0: les juges fédéraux du Minnesota, sauf un. Un article du New York Times publié il y a 10 jours est à l'origine de ces plaintes très rares. Les juges y dénonçaient ouvertement le danger pour la règle de droit qu'avaient représenté les raids des agents de l'ICE l'hiver dernier. Voici Manon Globinski.
1: Les images ont fait le tour du monde l'hiver dernier. Ces raids des agents de l'immigration, le fameux ICE, à la chasse aux migrants illégaux dans les rues de Minneapolis au Minnesota, déclenchant d'importantes manifestations où 2 citoyens ont trouvé la mort. À l'époque, ICE a ignoré 100 d'ordonnances judiciaires pour le seul mois de janvier qui exigeaient la remise en liberté de plusieurs des personnes arrêtées. Le juge fédéral en chef du Minnesota, à ce moment-là, Patrick Shields, avait écrit dans une de ses décisions fin janvier, « ICE n'est pourtant pas la loi ». Dans une entrevue récente au New York Times, le juge Shields, nommé par George W. Bush, affirme que ce refus d'appliquer les ordonnances a inondé les tribunaux de cause jusqu'à les paralyser et qu'ultimement, ça mettait en danger la règle de droit. Tous les autres juges fédéraux du Minnesota, sauf un, appuie ses propos. Le procureur général des États-Unis, Todd Blanche, est très remonté contre cette entrevue du juge Shields, qui va à l'encontre des canons de la loi, dit-il, et il justifie la décision de ne pas respecter les ordonnances du tribunal. ICE a passé outre les ordonnances, dit-il, parce que, selon les agents, elles allaient à l'encontre de la jurisprudence établie par la Cour suprême. Les plaintes pour manquement aux devoirs de la magistrature sont passibles de renvoi dans les cas les plus graves, mais souvent, elles reçoivent plutôt des réprimandes privées ou publiques. Ici Manon Globinski, Radio-Canada, Washington.
0: Voilà, c'est ce qui conclut ce bulletin d'information à l'antenne de Radio-Canada.
2: C'est Pierre-Yves McSween, bienvenue à Sauve qui peut. Ah, le gain rapide. La seule idée d'en profiter, est-ce que ça crée en vous de l'excitation ou plutôt de la désillusion? Parce qu'au Canada, les promesses de gain rapide, ça manque pas. La loterie, le casino, les paris sportifs, la crypto-monnaie, la spéculation boursière, la revente immobilière rapide, sans oublier évidemment un héritage éventuel. Mais à 20 ans, gagner 10 000 ça peut changer une vie. À 40, ça paie quelques factures et peut-être une partie du prêt hypothécaire. Et à 60, si on veut devancer sa retraite mal planifiée, c'est plus 100 000 que 10 000 dont on a besoin. Donc, plus le temps passe, plus nos revenus progressent, plus notre train de vie augmente et nos responsabilités aussi. Ce qui veut dire que les gains rapides doivent être importants pour faire une véritable différence. Peut-on encore s'enrichir rapidement au Canada? Bien oui, mais entre le hasard, le risque à prendre et la fiscalité, le mince espoir du véritable coup de chance nous fait dire, sauf qui peut.

0: Aujourd'hui, dans votre magazine de finances et de consommation, Marie-Lise Bourque et les finances d'une actrice sur des décennies, la portée de l'assurance responsabilité civile et un retour sur vos questions et commentaires sur le fonds enregistré de revenus de retraite. On a une très grande tablée aujourd'hui, très, très diversifiée. Vous allez voir tout au long de l'émission, c'est assez impressionnant. On va commencer par une habituée, Sarah-Olivia Mizrahi. Vous allez revenir sur votre chronique du 12 septembre dernier parce que vous avez parlé de fer et ça fait beaucoup réagir les auditeurs. Est-ce que vous êtes surprise de voir qu'un sujet un peu beige fasse autant réagir les gens qui nous écoutent?
1: Non, parce qu'on essaie d'y mettre de la couleur, puis c'est un sujet qui touche tout le monde.
0: Ouais, c'est passionnant, je savais déjà l'excitation.
2: Je suis d'accord, ma
0: Mais bonjour pour
2: l'entendre. Bonjour, bonjour.
0: Ça a l'air rebondir, hein? Telle une trampoline fiscale.
2: Mais c'est vrai, c'est un sujet infini, la retraite. Il y a toujours quelque chose à dire.
0: Et parlant de retraite, il y a des gens qui aiment planifier, d'autres qui aiment parier, et d'autres qui voudraient faire les deux. Et avec nous, on a Vincent Grégoire, professeur titulaire de finance à HEC Montréal. Bonjour.
3: Bonjour.
0: La saison de hockey s'en vient. Et bientôt, on va pouvoir miser sur les matchs de hockey en bourse un peu.
3: Bon, on peut déjà, mais là maintenant, on va pouvoir, c'est ça, dans des nouveaux produits qui sont sur le point d'arriver. Là.
0: Est-ce que ça vous intéresse personnellement d'y investir?
3: Pas d'investir.
0: Non?
3: Peut-être de jouer, peut-être parier, mais pas d'investir.
0: On en parle tantôt. Oui. Marie-Lise Bourque, bonjour.
4: Bonjour.
0: Vous êtes, oui, une vedette depuis plusieurs décennies, mais vous avez joué dans Vitrerie Royale récemment, disponible sur Amazon Prime. Est-ce que ça redémarre, disons, une vie publique qui était déjà bien là, mais est-ce qu'on vous reconnaît plus à l'épicerie encore, Cap?
4: Oui, il y a un petit élan, il y a un petit changement au niveau même des médias puis des gens dans la rue, mettons.
0: On est comme ça, les médias. On est.
4: Vous autres aussi.
0: Saveur du mois, hein.
4: Oui.
0: On est comme ça. Mais pas tout le temps. Parlant de saveur du mois, il y a Alexis Bouliane, des journalistes à l'épicerie.
2: Comment ça?
0: Oui, mais parce que, bonjour Alexis, c'est parce que vous allez nous parler de protéines.
5: Oui, c'est ça.
0: Et c'est très saveur du mois.
5: C'est même la saveur de l'année, même si ça goûte rien des protéines, là.
0: Justement, est-ce que ça va nous coûter plus cher comme consommateur?
5: Il y a clairement une petite taxe protéine, là.
0: Taxe protéine. Ouais. C'est bon, ça. D'abord que c'est déductible, je vais en parler tantôt. Alice Barrachard, bonjour.
6: Bonjour.
0: Vous êtes la directrice des affaires juridiques et techniques du Bureau de l'assurance du Canada. Donc déjà, le titre est impressionnant. On voulait parler d'assurance responsabilité avec vous aujourd'hui. Est-ce que ça se peut qu'on soit pas assez couvert comme personne vis-à-vis de nos responsabilités?
6: Oui, c'est possible. C'est pour ça que c'est important de s'assurer, d'être bien assuré.
0: Ça pourrait coûter cher.

0: Jim Corcoran qui nous parle de faire, non, mais il disait laisse faire. Mais dans notre épisode, notre émission du 12 septembre dernier, Sarah-Olivia Mizrahi nous parlait justement du fonds enregistré de revenus de retraite. Et si vous l'avez raté, vous pouvez l'écouter en rediffusion, évidemment, sur l'application audio. Mais cette entrevue-là, ou cette chronique-là, a généré beaucoup de réactions. Et aujourd'hui, Sarah-Olivia Mizrahi, qui est gestionnaire dans un cabinet de conseil financier indépendant, et Paul-Antoine Jeté, notre chroniqueur aussi, vont revenir sur le sujet. Alors, bonjour Sarah.
1: Bonjour.
0: La première question, ça porte sur le meilleur moment dans l'année fiscale pour faire un retrait de son FER. Est-ce que c'est préférable au début ou à la fin de l'année? Mais il y a Pierre de la région de Québec qui nous explique sa stratégie. Il dit « je retire tout au début de l'année » et qui dit que sa stratégie est payante parce qu'il pourrait la réinvestir ailleurs et payer moins d'impôts sur ses réinvestissements. Est-ce que c'est une bonne stratégie?
1: En fait, pour répondre à la question si c'est préférable au début ou à la fin de l'année, ça dépend des besoins en liquidité puis de l'espace disponible dans le CELI. Si on a besoin de notre minimum FER en entier pour couvrir notre coût de vie puis que notre CELI est déjà plein, il est probablement préférable de recevoir la somme directement à partir du FER mensuellement plutôt que de la retirer en début ou en fin d'année pour la mettre ensuite dans un compte non enregistré. Pourquoi? Parce que tant que l'argent reste dans le FER, il va fructifier à l'abri de l'impôt à 100%, tandis que si on place l'argent dans un compte non enregistré, il y a des revenus de placement qui vont s'ajouter à notre revenu imposable de l'année. Et en plus, chaque fois qu'on va retirer de ce compte-là, un gain ou une perte en capital imposable à 50% va aussi être déclenché et s'ajouter à notre revenu de l'année.
0: Mais si on n'a pas besoin de liquidité, on pourrait avoir une autre stratégie, on pourrait dire je vais le replacer à long terme et justement éviter peut-être de l'impôt qui est disons plus à court terme.
1: Absolument. Alors, si on n'a pas besoin de la liquidité pour couvrir notre coût de vie puis on a de l'espace disponible dans le CELI, ça peut être une bonne idée de la retirer cette somme-là au début de l'année, en janvier, pour la mettre dans notre CELI pour que ça fructifie à l'abri de l'impôt le plus tôt possible parce que les retraits vont ensuite être non imposables depuis le CELI. Puis la balance du minimum FER, s'il y a lieu, peut ensuite être placée dans le compte non enregistré. Mais il faut que ce soit de l'épargne, là, parce qu'on n'a pas le choix de retirer notre minimum FER puis il faut bien stationner l'argent quelque part.
0: Paul-Antoine?
2: Moi, je retiens de la stratégie de notre auditeur que ça fonctionne.
0: Théoriquement,
2: ça marche. Retirer l'argent d'un FER, le replacer ailleurs, ça effacera tout de même pas l'impôt qu'on doit payer sur le retrait FER. Puis l'avantage, ça va être si on a des rendements futurs pour autant qu'on a laissé l'argent investi. Alors ici, on est dans quand même une stratégie avancée.
0: Ben disons que si vous avez 65-70 ans puis vous retirez de l'argent pour investir, d'habitude, votre horizon de placement est plus court.
2: Exact.
0: À moins que ce soit des vues patrimoniales. Une autre question, Sarah, vous aviez mentionné qu'il était possible de faire un retrait sur un retrait ou plusieurs durant l'année. Puis il y a Claude qui se demande, est-ce que ça va augmenter mes frais de gestion de faire plusieurs retraits?
1: Bien, il n'y a pas de frais sur les retraits FER proprement dit, là. Et ça coûte pas plus cher en impôts si on retire notre minimum FER en une fois ou en 12 fois. S'il y a des frais, ça vient de l'institution financière, avec les frais de transaction, par exemple. Fait que ça se peut qu'on vous charge un frais chaque fois que vous achetiez ou vendiez un titre sur une plateforme de courtage à escompte ou même auprès d'un conseiller, il faut se renseigner.
0: Il y a Julien qui nous mentionne qu'il y a des aspects qui sont importants à considérer, en particulier pour ceux qui ont des petits revenus. Et là, il nous dit, si le REER ne donne pas droit au crédit d'impôt non remboursable pour revenus de retraite, alors qu'un retrait FER lui donne droit, ce serait un intérêt justement de convertir son REER en FER avant un tel retrait. Vous en pensez quoi?
1: Mais effectivement, à partir de 65 ans, si vous n'avez pas de revenus de pension admissible équivalent à 2000 $, par exemple les prestations d'un régime de retraite, un revenu de pension reçu par fractionnement du conjoint, un retrait FRV. La liste est assez limitée là parce qu'il faut savoir que le régime des rentes du Québec ou le régime de pension du Canada et la pension de sécurité de vieillesse sont pas considérés comme des revenus de pension admissibles. Dans un cas comme celui-là, c'est peut-être une bonne idée de convertir au moins une partie de son REER en FER parce que les retraits FER sont admissibles à des crédits, un fédéral et un provincial, à partir de 65 ans, mais pas les retraits REER.
0: Oui.
1: Par exemple, on peut convertir, disons, 10 000 $ de son REER en FER pour ensuite en retirer 2 000 $ par année. Les 2 000 $ du retrait FER vont être imposables, mais comme ils donnent droit au crédit, puis ils sont admissibles au fractionnement du revenu de pension avec le conjoint, une partie de l'impôt ou la totalité va être annulée par les crédits.
0: Paul-Antoine?
2: Mais c'est tout vrai. Et ce qu'il faut se rappeler, par exemple, c'est que c'est un crédit qui est non remboursable. Et donc, pour ça, il faut avoir des revenus de l'impôt à payer pour pouvoir en profiter. Le maximum que ça peut donner, là, c'est 280 $ au fédéral, puis environ 496 $ au provincial. Donc, on parle de sommes qui sont somme toute modestes et qui ne seront pas admissibles pour des gens qui paient pas d'impôts.
0: Yann, ce même auditeur ajoute une couche et là, ça va faire, disons-le, bouger un peu les interprétations. Le même auditeur mentionne que si quelqu'un reçoit le supplément de revenu garanti à partir de 65 ans, il verrait son supplément coupé s'il doit retirer son REER ou d'un FER, peu importe. Donc, il se dit, il y a de l'intérêt à décaisser ses fonds enregistrés avant la retraite pour pouvoir bénéficier du supplément de revenu garanti. Vous en pensez quoi?
1: Bien, d'abord, il faut savoir que le supplément de revenu garanti n'est versé qu'aux personnes de 65 ans et plus qui touchent déjà la PSV. Donc, c'est un supplément de la PSV.
0: La prestation de sécurité de vieillesse.
1: Voilà. Les retraits d'un REER ou d'un FER peuvent réduire le supplément de revenu garanti parce qu'ils sont inclus dans le revenu servant au calcul de la prestation, au même titre que les revenus de pension, les revenus d'emploi, les intérêts, les revenus de location. Par contre, les retraits CELI sont exclus du calcul. Voilà pourquoi, pour une personne à faible revenu susceptible de recevoir le supplément de revenu garanti, ça peut être avantageux de décaisser progressivement ou intégralement son REER ou son FER avant 65 ans, quand le taux d'imposition est faible, pour réinvestir ensuite les sommes dans le CELI.
0: Mais j'ai ma petite fibre sociale, Paul-Antoine, qui vient comme d'être émoustillée. Ouais,
2: moi aussi. Hein? Rappelons-nous là, que le SRG, pour une personne seule qui gagnerait 22 800 $ ou plus, gagnera aucun revenu de SRG. Donc, ce programme-là, c'est pas un régime de retraite, c'est un programme social. C'est conçu pour aider les aînés les plus pauvres. Là. Donc, pour ceux-là, c'est essentiel. Maintenant, quand on a du patrimoine, c'est vrai qu'on peut faire des stratégies pour maximiser l'SRG quelques années, comme on vient de dire. Et dans ces cas-là, c'est un peu ironique, là, parce qu'on optimise un filet social dont on a probablement les moyens de se passer. C'est permis, Pierre-Yves, mais bon, est-ce qu'on devrait le faire?
0: Je vais aller un petit peu loin avec vous. Moi, je dirais que tu sais, le supplément de revenu garanti, c'est l'aide sociale après 65 ans qui est un supplément à la prestation de sécurité de vieillesse. Donc, si vous en avez pas besoin, faire une stratégie pour y adhérer, j'ai un petit malaise.
2: Ben, sur le plan social, on a le droit de se poser des questions.
0: Voilà. Il y a Francine qui se demande s'il y a un maximum, un minimum de retrait REER comme le minimum de retrait de FER.
1: Non. Bon. Non,
2: effectivement, là, dans un REER, il n'y a pas de minimum à retirer annuellement, là, mais un REER deviendra un FER. On se rappelle le 31 décembre de l'année des 71 ans. Dans un FER, il y a un minimum à retirer qui est imposable. On peut retirer plus. Hein, donc ici, là, on se rappelle que le montant minimum de retrait d'un FER augmente à chaque année après 71 ans.
0: Et en terminant, il y a Lynn et Christian qui souhaitent savoir ce qui se passe au moment du décès. Est-ce que le résiduel du FER est transférable au conjoint, Sarah?
1: Oui, alors comme le REER, le FER peut généralement être roulé au conjoint survivant avec report d'impôt, mais il faut l'indiquer dans son testament hein, si on est conjoint de fait. On vous rappelle que ça se fait pas automatiquement si on n'est pas marié. Alors effectivement, on va pouvoir différer l'impôt. Donc, il y aura aucun impôt immédiat au décès pour les sommes transférées. Les fonds peuvent être transférés dans le FER du conjoint. L'impôt va

0: va être payé plus tard lorsque le conjoint va retirer les fonds ou lorsqu'il décédera.
1: Sarah Olivia Misrahi, on rappelle que vous êtes directrice générale de Misrahi Services Financiers et représentante en épargne collective. Et Paul-Antoine, merci d'avoir répondu à nos questions.

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1: C'est ce mardi 29 septembre prochain que la saison de la Ligue nationale de hockey va s'ouvrir et ce début de saison s'accompagne d'une nouvelle dans le monde financier. Question d'exciter les fans, une série d'indices à terme visant à suivre les performances sur la glace des 32 équipes de la Ligue nationale de hockey va être lancée. Comment ça fonctionne? Est-ce que c'est disponible au Canada? Et comment ça se distingue d'un pari sportif régulier? Pour mieux comprendre, on reçoit Vincent Grégoire, professeur titulaire de finance à HEC Montréal et aussi titulaire de la chaire de recherche du Canada en finance et technologie. Bonjour.
2: Bonjour.
1: Bon, parlons d'abord de la nouvelle du mois d'août. Là, on apprenait que des entreprises liées allait lier aux performances des équipes de la Ligue nationale la valeur de titres négociables. Donc, c'est quoi ces entreprises-là? Puis ça va être quoi leur rôle?
2: En fait, là, c'est ça. Il y a plusieurs couches là, oui, à toutes ces nouvelles-là. Le premier, c'est le lancement d'un indice. Donc, juste un indice de référence, c'est un chiffre qui va monter et descendre.
1: Comme un indice boursier.
2: Comme un indice boursier, mais au lieu d'être lié au titre, au prix de certains titres financiers, ça va être lié à la performance sur la glace. Là. Donc, j'en ai des exemples ici. Un but fait augmenter de plus 12. Ça part à 7500 au début de la saison pour chaque équipe.
1: Ah, c'est nommé qu'un but, c'est plus 12.
2: Un but, c'est plus 12. Un but en avantage numérique, un autre plus 10. Un but dans un filet désert, il y a un ajustement de moins 2.
1: OK, est-ce qu'il va y avoir est-ce que toutes les équipes vont partir au même indice?
2: On part à 7500 pour chaque équipe au début de la saison.
1: Ben, on s'attend que les équipes très performantes ou dont on anticipe la grande performance, ben, on va vouloir payer plus cher dès le début.
2: Oui, en fait, c'est ça. Là, on parle de l'indice. L'indice, c'est ce qui va venir qui est une valeur qui va fluctuer au courant de la saison. Puis on s'attend à ce que les équipes plus performantes finissent avec un indice plus élevé à la fin de la saison. Puis les produits financiers, les premiers qu'il va avoir, c'est ceux de contrat à terme. Puis là, à ce moment-là, on parie sur quelle va être la valeur future.
1: Donc, je comprends bien. Il y a une première entreprise qu'on dit qui est... C'est laquelle, la première entreprise? C'est Future Sports?
2: Future Sports qui lance un indice en partenariat avec la Ligue nationale, puis CME.
1: Ça, c'est l'indice. Après ça, une compagnie qui s'appelle CME. Elle, c'est quoi? C'est les contrats à terme.
2: Elle, c'est les contrats à terme. C'est une des grosses plateformes boursières aux États-Unis pour les contrats à terme, les options. Les contrats à terme sur le pétrole sont transigés là aussi. Là. Donc, c'est la grosse plateforme de produits dérivés aux États-Unis.
1: Donc, les particuliers vont-ils pouvoir acheter les contrats à terme?
2: Pas au Canada. Aux États-Unis, oui. Au Canada, ça reste à voir, mais peu probable que ça va être des produits qui vont être rendus accessibles. Là.
1: Donc, ça va être quoi la troisième couche?
2: Troisième couche, c'est que c'est pas nouveau, mais on connaît les fonds négociés en bourse. Oui. Les fonds négociés en bourse standards, ça investit dans plusieurs actions comme un placement. Mm-hmm. Il y en a aussi certains qui vont investir comme stratégie, prennent de l'argent, puis prennent des positions dans des contrats à terme pour essayer de suivre un peu la performance des contrats à terme. Donc il y a trois compagnies en fait qui ont lancé ils n'ont pas encore lancé, ces produits-là sont pas encore disponibles, mais qui ont énoncé leur intention de lancer des produits, là, puis qui ont déposé des formulaires avec les organismes réglementaires pour avoir des fonds négociés en bourse, un pour chaque équipe. Puis en fait, ils vont en avoir trois pour chaque équipe parce qu'il y a trois compagnies qui ont annoncé des produits, là.
1: Donc, comme vous dites, trois compagnies vont annoncer des produits. Des produits de contrat à terme ou de FNB?
2: De FNB.
1: Ah oui, donc il y a trois compagnies de FNB, il y a une grande compagnie de contrat à terme et il y a une compagnie qui fait l'indice à la base.
2: C'est ça. Puis dans les FNB, il y en a qui ont aussi annoncé des avec effet de levier. Des produits avec effet de levier.
1: Donc, par exemple, que s'il y a une variation de tel pourcentage, c'est deux fois plus ou une fois et demi plus.
2: C'est ça. Ouais.
1: Donc, vous nous dites, dans le fond, entre vous et moi, vous êtes en train de me parler de produits spéculatifs sur la performance d'une équipe sportive. Ça ressemble à un pari boursier.
2: Un pari sportif.

0: Un pari sportif boursier, en fait c'est un peu l'impression
1: que ça donne, hein. c'est des produits financiers ou du moins ça se comporte ou on les utilise comme des produits financiers, mais le sous-jacent c'est pas un objet économique là, on s'entend,
2: c'est pas
1: on n'achète pas une partie du Canadien ou des Maple Leafs en achetant ces fonds négociés en bourse là, c'est vraiment un pari spéculatif là, sur la performance des équipes.
2: Donc, toutes les équipes sont concernées. Oui. Il va y avoir une valeur égale à toutes les équipes au départ, mais dès les premiers instants, on va voir des gens spéculer sur la valeur, donc faire monter, baisse, descendre, cette affaire-là.
1: Oui, ben en fait, c'est les indices qui passent. Oui. Les contrats à terme commenceront pas à ce prix-là. Ils vont transiger au juste prix. Là, c'est l'indice qui, lui, est déterminé par la performance.
2: En quoi c'est différent, alors? Excusez-moi, je dis fuck à la radio. Alors, en quoi c'est différent d'un pari sportif régulier?
1: C'est beaucoup plus compliqué. Bien sûr, il y a une couche de complexité, parce que là, j'ai donné quelques exemples, mais sur ce qui va faire bouger l'indice, il va y avoir les pénalités, les expulsions de match, il va y avoir aussi des bonus, l'équipe finit la meilleure scoreur du mois, okay. Des choses comme ça. Donc, il y a beaucoup de complexité là-dessus. Moi, j'ai été analysé un peu comment l'indice se comporterait à partir des statistiques passées. Donc, si on regarde les 4 saisons dernières, là, j'ai regardé tous les matchs, il y en a à peu près 7% des matchs où il y avait des victoires qui auraient fait baisser l'indice. À cause du comportement sur la glace, c'est à peu près l'inverse, un petit peu plus élevé pour les défaites qui auraient fait monter
2: ça
1: l'indice.
2: Ça va prendre un chiffrier Excel pour suivre.
1: Donc, c'est un gros chiffrier Excel.
2: Autour
1: donc,
2: de la table. Est-ce quelqu'un que ça intéresse autour de la table d'investir en bourse?
3: Non, mais ça m'inquiète un peu. C'est-à-dire, est-ce que ça rend un petit peu plus une impression de sécurité de parier sans parier?
2: Il y a une valeur nominale minimale, j'imagine, fonds négociés en bourse. Même si l'équipe est pas bonne, on peut-tu tomber dans le négatif zéro?
1: Ça peut arriver à zéro, un fonds négocié en bourse. Là. Quand il n'y a plus d'argent, il n'y a plus d'argent. Là.
2: OK, donc si personne parie sur une équipe, tout le monde veut vendre son titre, ça peut faire baisser le FNB.
1: Oui.
2: Techniquement.
1: Oui.
2: On sait que le pari des marchés sportifs est exponentiel aux États-Unis. D'ailleurs, selon l'American Gaming Association, les montants misés aux États-Unis sont passés de 13 milliards de dollars américains en 2019 à 167 milliards l'an dernier. Est-ce que ce genre de placement-là, c'est pour aller capter, selon vous, cette valeur-là, mais en rendant le produit un petit peu plus, disons-le, courant ou légal?
1: Oui, ben en fait définitivement là, c'est dans les gros changements qu'il y a eu aux États-Unis, c'est l'explosion des marchés de prédiction avec Kalshi, Polymarket, tout ça, puis CME opère quelques marchés de prédiction en collaboration avec DraftKings puis d'autres plateformes de marchés de prédiction. Puis pour eux, c'est pour aller capturer ce marché-là. Là, donc c'est vraiment ça tombe sur des plateformes de juridiction fédérale, alors que le gambling aux États-Unis, le jeu, c'est de juridiction d'État.
2: D'accord,
1: donc c'est vraiment il y a beaucoup d'enjeux de pouvoir là-dedans aussi.
2: Selon vous, ça va attirer qui? Les investisseurs, les curieux, les amateurs de paris sportifs ou les fans de sport?
1: Un peu tout, peut-être pas les investisseurs, ou des fois il y a du recoupement entre les deux, mais je pense pas que c'est des produits qui ont une place là, dans une stratégie de placement. Là.
2: C'est non, vraiment, vous diriez, c'est du plaisir.
1: Oui, on reste dans le divertissement là, dans le jeu. Là.
2: Donc c'est risqué. Est-ce que c'est le genre d'investissement que vous, personnellement, va vous intéresser?
1: Pas comme investissement, définitivement pas.
2: Non.
1: Mais peut-être pour le jeu, là, mais c'est vraiment, ça rentre dans le budget divertissement. Là. On rentre pas on n'assure pas notre retraite avec ça. C'est un peu ce qui est inquiétant avec la montée de fonds négociés en bourse comme ça, c'est que ça peut se retrouver dans un compte de retraite. Là.
2: Vincent Grégoire, on rappelle que vous êtes professeur titulaire à HEC Montréal. Merci beaucoup.

0: On a le plaisir d'accueillir aujourd'hui une comédienne qui est bien présente au petit écran depuis les années 90 dans des rôles marquants comme Watatata, Une grenade avec ça ou dans Kilomètre heure, dont on vient d'entendre justement, disons-le, le générique pour la trame
1: sonore. Oui, la chanson thème.
0: En 2026, on peut la voir dans la formidable série, évidemment, Vitrerie Joyale, où elle interprète Diane Joyale, la mère de Martin Matt, disons-le. Mm-hmm. Bienvenue, Marie-Lise Bourque.
1: Ça me fait très plaisir d'être là.
0: Une longue feuille de route, parce que vous avez commencé à l'adolescence avec un concours, disons-le, pour devenir comédienne. Mm-hmm. C'était pas votre premier choix à l'époque.
1: Ben, je me dirigeais pas vers là, à part de faire de la danse. J'étais pas tant attirée par le jeu.

0: c'est du gambling un peu que j'ai fait, puis j'ai récolté au bout de la ligne. Mais non, j'avais quelque chose beaucoup plus, j'avais plus la tête d'une comptable, mettons.
1: Pour vrai?
0: Oui, pour vrai.
2: Regardez pas Antoine, tellement gentil.
0: Mais en fait, je me retrouve là, je me retrouve dans ma vieille Marie-Lise là.
1: Justement, dans cette série, ce qui est Martin Matt, s'est inspiré de son père, entrepreneur, et de sa famille. Vous interprétez Diane Joyal. On écoute un extrait.
3: Pour cet amour qui vient au monde.
4: J'ai beaucoup pensé à moi de me réaliser en tant que femme et d'être plus libre.
5: Qu'est-ce que je t'empêche de faire? Tu peux voir qui tu veux puis tu peux faire ce que tu veux. Je sais plus quoi faire. J'en ai pas de solution, là.
6: Mais je suis pas inquiète. Tu trouves toujours des solutions.
5: Fatiguée, Diane.
1: Est-ce qu'un acteur qui fait un rôle comme ça, qui est très, très majeur pour l'année 2026, est-ce que c'est un rôle très payant? Vous dites, non, c'est vraiment court comme tournage, puis finalement, ça fait partie des autres projets qu'on a.
0: Non, c'est pas plus payant. Non. C'est-à-dire que le budget était bien, c'est-à-dire le budget pour tout payer, ce qui fait qu'on peut aller plus loin dans la reconstitution historique, dans les décors et tout ça.
1: Une vraie usine.
0: Exact, mais j'étais pas plus payée que je le suis. Normalement, aujourd'hui, nos salaires fluctuent, nos salaires sont portés à diminuer. Mais non, c'était pas mal semblable, puis il y avait pas plus de jours de tournage. Fait que pour l'actrice que je suis, c'était pas, mettons, plus payant qu'une autre série.
1: Et parce que justement, je remarque dans les dernières années qu'il y a de la pression sur les acteurs.
0: Mm-hmm.
1: Geler ou plafonner leur revenu alors que tout le monde...
0: Je peux même dire diminuer.
1: Pendant que tout le monde se fait augmenter avec l'inflation, il y a comme une injustice, disons-le, très forte. Et est-ce qu'une telle série, par contre, ça augmente le volume d'appels pour des rôles?
0: Bien sûr. C'est sûr qu'il y a une visibilité qui arrive avec ça parce que c'est très écouté, c'est très attendu. C'était le nouveau show écrit par Martin Matt, bien sûr. C'est présenté par Prime. C'est la première émission québécoise que Prime prend sous son aile. Donc, il y a eu beaucoup de promotions.
1: C'est une histoire vraie.
0: Exact.
1: Un peu.
0: Reconstitution historique. Donc, toutes les cartes étaient un peu mises sur la table pour qu'il y ait un succès. Puis je pense que tout le monde qui a pris part à ce projet-là récolte un peu aujourd'hui. Là.
1: C'est une série d'une autre époque, bien que c'est notre époque, mais c'est déjà il y a longtemps. On remarque que votre personnage de Diane Joyal est très dans l'émancipation, dans « je veux faire les choses moi-même, je veux me sortir du contrôle. »
0: J'ai envie de travailler,
1: je veux te sortir du contrôle de bon mari. Est-ce que vous sentez que c'est un sujet qui est encore d'actualité aujourd'hui?
0: Oh mon Dieu, non, je pense pas ce type. On parle plus de charge mentale, d'équité à la maison, des tâches. Je pense que c'est plus à ce niveau-là. Maintenant, on a vraiment le loisir de travailler. Puis, je dirais même que les femmes, en tout cas moi, je m'inclus là-dedans. On est tombé dans le balancier inverse, c'est-à-dire de devenir très très autonome, avoir une espèce de fierté de pas dépendre de son amoureux, de son conjoint. Non, je pense qu'on est dans la balance inverse au niveau... En tout cas, c'est sûr qu'il y a des femmes qui sont encore, tu sais, si on pense à des immigrantes et tout ça, où la structure familiale n'est pas la même que, par exemple, la mienne. Mais je pense qu'on a beaucoup évolué quand même depuis ce temps-là.
1: Je vous avoue que j'admire les acteurs pour une horreur. Moi, je suis habitué de regarder des contrats à venir, d'analyser le futur, de prévoir, de planifier. Un acteur... ne sait jamais ce qui va arriver demain.
0: Ouais.
1: Comment vous faites? Oui, au début de la carrière, on peut se dire, je suis jeune, j'ai rien devant moi, ou j'ai tout, mais j'ai le temps. Mais comment on fait pour planifier, pour ne pas faire de l'anxiété toutes les nuits?
0: Ben, moi, j'en fais de l'anxiété. C'est-à-dire que, tu sais, je ne sais pas si les gens le savent, mais quand on travaille pas, on n'a pas de revenus. On n'a pas droit à l'assurance chômage, on n'en paye pas, donc on n'y a pas droit. Quand on travaille pas, il n'y a pas d'argent qui rentre.
1: D'audition. L'audition n'est pas payée non plus.
0: Ah non, pas du tout. Puis des auditions, il y en a très peu. Là. On entend beaucoup ça. Oui. Il y a des acteurs qui auditionnent une fois par année, mais ça met beaucoup de pression sur OK, il faut que j'amène de la valeur à cette audition-là, faut que je le décroche. Il y en a 10 autres qui le veulent. Donc ça peut être anxiogène, surtout que si tu tombes en pause et tu n'as rien devant toi. Donc, faut que tu planifies. Tu peux pas vivre selon ton salaire. En tout cas, moi, j'ai appris à mettre beaucoup de côté, puis à bouger mes dépenses. Moi, je suis pas quelqu'un... T'sais, je regarde mes voisins qui travaillent, mettons, chez Hydro-Québec. Eux, ils ont un rythme de vie.
1: Oui, assuré.
0: Qui soutiennent. Pas parce qu'ils sont riches, mais parce qu'ils ont toujours une rentrée d'argent. Moi, je peux pas faire ça. Fait que je vais pas au restaurant quand je travaille pas. T'sais,
1: On veut une association
0: beaucoup.
1: Entrée d'argent, sortie d'argent.
0: Et dépenses, pas le choix.
1: Les caisses et les banques, là, quand on arrive devant eux, ben là, j'ai une carrière, regardez, ça fait des décennies que je suis là, j'ai prouvé ma capacité, je vais emprunter pour une maison. Comment ça fonctionne? Est-ce qu'ils vous traitent comme n'importe quel travailleur autonome ou ils sont un petit peu plus suspicieux?
0: Oh, je le sais pas. Moi,

0: connais pas autre chose que ça. Mais c'est à toi de jouer tes cartes et t'en mettre de côté, puis de montrer que t'as un petit peu de placement là, puis que t'as un petit peu de sous dans ton épargne à terme ou dans tes placements. C'est à toi de jouer tes cartes intelligemment, je pense. Mais je suis pas mal certaine qu'ils nous regardent pas de la même façon que quelqu'un qui gagne un prix fixe par année depuis 10 ans. C'est bien sûr.
1: Non, comme tous les travailleurs autonomes, effectivement.
0: Bien sûr.
1: Votre contrat qui était, puis là on parle juste financier ici évidemment, votre contrat qui était le plus lucratif pour vous, soit pour la visibilité ou pour le chèque dans votre carrière à cause du volume, ce serait quoi selon vous? Qui était le plus payant pour votre vie?
0: Le plus payant, là, moi j'ai eu la chance d'embarquer sur des projets qui ont perduré. Premièrement, à une certaine époque, il y avait beaucoup d'annuels. Maintenant, on voit des séries de 6, 8, 10 épisodes qui se passent de septembre à décembre, c'est terminé. À l'époque, il y avait beaucoup d'annuels, c'est-à-dire que la diffusion commençait en septembre, se terminait au mois d'avril. Mais ça, c'est deux contrats en un. Donc, quand on faisait... un an, c'était une année complète et non une demi-année. Donc, au lieu de parler de 12 épisodes, on parlait de 24 épisodes. Ouais. Et moi, j'ai eu la chance de faire partie de shows qui ont été reconduits. Tu sais, j'ai été 12 ans sur Ouattatata. J'ai été
1: 12 ans sur Ouattatata.
0: Sur Grenade. Donc, ça a été des contrats lucratifs qui m'ont permis, en tant que jeune femme, de mettre des sous de côté parce que ça a perduré dans le temps. Et dans ce temps-là, ton niveau de stress baisse. T'arrives en audition détendue parce que t'en as pas besoin ou t'en as moins besoin. Donc, ça a une influence positive sur tout le reste.
1: Wow! 12 ans sur Ouattatata, c'est comme être adolescent très longtemps, c'est dans le fond. Si on revient à votre relation plus personnelle avec l'argent, comment c'était chez vous, votre relation avec les finances? Est-ce que c'était discuté ou peu?
0: Oui, c'était discuté. Mon père, c'est un gestionnaire de PME. Il était garagiste, donc ça fait partie...
1: Le lien kilomètre-heure est là?
0: Ouais, ça a donné comme ça, par exemple. Non, ça n'a pas rapport. Ça a juste bien tombé, mais oui, il en parlait. T'sais, moi, je savais que ton père est là, il y a un mois dans le rouge. Là. T'sais, ça faisait partie.
1: Ah, oui.
0: Puis mon père, ma mère nous le disait. J'imagine que lui, ça l'inquiétait un peu. Il en parlait à ma mère, oui. Mais c'était pas quelque chose de lourd, ceci dit, là, quand elle nous en parlait. Mais oui, il parlait d'argent. Il nous disait d'économiser, d'être équilibré aussi. Il me disait souvent, l'argent, faut que ça circule. Si t'en as pas, faut que tu t'organises pour en avoir. Puis si t'en as, faut pas que tu la gardes pour toi. Faut que ça circule, l'argent.
1: OK, l'argent avait une valeur, il y avait une responsabilité de le faire circuler.
0: Oui, exact. C'est-à-dire que si t'as beaucoup d'argent, puis tu fais juste la placer, puis t'épingres, puis t'es pas généreux, ben ça vaut pas la peine. Tu passes à côté du bonheur de l'argent, puis si t'en as pas, ben faut que tu t'organises pour en avoir.
1: Donc, c'est un outil. D'ailleurs, vous avez dit dans votre questionnaire que vous avez travaillé au garage de votre père. Est-ce que vous faisiez des changements d'huile, de la tenue de l'île?
0: Non, j'ai déjà fait un changement d'huile puis un changement de pneus. Je l'ai appris. Okay. Bon, ça m'a pas tant passionné. Non, je faisais les comptes à payer et à recevoir deux fois par mois. Là. Mon père m'amenait ça sur la table de la cuisine. J'étendais ça. Je faisais mes petits calculs. Je faisais, tu sais, le chèque avec la grosse machine.
1: My God.
0: Ouais, c'est ça.
1: J'ai jamais fait ça.
0: J'ai trahi mon âge.
1: Je vois Paul-Antoine avec les petites pattes de doigts sur le bord des yeux, souriant, en disant, hey, elle a un sentiment d'appartenance avec nous.
2: La machine en question, c'est une antiquité que j'ai. Moi, chez nous.
0: Ah oui, hein?
1: Je suis témoin. Paul-Antoine a mis la main sur une machine à chèque pour le plaisir.
2: Oui, c'est beau comme, comme objet.
0: Oui, le futur
3: musée des comptables.
2: Oui, c'est ça.
1: Mais, Mme Moore, vous avez acheté quoi avec vos premiers dollars? Est-ce que c'était une machine à chèque ou autre chose?
0: Je pense que le premier gros achat, c'est probablement ma voiture. La petite Golf que je m'étais achetée. Je la voulais. Je l'ai faite même repeinturer d'une couleur qui n'existait pas chez Golf. Un vert forêt.
1: Vert forêt?
0: Ah oui, je me prenais un peu pour un autre.
1: Okay, parce que ça a existé les années suivantes, le vert forêt, finalement.
0: Oui.
1: Et le meilleur, votre père vous a dit de garder l'argent, de le faire circuler. Est-ce que pour lui, l'investissement, c'est une bonne chose quand même pour se permettre de le faire circuler plus tard?
0: Non, ça, j'ai pas appris. On m'a appris beaucoup la sécurité.
1: Ouais.
0: Beaucoup, beaucoup. Et c'est le regret un peu que j'ai. C'était la façon de faire de mon père, qui vient peut-être aussi d'une autre époque, le fameux bas de laine de garder.
1: Matelas.
0: Oui, exact. J'aurais aimé ça. Placer mon argent un peu plus risqué. Comme on le connaît aujourd'hui, tu peux prendre plus de risques quand t'es jeune et tout ça. J'aurais aimé, je l'ai pas fait.
1: Est-ce que les artistes, vous parlez de ça entre vous? Ou ah, moi, j'ai beaucoup de rôles, lui, il y en a moins. Donc, on va taire le sujet, on parlera pas de nos affaires.
0: Ben moi, j'en parle avec mes amis, on peut se parler de nos salaires, mais j'avoue qu'il y a une petite chasse gardée de parler de nos salaires entre camarades de travail. Mettons pas les grands amis, parce que là, ça devient aussi la négociation de l'agent ou

0: Tu exister pour continuer à être dans l'œil des producteurs?
1: Il paraît que oui. Moi, j'ai été très rébarbative à ça pendant des années. Je me disais, j'ai pas besoin de ça. Je suis bien chez nous, rendu à 8h le soir, sérieux, sorture, prendre
0: le pont,
1: revenir. Ouais, c'est ça. Ça me tentait pas. Maintenant, je joue plus ce jeu-là, mais j'éprouve du plaisir. C'est-à-dire que je découvre des choses, je découvre des bons films. Mais un jour, Serge Denoncourt m'avait dit, moi, mon casting, je le fais souvent dans les premières. Pas l'acteur qui est sur la scène, l'acteur que je revois, mettons, Pierre-Yves, vous êtes là.
0: Ah, oui.
1: Oh, Pierre-Yves, méchant bon flash, j'aurais un rôle pour lui. C'est juste de réveiller le souvenir de ton visage, de ton talent, dans le visage des gens qui engagent.
0: Oh, se mettre dans la vitrine, dans la vitrerie royale de la vie.
1: Oh, c'est beau.
0: J'aime ça, hein?
1: J'adore.
0: Est-ce que, à long terme, on se dit, ah, il y a des moments où est-ce que c'est moins facile? Exemple, vous me dites, ah, 42 à 46, c'est une mauvaise période, mais 50 à 58, ça, c'est bon. Est-ce qu'il y a des moments où vous dites, ça, c'est meilleur pour le casting?
1: On entend beaucoup qu'à 50, c'est difficile pour les femmes. J'entends pas beaucoup ça de la part des hommes, comme si c'était plus un long fleuve tranquille et stable.
0: Mais vous, à 28, ça vous inquiète pas pour l'instant, mais...
1: C'est très gentil. Mais c'est vrai qu'il y a un essoufflement, à un moment donné, pour une femme où, oui.
0: C'est pas juste.
1: Ben non, c'est pas juste. C'est pas juste. Puis on doit un peu, tu sais, moi, j'oserais pas me teindre les cheveux, par exemple.
0: Ah non?
1: Non, parce que je changerais de casting. Si, mettons, j'avais tous les cheveux gris aujourd'hui, là.
0: Comment je grisonne? Vous me dites, va te teindre les cheveux.
1: Ben, non. Il y a beaucoup d'acteurs qui ont les cheveux grisonnants, mais trouvez-moi des actrices qui ont les cheveux grisonnants. Il y en a qui le font pour porter une nouvelle parole qui est tout à fait saine. Mais j'oserais pas. Ben, en fait, c'est que ça me propulserait probablement dans des rôles un peu plus vieux. Ça envoie comme une image qu'on associe à une personne plus âgée. Mais j'aurais pas le visage, donc je serais entre deux eaux.
0: Facebook, merci. Écoutez, je vais aller voir peut-être je vais me faire une petite teinture, là, pour rester un petit peu plus dans l'actualité.
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0: Hey, on passe d'un bout à l'autre, on passe de kilomètre-heure, patatata, à l'assurance responsabilité civile. Et justement, on a avec nous Alice Barachar, qui est directrice des affaires juridiques et techniques du Bureau de l'assurance du Canada. Bonjour.
3: Bonjour.
0: Bon, entrée de jeu, là, pour qu'on circonscrire de quoi on parle, il existe différents types d'assurance responsabilité civile. Aujourd'hui, on va se concentrer sur l'assurance responsabilité civile qui est là à notre contrat d'habitation. C'est quoi les autres types d'assurance?
3: Vous avez différents types d'assurance responsabilité civile. Par exemple, il y aura de l'assurance responsabilité civile professionnelle.
0: Comme il y a comptable.
3: Par exemple, exactement. L'assurance responsabilité civile pour l'automobile, une portion qui est obligatoire.
0: Mm-hmm. Donc, il y en a d'autres, mais qui sont pas liées à l'habitation.
3: Exactement.
0: Donc, si on se limite à l'habitation, ça couvre quoi? Si je dis, par exemple, j'ai assuré pour 1 million de responsabilités civiles.
3: Est-ce qu'il y en a autour de la table qui ont des chiens, par exemple?
0: J'en ai deux. Pas d'Antoine, on en a un très
4: gros.
0: Alexis, en a un?
5: Non, j'en ai pas.
0: T'en as pas? Monsieur?
4: Deux.
0: Bon, il y a beaucoup de chiens ici.
3: Donc, il y a beaucoup de chiens. Donc, par exemple, vous promenez votre chien en sortant de chez vous. Le chien s'échappe, puis il jette sur votre voisin, il mord votre voisin, le mord jusqu'au sang. C'est pas son comportement habituel. Bien sûr, vous avez pas voulu ça, là.
0: Non.
3: Mais là, le voisin, il a une blessure physique. Peut-être qu'il est travailleur autonome, puis il est obligé de s'arrêter de travailler pendant un moment. Il a des dommages qui suivent cet incident-là. Puis votre responsabilité civile à vous, elle pourrait être engagée dans un incident comme ça, parce que c'est votre chien. Même si vous n'avez pas voulu les conséquences, ben vous êtes responsable des dommages.
0: La personne pourrait me poursuivre en disant, j'ai été défiguré, mon travail c'est d'avoir un beau visage, j'ai perdu 100 000 pendant 10 ans, vous me devez 1 million.
3: Exactement. Si vous avez une assurance responsabilité civile, on va dire vie privée, celle qui est reliée à votre assurance habitation, votre assureur, dans ce cas-là, va vous défendre si vous êtes poursuivi. Donc, il va payer les frais d'avocat, les frais de justice, il va vous assurer une défense. Et en plus, il pourrait en fait indemniser la victime directement, donc payer les dommages pour la blessure physique. Donc, c'est vraiment un bouclier financier qui va vous protéger des conséquences qui peuvent être particulièrement coûteuses.
0: J'entends déjà les gens qui sont en train de vérifier leur contrat d'assurance lorsqu'ils ont un chien réactif. Si je suis locataire ou propriétaire, est-ce que ça change quelque chose, la responsabilité civile dans le contrat?
3: Généralement, non. On va parler en termes généraux, mais le volet responsabilité civile, c'est un volet qui va être

0: rattaché à la police d'assurance habitation propriétaire occupant ou locataire. Puis ça, elle va vous suivre. Je vous donne un exemple, un locataire qui a des enfants, les enfants jouent dans la rue, okay. La POC va dans une vitrine, la responsabilité civile du parent, parce que c'est le fait des enfants mineurs, est engagée. Ça serait couvert.
1: Soit si je mets le feu à mon poêle à fondue puis que l'immeuble d'à côté brûle, est-ce que ça entre là-dedans?
0: Alors, effectivement, si vous étiez poursuivi dans ce cas-là, vous pourriez avoir une couverture d'assurance qui s'applique.
1: Okay. Je vais vous donner un exemple. Il y a des gens qui ont un immeuble payé. Ils disent, j'ai plus besoin d'assurer mon immeuble, il est payé. Qu'est-ce qui pourrait arriver?
0: Les conséquences peuvent être assez graves, effectivement, parce que ça vous protège vraiment de ce qui peut vous coûter cher. Donc, on voit une situation, par exemple, l'immeuble est payé, puis là, l'arbre dont je suis propriétaire, il y a une branche qui dépasse, là, ça tombe sur le voisin, puis ça abîme la maison du voisin. Le voisin me poursuit. Peut-être que la maison, il va falloir la vendre pour pouvoir payer la poursuite si je suis pas assurée.
1: Donc, je peux être mis en faillite par une poursuite de responsabilité.
0: Tout à fait.
1: Le montant moyen qui est lié à ce coût de cette assurance-là, il est combien? Sur mon assurance habitation, là, il y a ma reconstruction, tout ça, mais il y a une portion responsabilité civile. Est-ce que c'est un gros pourcentage de la valeur?
0: La prime de la police d'assurance, elle est vraiment établie de façon globale par les assureurs. Puis je rappelle, les assureurs, c'est vraiment un marché compétitif là. Donc nous, au Bureau d'assurance du Canada, on encourage les gens à magasiner leur police d'assurance et à vérifier les prix. Il va y avoir des calculs actuariels plus ou moins complexes par rapport à ces montants-là. Mais c'est sûr que la question qu'il faut se poser, c'est beaucoup, est-ce que j'ai les moyens de ne pas être assuré?
1: La réponse est non. C'est très difficile de dire, je vais prévoir tous les coûts. Disons que je m'en vais dans une plateforme d'échange de maisons où je loue une maison. Est-ce que l'assurance va me suivre jusqu'à l'extérieur, très loin de ma maison, dans un autre pays ou dans une autre région?
0: Oui. Vous allez être, en fait, vous allez être couvert partout dans le monde, mais pour une certaine période. Donc, c'est un volet d'assurance qui fait partie de votre police d'assurance habitation. Donc, il ne faut pas que ça soit une période à l'extérieur de votre maison qui est de plus de 180 jours. Ça, on parle en termes standards. Il faut vérifier les conditions de la police pour le voir précisément, mais ça va être plus la durée plus que où dans le monde. Ça peut être un autre exemple. Vous êtes à Punta Cana, vous quittez l'hôtel, puis vous avez un enfant qui oublie des robinets d'eau allumés.
1: Ça arrive.
0: C'est des choses qui arrivent. Puis là, si jamais il y a un dégât d'eau, puis que l'hôtel vous poursuit au Québec ou vous réclame des sommes, vous pourriez être couvert pour ça.
1: Donc, dans le fond, ça suit tous les gens qui sont autour de moi dans ma famille proche et qui causeraient du dommage à autrui qui pourraient me poursuivre.
0: Les gens de votre maison, ce qu'on appelle la maison de l'assuré, donc conjoint, les enfants et vos animaux.
1: Et si j'ai un parent, par exemple, je vous donne une situation, ma mère vient vivre chez moi, elle est en perte d'autonomie, elle vit dans ma maison, est-ce qu'elle entrerait dans l'assurance? C'est une bonne question.
0: C'est une bonne question. Il y a une définition dans la police d'assurance des personnes qui font partie de la maison de l'assuré.
1: Donc c'est validé dans le contrat.
0: Exactement. Donc il pourrait y avoir, ça va dépendre des conditions, vous pouvez le vérifier dans le contrat ou également au Bureau d'assurance du Canada sur notre site, on a, vous voyez l'information pour le centre d'information sur les assurances qui peut donner de l'information là pour aider à interpréter, à comprendre la police.
1: Donc sur votre site web qui est bac.ibc.ca, on peut aller voir des questions-réponses, et est-ce qu'il y a de l'assistance? Si j'ai des questions précises sur un contrat, est-ce qu'il y a un espèce de service gratuit qui m'aide à réfléchir à mon contrat?
0: Oui, il y a le centre d'information sur les assurances. Vous avez le numéro sur le site web du BAC, et c'est un centre d'information qui donne de l'information neutre en matière d'assurance. Donc, ils vont pouvoir vous donner de l'information sur les conditions générales d'une police ou sur la situation que vous vivez.
1: Rapidement, est-ce qu'il y a des choses qui sont vraiment jamais couvertes ou très rarement?
0: Oui, l'acte intentionnel va jamais être couvert. Donc, si je mets le feu à ma maison puis que je réclame à mon assureur, ça marchera probablement pas.
1: Si j'attaque mon voisin intentionnellement et autres.
0: Voilà, si vous recevez par exemple une amende de la ville parce que votre clôture est mal placée, une amende, ça sera pas des dommages compensatoires, ça sera pas couvert.
1: Des activités professionnelles que je ferai à la maison, est-ce que c'est couvert?
0: Non, il va falloir déclarer à votre assureur. C'est des conditions spécifiques qu'il faut déclarer à votre assureur. Il pourrait y avoir des petits bouts qui sont couverts, par exemple s'il y a une chute dans les escaliers. Mais c'est vraiment des cas spécifiques qu'il faut déclarer à votre assureur ou encore une fois appeler au centre d'information sur les assurances.
1: Alice Barachar, merci d'avoir été avec nous. Je rappelle que vous êtes

0: la directrice des affaires juridiques et techniques du Bureau de l'assurance du Canada et que vous venez de réveiller l'ensemble de nos auditeurs sur les conditions de leur contrat. Merci beaucoup.
1: Merci à vous.
2: Cheese is one of the best fat loss foods that there is. 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
3: Perdre du poids ou tout simplement manger plus de protéines, regarde cette recette facile avec deux ingrédients. Tu vas mettre 180 g de cottage cheese et deux œufs dans ton blender. Et là, t'as déjà une base avec 30 g de protéines.
4: Aujourd'hui, je te parle de la joie du fromage cottage. Je sais pas si t'es comme moi pis t'adores utiliser le fromage cottage dans tes recettes pour t'aider à perdre du gras.
5: You have no excuse!
6: I can't hit my protein!
5: One kilo of cottage cheese!
0: Ce que vous venez d'entendre, c'est l'excitation face au fromage cottage qu'on peut voir sur les réseaux sociaux liée au fait que c'est beaucoup de protéines et qu'évidemment...
7: C'est un kilo de fromage cottage.
0: Un kilo de fromage cottage. Pour moi, le fromage cottage, c'est le fromage pas cher que ma mère mettait dans sa recette de lasagne. Mais pour en parler, on va aller plus loin. Parce que Alexis Bouliane, vous êtes là pas pour rien. Vous êtes, oui, à la recherche, à l'émission L'Épicerie.
8: Oui.
0: Mais vous êtes surtout... un spécialiste de tout ce qui touche à l'agroalimentaire. Et on vous a demandé de faire une petite analyse, disons-le, de cette fameux marketing de la protéine qui est obsédante. Donc, pourquoi on nous parle de ça précisément ces temps-ci?
8: Alors, c'est toute une grande tendance depuis un an, à peu près un an et demi, là. Mais bon, je me suis dit qu'avant de commencer, on pourrait peut-être définir c'est quoi une protéine. J'ai pas l'impression que tous ceux qui en consomment autant le savent. Une protéine, c'est un élément essentiel. On en a besoin pour vivre, là. Puis, du point de vue culinaire, il y a comme deux grandes familles, les protéines végétales, les protéines animales. Puis, après ça, moi, je me suis dit qu'on pouvait diviser ça en deux catégories. Donc, celles qui sont comme naturellement dans les ingrédients, dans les aliments, puis celles qui sont utilisées comme ingrédients industriels. C'est comme un peu la différence entre du tofu, tu sais, qui vient du soya, puis l'isolat de protéines de soya que vous allez peut-être voir sur des listes d'ingrédients, etc. Ça vient de la même plante, mais disons que c'est pas exactement la même chose. Puis cette protéine, peu importe d'où elle vient ou comment elle est utilisée, c'est comme devenu un critère d'achat dans la dernière année pour les consommateurs. Puis ce qu'on me dit du côté de l'industrie, c'est que c'est vraiment une tendance lourde. Là. C'est vraiment là pour rester. Là,
0: pourquoi on s'est mis à marquer les grammes sur mon yogourt, sur ma palette de chocolat, sur ma céréale? On dirait que c'est rendu... S'il y a des protéines, faut que je l'achète.
8: Ben, c'est ça. Puis, moi, j'ai acheté un yogourt à boire tout à l'heure. Je dirais pas la marque, mais c'est écrit 24 grammes de protéines en gros, là, dessus, là. C'est quand même impressionnant, 24 grammes de protéines dans 300 millilitres de yogourt. Mais je soupçonne que ça vient un peu, cette obsession-là, ça vient de la culture de l'auto-optimisation, la culture des diètes aussi. Avant, c'était comme juste les culturistes, les athlètes de haut niveau qui se préoccupaient de leur consommation de protéines. Maintenant, c'est monsieur, madame, tout le monde. J'ai l'impression que les gens sont sur le bord de caler des œufs crus, là, au déjeuner. Mais c'est parce que monsieur, madame, tout le monde consomme déjà assez de protéines. Généralement, les populations qui doivent faire attention à leur consommation de protéines, c'est beaucoup plus les personnes âgées, les personnes qui sont en risque de dénutrition. Mais là, on s'est fait convaincre que s'il y a de la protéine, c'est santé, mais c'est pas toujours vrai. Là,
0: je pense que j'en mange trop personnellement. mais qu'est-ce que ça change pour l'industrie agroalimentaire par la suite de dire ça?
8: Mais c'est vraiment profond comme changement. C'est tellement profond que c'est en train de changer la génétique des vaches.
0: Hein?
8: Oui, parce que
0: les vaches sont au courant des étiquettes.
8: Alors, je pense pas qu'elles le savent, mais parce que le lait, bon, c'est évidemment un secteur qui est bouleversé par cette tendance-là. Le lait, c'est trois choses, là, trois éléments. Il y a du gras, il y a des solides non gras, puis il y a de l'eau.
0: Mais je pensais qu'il y avait 1%, 2%, et au moins j'ai
8: ça dépend de la couleur de la vache, Pierre-Yves. Non, c'est pas vrai. Mais on peut vraiment séparer ces éléments-là. Puis pendant longtemps, en fait, depuis des décennies, on a calculé finalement, on a voulu avoir plus de matière grasse dans le lait parce que on voulait faire du beurre, de la crème. Puis même les producteurs laitiers au Canada sont payés en kilogrammes de matière grasse. C'est vraiment l'étalon de référence.
0: Ils sont payés plus cher si le lait est plus gras.
8: Oui, puis même on a modifié la génétique des vaches pour qu'elles produisent plus de gras dans leur lait. Par contre, ben là, on demande plus de protéines soudainement. Donc là, il faut changer le mix génétique. Il faut aller vers des races qui produisent un plus grand ratio de protéines. Puis on ajuste aussi leur alimentation. Donc c'est vraiment quelque chose parce que ces produits-là, on recherche une caractéristique qui est le taux de protéines, comme le fromage cottage par exemple, le yogourt grec aussi. C'est très très très en demande. Puis ça se peut que vous ayez même constaté des petites pénuries de fromage cottage dans vos tablettes, dans les frigos de l'épicerie. Puis l'histoire du fromage cottage, c'est complètement fou. J'ai parlé à des gens de l'industrie. Cette semaine, puis ils m'ont dit que l'industrie de production laitière industrielle était sur le point d'abandonner le fromage cottage.
0: On était sur le point
8: parce que c'était pas payant, personne n'en voulait, c'était associé à une catégorie de population plus âgée, on n'en voulait pas, puis là, soudainement,

0: plus 25% de ventes en 2025. Donc, c'est hallucinant. Le fromage cottage a ressuscité.
1: Je dois avouer que je suis influencé par ça. Quand je vois un produit avec protéines, je me dis, bon, c'est nourrissant, ça va me soutenir. Est-ce qu'autour de la table, vous êtes un peu influencé par ça?
2: Ah, certainement.
1: Ah oui?
2: Le skyr, les pois chiches. Là, on a commencé à intégrer toutes sortes de choses. Même la poudre...
1: La peau de whey?
2: La peau de whey. Ma fille met ça, on a acheté.
3: Avec quoi on augmente la protéine? Moi, je me méfie de ça.
0: On commence à avoir des Doritos protéinés aux États-Unis, des Pop-Tarts protéinés, des cafés, des sodas protéinés, des pâtes alimentaires. Puis là, ça s'en vient ici aussi, évidemment. Là, c'est une tendance très lourde.
1: Donc, on a vu, moi, Paul-Antoine, Mme Bourque, on est influencé par ça.
0: Ouais.
1: Mais ça influence aussi les prix?
0: C'est sûr, parce que déjà, faut quand même ajouter des ingrédients, n'est-ce pas? Faut quand même ce lactosérum là, il faut le produire, il faut l'ajouter dans nos aliments. C'est sûr que ça augmente les coûts des intrants, mais bon, cette poudre de lactosérum là qu'on extrait du lait, ben son prix a bondi de 120-130% dans la dernière année. Donc c'est vraiment du jamais vu.
1: C'est un choc sur la demande, dans le fond.
0: Exactement. Puis aussi cette demande là, on peut pas l'ajuster aussi rapidement là. Donc puis ça a des effets aussi ailleurs, hein. On parle de la préparation pour nourrissons, dont le prix a augmenté de 70% depuis 2022. C'est pas juste à cause de la demande pour le lactosérum, mais quand même, c'est un facteur. Mais dans les données des firmes comme Nielsen, on perçoit une volonté très limitée de payer davantage. C'est-à-dire que la clientèle est quand même très sensible aux augmentations de prix. Votre sac de Doritos là, enrichi de protéines, ça se peut que vous ayez pas envie de payer 3, 4, 5 $ de plus pour avoir des protéines. Faut quand même dire qu'au Canada, en général, on est vraiment chanceux en termes d'accès aux protéines en général. Autant végétales que d'origine laitière. Dans l'Ouest canadien, on produit énormément de pois jaunes, de pois chiches, des lentilles. C'est exporté dans le monde entier. Dans l'Est du pays, c'est davantage une industrie laitière qui est supportée notamment par la gestion de l'œuf, dont on a déjà parlé à votre émission, Pierre-Yves. Puis donc, mais malgré tout, ça donne pas beaucoup d'espace aux transformateurs pour faire la pièce sur la tendance là, parce que ce qu'on va voir d'ailleurs, c'est beaucoup plus des nouvelles allégations sur des produits qui avaient déjà des protéines dedans. Donc vous allez voir apparaître sur votre pot de yogourt le mot le protéine plus en gros. Ça coûte pas bien cher de faire ce changement là, puis ça peut mener à des ventes supplémentaires pour les producteurs.
1: Un peu l'équivalent de produits sans gluten quand il y en a jamais eu dedans.
0: Exactement.
1: Alexis Bouliane, on peut implicitement suivre votre travail à l'émission L'épicerie sur ICI Télé. Merci pour votre chronique riche en protéines.
0: Merci.
1: C'est déjà tout pour l'émission de cette semaine. Merci à nos collaborateurs. Sarah Olivier Misraël, directrice d'un cabinet de services financiers. Alexis Bouliane, journaliste à la recherche à l'épicerie. Paul-Antoine Jeté, comptable en résidence, évidemment, à l'émission. Et merci aussi à nos invités, Vincent Grégoire de HEC Montréal, Alice Baratcha du Bureau de l'Assurance du Canada, et évidemment, la comédienne Marie-Lise Bourque qui me dit peut-être garder mes cheveux gris. Merci à toute l'équipe derrière la console, évidemment, Esther Pilon, Julie Larouche et Charles-Antoine Lemay. Ici Pierre-Yves McSween, à samedi prochain. Et d'ici là, vérifiez votre contrat d'assurance. Dites-vous, sauf qui peut.

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1: Bonsoir, ici Louis de Belval. Voici les informations. Des voix s'élèvent pour que les enjeux et les hommages rendus durant la Journée nationale de la vérité et de la réconciliation dépassent le seuil des 24 heures pour que les communautés autochtones fassent partie de la conversation nationale tout au long de l'année. Le chirurgien et médecin conseil à la Commission de la santé et des services sociaux des Premières Nations du Québec et du Labrador, Stanley Volant, estime que les enjeux portés par les Autochtones n'ont pas eu assez d'écho dans la campagne électorale au Québec.
2: Ce matin, j'étais un peu... Je disais, comment je pourrais faire pour que ma voix, que nos voix soient plus entendues durant la campagne électorale? On ne peut parler des Premières Nations. Je trouve ça regrettable. Je pense qu'on est ici depuis plusieurs milliers d'années. On est encore ici. On sera encore là demain. Et je pense qu'il faut absolument aider les Premières Nations à guérir, puis en guérissant ensemble, on va pouvoir dresser un meilleur avenir pour tous.
1: Stanley Volant considère que la véritable réconciliation commencera lorsque la conversation entre la classe politique et les Autochtones se tiendra en tout temps sans la nécessité de commémorer une journée. Et puis sur la Côte-Nord, le hockey sur glace offre un espace de rencontre entre les Autochtones et Alloctones où se nouent de belles amitiés. Il s'agit d'un exemple de rapprochement des peuples en cette Journée nationale de la vérité et de la réconciliation. Nicolas Boujard a préparé ce reportage.
3: À cette île, le hockey est un lieu de rassemblement. Qu'ils soient autochtones ou alloctones, les joueurs apprennent à patiner ensemble dès leur plus jeune âge. Éloi Jonf, 15 ans, qui vit à cette île, et Andy Michael Fontaine, 14 ans, de la communauté Innu de Maniotenam, se sont rencontrés à la maternelle grâce au hockey.
4: Il y a Maniotenam puis des Yawashat à côté, mais même là, on se croise pas souvent. Mais par exemple, au hockey, c'est là qu'on se rencontre souvent.
5: Sur la glace, le lien, je trouve, va se faire un peu plus tout seul, vu qu'on joue dans la même équipe.
3: Les deux adolescents partagent aujourd'hui leur passion au sein du programme de hockey de l'Institut d'enseignement de cette île. Dans cette école, 40% des élèves sont autochtones. Un bel exemple de vivre ensemble, selon le directeur général Mathieu Briand.
6: Les jeunes vont se côtoyer, s'échanger, et puis après ça, mais le sport reste le sport. Donc, ils ont un point en commun, ils ont une passion en commun, et après ça, peu importe que tu viennes de Ouachat, de cette île.
3: Le sport national est aussi un espace d'affirmation et de rencontre pour les jeunes de différentes communautés. À l'école Manikanetich de Ouachat, l'entraîneur William Ambroise encadre le programme Adnougan, qui accueille des jeunes autochtones venus des quatre coins de la province.
7: On a une équipe de Première Nation, fait que quand on se fait accueillir ailleurs, ils sont vraiment contents de nous accueillir. Je pense que ça crée quand même une certaine réconciliation à ce niveau.
3: Selon l'entraîneur, le programme offre aussi aux élèves une raison supplémentaire de s'accrocher à leurs études. Ici Nicolas Boujard, Radio-Canada, cette île.
1: Et puis, campagne électorale, le chef du Parti québécois, Paul Saint-Pierre Plamondon, a effectué un marathon aérien en visitant l'Abitibi-Témiscamingue, la Côte-Nord et la Gaspésie à 5 jours du scrutin au Québec. Il s'est engagé devant des citoyens de Baie-Comeau à entamer la construction d'un pont pour relier la Côte-Nord au reste du Québec. Le chef péquiste promet une première pelletée de terre pour ce lien entre Baie-Sainte-Catherine et Tadoussac en 2030. Et il s'est dit confiant des appuis du Parti québécois dans la région.
8: Ben, regardez, je m'en vais en Gaspésie tout de suite après. Ce sont des régions avec qui on a un lien très fort et naturel depuis des années. Je suis venu dire qu'on le prend pas pour acquis pour autant, dans le sens que nos chances sont très fortes sur la Côte-Nord, comme en Gaspésie puis dans le Bas-Saint-Laurent. Mais je suis venu dire, on est là pour vous, réellement.
1: Paul Saint-Pierre Plamondon est le premier chef à se rendre sur la Côte-Nord et en Gaspésie depuis le début de la campagne électorale. Et puis enfin, le mystère plane toujours sur ce qui a motivé l'agression d'un des pilotes d'un avion reliant Dubaï à Tel Aviv sur son collègue en plein cockpit. L'attaque au couteau a plongé l'appareil dans le chaos et c'est l'intervention rapide de passagers qui a prévenu son écrasement. Les 174 passagers de l'appareil de Fly Dubaï s'en sont sortis sains et saufs. Éric Plouffe a préparé ce qui suit.
9: Zakaboud, Celui qu'on entend, c'est le premier ministre israélien Benjamin Netanyahou qui prend dans ses bras un homme prénommé Yaniv, un des passagers qui aurait réussi à entrer dans le poste de pilotage où le copilote de nationalité omanaise du Boeing 737 de la compagnie Fly Dubai aurait poignardé le commandant de bord indien. Des vidéos qui circulent sur les réseaux sociaux qui auraient été captées à bord de l'avion montrent entre autres un passager, le visage en partie ensanglanté, qui lance un appel à l'aide au téléphone après avoir affirmé avoir maîtrisé l'agresseur. Une autre vidéo montre les moments précédents et la panique qui s'empare de passagers alors que l'appareil perdait de l'altitude à la suite de cette altercation. L'avion est brusquement passé d'une altitude d'environ 10 000 mètres à 5 000 mètres, et ce, en l'espace d'environ une minute, selon les données d'un site de suivi des vols en temps réel. Un des passagers à sa sortie de l'avion, de retour en Israël, Peleg, Italie, a confié que c'était le choc de constater la plongée d'avion et de ne pas savoir ce qui était en train d'arriver. Ce sont les deux autres pilotes qui se trouvaient à bord en tant que passagers qui ont repris les commandes de l'appareil et qui l'ont fait atterrir en Arabie Saoudite. Le transporteur Fly Dubai a fait savoir dans une déclaration écrite que les raisons et les motivations liées à cet événement restent inconnues et font l'objet d'une enquête. Le gouvernement israélien affirme pour sa part que l'incident dans le vol de Fly Dubai vise à saper ses relations avec les Émirats arabes unis. Éric Plouffe, Radio-Canada, Montréal.
1: Voilà, c'était les informations à l'antenne de Radio-Canada.

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1: Ici Isabelle Robichaud. J'espère que vous êtes bien installés et que vous êtes prêts, puisque c'est parti pour une autre Grande Jasette.

Bienvenue à ce nouvel épisode de La Grande Jasette. Je suis bien heureuse que vous soyez encore avec nous cette semaine. Aujourd'hui, notre invitée est une femme de théâtre, une cinéaste et une auteure. On lui doit plusieurs documentaires, dont Éloge du Chiac, partie 2 et Sentence Vie. Depuis 2012, elle est la directrice littéraire et générale de la maison d'édition Bouton d'Or Acadie. En 2018, elle a reçu le prix Champlain pour son livre Histoire de Galet et en 2024 est devenue chevalière de l'Ordre des Arts et des Lettres décerné par la France. C'est parti pour une grande jasette avec Marie Cadieux.

0: Allô, Marie-Cadieux.
1: Bonjour.
0: Merci beaucoup d'avoir accepté notre invitation aujourd'hui.
1: Oh, ben, ça fait plaisir.
0: Ah, ben, ça fait d'autant plus plaisir parce que je sais que vous êtes toujours très occupée, partout à la fois. Donc, on apprécie beaucoup votre temps. Vous êtes née à Moncton, c'est
1: oui,
0: ça?
1: Oui.
0: Comment est-ce que vous décririez le Moncton de votre enfance? Est-ce que c'est beaucoup différent du Moncton qu'on connaît aujourd'hui?
1: Ben, oui et non. Moi, je trouve que c'est une ville fascinante. Mais je suis contente qu'on parle de Moncton parce que c'est une mal aimée, je trouve, souvent. Bon, être née à Moncton, parfois, et à l'époque où je suis née, ça voulait souvent dire ne pas être acadien, c'est-à-dire ne pas s'affirmer comme acadien.
0: Mmh.
1: En fait, je pense que même ce vocable-là n'existait pas particulièrement à travers le Nouveau-Brunswick.
0: Oui.
1: On s'en servait un petit peu, mais certainement pas beaucoup à Moncton. Mais c'est un milieu fascinant, peut-être un petit peu aride, abrupte, parce que, bon, si on voulait s'affirmer, si on faisait, si on prenait position, parfois c'était intimidant pour d'autres qui vivaient peut-être des situations différentes. Moi, j'ai eu le bonheur de grandir dans une famille qui gagnait sa vie en français. Et d'être entouré de frères et de sœurs, donc il y avait vraiment toute une atmosphère, mais pour d'autres, c'était pas nécessairement la même chose. On vivait dans un petit quartier tout près des ateliers du CN,
0: oui,
1: du Canadien National. La vie était réglée dans la rue, nos jeux, puis tout ça, par la sirène du CN.
0: Ah oui.
1: Et les enfants autour, leur père, leur mère vivaient pas nécessairement la même situation linguistique que nous. Mais cela dit, tu sais, puis c'est pour ça que je dis que c'est un peu une mal-aimée, c'est quand même une ville où il se passait déjà à ce moment-là plein de choses. Et on a souvent tendance à parler de bon après les années 68, etc. Mais il y avait, tu sais, déjà on est en train de bâtir l'université,
0: oui,
1: de Moncton. Déjà il y avait des écoles francophones primaires. Il y avait pas encore d'école secondaire, mais il y avait plein de choses qui se faisaient, des paroisses où il y avait plein d'activités culturelles.
0: Oui.
1: Il y avait du théâtre amateur, il y avait des chorales. Alors, tu sais, des fois, on a tendance, des fois, je dis, on a une image de Moncton, un peu Moncton menteur, tu sais, parce,
0: oui,
1: que c'est comme si c'était une ville unilingue anglaise, mais il y avait plein de choses.
0: Il y avait une identité
1: francophone,
0: quand même, et acadienne.
1: Ah, absolument.
0: Bien affirmée.
1: Oui, oui, faut lire Corinne Dugas pour avoir une bonne idée de ce qui se passait à cette époque-là et comment il y avait une vie culturelle française bien francophone là, acadienne,
0: oui,
1: bien affirmée.
0: Ah, super. Oui. Merci pour la suggestion. Je vais aller lire ça. Est-ce que vous venez d'une famille nombreuse? Vous avez combien de frères et sœurs?
1: Nous sommes sept.
0: Sept?
1: Oui.
0: Quand même,
1: oui,
0: une grosse famille.
1: Oui.
0: Il y a,
1: oui,
0: beaucoup de monde à la table à ce moment-là.
1: Oh oui, oh oui.
0: Qu'est-ce que vos,
1: oui,
0: parents faisaient comme occupation, comme travail?
1: Ben, mon père était professeur à l'Université de Moncton.
0: Mm.
1: C'est comme ça qu'il est arrivé d'abord à l'Université Saint-Joseph. Ça fait que nous, on a grandi à Moncton, mais on a grandi avec des histoires de papa qui partait même sur le train de Moncton, qui se rendait à Memramcook pour le collège Saint-Joseph, l'Université,
0: oui,
1: Saint-Joseph à l'époque. Mais ça, moi, quand j'ai grandi, l'Université Saint-Joseph, avant que ça devienne l'Université de Moncton, était sur la rue Church à Moncton. Alors, pour moi, Moncton, c'est une ville historique aussi, où il y a plein de bâtiments disparus maintenant, mais je passe devant certaines choses, puis je fais, ah oui, je me souviens.
0: Ouais.
1: Je me souviens d'avoir visité le Time and Transcript quand cet édifice-là a ouvert, puis d'avoir été très impressionnée par les presses, puis tout ça. Alors, mon père était prof à l'Université de Moncton. Maman avait fait des études en éducation. Elle aurait pu être enseignante, mais à l'époque, bon, dès qu'on se mariait, généralement, on cessait de travailler. Mais c'était une bénévole acharnée qui a aidé à fonder les bibliothèques publiques. Enfin, pas fonder, les bibliothèques existaient, mais il n'y avait pas de service en français,
0: oui,
1: ou très peu. Elle était très impliquée à ce niveau-là, très impliquée dans ce qui s'appelait les foyers écoles à l'époque, qui étaient comme des comités parents-école.
0: Mmh.
1: Elle faisait plein de choses. Elle jouait au théâtre aussi. Je me souviens enfant d'être allée au Monument Lefebvre avant qu'on le ferme, parce qu'il y a eu une longue période d'obscurité,
0: oui,
1: où le Monument Lefebvre était fermé, mais où elle jouait dans une pièce de théâtre. J'ai peu de souvenirs d'elle, mais je me souviens d'être assise dans la salle puis d'avoir été très, très impressionnée. Ah.
0: Donc, les arts, le domaine des arts faisait partie de votre maison, là. C'était présent chez vous.
1: Absolument. C'était important. Tu sais, mes parents n'étaient pas particulièrement, je dirais, peut-être doués artistiquement, quoi qu'ils avaient des intérêts. Papa est un grand lecteur qui lisait presque tout, mais qui avait, disons, un penchant pour les romans policiers. Mais dès qu'il avait une minute, il n'en avait pas beaucoup, mais son grand plaisir, c'était de s'enfoncer dans un fauteuil et de lire, oui. maman peignait, jeune femme, d'ailleurs, entre frères et sœurs, là, on a quelques tableaux qu'on s'est partagés à son décès, puis qui étaient très beaux. Elle avait gagné un prix à un moment donné à l'école normale. Ils étaient fascinés par la musique, ils adoraient la musique. On avait un stéréo, là, un de ces meubles gigantesques. Ouais. Et le dimanche, on écoutait plein de musique. Les disques étaient étalés sur le tapis, puis chacun notre tour, on faisait des sélections. Ah. Alors, c'est une maison quand même où il y avait plein de stimulation, plein de discussions aussi.
0: Une maison vivante.
1: Ah, oh, très.
0: Ouais. Marie, on va prendre une pause, le temps d'entendre un extrait d'une chanson. Puis là, on a décidé en discutant avant l'entrevue qu'on allait s'amuser un petit peu avec vos choix de chansons. C'est-à-dire que je connais les chansons que vous avez choisies, mais je sais pas à quoi elles correspondent, qu'est-ce que ça vous évoque, ces chansons-là. Et le premier extrait qu'on va entendre, c'est la pièce « J'ai fait le tour du grand bois » d'Edith Butler. Qu'est-ce que ça évoque chez vous?
1: La découverte du folklore. Et parce que, tu sais, j'ai parlé de nos dimanches avec la musique et tout, mais bon, on entendait du folklore français. Il y avait la chorale Saint-Joseph qu'on entendait, mais Edith est arrivée un peu comme un vent de fraîcheur dans un sens, parce que Edith a commencé sa carrière comme étudiante en folklore à l'Université Laval. Oui. Et elle découvrait des chansons qu'elle amenait ensuite sur scène et qu'elle partageait. Et il y avait une dynamique là-dedans qui était différente de ce qu'on entendait. Disons, mon père aimait beaucoup les compagnons de la chanson.
0: Oui.

0: Mon père connaissait plein de chansons de Feutka, mais ce côté ancré sur le territoire, c'est un petit peu nouveau. Puis il y avait tout le côté du rythme aussi, cette belle grande femme inspirante, un autre modèle. D'ailleurs, moi
1: Et tu
0: j'allais,
1: chantais comme chez nous.
0: oui, moi j'allais prendre des cours de danse à Notre-Dame d'Acadie, des cours de ballet.
1: Oui.
0: Elle n'était pas, elle prenait pas de cours de ballet, mais on faisait, il y avait des récitals. Puis donc on s'assoyait dans la salle et cette belle femme, tu sais, qui arrivait avec sa guitare et qui chantait. Ah, oh, quelle merveille!
1: On écoute un extrait de J'ai fait le tour du Grand Bois.

0: Ah, je l'aime tellement, cette chanson-là. Finalement, c'était l'extrait de 2021 avec Lisa Leblanc, mais j'ai écouté celle de 76. Ça a quand même la même essence, vraiment, cette chanson-là.
1: Ben, c'est la vie.
0: Oui.
1: C'est plein de vie. Puis
0: c'est l'aventure. Oui.
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0: Oui.
1: Mais en même temps, c'est entraînant, c'est volontaire.
0: C'est presque une hymne.
1: Oui, et puis il y a la langue aussi.
0: Oui.
1: C'est toute l'exploration de la langue, des mots un peu anglais, un peu
0: bon,
1: du folklore, du terroir. J'adore.
0: Ah, oui. Pour ceux qui viennent de se joindre à nous, je vous rappelle qu'on est toujours en Grande Jazzette avec Marie Cadieux. Marie, si je vous dis le mot adolescence, qu'est-ce que ça vous évoque?
1: Oh, pas des choses nécessairement faciles ou joyeuses. Disons que, tu sais, j'ai dit enfant que je cherchais beaucoup, j'aimais la nouveauté, les choses qui changeaient et tout. J'ai trouvé le passage à l'école secondaire difficile. Mm. Je trouvais que j'avais pas forcément ma place. J'étais petite. Pas beaucoup plus petite que les autres, mais pas très développée. Mm. Tu sais, physiquement. Alors, c'était un peu... Je me sentais mise de côté.
0: Le regard des autres était lourd parfois.
1: Oui, le regard des autres était lourd. Et on était à un moment où on commençait à affirmer quand même pas mal l'Acadie.
0: Oui.
1: Mais souvent, il y avait des... Pas beaucoup, mais il y avait des gens qui disaient, tu sais, toi, t'es pas acadienne, la famille Cadieux, vous êtes d'ailleurs,
0: tu sais,
1: parce que d'une certaine façon, c'était vrai, ma mère est de Matapédia, bien qu'elle ait de la famille acadienne, mon père était franco-ontarien, et ils se sont installés le jour ou le lendemain de leur mariage, essentiellement à Moncton, et n'en ont plus jamais bougé. Mmh. On est tous nés à Moncton, alors nous, ça nous heurtait beaucoup, cette histoire-là.
0: Oui.
1: Mais il y avait toujours comme une petite preuve à faire ou des distances. Mais c'est aussi un âge où tout le monde est en train de se définir et de se chercher. Et quand j'y repense et que je repense à, parfois, c'est certaines situations, tout ça, je me dis, ce n'est rien par rapport à ce que d'autres vivent. Mmh. Mais quand on a 12 ans, 13 ans, 14 ans.
0: C'est la fin du monde.
1: Ben oui, puis qu'on se sent pas particulièrement jolie, qu'on n'a pas l'impression que on nous inclut dans les fêtes et tout ça, ça peut être difficile. Mais d'un autre côté, ça a été aussi une grâce parce que les choses que j'aimais, je les ai développées. Mmh. J'ai fait du théâtre, j'ai fait de la danse, je lisais beaucoup.
0: Vous avez déjà dit que vous considérez d'abord comme une auteure.
1: Oui.
0: Est-ce que l'amour de l'écriture, ça a commencé aussi à l'adolescence?
1: Oh, je pense même avant.
0: Avant.
1: Mais il faudrait que je qualifie ça. Quand je dis que je suis d'abord une auteure, ce que je veux dire, c'est que je suis une créatrice avec des mots.
0: Oui.
1: Même au cinéma, puis oui, j'ai fait du cinéma pendant plus de 20 ans. J'ai fait des longs métrages, au moins un ou deux, en tout cas, qui vont rester. Les gens savent pas forcément ça au Nouveau-Brunswick parce que ça a été fait quand je vivais en Ontario.
0: On va y revenir de tout ça, de votre période de cinéaste.
1: Okay.
0: Oui.
1: Mais c'était quand même une approche un peu littéraire peut-être que j'ai, quoique j'aime beaucoup le travail d'image.
0: Oui.
1: Je pense que je vois et je regarde les choses, mais je suis vraiment fascinée par les histoires, le raconter, le bâti des mots. C'est pour ça que je dis, je veux faire une nuance parce que l'acte d'écrire est pas toujours facile.
0: Oh,
1: c'est pas quelque chose que je cherche. Des fois je me dis, mais je suis pas une écrivaine. Moi, je tiens pas absolument le matin à me lever comme des amis autrices, tu sais, que j'aime beaucoup et qui veulent se mettre à la table de travail et écrire. Moi, je veux créer, mais je vais pas forcément directement à l'écriture. J'entretiens des images, je cherche des histoires ou des fois des thématiques. Mais je suis auteur dans ce sens-là, dans le sens que les mots ont vraiment leur importance, le contenu.
0: Le choix des mots
1: aussi. le bâti narratif. C'est dans ce sens-là. Peu importe où je suis, puis tu sais, j'aime, quand j'ai dit ça, je voulais dire que j'étais auteur de ma vie, c'est-à-dire que j'essaye autant que possible de prendre de responsabilité pour qui je suis avec mes défauts, mes manquements, de tenir le crayon dans la mesure où on peut, parce qu'évidemment, la vie nous entraîne dans toutes sortes de choses, c'est changeant constamment, et on n'a pas le contrôle, on n'a presque pas de contrôle.
0: C'est vrai.
1: Mais ce qu'on peut contrôler de nous-mêmes, j'aime penser que je suis un tout petit peu autrice de ça.
0: je pense que oui. Est-ce que vous étiez studieuse à l'adolescence?
1: Pas du tout.
0: Non?
1: Oh non!
0: Vous aviez une certaine facilité, par exemple, à l'école?
1: Oui, avec certaines matières. Ce serait l'occasion de parler de quelqu'un qui m'a beaucoup, beaucoup impressionnée à l'école, qui est décédé il y a quelques années. Malheureusement, ça a été un peu passé sous silence, et c'est le professeur Louis Lapierre. Pour ceux qui ont un petit peu d'histoire vont se souvenir qu'il y a eu un peu une histoire malheureuse. Il a été professeur à l'Université de Moncton. On a remis en question un doctorat, ou en tout cas ses qualifications professionnelles ou scientifiques. C'était un professeur extraordinaire. Et moi qui n'étais pas studieuse du tout, qui pensait ne vouloir rien savoir des sciences, en 10e ou 11e année, il est entré dans la salle de classe le matin et m'a conquise complètement avec histoire de sciences naturelles. Toute l'année, j'ai travaillé très fort, j'ai créé quasiment une petite thèse de maîtrise, en 11e année, bien sûr, mais sur les algues. Pourquoi les algues? Je sais pas trop, j'étais fascinée par la mer. Mais je me suis mise à travailler à ce moment-là. Mais autrement, j'étais sans doute capable, bien sûr, mais j'ai trouvé difficile, moi, de suivre des cours, de rester tranquille, d'absorber des connaissances.
0: Est-ce que vous êtes quelqu'un qui s'adapte bien à la routine maintenant?
1: Pas particulièrement.
0: Non, ça vous est resté, ça?
1: Oui. Oui.
0: Ah. Mm-hmm. Mais qu'est-ce qu'il avait, ce professeur-là? Est-ce que c'est ce qu'il dégageait? Est-ce que c'est sa passion?
1: Sa passion pour la nature, son sourire, sa façon d'aller chercher les étudiants. Puis en fait, il est entré en salle de classe, si je me souviens bien, puis il a dit, vous allez travailler. Ça va être une grosse année, puis je vais vous en demander beaucoup.
0: Il était réaliste dès le départ, par exemple.
1: Oui, réaliste, mais moi, c'est comme, OK, tu vas nous demander quelque chose. On va avoir à faire des preuves. Et je pense qu'il a fait ça pour beaucoup, beaucoup de gens. Beaucoup de gens. Et j'ai eu du chagrin de le voir partir. J'aurais aimé le dire en quelque part. Ça fait que j'en profite, là.
0: C'est l'occasion
1: C'était quelqu'un de vraiment bien. D'ailleurs, là, on lui doit en partie, au moins, la dune de Bouctouche.
0: Ah oui?
1: Oui, c'était vraiment un naturaliste engagé, un écologiste avant le temps, et il s'était vraiment engagé pour préserver la dune de Bouctouche.
0: Quand la fin des études secondaires est arrivée, est-ce que vous saviez ce que vous voulez faire dans la vie, ou est-ce que ça a été un questionnement encore pour quelques années?
1: Pas forcément, c'est-à-dire, il y avait plein de choses qui m'intéressaient. Je pensais que peut-être que je voudrais faire...

0: de l'anthropologie. Mmh. Ça m'apparaissait à la fois savant, un peu scientifique, mais aussi
1: aventurier,
0: créatif aussi. Et je voulais faire du théâtre. J'y avais goûté quand même beaucoup, puis je savais que ça me plairait, puis j'étais très tentée par cela, des études littéraires aussi. Alors je savais que ce serait dans les arts, mais j'avais pas de grand plan. Je n'ai jamais eu de plan de carrière ou un jour je ferai ceci ou un jour
1: disons à long terme.
0: Non, jamais. Alors c'est peut-être ça aussi, ça revient peut-être à hauteur de mon propre truc. Oui. Alors ça pourrait vouloir dire aussi qu'au fond j'écrivais tout et n'importe quoi.
1: On va prendre une autre petite pause, le temps d'entendre une autre de vos chansons. Et cette chanson, je pense que ça pourrait peut-être être une de vos chansons thème personnel, Lindbergh de Robert Charlebois. Ah. Et là, je vous explique pourquoi, parce que bon, vous voyagez beaucoup pour le travail, vous êtes un peu n'importe où, tout le temps. Moi, je me dis des fois, elle doit se demander où est-ce qu'elle est rendue, parce que elle fait tellement, mais en même temps, c'est une chanson que quand c'est sorti, c'était l'innovation, c'était la modernité, c'était est-ce que je suis un petit peu dans le mille ou pas du tout?
0: Mm-hmm. C'est tout à fait ça. Enfin, Lindbergh, je l'ai choisi en pensant adolescence, jeune femme, modernité, mais j'en ai parlé aussi pour Edith d'une façon. Mm. Mais Charlebois, tout à coup, c'était la permission de faire du rock, d'avoir une chanson française qui était vraiment de chez nous, ouais. Tu sais, puis qui allait un peu n'importe où, qui explorait l'imaginaire aussi.
1: Ouais, c'était fantaisiste, oui. Cette chanson-là. Oui. On va en entendre un extrait.

0: classiques des classiques.
1: Ah, oh, et cette voix, la voix...
0: À Louise Forestier.
1: Oh, en arrière. Ouais. Tu sais, je pense que c'était la première fois qu'on entendait une voix de femme faire ce genre de ouais. truc-là, autrement qu'à l'opéra.
0: Oui, c'est vrai.
1: Oui, c'était fascinant, absolument.
0: Ouais. Vous avez fait quoi comme étude, justement? Parce que je vous connais d'abord comme directrice littéraire générale des éditions Bouton d'Or, mais en faisant mes recherches, j'ai comme vu que il y avait pas beaucoup d'informations de cette période-là. Vous auriez besoin d'une page Wikipédia. Vraiment? Mais donc, c'est quoi votre parcours côté études?
1: Théâtre, oui. Département de théâtre de l'Université de Moncton pendant 2 ans, presque à la fondation du département. Et bon, il y avait des petites choses qui existaient, mais vraiment, et ça a été un peu cas un cas. On a eu toutes sortes de versions et tout, mais on faisait beaucoup de travail sur le terrain. Mmh. Une des fondatrices du département, Clary Fran, qui est décédée depuis longtemps maintenant, française, avait fait beaucoup de théâtres régionaux en France, en plus d'avoir travaillé à Paris aussi, quand même, d'une façon très engagée. Oui. Et elle est arrivée à Moncton et elle a dit, si pour avoir du théâtre dans cette communauté, il faut absolument qu'on aille dans les écoles. Alors, croyez-le ou non, mais le département, on montait des shows sur le terrain et on allait en tournée dans les écoles. J'ai des souvenirs incroyables de toutes sortes de conditions dans lesquelles on a joué, dans toutes sortes d'écoles. J'ai étudié pendant 2 ans au département de théâtre de l'Université de Moncton. Et là, on est allé dans un festival de théâtre à Saskatoon. Ça a été d'ailleurs, ça s'appelait Théâtre Canada.
0: OK.
1: Et là... ça va faire un peu vantard, mais bon, on a joué une pièce de théâtre. Il y avait 2 autres comédiens. Jeannette Lajoie, qui est décédée, malheureusement, qui est une comédienne avec beaucoup, beaucoup de talent. Oui. Et Régent, oh là, son nom vient de m'échapper, qui était du Nord. Enfin, et on a joué devant un grand jury, une grande salle pleine à Saskatoon. Et la Sagouine a joué dans cette salle-là aussi. Mmh. Une des premières fois où elle jouait à l'extérieur, dans un public surtout anglophone. À la fin de ce festival-là, et Viola Légère et moi, c'est pour ça que je dis ça a l'air vantard, on a remporté chacune un trophée,
0: wow.
1: enfin un prix. Mais à ce festival-là, il y avait une compagnie de théâtre qui avait été invitée, non pas pour participer au festival, mais pour faire de la formation. C'était une compagnie de théâtre de la Colombie-Britannique qui travaillait en improvisation, beaucoup.
0: Okay.
1: Et ils nous ont vu jouer. Le directeur parlait français, était intéressé déjà à l'époque par la diversité culturelle, trouvait que s'il avait une compagnie canadienne, ça lui prenait des francophones. Mmh. Et il m'a invité à auditionner sur place avec eux. Et quelques temps après, j'ai reçu une invitation de me joindre à eux. En même temps, je venais d'être admise à l'École nationale de théâtre. J'ai dû débattre qu'est-ce que j'allais faire.
0: Grosse décision.
1: Oh oui. Et ça, c'est toute une aventure. Faudrait que je raconte ça un jour. Pourquoi je ne suis pas allée au théâtre, à l'École nationale de théâtre, qui aurait fait sans doute... J'aurais été de la promotion de Marie-Michel Desrosiers. De plein de gens vraiment intéressants qui ont fait des grosses carrières au Québec. Ça ne veut pas dire que c'est ce qui me serait arrivé, mais en tout cas, j'aurais été de cette promotion-là.
0: Oui,
1: de cette promotion-là. Mais bon... Pour toutes sortes de raisons, j'ai décidé plutôt de me joindre à la compagnie de théâtre Company One à Victoria, en Colombie-Britannique. Et donc, j'ai pas poursuivi d'études. Ça a été ça. Et après, bon, toutes sortes d'autres choses qui se sont passées. Mais donc, j'ai pas un gros bagage universitaire. Loin de là, des fois, ça me dérange un petit peu. J'ai souvent pensé de retourner aux études, mais j'ai un petit peu peur de la salle de classe et de devoir être assise et suivre.
0: Tu sais, écouter,
1: oui.
0: C'est ça.
1: Ben, c'est gentil de mettre ça comme ça.
0: Mais à un moment donné, vous avez bifurqué vers le cinéma. Mm-hmm. Comment ça, cette transition-là s'est faite?
1: Oh, toute une histoire, mais disons pour raccourcir, j'étais déjà rendue en Ontario et j'ai été approchée pour faire de la recherche. pour un projet documentaire qui est en train de se développer. Une série de 10 courts documentaires, fait des demi-heures, qui allait s'appeler « À la recherche de l'homme invisible », inspiré par le texte de Patrice Desbiens.
0: OK.
1: Et bon, parce que j'étais rendue pigiste, et justement, je gagnais ma vie de ma plume et tout. Alors, je suis allée faire la recherche, je suis allée à une réunion assez imposante avec plein de réalisateurs, les producteurs et tout ça. Je me suis mise à écrire des scénarios et on a dit, mais mon Dieu, t'as une plume cinématographique. Il y a un réalisateur qui s'est un peu frustré, qui a décidé, pas à cause de ça, là, pour d'autres choses, qui a décidé de démissionner. On m'a dit, veux-tu faire les films? J'avais la chienne, vraiment.
0: Ben, avec raison.
1: Ben oui, puis tu sais, c'est à peine si je pouvais tenir un Kodak, tu sais, puis faire des photos dignes de ce nom. À l'époque, je vivais avec quelqu'un, cependant, qui était scénographe et qui avait une très, très belle connaissance du travail visuel, de l'organisation.
0: Donc, vous aviez une ressource pas loin, disons.
1: Oui, et qui m'a encouragée beaucoup, beaucoup, beaucoup. Il m'a donné beaucoup de confiance à cet égard-là. Et c'est pas qu'il était pas là pour le tournage. On a à peine discuté de ce que j'ai fait après. Mais c'est comme ça que c'est parti. À cause de l'écriture. Alors, c'est l'écriture qui m'a amenée au cinéma.
0: J'aimerais qu'on s'attarde sur deux de vos documentaires. Mais avant, on va retourner en musique avec, je pense, une chanson qui vous fait danser. Stromae, avec Alors on danse.
1: Ah oh, oui!
0: Ça peut juste être ça.
1: Ah, ben oui, exact.
0: Bon.
1: Oui. Ben, on aura remarqué, je pense, tu sais, que j'aime les choses rythmées.
0: Oui, oui, absolument. Voilà. Et puis, vous l'aimez, cette chanson-là, depuis le début?
1: Depuis toujours, puis j'aime danser. C'est vraiment un grand, grand bonheur dans ma vie de danser.
0: On va danser quelques secondes.

0: On aurait dansé toute la journée.
1: Oui.
0: On vous doit plusieurs documentaires et dans deux des documentaires que vous avez faits, vous êtes intéressée à la vie des femmes en milieu carcéral. Mm-hmm. J'ai découvert ces documentaires-là. Je savais pas que vous aviez fait ça. D'où est-ce que ça vous est venu, votre intérêt justement pour ce sujet-là en particulier, Marie Cadieux?
2: Ben, après la série de courts métrages, ou enfin des demi-heures, dans la série À la recherche de l'homme invisible,
0: oui.
2: Parce que j'en ai réalisé un et j'en ai scénarisé à peu près 6 ou 7 dans cette série-là. On m'a dit, on te donne une carte blanche, amène-nous un projet. Et je me suis mise à réfléchir, bon, qu'est-ce que je pouvais raconter et tout. Et j'étais abonnée à une revue, je crois que ça s'appelait Vie des femmes, mais pas certaine, qui était publiée par le Conseil féministe du Canada. Enfin, oui. je suis certaine que je nomme pas ça comme il faut. J'ai un peu oublié, mais j'étais abonnée. Je lisais ça avec beaucoup d'attention. Et j'ai lu un article sur l'espèce de double injustice. Bon, c'était pas nommé comme ça. Après ça est venu le titre à double tour. Mais des femmes incarcérées et francophones qui vivaient une double minorité parce que les femmes en situation de sentence il y en a beaucoup moins. Donc les conditions offertes sont très difficiles,
0: les ressources offertes aussi,
2: exactement. Les édifices à l'époque, c'était une
0: délabré.
2: Tout à fait.
0: Ouais.
2: Quand la prison des femmes de Kingston a ouvert, un journaliste quasiment au tournant du siècle mais a dit this is not even fit for bears.
0: Wow.
2: Et on venait de l'ouvrir.
0: Wow.
2: À l'époque.
0: Oui.
2: Bon. Il y avait ça. Et en plus, il y avait les francophones qui faisaient partie d'un système fédéral, mais où les francophones étaient soit, peut-être, il y avait une prison au Québec, à Montréal, mais souvent, donc, elles étaient transportées de très, très loin. Donc, toute la proximité qui est tellement importante.
0: Le soutien familial, les gens autour.
2: Exactement. Beaucoup de ces femmes-là ont des enfants, ont des liens, etc.
0: Oui.
2: Alors, c'est vraiment venu me chercher.
0: Puis, mais comment on fait pour tourner dans une prison? Est-ce que ça a été compliqué d'organiser tout ça?
2: Ben, disons que à cette époque-là, la prison des femmes de Kingston avait fait objet d'une commission d'enquête. Louise Arbour avait mené ça tambour battant parce qu'il y avait eu plusieurs suicides, il y avait eu des histoires absolument horrifiques.
0: Oui.
2: Et donc, la prison était un peu en train de se chercher. Et il y avait deux thérapeutes féministes qui travaillaient avec les femmes et qui étaient très, très ouvertes à ce genre de rencontres-là. Alors, ça a même été jusqu'à... ça fait, je pense, une des trucs extraordinaires à double tour, c'est que j'ai pu remettre une caméra à des détenus et elles ont tourné quand j'étais pas là.
0: Ils ont pu documenter leur vie.
2: Certaines choses, certaines images. Et il y en avait une entre autres qui s'appelait Kaz, qui était particulièrement douée, qui aurait dû faire carrière de réalisatrice, bien plus que moi, et qui m'a remis des choses extraordinaires. Et en même temps, il y avait un groupe de femmes, on appelait ça du peer support, qui se rencontrait une fois aux 2 semaines, ou en tout cas. Et on m'avait permis de participer à ces discussions-là. Mmh. Alors, moi, je partais de Gatineau, où j'habitais, enfin, Elmer, à l'époque, et puis je me rendais à Kingston, à peu près 3 heures de route, mais je passais l'après-midi à

0: Il m'a amené à Sudbury. Puis il m'a mis au seg. Il m'a mis au seg pour 4 mois. Puis moi, je savais pas que j'étais le seg. Moi, je pensais que c'était la prison. Et la police avait dit que j'étais suicidaire. Ils m'ont mis en prison au seg pour 4 mois. Dans le trou. Dans le trou. Mais je savais pas que c'était le trou. J'avais très peur. Puis c'est là que j'ai rencontré Nina. Si j'aurais pas eu Nina, je sais pas ce que j'aurais fait. Je savais pas où aller. J'étais perdue. J'étais tellement perdue. Comme un animal.
1: Oh! Un extrait très touchant, mais je trouve que c'est un extrait qui est intéressant parce que Agathe Brochu touche des points qui sont quand même des thèmes récurrents dans le documentaire. Le manque de services en soins psychologiques parce que, bon, elle dit qu'elle est suicidaire. Au lieu de lui donner des services, on la met dans le trou. Mm-hmm. La peur, la tristesse, le remords aussi beaucoup. L'entraide entre les femmes à la prison. Quand elle dit une chance que Nina était là, parce que à la fin de la journée, même si bon, c'est un endroit qui peut être violent, un endroit qui peut être triste, ça devient la famille.
2: Mm-hmm. Oui.
1: C'est quand même quelque chose.
2: Oui. Ah oui. Ah, oh, je suis vraiment. J'ai un peu viré à l'envers parce que ça fait longtemps que j'ai visité à double tour et je m'attendais pas à entendre. Même un extrait, mais entre autres, Agathe Brochu, à qui j'ai dit à quelques reprises, parce qu'elle disait, « Marie, je passe mon temps à pleurer, tu veux pas m'avoir dans le film? » Puis moi, je lui disais, « Mais tu es les larmes des autres. »
1: Oui.
2: Parce que les autres ne pleuraient pas forcément. Alors, j'avais comme oublié ce moment-là parce que je suis restée très proche d'une autre détenue qui est décédée il n'y a pas si longtemps, mais que j'ai vraiment portée dans mon cœur et dont je encore aujourd'hui, tu sais, ses anniversaires à Noël.
1: Diane Charron.
2: Oui.
1: Elle est décédée récemment. C'était une de mes questions parce que elle a fait l'objet de votre. Un autre documentaire, 10 ans après, Sentence Vie, où là, c'est vraiment, elle reste en prison, elle va à l'hôpital psychiatrique, mais là, aussitôt qu'elle a une chance de sortie, l'angoisse la prend, elle retourne en prison. Donc, c'est un cercle vicieux là, pour
2: une
1: elle.
2: Une porte tournante constante.
1: Ouais.
2: Une enfant qui a été abusée, très jeune, que personne n'a compris et après ça c'est un cercle infernal et en même temps une dignité, une capacité de rire, de faire sourire les autres, de s'occuper des autres.
1: Une femme
2: incroyable.
1: Oui, et qui a touché les autres prisonnières autour, justement, Agathe Brochu, qui disait « c'était mon petit rayon de soleil », mais elle est entrée en prison à 19 ans pour un meurtre au premier degré, justement, donc elle n'a connu que ça dans sa vie.
2: Que ça.
1: Être institutionnalisée.
2: Que ça.
1: Ouais. Oui. Est-ce que vous y pensez encore
2: oui.
1: aujourd'hui, à ces moments-là que vous avez passés?
2: Parfois, ça me revient, puis je fais « Oh, wow! »
1: Mais quel genre d'idée vous aviez, justement, de la prison, des prisonnières, avant de mettre les pieds dans la prison? Est-ce que votre conception a beaucoup changé une fois que vous êtes entrée dans cet univers-là?
2: Pas forcément parce que bon j'avais quand même fait des lectures, posé des questions. Généralement, quand on travaille en documentaire, on fait tout un travail de recherche avant. J'avais parlé, je pense à les bonnes personnes qui m'avaient éclairé et tout. Non, j'avais pas de. Je peux pas dire que vraiment ma compréhension de la problématique a changé. Ce que j'ai compris par ailleurs et qu'on oublie souvent quand on parle de groupe, c'est que chacune a son histoire et ses nuances. C'est pas un groupe monolithique.
1: Chacune a son histoire, sa vie.
2: Et les besoins aussi.
1: Oui.
2: Par rapport à certainement l'approche des soignantes, des gardiens.

0: gardienne. Dans 100 ans de vie, on voit une gardienne à un moment donné qui clairement a été très, très touchée par son travail aussi. Ouais. Et ça, on l'oublie. C'est des milieux qui sont durs. Les gens qui les portent sont constamment remis en question.
1: Et qui font partie d'un système qui n'est vraiment pas parfait des fois. Ils essayent de naviguer, de faire leur travail le mieux possible dans ce système-là.
0: Absolument. Et c'est cette porte tournante entre l'hôpital psychiatrique et la prison, je pense qu'on n'a pas réglé ce problème-là encore. Il y a des gens qui se posent beaucoup de questions là-dessus. La question de la santé mentale chez des gens à gestes criminels. Je pense qu'on a encore beaucoup, beaucoup de travail à faire au niveau de la compréhension du cerveau humain et de la jonction entre émotion et perception.
1: Oui, et action aussi. Mm-hmm. Parce que des fois, nos actions, c'est le résultat de bien des traumas, dans le fond.
0: Exactement.
1: Ces femmes-là ont accepté de vous dévoiler des choses très personnelles. Comment on les approche? Comment on les met à l'aise? Est-ce que, j'imagine qu'il a fallu développer quand même une relation de confiance avec elles?
0: Ça a été très long. Je vous ai parlé du groupe de soutien où je suis allée pendant des mois, deux fois par semaine, il me semble, ou en tout cas deux fois. Non, pas deux fois par semaine, deux fois par mois à Kingston. Diane, à ce moment-là, n'était pas à la prison de Kingston. Elle était dans une prison psychiatrique à St. Thomas. Mais ça a été, dans un sens, une chance parce que c'était une petite prison psychiatrique avec une toute petite aile criminologique. Et elle était la seule francophone et les gens qui étaient là étaient vraiment touchés par sa détresse et voulait qu'elle ait des soins, de l'attention, qu'elle puisse s'exprimer en français et tout. Alors, quand je suis arrivée, et je suis allée à plusieurs reprises, je crois que le fait de rencontrer une francophone, de causer...
1: ça lui faisait du bien.
0: Oui, bien sûr. Puis pour moi, c'était tellement riche et fascinant. Et touchant. Alors, ça s'est développé naturellement, mais ça a été long, ça a été un long investissement. Et je me suis sentie investie de cette confiance-là, après ça, pour le restant des jours de Diane, en tout cas. Dans d'autres cas, il y a des gens que j'ai perdu de vue, hein, certains dont j'ai pris des nouvelles parfois. Oui. Mais Diane, c'était pour la vie, là. C'était clair que c'était une relation.
1: Une relation à long terme.
0: Oui.
1: On va entendre une chanson qui, à mon avis, c'est une de vos chansons qui vous fait pleurer. Chanson de Barbara. Est-ce que c'est ça? Qu'est-ce que ça vous évoque, Barbara, avec Nantes?
0: Oh, oui. Oui, ça, pleurer. Pleurer la vie des femmes. Mais le décès aussi, la mort, des êtres chers qui nous ont blessés.
1: Oui, parce que je disais sur cette chanson-là, c'était pour son père qui venait de décéder.
0: Oui, mais qui lui a fait de grands torts.
1: Oui.
0: Alors, tout ce mélange d'émotions et cette femme, Barbara, qui a si bien exprimé tellement de choses, que ce soit au niveau des femmes, de l'amour, du temps qui passe, cette voix, cette personne, Nantes.
1: On écoute un extrait.

0: Il n'y a qu'une Barbara.
1: Ah, hein? Ouais.
2: Ouais.
1: Ouais. Ah oui, ce piano, cette retenue.
0: Ouais.
1: Tu sais, le temps qui est posé entre chaque note, entre chaque mot.
0: Chaque souffle.

0: Oui, on est toujours en grande jasette avec Marie Cadieux. Marie, à quel moment est-ce que vous avez décidé de revenir à Moncton? Est-ce que ça correspond un peu au début de votre carrière avec Bouton d'or Acadie?
1: Non, pas du tout. Je suis revenue comme documentariste. J'allais travailler et j'ai travaillé un moment, entre autres, avec chez Bellefeuille Productions. Mmh. J'ai quand même réalisé, scénarisé des documentaires. Non, je savais, bien que l'Ontario m'a donné beaucoup, beaucoup. J'y ai été heureuse. J'ai développé plein de choses, des amitiés aussi. Mmh. Mais je savais que j'allais revenir. Je voulais revenir. Je guettais un peu l'occasion, mais j'avais des enfants qui grandissaient et tout. Et quand ma plus jeune a décidé qu'elle voulait étudier à Montréal et non pas rester dans la région d'Ottawa, ouais, ben ça a été un peu comme le signal que je pouvais revenir. Mais aussi, il y avait mon papa et ma maman que j'aimais beaucoup, auquel j'étais très attachée. Et en fait, mon père était déjà malade et j'aurais voulu revenir pour être présente. Il est décédé avant que je puisse faire le déplacement. Mmh. Et là, c'est devenu encore plus important parce que je me suis dit, ben, j'ai peut-être quelques années à vivre, tu sais, tout près de maman. Mais malheureusement, 9 mois plus tard, elle est décédée aussi. Alors, je suis arrivée, j'étais à peine installée et elle est partie aussi.
0: La vie en a décidé comme
1: oui,
0: ça.
1: Oui, mais c'était pour des raisons sentimentales, pour des raisons d'amour de l'Acadie, de la mère, de mon milieu, que je suis revenue. Ouais. Et non pas pour une affaire de carrière. Je vous dis, j'ai jamais rien planifié. J'ai pas pensé, je vais pouvoir, pas gagner ma vie. Il y a une chose, par exemple, qui va peut-être vous amuser. J'étais un peu fatiguée. J'avais travaillé beaucoup, beaucoup, beaucoup. C'est pas drôle. C'est pas simple et facile d'être mère plus ou moins célibataire, en tout cas dans les dernières années, et de gagner sa vie comme créatrice.
0: Oui, absolument.
1: Alors, il y avait pas de paye de vacances, il y avait pas de fonds de pension, bien sûr, rien de ça. J'étais fatiguée et j'ai pensé, peut-être qu'à Moncton, je travaillerai un peu moins. Je sais pas pourquoi j'ai pensé ça, j'ai une idée comme ça. Mais je savais que la vie serait plus simple, ça, oui, c'est clair. Puis bon, évidemment, il y a l'entourage, frères, sœurs.
0: Ça fait une différence.
1: Oui, bien sûr. Mais c'était vraiment dans l'idée de revenir en Acadie.
0: Mmh. Vous avez remporté le prix Champlain en 2018 pour un livre jeunesse que vous avez écrit qui s'intitule L'histoire de Galet. C'est un prix qui vous rend fière?
1: Oh oui, j'étais très, très heureuse de ça. Ça a été très chouette. D'autant plus que la personne qui avait, disons, parce que bon, quand on est éditrice, on préside, disons, on accompagne des livres, mais là, comme c'était moi l'autrice, c'est Sébastien Lorémar qui avait accompagné, qui travaillait chez Bouton d'or Acadie à l'époque, qui avait accompagné le livre, m'avait aidé beaucoup, puis qui a fait un beau travail, et qui avait organisé une fête autour du prix Champlain. Alors ça a été vraiment chouette, parce que, tiens, tout à coup, mes enfants sont apparus sur écran, puis il y a eu plein de choses. Mais oui, c'était une grande fierté parce que c'est quand même une histoire que j'ai portée d'abord en cinéma, avec un film qui s'appelle Les ailes du monde.
0: Qui raconte un peu Dupuis Corner, c'est ça, Dieppe?
1: Un peu, puis Dieppe France, mais aussi tout le débarquement de Normandie, ou enfin à Dieppe, l'opération Jubilé, je devrais dire.
0: Oui.
1: Mais, enfin, qui n'était pas parti nécessairement sur ces prémices-là. C'est un film qui m'a... Et pourtant, je pense qu'il est très beau. Il y a tout le monde du cerf-volant qui est merveilleux. Puis à ce moment-là, il y avait un festival dans les deux Dieppe. Mais c'est un film qui m'a causé beaucoup de soucis parce qu'il y a eu des transformations demandées au niveau de la télé, tout ça. Ça a été très, très long. Et j'ai pensé, peut-être que je ne veux plus faire de documentaire. C'est peut-être trop dur.
0: Oui. Mais en tout cas, vous faites un très, très bon travail en tant que directrice littéraire et générale des éditions Bouton d'or Acadie. Marie-Cadie, on doit déjà se quitter tout de suite. Je sais, j'aurais aimé jaser encore pour une autre 2 heures au moins. Merci beaucoup d'avoir été là aujourd'hui.
1: Ça m'a fait plaisir.
0: Alors voilà, c'était La Grande Jasette avec Marie Cadieux, Isabelle Robichaud au microphone. J'espère que vous serez de retour la semaine prochaine pour une autre Grande Jasette.

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3: Bonsoir, ici Louis de Belleval. Voici les informations. Les prises de parole ont été nombreuses à l'occasion de la Journée de la vérité et de la réconciliation. À Ottawa, la gouverneure générale Louise Arbour a déploré la montée d'un négationnisme qui remet en cause les découvertes de tombes dans les pensionnats. Elle a critiqué ceux qui remettent en question la pertinence de la journée. La directrice des Relations Premières Nations et Inuit au cabinet de Relations publiques nationales, Jennifer Obamsawin, a dénoncé le scepticisme de certains face à ce sombre chapitre de l'histoire canadienne.
4: Voir notamment un site web qui faisait la promotion de chandails orange avec des logos haineux où on venait justement dénier, donc renier cette vérité-là sur les pensionnats autochtones, de voir aussi des manifestations. Donc, on a une manifestation ce dimanche qui a eu lieu par un groupe suprémaciste blanc dans une communauté de la Colombie-Britannique. Donc, de voir qu'on remet encore en question cette vérité-là, ces faits-là. On s'entend, on a plus de 7000 témoignages de survivants et survivantes des pensionnats autochtones.
3: Le Centre national pour la vérité et la réconciliation tient un registre qui documente les milliers d'enfants morts ou disparus dans le système des pensionnats. Et en Colombie-Britannique, malheureusement, la Journée nationale de la vérité et de la réconciliation a été assombrie par un accident qui a fait 2 morts et 2 blessés sur le territoire de la Première Nation de Tsawwassen, au sud de Vancouver. Rosanna Tiranti a plus de détails.
5: C'est la Première Nation de Tsawwassen qui a donné l'alerte peu avant 11 heures, alors qu'une marche pour souligner cette journée avait lieu sur le territoire de la Première Nation à proximité du stationnement d'un centre commercial. La police de Delta a affirmé qu'il s'agit d'une collision accidentelle et que la personne à bord d'un véhicule en a perdu le contrôle en raison d'une urgence médicale. Ce véhicule a heurté 4 piétons, dont 2 mortellement. Ces 2 personnes aînées étaient membres de la Première Nation. Adrian Broadwood participait à la marche qui a pris fin brutalement.
6: This happened and now I'm gonna head home and take some time to think.
5: Encore sous le choc, Monsieur Broadwood, qui connaissait 2 victimes, affirme qu'il rentrera chez lui pour se recueillir.
7: To be clear that this incident was not connected to the Truth and Reconciliation Walk.
5: Le maire de Delta, George Harvey, a tenu à souligner de concert avec les autorités qu'il n'y a pas de lien entre l'accident et l'événement lié à la Journée nationale de la vérité et de la réconciliation.
8: We're asking for our prayers in this moment for them, for the families who have been affected.
5: De passage à Kamloops, le premier ministre de la Colombie-Britannique, David Eby, a demandé au public de penser et de prier pour les familles des victimes. Ici Rosanna Tiranti, Radio-Canada, Vancouver.
3: Pour sa part, le chef conservateur Éric Duhem a profité de la Journée nationale pour s'engager à collaborer avec les Premières Nations. Il a rencontré en matinée le grand chef de la nation Huron-Wendat, Pierre Picard. Il a poursuivi ses efforts pour renforcer ses appuis dans la grande région de Québec en prévision du scrutin du 5 octobre. Le chef conservateur s'est rendu dans la circonscription de Louis-Hébert en après-midi.
9: Et je pense qu'il va y avoir une très chaude lutte ici le 5 octobre. C'est important que je vienne. C'est la 2e fois que je viens dans Louis-Hébert. C'est peut-être pas la dernière.
3: De son côté, le chef péquiste Paul Saint-Pierre Plamondon a rencontré des citoyens en Abitibi-Témiscamingue et sur la Côte-Nord pour ensuite se diriger vers la Gaspésie. La solidaire Ruba Gazal et le libéral Charles Milliard étaient à Montréal. Et Christine Fréchette de la coalition Avenir Québec était dans les Laurentides. Et puis, des jeunes de 16 et 17 ans viendront prêter main-forte aux effectifs des bureaux de vote le 5 octobre. Élections Québec prend soin d'avoir le personnel nécessaire le jour du scrutin et d'initier la relève au processus électoral. Gabriel Paré-Assatouri a assisté à leur formation.
10: Est-ce qu'il y a des questions?
11: Les regards sont attentifs en ce mardi soir à l'école secondaire de Rochebelle. Une 50aine d'élèves suivent leur formation. pour arriver prêt le 5 octobre.
12: D'abord, c'était beaucoup à cause du salaire. Et ensuite, je trouvais que, dans le fond, travailler aux élections, c'est quand même une belle expérience. Surtout quand on va bientôt voter.
11: Comme en 2022, Élections Québec se tourne vers des jeunes de 16 et 17 ans pour venir prêter main forte dans les lieux de vote le jour du scrutin.
13: De ce que j'ai compris, c'est que quand les gens ils viennent à la table, genre, pour voter après, je les accueille et tout, puis il y a quelqu'un avec moi, le ou la secrétaire, qui, elle, va charger de noter la personne qui vient.
14: Après ça, vous allez demander au secrétaire de dire...
11: L'initiative permet de répondre au manque de personnel et d'initier les jeunes qui ont tendance à moins voter au processus électoral. Aux dernières élections, 54 % des 18 à 24 ans se sont rendus aux urnes. La directrice du scrutin de Jean Talon, Hélène Villeneuve, accueille cette relève à bras ouverts.
15: Et je sais qu'au début, là, bon, ils sont toujours un peu nerveux. Je pense que c'est normal. Mais pour les avoir vus dans les élections précédentes, à la fin, c'est vraiment gagnant. Puis ils me disent, oh, est-ce qu'on va pouvoir retravailler aux prochaines élections? Alors, moi, c'est ma paye, ça.
11: Des jeunes de 16 et 17 ans travailleront dans chacune des 127 circonscriptions le 5 octobre. Ici Gabriel Paré à Satouri, Radio-Canada, à Québec.
3: Et puis enfin, la chaîne québécoise L'Accordé, qui est spécialisée dans l'équipement de plein air, va finalement cesser ses activités dans les prochaines semaines, après avoir connu toute une série de problèmes financiers et de restructuration. L'entreprise s'est placée

deux fois l'abri de ses créanciers dans les six dernières années. La Cordée, qui existe depuis 1953, fermera ses trois dernières succursales à Montréal, Saint-Hubert et Québec. La direction a publié un message pour remercier sa clientèle. C'était les informations.

0: Bonjour et bienvenue à cette émission du mercredi 30 septembre. Aujourd'hui, journée nationale de la vérité et de la réconciliation. Ce sera l'occasion, dans une petite minute, de recevoir deux personnes qu'on avait reçues à pareille date l'an dernier. Très, très hâte d'avoir cette discussion. Ce que vous retrouverez au menu de cette émission. Ensuite, nos algorithmes humains, c'est vrai, le mercredi, maintenant en première heure, avec Eugénie Lépine-Blondeau et Dumas. Il sera question des albums de Lydia Kipinski et de Leon Bridges. Si vous aimez ces albums-là, Eugénie et Dumas vont vous proposer d'autres choses dans ces mêmes veines musicales. On appelle ça nos algorithmes humains. Une deuxième heure entièrement consacrée à l'alimentation, à la bouffe et aux tests de nos testeuses. Avec Stelio, Leslie et Looney, on va tenter de faire de la mayonnaise avec d'autres ingrédients que ce qu'on retrouve dans la mayonnaise classique. On va faire des tartes pour l'Action de grâce à partir de courge et Looney va nous parler de ses tests. Elle a fait du chili crisp maison et ça m'intéresse énormément parce que c'est dur à trouver parfois en épicerie. On va terminer cette émission avec les actualités scientifiques. Geneviève Larochelle-Guy et Joël Leblanc. Il sera question d'un lac très différent des autres, qui est unique aux régions nordiques, qui était le dernier à exister au Canada avant de disparaître. Elle va nous raconter tout ça. Ce sera dans 2 heures. Donc, je vous le disais, aujourd'hui, c'est la journée nationale de la vérité et de la réconciliation. Une journée pour rendre hommage aux enfants victimes du système des pensionnats pour autochtones qui, doit-on vous le rappeler, ou, je devrais dire, ont été placés entre 1857 et 1996, plus de 150 000 enfants, où des milliers d'entre eux sont décédés. C'est une journée qui honore les personnes survivantes, leurs familles, leurs communautés. C'est une journée comme un devoir de mémoire face au traumatisme intergénérationnel causé par cette assimilation forcée. Alors, on a réuni celui et celle qu'on avait accueilli l'an dernier à pareille date, Isabelle Chapado-Oulakoute.
1: Oulakoute.
0: Bonjour Isabelle, ça fait plaisir de vous recevoir encore.
1: Oui, je suis contente d'être là.
0: Je rappelle, artiste, enseignante, créatrice de contenu qui met valeur sa culture inuit conjointe sur l'île de Baffin au Nunavut dans le Grand Nord canadien. Joseph Sarenes-Coué.
2: Coué, comment ça va?
0: Ça va très bien. Multi-instrumentiste Wendat et Guinéen, créateur de hip-hop, conjoint dans notre studio à Paris. Puis dans une petite minute, Joseph, on va expliquer pourquoi. L'an passé, on vous avait demandé de nous suggérer des mots que nous, les Allochtones, on devrait savoir pour cette journée-là. Mais cette année, on s'est dit, ben voyons donc, c'est pas à nous de leur demander des affaires, c'est à eux de nous dire de quoi ils ont envie de parler. Donc, c'est ça qu'on va faire, aujourd'hui. Mais avant, des petites nouvelles de vous, là. Isabelle, comment ça se passe avec vos comptes TikTok en anglais et en français, là? Comment ça se développe, tout ça?
1: Ben là, on s'entend, j'ai une vie chargée. Là. Je t'occupe beaucoup avec mon enseignement, ma deuxième année. C'est vraiment une belle année en ce moment. Puis je focus beaucoup plus là-dessus, mais c'est vrai que en plus j'ai perdu ma caméra. Là. Fait que là, j'attends une deuxième caméra. Fait que là, quand ça s'en vient, je pense qu'il va y avoir plus de sujets sur les réseaux. Là. Mais ouais. Je continue à poster, mais vraiment tranquillement.
0: OK. On va écouter, Isabelle, un petit extrait, parce que pour les gens qui ne seraient pas encore abonnés à vos comptes, puis évidemment, on encourage vraiment les gens à le faire, parce qu'on n'a pas beaucoup de fenêtres ouvertes, mettons, on va dire, sur les réalités du Grand Nord canadien. Puis on comprend des affaires un peu tout croche. Puis d'ailleurs, tantôt, on va faire le ménage dans une couple d'affaires ensemble. Mais on va écouter, parce que vos capsules sont vues un peu partout à travers le monde. Il y en a une où vous expliquez l'historique de la présence de la GRC sur le territoire. On écoute un extrait.
3: Je vous dirais que moi-même, là, je...

0: un peu perdu à savoir quand est-ce que la gendarmerie royale du Canada s'est installée sur nos territoires. Fait j'ai comme décidé de faire une petite ligne du temps que je vais vous partager pour un peu mieux comprendre. Pour commencer par la base, là, les Inuits, on a toujours vécu depuis des milliers d'années sur le territoire de façon nomade. On s'adaptait au territoire puis à notre environnement. C'est là qu'en faisant mes petites recherches, j'ai vu que vers la fin des années 1800, début 1900, c'est là que la GRC a décidé de s'installer au nord. Le gouvernement voulait être ici pour être plus présent, contrôler le territoire puis appliquer ses lois. Ils ont installé des postes un petit peu partout dans le nord. Après ça, dans les années 1920 à 1940, c'est là qu'il y a un petit peu plus de contact avec les Haluna. On parle ici de missionnaires, des commerçants, la police. Puis la vie des Inuits change de plus en plus.
1: Isabelle Chapadeau, qu'est-ce que ça crée comme discussion? Les gens qui vous écrivent, puis les gens qui slident dans vos DM là, pour vous parler de ce que vous faites?
2: Oui, mais c'est intéressant parce que ça varie vraiment beaucoup. Là. Je reçois des messages partout dans le monde, puis c'est vraiment intéressant. Mais là, deux jours, j'ai rencontré quelqu'un qui travaille justement pour la police, de la GRC à Panuto, qui a dit qu'il a vu ma vidéo, qui parle français. Fait que ça ouvre des discussions que j'aurais jamais eues avant, là, je pense.
1: C'est intéressant, ça. C'est à ça que ça sert aussi, puis c'est le fun quand ça crée un dialogue. Est-ce que c'est toujours un dialogue le fun ou parfois c'est un peu plus tendu?
2: Ben moi, je trouve ça le fun. Ça me permet d'en apprendre sur les différentes personnes qui vivent. Comment on voit le Nord aussi? Moi, j'ai une perspective, puis d'avoir d'autres idées, j'aime vraiment ça, puis c'est quand même positif, là, ouais.
1: OK, on va revenir à cette vision du Grand Nord qu'on a aujourd'hui à travers votre carte blanche, Isabelle. OK, Joseph, un premier EP sorti en 2021, c'était Pride and Chains. Après ça, t'as fait partie des Révélations Radio-Canada en 2023-2024. Puis là, t'es en résidence à la Cité des Arts à Paris en préparation d'un album à venir. Raconte-moi ça, parce que c'est une vraie grande résidence, là.
3: C'est une vraie grande résidence. Écoute, mais là, moi, je fais plein d'affaires, OK? Je fais beaucoup de production musicale aussi. Puis après Révélation Canada, toute cette affaire-là, ça m'est tellement tombé dessus rapidement que j'ai passé de faire aucun show à en faire une cinquantaine par été. Fait que j'ai tellement tourné longtemps que j'ai reculé un peu sur la production musicale, sur faire mes chansons, sortir de mes chansons. Puis là, dernièrement, je me suis dit, ben, tu sais, c'est bien le fun, j'ai comme ma vie avec ça, ça va super bien, mais il faudrait que je sorte des chansons un petit peu plus, tu vois. Puis là, l'opportunité s'est présentée de venir créer à Paris, ce qui est tellement intéressant, une résidence de 3 mois à la Cité des Arts de Paris, où est-ce que je suis littéralement accueilli comme un prince pour créer. Donc, ben, bien sûr, j'ai accepté. Puis aujourd'hui, ben, ça met encore plus en face avec la langue française d'un autre angle. Tu sais, moi, j'étais déjà venu à Paris 2 fois. C'était pour des spectacles, mais c'était vraiment in and out, comme on dit en anglais. Donc là, j'ai vraiment le temps de m'asseoir, de créer, puis aussi de collaborer avec les esprits d'ici, puis avoir justement peut-être une plume un petit peu plus française. On verra peut-être, il y a des gens qui vont aimer ça que je dis ça. Mais,
1: oui, c'est ça, parce que tes chansons sont en anglais. Puis d'ailleurs, on va écouter, Joseph, en avril, t'as sorti la pièce Wendigo Hunt, puis plus récemment, Villains Everywhere, puis on en écoute un petit bout. Merci.

0: Alors, on a parlé, ben, félicitations pour ces dernières pièces. Joseph, vraiment, ça marche, du feu de Dieu.
1: Merci.
0: J'ai hâte d'entendre les prochaines. Tu as parlé du français, on vient d'entendre l'anglais. L'année passée, tu avais le désir de travailler sur ton apprentissage du Wendat. Comment ça se passe?
1: Ça se passe bien. C'est un travail de longue haleine. Puis c'est des mots aussi qui sont encore en construction. Tu sais, on n'a pas un dictionnaire qui est complètement établi. Donc des fois, il y a des mots qui changent. Il y a beaucoup de travail. On est vraiment là dans le feu de l'action. Mais ça va bien. Ça avance. Puis je suis pas rendu à un niveau où est-ce que je considère que ma maîtrise à la langue Wendat est assez authentique pour l'incorporer dans mon art.
0: Okay.
1: Mais je pense que c'est le travail d'une vie. Ça va venir. Puis j'ai hâte de vous présenter ça.
0: Ouais. OK, allons-y avec les sujets, parce que je rappelle qu'au lieu de vous demander quelque chose, on vous a plutôt demandé de nous offrir quelque chose, ce que vous aviez envie de nous offrir en cette journée de la vérité et de la réconciliation. En fait, notre angle, c'était qu'est-ce que les Canadiens et les Canadiennes ont besoin d'entendre ou doivent apprendre aujourd'hui. On commence par toi, Joseph.
1: Ben, beaucoup de choses, mais moi, quelque chose que j'aime apporter sur la table de plus en plus, c'est le fait qu'on n'est pas seulement des victimes. Je m'explique, quand je dis ça, je veux dire que, bon, je sais qu'il y a un aspect pédagogique. À chaque tribune auquel on est invité en tant qu'artiste ou représentant de nos nations, on doit parler de par ce quoi on est passé. C'est important de parler de l'histoire, puis ça va toujours faire partie de qui on est. Mais je pense qu'on met pas assez l'emphase sur le côté célébration, sur à quel point nos couleurs sont belles. Souvent, j'aime offrir l'analogie de dire, ben avant ces tragédies-là, avant la colonisation, on chantait à propos de quoi? On dansait comment? C'était quoi nos sentiments? Puis elles existent encore, seulement je trouve qu'on met pas encore assez la lumière sur elles. Donc s'il y a quelque chose que j'aimerais que les Canadiens peut-être entrevoient plus, c'est de ne pas seulement voir les peuples des Premières Nations comme seulement des victimes, puis de pouvoir les approcher avec un intérêt sur qu'est-ce qu'on fait, sur c'est quoi notre artisanat, c'est quoi nos couleurs, c'est quoi nos saveurs. Puis pour l'avoir expérimenté, je trouve que même dans une perspective pédagogique, c'est-à-dire de vouloir faire en sorte que les Canadiens en connaissent plus puis abaissent leurs préjugés, ben je trouve que c'est beaucoup plus facile de les approcher par un côté plus joyeux. Tu sais, les Premières Nations, on est un peuple très rieur, on rit tout le temps, on fait des jokes, on est pas tant sérieux que ça. Puis je pense qu'approcher les Canadiens avec un marteau puis leur taper sur la tête comme si c'était des clous, ben on s'en tire comme des clous puis personne n'aime ça. Fait que on dirait que moi d'expérience je l'ai vu, tu sais, des jeunes qui sont venus à mes spectacles puis hey, c'est dommage le fun, puis pourquoi les danseurs sur la scène ont des plumes? Ben c'est des plumes, oui, mais c'est un habit traditionnel. T'attends, hey, ok, ben et on peut-tu vous revoir à un moment donné? Ben venez à Wendake, on a une fête traditionnelle, tout ça. Puis là, ils viennent, des jeunes de Limoilou qui ont aucune connaissance de qui on est puis qui ont grandi à côté de la communauté puis qui finalement viennent parce que ils ont trouvé ça cool. Puis finalement, ben, ils s'intéressent à la question, puis les préjugés s'abaissent de par eux-mêmes au lieu de les approcher avec une sémantique un petit peu péjorative, puis leur dire ben, c'est un peu votre faute, c'est vos ancêtres contre les nôtres, avec une certaine dualité. Je pense que c'est pas la bonne façon. J'aimerais ça apporter cette idéologie-là.
0: Isabelle Chabado, je suis très curieuse de t'entendre réagir face à ça.
2: Oui, mais si on pourrait en parler vraiment longtemps, là, je pense que c'est vraiment important de voir nos cultures, comment sont enrichissantes, puis pas juste pour nous, mais pour tout le monde. Puis c'est vrai que, tu sais, moi, je le vis beaucoup avec des gens qui viennent travailler dans le Nord, puis qui ont des préjugés déjà de base. Puis c'est ça, de prendre le temps d'écouter les peuples inuits aussi. Là, on n'entend pas souvent parler de nous. Puis je pense que notre culture est tellement forte. Puis c'est vrai qu'il y en a encore des préjugés, là, tu sais. Peut-être qu'on s'en rend pas compte parce qu'on est un petit peu plus en ligne, puis il y a plus d'artistes autochtones, mais on n'est pas tant que ça. Puis de nous mettre de l'avant, c'est important.
0: Et Isabelle, c'est ce que tu as eu envie de faire aujourd'hui dans cette carte blanche. Et moi, je suis tombée là-dedans hier soir. Là. Je me suis farci plusieurs épisodes de suite. C'est une télésérie dont tu as le goût de nous parler qui s'appelle North of North. Pourquoi c'est ça ta carte blanche ce matin, entre autres?
2: Mais je pense que, tu sais, je me suis rendu compte qu'on parle souvent des Inuits de manière à ce que, on parle des igloos, le froid. On a tout le temps les mêmes idées, mais on n'a pas une représentation moderne ou genre, comment on vit aujourd'hui? Puis je pense que la série, c'est vraiment ça. On suit Siaya, c'est une maman qui se sépare de son mari, puis on la suit un petit peu dans ses aventures amoureuses, un petit peu de chaos, puis c'est un peu nous, comment on vit, puis Ben, c'est incroyable parce que il y a plein d'artistes inuits qui sont mis en un dans ce show-là. Moi, je connais des gens de partout du Nunavut qui sont impliqués, soit par la musique, les vêtements, les bijoux, les accessoires. C'est tellement impressionnant pour nous. Puis moi, en tant qu'enseignante, ben, je l'ai vu aussi dans ma classe que ça a un impact sur les jeunes d'avoir une représentation.
0: Ouais, parle-moi de ça. Je veux t'entendre là-dessus. Ils ont quel âge, les jeunes, dans ton... T'es en deuxième année, c'est ça que t'as dit tout à l'heure, Isabelle?
2: Ah non, c'est 12-13 ans.
0: OK, 12-13 ans.
2: Oui, non, c'est vraiment la musique qui est écoutée. Même la série, il y a deux saisons. Puis quand la première saison est sortie, il y a une chanson qui est traduite en inuktitut. Puis les jeunes l'écoutaient, là, puis l'écoutent encore à ce jour. C'est juste de voir l'excitement, comment les jeunes sont émerveillés. Puis j'ai jamais vécu ça. Tu sais, c'est un moment touchant, même.
0: On va passer un petit extrait. Alors, la première saison est sur Netflix. On peut la voir en français. Moi, j'ai plongé dans la deuxième hier qu'on peut voir sur Gem, qui est comme l'espèce de tout.tv pour CBC. C'est gratuit, s'inscrire. Alors, j'ai pu regarder. En anglais, ça s'appelle North of North et en français, c'est Chronique Arctique.
3: Salut, c'est Aya. Quand on me demande d'où je viens, je réponds souvent. Pensez au lieu le plus au nord que vous connaissiez. Continuez dans cette direction. Encore plus loin. Voilà, vous êtes chez nous, Ice Cove, Nunavut, le cœur de l'Arctique. Moi, je suis une femme inuite moderne. Je me suis mariée après le lycée, j'ai fondé une famille.
4: Salut!
3: Et aujourd'hui, mon mari est la star locale. Tandis que moi, je ne suis que sa femme.
5: Ça te plaît, ça?
3: Ting, un phoque!
0: Alors ça, c'est un extrait de cette série qui se trouve très, très facilement. On est avec Isabelle Chapado, artiste, enseignante, créatrice de contenu qui met en valeur sa culture inuit à travers deux comptes TikTok, un en français, un en anglais. Elle fait ses capsules en direct de Panirtuk. Est-ce que c'est comme ça qu'on prononce?
2: Oui, oui, oui.
0: OK, ouais. Panirtuk. Donc, au Nunavut, dans le Grand Nord, on est avec Joseph Sarenès, multi-instrumentiste Wendat et Guinéen, créateur de hip-hop, qui est dans notre studio à Paris. On leur a donné aujourd'hui la liberté de nous parler des sujets que lui et elle voulaient mettre de l'avant. C'est intéressant tantôt, Joseph, parce que tu disais, tu sais, concernant l'apprentissage de ta langue Wendat, que c'est comme même la langue elle-même est en constante évolution, en constante apprentissage. Est-ce que tu as l'impression que la culture Wendat ou les autres cultures autochtones ou des Premières Nations dans lesquelles tu as envie de t'immerger, est-ce que c'est un apprentissage constant pour toi?
1: Oui, totalement. C'est sûr qu'au niveau de la langue, c'est littéralement une langue qui est en train d'être reconstruite. Donc, c'est assez spécial de prendre des cours de langue où est-ce qu'il y a quelques mots que le professeur te répond, ah, ça, on le sait pas encore. Donc, puis il y a quelque chose d'assez excitant là-dedans parce qu'on a l'impression de participer à cette renaissance-là. Puis on le sent même à l'intérieur de la communauté parce que maintenant, on peut voir des jeunes qui sortent de l'école primaire puis qui nous saluent, nous, les plus vieux, en langue Wendat. Et nous, à l'époque, on avait pas le lutte, puis nous, ça nous nourrit tellement, puis moi tellement plus, parce qu'il y a un aspect pédagogique à mon travail aussi. Fait que quand je vois des jeunes de chez moi qui jouent dans la rue, puis qui me voient, qui sont comme, hey, quoi, Joseph? Moi, je suis comme, oh, ça vient tellement me toucher. Fait que moi, on dirait que ça m'encourage encore plus à avoir l'envie d'apprendre cette langue-là, parce que je me dis, si les jeunes l'apprennent aujourd'hui, même si moi, j'avais pas la chance à l'époque, il faut moins que je fasse, moi, mon travail pour pouvoir leur répondre, pour pouvoir les motiver encore plus.
0: Mais d'autres aspects de ta culture Wendat, à part la langue, est-ce que ça aussi, c'est un apprentissage
1: Oui, c'est toujours un apprentissage. Oui, c'est toujours un apprentissage. Je pense qu'on peut pas aller au bout de l'apprentissage de la culture Wendat puis des cultures autochtones en général parce que c'est tellement riche et tellement complexe. Si j'avais plus d'or dans une journée, je ferais mon propre régalia. Je commencerais à faire des danses par là, puis tout ça. Il y a plein de micro rêves qui sont là, qui vont arriver en temps et en heure. Mais pour l'instant, je me concentre sur le côté musical. J'essaie d'approfondir mes connaissances sur les instruments traditionnels de chez nous pour pouvoir bien partager la culture. Parce qu'on a toujours cette question là aussi dans le partage de la culture, de le faire de façon authentique, puis pas tomber dans le folklore. C'est très la ligne est très, très fine, puis on est très sévère là-dessus. Je m'en ligne comme ça.
0: C'est tellement intéressant de vous entendre. Isabelle, la raison pour laquelle je posais ça à Joseph, c'est que quand, en discussion avec notre recherchiste, il y a une des questions, c'était, tu sais, quand les Alloctones vont dans le Grand Nord, par exemple chez vous au Nunavut, dans le Grand Nord canadien, ils arrivent avec quel regard aujourd'hui? Puis je trouvais ça intéressant parce que dans un article que tu as donné dans le Nunavois la semaine dernière, tu disais, j'en apprends encore moi-même. Il faut pas penser que tu vas connaître une culture du jour au lendemain. Il y a tellement de couches. Alors, est-ce que toi-même, tu es en apprentissage un peu constant de ta culture et de ton territoire?
2: Oui, oui, vraiment. Ben, c'est sûr que je me sens un petit peu plus confortable parce que malgré les enjeux ici dans la communauté, on parle d'enjeux manque de logement, nourriture vraiment. C'est cher ici, c'est dispendieux, mais la culture est forte. Puis tu sais, les gens parlent nous tout au quotidien. Je suis chanceuse d'avoir des gens qui me supportent aussi beaucoup dans le désir d'apprendre la langue, mais ce qui est magnifique, c'est que mes enfants le parlent. Puis ça, je pense que le défi est relevé. Là. J'ai déjà fait ce que j'avais besoin à faire. Puis ben, même mes enfants m'apprennent la langue. Fait que, c'est vraiment... j'ai un bon soutien. J'apprends aussi beaucoup. Là, en ce moment, c'est comme la couture. Ou genre la chasse, la pêche. Des choses que j'ai comme pas vécues zen tant que ça ici au Nord avec des termes de la nature que je connais pas encore. Mais je suis entourée de gens qui sont passionnés et qui veulent m'apprendre. Fait que je suis vraiment reconnaissante. Là.
0: Isabelle, il y a des gens, dont sûrement moi parfois, qui mêlent encore Nunavik au Québec, Nunavut dans le Grand Nord canadien. En fait, tout le territoire inuit semble encore un mystère pour nous. Est-ce que tu peux nous faire une carte ou ce qu'on devrait savoir, le lien entre le Nunavut puis le Nunavik, puis comment tout ça est relié et à la fois différent?
2: C'est sûr que je n'étais pas là, mais j'ai l'impression que avec tout ce que j'apprends, avant, on était vraiment comme un territoire nomade, puis tu sais, c'est ce que j'entends. Puis avec la séparation des territoires puis provinces, je pense qu'il y a un truc qu'on connaît pas vraiment, mais qui est présent dans la communauté inuit, dans les communautés inuites. La séparation entre le Nunavik et le Nunavut, on le ressent nous autres aussi. Puis, on sent que les lois, le territoire est érigé différemment, la province du Québec et le territoire du Nunavut.
0: Est-ce qu'il y a un lien entre les deux? Est-ce qu'il y a des liens familiaux entre les deux? Est-ce que c'est exactement la même langue?
2: Oui, c'est ça. Ben, le dialecte diffère. Mais oui, c'est vraiment semblable. Puis, tu sais, mettons, je prends l'histoire de mon arrière-grand-mère. Elle a vécu au Nunavik. Puis, il y a eu, dans sa famille, la relocalisation des déplacements forcés des Inuits dans le Grand Nord canadien. Ça, c'est une histoire parmi tant d'autres.
0: Dans les années 50?
2: Oui, dans les années 50, puis c'est sûr que ça l'a créé beaucoup de tensions parce qu'on a comme dit aux Inuits du Nunavik qu'il allait avoir une belle vie au Nord, au Grand Nord, puis finalement, c'était pas le cas. Là. C'était dans des milieux vraiment difficiles, froid, beaucoup plus froid que les Nunavik, séparés des familles. Donc ça, c'est une partie de notre histoire qu'on n'entend pas souvent parler, puis je trouve important à dire parce que moi, j'ai pas appris ça au secondaire, puis c'est arrivé au Québec. Là, mais ça fait en sorte qu'aujourd'hui, on se reconnecte pas par les réseaux sociaux ou par la musique aussi. On voit beaucoup d'artistes Nunavik qui viennent au Nunavut, puis là, on discute ensemble, puis on se rend compte qu'on est dans la même famille. Donc, c'est ça. Je pense que ça nous a vraiment affecté, puis encore aujourd'hui, on essaie vraiment d'avoir des liens avec le Nunavik, mais ça a eu des coupures, puis c'est difficile de reconnecter des fois.
0: OK. Mais la langue, est-ce que je comprends que la langue Inuktitut a été créée de toutes pièces par des missionnaires? Ou je comprends tout croche?
2: OK, ça.
0: L'écriture.
2: Ah oui, c'est ça. Ben, tout l'article, en général, on a une langue similaire avec des mots qui se ressemblent. Mais mettons, Nunavut, c'est très... c'est un autre dialecte. Le Nunavik, c'est un autre dialecte. Donc, quand on a eu l'arrivée des missionnaires sur nos territoires, leur façon de pouvoir apprendre la langue plus facilement, c'était de créer un genre d'alphabet. On parle ici de des syllabes qu'on voit, c'est comme des signes un peu dans la langue Inuktitut. Ça vient en fait du cri. À la base, ils ont comme copié le cri,
0: okay.
2: La langue cri.
1: Ah ouais.
2: Ouais. Puis ils ont amené okay. ça au Nunavut. Donc c'est sûr qu'il y a encore des gens qui ont de la difficulté
0: ouais,
2: parce que c'est
0: sûr.
2: Une langue qui est comme bouche à oreille, vraiment plus à écrire, mais on suit cet alphabet-là parce que justement on a comme perdu les notitudes, donc ça permet aux jeunes d'apprendre la langue plus facilement.
0: OK, si on revient en terminant, vous deux, sur cette journée de la vérité et de la réconciliation, il y a

0: quelque chose qui te bug, toi, Joseph, dans le mot réconciliation.
1: Oui, parce que, ben, en fait, moi, je suis un amoureux des mots. Hein. C'est mon travail, peu importe la langue dans laquelle j'écris, je compose. Donc, je suis très sensible à la signification, à l'étymologie, à la sémantique d'un mot qu'on choisit. Puis, je crois fondamentalement que le mot réconciliation ne représente pas l'idée qui est amenée pour cette journée. Le terme réconciliation impose une dualité. Puis, j'ai un problème avec ça pour deux raisons. Dans le premier temps, quand on réconcilie deux parties, c'est que les deux sont en faute, à quasi-part égale. Donc, ça vient pas vraiment légitimer l'histoire qu'on a vécu. On demande pas à une femme qui est victime de violence conjugale, s'il te plaît, va te réconcilier. C'est pas le terme qu'on utilise, bien qu'on comprenne. En second lieu, quand on parle de réconciliation, comme je disais, on impose une dualité. Ça veut dire qu'on impose un camp. Ça veut dire que il y a toi et il y a moi. Quand j'invite un allochtone à venir participer à une journée pédagogique ou festive qui parle de la réconciliation, je suis en train de lui dire, t'as fait de quoi de pas correct? Moi aussi, fait que viens donc puis qu'on s'en parle. Mmh. C'est pas invitant, c'est pas la bonne pédagogie, je crois.
0: On dirait que
1: c'est
0: ni d'un côté ni de l'autre, on dirait.
1: Exactement. Puis je pense que même pour nous, autochtones, ça impose le fait que nécessairement, on doit éduquer cette journée-là. Nécessairement. Mm-hmm. Puis oui, il faut le faire. Mm-hmm. Je comprends, mais je pense qu'il y a des... Moi, je préfère le mot réappropriation parce que quand on parle de réappropriation, nous-mêmes, on se réapproprie qui on est. Puis dans l'invitation, ben ça ouvre la porte à expliquer pourquoi on a besoin de se réapproprier qui on est. Là, on peut éduquer. Là, on peut amener l'aspect pédagogique. Là, il y a une ouverture.
0: Puis je pense qu'il y a un exemple qui illustre, Joseph Saranès, pour toi, cette nuance-là. Ça s'est passé pendant un spectacle à la Fête nationale avec un danseur.
1: Oui, bon, ben, je souligne la présence de mon ami Stéphane Mapachi qui est venu danser pour moi sur la Fête nationale, qui m'a remercié à la fin, qui m'a fait comprendre à quel point il était surpris, puis il était bien d'être sur la scène, puis tu sais, de voir tous ces jeunes-là québécois qui filment nos danseurs, puis qui lui se faisait filmer, puis il y a une espèce de relation de proximité qui se crée, il y a un intérêt, puis de dire que c'est la première fois que des danseurs qui étaient avec moi sur scène qui sont venus me voir, puis qui me disent « Hey, c'est la première fois que je me suis senti accueilli par le Québec ». Fait que c'est puissant comme mot, puis ça s'est fait sans mots, justement. Ça s'est fait par l'action de montrer à quel point c'était intéressant. Puis, il y a beaucoup de danseurs autochtones qui sont invités dans des circonstances un peu plus pop, disons, ou pas traditionnelles, puis qui dansent sur des textes revendicateurs. Moi, c'est pas ce que je fais. Je suis un artiste engagé de par mon appartenance à la culture, mais pas de par mes textes et tout ça. Donc, là, ces danseurs-là qui sont venus avec moi sont venus danser sur un remix de Jacques Michel. Donc, je pense que pour eux, c'était même plus agréable de danser.
0: OK. Isabelle, en terminant, toi, ça te dit quoi, ce mot?
2: Ah, c'est dans la même lignée, puis je pense que c'est... Dans la dernière semaine, dernier mois, on a comme amené le sujet dans ma classe. Et je pense que c'était un bon moment de vivre ça avec les jeunes. On a fait une journée un petit peu plus inuit hier à l'école. Je pense que c'est de ramener la culture pour nous. Je suis moins en relation avec les allochtones. Donc, c'est vraiment d'amener la culture dans la communauté au quotidien. J'aime mieux ce côté-là, puis de parler de notre territoire, puis de prendre le temps de le faire. Ça permet ce mois-là de me rappeler, OK, que je suis à Panatou, l'histoire d'ici, puis d'en apprendre plus sur l'Arctique, mais c'est sûr, je le fais au quotidien, à l'année, au complet, là. C'est sûr que c'est ça mon travail. Mais, oui, la vérité est encore très importante pour la représentation des Inuits aussi. T'sais, moi, j'ai eu vraiment de la misère à présenter une vidéo à mes jeunes dans ma classe qui était reliée aux Inuits. C'était beaucoup relié aux Premières Nations. Les jeunes, ça permet d'apprendre sur les Premières Nations, mais j'ai hâte de voir un petit peu plus.
0: C'est ça, parce que la réalité des Inuits, en soi, on parle jamais du fait que les pensionnats ont aussi existé pour ces populations-là. On parle vraiment souvent d'autres peuples, mais rarement de réalité des Inuits dans ce sens-là. Donc, ils ont encore beaucoup de vérités à être dites avant ou parallèlement à une réappropriation. Certainement, c'est intéressant. Et dans cette réappropriation-là, ben, la série North of North, Isabelle Chapadeau, t'es pas toute seule à l'aimer parce qu'il y a des gens qui nous

0: nous écrire pour nous dire « Ah, mon Dieu, j'ai tellement aimé ça. » Stéphane de Québec, j'adore North of North. Les personnages sont chaleureux, drôles, attachants, paysages sont superbes. Judith Gravel du Saguenay, c'est tellement bon. Puis il y a quelqu'un qui nous écrit « L'Université du Troisième Âge à l'Université Laval offre un cours sur les sociétés inuites du Nunavut et du Nunavik. » Donc, c'est intéressant aussi de savoir ça. Ça a été tellement un plaisir de vous parler, comme ça a été le cas l'année passée. Joseph Saranès, donc, en direct dans notre studio de Paris, puisque tu es en résidence là-bas encore pendant un petit moment. Wendigo Hunt et Villains Everywhere sont les pièces qu'on peut donc retrouver, tes plus dernières pièces. Je te dis Tiawank.
1: Tiawankimet.
0: Et Isabelle Chapado, on peut te suivre sur TikTok, bien entendu, en anglais et en français. On te joignait sur l'île de Baffin dans le Grand Nord canadien à Courmic.
2: Bonne journée.
0: Bonne journée. Et on va se laisser sur cette reprise des Cranberries en Inuktitut qu'Élisa Pie a lancé mardi parce que ça a été enregistré spécialement pour la série dont tu nous as parlé, Isabelle, North of North. Et on vous invite aussi à être à l'écoute d'ici première à midi, heure de l'Est. Il y aura une émission diffusée en direct sur la colline du Parlement intitulée « Se souvenir des enfants ». Bye bye à vous deux.
2: Bye. Bye bye.

0: Ah, quelle belle reprise, Dave Sapi. On dirait qu'elle fait juste des maudites bonnes affaires.
1: Tellement
0: bonne. Elle va être au Lincoln Center à New York le 8 octobre, Macy Hall à Toronto. Bref, il y a des dates qui s'en viennent pour elle. Bonjour Eugénie.
1: Bonjour Pénélope.
0: Bonjour Dumas.
2: Bonjour.
0: OK, votre soirée de lundi à Pop-Montréal, là où vous avez repris ce duo légendaire que vous aviez créé ici. Eugénie, toi, t'es pas habituée d'être devant... Ben là, tu l'as fait avec le karaoké Céline à Paris.
1: Oui,
0: mais
1: ben
0: en
1: non,
0: temps normal, t'es pas habituée d'avoir des centaines de personnes devant toi.
1: C'était... Alors, juste pour mettre en contexte, il y avait une soirée organisée au Rialto à Montréal, dans le cadre de Pop-Montréal. C'était une soirée où on mettait en valeur la musique de Heated Rivalry avec donc les artisans de la bande sonore, donc Peter Peter, La Bronze et Dumas. Il y avait Philippe
0: une
1: B aussi.
0: Une journée parfaite.
1: Puis... Steve a eu vraiment la gentillesse et la générosité de m'inviter pour chanter All the Things She Said, comme on avait fait ici.
2: Non, c'est l'équipe ici, c'est votre idée.
1: Puis j'ai remixé pour faire la version de Harrison qui est dans la série aussi, donc plus dance. Et pour vrai, je veux dire, la petite fille en moi qui un jour rêvait d'être chanteuse capotait sa vie.
2: Eugénie, c'est une naturelle. C'était tellement assuré, là. C'était tellement.
1: C'était extraordinaire.
0: C'était beau à voir.
1: J'ai même fait des Come on!
2: Fait que le monde a dansé, soirée magique.
1: C'est cool.
2: C'était vraiment, écoute,
1: ouais,
2: les fans
1: génial.
2: De la série, ça, en tout cas, c'était une soirée vraiment magique.
0: Vraiment. OK, parlons de danser, justement, parce que je pense qu'avec Lydia Kipinski, c'est ça qui va se passer.
1: Attention,
0: là.
1: Alerte à l'album, coup de cœur. J'ai pas eu le temps d'aller acheter le vinyle,
0: mais
1: j'y vais, c'est sûr. Enfin, après moult tentatives, ça fait plusieurs fois que j'en parle, mais des artistes qui disent s'inspirer des pistes de danse, des raves et des after-parties, mais et qui en font un album qui sont souvent intéressants, mais peut-être moins abrasif là, que la source d'inspiration. Mais ici, avec le nouvel album de Lydia Kipinski, son troisième album qui s'appelle C'est parti, on a une artiste qui a trouvé la façon de nous faire danser.

0: parfois même à 140 BPM, battements par minute, tout en nous offrant une musique et des paroles, une poésie substantielle. C'est pour moi vraiment un coup de circuit, wow, cet album.
1: Ouais.
0: J'ai adoré, j'adore cet album.
2: Dis-moi, tu l'as écouté aussi?
1: Ben, je l'ai écouté, puis

veine, mais quand même plus dansant, un peu plus alternatif. Mais celui-ci, il est 100% dance. Mais pensez pas la danse de la rue Saint-Laurent là, à minuit. Là. Pensez plus mutec et société d'art technologique. C'est une artiste extrêmement originale, visionnaire, assumée, unique dans le paysage ici, que j'admire énormément. Je pense que vous l'entendez. Ici, ce troisième album est 100% assumé EDM, là, tu sais, Electronic Dance Music, avec une magnifique présence vocale, aussi importante que la musique. Et ça, je tiens vraiment à le souligner parce que souvent, la musique EDM, c'est quelque chose de peut-être un petit peu plus, on sent un petit peu plus à distance, un petit peu plus froid, justement, entre l'artiste qui chante, s'il y a une artiste qui chante, et la musique. Mais là, c'est vraiment parfaitement en harmonie. Parfois, la musique peut être justement un peu froide dans EDM, mais pas ici. Ici, on sent une grande chaleur humaine, beaucoup d'intention dans la précision de la vision artistique. Elle travaille encore pour cet album en collaboration avec Blaise Bourboen, Léonard, qui a réalisé tous ses albums. Et vraiment, la richesse musicale de cet album est époustouflante. On entend des synthétiseurs, la basse est super mélodique, la texture des arrangements est riche. Il y a une tension qui est progressive, qui nous tient en haleine et parfois, pouf, un drop. On écoute tout de suite un premier extrait, c'est la pièce titre de l'album. C'est parti.

0: Voilà.
1: Moi, je veux dire que c'est pas du tout ma musique de prédilection, okay, normalement, le EDM. Et là, faut vraiment s'embarquer, là. Si vous écoutez un extrait, vous dites, voyons, c'est peut-être pas mon genre. Écoutez l'album du début à la fin. Il est pensé pour être écouté du début à la fin aussi, là. Donc, ça, mm-hmm, les chansons s'enchaînent. Et là, ici, vous l'entendez, elle parle, en fait, de, après son deuxième album, elle est allée en tournée, notamment à Paris. Et il y avait cette angoisse, là, ce surménage, vraiment, mm-hmm, qui l'a assailli et qui l'a suivi tout le long du reste de la tournée. Donc, elle en parle beaucoup dans cet album. Et c'est une dualité. Dans l'album, on retrouve cette dualité où elle parle de burn-out, mais aussi d'une histoire d'amour naissante. Et ça, c'est très touchant aussi parce que, et ces deux-là se côtoient. Donc, à la fois, l'espèce de rançon de la gloire qui a été brutale, là, mais aussi, elle est tombée en amour. Elle a pas peur de le chanter sur tous les toits. Et je trouve ça vraiment très beau. Clairement, c'est une inspiration pour plusieurs textes aussi. Parfois en filigrane, parfois de façon très explicite, comme dans cette chanson qui porte le nom de son amoureux, William, sur fond de clin d'œil. Je sais pas si c'est assumé, mais de Just Dance de Lady Gaga. Moi, j'entendais ça. Et vous savez, Lydia Kepinski, elle a un bac en littérature qu'elle a toujours mis en profit, mais cette fois-ci, la poésie de cet album, c'est précis, c'est incisif.
2: Ah,
1: c'est d'une très grande beauté.
2: Exact. J'ai trouvé là, les textes là, précis, c'est ça, c'est le bon mot. C'est tellement bien écrit.
1: On écoute donc la pièce William.

0: Moi, là, je trouve que cette musique-là, pour l'automne, c'est parfait parce qu'on nous sert toujours des affaires là, déprimantes, ouais.
1: Du folk super lent.
0: Puis moi, c'est comme, ça marche pas.
1: Ça donne ça, vraiment bon. De l'énergie.
2: Puis une grande force de l'album, c'est les accroches.
1: C'est
2: les refrains
1: accrocheur.
2: Sont tellement... Je sais que c'est une fan depuis toujours des trois accords.
1: Oui.
2: Puis...
1: Elle prend très au sérieux.
2: Elle a ce talent-là de faire des accroches, des refrains. Puis c'est pour ça le côté EDM que ça, ça fonctionne, selon moi.
1: Oui, puis que ça peut plaire à plusieurs personnes, en fait. Puis elle le dit dans une entrevue, Lydia, son but, c'est que vous vous appropriez cet air-là puis que vous chantez à vos enfants qui s'appellent William. Oui, oui, oui, oui,
2: Mais
1: juste la poésie, là. William, comme un vendredi, comme une fête jamais finie, une soirée où on connaît personne et voir un ami, c'est retrouver son chemin dans une ville inconnue. C'est vrai que c'est des bonbons.

0: de la vie. Alors, vraiment, c'est un excellent album. Ça s'appelle C'est parti. Et je vous le dis, tendez l'oreille du début à la fin. C'est une excellente production. Et Lydia Kepinski, c'est un grand nom de la musique ici. Il faut vraiment le retenir.
1: C'est parti pour Lydia.
0: Alors, yes, téléchargé. C'est parti. Mon premier algorithme, c'est une artiste que j'adore, qui s'appelle Caroline Polachek. C'est une Américaine. Et son album, son dernier album qu'elle a fait paraître en 2023, Desire, I Wanna Turn Into You, c'est un de mes albums préférés de cette année-là. Les deux, il y a une parenté parce que ils ont la même énergie, je trouve, un esprit vraiment génial, la même liberté de création. Le côté art pop vocal de Lydia Kepinski, on le retrouve chez Caroline Polachek avec une telle précision dans le geste créatif, une espèce de grandiloquence assumée. Et je voulais vous faire entendre un extrait de cet album de 2023. Mais hier, elle a fait paraître un duo avec Angèle qui sort un album au mois d'octobre qui est très très attendu et c'est tout à fait justement dans la lignée de Lydia Kepinski. On écoute donc Love Triangle.

0: Où c'est que tu nous amènes cet automne, hey, Génie?
1: J'adore la musique, vient me chercher, je la suis.
0: Hey, ton choix, il est hot, Dima.
2: Écoute, le nouvel album de Leon Bridges, peut-être que vous le connaissez à cause de son album en 2015, Coming Home. C'est un gars du Texas, je dirais une voix de velours, et avec à l'époque, un son tellement inspiré de la soul américaine des années 60 qu'on l'avait immédiatement comparé à Sam Cooke, rien de moins. Mm-hmm. Et ce qui est intéressant avec Leon Bridges, c'est qu'il est jamais vraiment resté là dans le vieux soul. En 10 ans, il a tranquillement fait évoluer son son vers un R&B plus moderne avec son album Good Thing. Il y a l'album plus expérimental, je dirais Gold Digger Song. Puis son avant-dernier disque, c'était un disque beaucoup plus personnel qui s'appelait simplement Leon, qui est excellent aussi. Mais là, nous est revenu vendredi dernier avec un nouvel album qui s'appelle Happiness Anytime. C'est son 5e album. Et attention, je vais vous le dire tout de suite, je l'ai adoré dès la première écoute. Et il y a des albums qu'on apprend à aimer. Celui-là, il vous attrape immédiatement. Leon Bridges décrit l'album lui-même comme un album très vivant et qu'il avait vraiment envie de changer d'énergie. Puis en gros, il s'est dit, OK, maintenant, il est temps de refaire danser les gens, alerte, musique de plancher pelvien aussi. Yeah. Et on le comprend dès les premières secondes de Light the Way qu'on écoute tout de suite.

0: Wow!
1: C'est bon,
0: c'est
1: hein?
0: tellement différent de ce qu'il faisait avant.
1: Absolument. Percussion, ben c'est comme on sent la bass qui groove, les creeps, les guitares. Évidemment, sa voix est toujours là, mais sa voix est au service du groove, je dirais. Et derrière ce nouveau son, il y a une rencontre importante. G. Loy Watson et Lydia Kito de Jungle. Eugénie nous avait parlé de Jungle en début de saison. Donc, ils se sont croisés, Bridges et Jungle se sont croisés à Copenhague. Et ils sont retrouvés
0: ça se passe bien
1: ensuite.
0: Dans une conversation.
1: C'est ça que j'allais dire. Après, ils se sont retrouvés dans un studio à Los Angeles. J'étais comme, hey, ça arrive jamais, ça, au Québec.
0: Non.
1: Là, tu sais, c'est,
0: ben,
1: en tout cas.
0: Ben, tu peux te croiser à Saint-Tite, t'as l'enregistrer.
1: Exactement.
0: Dans un,
1: au
0: studio Gab Bouchard.
1: Exactement. Sinon, moins plaisant, mais c'est juste différent géographiquement. Et le courant, donc, ils se sont rencontrés.
0: Et
1: le courant est passé.
0: Ça sent vraiment l'influence de Jungle.
1: Mais écoute
0: sur
1: ça. Ils se sont rencontrés. Ils ont passé 4 jours en studio. Ils ont fait 5 chansons en 4 jours.
0: Bonheur.
1: Tellement que ça s'est passé. Donc, et, leur philosophie derrière cet album-là, pas trop réfléchir, suivre l'instinct. Et franchement, ça se sent dans l'album. Il y a toujours la soul R&B, mais il ouvre d'autres fenêtres, je trouve, avec cette collaboration avec...

Jungle. Pendant les sessions, il écoutait du Fela Kuti, il écoutait du Sergio Mendes aussi. Donc, je pense que ils ont brassé ça puis on entend ces influences-là. Mais c'est très naturel. Tu sais, on le perd pas, Leon Bridges, là. Sa personnalité reste là. Mais l'album du début à la fin, c'est ensoleillé. C'est un album qui fait vraiment du bien, qui s'écoute du début jusqu'à la fin. Je dirais qu'il y a 5-6 gros tubes sur ce disque-là et que j'ai vraiment eu de la difficulté à choisir deux extraits là aujourd'hui. Il y a une chanson que j'ai particulièrement aimée qui s'appelle Tear of Joy et j'ai immédiatement pensé à Paul Simon, période Graceland, justement, où il faisait justement ce genre d'amalgame. Et même le titre va dans la direction, je dirais, de d'ensoleillement et de positif. Il dit que le titre qui est Happiness Anytime, il veut dire que le bonheur n'est pas un état permanent, mais qu'on finit par atteindre. Ça va, ça vient. Le bonheur revient, le bonheur repart, comme disait l'autre. Ben, c'est notre clon pogné, n'a pas peut-être à la radio. On prend vos courriels. Et donc, le but, c'est d'apporter de la lumière. Et comme je l'ai dit, allez écouter ça, ce disque-là. C'est bon du début à la fin. C'est un disque qui fait du bien. On va écouter le deuxième extrait, Tears of Joy.

0: Quand Simon sort de ce corps.
1: Ben oui.
0: Mais c'est bon.
1: C'est super bon. Puis l'album est bon du début à la fin. Puis comme algorithme, j'ai...
0: Si vous aimez Leon Bridges, vous aimerez aussi quoi?
1: J'ai pas beaucoup de temps, là, mais j'ai pensé à l'inverse, OK? Si Leon Bridges... j'ai pensé à l'inverse. Il est allé vers le Brésil et l'Afrique. Puis là, en fait, je vous parle d'un gros coup de cœur qui s'appelle Tim Maia, OK? C'est un peu le quatrième membre de ma famille. On écoute ça non-stop depuis le mois de juin grâce à une compilation qui s'appelle Nobody Can Live Forever, The Existential Soul of Tim Maia. Et Tim Maia, je vous conte son histoire rapidement. Il vient du Brésil, s'en va aux États-Unis. Finalement, chante un peu de soul. Il découvre le R&B, tout ça. Finalement, se fait prendre pour vendre de marijuana, fait de la prison et se fait renvoyé au Brésil dans les années 70, à un moment où la musique brésilienne est vraiment dans le traditionnel, le tropicalia, tout ça. Fait que lui, il décide de faire qu'est-ce qui a été influencé aux États-Unis, soit du R&B et du soul au Brésil. Et ça donne une musique incroyable. Et le monsieur, j'ai pas le temps de tout raconter, mais il a une vie incroyable parce qu'après ça, il tombe dans une... Il se met à croire dans un culte religieux qui, en fait, je veux faire ça une histoire courte, mais il se met à croire aux extraterrestres, il devient super deep là-dedans. Il fait deux albums dédiés à ça, qui sont maintenant des albums cultes.
0: Wow. Dis-moi qu'il s'en est sorti.
1: Tout ça. Ben, après, il s'en est sorti, puis il est devenu une méga star dans les années 80 au Brésil, ou tout ça. Et allé découvrir Tim Maia. J'aimerais vous en parler plus longuement, mais je veux juste... C'est comme un teaser que je vous fais aujourd'hui.
0: Y a-t-il un documentaire sur lui? Y a-t-il quelque chose qui existe?
1: Le pire, c'est qu'il y en a, mais j'ai pas trouvé une version que je peux écouter au Canada. Okay, puis ça fait comme quelques mois que je suis là-dessus. Si quelqu'un peut m'aider, on va écouter la pièce Doule Mi au Pantal, qui veut dire tout le long de la côte de Rio, de l'aimer jusqu'à Pantal.

0: C'est comme un réel.
1: Exactement.
2: Je ne pas le dire.
0: C'est mon rôle. Dire les choses, dire les vérités. C'est ça mon rôle. OK, allons-y avec deuxième algo, Eugénie.
2: Oui, alors on est parti. On veut nous faire danser. Et c'est ce que fait Super Plage, qui est le projet en fait électro et DJ d'un gars qui s'appelle Jules Henry ici à Montréal, que j'aime vraiment beaucoup aussi. Il va faire paraître un nouveau projet au mois d'octobre, une semaine après celui d'Angèle, qui va s'appeler Mini Club. Il y a toujours plein de collaborations vraiment réussies. Et là, déjà, il y a 4 chansons qui sont disponibles. Et encore une fois, le but, c'est de nous faire danser. Parfois, on assume plus la pop. Des fois, on assume vraiment les

0: côté EDM. C'est le cas pour la chanson que j'ai choisie qui s'appelle « Sexy et fatiguée ». Et ce qu'on disait dans le communiqué, c'est on veut danser. Wow. On veut se sentir sexy sur les planchers de danse.
1: On est fatigué.
0: Mais on est quand même fatigué. Donc, c'est super plage avec une fille qui s'appelle Laurence Camille. Son vrai nom, c'est Laurence Latreille. On écoute ça tout de suite.

0: Moi, je dédie cette chanson-là particulièrement à toutes les mères. Ouais. Parce que vous êtes toutes sexy, mesdames.
1: Absolument. Et petit scoop, aussi, j'ai vu sur mon horaire, parce que je performe un DJ set au marathon le 10, et j'ai vu que Superplage serait là aussi. Ah. Donc, la chance de voir Superplage et marathon accompagné de multivitamines.
0: De ton nouvel album qui sort vendredi, marathon.
1: Absolument, absolument.
0: Okay. Puis il va y avoir des gens sexy et fatigués.
1: Exactement. Ce qui me mène à mon dernier algorithme. Donc, on reste au Brésil, mais justement, j'y vais avec Marco Valle, qui est comme un grand musicien brésilien, mais probablement inspiré un peu de Tim Maia. Il a décidé aussi de faire du funk un peu plus tard, au début des années 80, avec, entre autres, le réalisateur Leon Warer, qui est comme un producteur de soul qui travaillait, entre autres, avec Marvin Gaye. Et ça nous donne la pièce Estrelar. Et attention, tout est dans tout. Là, le texte, là, qu'est-ce qu'il parle? Il parle essentiellement de se mettre en forme pour l'été, courir, faire de l'exercice, prendre soin de son corps. Mais ça marche pour l'automne aussi. Donc, salutations à tous les gens qui vont courir le petit marathon, le marathon du Train du Nord ou encore le marathon de Montréal. Et nouvelle toune d'entraînement, Marco Valle, Estralar.

0: Ben voyons donc tout ça ce matin, c'était bien bon tout ça.
1: T'es vraiment notre plus grande fan, Pénélope. C'est
0: ouais,
1: fun.
0: Vraiment. OK, alors on est parti de Leon Bridges, on est allé à Tim Maia et on a fini avec Marcos Valle pour Dumas. On est parti avec Lydia Kipinski, on est allé ensuite avec Love Triangle de Caroline Polachek avec Angèle et Sébastien. Et on a terminé avec Super Plage, Sexy et Fatigué. Le Marathon 2, le mini-album, sort vendredi. La tournée Piano Voix Diapo se poursuit. Le Marathon de Montréal le 10, admission générale samedi 14h. Au revoir tout le monde!
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6: Ici Louis de Belleval, voici les informations. Des événements se sont tenus au Québec pour souligner la Journée nationale de la vérité et de la réconciliation. Une marche a notamment été organisée par le Foyer pour femmes autochtones de Montréal. Au lac Saint-Jean, des membres de la communauté Innu de Machtewiats ont donné le coup d'envoi de la journée en allumant un feu aux premières lueurs du jour sur les berges du Pequakami, le lac Saint-Jean. Voici un survol des activités du 30 septembre ailleurs au Canada avec Gabriel Lemarquant-Perrault.
7: De nombreuses célébrations ont eu lieu un peu partout à travers le pays pour mettre l'accent sur la réflexion, la mémoire et l'écoute des récits des survivants à l'occasion de cette 6e journée nationale de la vérité et de la réconciliation.
8: Nous sommes ici pour commémorer notre survie.
7: À Ottawa, sur la colline du Parlement, la cérémonie nationale était co-animée pour une deuxième année par l'INU Mélissa Molin-Dupuis.
8: Ça renforce le besoin qu'on a de guérir, puis d'être là aujourd'hui, puis de célébrer le fait qu'on est en vie.
7: Le rassemblement a mis à l'avant-plan des survivants des pensionnats, dont l'Algonquine Alice Jérôme, qui a récité son poème « L'enlèvement ».
9: Les événements de ma vie, j'ai passé 9 ans.
7: Partis en canot d'Ottawa le 22 septembre, les membres de 9 nations autochtones

0: jeunes participants à une expédition pilotée par le médecin Stanley Volant sont arrivés à Montréal. Prenant la parole à Edmonton, le premier ministre Mark Carney a souhaité se tourner vers l'avenir.
1: Nous bâtissons un Canada plus fort, plus équitable et plus juste, qui repère ses torts.
0: Le Manitoba a racheté un terrain où se trouvaient des tombes anonymes d'enfants autochtones. Voici le premier ministre Wab Kenu.
2: Nous sommes maintenant dans une époque où il y a des personnes qui nous demandent, ben, où sont les corps, où sont les os? Sont ici.
0: Des gestes concrets et symboliques pour que le devoir de mémoire se poursuive. Ici Gabriel Lemarquand-Peyrot, Radio-Canada, Ottawa.
3: La volonté du chef du Parti québécois de faire disparaître la monarchie britannique au Québec dans les 100 premiers jours d'un premier mandat a marqué la 35e journée de la campagne. Paul Saint-Pierre Plamondon soutient qu'il serait réaliste de rediriger les fonds alloués à la lieutenante-gouverneure. L'engagement trouve écho chez certains de ses adversaires. Mathieu Goyer.
4: Après avoir réussi à faire abolir le serment au roi, Paul Saint-Pierre Plamondon veut pousser jusqu'au bout la rupture avec la monarchie. Un gouvernement du Parti québécois mettrait fin au financement public du poste de lieutenant-gouverneur, même si la démarche est anticonstitutionnelle.
5: Il n'y a rien qui empêche une Assemblée nationale démocratique et souveraine de faire une loi sur l'avenir de cette institution-là, le lieutenant-gouverneur. La Constitution du Canada, rappelons-le, n'est pas une constitution qui a une légitimité démocratique.
4: Un débat inutile et déconnecté des priorités des Québécois, réplique le Parti libéral. Même si son chef admet qu'il n'a pas l'intention de prêter serment au roi s'il devient député, Charles Millard estime que le PQ se cherche des conflits à tout prix.
6: On pourrait passer la semaine à parler de ça et ce serait extrêmement regrettable pour l'ensemble des Québécois qui se cherchent un médecin, les jeunes qui décrochent à l'école.
4: Si la CAQ et le Parti conservateur souhaitent aussi s'éloigner de la monarchie, Christine Fréchette et Éric Duhaime ne sont pas convaincus d'appuyer l'initiative du PQ.
7: On avait d'ailleurs déjà prévu dans notre projet de constitution de revoir ce poste-là.
8: Effectivement, il y a des dépenses là-dedans qui sont aberrantes, là, on en entend régulièrement. Maintenant, il faut le faire dans le respect des institutions.
4: Québec solidaire est plus catégorique. Sa co-porte-parole, Ruba Gazal, juge que l'institution appartient au passé.
9: Il y a un consensus au Québec qu'on n'a pas besoin d'une monarchie. On est une démocratie et de donner de l'argent pour cette institution-là, pour nous, ça fait plus de sens aujourd'hui.
4: Ici Mathieu Goyer, Radio-Canada, Montréal.
3: Le mystère plane toujours sur ce qui a motivé l'agression d'un pilote d'un avion reliant Dubaï à Tel Aviv sur son collègue en plein cockpit. L'attaque au couteau a plongé l'appareil dans le chaos et c'est l'intervention rapide de passagers qui a prévenu son écrasement. Les 174 passagers de l'appareil de Fly Dubaï s'en sont sortis sains et saufs. Éric Plouffe a préparé ce qui suit.
10: Celui qu'on entend, c'est le premier ministre israélien Benjamin Netanyahou qui prend dans ses bras un homme prénommé Yaniv, un des passagers qui aurait réussi à entrer dans le poste de pilotage où le copilote de nationalité omanaise du Boeing 737 de la compagnie Fly Dubai aurait poignardé le commandant de bord indien. Des vidéos qui circulent sur les réseaux sociaux qui auraient été captées à bord de l'avion montrent entre autres un passager, le visage en partie ensanglanté, qui lance un appel à l'aide au téléphone après avoir affirmé avoir maîtrisé l'agresseur. Une autre vidéo montre les moments précédents et la panique qui s'empare de passagers alors que l'appareil perdait de l'altitude à la suite de cette altercation. L'avion est brusquement passé d'une altitude d'environ 10 000 mètres à 5 000 mètres, et ce, en l'espace d'environ une minute, selon les données d'un site de suivi des vols en temps réel. Un des passagers à sa sortie de l'avion, de retour en Israël, Peleg, Italie, a confié que c'était le choc de constater la plongée d'avion et de ne pas savoir ce qui était en train d'arriver. Ce sont les deux autres pilotes qui se trouvaient à bord en tant que passagers qui ont repris les commandes de l'appareil et qui l'ont fait atterrir en Arabie Saoudite. Le transporteur Fly Dubai a fait savoir dans une déclaration écrite que les raisons et les motivations liées à cet événement restent inconnues et font l'objet d'une enquête. Le gouvernement israélien affirme pour sa part que l'incident dans le vol de Fly Dubai vise à saper ses relations avec les Émirats arabes unis. Éric Plouffe, Radio-Canada, Montréal.
3: Et puis enfin, aux États-Unis, le secrétaire américain à la Défense, Pete Hegseth, va sabrer dans les effectifs de l'État-major de l'armée. Un poste sur 10 sera aboli. C'était les informations.

0: de vous joindre à nous, si c'est le cas. Si vous n'étiez pas là lors de la première heure, ben c'est aujourd'hui journée de la vérité et de la réconciliation. C'est un jour férié pour plusieurs d'entre vous. C'est une journée en forme de devoir de mémoire. Pour ces enfants, ils étaient autour de 150 000 au Canada entre 1857 et 1996 à être forcés de passer par ces pensionnats pour autochtones. Et plusieurs milliers sont décédés donc lors de leur passage là. C'est une journée donc pour leur rendre hommage. C'est une journée pour soutenir aussi les survivants, survivantes et leurs familles. Se renseigner soi-même, dans la mesure du possible, ne pas ajouter cette responsabilité-là en plus sur les communautés si elles ne sont pas aptes à le faire en cette journée. Et ce matin, on a reçu deux jeunes qu'on adore. Ils étaient là l'an passé aussi. Joseph Saranès, qui est un rappeur Wendat guinéen, un artiste multidisciplinaire. Et on avait Isabelle Chapadeau, qui est une créatrice de contenu, qui est aussi enseignante et artiste, qu'on joignait au Nunavut, dans le Grand Nord canadien. C'était fort, fort intéressant. Ça se rattrape sur l'application audio de Radio-Canada. Et si cette journée vous concerne directement, ben sentez-vous vu et soutenu. On va terminer cette émission aujourd'hui avec les actualités scientifiques. Joël Leblanc est accompagné de Geneviève Larochelle-Guy. Aujourd'hui, on va faire l'histoire scientifique d'une pomme ancestrale qui a été perdue et retrouvée avec Joël, qui a toujours des histoires incroyables à nous raconter. Puis l'histoire de Geneviève aussi est assez fascinante. Un lac au Canada, très différent des autres, en deux couches. J'allais dire salé sucré. Salé et douce. unique aux régions nordiques, qui était ce lac-là, le dernier à exister au Canada avant de disparaître. Donc, on fera ça. Bonjour, Louny.
1: Bonjour, Penelope.
0: Merci d'être un bon public. chef vegan, autrice, animatrice du balado à plat ventre, notamment. Stélio Perron-Mélon, bonjour.
2: Bonjour.
0: Professeur à l'Institut de tourisme et d'hôtellerie, auteur de plusieurs livres de recettes. Et Leslie, bonjour, Leslie.
3: Bonjour, Penelope.
0: Également autrice, chroniqueuse et critique culinaire. On va commencer ensemble, Leslie, dans un instant. Mais qu'est-ce que j'ai devant moi, Stélio?
2: Des mayonnaises. Des mayonnaises.
0: Des belles petites barquettes de mayonnaise. Est-ce qu'il y a des œufs et de l'huile là-dedans?
2: Dans une des mayonnaises, oui.
0: OK, on essaie d'autres types de mayonnaise.
2: Effectivement, moi je voulais savoir, est-ce que je voulais démontrer qu'on peut faire de la mayonnaise avec autre chose que le trio classique moutarde, huile, jaune d'œuf.
0: OK, parfait. Louny.
1: Oui, ben moi je pense que j'étais à la fin parce que ça va être très épicé.
0: Ouais. Tu as fait du chili crisp maison.
1: Oui, donc le chili crisp est un condiment à base d'huile et de piment épicé, de piment chili, très populaire, qui a gagné énormément de popularité dans les quelques dernières années. J'ai voulu tester différentes versions maison et on va pouvoir comparer ça aussi avec la marque originale Lao Gamma, qui est vraiment une marque culte. Là,
0: mais qu'on ne trouve pas partout. Moi, j'ai beaucoup de difficultés à la trouver dans les épiceries de chez moi.
1: Oui, c'est plutôt dans les épiceries asiatiques qu'on va le trouver, ou tu sais même en ligne. Là, mais je pense que probablement, ça va devenir de plus en plus facile. Mmh. Mmh.
0: D'accord. Alors, Leslie, commençons avec... c'est l'Action de grâce.
3: Ben, moi, je suis assez obsédée par l'Action de grâce. Et j'étais très, très étonnée de savoir que les Québécois francophones ne célèbrent pas l'Action de grâce comme... les Américains et les Anglo. Par contre, les Américains, c'est fin novembre. C'est un peu différent, mais le menu est toujours pareil, qui est vraiment dinde, légumes, farce, canneberge. Et pour moi, il y a trois options de dessert. Il faut dire, on pourrait faire une tarte aux pommes, on pourrait faire une tarte aux pécanes, mais pour moi, la tarte au citrouille, c'est essentiel. Mais par contre, il y a beaucoup de recettes avec du courge butternut, le courge musqué, que j'ai déjà essayé, je crois. T'sais, je sais pas, on a des souvenirs de choses qu'on a peut-être testées, mais peut-être ça fait 20 ans. En tout cas, on oublie. Oui, exactement. Alors, j'ai dit, bon, je vais essayer. Et aussi avec cette courge poivrée, qu'en anglais, c'est acorn, parce que c'est la forme de...
0: Okay. C'est quoi acorn?
3: Acorn,
1: c'est une noisette, en fait.
3: Non, c'est comme... je sais que les écureuils sont très forts là-dessus, mais c'est
1: une courge poivrée.
0: Les petits glands.
3: Alors, j'ai dit, bon, pourquoi pas? On voit énormément de courges en ce moment. Et la première chose que je voulais parler, c'est que l'année passée, il y avait un moment... Au début, je faisais la tarte à la citrouille tout le temps avec des citrouilles. Alors, au début, je commençais avec la citrouille qu'on dit jack-o'-lantern, qui est la citrouille qu'on fait...
0: Avec la bougie à l'intérieur.
3: Oui, exactement.
0: Pour
3: et à la fin, c'est des citrouilles qui ont pas énormément de goût. Ils ont beaucoup de flotte. Ils sont très humides. Et c'est pas très fibreux aussi. Mais la citrouille qu'il faut prendre, vraiment, c'est cette citrouille à tarte qu'on voit dans les

0: supermarché Citroëtta.
1: La plus petite.
0: En anglais, on dit sugar pumpkin.
1: Ah, OK.
0: Alors, c'est parfait. Et alors, au début, je faisais toutes mes tartes avec des citrouilles que j'achetais. Puis éventuellement, j'ai dit, tu sais, la citrouille en canne, il n'y a pas de problème.
1: Mm-hmm. Hein? Mm-hmm.
0: Et l'année passée, j'ai eu un genre de révélation où quelqu'un m'a donné une citrouille. J'ai dit, je vais le prendre. Et j'ai
1: Attends, est-ce que, Leslie, tu faisais toujours ta tarte avec de la citrouille en conserve?
0: Non, au début, c'était... Quand on parle de nos débuts, de tout ça, c'est, je parle déjà de ma mère, que ma mère prenait toujours la citrouille en canne à un point que je savais pas que c'était la même chose. Puis, en passant, ce n'est pas la même chose parce que la variété qu'on prend pour faire de la citrouille en canne, c'est une citrouille qui s'appelle Dickinson, que c'est pas une citrouille, c'est une autre courge.
1: Ah,
0: hein, on apprend des choses. Ah, et alors l'année passée, j'ai comparé un à côté de l'autre, j'ai fait ce test et il y a pas de comparaison.
1: En quoi et quoi?
0: Entre la citrouille fraîche et la citrouille en canne, en boîte. C'est fin, c'est celui la vraie. C'est comme presque comme une tarte au sucre. Et moi, je suis pas nécessairement fan de courge. C'est peut-être un des légumes que je suis moins fan. Alors, ce goût de citrouille, je crois qu'il y a beaucoup de gens qui aiment pas ce goût de citrouille. Mais pour ces gens-là, je veux dire, prenez une courge, cette courge de tarte, sugar pumpkin, parce que vous allez voir, ça goûte presque une tarte au sucre.
1: Ok, juste pour aujourd'hui, donc, laissez tu as fait 4 tartes différentes. Oui. Ça va de quoi à...
0: OK, alors j'ai décidé de faire la citrouille fraîche, pas en canne parce que je l'ai déjà essayé. Je veux dire, ça vaut pas la
1: peine.
0: Aujourd'hui,
1: il y en a pas en canne. Parfait.
0: Non.
1: Alors c'est la sugar
0: citrouille. Pumpkin, la citrouille à tarte. Alors, j'ai mis des numéros, puis on va tester. Alors, il y a un courge musquée qui est en anglais butternut qu'on connaît. En français, on dit souvent butternut, mais le vrai nom c'est courge musquée. Mm-hmm. Deuxièmement, le courge acorn, courge poivrée, on dit celui qui est vert.
1: Okay.
0: On peut manger la peau de celui-là.
1: Ah, okay.
0: Je veux pas dire c'est lequel. Alors le troisième, un des quatre, c'est la citrouille. Puis le quatrième, je voulais essayer parce que j'ai toujours pris la même recette. Et pour faire un petit plug, c'est la recette de mon livre chez Leslie et où j'ai tout un chapitre sur l'action de grâce parce que j'ai cette obsession. Mm-hmm. Et alors il y en a un qui est fait avec la patate douce, mais j'ai pris exactement la même recette parce que je voulais prendre et en plus la base de tous ces tartes, c'est j'ai pris un fond que j'ai acheté de pâte Tenderflake. Mm-hmm. Que je ne recommande pas du tout parce que ces fonds de tarte-là ont tendance de craquer. Alors, ils vont fissurer.
1: Okay.
0: Et la dernière chose qu'on veut avec ces tartes-là, c'est d'avoir des fissures ou des trous dans la pâte parce que comme c'est un appareil liquide qu'on verse dans la tarte, on veut pas que ça part en dessous et tout va coller.
1: Okay.
0: Alors, attention avec les pâtes de commerce.
1: Donc faut faire sa propre pâte.
0: Yeah, moi j'étais étonnée que ça fissure quand on
1: met deux
0: d'avance. Non, ça serait trop de pâte. Mais moi je l'ai cuit d'avance pour avoir. J'aime pas avoir une tarte à la citrouille avec le fond qui est cru.
1: Non, mais moi je fais toujours que.
0: Il faut les pré-cuire à blanc.
1: Les fois où j'ai fait de la quiche par exemple, je fais de la quiche, je fais quand même la quiche plus souvent là.
0: C'est ça.
1: Mais on fait toujours cuire la pâte avant.
0: Oui, parce que sinon mais le problème avec celle-là c'est que ils vont fissurer.
1: Donc.
0: Alors juste une petite recommandation. Mm-hmm. Si vous avez une tarte qui est fissurée, au lieu de la mettre à la poubelle, on peut faire une petite pâte avec de la farine et de l'eau et de le rentrer avec le dos d'une cuillère dans cette fissure. Ça marche très bien.
1: Avant de mettre l'appareil.
0: Pour un peu patcher les trous.
2: C'est comme réparer un mur avec du plâtre.
0: Façon alimentation.
1: On tire les joints de la tarte.
0: Exactement. Et c'est très important. Alors, une autre petit conseil. Si on parle de cuire ces tartes-là 30 minutes, c'est 30 minutes. Parce que ça, c'est des genres de flan. Il y a des œufs et de la crème, etc. Mmh. Si ça cuit trop, ça va trancher l'appareil. On va finir avec quelque chose un peu, pas granuleux en bouche, mais l'aspect est pas aussi moelleux.
1: OK.
0: Disons, si c'est 30 minutes, 35 minutes, on va secouer la tarte et si elle est liquide au centre, on le remet. Mais dès qu'il est figé, il faut l'enlever parce que c'est comme ça on va avoir cette texture veloutée. Alors, on peut les goûter
1: Il y en a deux avec de la courge, il y en a un avec la citrouille puis il y en a un avec la patate douce.
0: Oui, alors si on commence avec numéro 1, je vais vous dire après.
1: C'est très bon, c'est très sucré. C'est très, très sucré.
0: Oui. Ah oui, vous trouvez très, très sucré? Oui,
1: moi, là.
3: Non. Ça me convient.
1: Pas la manger.
2: Non, c'est ça. Ça
3: me convient tout à fait. Moi, je déjeunerai avec ça.
0: C'est délicieux. Moi, je vais dire une autre chose. Ces tartes-là.
1: Très bon.
0: On met pas de la crème glacée dessus. On met de la crème fouettée. C'est de la crème fouettée. Et peut-être, si vous trouvez
3: c'est
0: la tarte
3: beaucoup,
0: non sucrée.
3: Non?
0: Non.
3: Toi qui déjeunes, Leslie.
0: Stelio.
3: Au gâteau de la veille.
0: C'est des fêtes. C'est le

0: moment de manger de la crème fouettée.
1: OK.
0: Si on met de la crème fouettée, si on trouve la tarte qui est sucrée, mettez de la crème fouettée avec peu de sucre ou pas de sucre.
2: Ouais, OK.
0: Alors, c'est très bon. On aime
3: ou
0: numéro
3: même
0: un.
3: Une petite crème fouettée fromagée. Pour un petit côté sucré-salé. Non?
0: Non, on part dans d'autres directions.
3: OK, parfait.
0: C'est vrai, mais il faudrait que je teste. Alors
3: souper, je comprends. Non, c'est l'action de grâce, on n'y est pas que l'action de grâce. Tu veux expérimenter, fais-le dans ton propre...
0: Exactement.
3: Choisis un long férié, Pénélope.
0: Chez toi, parfait. Pénélope, si tu as envie de mettre du fromage, let's go.
3: Parfait.
0: Okay?
3: OK.
0: Alors, numéro 2, qui m'étonne, parce que j'ai eu peur que ces deux-là seraient exactement pareils, mais non.
3: Mais la texture n'est pas toute la même.
0: Et le goût? Plus court, je trouve.
2: Oui, la texture est beaucoup plus crémeuse.
3: Ouais, c'est plus une crème qu'un flan.
0: Mais c'est encore. Vous ne trouvez pas une petite amertume à la fin?
3: Moi,
0: que l'autre
3: je
0: avait
3: pas.
0: Je
3: la mangerais au complet là. Mais pas après l'autre, ça.
0: Délicieux quand même.
2: Très bien, très bien.
0: Là, on peut aller numéro 3.
3: Attends, pourquoi les n'en mangent pas? Parce qu'il y a de la crème, du beurre,
4: des œufs. Oui, c'est ça. Je pense que un festival de plein d'affaires.
3: Juste pour savoir qu'est-ce qu'il y a dedans. Là?
4: Est-ce que tu vas nous expliquer, Leslie, quel traitement t'as fait à ta courge? Est-ce que tu...
0: Absolument.
4: Oui, OK, parfait, parce que ça m'intéresse. Donc,
0: c'est prévu.
4: Pour pouvoir en faire une version.
0: Okay, oui, 3. Trois. numéro 3.
3: Mais bon, on dirait qu'elle me dit quoi penser.
4: On dirait, un peu biaisé. Je ne pense qu'elle incite.
2: On dirait qu'il y a des épices dedans.
0: C'est toujours la même recette.
2: Ah oui.
0: Toujours la même recette.
3: Ah, c'est juste le légume.
0: J'ai pas changé la recette.
3: C'est un fruit ou un légume?
0: J'ai seulement... C'est un légume.
3: Okay.
0: Par contre, il y a des pépins.
3: C'est un fruit. On nous écrit que c'est un peu dégueu nous entendre manger.
0: OK. Bon, on va faire vite. On va faire numéro 4, on va voir. Complètement différent.
3: La texture est complètement différente, la couleur est différente.
0: Oui. Et le goût?
3: J'aime mieux la première. C'est ma préférée.
0: Est-ce que la première, c'est la préférée? Stelio?
3: Oui, c'est très bon, la dernière.
0: La première.
3: Ça, c'est pas la
2: première,
3: douce, la
2: première.
3: Dernière.
2: Oui, mais la dernière, ce que j'aime, c'est qu'il y a beaucoup moins d'eau dedans.
0: Oui.
2: Donc, on a cette texture plus rustique que moi, j'aime aussi.
0: Là. Moi, j'aime numéro 3. Parce que je trouve qu'on a un goût qui est intéressant. On goûte plus les épices, mais comme j'ai dit, c'est exactement la même recette. J'ai même fait l'appareil, c'est seulement les courges que j'ai changées. Alors, numéro 1, c'est la courge musquée butternut, qui est un peu considérée comme cette courge de choix pour
3: faire une
0: tarte la plus fine, numéro 1. Numéro 2, c'est la courge poivrée, que honnêtement, j'ai eu très peur, ce serait exactement pareil, mais pas du tout. Je trouve plus qu'il y a un goût de courge, numéro 2, moi, c'est subtil, c'est vraiment subtil.
3: Mais finalement, j'aime la 2.
0: La 2. Numéro 3, c'est la citrouille à tarte.
3: Conventionnelle.
0: Numéro 3, conventionnelle.
3: Ah, ouais.
0: Et numéro 4, c'est la patate douce. Qui est, parce que la patate douce a beaucoup moins d'eau, on les fait retirer d'avant. Alors, pour la alors pour dire qu'on pourrait choisir n'importe quelle courge. Si vous avez une courge musquée sur le comptoir, prenez ça. Alors, pour la préparation des courges, comme elle a dit Louni, ce qu'on va faire, moi, je les fais retirer à 400 degrés. Alors, on coupe les courges en deux. Je laisse la peau. J'enlève les pépins. Je beurre légèrement un papier parchemin. Je mets les courges. Et moi, je les cuis environ une heure. On dit 40 minutes, là. Oublie ça. C'est une bonne heure au four.
2: Oui, je suis bien d'accord avec
3: ça. Attends, mais tantôt, t'as dit si c'est une demi-heure, c'est une demi-heure.
0: Quoi? Qu'est-ce qu'une
3: la cuisson?
0: Ça, c'est la tarte. Moi, je parle des courges.
2: La cuisson du plat.
0: Alors, c'est pour la préparation des courges. Alors, et aussi, ce qui est intéressant, c'est qu'on a tendance de dire, c'est beaucoup plus facile en canne. C'est vrai, c'est pas mauvais du tout en canne. C'est bon, ça coûte plus la courge. Mais il y a une histoire de prix. C'est 20% moins cher si on le fait nous-mêmes. C'est sûr. Et de tous les courges, c'est la citrouille qui est la moins chère. La citrouille, et on a plus. On finit avec environ 1,2 kg par une petite courge. Et les autres, on va finir avec 400 grammes ou 700 grammes.
3: Moi, j'aurais tendance à penser, parce que j'ai jamais cuisiné vraiment de la courge, peut-être une ou deux fois, peut-être une courge spaghetti. Je serais moins intimidée à faire une tarte pour l'action de grâce avec des patates sucrées.
0: Oui, alors tout ce qu'on...
3: Est-ce que c'est moins intimidant ou c'est juste parce que j'en ai moins fait?
0: Non, mais pour les patates, ce qui est intéressant, je les démarre au micro-ondes pour 5 minutes. Je les lave, je les emballe avec un papier absorbant. Je les mets 5 minutes au micro-ondes, puis environ 25 minutes à 400 degrés au four. On pourrait les faire entièrement au micro-ondes aussi.
3: Mais on peut pas les faire entièrement bouillir.
0: Au four aussi,
3: mais
0: oui. Bouillir. Alors, moi, je pourrais dire vapeur pour ces

0: appart-là, mais bouillir, il y a deux problèmes. Okay. Alors, premièrement, on va finir avec plus d'eau dans ses courges. Okay. Et deuxièmement, on va perdre ce saveur qui va partir dans l'eau. Okay. Alors, pour les patates douces, de les faire, tout ça, c'est la meilleure chose, c'est de les faire rôtir.
1: Okay.
0: Si on a envie de tout peler les peaux, qui est l'enfer, il y avait, il y avait un petit vidéo sur Instagram avec quelqu'un qui coupait un courge butternut. Je sais pas si vous l'avez vu.
2: Oui, ça vole partout.
0: Ça vole partout. Il y en a un dans la salle à manger.
2: Oui, ce morceau vole partout parce que c'est tellement.
0: C'est tellement dur. Et pour couper les courges, c'est pas évident, c'est dur. Alors, c'est mieux de peut-être les peler quand ça sort du four au lieu de les faire d'avance.
2: Mais moi, j'ai un truc, là, pour ça. Mm-hmm. Honnêtement, qui a changé ma vie avec les citrouilles, autant de très grosses citrouilles, une petite courge, peu importe. Je débute la cuisson soit au four micro-ondes ou même au four, là, une grosse citrouille. Tu sais, on met la grille le plus bas. On fait une pré-cuisson très brève juste pour qu'elle devienne assez tendre pour être coupée, pour qu'un couteau glisse dedans. Beaucoup moins de risque de se blesser. Quelqu'un qui vit avec des incapacités aussi, tu sais, peut-être qui manque de force, ça peut rendre ça beaucoup plus accessible.
1: Et
2: de cuisiner.
1: Finit au four.
2: Ben après ça, on va la peler ou on va la couper en deux puis la faire cuire au four, par exemple, ou tu sais, peu importe si on veut la peler.
1: Donc tu la fais cuire un peu avant de la peler.
2: Oui, tout simplement, même quelques minutes au four micro-ondes, même une courge butternut là, pour un souper de semaine. Je trouve que ça facilite beaucoup les choses, ça rend ça plus accessible. Est-ce que ça altère le goût? Honnêtement, je penserais pas si on termine la cuisson comme on le ferait normalement, mais c'est juste qu'il y a moins de risque de se blesser.
3: Plus sécuritaire.
2: Plus sécuritaire.
0: Oui, parce que peler les courges musquées, c'est.
1: OK, donc j'ai raison un peu de me sentir intimidée devant une courge, contrairement
2: devant
1: une patate.
2: Oui, il y a beaucoup de gens qui ont des courges qui prennent la poussière sur le comptoir parce que c'est un projet de fin de semaine.
1: Mais si moi, cuisiner avec des choses qui ont des verrues. Pas
3: ça. Il m'est arrivé souvent, moi.
1: Les courges ont des verrues.
0: Ben, ça dépend.
3: Ça dépend des variétés.
2: On les mange pas.
3: Ça dépend des variétés.
1: On les mange pas celles-là?
0: Celles-là, on les mange pas, appelez-les là.
1: Ah, sont juste décoratives.
3: On les met dehors puis que les écureuils le mangent.
1: Oui, ça. Ok, d'accord.
3: Mais moi, il m'est arrivé souvent de pas vouloir couper la courge parce qu'elle est trop dure puis que je sens que c'est pas sécuritaire puis de la mettre directement au four telle qu'elle.
2: Oui,
3: une heure, une heure et quart. Elle craque puis son liquide se sort naturellement. Moi, j'ai souvent utilisé la courge potimarron. Cette courge-là, Hokkaido. Aussi.
1: Oui.
3: La couleur de la chair.
1: Pour la tarte?
3: Oui, absolument.
1: Okay.
3: La couleur de la tarte, au final, ressemble beaucoup à celle de la patate douce.
1: Oui.
3: Et en France, souvent, là, les grands chefs, le Michel Bras ou Régis Marcon, travaillent ce genre de courge-là. Ils disent que c'est la courge la plus gastronomique.
1: Oui.
3: On en trouve plein.
0: Au marché, j'en ai
3: Red Curry aussi, ils disent en anglais. Là.
1: Oui.
3: C'est une petite variété. C'est beau. Là. C'est très, très beau et ça a beaucoup de saveur.
0: Et je pense pour cette expérience, ce qu'on apprend, à part de la patate douce, c'est qu'à la fin, les courges, ça change pas beaucoup le goût. Mais si on regarde le coût, cette courge à tarte, la citrouille à tarte, elle est la moins chère. Puis elle cuit la plus vite, bizarrement. Je pense que ça prend 35 minutes, les
1: moins
0: autres,
1: cher,
0: une heure.
1: Plus vite, très bonne.
3: Non. Je pense qu'on se donne tous mal, là, une heure dans le four, le flan et tout. On fait la pâte à tarte nous-mêmes.
0: Prenez pas les tartes pré-cuites, là, vous allez avoir des problèmes.
1: Bon, ben, je
3: ne crois pas bien.
1: OK, parfait. Merci beaucoup, Leslie.
0: Merci.
1: OK, de la courge, on passe à la mayonnaise, Delio.
3: Oui.
1: Est-ce qu'il y en a là-dedans que Leslie peut manger?
2: Louni.
1: Oui.
3: Deux et trois.
2: Oui, les deux et
3: alors,
2: trois.
3: Alors, j'ai fait la première, je lui ai quand même servi pour qu'elle voit la couleur, la différence. Mm-hmm. Alors, est-ce qu'on peut faire des mayonnaises avec autre chose que le fameux trio œuf, moutarde, huile? Ça commence sur le fait que j'ai une relation amoureuse avec la mayonnaise du commerce.
1: OK.
3: Parce que je trouve que ça n'a pas le goût de la grande sauce froide classique française. Ça n'a pas le goût. Elle est plutôt neutre, la mayonnaise. On l'a banalisé un petit peu. On en met un peu partout dans le coin de l'assiette. Mes enfants sont tout le temps avec le pot de mayonnaise. Il y a des belles mayonnaises qui se font au Québec. Mais ça goûte pas la mayonnaise.
1: Ouais.
3: Et j'insérerai ici cette célèbre citation qui dit « Ça goûte donc bon la mayonnaise, on sait pas à quoi ça goûte.
1: »
3: Des voisins.
1: Salut les voisins.
3: Les voisins, Claude Meunier, Louis Saillat. Mais donc c'est ça. Alors, je pense qu'on l'a banalisé un peu, puis j'avais le goût de parler de la mayonnaise puis de la vraie mayonnaise. Par contre, ça prend un petit cours, on dirait. Là. Alors le professeur en moi remet son... Je remets mon chapeau de professeur. Puis je dis qu'il faut comprendre que la mayonnaise classique, c'est une émulsion de jaune d'œuf et d'huile. Fait quand on part avec ça, ben on comprend que à la fin de la confection, il faudrait que ça goûte l'œuf et une bonne huile qu'on a mis.
1: Mm-hmm.
3: Et on va condimenter avec un petit peu de moutarde pour donner un peu de relief, du jus de citron. Donc, c'est une émulsion, un mélange stable, stabilisé,

0: avec un agent liant.
1: Qu'est-ce qu'on connaît d'autre qui est une émulsion dans notre cuisine?
0: La sauce hollandaise.
1: Ah oui, OK. Ben
2: ouais. Ouais, okay, les ganaches ou ça.
0: Les ganaches, okay, effectivement. Okay,
2: Bernaise.
1: OK.
0: Bernaise, effectivement. Donc, on comprend là que le jaune d'œuf, lui, qui est protéiné, va nous aider à faire notre émulsion, mais pas assez parce qu'il y a beaucoup, il y a à peu près 50% d'eau dans un jaune d'œuf.
1: OK.
0: Donc, on a besoin de mettre un autre agent émulsifiant qui va être, dans ce cas-ci, de la moutarde.
1: OK.
0: Ça marche?
1: Oui.
0: OK.
1: Oui, ça marche. Oui.
0: Voilà. Alors, une recette de mayonnaise classique, là.
1: C'est quoi les proportions?
0: Simple. Un jaune d'œuf, une tasse d'huile, une cuillère à soupe ou une cuillère à thé de moutarde de Dijon.
2: Pas de vinaigre?
0: Après ça, on met un peu de jus de citron pour l'assaisonner et du sel.
1: Mais de cidre?
0: Jus de citron, classiquement.
1: Puis on peut la faire, quand on va dans les grands restaurants, ils nous la font aux minutes, là, la mayonnaise.
0: Certaines places, mais les très, très grands restaurants.
2: Oui, le Continental et Québec, peut-être.
0: Oui,
2: peut-être.
1: Donc, dans le sens que ça peut se faire au fouet, c'est ça que je veux dire.
2: Comme
1: une vinaigrette, ça
2: se fait
1: au fouet.
0: Les puristes, j'aime me classer dans cette catégorie, la font au fouet.
1: Okay.
0: Cette chose, parce que on aime le geste, on aime fouetter puis voir l'émulsion prendre devant nous.
1: Sinon, on le fait au
0: Alors, le pied mélangeur, j'ai vu
1: ma catégorie.
0: J'ai vu plein de gens tout mettre ensemble dans un contenant étroit et haut.
1: Mais c'est quand même le fun quand tu sens le la résistance, le
0: effectivement, il y a une satisfaction là, effectivement.
2: Puis Stélio, avec le fouet, on n'arrive pas à faire une mayonnaise aussi épaisse, je trouve. Le robot aussi, ça mange, mais on finit avec des mayonnaises qui se tiennent un peu.
0: Oui. Et ça, c'est dû à l'agitation mécanique, qui est tellement rapide avec le pied mélangeur ou au batteur électrique, là, qui fait en sorte que l'émulsion prend et est plus stable.
1: Donc, c'est une question de rapidité. Le bras humain pourrait jamais arriver, même si on fouette pendant une heure.
0: Effectivement. Okay. Puis, on ne donnera pas, nous autres, le même nombre de coups. Je veux dire, une machine, ça va tourner ça.
1: D'où le fait que la mayonnaise monte avec un pied mélangeur.
0: Effectivement. Mmh. Puis, c'est ça, c'est une question de révolution. Là. Mmh. Ça va à la même vitesse, alors que nous autres, ben, on est un peu fatigués, on change de bras, on jase en même temps, il y a de la musique qui joue, on prend une gorgée de vin, toutes ces affaires-là.
2: Interfère. On s'imagine bien un samedi après-midi chez
0: Voilà.
1: OK, donc ça, c'est la première.
0: Alors, Alors, devant les allergies aux œufs et d'autres cas de régime alimentaire, végétalien ou des choses comme ça, où on peut penser même aux femmes enceintes, on commence à réfléchir à qu'est-ce que je peux faire pour accueillir du monde, puis que tout le monde mange la même chose tout le temps. Moi, je suis tout le temps là.
1: On prend pas de mayonnaise.
0: Je veux pas de mayonnaise. Je veux pas que quelqu'un se sente pointé. Genre, toi, tu manges une autre mayonnaise. Y a rien qui m'énerve plus que ça.
1: OK.
0: Voilà. Alors, on se tourne rapidement vers les préparations végétaliennes. C'est les préparations les plus convaincantes et les plus stables.
1: OK. Après la mayonnaise classique.
0: Exactement.
1: OK.
0: Alors, j'ai trois mayonnaises ici. La première, qui est devant vous, c'est la classique avec des jaunes d'œufs, de la moutarde, de l'huile.
1: OK.
0: Un peu de jus de citron, du sel.
1: OK.
0: Elle est effectivement plus... Ben oui. Mm. Elle est effectivement... Je savais, je l'ai fait... Je teste certains...
2: Huile d'olive?
0: Non.
2: Canola?
0: OK. Canola.
1: Pourquoi?
0: On peut... Mais, si je mettais 100% d'huile d'olive, l'huile d'olive est trop forte.
2: C'est fort.
0: Et donc, à la limite, à la fin, on va remplacer, je sais pas moi, 50, 25, 50 millilitres. Tu as une petite cuillère ici pour ça?
1: Ben, je m'excuse de la personne qui nous a écrit tantôt pour dire que c'était dégueulasse, on est en train de manger. Je suis là en train de faire des... Je suis vraiment désolée.
0: Et donc, voilà. Alors, la première recette, c'est ça. Et ça, je pense que c'est la mayonnaise qu'il faut faire si on mange des frites.
1: Ouais, c'est ça. C'est pas une mayonnaise du commerce.
0: Tout à fait.
1: Et que j'adore, cela dit, dans un sandwich aux tomates, pain blanc, du gros sel. Là, on veut vraiment la mayonnaise. Mais ça...
0: Cette mayonnaise au jaune d'œuf, mettre ça dans un sandwich aux tomates et bacon l'été, ou c'est encore meilleur.
1: Oui, je comprends.
0: C'est tout le temps meilleur.
2: J'ai une amie qui fait sa mayonnaise pour faire un bel thé, sandwich bacon, laitue, tomate, mais elle prend le gras de bacon pour l'humidité.
0: Ouais, il faudrait en parler à son médecin.
2: Oui, je l'ai essayé, c'est malade.
0: Sûr. Faudrait parler à son médecin, voir ce qu'il en pense.
1: Mais la mayonnaise, moi, je suis pas une grande fan parce qu'on dirait que ça me rentre dans le foie. Je prends jamais très rarement de la mayonnaise.
0: Okay.
1: Mais j'ai très hâte de goûter aux autres.
0: Alors, les deux autres versions végétaliennes, très intéressantes. Et là, ce que j'ai fait comme exercice, c'est que dans le premier, là, j'ai mis deux jaunes d'œufs, puis j'ai remplacé les protéines, parce que c'était ça, là. J'ai remplacé les protéines dans les deux autres par le même nombre que mes deux jaunes. C'est-à-dire, j'avais 50 grammes de jaune d'œuf dans le premier, j'ai mis 50 grammes de boisson de soya dans le deuxième.
1: Gramme ou millilitres? Pourquoi on est en grammes?
0: Je travaille en grammes.
3: Okay. J'aime tellement c'est plus ça, entendre le protocole de Stélio.
1: Ah ouais, hein?
0: Oui. Il y a rien de ça, vous savez.
1: Hein? Qu'est-ce qu'il y a là-dedans?
0: Il y a 50 grammes de boisson de soya avec une cuillère à soupe de jus de citron. On fait coaguler. J'ai envoyé les proportions.
1: C'est bon, là,
0: j'ai
1: vraiment bon.
0: J'ai envoyé les proportions. Ah. Vous pourrez les mettre en ligne, là. Et donc, à la fin, je monte avec mon huile et j'assaisonne. Et ça y ressemble. Et ça, ce qui est incroyable, c'est que je peux servir ça à tout le monde. Mm-hmm. Si c'est pour faire... Pas des frites, mais si c'est pour assaisonner une salade. Caroline vient manger chez moi, mm-hmm. Je vais assaisonner une salade de pâtes. Je pense que...
1: Salade César, n'importe quoi, là.
0: Bon, c'est une base, c'est une très, très bonne
1: mais
0: base.
1: Pourquoi pas avec des frites?
0: Non, moi non.
3: Ben oui, mais en tout cas, moi, je confirme que
1: moi,
3: ça,
1: j'aime mieux celle-là de la première. Oui. Mais il y a de la moutarde aussi.
0: Il y a de la moutarde aussi.
1: À goûte moins.
0: Et pourtant, il y a les mêmes dosages.
3: Puis j'ai pas goûté à la première, mais est-ce que le côté acidulé est pas moins. Mal similaire?
1: Moins.
3: Il est moins acidulé que le premier?
0: Oui, parce
1: riche.
0: Que
1: non, le deuxième est très plus acidulé.
3: OK.
1: Mais c'est quand même présent dans le premier, l'acide, oui, mais c'est plus présent dans le deuxième.
0: Voilà.
2: La texture est belle aussi.
0: La texture est belle, et ça se fait au pied mélangeur. Ça prend littéralement... une minute.
1: Est-ce qu'on peut la faire au fouet aussi?
0: J'ai jamais fait ça au fouet.
2: Ah oui.
0: J'ai
1: mais
0: fait
1: la
0: ça.
1: Première? Non la, plus.
0: La première,
1: la
0: les
1: classique.
0: Deux. La classique, parfait. Je fais dans les deux. Mais la deuxième, là, c'est, je prends mon jus de citron, je fais coaguler ma boisson de soya pendant 2 minutes et ensuite de ça, je mets un peu la moutarde, je mets la moutarde et au pied mélangeur, je monte ça avec un filet d'huile. J'ai jamais vu personne rater ça. Ouais. On a enseigné ça à des étudiants pendant quelques sessions. Jamais. La troisième, super intéressante. J'ai remplacé ma boisson de soya par 50 grammes d'aquafaba. Donc, l'eau de pois chiche qu'on retrouve dans les cannes.
2: Et ça goûte pas grand chose.
1: Ça goûte pas grand chose.
0: Ça goûte pas grand chose. Mais ça goûte surtout pas les bines, comme on dit.
1: Non,
0: l'aquafaba, ça goûte
1: ça
0: fort.
1: Ça goûte une mayonnaise du commerce un peu plate.
2: Yeah.
1: Mais je veux dire, il y a de la moutarde là-dedans.
0: Il y a de la moutarde et du jus de citron, puis il y a le même dosage.
3: Je trouve qu'il y a presque un arrière-goût là. Vous allez dire, ça fait longtemps que t'en as pas mangé, mais je trouve de beurre.
2: Oh.
3: Je trouve que je trouve qu'en bouche à la fin, il y a un petit goût un peu de beurre. Je sais pas, c'est le côté peut-être gras salé qui prend plus le dessus que l'acidulé, peut-être dans le deuxième.
0: Oui.
1: On nous écrit ici, Marie-Claude, j'ai toujours raté la mayo maison traditionnelle, mais curieusement, j'ai réussi la mayo faite avec de l'aquafaba. Et elle est délicieuse. Pourquoi elle rate les autres et réussit celle-là?
0: Il y a quand même... ça prend un tour de main pour faire la mayonnaise classique.
1: Oui, au pied mélangeur.
0: Au pied mélangeur.
1: Elle fait les deux au pied mélangeur, puis elle dit qu'elle rate sa classique.
0: Au pied mélangeur, moi, je mets le quart ou le tiers de l'huile avec mon jaune de la moutarde. Et ensuite de ça, je monte... un petit
1: avec
0: filet
1: le reste
0: avec
1: huile.
0: Okay. Et ça a tout le temps marché. J'ai jamais eu d'échec comme ça, moi.
1: OK. Quelqu'un nous demande si je suis allergique à la moutarde.
0: Alors, l'autre option que j'ai testée, qui est beaucoup plus grasse, c'est de faire mijoter des graines de lin dans de l'eau pendant une quinzaine de minutes et aller chercher ce mucilage-là. C'est comme une...
1: juste le liquide, là.
0: Une
1: sans
0: slime,
1: les petits pépins.
0: Oui, effectivement. Qu'on va passer. Et à partir de
1: Il n'y a pas de pépins, là, mais sans le...
3: Non, en fait, on le filtre. Après ça, ça ressemble comme un... Il y a même des gens qui utilisent ça comme gel à cheveux après, là.
0: Effectivement.
3: Des
0: ça ressemble
3: de
0: à du blanc d'œuf plus
3: exact.
0: Épais.
3: Exact.
0: Et à ce moment-là, je vais mettre du jus de citron et je vais monter à l'huile. Ça marche, mais c'est plus fragile et c'est un peu plus huileux en...
2: Est-ce qu'il y a un goût? Est-ce qu'il y a un goût bizarre?
0: Il n'y a pas de goût.
2: Il n'y a pas de goût.
0: Il y a tellement d'huile que ça le couvre.
3: Okay. J'en ai fait une au printemps aussi quand j'avais testé des recettes avec de la rhubarbe. Il y avait une femme, une chef canadienne qui faisait, en fait, qui avait pris un restant de purée de rhubarbe pas sucrée, juste la purée de rhubarbe. Et ça s'émulsionne à cause de toute la pectine, en fait. Fait que, puis ça donnait quelque chose d'intéressant. C'était quand même assez acidulé. Fait qu'il ne faut pas trop en ajouter. Mais c'est là qu'on voit que, tu sais, n'importe quoi avec de la pectine, ou c'est même l'ail.
0: Ouais.
3: L'ail, comme par exemple, les sauces qui ne contiennent pas d'œufs, mais qui montent à cause de l'ail.
1: Mais toi, tu fais ta mayonnaise comment?
3: Ben, honnêtement, j'en achète souvent, là, tu sais, parce que le problème, je trouve, avec la mayonnaise maison, c'est que ça se garde pas si longtemps. Donc, tu sais, je vais en faire pour un repas spécial, mais tu sais, pour la cuisine de tous les jours, il y a maintenant plein de grandes marques qui en font des végétaliennes qu'on trouve facilement. Mais sinon, moi, je préfère vraiment je préfère déjà le goût, celle à la boisson de soya. Mais aussi, je cuisine rarement avec l'aquafaba parce que ça implique d'ouvrir une canne de pois chiches. Puis là, je sais pas si aujourd'hui, ça me tente de cuisiner des pois chiches. chiche, là. J'aime pas ça me faire dicter ce que j'ai envie de cuire.

0: cuisiné par
1: je me suis rendu,
0: un ingrédient.
1: Je me suis rendu compte, moi, que si on utilise des pois chiches, au lieu de jeter l'aquafaba, mm-hmm. on peut juste le congeler dans les petits contenants.
0: Oui, c'est vrai, c'est une bonne idée, ça.
1: Et là, on se dit, ah, tiens, ça prend quelques minutes à dégeler. Ça marche. Mm-hmm. Ça marche.
2: Nous avons ici, anecdote, de quelqu'un qui nous écrit, c'est pas signé. Plus jeune, je travaillais dans une pâtisserie et j'avais confondu la mayonnaise maison et le beurre. J'avais alors servi une baguette mayonnaise et confiture, plutôt que beurre et confiture. Mm. Par souci d'allergie, j'ai avisé mon client. Mon client avait tout mangé et n'avait rien remarqué. Alors, soit la mayonnaise goûtait pas grand-chose ou ce client avait très faim. OK, voilà. Donc, conclusion, ça se fait avec d'autres choses.
1: Ça se fait avec autre chose.
2: Toujours de l'huile de canola, par exemple. Je retiens ça.
1: Le classique français, c'est l'huile de pépins de raisin.
2: Ah, c'est cher, par exemple.
1: C'est cher. Mais là, le canola, on en a ici. On a produit du beau. Mm-hmm. Alors, pourquoi pas? Moi, j'aime beaucoup la version 2 parce qu'elle est la version 2 végétalienne. On pourrait mettre un peu plus de moutarde dedans. C'est pour faire de la dijonnaise ou mélanger avec un peu de sauce piquante pour manger ses calmants frits. La version 2...
2: Avec un peu de curry dedans, par exemple.
1: Effectivement. Mm-hmm. Donc, si c'est pour mélanger, là, définitivement, la version 2 fonctionne. Mm. Elle est stable et elle va se conserver plus longtemps que l'œuf cru.
3: Mais pour la conserver, c'est vrai, comme elle a dit, Looney, c'est le problème avec les mayonnaises, comme on a appris à l'école de cuisine et tout ça, c'est qu'on faisait un gros bol, puis ils ont dit, laissez ça sur le comptoir, au frigo. Et ça fait une croûte, souvent. Alors, est-ce qu'on peut mettre un peu d'huile par-dessus?
1: Oui, ou un papier film contact.
3: Ou un contact de film directement.
1: Ça marche. Ouais. Mais les mayonnaises végétales, ce que moi j'aime, c'est qu'elles se conservent longtemps.
2: C'est quoi longtemps?
1: Bah, une bonne semaine sans bouger, là. Une bonne semaine sans bouger. Alors, quand on se fait, on reçoit, on en fait un peu plus. Puis, cette semaine-là, ben on pourra mettre ça dans nos sandwichs. Moi, j'ai accompagné plusieurs entreprises qui voulaient faire des sandwichs végétariens et pas d'œufs et tout. Puis, je disais, mais faites une mayonnaise végétale à la grandeur. Puis là, ben, à ce moment-là, vous mettrez ça dans vos sandwichs, dans vos salades. Et vous avez une seule préparation à faire.
0: Puis, il y a tellement d'allergies aussi, là.
1: Absolument.
0: C'est quelque chose que j'entends souvent. Moi, tu sais, je fais des recettes véganes, évidemment. Mais les gens me disent, je suis pas végane, mais à cause des allergies. Je recherche des recettes sans œufs, tu sais.
3: Et soya, est-ce qu'il y a beaucoup d'allergies au soya?
0: Ben, probablement qu'il y en a, mais je pense que c'est moins courant que les œufs. Je ne vais pas trop m'avancer, mais je pense que c'est moins courant.
2: OK, concernant les courges avec des verrues, Julie Nock de Mont-Saint-Grégoire, la courge galeuse d'Aisines, D'Aisines, ou d'Aisines, est une courge recouverte de verrues à maturité, mais qui est délicieuse.
0: Ah, ben voilà. Faut pas skier à la verrue.
2: Non, exact. Et pour ça et pour bien d'autres choses
0: ben
2: aussi,
0: voilà,
2: on ne devrait pas.
0: On va aller.
2: OK, alors nous sommes avec Stélio Perron-Bellon, Leslie Chesterman, Caroline Nuard, alias Looney. Ce sont nos testeuses. Et au retour, après la musique, donc, petite pause musicale, question de nous faire digérer la courge et la mayonnaise avant de s'attaquer au Chili Crisp.

0: Vous êtes à l'écoute de cette heure de Testeuse avec Stelio, Leslie et Looney. Et là, on est rendu au Chili Crisp maison parce que c'est ça le but des Testeuses,
1: oui,
0: c'est
1: en
0: de
1: fait,
0: faire des tests.
1: Oui, exactement, de tester. Bon, tu sais, donc, je l'ai mentionné au début, là, le Chili Crisp, en fait, qui est un condiment à base d'huile et de chili. Ça a énormément gagné en popularité depuis probablement le confinement. Tu sais, il y a énormément même d'articles qui ont été publiés dans les médias qui couvrent l'actualité alimentaire. Là, même il y a même des titres du genre « Est-ce qu'on est en train de remplacer le ketchup dans les assiettes? » C'était vraiment là, très, je veux pas dire alarmiste, là, c'était vraiment le terme que je cherchais. C'est vraiment comme, c'est un phénomène là, à remarquer. Donc, à la base, qu'est-ce que c'est le chili crisp? C'est un condiment, c'est d'origine chinoise. Puis c'est à base d'huile et aussi d'autres ingrédients aromatiques, souvent des oignons et de l'ail qu'on fait d'abord frire pour avoir un petit côté croustillant, et aussi des ingrédients qui vont être qui vont donner encore plus de croustillant, donc des fèves de soya grillées, des edamame grillées, des arachides, des noix, des graines, etc. À ne pas confondre avec une huile épicée.
0: Non, t'sais, c'est ça.
1: Une huile épicée, en fait, c'est une huile qui va avoir été infusée avec du piment, donc on va avoir une belle couleur, on va avoir une saveur.
0: Mais même s'il y a les flocons de chili au fond, c'est pas croustillant nécessairement, c'est pas du
1: exactement,
0: tout la même chose.
1: Je pense que c'est pas considéré. Il y a aussi une question de ratio. Pour vous donner une idée, tu sais, dans la plupart des recettes de chili crisp que vous allez trouver, pour environ 2 tasses d'huile, vous allez avoir à peu près 1 tasse à 1,5 tasse de flocons de piment. Là. Donc, on parle, tu sais, c'est vraiment... C'est pour ça qu'on dit que c'est plus un condiment qu'une huile aromatisée. Bon, après ça, quand on en fait des versions maison, on peut vraiment ajuster selon nos préférences. À noter, il y a un condiment similaire aussi qui nous vient du Mexique qu'on appelle la salsa matcha.
0: Ah oui?
1: Matcha qui vient, tu sais, ça serait un peu le penchant féminin de macho, mm-hmm. en fait. Donc, une sauce qui est forte. De la région du Veracruz. Puis c'est aussi une huile qui est infusée avec des piments, une variété, 3-4 variétés de piments, puis des ingrédients comme des noix et des graines, puis on sert ça aussi.
0: Pour faire le croustillant.
1: Exactement. Et là, est-ce qu'il y en a un qui a copié l'autre? Probablement pas, en fait. Puis d'ailleurs, tu sais, même les piments chili, ça a été importé en Chine. C'est pas, ça vient pas de là, ça vient vraiment plus d'Amérique du Sud. Ça a d'abord été importé en Amérique du Nord au Mexique, puis vers le 17e siècle, là, ça a été amené en Chine et c'est là qu'on a commencé à l'utiliser, mais vraiment comme une plante ornementale puis médicinale. C'était pas, on mettait pas du piment fort là, dans nos repas nécessairement. C'est arrivé un peu plus tard. Puis ça vient vraiment de la région du Guizhou, le Guizhou, en fait, mais c'est Guizhou. Et c'est vraiment plus dans les années 90, en fait, qu'on a commencé à voir la popularité grandir. Et particulièrement, et là, j'ai le pot avec moi, si vous avez déjà acheté du chili crisp, vous allez reconnaître son visage. C'est le visage d'une femme, en fait, qui n'a pas l'air de bonne humeur. En fait, c'est un peu, tu sais, elle ne sourit pas là, sur sa photo. C'est la marque, en fait, Lao Ganma, qui signifie la vieille marraine, en fait. Donc, tu sais, je ne sais pas si c'était son rôle. C'était ma grande tante, peut-être, ça veut dire vraiment la marraine âgée.
2: Ouais.
0: La marâtre, c'est ça.
1: Oui, exactement. Mais elle, c'est une restauratrice, en fait, et elle servait un condiment comme ça dans son restaurant et ça a gagné tellement de popularité que les gens voulaient en acheter des pots. Bon, ça a popularisé ça. Mais au Canada, vraiment, c'est arrivé dans les années 2010 là, qu'on a commencé à en voir plus. Peut-être, sinon, on a des petits marchés un peu plus niches, mais vraiment qu'on a commencé à en voir davantage en magasin. Et durant la pandémie de COVID, là, la demande a explosé et il y a plein même de compagnies canadiennes, même québécoises, qui en fabriquent aussi. Tu sais, on va en trouver plein des versions artisanales, tu sais, des entreprises qui en font. Il y a eu un scandale même en 2024. Le chef David Chang des restaurants Momofuku a voulu déposer le nom Chili Crunch et

0: voyez des mises en demeure aux entreprises qui utilisaient le terme Chili Crunch, qui est une alternative à Chili Crisp. Et finalement, il y a tellement eu de critiques en disant, regarde, c'est pas toi qui as inventé ça, qu'il a finalement laissé tomber tout ça. Mais ça nous donne une idée quand il y a des phénomènes comme ça qui se produisent, on sait qu'il se passe quelque chose là, avec un aliment. Puis pourquoi les gens aiment tellement ça? Ben, premièrement, moi j'ai l'impression, c'est que si on sait cuisiner quelque chose, même, ben c'est sûr que sur des repas traditionnellement chinois, par exemple, ça va être très apprécié, mais j'ai l'impression que dans nos cuisines à la maison, on trouve ça bon parce que même si on s'est fait quelque chose d'assez ordinaire, tu sais, mettons, on a, je sais pas, fait sauter quelques légumes avec du riz, on ajoute ça et là, on a une explosion de saveur. Je pense qu'il y a un peu de ça. Ça ajoute beaucoup, beaucoup de saveur à des aliments qui en ont peut-être moins. Et c'est vraiment un mélange, bon, c'est gras, tu sais, c'est de l'huile, donc, tu sais, on sait que tout va être plus, tout va être meilleur en bouche. C'est aussi un petit peu salé, mm-hmm. c'est quand même assez épicé. Et il y a aussi une saveur umami qui est très présente.
1: Ah, c'est ça.
0: Dans la marque Lao Ganma, celle que vous allez trouver, le classique, il y a du glutamate monosodique qui est ajouté pour donner la saveur umami. Mais il y a aussi plusieurs variétés où est-ce qu'on va retrouver de la pâte de haricots noirs fermentée, mm-hmm. tu sais, qui est fermentée un peu comme une pâte de miso. Ouais. Il en existe même une variété, et là, moi, je ne savais pas ça, à base de bœuf haché.
1: Ah,
0: donc,
1: oui.
0: Je me suis dit, OK, je vais bien lire les étiquettes si j'en achète. Apparemment, je pense que c'est difficile à trouver en Amérique du Nord, mais en Europe, il y en a beaucoup sur les tablettes puis en Asie aussi. Donc, c'est les petits morceaux de bœuf haché qui ont été grillés pour la saveur umami. Donc, c'est vraiment ce que je pense que ce que les gens apprécient beaucoup. Donc, si on veut en faire à la maison, honnêtement, c'est pas si compliqué. Puis, vous avez probablement déjà vu des vidéos. Ça aussi, je pense que ça joue beaucoup dans la popularité. C'est quelque chose d'assez comme visuellement impressionnant. Parce que une des étapes, en fait, c'est de faire chauffer une huile qu'on va verser sur notre mélange de flocons de piment fort. Et là, ils vont grésiller.
2: Oui,
0: on va voir
2: l'huile
0: faire des bulles. La couleur se développe. C'est vraiment, vraiment très beau. Je pense que ça fait en sorte aussi que les gens ont beaucoup voulu essayer d'en faire à la maison. Donc, Il y a vraiment, tu sais, je dirais la méthode la plus authentique selon mes recherches, c'est dans une huile, encore là, une huile neutre. Ça peut être l'huile de cacahuète dans ce mélange-là. Moi, j'ai utilisé l'huile de tournesol. Ça peut être une huile de canola aussi. On peut faire frire très, très brièvement, en fait, des toutes petites tranches d'échalotes ou d'oignons et aussi d'ail. Parfois du gingembre aussi, mais dans la plupart des recettes, il n'y avait pas de gingembre. Et jusqu'à temps que ça devienne vraiment croustillant, mais on les retire assez rapidement, on ne veut pas que ça devienne amer. On met ça de côté et ensuite, on va faire notre mélange de flocons de piment. On peut utiliser des flocons de piment italiens là, t'sais, qu'on met sur la pizza, là, on pourrait utiliser ça. Par contre, ces piments-là sont plus forts parce qu'on a les grains aussi
1: okay,
0: avec.
1: OK, ouais, c'est ça.
0: Dans les recettes traditionnellement chinoises, en fait, il y a des piments aussi avec où on garde les grains. Moi, pour ce que j'ai fait à la maison, j'ai fait un mélange de des piments italiens puis aussi des piments coréens gochugaru mm-hmm. qui sont un peu moins forts parce okay. qu'ils sont broyés après qu'on ait retiré les graines. Mm-hmm. Donc, je trouve que c'est quand même peut-être un meilleur compromis puis c'est facile à trouver dans les épiceries asiatiques. Et on va ajouter aussi, on peut ajouter des arômes là-dedans à notre huile. On peut la faire infuser avec de la cannelle, de l'anis étoilé, des grains de cardamome. Ça peut même être du zeste d'agrumes. Il y a vraiment plein de recettes là, qui sont là. Là, moi, ce que je veux vous faire goûter, okay, là, je vous ai servi ça. J'ai essayé de ne pas m'en mettre des grosses quantités parce que c'est quand même épicé.
1: Et on se rappellera que tu as failli me tuer la dernière fois avec l'avoine.
0: Avec un flocon d'avoine, Pénélope. Ouais, donc là, je me suis dit, là, on a du chili. Donc, la version 1, ce que vous allez goûter, c'est la marque Lao Ganma, celle qu'on trouve le plus facilement. Et c'est la version en fait avec des arachides dedans. C'est quand même assez épicé, donc je vous ai servi ça sur des petites boules de riz pour que vous puissiez en prendre juste la quantité que vous voulez. Et il y a du glutamate monosodique là-dedans pour la saveur umami. Il ne semble pas avoir d'ail et d'oignon là-dedans. Donc les ingrédients, on a vraiment de l'huile, les piments, le glutamate monosodique, du sel, un tout petit peu de sucre et du poivre. C'est pas précisé quel type de poivre. Moi, j'ai mis du poivre de Sichuan, parce que c'est une recette qui nous vient, entre autres, de la région du Sichuan. Donc, je ne sais pas, est-ce que c'est quelque chose que vous appréciez?
2: Moi, j'adore ça. J'adore ça tout le temps. Ils mettent ça sur des nouilles de pommes de terre aussi, des fois.
0: Mais honnêtement, j'y ai pensé.
2: Oui, exactement.
0: Je me suis dit, ça serait bon, je pourrais servir ça sur des nouilles de pommes de terre.
1: C'est très bon. Assez épicé, quand même.
3: Bien. Je sais pas.
1: Oui. Sans plus?
3: Sans plus.
1: Okay.
3: Épicé, je sens l'épice, mais ouais. je sens pas les autres saveurs.
0: Mais c'est ça, dans cette version-là, plus classique, il ne semble pas y avoir, par exemple, de cannelle ou d'anis étoilé infusé. Mm-hmm. C'est vraiment juste seulement indiqué poivre. Donc, j'ai assumé que c'était le poivre de Sichuan que j'ai broyé puis je l'ai mis dans le mélange de piment.
1: Mais c'est pas si épicé que ça. Dans le sens que c'est épicé, là, mais on n'est pas
3: chaud,
1: dans quelque
3: chose...
1: C'est
3: chaud, mais ça brûle pas.
2: On en a mangé une petite quantité aussi.
0: Oui, hein, c'est ça. Ce qui, d'ailleurs, une portion, selon ce... Le pot, c'est 275 grammes. Ça dit qu'une portion, c'est 100 grammes. Ça veut dire qu'il y a trois portions là-dedans.
2: Wow.
0: Et là, on est à quelque chose comme 113% du sodium pour une journée. Mais,
1: oh mon Dieu. Mais du gras, si c'est de l'huile.
0: Et du gras aussi. Mais je comprends pas d'où ils sortent ça, le 100 grammes par portion. Là. Il y a peut-être des gens qui adorent ça à ce point-là. Moi, je mets plus comme, je dirais, 10-15 grammes. Là, peut-être
1: oui,
0: une portion.
1: Ça,
0: donc, oui, la deuxième version, vous pouvez goûter. Ce que j'ai essayé de faire, en fait, c'est de faire une version maison en suivant une technique assez traditionnelle. Mais j'ai fait frire, tu sais, j'ai coupé à la mandoline de l'échalote, de l'ail, j'ai fait frire ça dans mon huile. J'ai utilisé un mélange de piment italien et gochugaru. Et pour le petit côté umami, j'ai mis un petit peu de MSG, mais j'ai mis aussi des assaisonnements à base de champignons shiitake qu'on trouve dans les épiceries asiatiques. Ce qu'on appelle souvent, ça va être un assaisonnement umami, c'est le nom que ça va avoir. Et pour le petit côté croquant, j'ai des graines de sésame et des arachides grillés que j'ai faites hachées. Poivre de Sichuan aussi, puis même chose, c'est une huile de canola. J'ai versé l'huile chaude et à la fin, j'ai rajouté mon ail et mes échalotes que j'avais fait frire d'abord.
1: Beaucoup meilleur.
2: Oui, vraiment, les parfums sont plus expressifs.
3: C'est ça. Je sens les oignons, les échalotes, je sens
2: le
3: début.
0: Oui, c'est ça. Je pense que c'est ce qui dans la version, puis tu sais, je pense que dans la version dans la marque Laogamma, il y en a probablement qui ont d'oignons et de l'ail, mais pas dans celle que vous avez goûtée. Donc moi, je trouve que ça fait vraiment une différence. Là. Je trouve que l'oignon, surtout... Absolument.
3: Dans une soupe, ça serait...
0: Oui, c'est quand même un petit peu long à faire dans le sens où on veut faire... frire nos échalotes et nos oignons à part, mais bon, ça se fait quand même bien.
1: Et ça se conserve longtemps?
0: Ça se conserve longtemps, honnêtement. Probablement, c'est de l'huile. Fait que, tu sais, déjà, on conserve ça au frigo. Je pense que c'est important.
2: Oui.
0: Surtout étant donné qu'il y a de l'ail et tout ça. Oui. On ne prend pas de chance.
1: Ah oui, avec l'ail?
0: Oui, c'est ça. Même s'il est frit, l'ail, même s'il n'est pas cru, mais en tout cas, un condiment comme ça, je le garde au frigo. Puis vu que c'est de l'huile de canola, ça ne va pas se solidifier. Ça reste quand même liquide.
3: Peut-être qu'on pourrait enlever l'ail, juste pour aromatiser l'huile. On l'enlève. Comme ça, ça va
0: mais
3: se garder
0: plus longtemps.
3: Mais dans
0: tous les cas, je pense que je le garderai au frigo, tu sais, pour... Tu sais, ça change pas grand-chose.
2: C'est une meilleure pratique dès qu'il y a de l'ail, dès qu'il y a de l'huile...
3: Et de l'ail.
2: Infusé, de garder au frigo.
0: Je recommanderais pas.
1: C'est ça, botulisme.
0: Ouais, exact.
2: Oui, absolument.
0: Ouais, la troisième version,
1: botulisme.
0: En fait... La troisième version que vous allez goûter, la deuxième que j'ai faite, je me suis dit, je vais la faire un petit peu moins épicée, mais un petit peu plus aromatique. Okay. Donc, dans mon huile, j'ai fait infuser de la cannelle, de la cardamome, de l'anis étoilé. Et aussi, c'est quoi ma quatrième épée? Ah oui, le poivre de Sichuan aussi. J'ai tout fait infuser ça dans l'huile avant de la verser sur mes piments.
1: Ah, que c'est autre chose.
0: C'est autre chose, hein?
1: C'est beaucoup plus parfumé.
0: Celui-là, l'oignon et l'ail, j'ai pris un petit raccourci. Oui. J'ai pris des oignons frits du commerce, tu sais, qu'on ajoute en garniture sur les plats, et de l'ail frit aussi du commerce que j'ai trouvé dans une épicerie coréenne. Donc, c'est vraiment juste un petit raccourci. Même chose, des assaisonnements umami, puis des graines de sésame. Et dans ce cas-ci, j'ai pas pris des arachides, j'ai pris des edamame gris.
1: Un point, ce qui m'étonne, même dans la version originale, c'est comment ça reste croustillant dans l'huile?
0: Ben, c'est parce que
1: c'est là tout le secret de l'affaire.
0: Oui, mais ça reste croustillant parce que ce qu'on ajoute, il y a à peu près pas d'eau. T'sais, donc c'est quelque chose qui n'a pas d'eau, donc qui va pas puis c'est, on est dans de l'huile, il y a à peu près pas d'humidité là-dedans. C'est ça qu'on veut. Absolument, on veut pas mettre des ingrédients humides là-dedans. La dernière version, la quatrième, ça c'est une recette en fait que j'ai développée, je pense, en début d'année ou l'année passée, je pense, pour Mordu, parce que je voulais faire une recette de mocktail, un Bloody Mary, mais avec du chili crisp à l'intérieur puis sur le côté. Donc, je voulais développer ma recette de chili crisp. Et j'en ai fait une version, en fait, je dirais un peu plus débutant pour les gens qui aiment peut-être moins l'épicé. Il y a quand même... Tu sais, pour vous donner une idée, là, le ratio de piment dans les deux premiers que vous avez goûté, on est à peu près à 6 cuillères à soupe de flocons de piment pour une demi-tasse d'huile. Dans ma recette, il y a une cuillère à soupe de flocons de piment. Mais pour la couleur, je triche, et c'est vraiment pas traditionnel, j'ajoute du paprika doux. Okay, donc, ça permet d'avoir la même couleur, mais moins épicée. Et le petit ajout un peu spécial, c'est que dans mon huile, au lieu de faire infuser des épices et tout ça, je prends de la pâte de miso, je la fouette dans l'huile, elle se défait en tout petits morceaux. J'ajoute aussi un petit peu de cassonade là-dedans. Et ça va nous donner des petits morceaux de miso comme frits, légèrement caramélisés. Et ça va nous donner de la saveur umami, en fait. Et... comme raccourci, j'utilise un petit peu de cannelle en poudre. Et pour les oignons et l'ail, j'utilise des oignons déshydratés. Carrément, pas des oignons frits, parce que ce que je trouve intéressant, c'est que ce sont tous des ingrédients qu'on trouve Ben, beaucoup dans nos garde-manger, mais sinon facilement en épicerie. Mmh. Donc, tu sais, je voulais faire une recette avec des ingrédients. Tu sais, mmh. les assaisonnements umami à base de champignons, souvent, il faut aller dans les épiceries asiatiques. Donc, cette recette-là, elle est vraiment moins forte. C'est vraiment pas traditionnel. Mais si on a envie d'essayer, mmh. je trouve que c'est quand même un bon compromis. On peut y aller avec un petit peu moins de piment. Puis après ça, ben, ajuster selon nos préférences.
1: C'est peut-être très, très bon. Je pense que je préfère la deux, ta version de la traditionnelle.
2: Oui, moi aussi.
3: Ouais. Ouais. Numéro deux.
0: Bang. C'est la plus épicée des trois que j'ai faites. C'est la plus celle aussi que j'ai fait frire moi-même, les oignons et l'ail. Mmh. Je pense que ça fait la différence.
1: C'est gagnant.
0: Ouais, ouais, hey, vraiment. Donc c'est un beau projet, je trouve, de tu sais mettons un petit dimanche après-midi, puis ça s'offre bien en cadeau aussi.
2: Tu pourrais la vendre avec une belle photo de toi souriante dessus.
0: Ouais. Oh non,
1: c'est drôle.
0: Non, moi, j'adore le fait qu'elle ne sourit pas sur l'emballage.
1: Ben, comme la vache qui rit, d'ailleurs. Je ne sais pas si vous avez vu, là, mais la vache qui
0: rit. Elle ne rit plus, là?
1: Sur bien des emballages en ce moment, sur une campagne promo, elle ne rit plus. Oh, puis on va savoir bientôt pourquoi elle rit.
3: Il y a raison,
1: plus.
3: La vache. Ça, c'est pas des bons moments.
0: Elle a rencontré un vegan dans quelque part.
1: Looney, Leslie, Stelio, merci infiniment pour votre présence aujourd'hui. On se retrouve bientôt. Bonjour, Alec.
4: Bonjour, Pénélope.
1: Il me reste une petite boule de riz avec un peu de chili, là. Mais je pense pas que ça va être satisfaisant pour descendre.
4: Je vous le laisse. Ouais, les biscuits, oui, les boules de riz, moins.
1: Ah, de la tarte à la courge?
4: Ah, ben oui, déjà mieux.
1: OK,
4: oui.
1: On vous descend une part. Qu'est-ce qu'il y aura ce midi?
4: Parfait. Écoutez, on va parler du marchandisage en épicerie avec nos collègues Caroline Lacroix et Myriam Fémieux. Vous savez, pourquoi on met les pâtisseries après les fruits et légumes dans la plupart des épiceries? Non. Parce que le client qui a mis des choses qui sont bonnes pour la santé dans son panier a plus
1: coupable.
4: De chance. Exactement. Wow. Même chose pour la raison pour laquelle on met les présentoirs à gauche dans les allées, c'est parce que les gens sont droitiers et regardent d'abord à droite. Et donc, on veut attirer leur œil en mettant les présentoirs à gauche dans les allées d'épicerie.
1: Wow.
4: Toutes des petits détails comme ça sur le marchandisage en épicerie dont on va parler tantôt.
1: On se fait tellement
4: manipuler,
1: Alec.
4: Un peu quand même, oui, effectivement.
1: OK, bonne émission.
4: Merci.
1: Voilà comment cette deuxième heure se termine. Nos actualités scientifiques s'en viennent après les infos.

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3: Ici Louis de Belleval, voici les informations. Des événements se sont tenus au Québec pour souligner la Journée nationale de la vérité et de la réconciliation. Une marche a notamment été organisée par le Foyer pour femmes autochtones de Montréal. Au lac Saint-Jean, des membres de la communauté Innu de Machtewiats ont donné le coup d'envoi de la journée en allumant un feu aux premières lueurs du jour sur les berges du Pequakami, le lac Saint-Jean. Voici un survol des activités du 30 septembre ailleurs au Canada avec Gabriel Lemarquant-Perrault.
4: De nombreuses célébrations ont eu lieu un peu partout à travers le pays pour mettre l'accent sur la réflexion, la mémoire et l'écoute des récits des survivants à l'occasion de cette 6e journée nationale de la vérité et de la réconciliation.
5: Nous sommes ici pour commémorer notre survie.
4: À Ottawa, sur la colline du Parlement, la cérémonie nationale était co-animée pour une deuxième année par l'INU Mélissa Mollen-Dupuis.
5: Ça renforce le besoin qu'on a de guérir, puis d'être là aujourd'hui, puis de célébrer le fait qu'on est en vie.
4: Le rassemblement a mis à l'avant-plan des survivants des pensionnats, dont l'Algonquine Alice Jérôme, qui a récité son poème « L'enlèvement ».
6: Les événements de ma vie, j'ai passé 9 ans.
4: Parti en canot d'Ottawa le 22 septembre, les membres de 9 nations autochtones participant à une expédition pilotée par le médecin Stanley Volant sont arrivés à Montréal. Prenant la parole à Edmonton, le premier ministre Mark Carney a souhaité se tourner vers l'avenir.
7: Nous bâtissons un Canada plus fort, plus équitable et plus juste, qui repère ses torts.
4: Le Manitoba a racheté un terrain où se trouvaient des tombes anonymes d'enfants autochtones. Voici le premier ministre Wab Kenu.
8: Nous sommes maintenant dans une époque où il y a des personnes qui nous demandent ben, où sont les corps, où sont les os. Sont ici.
4: Des gestes concrets et symboliques pour que le devoir de mémoire se poursuive. Ici Gabriel Lemarquant-Perrault, Radio-Canada, Ottawa.
3: La volonté du chef du Parti québécois de faire disparaître la monarchie britannique au Québec dans les 100 premiers jours d'un premier mandat a marqué la 35e journée de la campagne. Paul Saint-Pierre Plamondon soutient qu'il serait réaliste de rediriger les fonds alloués à la lieutenante-gouverneure. L'engagement trouve écho chez certains de ses adversaires. Mathieu Goyer.
9: Après avoir réussi à faire abolir le serment au roi, Paul Saint-Pierre Plamondon veut pousser jusqu'au bout la rupture avec la monarchie. Un gouvernement du Parti québécois mettrait fin au financement public du poste de lieutenant-gouverneur, même si la démarche est anticonstitutionnelle.
10: Il n'y a rien qui empêche une Assemblée nationale démocratique et souveraine de faire une loi sur l'avenir de cette institution-là, le lieutenant-gouverneur. La Constitution du Canada, rappelons-le, n'est pas une constitution qui a une légitimité démocratique.
9: Un débat inutile et déconnecté des priorités des Québécois, réplique le Parti libéral. Même si son chef admet qu'il n'a pas l'intention de prêter serment au roi s'il devient député, Charles Milliard estime que le PQ se cherche des conflits à tout prix.
11: On pourrait passer la semaine à parler de ça et ce serait extrêmement regrettable pour l'ensemble des Québécois qui se cherchent un médecin, les jeunes qui décrochent à l'école.
9: Si la CAQ et le Parti conservateur souhaitent aussi s'éloigner de la monarchie, Christine Fréchette et Éric Duhaime ne sont pas convaincus d'appuyer l'initiative du PQ.
12: On avait d'ailleurs déjà prévu dans notre projet de constitution de revoir ce poste-là.
13: Effectivement, il y a des dépenses là-dedans qui sont aberrantes, là, on en entend régulièrement. Maintenant, il faut le faire dans le respect des institutions.
9: Québec solidaire est plus catégorique. Sa co-porte-parole, Ruba Gazal, juge que l'institution appartient au passé.
14: Il y a un consensus au Québec qu'on n'a pas besoin d'une monarchie. On est une démocratie et de donner de l'argent pour cette institution-là, pour nous, ça fait plus de sens aujourd'hui.
9: Ici Mathieu Goyer, Radio-Canada, Montréal.
3: Le mystère plane toujours sur ce qui a motivé l'agression d'un pilote d'un avion reliant Dubaï à Tel Aviv sur son collègue en plein cockpit. L'attaque au couteau a plongé l'appareil dans le chaos et c'est l'intervention rapide de passagers qui a prévenu son écrasement. écrasement. Et 174 passagers de l'appareil de Fly Dubai s'en sont sortis sains et saufs. Éric Plouffe a préparé ce qui suit.
9: Celui qu'on entend, c'est le premier ministre israélien Benjamin Netanyahou qui prend dans ses bras un homme prénommé Yaniv, un des passagers qui aurait réussi à entrer dans le poste de pilotage où le copilote de nationalité omanaise du Boeing 737 de la compagnie Fly Dubai aurait poignardé le commandant de bord indien. Des vidéos qui circulent sur les réseaux sociaux qui auraient été captées à bord de l'avion montrent entre autres un passager, le visage en partie ensanglanté, qui lance un appel à l'aide au téléphone après avoir affirmé avoir maîtrisé l'agresseur. Une autre vidéo montre les moments précédents et la panique qui s'empare de passagers alors que l'appareil perdait de l'altitude à la suite de cette altercation. L'avion est brusquement passé d'une altitude d'environ 10 000 mètres à 5 000 mètres, et ce, en l'espace d'environ une minute, selon les données d'un site de suivi des vols en temps réel. Un des passagers à sa sortie de l'avion, de retour en Israël, Peleg, Italie, a confié que c'était le choc de constater la plongée d'avion et de ne pas savoir ce qui était en train d'arriver. Ce sont les deux autres pilotes qui se trouvaient à bord en tant que passagers qui ont repris les commandes de l'appareil et qui l'ont fait atterrir en Arabie Saoudite. Le transporteur Fly Dubai a fait savoir dans une déclaration écrite que les raisons et les motivations liées à cet événement restent inconnues et font l'objet d'une enquête. Le gouvernement israélien affirme pour sa part que l'incident dans le vol de Fly Dubai vise à saper ses relations avec les Émirats arabes unis. Éric Plouffe, Radio-Canada, Montréal.
3: Et puis enfin, aux États-Unis, le secrétaire américain à la Défense, Pete Hegseth, va sabrer dans les effectifs de l'État-major de l'armée. Un poste sur 10 sera aboli. C'était les informations.

0: C'est le dernier segment à passer ensemble ce matin. Nous le faisons avec nos journalistes scientifiques pour les actualités scientifiques. Il est en studio à Québec. Joël Leblanc, bonjour.
1: Bonjour, Pénélope.
0: Elle est à Montréal. Ici, elle est journaliste scientifique à Radio-Canada. Geneviève Larochelle-Guy, salut.
2: Salut.
0: Joël, de quoi on parle tantôt?
1: Ben, c'est le temps des pommes. Vous avez une chronique culinaire juste avant. On enchaîne avec les pommes tout à l'heure, mais des pommes ancestrales et qu'on croyait disparues qui ont été retrouvées.
0: OK, d'accord, on fait ça dans 7-8 minutes. Là, un lac très particulier, Geneviève, un lac très différent des autres, unique aux régions arctiques. Le dernier a existé au Canada jusqu'à temps qu'il disparaisse.
2: Oui, c'est exact. Puis c'est important parce que j'en ai parlé justement au chercheur principal de l'étude, là, Jérémy Bonneau, qui est professeur à l'Université Laval. Et donc, lui, il confirme dans son étude, c'était la disparition de ce dernier lac épiplateforme. Puis, il me disait que cette disparition, ça signifie que le haut Arctique est en transformation très rapide et que cette disparition-là de ce lac épiplateforme, c'est un jalon de plus dans cette transformation-là. Je vous explique c'est quoi un lac épiplateforme.
0: Oui, s'il vous plaît.
2: Oui. Dans le fond, c'est un concept qui est quand même fascinant parce que c'est une étendue d'eau douce qui repose sur de l'eau salée grâce au barrage d'une plateforme de glace. Je vais vous l'expliquer un peu plus en détail tantôt, mais ce dernier lac de ce genre, il se trouvait dans le fjord Malne, au Nunavut, dans le haut Arctique canadien, et il s'est drainé en 2 mois là, seulement en 2020.
0: OK. Donc, vous allez nous raconter tout ça. Mais comment ça marche, un 2 couches de lac?
2: Oui. donc, ce système-là, il peut exister grâce un peu à une immense plateforme de glace qui barre l'entrée du fjord, là, attachée à ses 2 côtés. C'est un concept quand même peut-être très imagé. Donc, je vais essayer de vous créer une image mentale. Là, suivez-moi. Imaginez-vous que vous êtes à bord peut-être d'un avion, là, que vous survolez la pointe extrême nord du Nunavut. Si vous regardez par le hublot, là, vous y verrez les montagnes, la neige, la glace, et une longue baie étroite qui se jette dans l'océan. Ça, c'est le fjord, et c'est là qu'était le fameux lac épiplateforme. Entre l'océan d'un bord et le fjord de l'autre côté, il y a au milieu, à l'extrémité du fjord, une plateforme de glace qui agit comme un bouchon pour empêcher l'eau de la fonte des glaciers de s'écouler vers l'océan. Maintenant, je vous amène dans un autre moyen de transport. Là, on change, on va passer à un sous-marin pour se rendre au fond de l'eau directement à l'embouchure du fjord. Là. Si on regarde vers le haut là, dans notre sous-marin, on remarque que la plateforme de glace, là, le bouchon dont je vous parlais, il ne touche pas le fond parce que ça flotte, là, c'est fait de glace, donc c'est moins dense, ça flotte au-dessus, donc ça bloque juste une partie de l'embouchure du fjord. Ce qui fait aussi qu'elle n'empêche pas complètement l'eau salée de l'océan de rejoindre l'eau douce du lac dans le fjord. L'eau salée s'y faufile et l'eau douce peut s'accumuler juste au-dessus. D'ailleurs, habituellement, la profondeur de ce bouchon flottant, là, c'est un indicateur pour savoir grosso modo où l'eau douce s'arrête et où l'eau saline directement en dessous commence, puisque c'est cette barrière de glace flottante qui bloque l'accumulation d'eau douce de se vider dans l'océan. Et puisque la densité de l'eau douce est plus faible que celle de l'eau salée, elle se retrouve à être au-dessus un peu à l'image qu'on peut avoir là, de l'huile sur de l'eau, là, puisque bon, il n'y a pas de remous dans cette section-là, donc l'eau salée et l'eau douce ne se mélangent pas.
0: OK. Donc, vous avez dit, Geneviève, habituellement, la profondeur d'un bouchon flottant est un indicateur, mais donc, je présume qu'habituellement, ça n'applique pas ici.
2: C'est ça, exactement. Parce que nous, ici, notre lac était beaucoup plus petit que le bouchon flottant. La plateforme de glace, elle était d'environ 45 mètres d'épaisseur là, en 2020, avant qu'elle brise. Mais la partie d'eau douce du lac et puis plateforme du fjord Marne a toujours été quelque part en 18 mètres de profondeur lorsqu'on l'a découvert en 1983 et environ 10 mètres lors de sa dernière année en 2020. Une des hypothèses de sa rupture, là, de cette plateforme de glace, c'est qu'il y avait une fissure ou un tunnel dans le bouchon de la glace là, que les chercheurs appellent un chenal basal. C'est à 10 mètres de profondeur. Là. Ça faisait en sorte que toute eau plus profonde s'écoulait probablement par là, vers l'océan. Et ça rendait la plateforme aussi plus précaire à se briser.
0: OK, donc ils sont allés explorer là pour savoir tout ça. Là.
2: Oui, exact. Puis ça, c'est intéressant parce qu'ils ont exploré cette zone-là avec un robot, là, un genre de drone sous-marin pour filmer. Et ils ont remarqué dit qu'il y avait comme plein de vie là-dedans, là, des poissons, des anémones et tout un écosystème qui vivait dans la plateforme de glace directement dans la partie eau salée. Et dans la partie un peu plus haut, eau douce du lac, il y avait des organismes d'eau douce, donc complètement différents, qui avaient réussi à y vivre, alors que quelques mètres plus bas dans l'eau salée, c'était des organismes totalement différents. Là. Donc dans l'eau douce, il y avait des petits organismes comme des crustacés, des bactéries ou d'autres minuscules organismes qui font de la photosynthèse, alors que dans l'eau salée, ben, c'était tout l'écosystème typique de l'océan Arctique.
0: Puis comment les chercheurs sont s'y pris là, pour mesurer tout ça?
2: Pour suivre ce qui se passait sous la glace, là, les chercheurs avaient installé un mouillage qu'on appelle. Là. C'est essentiellement un câble avec des instruments fixés à un endroit précis dans l'eau. Ça permet de prendre des mesures pendant une longue période de temps. Là. En Marne, le mouillage a été installé en 2011 au centre du lac à travers un trou percé dans la fine couche de glace qui s'était formée au-dessus du lac. Puis, ils enregistraient notamment la température de l'eau à différentes profondeurs. Les chercheurs ils faisaient aussi régulièrement des mesures avec un instrument qu'on appelle le CTD. Là, ça, c'est un nom qui vient principalement de trois paramètres mesurés. La conductivité électrique, la température et la profondeur. La conductivité électrique, là, ça permet notamment de déterminer la salinité, c'est-à-dire la quantité de sel dissous dans l'eau. Là. Puis

0: En répétant ces mesures au fil des années, les chercheurs pouvaient donc voir si la couche d'eau douce était toujours là, quelle était sa profondeur, et si elle devenait progressivement plus salée, là, ce qui était le cas, okay. là, elle rétrécissait au fil des années quand même et devenait plus salée. Là. Puis, ils ont finalement combiné ces mesures prises directement dans l'eau avec des images satellites également, surtout pendant la pandémie, parce qu'ils ne pouvaient pas s'y rendre. Donc, ça permettait de suivre la plateforme de glace vue d'en haut, ses fractures, les portions qui se détachaient. Puis après la rupture de 2020, la transformation du chenal sous la glace aussi.
1: Et la plateforme s'est brisée. Est-ce que ça a rapport avec le réchauffement?
0: Oui, ça a un lien, justement. Ça s'amincissait par en dessous, mais aussi sur le dessus depuis des dizaines d'années. Puis
1: par en dessous à cause du mouvement?
0: Oui, aussi.
1: Par frotte, par
0: oui, exactement.
1: Érosion, là. Je ne sais pas si on dit ça dans l'eau. Là, mais...
0: Exactement. Puis sur le dessus, une des hypothèses qu'il y avait... là, on parle de lave, mais il y avait aussi des étangs sur la plateforme de glace. Là. C'est avec la chaleur de l'été, la neige et la glace fondent. Puis, en 2020, l'année où la plateforme a cédé, un phénomène que les chercheurs appellent le vélage. C'est, le chercheur principal de l'étude, Jérémy Bonneau, me disait qu'il croit que l'accumulation de la fonte donnait des étangs particulièrement profonds et que cette pression concentrée à des points précis a pu créer des genres de crevasses et rupturer la plateforme de glace. Et une fois que le bouchon est rompu, ben l'eau douce a pu complètement s'échapper vers l'océan. Là. Puis c'est comme ça qu'a donc disparu le dernier lac de ce genre au Canada. D'ailleurs, apparemment qu'on peut pas nécessairement se rendre compte que le lac d'eau douce s'est vidé là à l'œil nu, à moins d'aller se chercher un verre d'eau là, pour la boire puis réaliser qu'elle est rendue salée là. C'est ça qu'un des chercheurs me racontait là, par rapport à ça, que avant 2020, il buvait souvent directement l'eau douce du lac.
1: Ah ouais.
0: Mais là, j'imagine que s'il prenait un verre, elle goûterait salée. Mais
1: est-ce qu'il y en a d'autres dans le monde ailleurs?
0: Oui, il y en a d'autres ailleurs dans le monde. Il y en a au moins un au Groenland, quelques autres aussi. En Antarctique seulement, mais c'est ça. C'est les plateformes de glace qui sont brisées se trouvent, eux, à errer. Là. Une fois que c'est brisé, là, cette plateforme-là, ça erre en île de glace, là, ce qu'on appelle, entre guillemets, iceberg, là, en anglais. Ça va dans l'océan, ce qui peut être dangereux pour la navigation. Donc, ça a quand même des conséquences. Puis, bon, leur fonte aussi, ben, ça contribue aussi à l'élévation du niveau de la mer. Puis moi, c'est ce que je trouvais frappant aussi dans cette étude-là, c'est que les changements climatiques progressent tellement rapidement, surtout dans cette région-là, qu'un chercheur peut maintenant, en quelques années seulement, étudier un écosystème arctique et sa disparition.
1: Ben, on a fait un sujet là-dessus l'année passée, il y a 18 mois. On a invité les scientifiques qui étaient en train d'observer, en fait, dont les objets de recherche étaient en train de disparaître sous leurs yeux. Et c'était assez effarant, cette discussion-là était fort intéressante, mais d'une très, très grande tristesse en même temps.
0: Exactement, puis c'est complètement ahurissant parce que, tu sais, il y a quelques années seulement, il y en existait une quinzaine encore de lacs comme ça dans cette même région, Nunavut. Puis d'ailleurs, là, on est dans cette journée nationale de la vérité et de la réconciliation. Puis c'est une région où Nunavut qui était nommée là où la glace ne fond jamais en Inuksistut.
1: Donc, et on dirait que ça boucle la boucle parce que ce matin, on avait Isabelle Chapado qui est une créatrice de contenu qui vit au Nunavut. Et on était aussi avec Joseph Saranès qui est un rappeur Wendat guinéen. C'était fort intéressant de les entendre en l'honneur de cette journée également. Mais merci beaucoup pour ça. Oui, Joël, oui.
2: Oui, pardon, mais un petit détail, ce que je trouve intéressant, tout ça, toutes les recherches qui se font dans l'Arctique, dans le lointain Arctique, à l'extrême nord du Nunavut et compagnie, on ne réalise pas l'ampleur de la difficulté d'aller ne serait-ce que constater que quelque chose change, parce que Geneviève explique que ça change rapidement, mais c'est quand même pas si rapide à échelle humaine. Si on se plantait sur le bord du lac, on verrait pas grand-chose là, pendant plusieurs jours. Donc, se rendre là-bas, les moyens à disposition, Geneviève nous a parlé de drones, de sous-marins, etc. Juste amener le sous-marin là-bas, là, puis le manipuler, puis le travailler avec, c'est... Moi, je suis toujours à genoux devant les gens qui travaillent dans le
1: monde. Il y a d'ailleurs une équipe de l'Université Laval qui vient tout juste de partir, si je ne me trompe pas, dans une expédition pour aller faire toutes sortes d'expériences sur les... Ben, pas cette équipe-là, mais il y a des équipes sur les 20 prochaines années. Là, ils partent tous en expédition, genre 14, 12, 14, 16 mois, pour aller faire différentes expériences. On est sur le dossier de ça. Ça sera fort intéressant parce que c'est assez complexe.
2: Ils sont un peu cinglés, parce qu'ils vont même parfois arriver là-bas avec des gros navires pire, comme la Munsen qui est un brise-glace, et ils vont volontairement se laisser englacer en plein hiver, laisser le navire se faire prendre, et ils restent là pendant plusieurs mois en attendant que ça dégèle. C'est, oui, c'est un choix de vie.
1: Merci pour ce sujet, Geneviève Larochelle-Guy.
0: Merci à vous.
1: Alors, Joël, il était une fois une pomme ancestrale, perdue et retrouvée.
2: Pomme de Renette et pomme d'Ève. Alors, oui, est-ce quelle histoire? Ben, c'est le temps des pommes, je suis allé avec mes enfants. La fin de semaine dernière, on mange de la compote puis des croustades depuis ce temps-là. Et puis, ça m'a inspiré pour la chronique d'aujourd'hui. Il s'est passé quelque chose pas très loin d'ici, au Maine. Une découverte qui s'est faite là, au cours de... Ça s'étale un peu, ça s'est fait au cours des dernières années, mais il y a eu des nouvelles, des petits rebondissements là, il y a quelques semaines. Et puis, vous savez, les pommes... Je vais parler aujourd'hui, en gros, là, de deux grands types de pommes. Vous avez les pommiers sauvages, qui existent depuis toujours, qui sont là dans la nature autour de nous, puis les pommiers domestiques. Et les pommiers domestiques, comme bien souvent dans la domestication, ben, descendent de pommiers sauvages. C'est tous... En biologie, là, on a toujours des noms scientifiques, là, des termes comme homo sapiens ou canis lupus pour le loup. Ben, c'est la même chose chez les plantes, les arbres, les pommiers, on les appelle le genre. Là, le premier terme, c'est malus. Aucune idée d'où vient l'étymologie du mot.
1: C'est ma question.
2: Je l'ai cherché pourtant, j'ai pas réussi. J'ai pas trouvé pourquoi malus. Et puis, donc, il existe plusieurs dizaines d'espèces de pommiers sauvages dans le monde. À peu près, dans l'hémisphère nord, à peu près tout le tour de la Terre, ça existe là, dans la nature des pommiers. C'est souvent des fruits pas si intéressants, c'est peu sucré, c'est des petits fruits, parfois un peu mous, plutôt acidulés, plutôt surettes. Mais bon, et comme nous, faut savoir, pour la suite de la compréhension de ma petite chronique, que les pommiers se reproduisent les fleurs, en fait. Quand un pommier fait ses fleurs au printemps, ben, ils se pollinisent les unes les autres. Donc, ça prend, pour qu'une pomme apparaisse, les parents de la pomme, il y a un papa puis une maman. Il y a une maman fleur puis un papa fleur qui a échangé. Ça peut être sur le même arbre, parfois.
1: Ah, okay. Donc c'est pas tout un arbre qui est femelle.
2: Non, exactement.
1: Okay.
2: En fait, chaque fleur j'oublie le bon terme en biologie, mais a les organes mâles et femelles, donc le pollen et les étamines, voilà. Et puis, donc une fleur peut s'auto-féconder.
1: Ah, ben mais c'est
2: aussi,
1: ça.
2: Elle peut aussi se faire féconder par une abeille qui s'est promenée de fleur en fleur puis qui a laissé traîner du pollen sur place. Donc, et c'est ce qui permet des hybridations. Parce que dans ce grand genre-là qu'on appelle malus, de tous ces pommiers-là, les hybridations sont faciles. C'est-à-dire que deux espèces différentes peuvent très bien être fécondes puis donner un nouveau type de pomme à un moment donné, un peu différent du papa puis de la maman, parce que c'est une hybridation. Ça se fait facilement et ça se fait librement. Il existe un de ces pommiers très anciens, sauvages, donc qui pousse en Asie centrale, qui s'appelle Malus sieversii. On le trouve au Kazakhstan, au Kyrgyzstan, pardon, le Tadjikistan, le nord-ouest de la Chine. Et on a découvert en 2010, avec une grande étude génétique, que c'est ce pommier-là, le Malus sieversii, qui est à l'origine des pommiers domestiques. C'est dans ce coin-là qu'il y a 10 000 ans, nos ancêtres auraient commencé à domestiquer, à faire des croisements entre pommes, mais surtout à partir de cette espèce-là. Ça s'est promené, ça a suivi la route de la soie et c'est arrivé jusqu'en Europe. On a commencé à avoir des pommiers domestiques il y a plusieurs milliers d'années. Et on a hybridé ce fameux pommier-là avec un autre sur place qui s'appelle encore Malus sylvestris. Et ça a donné finalement le pommier domestique qu'on connaît, Malus domestica. Le pommier domestique, donc, aux pommes grosses, charnues, sucrées, peu acides, souvent croquantes. Et de cette espèce-là, le Malus domestica, ben on a continué de faire des croisements puis d'essayer de faire des tests, puis il y en a qui se sont adaptés au nord de l'Europe puis d'autres au sud, etc. Donc on a développé plein de variétés, plein de cultivars. Nommez-moi donc, Pénélope, quelques variétés de pommes.
1: la Lobo, la Granny Smith, la McIntosh.
2: Excellent. Bravo, vous passez le test. Comme ça, après le pourpoint. Désolé. Je vous ai lancé sur le bord de la falaise. Bien, vous en êtes bien tiré. Mais il existe à peu près 20 000 variétés de pommes. Là, vous en avez nommé 3-4.
1: Puis, on en a beaucoup aux États-Unis et au Canada, mais pourquoi c'est dans les mêmes... On en a combien là, aux États-Unis et au Canada, mettons,
2: Juste aux États-Unis et au Canada, là, parlons de l'Amérique du Nord, on parle d'il y a environ 2500 variétés de pommes qui sont connues. Elles ne sont pas toutes cultivées abondamment. Il y en a à peu près une centaine qui est cultivée commercialement. Et sur ces 100-là, il y en a à peu près juste une quinzaine qui sur lequel repose à peu près l'essentiel du marché. Là.
1: OK. Parce que quoi? Parce qu'elles ne se poquent pas trop vite dans le transport? Parce qu'elles ne meurent pas au bout de 3 jours? Ce genre d'affaires-là?
2: Oui, voilà. Selon nos exigences de consommateurs, les exigences des producteurs aussi, ça prend un certain niveau de sucre, de la grosseur, de la croquance. Croquance. Je sais pas si c'est un mot, mais voilà. Donc, mais ici en Amérique, ces 2500 variétés-là, il y en a qui sont apparus ici au cours des quelques derniers siècles, mais tout ça descend des premiers pommiers domestiques qui ont été amenés par les premiers Européens qui sont arrivés il y a 300-400 ans sur le continent nord-américain. Mm-hmm. Et c'est là que ça devient intéressant, on va ramener l'histoire chez nous. De toutes ces variétés-là nord-américaines, on considérait que toutes ces pommes-là descendaient surtout des importations faites par des Britanniques. Car l'histoire est écrite par les gagnants. Et on se rappelle qu'au cours de l'histoire, c'est les Britanniques, c'est les Anglais qui ont pris le dessus en Amérique du Nord. Et il y aurait, par exemple, le révérend William Baxton en 1640 dans la région de Boston, qui est reconnu pour avoir installé des pommiers domestiques de son Angleterre natale. Pardon. Et puis, sauf qu'à cette époque-là, durant ce qu'on a appelé la Nouvelle-France, de notre côté, pendant l'époque de la Nouvelle-France, il y a eu un certain temps où le territoire s'étendait suffisamment au sud et incluait l'actuel État du Maine aux États-Unis. Mm-hmm. Le Maine a déjà été, entre guillemets, français. Ça a déjà été des Français qui se sont installés là, donc la Nouvelle-France occupait ce territoire-là. Et il y a des colons français qui aussi avaient apporté des pommes de chez eux. L'histoire a changé, c'est devenu anglais, bref, je vous raccourcis tout ça, mais il existe des gens dont la passion dans la vie, c'est d'être chasseur de pommes. C'est de chercher des vieilles variétés, de se promener partout dans les vieux vergers, sur les bords des clôtures, des pommiers un peu oubliés, un peu négligés, et puis de ramasser des feuilles de ces arbres-là et de les envoyer à des généticiens qui sont spécialisés en arbres fruitiers pour faire le profil génétique pour voir est-ce qu'on a affaire à une variété qu'on connaît déjà ou ce serait pas une variété ancestrale un peu oubliée. Il y a même des historiens spécialisés dans les pommes aux États-Unis, donc c'est assez fascinant. Et donc, tout ce beau monde-là, des chasseurs de pommes, des généticiens, des historiens, se ramasse sur une île qui s'appelle Verona, au Maine, à l'embouchure de la rivière Penobscot. Il y a une vieille terre agricole, là. C'est un couple un homme et une femme qui s'appellent les Russells, sur cette terre agricole-là, il y a 12, donc à peu près 20-quelques vieux pommiers. Et parmi ces 20-quelques-là, il y a un vieil arbre penché, au tronc tout évidé, qui a de toute évidence quelques siècles, mais qui produit encore des pommes. Et lorsqu'on l'a découvert, on n'avait aucune idée de quoi c'était. On l'a simplement appelé l'arbre 26, parce que le chasseur de pommes qui est passé par là, qui en avait vu d'autres, n'arrivait pas à reconnaître le cultivar. Donc on a écrit « cultivar inconnu ». Et il y a quelques années, il y a une analyse génétique qui a enfin été faite et on s'est aperçu que le génome de cet arbre-là coïncidait avec un génome théorique du pommier américain originel. Okay. Le premier, celui dont on retrouve la trace génétique maintenant dans toutes les variétés, les 2500 variétés de pommes d'Amérique du Nord aujourd'hui, on aurait retrouvé le génome originel, la grand-mère ou le grand-père de tous les pommiers. On a fait ça en comparant avec des bases de données, des croisements avec entre pommiers, mais on croise des données avec des spécimens connus en Europe. Et on a fini par l'identifier enfin en 2024, il y a 2 ans. C'est une pomme qui était très populaire en Europe dans les années 1600, qui s'appelle la drap d'or de Bretagne, des draps comme des couvertures, là, la drap d'or de Bretagne. C'est une variété qui était très estimée en Allemagne, aux Pays-Bas, il y a 300-400 ans, qui est même décrite dans un manuel de pommologie français de 1628, mais qui est disparue maintenant en Europe. Et là, on s'est aperçu qu'on avait affaire à cet arbre-là, au Maine, tout seul, sur son île. Ce pommier-là qui, depuis 300 ans environ, produit encore des pommes. Donc, c'est un morceau perdu de l'histoire des pommes qui était cultivé en un seul endroit, c'est encore cultivé à un seul endroit en Europe.
1: Okay.
2: Et on a retrouvé, en Amérique du Nord, ici, un seul arbre de cette variété connue.
1: Une copie de cet arbre. Il y a une copie de l'arbre, là.
2: Ce cultivar, cette variété de pommes-là, En 2024, il y a deux ans, on connaissait un seul arbre en Amérique du Nord. C'est celui que je viens de vous décrire. Et puis, depuis ce temps-là, on en a trouvé deux autres, mais dans le même secteur, à peu près à 30 kilomètres de rayon. Là, donc, les Français qui avaient habité là avaient planté cet arbre-là. Ça représente un arbre que quelqu'un avait greffé parce que on transporte pas des arbres complets lorsqu'on traverse l'Atlantique à cette époque-là. On transporte des branches qu'on peut greffer sur des troncs et puis on obtient, on l'a nourri, on l'a transporté dans un nouveau monde et il pousse toujours 300 ans.
1: OK, Joël, pourquoi? Parce que la chasse aux trucs ancestraux, là, que ce soit des grains, que ce soit des fruits, que ce soit des ci, des ça, pourquoi c'est important? Chasse aux pommes ancestrales, mettons.
2: Il existe même des espèces de voûtes là, dans le Grand Nord où on accumule des semences de toutes sortes. Puis c'est toujours pour la même raison, je vous rappelle. Il y a à peu près une centaine de variétés qui sont cultivées, une quinzaine surtout de variétés qui sont cultivées commercialement sur 2500 variétés en Amérique du Nord. Mais c'est une base, ces 15-là qu'on utilise surtout, c'est une base génétique assez étroite qui rend les pommiers plus vulnérables à des maladies parce qu'ils ont perdu beaucoup de la génétique de leurs ancêtres, ces pommiers-là. Par exemple, si on sélectionne une variété pour son sucre, ces pommes très sucrées, ben peut-être qu'on a perdu quelques gènes de résistance au froid, par exemple, ou de résistance à certaines maladies. Donc, ils sont rendus vulnérables à des maladies. Bon, je connais pas tellement la pommiculture, mais le feu bactérien, l'oïdium, la tavelure, donc des maladies typiques là, des pommiers. Alors que il y a aussi l'évolution des conditions météo qui bougent. Alors là, ce drap d'or de Bretagne, cet arbre-là du Maine, il représente la promesse que les caractéristiques de la pomme qui ont été préservées chez ses descendants, mais sont maintenant récupérées intactes. Imaginez, cet arbre-là a survécu depuis 300 ans à du froid, des inondations, des sécheresses depuis 300 ans.
1: Est-ce qu'on pourrait, mettons, dans 50 ou peut-être 100 ans, là, ou 200 ans, croquer dans une drap d'or?
2: Ben, possiblement. Possiblement. En fait, l'intérêt pour l'instant, c'est surtout de repartir de cette souche-là, de ce cultivar-là, pour redémarrer des nouvelles variétés qui vont être plus résistantes à des maladies ou qui vont mieux s'adapter au froid ou à la sécheresse. Mais effectivement, on pourrait très bien la garder, entre guillemets, pure et d'en faire une variété. Visuellement, ils sont pas très belles. C'est des pommes jaunes très tachetées, là, mais ils sont pas super belles, mais je serais très curieux d'y goûter.
1: Joël Leblanc, ça a été un plaisir de vous entendre sur cette pomme ancestrale disparue et retrouvée. Geneviève Larochelle-Guy, journaliste scientifique à Radio-Canada. Merci infiniment à vous deux. On se retrouve dans deux semaines.
2: Merci, Pénélope.
1: Bye bye.
2: Au revoir.
1: C'est terminé l'émission. Bon, d'abord, on se retrouve demain. Bonne journée, tout le monde.

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6: Ici Émilie Perrault, très heureuse de vous accompagner en cette journée nationale de la vérité et de la réconciliation. D'ailleurs, je vous invite à nous écrire via la bulle de conversation. J'ai envie de savoir quelle œuvre, que ce soit un livre, un film, que ce soit de la musique, du théâtre, quelle œuvre autochtone vous a marqué, qu'est-ce qui vous habite. On a envie de vous lire à ce sujet-là aujourd'hui. Et en plus, nos collaborateurs à notre segment On lit quoi? Vous savez, cette grande question existentielle. Ben aujourd'hui, ils vont vous recommander leurs œuvres coup de cœur de littérature autochtone. Dans un instant, on va aller faire un tour dans les Antilles avec Jocelyne Béroir. C'est la chanteuse du mythique groupe Cassave. Donc, on va discuter avec elle d'un spectacle qu'elle vient offrir ce week-end à Montréal. Et en deuxième heure, on va passer un bon moment avec Paul Piché qui lance aujourd'hui sa biographie Tout au long de l'escalier. Et Sonia Sarfati également, la nouvelle autrice qui joint la magnifique collection de récits 3 pour son nouveau livre qui s'intitule Départ au pluriel. Tous ces gens réunis pour prouver encore une fois qu'il restera toujours la culture.

0: Ah, il suffit de quelques notes de ce classique absolu pour ressentir la chaleur. Pionnière de la musique caribéenne et première femme à décrocher un disque d'or aux Antilles, ma prochaine invitée a fait voyager l'âme créole aux quatre coins de la planète, tant dans sa carrière solo qu'au sein du groupe Cassave. En transformant la mémoire et l'histoire en joie contagieuse, cette grande dame de la chanson a prouvé que la musique n'a aucune frontière et qu'elle continue d'unir toutes les générations. Et ce samedi, elle sera sur scène au Monument national pour donner le coup d'envoi du 25e mois du Créole, un rendez-vous festif qui est dédié à la vitalité, la transmission de cette culture. Et on la joint au bout du fil, aux Antilles. Bonjour, Jocelyne Berroir.
1: Bonjour, bonjour à tout le monde, à tous les auditeurs.
0: Vous étiez à Montréal en juin dernier avec Cassave. Il y avait une foule immense à la place des festivals. Et là, vous revenez nous voir cet automne pour un concert qui sera un peu plus intimiste au Monument national. Comment est-ce que vous expliquez cette histoire d'amour là, qui vous relie au public québécois?
1: Ah ben, je crois que c'est une histoire d'amour qui nous relie au public mondial quelque part, mm-hmm. puisque Cassave a déjà eu l'occasion d'aller dans 83 pays. Mais c'est vrai qu'au Canada, on a déjà joué plusieurs fois. On a joué déjà à Montréal, mais on a joué aussi dans d'autres villes du Canada. Et les Francofolies, je crois que c'était la deuxième fois qu'on les faisait, la deuxième ou la troisième, je ne sais plus. Et c'est toujours un bonheur de revenir au Canada. Le Canada, ça fait rêver beaucoup les Antillais. Il y en a plein d'Antillais viennent en vacances au Canada ou viennent l'hiver pour mm-hmm. voir un peu tester le froid qu'il y a là-bas qui est légendaire.
0: Mais je dirais qu'à l'inverse, voilà. les Antilles aussi nous font rêver. Hein? Au Canada, on rêve beaucoup oui. des Antilles aussi. Jocelyne, dans votre autobiographie, Loin de la mer, vous rappelez que le créole, longtemps, ça a été une langue qui a été dévalorisée. Est-ce que j'ai bien compris que même chez vous, enfant, on ne parlait pas le créole à la maison?
1: En fait, c'était, je pense que les raisons profondes étaient toutes simples. Le sésame, c'est la langue française. On mm-hmm. passe les examens en français. Donc, et si on veut aller faire des études, 9 fois sur 10, on est obligé de partir à Paris. Donc, si on ne parle que créole, on est un peu gêné. Ouais. Donc, il faut connaître la langue française et la connaître parfaitement. Alors, historiquement également, ça a du sens parce qu'en fait, comme la langue créole a été créée au moment de l'esclavage. Donc, c'était pour que les esclaves comprennent, en fait, les besoins du maître, quelque part. Donc, cette langue est restée extrêmement populaire. Et quand on a commencé à aller à l'école, évidemment, c'était pas les Antillais qui faisaient les cours. Donc, automatiquement, c'était la langue française. Comme c'est une île qui est département français. Donc, de toutes les façons, la langue officielle, c'est la langue française. Le créole n'est pas considéré comme une langue officielle, mais comme une langue patois pour par certains, etc. Mais comme au fur et à mesure, les gens se sont rendus compte que c'est une langue qui est quand même riche et qui transporte en fait le vécu des gens. C'est un peu ça. Chaque langue a ses tournures, a ses images, a sa façon en fait de présenter la vie, ne serait-ce que dans les chansons, dans les poèmes, dans les écrits. Et donc automatiquement, les littéraires qui s'intéressaient à cette langue-là ont créé justement une graphie pour ouais. cette langue, afin qu'elle devienne véritablement une langue, c'est-à-dire une graphie et une grammaire. À partir de ce moment-là, c'est une langue. Voilà. Et comme cette langue, de toute façon, elle n'a pas été enseignée pendant des décennies, c'est maintenant qu'on commence vaguement à l'enseigner à l'école, aux enfants, mais c'est vraiment avec parcimonie. Donc, les gens qui défendent cette langue parce qu'elle est vraiment très belle, il y a des dictionnaires aujourd'hui oui. de créole. Je veux dire, quand Cassave a décidé de défendre cette langue, c'était pour lui redonner sa poésie. Parce qu'en fait, cette langue était considérée par ceux qui avaient l'éducation comme la langue de celui qui n'en a pas. Alors que c'est quand même une très belle langue. Donc, tous ceux qui ont un minimum d'éducation et qui veulent prouver justement que cette langue peut être belle, eh ben, travaille pour justement lui restituer toute sa beauté. Et dans nos textes, en tout cas dans les miens, j'essaye toujours d'avoir un maximum de poésie, que les gens soient touchés par les tournures de phrases, que ce ne soit pas du français traduit en créole tout simplement. Quoi.
0: Voilà. Oui, est-ce que vous êtes toujours consciemment senti investi de cette mission-là ou au départ c'était naturel pour vous de chanter en créole?
1: C'était naturel de chanter en créole pour la raison très simple que même si nous n'avions pas le droit de nous adresser à nos parents en créole, quand il y avait les fêtes de famille, notamment Noël, les cantiques étaient chantés en créole. Donc on chantait tous en créole, parents et enfants. Mais bon, je n'étais pas autorisée à la maison. Ma mère, qui, elle, aimait beaucoup cette langue, me montrait justement toutes les tournures, l'esthétique, en fait, de cette langue-là. Elle me disait « écoute ça !» Et elle me donnait des tournures de phrases qui étaient vraiment belles. Je dois dire que c'est elle qui m'a appris à découvrir la beauté de la langue. Voilà.
0: Et vos parents, ils étaient fiers de vous voir chanter en créole ?
1: Ils étaient fiers de me voir chanter parce que les gens disaient du bien de moi. Alors, en créole, évidemment, comme nos chants en général étaient en créole, évidemment, ils aimaient la chanson française, moi aussi. Quand j'étais petite, j'étais fanatique de Piaf, de Brel, d'Aznavour, etc., etc. Donc, j'ai écouté et il y avait de beaux textes. D'ailleurs, je privilégiais toujours ceux qui avaient des textes absolument fabuleux. Et quand je pouvais ressentir une émotion, je me disais comment je vais la transcrire en créole avec mes mots. Donc c'est, ça a été véritablement une éducation, quoi. Donc, que je chante en créole, ça ne les a pas gênés parce que ce que je chantais était beau.
0: Oui. Vous avez donc popularisé le zouk à l'échelle mondiale en vendant des millions d'albums. Vous le disiez, vous avez joué dans 83 pays. Quel sentiment vous éprouvez quand vous êtes loin des Antilles et que vous chantez en créole devant des gens qui peut-être ne comprennent pas la langue, mais qui vivent un moment de communion avec vous?
1: Ben, ce n'est que du bonheur, parce qu'en fait, comme je disais, on a joué dans 83 pays, nous ne sommes pas allés à la conquête de ces pays-là, nous avons été appelés, c'est-à-dire que la musique leur parlait déjà. Et j'ai eu l'occasion d'avoir des messages de personnes qui me disaient « j'aimerais bien avoir la traduction de tel texte parce que cette chanson me touche, mais je ne sais pas ce que vous racontez ». C'est quand même extraordinaire. Donc, la musique elle-même touche les gens, leur donne envie de danser et compagnie, ce qui fait que, bon, certains réduisent la musique de cassava à de la musique d'amusement, qui est une musique, en fait, qui est gaie pour pouvoir rassembler les gens, mais également permettre à ceux qui l'écoutent et qui comprennent la langue créole d'entendre les paroles qui sont dedans. Parce que c'est une musique qui rassemble. Ouais. En fait, ce n'est pas une musique qui critique ou qui a des prétentions révolutionnaires ou machin. La seule révolution qu'il doit y avoir, c'est dans nos têtes. C'est-à-dire que nous devons comprendre que ce monde appartient à tout le monde et que c'est vrai qu'il y a des frontières et des règles quand on veut rentrer dans des pays, des papiers, les machins, etc. Mais que malgré tout, on doit pouvoir... En fait, tout le monde devrait pouvoir avoir la chance de visiter ce monde parce que le laps de temps que dure la vie, parce que même si on vit jusqu'à 100 ans, moi j'ai 72 ans, ma grand-mère est morte à 100 ans, je ne sais même pas si elle a voyagé. Donc, elle n'a connu que son petit coin de paradis qu'est la Martinique. Mais moi, j'ai eu l'occasion d'aller dans un tas de pays et dans des pays où on n'a pas joué aussi et qui me fascinent, quoi, qui sont beaux, qui sont parce que, bon, j'aime l'art. Oui. J'aime observer la nature. Je fais beaucoup de photographies, etc., etc. Donc, et puis, rencontrer l'autre est toujours enrichissant. Parce qu'en fait, ça nous permet de ne pas croire qu'on a la vérité. La vérité, elle est partout.
0: Jocelyne Béroir, je ne peux pas vous recevoir sans faire jouer un petit bout de ce grand classique. Je sais que tous nos auditeurs l'attendent.

0: Alors là, pour les gens qui n'ont jamais eu la chance de vivre un concert en votre compagnie, qu'est-ce qui se passe quand cette chanson-là commence?
1: Ben, tout le monde se met à sauter. Alors, pour ceux qui ne comprennent pas, le texte, il saute parce que c'est une musique qui vous entraîne.
0: Ouais.
1: Mais cette musique-là, le texte dit que cette musique-là est un médicament. C'est-à-dire que quand vous avez des problèmes, des soucis, vous êtes mal, exactement comme quelqu'un qui fait du yoga va vous dire respirer. Là, vous respirez avec la musique et vous sautez, vous oubliez au moins pendant 5 minutes vos problèmes. Et comme ça vous requinque, vous êtes prêt à affronter le monde.
0: Avant de choisir cette carrière-là en musique, vous avez étudié en beaux-arts, mais avant tout ça, vous vous étiez destiné à une carrière en pharmacie. Je trouve qu'il y a quand même quelque chose d'intéressant que finalement, vous avez trouvé quoi, une autre façon de soigner les gens à travers la musique, Jocelyne.
1: Exactement. Voilà, exactement. Mais au départ, en fait, c'est simplement parce que chez nous, bon, la Martinique fait 80 km de long sur 40 dans la plus grande largeur. Je veux dire, quand vous êtes musicien ici, que vous avez joué 4 fois dans une salle moyenne, parce qu'on n'a pas d'immense salle chez nous, je veux dire, bon, tout le monde vous a vu, ou presque. Donc, vous êtes obligé de vous exporter, ouais, pour pouvoir être connu.

c'était pas dans le rêve de l'enfant que j'étais. Être artiste, c'était mourir de faim. Parce que c'était qu'on m'avait inculqué. Voilà. Donc, d'ailleurs, avec Kassav, je suis restée quand même

0: c'était pas dans mes rêves. J'aimais la science, j'aimais la nature, j'aimais le corps humain, comment ça fonctionne et compagnie. J'ai toujours été extrêmement curieuse. En fait, mes parents étaient, mon père était très sévère, donc enfin sévère. Il essayait de nous protéger, donc on ne sortait pas. On n'allait pas en boîte de nuit, on n'allait pas nous amuser avec les copains. Donc moi, je m'occupais comme je pouvais. J'aimais les sciences, donc j'étais abonnée à Science et Vie, je lisais des trucs comme ça. Ah, j'aimais les plantes, je les photographiais à longueur de journée. J'aimais des tas de choses, donc je peignais, je dessinais, je faisais des tas de choses pour ne pas être déprimée, quoi. Donc l'art m'a toujours permis de m'évader, mais je chantais surtout. Parce que chez nous, il y avait toujours une radio qui braillait des musiques, qu'elles viennent de France ou d'ailleurs. Et donc, on avait l'habitude de chanter. J'ai appris le piano. J'ai fait 7 ans de piano quand j'étais au lycée. Enfin, à l'école et au lycée. Et tout ça, ça m'a formée, quoi. Ça m'a donné envie de chanter, mais j'en rêvais simplement. Et puis, la musique m'a fait comprendre que c'était là mon chemin. Voilà.
1: Et on sent que vous avez encore ce feu sacré-là. Vous faites combien de spectacles par année, Jocelyne Béroir?
0: Aïe, je ne sais pas, je n'ai pas compté, parce qu'entre les concerts de Cassav, mes invitations par-ci et par-là avec d'autres artistes ou mes concerts en solo, je ne suis pas loin peut-être de la cinquantaine, 60, quelque chose comme ça, quoi. Donc au moins un par semaine, quoi, on va dire en moyenne.
1: Oui, avec les décalages horaires et tout ça, parce que vous voyagez un peu partout. Et là, samedi, c'est à Montréal qu'on vous attend, donc au Monument National, un spectacle qui va réunir plusieurs générations d'artistes. Il y a des créateurs montréalais, par exemple Rebecca Jean, qui sera là. Quel plaisir vous prenez à partager la scène avec une autre génération, Jocelyne?
0: Ben, je veux dire, je crois que si on reste uniquement dans son petit coin, on s'ennuie au bout d'un moment. Enfin, je m'ennuie jamais, hein, quand je chante. Mais je veux dire, partager la scène, c'est un plaisir. C'est rencontrer quelqu'un, c'est, on a, au départ, on attend, quoi. On attend de voir la répétition, ce que ça donne, si elle est à l'aise avec la langue, etc. et tout. Mais c'est un plaisir de rencontrer d'autres personnes, quelle que soit la génération.
1: Alors, ce spectacle, je le rappelle, au Monument National, c'est à 20h. Vous serez aussi aux côtés de Tony Chasseur pour le concert inaugural. C'est le mois donc du créole. Il y a plein d'activités d'ailleurs pendant tout le mois d'octobre. On invite les gens à aller découvrir la programmation, à célébrer cette langue-là. Merci beaucoup, Jocelyne Béroir, d'avoir pris un moment avec nous aujourd'hui.
0: Merci à vous également.
1: Merci beaucoup. Donc, Jocelyne Béroir, on lui parlait en direct des Antilles. Je rappelle que c'est la chanteuse du mythique groupe Cassav. Chaque fois qu'on en fait jouer, il y a toujours des réactions de nos auditeurs. D'ailleurs, vous le savez, pour nous joindre, c'est toujours via la bulle de conversation. Aujourd'hui, en cette journée vérité réconciliation, je trouvais qu'il y avait aussi beaucoup de choses dans son discours sur le créole qui nous fait réfléchir à la réalité des langues autochtones. Donc, je rappelle que on attend également vos messages. Quelles sont les œuvres autochtones qui vous ont ouvert l'esprit, qui vous ont particulièrement marqué dans les dernières années? On a envie de partager ça avec nos auditeurs un peu plus tard. D'ailleurs, il y a Nicolas Dawson qui va être avec nous pour partager une suggestion de lecture, un coup de cœur qu'il a eu récemment. Alors, d'ici là, on va aller faire un tour en musique avec Thibé Liveau.

0: Je vais louer Friggin 200 pièces au Walmart.
1: Petit Béliveau, une chanson qu'on entendait dans le cadre de la programmation musicale de Maud Landry. Ça s'intitule Income Tax Return. J'en profite pour vous dire que demain, à l'émission, on vous propose un Tinder littéraire événementiel avec Jeannette Bertrand et Martin Matt. Donc, on va passer une heure en leur compagnie. Vous pouvez d'ailleurs déjà aller sur notre page audio via la bulle de conversation si vous voulez participer à cette discussion-là. On a envie de savoir qu'est-ce que ces créateurs ont en commun, à votre avis, et si vous pouviez être autour de la table, quelles questions vous auriez envie de leur poser? Donc, ça se passe dans la bulle de conversation.
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1: En cette journée nationale de la vérité et de la réconciliation, on a demandé à nos collaborateurs au segment On lit quoi de mettre en lumière des livres qui ont été écrits par des auteurs et des autrices des Premières Nations. Le premier à se prêter à l'exercice, c'est Nicolas Dawson. Salut Nicolas.
4: Salut Milly.
1: Qui, je le rappelle, est la pastille de goût doux et corsé, c'est ça?
4: C'était ça, doux et corsé, c'est la pastille
1: de goût qu'on t'a attribué parmi nos collaborateurs. Donc, quand on t'a lancé cette demande-là, t'es allé voir dans tes coups de cœur, qu'est-ce que t'avais envie de partager avec nos auditeurs aujourd'hui?
4: Alors, je vais vous parler de Full Metal Autochtoqueer de Joshua Whitehead, un livre qui est paru en version originale en anglais en 2017, mais qui est paru ce printemps en traduction française chez Mémoire d'Encrier.
1: Des années plus tard,
4: presque 10 ans plus tard. Traduction d'Ariane Desrochers. Je dois dire, Ariane Desrochers, c'est une de mes traductrices préférées.
1: Bon, alors voilà, il y a déjà ça. Est-ce que donc tu l'avais lu à l'époque en anglais?
4: Oui, je l'ai lu genre en 2018 à peu près, puis je me disais, c'est un livre pas traduisible. Et puis, quand j'ai vu que Ariane Desrochers a vu le défi, j'étais très curieux de savoir qu'est-ce qu'elle allait en faire.
1: Ben, tout d'abord, peut-être, parlons de Joshua Whitehead. Qui est-il?
4: Alors, c'est une figure assez importante de la littérature queer et autochtone. Mm-hmm. Two-Spirit, ici, il a écrit plusieurs livres. Johnny Appleseed, c'est son roman le plus connu. Il a écrit aussi un recueil d'essais qui s'appelle Lettres d'amour au territoire. Mm-hmm. Et donc, c'est ça, Full Metal Autochtoqueer. En anglais, Full Metal Indigi Queer. C'est son premier livre. Poésie.
1: Donc, c'est par là qu'on découvre cet artiste-là. C'est intéressant. Est-ce que les autres ont été traduits avant?
4: Oui, tous avant.
1: Et là, tout à coup, on arrive avec ça. Et pourquoi tu dis que c'est intraduisible?
4: Ben, c'est parce que c'est un livre de poésie expérimentale.

0: à la fois expérimentale et aussi très narrative. Fait que bon, on est dans des paradoxes qui proposent une vision dystopique cyberpunk des vies autochto-queer. Donc rien de moins. C'est pour ça, je pense, ça a pris autant de temps avant qu'il soit traduit. Le concept est un peu compliqué, mais en fait pas tant. C'est un texte qui serait donc produit par une vieille imprimante à aiguille, possédée par un fantôme autochtone queer qui s'appelle Zoa.
1: Jusqu'à présent, je suis. Je suis là, c'est bon.
0: C'est une entité farceuse, mi-humaine, mi-technologique, qui déterre les vies autochtones et les vies queer pour pirater la grande histoire coloniale canadienne, la littérature occidentale et plus largement la culture populaire. C'est un drôle de livre, c'est un livre genre un peu cyborg, plein de détournements, plein d'hybridations. Ici se mêlent les langues, se mêlent les genres littéraires, mais aussi les identités de genre et aussi différents types de narration.
1: Donc on est donc dans la forme aussi,
0: dans la forme très très exploratoire. Parfois ce ne sont que des signes illisibles.
1: OK.
0: Ouais ouais. En fait l'idée ici c'est que les poèmes, il y a aussi des récits, sont il y a aussi même des références à la grande histoire littéraire anglo-saxonne, occidentale, genre Shakespeare, on revient beaucoup à Shakespeare. Tout ça est assez parasité par des signes, par des codes numériques, par des interventions en langue crie aussi et aussi par des références à la culture pop, genre des stars de la porn gay des années 2000, des films hollywoodiens, de la télé-réalité du début des années 2000 aussi. Tout ça, l'idée, c'est de souligner la manière dont les codes culturels dominants, qui sont tous très blancs, très masculins, très hétéro, très anglo, correspondent pas à la vie des gens queer, des personnes autochtones, des personnes marginalisées.
1: Qui, elles, doivent toujours s'adapter.
0: Doivent toujours s'adapter, et ça crée aussi une genre de dissonance, si on veut, une dissonance culturelle, une dissonance linguistique. Et donc, dans ce livre-là, on imite en fait cette dissonance-là, on la crée volontairement.
1: OK, donc c'est on veut pointer du doigt. Est-ce que c'est fait avec humour?
0: Oui, c'est un livre super drôle. Okay. C'est aussi fait avec un rapport à la sexualité très il joue un peu avec des choses un peu scandaleuses, un peu controversées. Surtout ce livre-là montre comment la culture numérique et médiatique blanche dominante anglo-saxonne a créé les codes de la queerness. Ils sont un peu propriétaires de ces codes-là et évidemment ce sont pas des codes qui correspondent aux réalités des personnes queer et autochtones. Mais ça les influence grandement. Donc, le livre, avec ses signes, avec ses hybridations, il montre le décalage entre les deux mondes. Et surtout, il va investir ce décalage à la fois comme un espace de dénonciation, mais aussi comme un espace de créativité.
1: Et à travers tout ça, ça parle aussi de deuil.
0: Ça parle beaucoup de deuil. Alors, ce livre-là met au centre aussi... Ben, au centre. C'est une figure qui revient dans tous les livres de Joshua Whitehead, la Kukum. Alors, c'est une figure formidable, c'est une figure centrale dans son travail, emblématique.
1: La Kukum, c'est la grand-mère.
0: La grand-mère, donc à la fois consolatrice éternelle, une figure de la résilience, mais aussi la figure du deuil et le symbole de la résistance autochtone. Dans ce livre-ci, la Kukum permet de sortir un peu des enjeux expérimentaux, des enjeux queer et tout ça, pour donner au livre une dimension très, très, très sensible et très belle, assez impressionnante. Full Metal Autochto-Queer, c'est quand même un livre sur le deuil des ancêtres, sur le deuil des savoirs ancestraux et des enseignements que ces ancêtres-là auraient pu donner et qui sont rendus disponibles.
1: À travers cette machine-là, donc, qui
0: l'invente. Et donc, c'est ça.
1: Ah, c'est devant tous ces deuils-là. C'est comme une intelligence spirituelle.
0: Exactement. Ben, spirituelle, mais aussi numérique.
1: Ouais,
0: ou digitale, pour utiliser un mot un peu vintage. devant tous ces deuils-là, Whitehead fait avec l'absence, fait avec l'effacement qu'il constitue comme sujet to spirit, avec des codes, avec des désirs, des différents registres, des langues pour inventer une poétique qui est radicale.
1: Comment il a fait, Ariane Desrochers, pour traduire ça?
0: Ben, je sais pas comment il a fait, mais comme j'ai dit quand j'avais lu le livre en anglais, je trouvais ça génial. En même temps, je me disais, c'est pas traduisible.
1: Qu'est-ce qui fait que ça fonctionne pour toi?
0: Ben, je trouve que Ariane Desrochers arrive vraiment à rendre la complexité du travail de Joshua Whitehead sans l'écraser, sans la réduire, évidemment. La complexité de sa langue, la complexité des référents, des référents historiques, coloniaux, mais aussi esthétiques. Tout en ne blessant pas la part extrêmement sensible du livre. Elle réussit vraiment à tirer les deux au centre, un peu comme le fait le poète. Donc, chapeau à Ariane Desrochers.
1: Mais moi, je veux dire chapeau à Nicolas Dacine parce que tu m'intrigues beaucoup avec cette lecture-là. Donc, je rappelle le titre « Full Metal Autochto-Queer ».

C'est de Joshua Whitehead. C'est traduit, on le disait, par Ariane Desrochers. C'est paru donc chez Mémoire d'Encrier en juin dernier. Merci beaucoup de l'avoir lu pour nous, Nicolas Dawson. Et il y a plein de gens qui nous écrivent justement cette journée Vérité Réconciliation. Suzanne Saint-James de Trois-Rivières, mon coup de cœur, toute catégorie confondue, c'est Chauffer le dehors de Marie-André Gill, grand classique de poésie. D'accord, oui, Nicolas Dawson. Elle dit, j'ai beaucoup aimé la langue, les images. J'ai été touchée profondément par la thématique. Il y a Hilda Rojas qui nous dit, voir Koukoum au théâtre, ça m'a touchée avec la grande sensibilité des grands peuples et le respect, leur lien, la communication extraordinaire avec la nature. On devrait peut-être les écouter. Il y a également Mélanie Carpentier qui nous parle d'une œuvre marquante, une installation visuelle, sonore et performance de Lara Kramer, une artiste en art vivant qui se penche sur les mémoires et traumas transgénérationnels. Merci de nous écrire comme ça, de nous aiguiller. On va continuer de parler de ce sujet-là également en deuxième heure. Il y a aussi Paul Piché qui sera avec nous, Sonia Sarfati pour son récit « Départ au pluriel » et Mike C. Vienno, lui aussi répond à la question existentielle « On lit quoi ?» Donc on se retrouve tout de suite après le bulletin de nouvelles.

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1: Ici Louis de Belleval, voici les informations. Des événements se sont tenus au Québec pour souligner la Journée nationale de la vérité et de la réconciliation. Une marche a notamment été organisée par le Foyer pour femmes autochtones de Montréal. Au lac Saint-Jean, des membres de la communauté Innu de Mashtewiyat ont donné le coup d'envoi de la journée en allumant un feu aux premières lueurs du jour sur les berges du Pequakami, le lac Saint-Jean. Voici un survol des activités du 30 septembre ailleurs au Canada avec Gabriel Lemarquant-Perrault.
2: De nombreuses célébrations ont eu lieu un peu partout à travers le pays pour mettre l'accent sur la réflexion, la mémoire et l'écoute des récits des survivants à l'occasion de cette 6e journée nationale de la vérité et de la réconciliation.
3: Nous sommes ici pour commémorer notre survie.
2: À Ottawa, sur la colline du Parlement, la cérémonie nationale était co-animée pour une deuxième année par l'INU Mélissa Mollin-Dupuis.
3: Ça renforce le besoin qu'on a de guérir, puis d'être là aujourd'hui, puis de célébrer le fait qu'on est en vie.
2: Le rassemblement a mis à l'avant-plan des survivants des pensionnats, dont l'Algonquine Alice Jérôme, qui a récité son poème « L'enlèvement ».
4: Les événements de ma vie, j'ai passé 9 ans.
2: Parti en canot d'Ottawa le 22 septembre, les membres de 9 nations autochtones participant à une expédition pilotée par le médecin Stanley Volant sont arrivés à Montréal. Prenant la parole à Edmonton, le premier ministre Mark Carney a souhaité se tourner vers l'avenir.
5: Nous bâtissons un Canada plus fort, plus équitable et plus juste, qui repère ses torts.
2: Le Manitoba a racheté un terrain où se trouvaient des tombes anonymes d'enfants autochtones. Voici le premier ministre Wab Kenu.
6: Nous sommes maintenant dans une époque où il y a des personnes qui nous demandent où sont les corps, où sont les os, sont ici.
2: Des gestes concrets et symboliques pour que le devoir de mémoire se poursuive. Ici Gabriel Lemarquant-Perrault, Radio-Canada, Ottawa.
1: La volonté du chef du Parti québécois de faire disparaître la monarchie britannique au Québec dans les 100 premiers jours d'un premier mandat a marqué la 35e journée de la campagne. Paul Saint-Pierre Plamondon soutient qu'il serait réaliste de rediriger les fonds alloués à la lieutenante-gouverneure. L'engagement trouve écho chez certains de ses adversaires. Mathieu Goyer.
7: Après avoir réussi à faire abolir le serment au roi, Paul Saint-Pierre Plamondon veut pousser jusqu'au bout la rupture avec la monarchie. Un gouvernement du Parti québécois mettrait fin au financement public du poste de lieutenant-gouverneur, même si la démarche est anticonstitutionnelle.
8: Il n'y a rien qui empêche une Assemblée nationale démocratique et souveraine de faire une loi sur l'avenir de cette institution-là, le lieutenant-gouverneur. La Constitution du Canada, rappelons-le, n'est pas une constitution qui a une légitimité démocratique.
7: Un débat inutile.

0: s'il est déconnecté des priorités des Québécois, réplique le Parti libéral. Même si son chef admet qu'il n'a pas l'intention de prêter serment au roi s'il devient député, Charles Millard estime que le PQ se cherche des conflits à tout prix.
1: On pourrait passer la semaine à parler de ça et ce serait extrêmement regrettable pour l'ensemble des Québécois qui se cherchent un médecin, les jeunes qui décrochent à l'école.
0: Si la CAQ et le Parti conservateur souhaitent aussi s'éloigner de la monarchie, Christine Fréchette et Éric Duhaime ne sont pas convaincus d'appuyer l'initiative du PQ.
2: On avait d'ailleurs déjà prévu dans notre projet de constitution de revoir ce poste-là.
3: Effectivement, il y a des dépenses là-dedans qui sont aberrantes, là, on en entend régulièrement. Maintenant, il faut le faire dans le respect des institutions.
0: Québec solidaire est plus catégorique. Sa co-porte-parole, Bagazal, juge que l'institution appartient au passé.
4: Il y a un consensus au Québec qu'on n'a pas besoin d'une monarchie. On est une démocratie et de donner de l'argent pour cette institution-là, pour nous, ça fait plus de sens aujourd'hui.
0: Ici Mathieu Goyer, Radio-Canada, Montréal.
5: Le mystère plane toujours sur ce qui a motivé l'agression d'un pilote d'un avion reliant Dubaï à Tel Aviv sur son collègue en plein cockpit. L'attaque au couteau a plongé l'appareil dans le chaos et c'est l'intervention rapide de passagers qui a prévenu son écrasement. Les 174 passagers de l'appareil de Fly Dubai s'en sont sortis sains et saufs. Éric Plouffe a préparé ce qui suit.
6: Celui qu'on entend, c'est le premier ministre israélien Benjamin Netanyahou qui prend dans ses bras un homme prénommé Yaniv, un des passagers qui aurait réussi à entrer dans le poste de pilotage où le copilote de nationalité omanaise du Boeing 737 de la compagnie Fly Dubai aurait poignardé le commandant de bord indien. Les vidéos qui circulent sur les réseaux sociaux qui auraient été captées à bord de l'avion montrent entre autres un passager, le visage en partie ensanglanté, qui lance un appel à l'aide au téléphone après avoir affirmé avoir maîtrisé l'agresseur. Une autre vidéo montre les moments précédents et la panique qui s'empare de passagers alors que l'appareil perdait de l'altitude à la suite de cette altercation. L'avion est brusquement passé d'une altitude d'environ 10 000 mètres à 5 000 mètres, et ce, en l'espace d'environ une minute, selon les données d'un site de suivi des vols en temps réel. Un des passagers à sa sortie de l'avion, de retour en Israël, Peleg, Italie, a confié que c'était le choc de constater la plongée d'avion et de ne pas savoir ce qui était en train d'arriver. Ce sont les deux autres pilotes qui se trouvaient à bord en tant que passagers qui ont repris les commandes de l'appareil et qui l'ont fait atterrir en Arabie Saoudite. Le transporteur Fly Dubai a fait savoir dans une déclaration écrite que les raisons et les motivations liées à cet événement restent inconnues et font l'objet d'une enquête. Le gouvernement israélien affirme pour sa part que l'incident dans le vol de Fly Dubai vise à saper ses relations avec les Émirats arabes unis. Éric Plouffe, Radio-Canada, Montréal.
5: Et puis enfin, aux États-Unis, le secrétaire américain à la Défense, Pete Hegseth, va sabrer dans les effectifs de l'État-major de l'armée. Un poste sur 10 sera aboli. C'était les informations.

0: Ici Émilie Perrault. Toujours heureuse de vous accompagner en cette journée Vérité et Réconciliation. On vient de parler de suggestions avec Nicolas Dassin. Il y a un autre collaborateur qui est avec nous pour répondre à cette grande question existentielle. Mike C. Vienneau, bonjour.
1: Bonjour, ça va bien?
0: Oui, qu'est-ce que tu réponds, toi, à la question « On lit quoi en littérature autochtone? »
1: En littérature autochtone, aujourd'hui, on va lire « Les Rouges pour la fin » de Mallory Y. Picard.
0: Chez Anne Norac. Hâte de t'entendre à ce sujet-là. Également, aujourd'hui, arrive en librairie une biographie qui s'intitule « Tout au long de l'escalier ». On y raconte la vie de Paul Pichet qui est avec nous. Bonjour, Paul.
2: Bonjour.
0: J'ai appris plein d'affaires dans ce livre-là, entre autres en lien avec cette journée-là de Vérité et Réconciliation, ton lien avec les communautés autochtones. Déjà en 1972, tu t'intéressais, toi, à la question linguistique dans un documentaire avec les Mohawks.
2: Oui, tout à fait. Oui.
0: Et il y a toute une aventure avec Pierre Falardeau. Et là, ça, on va y revenir, OK? Oui.
2: En même temps que je ne sorte pas du site avec les menottes dans le dos. Là.
0: Ben, vous allez voir, il y aurait peut-être matière. Mais c'est assez fascinant. C'est la plume, sous la plume d'Alexandre Béliard qui a écrit ce livre-là. Merci beaucoup d'être avec nous, Paul Pichet.
2: Ça fait plaisir.
0: Puis on va se faire plaisir. On va écouter quelques chansons de Paul, évidemment. Et Sonia Sarfati, bonjour.
3: Bonjour, Émilie.
0: Qui hier était dans le lancement de ce livre Départ. Départ, c'est au pluriel. C'est un récit. Donc, on est dans un livre très personnel, Sonia.
3: Oui, tout à fait.
0: Alors, qui dit
3: et pour adultes.
0: Et pour adultes, oui, parce que tu as une grande carrière en littérature jeunesse aussi. Et quand on dit personnel, souvent on dit fébrile.
3: Oui.
0: Comment c'est tu ça sens aujourd'hui?
3: Ben, j'ai pris un dernier café, j'aurais peut-être pas dû.
0: Bon, de toute façon, on a toute l'heure là, pour se remettre de ce café-là. Sonia, merci beaucoup d'être avec nous
3: ça
0: aujourd'hui.
3: Ça me fait plaisir.

0: Aïe, aïe, aïe, il ne nous a pas menti, Paul Pichet. On t'accueille au son de cette chanson d'Andrea Bocelli. Qu'est-ce qu'elle te fait vivre, cette chanson-là,
1: Paul? Oh,
0: c'est
1: mon Dieu.
0: C'est immédiat, tes
1: sortir,
0: yeux.
1: Elle fait sortir la moumoune en moi, là, c'est clair. Moi, est-ce que c'est que c'est, ça me fait vivre? Écoute, à une certaine époque de ma vie, il a fallu que j'apprenne à pleurer. J'ai oublié de pleurer à un moment donné. À partir de 12 ans, j'ai complètement arrêté de pleurer. Comme ça. Jusqu'à 40 ans à peu près. Et en thérapie, à un moment donné, on m'expliquait qu'il fallait que je redécouvre mes peines puis que je sois capable de les vivre, tout ça.
0: Ça a une fonction, là, tu sais, dans la vie.
1: C'est ça. Et puis, à un moment donné, j'écoute cette chanson-là. Puis ça, je me suis mis à avoir les... Et là, ça me... J'avais perdu ma mère un an avant. En tout cas, ça m'a vraiment aidé. À chaque fois, je m'assoyais puis j'écoutais cette chanson-là. Et j'arrivais à pleurer, tu sais, de toutes mes tristesses. Et je trouve ça tellement beau, je l'écoute encore aujourd'hui.
0: Elle a encore magnifique. Cet effet-là.
1: Mais oui.
0: Bon, là, on va t'épargner un peu, là. Elle nous quitte, cette musique-là. Mais en même temps, je trouve ça puissant comme histoire parce que c'est aussi ce que tu fais vivre aux gens, Paul Pichet, avec ton métier. D'ailleurs, là, j'en appelle aux auditeurs, aux auditrices, là, vous pouvez nous écrire quelle chanson de Paul Pichet vous a marqué, de quel moment il a été la trame sonore dans vos vies, parce que c'est ça aussi le métier que tu fais. Et aujourd'hui, je le dis, arrive en librairie la biographie Paul Pichet tout au long de l'escalier, écrite par Alexandre Béliard. Mais ça aurait pu aussi s'intituler Éloge de la lenteur, j'ai l'impression, ce livre-là. Dans une époque où tout s'accélère, Paul Pichet, j'ai l'impression qu'il faudrait peut-être qu'on s'inspire de ton rapport au temps.
1: Je suis pas sûr. Il se passerait plus grand-chose.
0: Ça se peut que l'émission de radio soit pas à la même heure tous les jours.
1: Exactement.
0: Là. Mais il y a quand même de ça dans la façon... on apprend, par exemple, la façon dont les chansons arrivent dans ta vie. C'est un métier d'artisan, là, ce que tu fais, la façon dont tu crées.
1: Oui, mais oui et non. Dans le sens qu'un vrai artisan, pour moi, de la chanson, par exemple, c'est Michel Rivard. Okay. Lui, il s'assoit... Et à tous les jours, il travaille, il écrit, et il est capable de pondre des œuvres, puis des hits, puis des chansons profondes. Tout. Alors ça, c'est un vrai artisan pour moi. Gilles Vigneault aussi, évidemment, tout ça. Moi, c'est pas ça.
0: C'est quoi?
1: Honnêtement, ben moi, je compose toujours. Je suis toujours en train d'écrire dans ma tête de la musique ou des paroles, tout ça, mais je m'assois pas pour le faire. Donc je marche, je prends des marches dans le bois ou même à Montréal tout ça le soir, et des fois j'ai deux mots et ça peut prendre. Je t'entraîne en ce moment de travailler une chanson depuis 25 ans que j'ai cette chanson là sur laquelle je travaille. C'est, je pourrais même t'en chanter un bout. Je peux-tu faire ça? Ben oui, elle est même pas inscrite à ça. Vous n'aurez même pas besoin de payer le droit d'auteur.
0: Je suis curieuse.
1: J'aurais aimé l'hiver, jusqu'à l'hiver de mes jours. J'aurais cherché mon chemin dans sa main de velours. 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Elle s'habille de mes rêves. Je l'aborde dans mon lit, dans son lit, excuse-moi, doucement sous la neige. En parlant d'une fleur sous la neige, tu sais.
0: Donc, depuis 25 ans.
1: Ouais, je travaille ça depuis 25 ans et je l'ai fait évoluer. Puis là, j'ai un deuxième couplet qui est commencé. Et là, justement, j'essayais de travailler là-dessus un peu cet été. Mais là, c'était l'été, ça marche pas. Fait que, mais là, je me suis dit, OK, je vais sûrement la faire avancer de 2-3 phrases ou 2-3 mots cet automne.
0: C'est fascinant et on retrouve de ça aussi dans cette biographie-là parce que on revient sur des chansons que tout le monde connaît. Puis là, on est dans le thème de l'hiver. Je vais t'amener vers le printemps. Là, on dirait que le chemin est direct, mais bon, évidemment, heureux d'un printemps.
1: Oui.
0: J'ai envie qu'on fasse l'exercice de l'analyse du texte, OK? Donc, on va en écouter un extrait, puis après, je veux que tu nous racontes à quel moment de ta vie certaines phrases sont arrivées.
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1: Heureux d'un printemps. D'abord, là, on comprend que les saisons t'inspirent.
2: Ah, mais sûrement, oui. Mais les premières paroles qui me sont venues de cette chanson-là, c'est Avrari, Varadi, Didi,
1: Didi. D'abord.
2: Ça, ça a commencé par ça. Mais j'avais ça, j'avais cette mélodie-là et tout. Puis, écoute, je me souviens de composer dans un premier temps, là, heureux d'un printemps qui me chauffe la couenne, triste d'avoir manqué encore un hiver. Ça a été la première phrase. Et là, j'étais en auto, j'ai stationné l'auto, puis j'ai écrit ça, puis je me suis dit, bon, et là, ça m'a pris 4-5 ans pour le reste. Mais donc.
1: Donc, il y a des bouts de phrases, par
2: oui,
1: exemple.
2: Oui.
1: Assis sur le bord de mon trou, je oui. me creuse la tête.
2: Oui, ça, c'est venu quand j'étais archéologue à la baie James.
1: Oui, parce que ça aussi, c'est dans le livre.
2: Ah, c'est ça. C'est...
1: Quand il était archéologue à la baie James.
2: Oui, j'étais archéologue depuis un bon bout de temps. Là, je travaillais comme archéologue. Et donc là, j'étais à la baie James, archéologue, et j'étais assis sur le bord de mon trou d'archéologue. Puis là, je me creuse la tête. Je trouvais ça comique, dire ça. Et puis, mais là, tout le reste est venu. Mais à la toute fin, je dis, ah, faut que je m'en retourne dans mon trou, creuser ma peine. Mais je travaillais à sa construction rendue là, mais c'est comme 2-3 ans après.
1: Donc là,
2: là
1: on n'est plus dans le même trou.
2: Non, là, plus dans le même trou.
1: Mais ça va dans la même
2: chanson. Dans la chanson, ça marche ensemble, ça se suit. Mais c'est comme ça que j'écris, tu sais.
1: C'est là où moi, j'avais l'image de l'artisan, c'est sur la durée. Mais oui. Je comprends ton idée où tu as l'impression que l'artisan, c'est celui qui est peut-être plus discipliné,
2: oui,
1: qui est là tous
2: ça.
1: Les jours.
2: Exactement.
1: Alors que
2: exactement.
1: Là, on est peut-être plus dans la figure de l'artiste,
2: oui.
1: Alors.
2: Oui, de là. Des fois, bon, en tout cas, j'ai pas le syndrome de l'imposteur non. du tout, mais en même temps, il y a quelque chose en moi qui c'est aussi important pour moi de faire un sentier dans le bois,
1: ouais,
2: que de composer une chanson là, tu sais.
1: Ce que j'ai appris aussi dans cette biographie là, c'est que tu arrives à la chanson comme militant. À la base, ton ouais. désir, c'était pas tant artistique que de porter un message à travers la chanson.
2: Absolument, c'est comme ça que j'ai commencé à chanter. Ben, c'est-à-dire, ben, c'est ce que je me faisais croire un peu,
1: okay.
2: en réalité. mais en même temps, je rêvais quand même à ça, de chanter.
1: Mm-hmm.
2: J'aimais ça chanter, puis j'ai aimé la musique puis la chanson. Dès le départ, j'ai été inspiré par toutes sortes de grands artistes, là, Vigneault, mm-hmm. Brel, Simon & Garfunkel, puis James Taylor, puis tout le monde, tu sais, m'a inspiré. Beethoven aussi. Puis j'étais inspiré par la musique et tout, mais je veux dire, il reste que, bon, j'ai commencé à chanter plus sérieusement en disant, les chansons que je compose, je pourrais faire ça, aider une cause, une grève à quelque part, mmh. aller chanter pour une clinique médicale qui s'ouvre dans un quartier populaire ou pour les garderies ou je sais plus.
1: C'était une façon de militer.
2: Ouais, c'était ma façon d'aller chanter puis aider une soirée à quelque part. Va. Et puis donc, c'est comme ça que ça a commencé, tu sais. Et puis jusqu'à ce que Robert Léger...
1: Oui, c'est ça. Disent que c'est quand même pas mal bon puis que ça vaudrait peut-être la peine d'en faire un disque. Là.
2: Exactement.
1: Puis d'ailleurs, Robert Léger, dans le livre à la page 157, il raconte que tu avais une méfiance un peu envers...
2: Oui.
1: Le show business, comme si tu avais peur quoi de vendre ton âme.
2: C'est ça.
1: En allant
2: c'est
1: plus
2: là
1: loin.
2: Que tout le petit mensonge intérieur,
1: oui.
2: il était là, c'est que au fond, j'osais pas tant que ça rêver d'être capable de vivre de ça finalement,
1: oui.
2: parce qu'on est très chanceux les artistes, mmh. ceux qui arrivent à gagner leur vie avec en faisant de la musique là, on est chanceux. Et donc ce que je répondais à Robert, il disait, ouais, je sais pas, je trouve ça commercial de faire un disque. C'était complètement ridicule. Et puis, c'était comme...
1: Mais en même temps, c'est que la façon dont c'est exprimé, en tout cas, comment je l'ai compris lisant les mots d'Alexandre Béliard, c'est comme si devenir un privilégié, ça pouvait aussi t'éloigner de ton militantisme,
2: ouais,
1: de la base.
2: Comme, je devenais comme un bourgeois, là. C'est
1: ouais.
2: quoi ça, là? Mais non, mais de toute façon, Robert...

0: m'a fait comprendre vite fait. Ouais, mais là, tes causes, là. Si tu fais un disque, là, ça va peut-être toutes les aider, tes causes, là. Ah ouais, OK. Fait que là, on a commencé. Mais là, moi, au début, là, moi, j'étais pas un musicien, là, vraiment, là, je jouais de la guitare, là. Tu sais, je grattais de la guitare, puis je composais des tunes, ça a l'air pas pire. Mais, tu sais, la musique en tant que telle, puis tu sais, jouer avec, tu sais, je me souviens quand il me proposait de faire un disque, là, après ça, je me suis mis à écouter des disques, vous dire, comment c'est fait? Ah oui, là, j'écoutais la batterie, c'est ça. Ah, OK, là, ils font, mais je veux dire, je reconnaissais même pas la basse, là, dans, tu sais, fait que, je connaissais pas ça. Fait que là, moi, quand j'ai fait mon premier disque, là, je l'ai découvert comme tout le monde l'a découvert. C'est-à-dire que là, moi, j'étais allé là, ils m'ont tenu, ah ouais, tu sais,
1: on a habillé tes chansons.
0: Ouais, exactement. C'est Robert musiciens. Qui l'a fait. Mm-hmm. C'est lui qui a réalisé l'album avec le talent des Réal Desrosiers et tout le monde, Pierre Bertrand, puis tous ses amis, Serge Fiori, puis toutes sortes de monde. Moi, j'étais le grand chanceux d'être entouré de tous ces... Et là, on a fait un premier disque. Moi, je veux dire, quand j'écoutais ça en studio, j'étais renversé. J'étais là, waouh, c'est bien bon, ça. T'sais.
1: Mais parmi les musiciens qui t'ont impressionné, il y a Alain Lamontagne, Harmonica Podoritmi. On va aller écouter un extrait de « Il n'y a pas grand-chose dans le ciel à soir ».

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1: Parle-moi de l'apport d'Alain Lamontagne sur cette chanson-là.
2: Ben, c'est lui, le gars, il tient ça.
1: Ouais.
2: Et puis, lui, c'est incroyable, parce que justement, pour moi, c'est un artiste, c'est un des grands artistes du Québec. Et moi, je l'ai vu, ben, c'est ceux qui ont eu la chance de le voir, ils vont te le dire, c'est extraordinaire ce que tu as. Moi, j'étais à Cuba à un moment donné avec lui, il y a très très longtemps, avant même qu'il y ait du tourisme, on est allé participer à un festival de chansons. Et là, lui, là, à un moment donné, il s'y met à jouer devant des Cubains, là, tu sais, des... Et là, eux autres, là, ils ont embarqué, puis ils se sont mis à danser, puis ils capotaient. Là. Lui, là, c'est universel, son affaire. N'importe où dans le monde, il va renverser le monde sur le dos. Fait que, tu sais, c'est un grand artiste. Fait que là, lui, cette chanson-là, OK, moi, j'avais du fun avec ça, mais là, lui, il a donné son oomph, comme on dit, là.
1: Oui,
2: c'est ça.
1: Là, sa marque, elle est là dans cette chanson-là. Des discussions que tu as eues beaucoup avec Robert Léger, des discussions un peu philosophiques, mais j'ai envie qu'on se pose la question, c'est quoi le pouvoir d'une chanson, Paul Piché?
2: Ah mon Dieu, ben moi je pense que c'est les artistes en général, au fond, que ce soit chanteur, musicien, cinéaste, romancier, peu importe, peintre, je pense que faut nommer nos émotions. Et ça, ça a l'air de rien, mais nommer ses émotions, tu sais, on peut payer très cher un psychologue pour essayer d'arriver à nommer une émotion, c'est pas évident, là. Mais quand on écoute une musique, on se reconnaît. Donc, quand un artiste arrive à nommer sa vérité, là, on est tous un peu, on est touché, on se reconnaît. Donc, c'est à ça que ça sert, c'est tout, c'est juste ça. Et puis, évidemment, moi, tu sais, c'est ce que j'ai fait, là. Mais évidemment, j'ai nommé toutes mes émotions. Dans les émotions dans ma vie, moi, il y a la vie, l'amour, la mort, peu importe, tout ça compte. Mais il y a aussi la solidarité, c'est quelque chose qui m'émeut. Alors, j'ai nommé ça, moi aussi, en fait. Alors, quand j'ai réussi à nommer cette émotion-là, ben ça solidarise encore un peu plus le monde.
1: Puis on le vit en spectacle, dans ce moment-là de communion. Il y a des gens qui nous écrivent, Stéphanie de Québec, la chanson « Avec l'amour ». Sur l'album L'escalier de Paul, elle dit « J'avais présenté un exposé dans un cours en littérature québécoise il y a plus de 30 ans au cégep. Elle avait parlé de ce texte-là. » Elle dit « Déjà, il mettait la table sur la nécessité de pleurer pour vider son trop-plein. » Oui, c'était nommé dans cette chanson-là. Monique Simard qui nous écrit la chanson « La vie ». Et magnifique, cette chanson me fait le même effet que la chanson d'Andrea Bocelli pour pour Paul Piché. Évidemment, les gens vont nous parler de l'escalier, hein?
2: Ben oui.
1: Tu le sais.
2: Ben oui.
1: Ça fait partie de ta vie
2: absolument,
1: maintenant.
2: Ben
1: d'ailleurs, oui. c'est le titre de la biographie, Tout au long de l'escalier. Tu disais que ça fait 25 ans que tu travailles sur une chanson. L'escalier, c'est combien de temps pour écrire un texte?
2: Ah, ça avait été 4-5 ans à peu près.
1: Quelque chose qui t'a habité pendant...
2: 4-5 ans, c'est-à-dire que j'ai eu une première inspiration telle qu'écrite dans la chanson, juste avant de fermer la porte, là, me demande, j'oublie-tu quelque chose, là. Puis, tout simplement, puis là, je me rends compte que j'oublie rien. C'est en dedans de moi, là, qu'il y a un vide, puis c'est ça, je me sentais seul, tu sais. Puis, j'ai peut-être eu cette image-là, je me sentais seul comme la rivière dans le nord chez nous. Quand les enfants, on jouait beaucoup autour de la petite rivière, là, puis je me demandais justement, quand les enfants sont tous partis, là, comment qu'elle se sent, la rivière, tu sais. Et puis je me sentais seul comme une rivière abandonnée par des enfants, tu sais, c'était ça. Donc, j'ai eu cette image-là, fait que là, ben, je l'ai écrit après. Mais tu sais, je me souviens parfaitement du moment où c'est arrivé, j'étais sur la rue Atatecan, d'ailleurs, je descendais un escalier intérieur, là, au coin de René Lévesque, Atatecan. Et puis là, je descendais un escalier, puis je m'en allais chez Jean-Pierre Lefebvre pour...
1: Le cinéaste.
2: Oui, le cinéaste, Jean-Pierre Lefebvre, parce qu'il m'avait demandé de travailler avec Pierre Huet, on s'est mis ensemble pour composer une chanson pour son film qui s'appelait « Avoir 16 ans ». Et lui, il m'avait donné le titre, possiblement. Il dit, ben écoute, il dit, si tu peux dire à un moment donné, j'aurai jamais 18 ans, si tu peux écrire ça dans une chanson. Fait que là, on a fait une chanson qui s'appelle « J'aurai jamais 18 ans ». Puis en tout cas,
1: Et tout ça, donc, à ce moment-là, il y avait aussi la naissance de l'escalier.
2: Oui.
1: Il y a Annie qui nous écrit, c'est ma chanson préférée. C'était la chanson préférée de ma défunte mère. Je l'ai souvent vue pleurer en l'écoutant. Cette chanson m'émeut à chaque écoute. Mais là, C'est un avertissement, Annie. Là, on va aller en écouter un extrait, puis en plus, c'est chanté avec une chorale. Il me semble qu'on vient décupler l'émotion. On en écoute un extrait.

0: est aussi la chanson préférée de Geneviève Damos, Claude Marié aussi de Gatineau. Comment on se sent quand on est appuyé par un cœur comme ça?
1: Ah mon Dieu, mais là, j'écoutais ça, je trouvais ça beau, là. Ah mon Dieu, j'aime ça.
0: Mais pour quelqu'un qui aime la solidarité, là, ah, ça doit être l'exemple ultime de...
1: Bien dit, c'est tellement ça. Puis justement, il y a un autre, en ce moment, je travaille avec mon ami Claude Castonguay, un des musiciens que vous allez croiser souvent dans les titres de compositeurs avec moi. On compose des musiques, puis là, justement, il y avait une des mélodies, puis là, je l'ai appelé une fois, justement, j'ai dit, ah, tu vois, je la vois un peu chantée par une chorale d'enfants, peut-être.
0: Ah, oui, on fait appel...
1: On travaille.
0: Au cœur. Cette chanson-là, L'escalier, si on va vers les influences de Paul Piché, par exemple, Clémence, La vie de factory.
1: Oui.
0: J'ai entendu Brel aussi, là-dedans. C'est quoi les influences qui t'ont marqué?
1: Oh, tellement tout le monde. Mais tu sais, La vie de factory, là, je veux dire, c'est une des plus belles chansons, ça dit tout, cette chanson.
0: C'est un film, hein?
1: C'est un film.
0: On le voit.
1: C'est extraordinaire. Ah non, extraordinaire. C'est certain que Gilles Vigneault, comment je dirais, c'est sûr que c'est mon, je sais même pas si je peux dire mentor, là, parce que c'est tellement plus que ça, je veux dire. Gilles Vigneault, moi, je trouve ça incroyable. C'est pour moi, c'est l'équivalent de Voltaire ou Shakespeare. C'est vraiment pour à l'époque des Lumières, c'est ça, c'est Molière, Voltaire, peu importe. Mais moi, Vigneault aujourd'hui décrit parfaitement la situation mondiale, dans le sens que ses préoccupations dans toutes ses chansons. C'est ce qui se passe, la mondialisation qu'on vit, le rapport entre toutes les différentes cultures qui sera...

0: retrouve tout ça dans Gilles Vigneault et il y a des clés puis des solutions là-dedans. Puis il y a vraiment, je pense que ça va rester longtemps là une référence là. Pour moi, en tout cas, je nous trouve chanceux de juste être son contemporain, là, tu sais.
1: Oui, parce que c'est ça, Voltaire, on peut moins lui jaser. Mais
0: exactement.
1: Gilles Vigneault, c'est quelqu'un qui a été.
0: Oui, puis encore accessible. Aujourd'hui, quand il fait des entrevues, là, tu sais, à l'âge qu'il a, je dis, t'as l'impression de parler avec un gars de 30 ans, là, tu sais, il a un cerveau absolument incroyable, je dis.
1: Il a été très généreux aussi de partager son savoir en faisant des ateliers avec les auteurs compositeurs de plein de générations. Je le rappelais, tu sais, aujourd'hui, c'est la journée Vérité-Réconciliation, Paul Piché. Oui. Et en lisant cette biographie tout au long de l'escalier, je te ramène à tes années de cégep, 1972. Donc, t'étudies, t'as la chance de faire un documentaire. Qu'est-ce qui t'intéresse à ce moment-là?
0: Ben, effectivement, j'avais déjà rencontré un ami à moi. J'ai rencontré un ami Innu, un cri de Matagami. Je l'avais rencontré à Montréal, je sais pas trop, en tout cas peu importe. Et puis, c'est devenu un ami. Puis j'étais allé chez eux à Matagami. En tout cas, j'ai été sensibilisé vite à la cause des Premières Nations. Et puis à ce moment-là, moi, je pensais j'avais un travail à faire en fait. Pour le cégep, et donc c'était et là j'ai pris la peine de faire un vidéographe qu'on appelait ou un vidéoclip, alors un vidéographe, et puis je me suis rendu à Kananwake, et puis je suis allé voir, j'étais déjà très sensibilisé par la situation là-bas, j'avais lu l'histoire là, de Kananwake, je veux dire, OK, on a dit à du monde, OK, on va vous installer là, vous allez être correct, ça, parfait. Fait que là, on leur a donné un territoire, putain, parfait. Et là, après ça, on a passé un pont. OK, on passe un pont. Excusez-nous, on va juste passer. Là, les sorties, on a pris tout le territoire. OK, neuf. Après ça, on a passé une ligne électrique. Excusez-nous, on va passer une ligne électrique aussi, là, chez vous. Fait que, OK. Puis là, après ça, ben, on a fait toute la canalisation, les canaux, la voie maritime. Ah, excusez-moi, vous aviez une belle grande plage ici où est-ce que toutes les nations venaient Mohawks se rencontraient. Là, ah, excusez-moi, on va vous couper ça. Fait que là, c'est comme si t'invites quelqu'un chez vous, puis tu dis, OK, viens, tu vas rester ici dans cette chambre-là, mais
1: je pense
0: avec le temps, on va passer toutes les utilities, comme on dit, l'aération va passer là, puis la plomberie, puis tout ça, puis là, ben, t'es resté dans... T'sais. Fait que là, quand on parle de réparation, là, on a beaucoup à faire en ce qui les concerne, tu comprends? Et là, peu importe, on les a vus fâchés souvent, ben, moi, tu sais, je les comprends, là, tu sais. Fait que ça, c'était une chose. Fait que moi, je m'intéressais à ce moment-là, bon, c'était plus par rapport au langage.
1: Oui, c'est ça. Oui. À la langue, parce que, bon, ils parlent anglais, on leur a amené ça, mais c'est la perte de leur propre langue.
0: Oui.
1: Et là, ça nous amène tout ça vers Pierre Falardeau.
0: Ah, ben oui.
1: Un camarade.
0: C'était mon professeur.
1: Oui, c'est ça. Puis, là, à un certain moment, vous avez été investi, vous vous sentiez investi d'une mission. Donc, tu retournes voir cet ami-là à Matagami. C'était quoi votre projet?
0: C'est parce que moi, j'avais vu, quand il faisait, là, il se préparait à faire la Baie James. Mais il y avait aucun. Tu sais, il y avait aucune entente avec les cris là-bas. Il y avait vraiment, ils se foutaient complètement d'eux autres. Fait que là, moi, j'avais vu qu'il avait construit un pont à Matagami quand j'étais allé voir mon ami Claude Otter, qui s'appelait Claude Laloutre. Donc, j'avais vu, il y avait un pont qui était fait, mais la route était pas encore faite, mais il avait juste fait le pont et la route était pour être là. Et là, c'était pour aller construire les barrages. Fait que là, on s'est dit, nous autres, bon, si on fait sauter le pont, là, ça va retarder un petit peu, ça va leur donner la chance de négocier un petit peu. Puis là, Pierre Falardeau, c'est un professeur, là, lui, là. C'est quelqu'un de sérieux, en tout cas. Et puis, là, on était une couple d'amis, là, trois, quatre de mes chums, puis Falardeau, tout ça. On a planifié vraiment d'aller faire sauter le pont,
1: Mais vous avez la bonne idée de demander l'opinion de ton ami.
0: Moi, je parle à mon ami, entre-temps, j'ai demandé à lui, ben, tu sais, qu'est-ce que t'en penses, ça? Ben, il dit, je vais en parler à ma gang, à mes sages. Puis là, on est allé là, on est allé explorer, puis là, avec Falardeau, on faisait de l'escalade en dessous du pont pour savoir où mettre les, parce que lui, il avait fait une petite étude de savoir où mettre la dynamite pour faire tomber le pont. Peu importe, puis là, pendant ce temps-là, les autres exploraient autour,

0: la situation. Et là, finalement, on a un peu abandonné le projet parce qu'on se disait, ça va être la seule façon, c'est avec un minuteur. Puis là, ben, tu sais, il va peut-être avoir des travailleurs qui vont pas, on veut pas tuer personne. Fait que, tu sais. Et puis en même temps, ben là, mon ami Claude, il revient, il dit non, non, non, ils veulent pas. Et les sages, ils disent que c'est pas une bonne idée.
1: C'est le genre d'histoire que vous, vous allez découvrir dans cette biographie tout au long de l'escalier. Il y a encore des gens qui nous écrivent. Il y a Nathalie Joannette qui dit qu'elle aimerait connaître l'histoire de l'écriture de la chanson À ma hauteur. Elle dit, c'est une de mes préférées. C'est une chanson qu'on trouve sur l'album Le Voyage.
0: Ah, ben 1999. Oui. Ah, c'est drôle. C'est le fun. Ben, justement, ça, écoute, j'ai composé ça beaucoup au Café Souvenir. C'est curieux. C'est un café, là, c'est à rue Bernard, là. J'allais là souvent et je composais beaucoup cette chanson-là. Je sais pas qu'est-ce qui l'a vraiment inspiré, mais c'est certain que ça me ramenait beaucoup à peu importe la petitesse qu'on a, qu'on est, que la vie et tout ça, on peut être très, très grand aussi. Là. Il y a quelque chose de très grand dans la générosité. Dans les, mais même si on se sent très petit, il y a quelque chose dans l'acceptation peut-être de sa petitesse ou de qui on est. C'est un peu à ça que je fais référence. Quand tu acceptes qui tu es, tes vrais, ta vérité, quand tu acceptes ta vérité, tu tombes dans une grandeur infinie, là, tu sais. Mm. Fait que c'est un peu ça, là.
1: Est-ce que quand on nous propose l'exercice comme ça d'une biographie, là, parce que tu dis tantôt, tu n'as pas le syndrome de l'imposteur pour l'artiste. Est-ce que tu avais un peu le syndrome de l'imposteur pour dire est-ce que ça vaut la peine qu'on ait raconté tout ça ou tu le savais qu'il y avait matière à raconter?
0: Ah ouais, non, je me suis même pas posé la question vraiment. Tu sais, je pensais même pas. Ben là, j'y pensais pas à ça. Ouais. Je pensais pas, je me disais, je vais écrire une biographie où je devrais écrire mes affaires. Non. Moi, je pensais pas à ça. On m'a approché. Et sur le coup, j'étais là, ah oui. Tu sais, quand on commençait à me parler d'une biographie, j'étais là, ah oui. C'était pas par syndrome de l'imposteur, c'était vraiment, ah ouais, est-ce que j'ai le goût de parler de ça? C'était plus ça, je pense. Et puis là, on m'a parlé d'Alexandre. Ah, Alexandre Béliard. Ah, OK, oui. Ah, ben oui, avec Alexandre.
1: Là, okay. Il y a un souffle dans cette écriture-là. Puis en tout cas, au nombre de pages que je pense qu'il y avait des histoires à raconter. On est au-delà de 375 pages. Je vois plein de messages encore, Paul Piché. Marie-Ève de Montréal qui nous écrit. C'est un artiste qui m'a littéralement fait aimer la musique québécoise. Plusieurs de ses chansons me touchent, me bouleversent. Elle dit merci pour les émotions vécues lors du référendum de 95. Je suis interpellée plus politisée grâce à ces événements-là que j'ai vécu à l'âge de 18 ans. Donc, elle avait 18 ans à l'âge du référendum. Il y a Hélène de Québec qui dit que sa chanson de Paul Piché, c'est Tigalo. C'est associé à la naissance de son fils, qui a 37 ans, juste d'y penser. Elle dit, les larmes montent aux yeux. Et Anne, en terminant, qui dit que elle a mis une phrase dans son application pour le doctorat en psychologie. Elle a écrit la phrase, pour aider le monde, faut savoir être aimé.
0: Ah, c'est beau.
1: Merci beaucoup à tous ces gens qui prennent la peine de nous écrire. Merci, Paul Piché. J'invite les gens donc à lire Tout au long de l'escalier d'Alexandre Béliard. C'est paru donc chez Libre Expression. Et il y a encore ces chansons-là sont encore en vie en spectacle.
0: Ben tu
1: continues donc le 3 octobre au Théâtre Manuvie à Brossard, ensuite à Laval, l'Assomption. Merci beaucoup, Paul Piché. Et on se fait plaisir en se laissant sur la chanson Sur ma peau.

0: Paul Piché, il y a Sonia Sarfati qui est avec nous, qui nous a fait une petite confidence maintenant que Paul a quitté le studio. Peut-être qu'il était gêné de le dire devant lui. Mais Paul Piché, il t'a accompagné de quelle façon à ton arrivée au Québec, Sonia?
1: Écoute, j'avais 10 ans, j'arrivais de Toulouse. Alors, quand je parlais, c'était, je chantais en parlant. j'essayais d'apprendre le français d'ici en écoutant et en imitant Paul Piché et Beaudommage.
0: C'est ce qui t'a permis donc de passer
1: de
0: un
1: m'intégrer.
0: Peu. Oui, de t'intégrer dans la culture québécoise. Hier, à la même heure, on avait un fan club au sujet du poète Mahmoud Darwish. On a reçu ce très beau message de Jennifer Tremblay de Québec qui dit « Merci pour ce moment d'espoir et de partage d'une culture qui m'est tout à fait inconnue. Je suis devenue émue aux larmes en entendant Mustapha Fahmy réciter le dernier poème en arabe. Je n'y connais que dalle en arabe et pourtant cette musicalité, cette douceur et la passion ressentie a fait couler plusieurs larmes sur mes joues. Si vous avez manqué ce moment-là, vous pouvez aller rattraper sur Radio-Canada Audio. C'était hier.
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0: Et aujourd'hui, en cette journée Vérité et Réconciliation, on a demandé à nos collaborateurs de nous aiguiller vers des littératures autochtones. Et Mike Sevienno est de retour avec nous. Bonjour Mike.
4: Allô, comment vas-tu?
0: Ça va bien et toi?
4: Ça va très bien.
0: Donc, dans ta vie de libraire, t'en vois passer beaucoup des livres évidemment. Oui. Qu'est-ce que t'as choisi quand on t'a donné ce mandat-là?
4: Aujourd'hui, j'ai pris Les Rouges pour la fin de Mallory Y. Picard aux éditions Anorak. C'est un recueil de fiction, d'autofiction qui essaie de faire l'hommage de la mamie, mais en même temps en allant chercher toutes les strates du passé de la De l'autrice. Oui.
0: Les Rouges pour la fin, donc on est dans les Smarties.
4: Exactement, okay. Mais c'est parce que sa mamie lui refilait des fois des Smarties dans le fond de la main, puis elle lui disait toujours, tu gardes Les Rouges pour la fin. Mais en même temps, il y a toute une allégorie. Ces Smarties-là, c'est tout le leg. C'est vraiment tout l'héritage de la mamie, et il y a tout un rituel qui se crée dans la remise de ces objets du passé et du présent en même temps.
0: Et comment ça se manifeste dans son écriture?
4: C'est une écriture extrêmement éclatée. C'est une artiste multidisciplinaire. Mm-hmm. Elle se dit une artiste non disciplinée. En fait, c'est ça. Elle se dit comme ça. C'est littéralement ça. Et on le sent, c'est éclaté. Et donc, elle fait appel à la langue de la mamie, à la langue autochtone. Mais il y a également un français extrêmement actuel, éclaté, que certains pourraient dire vulgaire. Moi, je dirais beaucoup plus franc, beaucoup plus un cri. Qui vient, qui se promène tout au long du livre et qui mêle justement la recherche de ce lien avec l'identité autochtone et en même temps sa quotidienneté très présente.

0: Exactement. Et en performance, ça donne quelque chose de différent parce que j'ai vu des extraits. Oui? J'ai pas eu la chance de voir le spectacle, mais il y a tout le Rissé qui est là avec un musicien. C'est très punk.
1: Okay.
0: Donc, il y a sur scène, je le vois, il y a des cris, elle s'exprime, elle se déplace, elle se roule au sol. Il y a vraiment tout le corps qui exulte, qui a besoin de crier cette violence, mais en même temps, l'oubli du passé et la quête d'identité. Elle fait une recherche de ce qu'elle a été, de ce qu'elle a oublié et de ce que ses ancêtres peuvent lui ramener dans un contexte actuel qui fait que elle se cherche un peu et dans la ville et dans le passé traditionnel.
1: Oui, donc ce questionnement-là du déracinement, je vois un autre extrait là que tu citais à la page 63. Je sais pas si tu peux nous lire.
0: Oui, page 63. Puis oui, effectivement, c'est clairement le texte. Bon. Mais ne nous rencontrons-nous vraiment que lors d'un face-à-face avec ce qui fait obstacle à la rencontre. J'ai mal aux étoiles que je me suis inventées. Et tout le long de ce long texte qui est en cris, en pleurs et beaucoup en douceur, il y a beaucoup de douceur, il y a ce constat qu'il y a peut-être dans ce ciel-là beaucoup d'étoiles. Et on en parlait avec Paul Pichet tantôt, qui ont été données, qui ont été offertes, mais qui s'éteignent peu à peu. Je pense que quelque part, elle ne veut pas que les lumières, ces étoiles-là s'éteignent, mais elle aimerait que ce soit ses vraies propres étoiles qu'elle peut allumer.
1: Et donc, c'est ce qu'on sent à travers sa poésie. Je rappelle le titre, Les Rouges pour la fin. Mallory Picard, c'est aux éditions Anénorak, c'est paru l'an dernier. Comme libraire, là, est-ce que tu le sens, la vitalité de la littérature autochtone?
0: Oui, c'est fou, énormément. Je dirais depuis 5 ans, là, c'est incroyable. Les gens sont intéressés, les gens sont curieux, les gens veulent découvrir la langue, l'identité, veulent entendre des histoires différentes et des façons de raconter différentes.
1: Oui,
0: aussi.
1: C'est ça, dans la forme aussi.
0: Dans la forme également.
1: Dans l'oralité.
0: L'oralité, beaucoup d'oralité dans ce recueil-là, mais c'est très présent. Les gens veulent découvrir vraiment, comprendre,
1: Je vois, il y a plein de gens qui nous écrivent via la bulle de conversation. Je vais prendre le temps d'en nommer quelques-uns. Caroline Vignon et sa fille de 12 ans, Naomi, elles sont de Varennes. Dis-nous, on est très fans de Niche, la série littérature jeunesse.
0: Oui, exactement.
1: Isabelle Picard.
0: Exactement.
1: Tu vois passer ça toi aussi.
0: Énormément. C'est très bien fait.
1: Il y a Paulette Camiran aussi, toujours dans Isabelle Picard. Elle dit le livre audio des glaçons comme du verre. Un récit très touchant d'une famille autochtone décimée. Elle dit les conséquences sur chacun de la façon dont elle a raconté les conséquences sur la vie de chacun des membres. Il y a Julie Desrochers de l'Assomption qui nous parle du peintre autochtone d'origine Cree, Kent Monkman. Elle a vu cette exposition-là au Musée des Beaux-Arts de Montréal. Elle a été subjuguée.
0: Oui, récemment, c'était là. Puis c'est très particulier avec un genre d'appropriation de la modernité, mais en conservant vraiment toute la tradition. C'est très particulier comme œuvre picturale. Oui,
1: et tout à l'heure, il y a Nicolas Dawson qui nous proposait la version en français Full Metal Autochto-Queer de Joshua Whitehead, mais dans la version originale en anglais, la page couverture est de Kent Monkman. On peut pas ne pas reconnaître ce style-là qui est tellement particulier.
0: Oui.
1: Il y a Marc Perron de Sainte-Thérèse qui dit « Cashed In, ça m'a complètement chamboulé, ça m'a ouvert les yeux sur une musique, des langues que je ne connaissais pas. » Je prends la peine de vous le dire, la musique de Cashed In, elle est de retour sur les plateformes, donc si vous voulez l'écouter, faites-vous plaisir. Merci beaucoup, Mike Seviano, pour cette recommandation lecture.

0: Gagner sa vie avec sa plume, et c'est ce qu'a fait ma prochaine invitée depuis une trentaine d'années. Elle a écrit des milliers d'articles pour le quotidien La Presse et pas moins d'une soixantaine de livres, dont le roman Comme une peau de chagrin, qui a remporté le prix du gouverneur général en littérature jeunesse. Sa bible à elle, c'est le livre Écriture de Stephen King, et on l'accueille au son de la chanson qui l'a fait danser, Sonia Sarfati.
1: Et pleurer.
0: Et pleurer en même temps.
2: Ben oui.
0: Est-ce que tu as eu peur de pas survivre à l'écriture du livre que tu viens nous présenter aujourd'hui?
1: Oh là là. Ouais.
0: Ouais, hein?
1: Oui. Oui.
0: Il y a beaucoup d'émotions parce que c'est un livre qui est très personnel. Je vais prendre le temps de le présenter aux gens qui nous écoutent parce que ça fait partie de cette magnifique collection. La collection 3, c'est la collection qui est dirigée par Daniel Lorrain chez Québec Amérique. Vous avez lu le Marc Séguin avec Les Repentirs, Les Disgracieuses de Claudia Larochelle, l'an dernier Bézoard de Pascal Monpetit. Et quand on publie dans cette collection-là, il faut accepter la condition. Ce sont trois récits inspirés de moments marquants dans la vie de leur auteur. Alors là, quand on accepte de faire ça, d'abord, ça fait longtemps que Daniel

0: Laurent, t'avais approché Sonia.
1: Et là là, oui, elle me talonnait depuis des années et j'arrivais pas. Et je savais que ça serait un livre très important pour moi parce que c'est mon premier texte plus littéraire.
0: C'est ça, personnel.
1: Pour adulte aussi. Et donc, je voulais faire les choses bien. Et autant j'ai un aspect créatif et tout ça, mais autant je suis cartésienne. J'ai besoin d'une structure et j'avais besoin d'un thème qui était clair. Je l'avais pas. Je pataugeais à droite à gauche. Et tout à coup, ben, la vie a été dure avec moi pendant 3 ans.
0: Alors, on parle du décès de tes parents. Donc, dans ce livre-là, tu reviens sur la mort de ta mère, de ton père, et aussi sur un enfant qui choisit de faire une transition de genre. Donc,
1: partant à Londres.
0: Tout en partant. Donc, les départs, il y en a plein.
1: Oui.
0: Et pour le contexte, je veux juste le rappeler. On parlait tout à l'heure du fait que tu as appris le français à travers le français québécois. Mais donc, t'es l'aînée d'une famille de 3 enfants, Sonia Sarfati. T'es née à Toulouse, de l'union entre ton père qui était d'origine tunisienne. Ta mère d'origine italienne. Vous avez immigré donc au Canada quand tu avais 10 ans. Et dans ce livre, là, ce que tu vas aborder, c'est la pudeur des relations familiales, des non-dits avec ta mère, avec ton père, avec cet enfant aussi. Toi qui gagnes ta vie avec les mots, là, est-ce qu'il y a un paradoxe de te rendre compte que la communication a été parfois aussi difficile?
1: Sais-tu, je pense que c'est pour ça que je fais ce métier-là. Justement parce que je me suis longtemps pas senti la liberté de partager. Il y avait tellement de barrières partout et j'avais besoin de mettre des mots sur les choses. Et je pense que c'est vraiment pour ça que j'ai fait la carrière que je fais en écrivant.
0: Et toute jeune, tu le racontes, la machine à dactylo à l'âge de 12 ans, là, libérateur pour toi.
1: C'est
0: là.
1: Vraiment, ça c'est le plus beau cadeau que mes parents m'ont fait là, à Noël. Je me suis dit, ben là j'ai une machine à écrire, je peux écrire un vrai livre. Et encore une fois, la cartésienne, je vais écrire 10 pages chaque mois. Et au bout d'un an, j'avais un manuscrit de 120 pages. Je l'ai toujours. C'est tellement mauvais. Mais c'était le défi, c'était de se rendre au bout.
0: Mais oui.
1: Et je pense que souvent les gens me demandent comment on fait pour être écrivain et tout ça. C'est la persévérance.
0: C'est ça.
1: C'est la discipline.
0: Mais c'est le travail d'artisan là, dont parlait Paul Tchéquier un peu plus
1: exactement.
0: Tôt.
1: Exactement.
0: C'est ça, c'est de se présenter.
1: Ouais.
0: Tu dis c'est tellement mauvais, mais en même temps c'est tellement précieux d'avoir gardé ça.
1: Ah, c'est... Oui. C'est... L'encre est toute délavée, les pages sont jaunes. Je le montre quand je vais dans les écoles, je le montre aux enfants. Là, voilà.
0: Donc c'est important de garder ces traces-là.
1: Oui.
0: Donc dans ce livre, tu reviens par exemple, des fois sur des commentaires cassants que ta mère a pu avoir à ton sujet, sur ton apparence physique. Et c'est pas un règlement de compte avec ta famille,
1: non.
0: Sonia. J'ai l'impression que c'est presque plus un règlement de compte avec ton narratif. C'est comme si tu revenais sur des histoires que tu t'es racontées toute ta vie. Et là, tout à coup, c'est comme s'il y a une autre vision. L'histoire de la balance, par exemple. Est-ce qu'on peut parler de ça?
1: Oh, ben oui, pendant des années, j'ai dit, ouais, moi, 11 ans, je crois. À 11 ans, à Noël, j'ai eu une balance. Et je mettais ça sur le dos de ma mère, parce que bon, j'ai toujours eu des problèmes avec mon poids, mon image corporelle.
0: Donc, toi,
1: et
0: tu disais toujours, mais quelle malveillance de la part d'un parent d'offrir une balance à un enfant.
1: Et finalement, en réfléchissant, je me suis dit, en revenant sur mon passé, je me suis dit, mais c'est peut-être moi qui l'ai demandé. La balance. Ce livre-là, ça m'a aidé à comprendre énormément de choses. Ça a été une psychothérapie, je l'écris même, je pense, quelque part.
0: Mais il y a l'histoire du marathon, par exemple. Tu sais, quand tu dis que tu as eu ce côté-là très cartésienne.
1: Ouais.
0: Et où un jour, tu te lances dans cette aventure-là du marathon.
1: Ouais.
0: Et t'as jamais osé demander à ce que quelqu'un vienne t'accueillir.
1: Non, c'est ça. Et ma mère n'a jamais... Il n'est pas venu me voir alors qu'elle avait envie de me voir.
0: Donc toi, toute ta vie, tu gardes ce souvenir-là de « je finis un marathon, il n'y a personne qui m'accueille, mais en même temps, j'ai demandé à personne de venir ».
1: Exactement. Et ma mère, de notre côté, quand on a vidé la maison de mes parents avec mes frères, j'ai trouvé la photo d'arrivée du marathon. Je pensais que je l'avais perdue. Et ma mère et mon frère Eric, qui était très proche de mes parents, me dit « ah, maman, c'était un de ses grands regrets dans la vie de pas être venue t'accompagner ».
2: Oh.
1: Alors, c'est tous ces rendez-vous manqués dont il est question. Mais je suis chanceuse quelque part quand mon père est parti, bon,

0: déclin cognitif et tout ça, mais crise cardiaque, et puis il était plus là. Ma mère, elle a été malade, elle a eu un cancer, et j'ai pu l'accompagner pendant les deux derniers mois de sa vie. On a pu enfin parler.
1: Rattraper ces silences-là, mettre des mots. Et même après son décès, il y a encore des choses que tu apprenais, par exemple, cette histoire-là sur le marathon. Ouais. C'est touchant aussi de voir dans le chapitre que tu consacres à ton père, l'exercice autobiographique qu'il a fait lui aussi. Il a rempli un carnet où il se met à répondre à des questions-là. Ça te permet aussi de te reconnaître un peu à travers lui?
0: Ben oui, mais autant mon père que ma mère, et j'étais à peu près pas au courant de ça, mais tous les deux écrivaient. Ma mère écrivait des poèmes, elle appelait ça mes petites rimettes, elle en a même publié dans le Bel Âge, j'ai été très très fière de ça. Mon père a tenu des journaux, mais qui tenait plus d'agenda, mais j'ai une boîte l'année de ma naissance, j'ai ça dans les carnets de mon père avec naissance de Sonia et puis des choses comme ça. Donc il écrivait de son côté, mais ils s'en sont jamais vantés, ils m'en ont jamais vraiment parlé. Donc
1: ça c'est un exercice aussi de tomber là-dessus, de voir comment il s'exprime, son rapport à l'ouvrage.
0: C'est ça. À un moment donné, dans qu'est-ce que vous voudriez voir écrit sur votre tombe, et il écrit il aimait l'ouvrage bien fait. Et c'est tellement, mais tellement lui. À 80 ans, il était là à ratisser son driveway, il ne sait pas.
1: Mais c'est aussi la journaliste qui travaille enceinte jusqu'au cou, là. Il y a ça aussi, là.
0: Ben oui. Non, mais, et c'est ça. Et ça a été la chose que j'ai comprise à travers ce livre-là. Parce que je voulais comprendre mes parents, me comprendre. Accepter les choses, c'est une chose, mais les comprendre, c'est super important. Et j'ai compris que finalement, j'étais mon père et ma mère. Et que ça venait expliquer ce qui s'est passé avec Louvre, mon enfant non-binaire.
1: Parce que c'est ça, il y a ce troisième chapitre-là. Ouais. Tes parents, ils sont décédés. Alors, il y a quand même ça, des fois, c'est plus facile d'écrire quand les gens sont plus là. Cet enfant-là, il est vivant. Elle n'est pas nommée dans l'histoire.
0: Je nomme personne. Non, c'est des initiales.
1: Mais reste que l'histoire, elle devient quand même publique. C'est quoi le combat qu'il y a à l'intérieur entre l'écrivaine et la mère? Parce que j'imagine que la mère veut protéger.
0: Tout à fait. Et la mère a confié le manuscrit à l'enfant pour avoir des commentaires en lui disant « Tu ne peux pas dire que j'ai tort, parce que c'est comme ça que je l'ai vécu. Mais tu peux m'expliquer, tu peux... » Et régulièrement, Louvre est arrivée en me disant « Ça, je l'ai dit à toi. Ici, tu m'exposes trop. » Alors, je me suis pas censurée, j'ai reformulé, on a fait des allers-retours avec le texte, et ça nous a rapprochés énormément.
1: Est-ce que c'est celui-là qui te rend le plus émotive?
0: Non, tous.
1: L'ensemble de l'œuvre.
0: L'ensemble, c'est celui qui me rend le plus heureuse.
1: C'est vrai?
0: Fait. Ouais. Parce que je pense que j'ai pu réparer des choses. De notre vivant.
2: Ouais. On est vraiment pas dans le règlement de compte. On est totalement dans la mise au point.
1: Oui, c'est ça. Puis en même temps, dans ce chapitre-là, tu t'exposes parce que tu parles de tes réactions à toi.
0: Oui. Et je trouvais ça important. Tu vois, je trouvais que en écrivant le texte comme ça, je me remettais un peu dans la position de comme une peau de chagrin, qui est un roman qui parle d'anorexie et dans lequel l'anorexie est vue à travers les yeux de la meilleure amie. Et je trouvais que ça donnait un portrait qu'on voyait moins. Et là, la transidentité, de voir ça à travers les yeux d'une mère, je pense pas qu'on l'ait souvent vu. Donc, peut-être que je peux faire œuvre utile avec ce texte-là.
1: De cette façon-là, mais ce que j'entends, effectivement, c'est beau, en fait, la joie de le faire, comme tu dis, du vivant, pendant que c'est le temps, puis qu'on peut se parler.
0: Oui.
1: Et de pas attendre qu'il soit trop tard. Il y a plein de choses dans ce livre-là. Le conseil de l'infirmière Pivot, le temps file, mais qui dit, n'oubliez pas quelle est votre mère.
0: Oui. Ça a été comme une révélation pour moi, vraiment. Mais oui.
1: De dire qu'en tant que proche aidant, on est là, on est autour, mais ça reste sa vie elle.
0: Exactement, d'accepter. Et donc, j'ai dû accepter aussi sa décision de prendre l'aide médicale à mourir. Ça s'est fait très vite et j'en suis sortie. Je crois que je suis encore en choc post-traumatique face à cette ce qu'on a vécu à ce moment-là.
1: Mais c'est
0: il y a de l'humour, hein, quand même.
1: Il y a de l'humour à travers.

0: ça. Et l'écriture, elle est là pour ça, pour métaboliser toutes ces émotions-là. Il y a des gens qui vont se reconnaître là-dedans aussi, Sonia Sarfati. Donc, je rappelle, Départ, c'est au pluriel. Oui. Il est maintenant en librairie. Faut laisser aller. Faut lâcher prise, Sonia. Ça existe maintenant. C'est publié chez Québec Amérique. Merci beaucoup. Moi, je vous donne rendez-vous demain. Grand rendez-vous. Jeannette Bertrand, Martin Matt, un Tinder littéraire événementiel. Donc, on se retrouve demain dès 13h30.
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6: Ici Louis de Belleval, voici les informations. Des événements se sont tenus au Québec pour souligner la Journée nationale de la vérité et de la réconciliation. Une marche a notamment été organisée par le Foyer pour femmes autochtones de Montréal. Au Lac-Saint-Jean, des membres de la communauté Innu de Machtewiyat ont donné le coup d'envoi de la journée en allumant un feu aux premières lueurs du jour sur les berges du Pequakami, le Lac-Saint-Jean. Voici un survol des activités du 30 septembre ailleurs au Canada avec Gabriel Lemarquant-Perrault.
7: De nombreuses célébrations ont eu lieu un peu partout à travers le pays pour mettre l'accent sur la réflexion, la mémoire et l'écoute des récits des survivants à l'occasion de cette 6e journée nationale de la vérité et de la réconciliation.
8: Nous sommes ici pour commémorer notre survie.
7: À Ottawa, sur la colline du Parlement, la cérémonie nationale était co-animée pour une deuxième année par l'INU Mélissa Molin-Dupuis.
8: Ça renforce le besoin qu'on a de guérir, puis d'être là aujourd'hui, puis de célébrer le fait qu'on est en vie.
7: Le rassemblement a mis à l'avant-plan des survivants des pensionnats, dont l'Algonquine Alice Jérôme, qui a récité son poème « L'enlèvement ».
9: Les événements de ma vie, j'ai passé 9 ans.
7: Partis en canot d'Ottawa le 22 septembre, les membres de 9 nations autochtones participant à une expédition pilotée par le médecin Stanley Volant sont arrivés à Montréal. Prenant la parole à Edmonton, le premier ministre Mark Carney a souhaité se tourner vers l'avenir.
10: Nous bâtissons un Canada plus fort, plus équitable et plus juste, qui repère ses torts.
7: Le Manitoba a racheté un terrain où se trouvaient des tombes anonymes d'enfants autochtones. Voici le premier ministre Wab Kenu.
11: Nous sommes maintenant dans une époque où il y a des personnes qui nous demandent où sont les corps, où sont les os. Sont ici.
7: Des gestes concrets et symboliques pour que le devoir de mémoire se poursuive. Ici Gabriel Lemarquant-Perrault, Radio-Canada, Ottawa.
6: La volonté du chef du Parti québécois de faire disparaître la monarchie britannique au Québec dans les 100 premiers jours d'un premier mandat a marqué la 35e journée de la campagne. Paul Saint-Pierre Plamondon soutient qu'il serait réaliste de rediriger les fonds alloués à la lieutenante-gouverneure. L'engagement trouve écho chez certains de ses adversaires. Mathieu Goyer.
12: Après avoir réussi à faire abolir le serment au roi, Paul Saint-Pierre Plamondon veut pousser jusqu'au bout la rupture avec la monarchie. Un gouvernement du Parti québécois mettrait fin au financement public du poste de lieutenant-gouverneur, même si la démarche est anticonstitutionnelle.
13: Il n'y a rien qui empêche une Assemblée nationale démocratique et souveraine de faire une loi sur l'avenir de cette institution-là, le lieutenant-gouverneur. La Constitution du Canada, rappelons-le, n'est pas une constitution qui a une légitimité démocratique.
12: Un débat inutile et déconnecté des priorités des Québécois, réplique le Parti libéral. Même si son chef admet qu'il n'a pas l'intention de prêter serment au roi s'il devient député, Charles Millard estime que le PQ se cherche des conflits à tout prix.
14: On pourrait passer la semaine à parler de ça et ce serait extrêmement regrettable pour l'ensemble des Québécois qui se cherchent un médecin, les jeunes qui décrochent à l'école.
12: Si la CAQ et le Parti conservateur souhaitent aussi s'éloigner de la monarchie, Christine Fréchette et Éric Duhaime ne sont pas convaincus d'appuyer l'initiative du PQ.
15: On avait d'ailleurs déjà prévu dans notre projet de constitution de revoir ce poste-là.
16: Effectivement, il y a des dépenses là-dedans qui sont aberrantes, puis on en entend régulièrement. Maintenant, il faut le faire dans le respect des institutions.
12: Québec solidaire est plus catégorique. Sa co-porte-parole, Bagazal, juge que l'institution appartient au passé.
17: Il y a un consensus au Québec qu'on n'a pas besoin d'une monarchie.

0: On est une démocratie et de donner de l'argent pour cette institution-là, pour nous, ça fait plus de sens aujourd'hui.
1: Ici Mathieu Goyer, Radio-Canada, Montréal.
2: Le mystère plane toujours sur ce qui a motivé l'agression d'un pilote d'un avion reliant Dubaï à Tel Aviv sur son collègue en plein cockpit. L'attaque au couteau a plongé l'appareil dans le chaos et c'est l'intervention rapide de passagers qui a prévenu son écrasement. Les 174 passagers de l'appareil de Fly Dubaï s'en sont sortis sains et saufs. Éric Plouffe a préparé ce qui suit.
1: Celui qu'on entend, c'est le premier ministre israélien Benjamin Netanyahou qui prend dans ses bras un homme prénommé Yaniv, un des passagers qui aurait réussi à entrer dans le poste de pilotage où le copilote de nationalité omanaise du Boeing 737 de la compagnie Fly Dubai aurait poignardé le commandant de bord indien. Des vidéos qui circulent sur les réseaux sociaux qui auraient été captées à bord de l'avion montrent entre autres un passager, le visage en partie ensanglanté, qui lance un appel à l'aide au téléphone après avoir affirmé avoir maîtrisé l'agresseur. Une autre vidéo montre les moments précédents et la panique qui s'empare de passagers alors que l'appareil perdait de l'altitude à la suite de cette altercation. L'avion est brusquement passé d'une altitude d'environ 10 000 mètres à 5 000 mètres, et ce, en l'espace d'environ une minute, selon les données d'un site de suivi des vols en temps réel. Un des passagers à sa sortie de l'avion, de retour en Israël, Peleg Italie, a confié que c'était le choc de constater la plongée d'avion et de ne pas savoir ce qui était en train d'arriver. Ce sont les deux autres pilotes qui se trouvaient à bord en tant que passagers qui ont repris les commandes de l'appareil et qui l'ont fait atterrir en Arabie Saoudite. Le transporteur Fly Dubai a fait savoir dans une déclaration écrite que les raisons et les motivations liées à cet événement restent inconnues et font l'objet d'une enquête. Le gouvernement israélien affirme pour sa part que l'incident dans le vol de Fly Dubai vise à saper ses relations avec les Émirats Arabes Unis. Éric Plouffe, Radio-Canada, Montréal.
2: Et puis enfin, aux États-Unis, le secrétaire américain à la Défense, Pete Hegseth, va sabrer dans les effectifs de l'état-major de l'armée. Un poste sur 10 sera aboli. C'était les informations.
3: Bonsoir tout le monde. Aujourd'hui, journée nationale de la vérité et de la réconciliation, on vous propose de revisiter quelques sujets présentés à l'émission qui tissent un lien entre science et savoir autochtone.

Ce soir, en moteur de recherche, on va aborder plusieurs questions qui ont fait l'objet de chroniques ou d'entrevues à l'émission. Et notamment, une grande question qui, de plus en plus, fait l'objet de recherches, soit comment décoloniser les savoirs. Aussi, on va se poser la question, est-ce que la science peut apprendre des savoirs des Premières Nations? Question science également, la médecine moderne et la médecine traditionnelle, est-ce qu'elles peuvent s'allier? Comment les peuples autochtones prévenaient les feux de forêt? Question éminemment contemporaine. Et finalement, comment mieux intégrer les scientifiques autochtones dans nos écoles?

0: Ben, je vais vous ramener en mars 2021. Noémie Larouche répondait à la question d'Étienne Ferron, qui voulait savoir comment décoloniser les savoirs. Aujourd'hui, Noémie, elle est directrice éditoriale aux éditions La Presse, mais à l'époque, elle était rédactrice en chef du magazine Curium, au moment de la diffusion de cette chronique. Il y était d'emblée question de l'approche globale qu'offrent les savoirs autochtones et du sens que cette approche peut donner aux découvertes scientifiques, notamment dans la lutte au changement climatique.
1: Première des choses qu'il faut expliquer, on le sait, mais je pense que c'est jamais mauvais de se le rappeler, c'est que le savoir, c'est une construction. Hein. Mm-hmm. Et cette construction-là est toujours en mouvement, parce que la connaissance qu'on a du monde évolue sans arrêt, évidemment, et parce que nos sociétés changent aussi. Ensuite, autre chose à retenir, c'est que ce savoir est toujours, même avec la meilleure volonté du monde, teinté par la lunette ou la perspective de la personne ou du groupe qui va le mettre de l'avant. Maintenant, en ce qui a trait à la colonisation des savoirs, ou plutôt à leur décolonisation, le constat qu'on fait à l'instant, ou du moins de façon, je dirais, plus prononcée, c'est que ce qui est considéré comme le savoir, et qui éventuellement va être enseigné à l'école, est à certains égards fortement teinté par un passé colonial.
0: Mm-hmm. On peut prendre avec l'angle justement des Premières Nations, en se posant la question, mm-hmm. justement, Noémie, comment on parle des Premières Nations à l'école?
1: Oui, c'est drôle parce qu'on posait la question le mois passé dans Curium à Kim Obamsawin, qui est une écrivaine réalisatrice abénakise.
0: Curium, qui est un magazine dont vous êtes la rédactrice en chef,
1: oui,
0: faut-il le rappeler.
1: Oui, tout à fait, qui se passe de présentation.
0: Oui, mais quand même, on va le redire parce que c'est pas tout le monde qui est au courant, oui.
1: Merci, Mathieu. Et donc, ce que Kim Obamsawin disait, c'est, et je la cite, « Au début du siècle, on était décrits comme des êtres vils, cruels et sales dans les manuels scolaires. Plus tard, comme des gens dangereux, violents, guerriers. Et aujourd'hui, ces mots ont été retirés des manuels scolaires, mais on a aussi tout effacé. Nous, les Premières Nations, n'y figurons plus ou presque. Et c'est vrai qu'on en parle très peu. Autre exemple, je dirais élémentaire. Quand j'étais au secondaire, en histoire, on nous enseignait, que Christophe Colomb avait découvert l'Amérique. 1492, je crois que c'est une date inscrite dans la mémoire à long terme d'à peu près toute une génération, voire de plusieurs générations même. Et parce qu'on nous la présentait comme l'année de la soi-disant découverte du soi-disant Nouveau Monde. Mm-hmm. Maintenant, si on peut reconnaître que Christophe Colomb était un grand explorateur, il faut aussi reconnaître que l'historiographie du 19e siècle, la façon dont on nous racontait les histoires, on a, disons, quelque peu enjolivé et très, très généreusement glorifié son accomplissement, parce que dans les faits, le territoire, non seulement avait déjà été découvert par d'autres, je pense par exemple aux Vikings qui étaient déjà dans le nord du Canada depuis 500 ans, mm-hmm. mais surtout, il était déjà habité depuis au moins 15 000 ans par plusieurs nations, des peuples organisés, des civilisations à part entière, mais de la façon dont ça nous était enseigné, je regrette de le dire comme ça, mais c'est comme si ça ne comptait pas.
0: Mm-hmm, ouais. Mais est-ce que c'est encore ce qui est enseigné aux jeunes aujourd'hui, ça, Noémie?
1: En fait, j'ai consulté le programme d'histoire du Québec et du Canada pour la troisième et quatrième secondaire. Je pense que cet aspect-là est davantage nuancé. Après, bon, c'est très difficile d'en juger à la lumière d'un programme. Et ce que je crois comprendre, c'est que ça dépend aussi beaucoup de l'enseignant ou de l'enseignante. Et je lisais un rapport sur l'intégration des perspectives autochtones dans les programmes d'études qui a été produit il y a quelques années au Manitoba. Et une intervenante relevait le fait que les réalités des peuples autochtones sont abordées dans les programmes scolaires, mais que les enseignants ne savent pas toujours comment non plus les présenter. On pense par exemple au sujet des pensionnats, qui est un sujet extrêmement délicat, mais c'est aussi parce que justement les passeurs de savoir eux-mêmes sont pas tous à l'aise, familiers avec ces réalités-là. Donc, on leur demande de parler de quelque chose ou d'une réalité dont ils connaissent très peu, en fait. Mm-hmm, mm-hmm. Mais pour réellement décoloniser le savoir ou l'histoire dans ce cas-ci, il faut pouvoir changer de narrateur et donc s'ouvrir à d'autres versions de l'histoire. Et là-dessus, j'ai un autre petit exemple. J'écoutais une conférence de Fiona Nidza de l'Université catholique de Louvain en Belgique. Donc, c'est une femme d'origine burundaise dont le travail consiste justement à sensibiliser la communauté universitaire aux relations nord-sud. Et elle relevait le fait que quand on enseigne la conquête coloniale de l'Afrique des puissances européennes, évidemment, il y a de grands noms d'histoires qui sont passées sous silence. Et elle nomme, par exemple, Samori Touré, qui était le chef fondateur de l'Empire Ouazoulou, donc un grand empire de l'Afrique occidentale, et qui, pendant 16 ans, 17 ans, a lutté contre les colonisateurs. Un héros, littéralement, mais le genre d'héros qui ne trouvera pas forcément sa place dans un manuel scolaire.
0: Donc, d'une certaine manière, et on revient en fait avec ça, c'est-à-dire que décoloniser le savoir, c'est donc... revoir l'histoire avec un regard neuf, c'est donner une narration, si on veut, de l'histoire à des nouvelles personnes.
1: Oui, et c'est aussi s'ouvrir à d'autres formes de savoir. On vient tout juste, la semaine dernière, en fait, de terminer un dossier chez Curium, que tout le monde connaît désormais.
0: Le magnifique magazine, tant aimé des jeunes, ben oui.
1: Ah, c'est parce qu'on aime les jeunes aussi. Et donc, dans ce dossier-là, qui va paraître en avril, c'est un dossier sur les savoirs autochtones, justement. Donc, des savoirs qui sont millénaires, une connaissance de la nature, de l'environnement, qui est issue d'observation, d'une relation intime avec le territoire, qui est transmis de génération en génération. Et Mélissa Molène-Dupuis, qui est une militante chroniqueuse d'origine Innu et la rédactrice en chef invitée du numéro. Et je lui parlais justement du sujet de la chronique de ce soir. Et elle, sa réaction, ça a été « Mais décoloniser le savoir, c'est exactement ce qu'on fait avec ce numéro-là. » C'est-à-dire redonner de la valeur à d'autres formes de savoir. On a aussi travaillé sur ce dossier-là avec David Suzuki, donc le célèbre généticien et vulgarisateur, qui a écrit un message aux lecteurs et aux lectrices, et ce qu'il dit est franchement éclairant sur le sujet. Ce qu'il nous dit, en gros, c'est que si on ne s'ouvre pas au savoir autochtone, donc une autre forme de savoir, on risque fort de manquer.

0: qui est le bateau de la lutte au changement climatique et on réduit nos chances de résoudre la crise.
1: Ah oui, quand même. De quelle manière David Suzuki nous dit que ça va nous aider justement à mieux appréhender ce futur?
0: En fait, ce qu'il dit, c'est que la science, oui, elle est extraordinaire dans la mesure où elle nous permet de voir au-delà de nos cinq sens, dans l'infiniment petit, dans l'infiniment grand, qu'elle nous permet de comprendre des éléments précis, très, très circonscrits, par contre, de la nature, mm-hmm. et que de leur côté, les savoirs autochtones qui sont ancrés dans le territoire, eux, nous offrent une perspective qui est plus globale de l'interconnexion, des relations entre tous ces éléments-là de la nature, et que ce savoir autochtone peut donner un sens aux découvertes scientifiques. Donc, et d'ailleurs, on voit de plus en plus de scientifiques et de communautés locales, autochtones, travailler ensemble sur des projets de conservation de l'environnement et ça marche très bien. Mm-hmm. On est, et ce qui est le fun, c'est qu'on n'est absolument pas dans une perspective de dualité ou d'opposition. On ne cherche pas à déterminer qui a raison, mais plutôt à dire que bon, chacun détient des savoirs complémentaires et qu'on gagnerait finalement à travailler ensemble. Bref, je pense que ce qu'il faut retenir, c'est que les savoirs qui sont multiples, que ces savoirs multiples-là gagneraient à se parler, à s'écouter, à se raconter, et qu'on gagnerait, bien, c'est entendu, à les enseigner, parce que c'est entre autres par là que passe la décolonisation des savoirs.
1: Et il y a peut-être une harmonie aussi à aller chercher de ce côté-là, puis on le voit, de toute façon, les climatologues nous le disent, que tout est lié, puis on peut pas séparer les écosystèmes des autres systèmes qui sont à l'intérieur. Bref, ben voilà, puis je pense qu'un mot-clé là-dedans aussi, puis on l'entend pas souvent, hein, empathie, écoute, ça aussi, ça aide à mieux faire en sorte que ces communications-là se réalisent. Noémie Larouche, rédactrice en chef du fabuleux magazine Curium, avec Mélissa Molène Dupuis, bientôt rédactrice en chef invitée. Merci pour cette réflexion.
0: Plaisir.
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1: Cette notion de complémentarité entre science et savoir autochtone en contexte de biodiversité en déclin a de nouveau été traitée en mai 2024. L'occasion d'inviter Alain Cuérier, ethnobotaniste, chercheur au Jardin botanique et professeur associé au département des sciences biologiques de l'Université de Montréal, pour répondre à la question d'Emmanuel Aurousseau. Dans l'entrevue, Alain Cuérier invitait notamment à faire preuve d'humilité quand les chercheurs complètent leurs connaissances universitaires à l'aide de savoirs autochtones qui sont, eux, mieux ancrés dans le territoire. Bonsoir Alain Cuérier.
3: Bonsoir.
1: Là, on va commencer par essayer de déterminer, de bien définir des termes. Parce que quand on parle, par exemple, de botanique et quand on parle des savoirs autochtones sur les plantes qui les entourent, on parle pas vraiment de la même réalité, n'est-ce pas?
3: On parle de la même réalité, c'est que le regard est pas tout à fait le même sur une réalité pardon, que le scientifique, le botaniste regarde et que le porteur de savoir regarde également.
1: C'est la logique qui n'est pas la même pour analyser le monde qui nous entoure?
3: C'est le contexte, c'est la logique, c'est l'appréhension d'un objet. Il y a plusieurs choses qui rentrent en ligne de compte. La première chose qu'il faut dire, puis que peut-être pas tout le monde qui sera d'accord avec moi, il y a une valeur, il faut rebalancer le système de valeurs qui donne à la science un peu un pouvoir absolu, puis dire, ben non, puis déconstruire ce système de valeurs, un peu à la Derrida, et dire, ben là, le savoir autochtone a quelque chose à apporter qui est très important et qu'on devrait écouter également. Mm-hmm. C'est pas de mettre de côté la science.
1: Donc, vous qui êtes ethnobotaniste, donc vous avez fait tout le cursus normal d'un scientifique, vous avez fait votre bac, votre maîtrise, votre doctorat, il faut que vous répondiez à des attentes, que vous ayez un objet qui est bien déterminé, puis un cadre théorique et tout ça. En arrivant à la fin de tout ce processus-là, vous en arrivez à dire que c'est valable, mais il n'y a pas que ça pour décrire la réalité.
3: Exactement.
1: Ah oui, hein?
3: Donc c'est valable. Je nie pas le travail que j'ai fait au doctorat puis le savoir que j'ai pu acquérir auprès de professeurs à l'Université de Montréal et ailleurs, mais il faut aussi prendre ce que j'appelle une position d'humilité puis dire voilà, j'ai des armes, des outils, je peux comprendre, analyser, hein, parce qu'on analyse, c'est très analytique, réductionniste la science, c'est parfait comme ça, mm-hmm. mais il y a d'autres outils, d'autres façons de

0: appréhender, d'autres façons de regarder. Il y a aussi des gens qui habitent des zones, puis on peut parler des Inuits par exemple, qui sont là de génération en génération et qui voient le changement arriver dans leur communauté et ailleurs sur leur territoire. Et ça, on n'a pas ça nous. Mm-hmm. J'habite pas à Kanyasujouak, j'y vais presque tous les ans ou à peu près, mais j'habite pas là. Donc je ne vois pas les différences comme une personne pourrait les percevoir et avec un bagage. Hein, et un langage qui permet aussi de comprendre et de parler de ce qu'il voit des plantes, des animaux, du territoire.
1: Et bien, quel est justement ce rapport à la connaissance-là qu'on a dans les communautés autochtones que vous connaissez, qui n'est pas du tout le même que celui que vous avez au terme d'un parcours universitaire? Quel est ce rapport-là?
0: Ben, il y a un rapport, premièrement, de proximité, comme je viens de le mentionner. Donc, d'être en lien avec quelque chose que nous, on n'est pas en lien avec ces plantes-là. Savoir que Toursac se mange, personne ne le sait ici à Montréal.
1: Toursac,
0: c'est une petite renouée qui pousse là-bas. Savoir qu'on peut faire du thé à partir des vieilles feuilles d'une épilobe, etc. Donc, il y a une connexion très, très forte au territoire qui les définit. Mm-hmm. Hein, qui définit l'identité des Inuits ou des autres Premières Nations, des Cris, des Naskapis. Et ça, c'est important. Et ils ont aussi une vie sociale puis une compréhension du monde écologique qui vient un peu rappeler ce que les écologistes ici même dans le Sud disent. Et pour moi, les Autochtones, ce sont des alliés de premier plan. Mm-hmm.
1: Comment justement, on va peut-être revenir tout à l'heure à cette espèce de roue, en fait, de grand cercle. C'est comme si la science aujourd'hui occidentale retourne vers des concepts qui étaient pendant très longtemps défendus par les premiers peuples. Comment on parle de cette nature, par exemple? Est-ce qu'on a des chiffres? Est-ce qu'on a 1, 2, 3, 4, 5? Est-ce qu'on calcule, par exemple? Tous les peuples ne sont pas pareils, mais est-ce que vous avez des exemples de la manière dont on calcule dans ces communautés-là?
0: Oui, en fait, il faut bien dire qu'on est tous au même point au 21e siècle. Donc, les Premières Nations apprennent à calculer comme nous, on l'apprend.
1: Et dans leur langue.
0: Les choses diffèrent. Donc, pour un Inuit, il y a un, deux et il y a plus que deux. Donc, il y a à peu près trois chiffres. Donc, et ça vient... Dans le courant même, ils disent, bon, il y a un troupeau de caribous, ben, il y en a plusieurs, voilà. Mm-hmm. Et ils ont une telle finesse d'observation, ils sont capables de dire à et ça s'est fait par le passé, de dire à des biologistes qui ont bien fait leur travail, mais qui ont oublié certains secteurs, par exemple, en se disant, il n'y aura pas de castor dans ce coin-là, alors qu'il y en avait, ou encore, on mesure le nombre de belugas qui passent dans la baie, et les Inuits disent, ben, écoutez, vous avez raté une population importante, qui passe plus dans les eaux plus profondes, ouais. Et non pas sur la côte. Donc, ils ont cette capacité d'observation parce qu'ils sont là, parce qu'ils ont un lien très, très, très, très, très fort avec la nature. Ce qu'on n'a plus tellement, nous, ici.
1: C'est clair. On se retrouve avec 3-4 arbres dans un parc, puis on pense qu'on est dans une grande forêt. On les connaît même pas, en plus. Donc, vous aviez raison. Quel est leur rapport à l'abstraction? Parce que pour survivre pendant des milliers d'années dans des territoires extrêmement rébarbatifs, comme ceux qu'on connaît, notamment dans le nord du Québec, je veux dire, il faut être capable d'abstraire des constantes, de savoir que quand ça arrive, il va avoir ça comme conséquence. Il y a un rapport au savoir qui est très fin. Il y a un rapport à des grands concepts qui doivent être aussi un peu extrapolés. Il faut être capable de faire des prédictions comme dans la science. Comment on arrive à faire ça quand on n'a pas, par exemple, cette chose qu'on appelle la méthode scientifique? Vous avez parlé de l'observation.
0: L'observation. Donc, il y a des éléments en commun. Il y a des éléments qui ne sont pas en commun. Il y a une vision plus holistique. On en parle. C'est un concept un peu galvaudé, mais qui donne un peu une idée qu'ils sont pas là de façon réductionniste, analytique sur tout ce qu'on appelle la nature. Cette abstraction-là, ils sont dans le concret. Faut bien le dire. L'abstraction, ça fait moins partie leur façon de voir. Par contre, au niveau de la prédiction, oui, ils ont un, si on reprend encore les Inuits, ils ont un calendrier qui est beaucoup plus riche que le nôtre.
1: Ah oui.
0: Il y a beaucoup plus de saisons que nous, on en a quatre, eux autres, ils en ont plus de six, là. Et ces saisons-là sont toutes marquées par des événements clés en rapport avec l'activité traditionnelle. Mm-hmm. Et donc ça, ça vient enrichir notre, premièrement, notre compréhension, nous, en tant que chercheurs, et vient nous canaliser sur des recherches qu'on n'aurait peut-être pas pensé.
1: On se rend compte ces jours-ci, quand on étudie les fameuses qu'on appelle les limites planétaires, que quand on fait de la science puis qu'on dit on va développer une nouvelle technologie révolutionnaire qui n'émet plus de gaz de GES, on parle notamment de l'auto solo. Il y a plein de scientifiques qui disent attention là, je veux dire, on règle rien si on change 1,4 milliard d'autos à gaz par 1,4 milliard d'autos électrique, parce que ça va tellement consommer d'énergie, ça va tellement consommer de minéraux qu'on va se retrouver avec un même problème mais différent.
0: C'est l'hypocrisie.
1: Les scientifiques qui disent ça d'une certaine manière, on retrouve une forme de rapport au big picture, au grand angle que les Premières Nations auxquelles les Premières Nations tentent de nous sensibiliser depuis super longtemps.
0: Nous sensibiliser et nous donner aussi des outils. Et ça, faut le comprendre, ils ont une façon de gérer les ressources naturelles qui sont beaucoup plus écologiques que ce que nous, on a pu faire. Donc, ils sont vraiment des gens qu'on doit écouter, avec lesquels on doit travailler. On le montrait dans un article qu'on a publié sur la question du développement durable. Puis on montrait à quel point ces gens-là ont des façons de faire qu'on devrait adopter. Mm-hmm. Quand on va puis on se dit on va récolter des feuilles de thé de Labrador, je m'inquiète.
1: Parce que on va passer au travers de la récolte au complet.
0: On va passer au travers de la récolte. Mm-hmm. C'est pas
1: ça sera pas durable.
0: C'est pas durable. Mm-hmm. Alors eux ils l'ont fait. Mm-hmm. Ils l'ont fait. Il y a toujours des gens qui vont dire ouais mais ils étaient pas très nombreux etc. Mais même là leur façon de faire, leur façon de gérer, de comprendre ce que la nature donne et ce que la nature devrait toujours donner. On parle des générations futures, de laisser quelque chose, ouais, pour les générations futures.
1: Ils ont duré, en tout cas. Ils ont la preuve qu'ils ont réussi à durer sur ce territoire-là pendant des milliers d'années en le gardant à peu près intact, ce qui est absolument pas notre cas. Depuis 200 ans, là, je veux dire, c'est pollué comme ça ne l'a jamais été. On va devoir se laisser là-dessus, okay, Alain Cuérier. C'est vraiment fort intéressant comme discussion. On pourra la continuer si on a d'autres questions. Ethnobotaniste, chercheur au Jardin botanique, professeur associé au département de sciences biologiques de l'Université de Montréal. Merci d'avoir répondu à cette question d'Emmanuel Rousseau.

0: Cette connaissance du territoire et des meilleures pratiques pour le préserver s'incarne notamment dans la lutte aux feux de forêt. À l'été 2023, le Canada, on s'en rappelle, a connu une saison historique et destructrice de feux de forêt. À l'époque, on s'en souvient, 6000 incendies ont ravagé plus de 15 millions d'hectares. Ça, c'est 150 000 kilomètres carrés. C'est l'équivalent de la taille du Bangladesh ou du Népal. La question d'une auditrice en juin 2023 a permis de creuser le sujet des connaissances des peuples des Premières Nations sur les incendies forestiers avec Hugo Asselin, qui est professeur titulaire et directeur du programme d'études autochtones de l'Université du Québec en Abitibi-Témiscamingue, qui avait répondu à cette très intéressante question. Heureusement, les pratiques longtemps interdites, elles sont maintenant récupérées. Par exemple, la technique de combattre le feu par le feu en brûlant le combustible de manière préventive.
1: Tu en as sûrement entendu parler, il y a des feux de forêt aux quatre coins du Canada présentement. Et les communautés autochtones sont particulièrement touchées par ce genre de catastrophe. Pour te donner une idée, les Autochtones représentent 5 % de la population. Mais ils ont vécu près de la moitié des évacuations liées aux incendies de forêt ces dernières années. Il faut dire que généralement, ils habitent des territoires boisés, plus reculés, où survient plus souvent ce type de phénomène. Les autorités n'avaient pas les ressources nécessaires pour lutter contre des incendies de cette ampleur-là et envisagent de mieux s'y préparer à l'avenir. Ça passe, selon plusieurs, par le fait de donner plus de pouvoir et de moyens aux populations autochtones et de les consulter pour profiter de leur grande connaissance du territoire.
0: On vient d'entendre Jamie Echaquan Dubé. C'est un extrait d'un reportage tiré de la plateforme Mise à jour, l'actualité pour les jeunes sur ici.radio-canada.ca. On a un courriel de Daniel Pigeon de Verchères. S'il y a toujours des feux de forêt, des feux dans notre forêt boréale pour la régénérer, ainsi que l'a déjà expliqué Christian Messier, ici à l'émission. Que faisaient les Autochtones d'ici pour ne pas trop en souffrir avant l'arrivée des Européens? Vraiment très chouette question. Hugo Asselin est professeur titulaire et directeur du programme d'études autochtones de l'Université du Québec en Abitibi-Témiscamingue, où on le joint. Bonsoir Hugo Asselin.
2: Bonsoir.
0: Hugo Asselin, c'est une très bonne question. Puis effectivement, on en discutait un peu en ouverture. Est-ce que ça fait partie des choses, par exemple, dont les Premières Nations que vous étudiez, les gens avec qui vous parlez, puis en Abitibi, on sait que justement vous êtes très proche de plusieurs d'entre elles. Est-ce que ça fait partie des choses dont on parle entre blancs et autochtones et entre autochtones et chercheurs qui les étudient?
2: Ça dépend des chercheurs et des chercheuses, bien sûr, mais oui, c'est des questions dont on discute, et vous avez raison de dire, Mathieu, qu'il y a des connaissances, il y a beaucoup de connaissances parmi les peuples autochtones en lien avec les incendies forestiers, et ces connaissances-là qui sont transmises de génération en génération. La difficulté, je dirais, pour les personnes comme moi qui souhaitons en savoir davantage sur ces connaissances-là, c'est que pendant plusieurs décennies, il y a eu une interdiction, en fait, de pratiques autochtones culturelles sur les territoires. Et donc, les connaissances se sont étiolées un peu. Mm-hmm. Ça ne veut pas dire qu'elles sont disparues. Elles continuent de se transmettre par la voie orale, mais je dirais sont comme éparpillées dans les têtes de plusieurs personnes qu'il faut trouver.
0: Qu'est-ce qu'on sait justement des méthodes qui étaient pratiquées par les peuples autochtones avant l'arrivée des Blancs pour contrôler les feux de forêt qui ont toujours existé? Là, évidemment, il y en a de plus en plus avec le réchauffement climatique. Mais qu'est-ce qu'on faisait avant l'arrivée des Européens?
2: Voilà. Donc, avant l'arrivée des Européens, ce qui est important de dire d'abord, c'est que dans la zone boréale, là où il y a les feux là présentement, les peuples autochtones étaient nomades ou alors semi-nomades, là, ce qui veut dire qu'ils se promenaient sur le territoire au gré des saisons, selon la disponibilité des ressources ou selon les pratiques culturelles. Et donc, le fait de se déplacer comme ça, ça leur donnait une marge de manœuvre, je vais le dire comme ça. Et donc, si un endroit qui brûlait à une année donnée, c'était possible de changer l'utilisation du territoire, d'aller ailleurs en attendant que cette forêt-là se régénère, par exemple. Alors, ça, c'est plutôt un comportement d'évitement des feux plutôt que de contrôle ou de prévention. Mais ça faisait partie du coffre à outils que les Autochtones avaient. Et cette... cette marge de manœuvre-là sur le territoire, ils l'ont beaucoup moins aujourd'hui parce qu'il y a eu sédentarisation des communautés dans ce qu'on a appelé les réserves, là, ou les communautés dans des villages qui, eux, ces villages-là, sont devenus vulnérables au feu parce qu'évidemment, ils bougent pas. Alors, cet aspect-là, pour répondre à la question de M. Pigeon, c'était plus présent autrefois que ça l'est maintenant. Ce qu'il faut dire aussi, c'est que les Autochtones avaient des, et vous l'avez dit vous-même, là, avaient des pratiques, et ils ont encore des pratiques culturelles, d'utiliser le feu pour prévenir le feu.
3: Ouais. Donc là, comment ça marchait, ça? Je veux dire, il faut quand même... Je veux dire, imaginez, là, on part un feu, il faut savoir, ce qu'on fait, là.
2: Exactement. Puis il y a quelques années, j'aurais dit ça, ça aurait soulevé des questions, mais là, depuis un certain temps, on entend parler de ces pratiques-là sont même récupérées par les professionnels de l'aménagement de la forêt. Alors, en quoi ça consiste, en gros, c'est de brûler des endroits là, dans la forêt de façon préventive pour faire en sorte de diminuer ce qu'on appelle le combustible, donc toutes les branches, les feuilles mortes et tout ça, qui donne du souffle au feu, en fait, hein, quand il se déclenche là, par un éclair. Alors, en brûlant ça d'avance, on fait en sorte que si la foudre se déclenche, ben il y a moins de chances que ce feu-là se propage sur de grands territoires. Évidemment, les Autochtones, lorsqu'ils faisaient ces pratiques-là, ils le faisaient à des moments où ils savaient qu'ils étaient en mesure de contrôler le feu, de pas, entre guillemets, l'échapper. Alors, c'était des conditions comme aujourd'hui, là, non. Hein? Lorsque ça fait plusieurs semaines qu'il pleut pas, c'est clair, on joue pas avec ça. Mais donc, ils connaissaient très bien leur affaire. Et oui, c'est si vous me disiez à moi là, d'aller faire ça demain matin, je serais vraiment stressé. Mais les Autochtones, à travers les générations, ont développé, comme vous le disiez tout à l'heure, une connaissance très fine du territoire et de la façon dont ils fonctionnent.
3: Ouais. Pourquoi on voulait, en fait, pourquoi on pratiquait ces techniques-là? Est-ce que c'était pour protéger son territoire, son garde-manger, favoriser certaines cultures, des lieux de culte, des lieux de rencontre? Quelle était la logique derrière la volonté de se prémunir des feux, là, outre le fait que bon, ça peut être dangereux pour nous, mais qu'est-ce qu'il y avait aussi derrière ça?
2: Vous avez déjà plusieurs éléments de réponse. Alors, premièrement, c'était pour éviter qu'il y ait des très gros feux ou des très grands feux, parce qu'on a beau dire là, que les Autochtones connaissent le territoire, sont habitués, sont adaptés. Ça ne veut pas dire qu'ils aiment ça là, quand il y a un feu énorme de plusieurs centaines de milliers d'hectares. Ça complique possiblement les choses par la suite. Donc déjà, là, il y a une raison. Ensuite, protéger, oui, des sites d'importance culturelle. Surtout si ces sites-là sont uniques ou en tout cas qu'il y en a très peu sur le territoire. Par exemple, une zone où il y aurait une plante médicinale particulière qu'on trouve à très peu d'endroits, ben on souhaiterait pas que que ce lieu-là brûle. Mm-hmm. Hein? Alors des choses comme ça. Il y avait aussi l'utilisation du feu qui pouvait servir à favoriser la floraison et la fructification de, par exemple, du bleuet ou d'autres petits fruits comme ça. On sait qu'après les feux, ces plantes-là produisent plus de fruits, ce qui est toujours intéressant. Alors, il y avait différentes raisons comme ça d'utiliser le feu, soit en prévention ou soit carrément pour aménager, là, je mets des gros guillemets, le territoire... au bénéfice des populations.
3: Mmh. On sait que pendant longtemps, les Autochtones n'étaient absolument pas sur le radar. C'était vraiment des enjeux, des cultures dont on ne se souciait pas. Quand je dis nous, ce sont les Blancs. Actuellement, quels sont justement l'état de la collaboration entre ce savoir-là et les autorités qu'on voit actuellement agir un peu partout, que ce soit ici ou ailleurs au Canada? Est-ce que ces savoirs-là, on les intègre de plus en plus dans la lutte aux incendies?
2: Oui, ça se fait de plus en plus. Il y a des programmes, notamment du Service canadien des forêts ou des ministères provinciaux là, qui s'occupent des questions forestières. Et ce qu'il faut savoir, c'est que c'est complexe. Il y a certaines lois qui empêchent de mettre le feu à certains moments. Et là, ben, ça peut entrer en contradiction avec les pratiques traditionnelles ou culturelles. Donc là, il faut changer ces lois-là ou ces réglementations-là. Ça peut prendre un certain temps. Il faut vérifier toutes sortes de choses. Alors, il y a ça. Il y a le fait aussi que, comme je le disais, les savoirs sont un peu éparpillés maintenant. Il faut les trouver. Il faut trouver les bonnes personnes qui ont ces connaissances-là pour les transmettre. Alors ça, ça prend du temps. Ça se fait dans la durée. Ça prend des projets de recherche pour le faire.
3: Ouais.
2: Mais il y en a de plus en plus. Il y a de plus en plus de considération pour la perspective autochtone, comme je le disais en début d'émission. Et on n'a pas besoin de retourner loin. Hein. Seulement, tout le monde se rappelle du gros feu de Fort McMurray en Alberta il y a quelques années, où encore il y avait eu des gros feux au territoire du Nord-Ouest en 2014. Il y a beaucoup d'endroits comme ça où il y a eu des événements catastrophiques comme on vit présentement. Et moi, je lisais les journaux à ces moments-là et il y avait pratiquement jamais de mention des peuples autochtones,
3: ouais,
2: dont les territoires brûlaient. Ah. Alors que là, aujourd'hui, on le voit et vous m'invitez à votre émission.
3: Ouais. Puis en plus, c'est ça, on a entendu la journaliste Jamie Échaquan Dubé qui dit souvent ce sont les gens qui sont aux premières loges, là, puis c'est pas les loges qu'on envie là, quand il y a des feux de forêt, mais qui vivent là, littéralement dans ces zones très, très proches de la forêt ou carrément dans la forêt. Donc, raison de plus pour profiter de ces savoirs-là qui, comme vous le dites, pourraient être réactualisés. Il faut aller les trouver. Il faut les intégrer également dans notre arsenal pour contrer ces feux de forêt qui, on va le dire, là, même s'il y a des petits répits, il y en aura davantage au cours des prochaines années. Il faudra trouver les manières les plus intelligentes d'y remédier et ça inclut, vous l'avez bien mentionné, Hugo Asselin, ces savoirs autochtones qui les ont combattus pendant des milliers d'années quand même, on va le dire. Hugo Asselin, je rappelle que vous êtes professeur titulaire et directeur du programme d'études autochtones de l'Université du Québec en Abitibi. Témiscamingue, merci beaucoup pour ces lumières.
2: Merci à vous et je suis de tout cœur avec les communautés qui sont encore aux prises avec les incendies présentement.
3: Absolument, et on bisse ici à l'émission. Merci Hugo.
2: Merci à vous.

0: feux de forêt, les savoirs autochtones ont longtemps été négligés, voire même interdits. En mai 2021, on était au cœur des audiences publiques concernant la mort de Joyce Echaquan. Notre auditrice Geneviève Simard de Saint-Prémont, Lac-Saint-Jean, avait alors voulu savoir comment les savoirs autochtones en médecine pouvaient se concilier avec la médecine moderne. Sandrine Filiatro, Wendat de Wendake, alors résidente en médecine familiale à l'Université de Montréal, avait répondu à sa question. Elle explique notamment qu'il faut voir les deux compléments, pas en contradiction. Sandrine Filiatro, bonsoir.
1: Bonsoir.
0: Sandrine Filiatro, merci d'avoir accepté l'invitation. C'est un grand plaisir de vous avoir ici à l'émission. Quand on parle de nouvelles voix, ben moi j'aime ça entendre des nouvelles voix, puis j'aime ça entendre des gens justement qui sont pas toujours sous les projecteurs. J'aimerais qu'on parle de votre parcours d'abord et avant tout. Vous êtes originaire de Wendake et donc vous vous destinez à aller pratiquer la médecine familiale. Parlez-nous de justement qu'est-ce qui vous a donné le goût en étant justement en faisant partie des Premières Nations de vous en aller vers ce métier-là de médecin?
1: Oui, en fait, vous l'avez super bien dit. Je suis autochtone d'origine de Wendake, puis j'ai déménagé à Montréal pour mes études en médecine il y a quelques années. Puis, à travers tout ça, j'ai débuté mineure en études autochtones. J'ai fait des cours là, qui étaient super intéressants, entre autres des cours de plantes médicinales. Mais pour moi, ça a toujours été très clair dans ma tête que par la suite, après mes études, je voulais retourner travailler en communauté autochtone.
0: Continuez, pardonnez-moi.
1: Mais en fait, la seule chose, c'est que j'ai été formée dans un système de santé allopathique, hein, de médecine occidentale, qui a une vision assez différente de la médecine traditionnelle autochtone. Donc, pour moi, de retourner travailler en communauté, où en fait, il y a plusieurs personnes qui pratiquent encore la médecine traditionnelle, mais c'est un petit plus de connaître les bases là, de la médecine traditionnelle autochtone. Puis ça va aussi dans le sens de la sécurisation culturelle, hein, un concept qu'on parle de plus en plus suite aux événements là, avec Joyce.
0: Et qu'est-ce que vous voulez dire par ça? Qu'est-ce que c'est justement la sécurisation culturelle?
1: Oui, bien en fait, c'est un concept qui vise à donner des soins vraiment dans le respect de la culture du patient. Okay? Puis qui va essayer d'éliminer toute relation de pouvoir qui pourrait être entretenue par le système de santé. Okay? Donc, c'est de mettre le patient au centre de ses soins, mais c'est aussi, ça nécessite une auto-réflexion de la part de tous les professionnels de la santé à se questionner un peu sur nos préjugés, des préjugés qu'on a tous, hein, que c'est très normal, mais de se questionner sur les préjugés, mais aussi sur nos actions qui pourraient rendre préjudice aux patients. Okay? Mais là, tu sais, c'est un concept qu'on pourrait parler là, pendant des heures, qui est super intéressant, puis qu'on commence là, à aborder de plus en plus là, dans toutes les facultés, entre autres notre faculté de médecine.
0: Mais parlez-nous-en, justement, c'est intéressant ce que vous dites là, parce que vous dites, dans le fond, on a une médecine, la médecine, disons, traditionnelle, occidentale, qui vraiment focalisé sur des choses très précises, c'est-à-dire on a mal au foie, on a mal aux pieds, puis là on va focaliser là-dessus. Vous nous dites quand on veut pratiquer dans des communautés autochtones, ça peut être pratique là, mais on n'arrivera jamais à avoir des résultats tangibles si on n'a que ça. Comment on arrive à lier les deux justement? C'est ce que vous allez faire là, vous? Est-ce que c'est donc vous devez trouver que c'est pas irréconciliable? Comment vous faites cet alliage là entre ces deux cultures?
1: Mais tout à fait. En fait, ces deux types de médecine là, ils ont toujours été super importants pour moi. Puis en fait, je trouve qu'elles sont complémentaires. Ok, il faut pas les voir séparément. C'est quelque chose. On les voit trop souvent séparément ou en compétition, mais vraiment pas. Ok, les deux vont combler un peu un manque que l'autre. Si, par exemple, si je prends la médecine traditionnelle, moi, personnellement, je l'aime beaucoup pour son côté un peu plus préventif, okay, qui va voir davantage l'individu dans sa globalité. Comparativement à la médecine occidentale, qui est exceptionnelle, hein, on connaît là, avec les nouvelles technologies, c'est super là, tout ce qu'on est capable de faire, mettons, dans les traumas, en réanimation, chirurgie, bon, bref. On comprend le big picture, là, mais les deux ont vraiment leur avantage. Okay? Mais là, tu vas me dire, mais Sandrine, c'est quoi concrètement la médecine traditionnelle autochtone? En fait, là, la médecine traditionnelle autochtone, ça part tout part de la roue de la médecine, OK? Qui est en fait un rond divisé en quatre sphères. Puis les quatre sphères étant sphère physique, mentale,

0: tradition orale. Ce qui est très intéressant dans les plantes médicinales, en fait, c'est les principes actifs. OK? Donc, les principes actifs qu'on peut extraire pour en faire là, des médicaments, un peu comme l'aspirine. L'acide salicylique étant le principe actif qu'on a extrait de l'écorce de saule, entre autres, pour faire l'aspirine. Mais moi, ce qui m'intéresse, c'est de comprendre un peu comment agit le principe actif de plusieurs plantes médicinales, c'est quoi les effets secondaires, puis comment est-ce que ça pourrait interagir avec les médicaments que je pourrais traiter en médecine occidentale. Mettons un antibiotique.
1: Oui. Mais là, écoutez, c'est un vaste programme là, auquel vous vous attaquez. Mais moi, j'aimerais savoir, est-ce qu'il y a déjà des... une structure pour accueillir cette manière d'approcher cette médecine-là? Parce que c'est bien beau de dire, oui, moi, je vais le faire dans ma pratique, mais est-ce qu'il y a déjà des cliniques? Est-ce que vous allez pouvoir vous intégrer dans un réseau où ça va pouvoir se faire de manière, disons, facile et naturelle?
0: Mais pour être honnête, c'est sûr qu'au Québec, on a un peu de retard là, comparativement à nos voisins des provinces de l'Ouest, là, comme l'Ontario. En Ontario, il y a un centre de santé, le Santo Abano, là, qui est absolument extraordinaire, qui conseille déjà là, ces deux sortes de médecine-là, dans lesquelles on peut faire des temps de méditation, qu'on peut faire plusieurs choses. Mais à Montréal, il y a un centre, là, le centre Théo-Tiaki, qui prend de plus en plus d'expansion, mais qui manque un peu de financement parce que ce n'est pas financé par le gouvernement, mais qui, éventuellement, là, on espère voir grandir. Puis moi, c'est vraiment un rêve de travailler là. Mis à part ça, pour l'instant, c'est sûr que on n'a pas beaucoup de choses à mettre sous la dent. Par contre, moi, en tant que futur médecin de famille, c'est sûr que je vais vouloir axer sur les habitudes de vie traditionnelles. Parce que c'est ça, en fait, qui va aider la santé en général. Hein. Pas nécessairement juste traditionnel autochtone, mais tu sais, pour tout le monde, pour la population en général.
1: Donc, ça pourrait servir aussi. Ce que vous nous dites, c'est que ça pourrait servir aussi pas simplement aux communautés autochtones, aux Premières Nations, mais à tout le monde en général. Vous êtes pas beaucoup de médecins justement qui est d'origine autochtone. On connaît beaucoup évidemment Stanley Volant, ce chirurgien qui est le littéralement le pionnier. Vous êtes en train de dites-moi de créer des groupements de médecins en même temps que vous voulez faire avancer ça. Là, vous êtes à votre manière une pionnière dans votre domaine.
0: Oui, ben en fait, on est de plus en plus là, de médecins autochtones. Il y a le contingent en médecine pour étudiants autochtones. Puis ça réserve des places dans chaque faculté, dans chaque université pour des étudiants autochtones qui veulent entrer en médecine. Fait que c'est sûr qu'on essaie de faire du recrutement en allant dans les écoles, primaire, secondaire, dans les communautés, pour essayer là, d'allumer cette petite étincelle-là chez les jeunes, de leur dire « toi aussi, tu es capable de faire des études postsecondaires ». Puis même, on vous réserve des places. Fait que de plus en plus, là, il y a vraiment un engouement, puis on est de plus en plus. Fait que c'est vraiment là, très positif pour le futur.
1: Ben c'est une noble mission. Vous commencez quand là à avoir votre badge et à pratiquer comme médecin de famille officiellement?
0: Fait qu'il me reste un an avant d'être complètement autonome puis de partir dans les communautés.
1: Mais on vous souhaite le meilleur, Sandrine Filiatro, puis j'espère qu'on pourra s'en reparler quand vous aurez commencé, puis qu'on aura d'autres questions qui pourront nous permettre de voir où est-ce que vous êtes rendu également là-dedans, parce que on le disait là, vous êtes en train littéralement de créer une manière aussi de pratiquer la médecine qui est aux rencontres, à la confluence des médecines autochtones et des médecines occidentales. Je rappelle, Sandrine Filiatro, que vous êtes résidente en médecine familiale à l'Université de Montréal. Merci beaucoup et merci à Geneviève Simard de Saint-Prime de nous avoir permis de discuter avec vous. Sandrine Filiatro, merci.
2: En sciences, en technologie, en santé et en environnement.

0: nouvelles il y a quelques jours. Sandrine exerce maintenant la médecine au dispensaire du village Cree de Wemindji, situé en Iyu-Ishchi, dans le nord du Québec. Elle partage son temps entre le nord et Montréal et elle enseigne maintenant la santé autochtone à l'Université de Montréal. Docteur Filiatro accompagne aussi les résidents en médecine qui viennent passer quelques semaines à Wemindji pour valider notamment leur intérêt pour la médecine exercée auprès de cette communauté. Si l'écoute de cette entrevue vous inspire des questions en lien avec cette pratique de la médecine qui fait place au savoir autochtone, bien écrivez-nous sur la bulle de conversation ou par courriel et il va nous faire plaisir de réinviter Sandrine Filiatro. À la fin de l'entrevue avec Sandrine Filiatro, on a brièvement abordé la place des Autochtones dans les écoles de médecine. On a repris ce sujet quelques mois plus tard alors qu'une auditrice remarquait qu'il y avait encore peu d'Autochtones dans les universités et on avait fait le point avec Manon Tremblay, directrice principale des directions autochtones à l'Université Concordia. Merci à Caroline Fontaine de Sainte-Marthe-sur-le-Lac qui nous demande ceci. Il y a encore peu d'étudiants, de chercheurs et de profs autochtones dans nos universités. Pourtant, on parle beaucoup d'inclusion, de diversité dans ces institutions. Il me semble que ça ferait du bien d'en avoir davantage parce que ces gens amènent un autre point de vue sur la science, notre société. Concrètement, là, comment on fait pour mieux les intégrer dans nos universités? On commence comment? Est-ce qu'on fait assez d'efforts? C'est vraiment fort intéressant comme question, Caroline Fontaine. On va en discuter avec Manon Tremblay, qui est directrice principale des directions autochtones à l'Université Concordia. Bonsoir, Manon Tremblay.
1: Bonsoir.
0: Manon Tremblay, bon, vous êtes à la tête d'une structure qui s'occupe entre autres de ça. J'imagine que bon, vous y croyez là au fait qu'il faut faire une place particulière à ça, mais pourquoi ça prend des structures dédiées? Est-ce que par exemple une des pistes de réflexion serait que on a tous vu l'horreur incroyable de cette question des pensionnats qui s'est déroulée pendant des décennies, tous les sévices qui ont été subis par ces populations? Est-ce que ça fait partie de ce qu'il faut régler, c'est-à-dire que le rapport de bien des gens de ces populations-là avec le système d'éducation entre guillemets blanc ou occidental, il est entaché déjà énormément, là.
1: Ben, c'est certain que c'est une situation qui est complexe. Évidemment, comme vous le mentionnez, toute la question des pensionnats, notre relation avec le système d'éducation, ça fait que même aujourd'hui, on a affaire à une population qui est un peu en retard sur la réussite académique et sur les accomplissements académiques. Donc, quand on regarde, par exemple, les statistiques de ce côté-là, on s'aperçoit que chez les Autochtones, même si à toutes les années, on réussit à augmenter le nombre d'Autochtones qui décrochent des diplômes universitaires ou au niveau collégial, on traîne quand même un peu derrière le reste de la population. Mmh. Donc, ça a à voir aussi parce que, bon, par exemple, on a encore des situations au Canada où les Autochtones qui reçoivent leur éducation dans leur communauté reçoivent souvent une éducation que nous, on considérait sous-standard. Dans le reste du Québec. Et donc, j'ai un rattrapage à faire.
0: OK, donc le seuil, quand on arrive donc dans une université comme Concordia ou ailleurs, il serait plus grand pour ces étudiantes et ces étudiants-là?
1: Souvent, oui, parce que souvent, il manque des prérequis à l'admission. Souvent aussi, ce qui arrive, c'est que les Autochtones ne vivent pas toujours leur vie dans le même ordre auquel on s'attend. Très souvent, on s'attend à ce qu'un jeune finisse son éducation avant de commencer une famille, avant de se lancer dans le marché du travail. Mais souvent, chez les Autochtones, ça se vit autrement. On va commencer des familles jeunes, on va se lancer dans le marché du travail, et puis quelques années plus tard, peut-être on va penser, tiens, je retourne aux études. Ce qui fait qu'il peut y avoir une absence assez marquée dans les études, et puis il y a du rattrapage à faire de ce côté-là aussi. Mmh. Donc, les universités et les collèges auraient tout intérêt, en fait, à travailler, à élaborer des propédeutiques pour aider, et ça, c'est pas seulement les Autochtones, c'est tout le monde, finalement, qui ont pas nécessairement les prérequis nécessaires pour accéder à leur programme de choix.
0: Ouais. Y a déjà beaucoup d'universités au Québec qui planche là-dessus depuis longtemps, depuis des décennies. Là. Je pense à l'Université du Québec en Abitibi, Témiscamingue, Gisèle Maheu là, qui y travaille depuis les années 80, qu'elle travaille donc sur ces questions-là. L'Université du Québec à Chicoutimi a un centre des Premières Nations, le NICANIT, qui existe depuis le début des années 90. Cette expertise-là, est-ce que vous vous en servez dans ce que vous faites à Concordia?
1: Bien, absolument. À l'Université Concordia, on a aussi, nous, un centre qui existe depuis 1992, qui s'appelait à l'époque le Center for Native Education et qui s'appelle maintenant le Odzahakta Student Center. C'est un centre qui, en fait, est d'une importance cruciale pour le succès académique de nos étudiants autochtones. On vient chercher non seulement un soutien et un appui pour se rendre jusqu'au diplôme finalement, mais aussi on vient chercher un sens de la communauté. C'est là où on vient rencontrer d'autres étudiants autochtones, on vient rencontrer des membres du personnel autochtone et aussi des professeurs pour enrayer un petit peu là, ce sentiment d'isolation et de choc culturel quand c'est la première fois qu'on vient étudier dans une grande université urbaine comme les quatre universités de Montréal finalement.
0: Avez-vous fait des progrès depuis les années 90 chez vous, la Concordia? Est-ce que ces programmes-là, ça a changé quelque chose dans la diplomation?
1: Absolument. Moi, j'ai commencé ma carrière à l'Université Concordia en 95. Et à cette époque-là, il n'y avait seulement que deux étudiants autochtones qui étaient aux études supérieures. Aujourd'hui, on en a plus de 50. Donc, ça fait une grosse différence. Moi, à cette époque-là, je ne connaissais qu'environ 40 étudiants au total. Aujourd'hui, on en a plus de 240 et on continue à compter.
0: Il faut que les étudiants puissent se retrouver aussi. J'imagine que le fait, si par exemple on a un meilleur taux de diplomation, à un moment donné, ces étudiants-là deviennent assistants de recherche, deviennent professeurs. Oui. Et là, c'est un cercle vertueux là, qui se met en place.
1: C'est ça, exactement.
0: Ben écoutez, on remercie notre auditrice d'avoir permis de discuter de ça. Puis là, vous dites qu'il y en avait deux. Moi, je peux vous dire, j'étais à l'Université du Québec à Chicoutimi à la fin des années 90. Il y avait beaucoup d'étudiants innus qui étaient dans nos cours en sciences politiques, notamment. Puis ça rajoutait beaucoup, beaucoup de profondeur, je dois vous dire, dans les cours d'histoire, notamment, d'avoir cette perspective-là. Évidemment, on discutait beaucoup dans les cours. Puis c'est vrai que c'est assez gagnant d'avoir ce regard-là. Et pas seulement pour les Autochtones, mais également pour les gens d'ascendance européenne. Bref, Manon Tremblay, directrice principale des directions autochtones à l'Université Concordia, merci beaucoup pour ces éclaircissements.
1: Ça me fait plaisir.
0: Au revoir. Notre équipe était curieuse de savoir si 5 ans après cette entrevue, on avait fait du chemin dans la bonne direction. Patricia Blais, journaliste à la recherche, a contacté Madame Tremblay. La chercheuse lui a dit qu'elle n'était pas certaine que les scientifiques autochtones soient mieux intégrés maintenant. Mais à Concordia, les étudiantes et les étudiants autochtones qui proviennent de communautés en sol québécois sont maintenant exonérés de frais de scolarité. L'université a aussi inauguré, en 2023, un programme passerelle qui permet aux jeunes et moins jeunes autochtones d'acquérir les prérequis qui manquent pour accéder à leur programme choisi. Notre équipe a aussi vérifié les données les plus récentes disponibles à Statistique Canada. Et on a appris que 16% des adultes autochtones sont titulaires d'un diplôme universitaire, comparativement à 36% de la population non autochtone du pays. Au Québec, c'est environ 31% des personnes qui s'identifient comme autochtones, c'est-à-dire Première Nation, Inuit et Métis, qui détiennent une certification ou un diplôme d'un cégep ou d'une université, contre 48% chez les non-autochtones. Et bien voilà, c'est ce qui clôt cette édition spéciale de Moteur de recherche préparée spécialement pour la journée de la

On a pris des nouvelles de Sandrine Filiatro. Elle a complété sa résidence et elle exerce la médecine auprès des communautés autochtones, comme elle l'avait prévu. Notre collègue à la recherche, Ariane Pelé, a échangé avec elle.

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3: Ici Louis de Belleval, voici les informations. Des événements se sont tenus au Québec pour souligner la Journée nationale de la vérité et de la réconciliation. Une marche a notamment été organisée par le Foyer pour femmes autochtones de Montréal. Au lac Saint-Jean, des membres de la communauté Innu de Machtewiats ont donné le coup d'envoi de la journée en allumant un feu aux premières lueurs du jour sur les berges du Pequakami, le lac Saint-Jean. Voici un survol des activités du 30 septembre ailleurs au Canada avec Gabriel Lemarquant-Perrault.
4: De nombreuses célébrations ont eu lieu un peu partout à travers le pays pour mettre l'accent sur la réflexion, la mémoire et l'écoute des récits des survivants à l'occasion de cette 6e journée nationale de la vérité et de la réconciliation.
5: Nous sommes ici pour commémorer notre survie.
4: À Ottawa, sur la colline du Parlement, la cérémonie nationale était co-animée pour une deuxième année par l'Innu Mélissa Mollen-Dupuis.
5: Ça renforce le besoin qu'on a de guérir, puis d'être là aujourd'hui, puis de célébrer le fait qu'on est en vie.
4: Le rassemblement a mis à l'avant-plan des survivants des pensionnats, dont l'Algonquine Alice Jérôme, qui a récité son poème « L'enlèvement ».
6: Les événements de ma vie, j'ai passé 9 ans.
4: Partis en canot d'Ottawa le 22 septembre, les membres de 9 nations autochtones participant à une expédition pilotée par le médecin Stanley Volant sont arrivés à Montréal. Prenant la parole à Edmonton, le premier ministre Mark Carney a souhaité se tourner vers l'avenir.
7: Nous bâtissons un Canada plus fort, plus équitable et plus juste, qui repère ses torts.
4: Le Manitoba a racheté un terrain où se trouvaient des tombes anonymes d'enfants autochtones. Voici le premier ministre Wab Kenou.
8: Nous sommes maintenant dans une époque où il y a des personnes qui nous demandent ben, où sont les corps, où sont les os. Sont ici.
4: Des gestes concrets et symboliques pour que le devoir de mémoire se poursuive. Ici Gabriel Lemarquant-Perrault, Radio-Canada, Ottawa.
3: La volonté du chef du Parti québécois de faire disparaître la monarchie britannique au Québec dans les 100 premiers jours d'un premier mandat a marqué la 35e journée de la campagne. Paul Saint-Pierre Plamondon soutient qu'il serait réaliste de rediriger les fonds alloués à la lieutenante-gouverneure. L'engagement trouve écho chez certains de ses adversaires. Mathieu Goyer.
9: Après avoir réussi à faire abolir le serment au roi, Paul Saint-Pierre Plamondon veut pousser jusqu'au bout la rupture avec la monarchie. Un gouvernement du Parti québécois mettrait fin au financement public du poste de lieutenant-gouverneur, même si la démarche est anticonstitutionnelle.
10: Il n'y a rien qui empêche une Assemblée nationale démocratique et souveraine de faire une loi sur l'avenir de cette institution-là, le lieutenant-gouverneur. La Constitution du Canada, rappelons-le, n'est pas une constitution qui a une légitimité démocratique.
9: Un débat inutile et déconnecté des priorités des Québécois, réplique le Parti libéral. Même si son chef admet qu'il n'a pas l'intention de prêter serment au roi s'il devient député, Charles Milliard estime que le PQ se cherche des conflits à tout prix.
11: On pourrait passer la semaine à parler de ça et ce serait extrêmement regrettable pour l'ensemble des Québécois qui se cherchent un médecin, les jeunes qui décrochent à l'école.
9: Si la CAQ et le Parti conservateur souhaitent aussi s'éloigner de la monarchie, Christine Fréchette et Éric Duhaime ne sont pas convaincus d'appuyer l'initiative du PQ.
12: On avait d'ailleurs déjà prévu dans notre projet de constitution de revoir ce poste-là.
13: Effectivement, il y a des dépenses là-dedans qui sont aberrantes, là, on en entend régulièrement. Maintenant, il faut le faire dans le respect des institutions.
9: Québec solidaire est plus catégorique. Sa co-porte-parole, Ruba Gazal, juge que l'institution appartient au passé.
14: Il y a un consensus au Québec qu'on n'a pas besoin d'une monarchie. On est une démocratie et de donner de l'argent pour cette institution-là, pour nous, ça fait plus de sens aujourd'hui.
9: Ici Mathieu Goyer, Radio-Canada, Montréal.
3: Le mystère plane toujours sur ce qui a motivé l'agression d'un pilote d'un avion reliant Dubaï à Tel Aviv sur son collègue en plein cockpit. L'attaque au couteau a plongé l'appareil dans le chaos et c'est l'intervention rapide de passagers qui a prévenu son écrasement. Les 174 passagers de l'appareil de Fly Dubaï s'en sont sortis sains et saufs. Éric Plouffe a préparé ce qui suit.
15: Celui qu'on entend, c'est le premier ministre israélien Benjamin Netanyahou qui prend dans ses bras un homme prénommé Yaniv, un des passagers qui aurait réussi à entrer dans le poste de pilotage où le copilote de nationalité omanaise du Boeing 737 de la compagnie

0: Fly Dubai aurait poignardé le commandant de bord indien. Des vidéos qui circulent sur les réseaux sociaux qui auraient été captées à bord de l'avion montrent entre autres un passager, le visage en partie ensanglanté, qui lance un appel à l'aide au téléphone après avoir affirmé avoir maîtrisé l'agresseur. Une autre vidéo montre les moments précédents et la panique qui s'empare de passagers alors que l'appareil perdait de l'altitude à la suite de cette altercation. L'avion est brusquement passé d'une altitude d'environ 10 000 mètres à 5 000 mètres, et ce, en l'espace d'environ une minute, selon les données d'un site de suivi des vols en temps réel. Un des passagers à sa sortie de l'avion, de retour en Israël, Peleg Italie, a confié que c'était le choc de constater la plongée d'avion et de ne pas savoir ce qui était en train d'arriver. Ce sont les deux autres pilotes qui se trouvaient à bord en tant que passagers qui ont repris les commandes de l'appareil et qui l'ont fait atterrir en Arabie Saoudite. Le transporteur Fly Dubai a fait savoir dans une déclaration écrite que les raisons et les motivations liées à cet événement restent inconnues et font l'objet d'une enquête. Le gouvernement israélien affirme pour sa part que l'incident dans le vol de Fly Dubai vise à saper ses relations avec les Émirats arabes unis. Éric Plouffe, Radio-Canada, Montréal.
1: Et puis enfin, aux États-Unis, le secrétaire américain à la Défense, Pete Hegseth, va sabrer dans les effectifs de l'État-major de l'armée. Un poste sur 10 sera aboli. C'était les informations.

0: Bonjour à toutes et à tous dans la nouvelle librairie francophone première saison. C'est toute l'actualité du livre dans une coproduction des médias francophones publics. Je vous présente mes invités, Jean-Philippe Toussaint qui signe le dernier tome du cycle de Bruxelles, La Hantise, aux éditions Minuit. Catel pour le deuxième tome de son roman des Goscinny, chez Grasset. Anne Pitelou pour elle, c'est l'aventure du tout, premier roman, Fille 2, aux éditions Finitude. Et enfin Diane Plateux de la librairie Claudine à Wavre, en Belgique. Elle est au téléphone rien que pour nous. Au programme, une clé USB, de l'imposture, de l'espionnage, de l'intelligence artificielle, pour une émission au nom du père, des fils et des filles et du bel esprit. Voilà, je déclare la librairie francophone ouverte. Alors à vos livres.
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0: Jean-Philippe Toussaint, Catel, Anne Pitelou et Diane Plateux, bienvenue à vous quatre.
2: Merci. Bonjour.
3: Merci.
4: Bonjour.
0: Bonjour. Ah voilà, au téléphone on vous entend. On ne peut pas ouvrir cette émission sans passer sous silence ce qui agite le monde du livre actuellement, les auteurs, les éditeurs, les libraires et les lecteurs. C'est dans votre maison d'édition d'ailleurs, Catel, chez Grasset. Tellison Aurélien, grand favori des prix pour son premier roman, C'était ça ou mourir. Énorme succès en tête des ventes. Un roman soupçonné d'avoir été écrit par l'intelligence artificielle. J'ajoute à cela des accusations de plagiat pour ses livres antérieurs. Mais d'abord, cette suspicion d'avoir travaillé le texte par intelligence artificielle, et cela ne fait que commencer dans le milieu des lettres. On ne voit pas pourquoi d'ailleurs le monde de la littérature serait imperméable à cette technologie. Comment vous avez reçu cette information les uns, les unes, les autres ? Anne Pitelou, du côté de la Suisse.
2: Avec pas mal de sidération, évidemment. C'est vrai que le poste qui a mis le feu aux poudres se base sur ce logiciel Pangram qui a l'air assez fiable. Maintenant, je pense qu'on ne saura jamais, à moins que Tellison Aurélien l'avoue à un moment donné ou continue de nier. Mais c'est vrai qu'il y a toujours un doute. Et je pense que ça change notre rapport à l'écrit, à qu'est-ce qu'être être un auteur. Et peut-être qu'il faut... Enfin, ce qui me trouble le plus, moi je ne l'ai pas lu, hein, ce livre, mais c'est l'idée de pouvoir être ému et bouleversé. Parce que je crois que c'est le cas de ce livre.
0: Exactement,
2: par quelque chose, ouais, qui aurait été écrit par une machine. Et pour moi, c'est assez troublant, j'avoue.
0: Du côté de Jean-Philippe Toussaint.
3: Oui, je trouve que c'est assez vertigineux parce que ça pose ou repose la question de qu'est-ce qu'écrire. Alors, moi, j'ai une réponse. Écrire, me semble-t-il, c'est proposer une vision du monde. Mettre en avant une subjectivité, une personnalité propre. Alors, dès lors qu'on délègue le travail à une machine, on peut se demander pourquoi écrire ? Qu'est-ce qu'on recherche si il n'y a pas de vision du monde, s'il n'y a pas sa propre subjectivité ?
0: Catel ?
4: C'est un débat compliqué, je suis d'accord avec vous.
0: Et en qui même atteint même temps, le monde de la bande dessinée, hein, actuellement.
4: Oui, bien sûr, de toute façon, ça atteint tous les milieux, je pense, culturels, hein, dans le cinéma, la bande dessinée, l'écriture, partout. De toute façon, on s'en sert tous les jours de l'intelligence artificielle, même quand on cherche quelque chose sur Google. De toute façon, on est déjà relié à ça, et ça serait un excellent sujet pour Goscinny aujourd'hui. Mais le cas de Tellison Aurélien, c'est quand même son propre récit, c'est son histoire, déjà, à la
0: non,
4: base.
0: Non, pas du tout.

0: C'est pas son histoire. Ouais. C'est documenté avec le récit des migrants qu'il a lui-même recueilli.
1: Voilà, qu'il a recueilli, mais ça le concerne. C'est une histoire qu'il connaît,
0: tout à fait,
1: dont il peut parler de façon personnelle. Après, jusqu'à quel stade il s'est fait aider, je ne sais pas. On le saura certainement jamais. Mais ça va de toute façon faire partie de toutes les questions et les interrogations qu'on va avoir à l'avenir.
0: Diane Plateux, vous qui êtes libraire, est-ce que c'est un sujet qu'abordent vos clients? Puisque
2: oui,
0: je crois que c'est en tête des ventes chez vous aussi, ce
2: livre.
0: Oui,
2: en tête des ventes chez nous. Et bien sûr, on en parle énormément avec nos clients. Et donc, je vois aussi cet effet un peu de sidération. Je dois dire que les ventes n'ont pas diminué depuis. Évidemment, ça fait que 2 jours, je crois. Mais il nous est toujours autant demandé. Je pense que les gens ont décidé de faire confiance à l'auteur. Voilà. Et moi, en tant que libraire, je ressens surtout beaucoup de tristesse par rapport à ce phénomène qui va jeter le doute, en tout cas, sur tous les nouveaux romans qui sortent. Donc, moi, je ressens vraiment beaucoup de tristesse par rapport à ça. Voilà.
0: Est-ce que vous saviez toutes et tous qu'il existait un prix Pascal de littérature IA et qu'on avait demandé à Hervé Le Tellier de le présider? Il faut lire sa réponse, elle est absolument magnifique. D'ailleurs, il l'a délégué à une intelligence artificielle. Oui. Vous saviez qu'il y avait un prix du livre avec IA?
3: Je l'ignorais.
0: Non. Autre chose, par exemple aussi, on arrive à des aberrations. Julien Blangras, qui est un auteur de chez Stock, a découvert sur Amazon un livre signé de son nom qu'il n'a absolument jamais écrit.
1: C'est sidérant, oui.
0: Interloqué, qu'a-t-elle. Mais au fond, est-ce que c'est grave de travailler avec l'IA? Il y a des auteurs qui soumettent aujourd'hui leurs manuscrits à l'IA, par exemple, pour avoir leur avis, pour avoir des pistes de correction. James Frey, qui est un grand auteur américain, auteur de best-sellers, déclare, lui, utiliser IA pour la documentation, comme beaucoup de gens, mais aussi pour, je cite, écrire le meilleur livre possible. Est-ce que c'est quelque chose que vous pourriez imaginer, Jean-Philippe Toussaint?
3: Pour ma part, non. Cela dit, il semblerait que les progrès de l'IA sont foudroyants. Moi, j'avais suivi de près ce que la machine était capable de faire aux échecs, et j'ai suivi le moment où la machine a battu Kasparov. Et c'est vrai qu'il y a eu un moment où on pouvait pas imaginer cela. Maintenant, les meilleurs joueurs d'échecs savent que toute machine les bat. Donc, j'imaginais pas que les progrès soient aussi foudroyants.
4: Moi, j'ai l'impression qu'au contraire, ça briderait mon imagination, parce que je pense que quand on écrit, quand on porte une histoire, on a notre univers à soi qui est singulier, on a des fois des blocages, des freins, mais on trouve soi-même nos solutions. Et déléguer ce moment de blocage à questionner la machine pour avoir des idées, j'ai l'impression que pour moi, en tout cas, que ce serait formaté, que ça m'emmènerait loin de moi, de ce que j'aimerais vraiment faire. Et puis, j'aurais jamais envie, je pense, de déléguer le plaisir de l'écriture. Pourquoi déléguer ce plaisir-là? J'ai pas envie qu'on danse à ma place, ou qu'on rie à ma place, ou qu'on écrive à ma place. Voilà, donc je pense que voilà, oui, pour moi, ça serait quelque chose qui me briderait.
3: La subjectivité d'une machine ou la vision d'une machine, on peut se demander ce que c'est. C'est presque impossible.
0: C'est le sujet d'un roman.
3: Oui, c'est oxymorique.
1: Oui, mais moi, ce qui me dérange, c'est cette idée de perfection, puisque ce qui nous intéresse, c'est l'imperfection.
4: Exactement. Ouais.
1: Donc, je vois pas vraiment l'utilité. Après, techniquement, certainement, puisque dans le cinéma, dans d'autres arts, on peut l'utiliser sporadiquement. Mais moi, personnellement, ça me dérange beaucoup. Je vois pas l'intérêt, effectivement.

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1: Catel, Anne Piteloup, Diane Plateux et Jean-Philippe Toussaint sont les invités de la librairie francophone aujourd'hui. Jean-Philippe Toussaint, grand écrivain en un seul mot, pour reprendre une dénomination qui vous est chère, Anne Piteloup. Romancier, réalisateur, traducteur, artiste, primé et ce depuis vos débuts, prix de la vocation pour la salle de bain, premier roman en 86, c'est le prix en 86, 85, c'était le premier roman. Prix Médicis en 2005 pour Fuir, je ne vais pas tous les énumérer. Aujourd'hui, vous signez Antise aux éditions Minuit, on y retrouve votre double, Jean Détrait, haut fonctionnaire de la Commission européenne à Bruxelles. Il vient de perdre son père. Encore un point commun avec votre livre, comme quoi cette émission est bien programmée. Merci Estelle Gap. Donc il vient de perdre son père, lui-même ancien fonctionnaire européen, figure morale dont le souvenir ne cesse de le poursuivre. Et au même moment, Détrait se retrouve en possession d'une clé USB avec des milliers de données confidentielles qui pourraient bien révéler un système de corruption chinoise au cœur des institutions européennes. Détrait va devenir, un peu malgré lui, comme dans les films d'Hitchcock, un acteur de cette affaire, notamment quand il décide de transmettre ses informations non pas à l'Office européen de lutte antifraude, mais à un journaliste de Mediapart. Avec cette question, qu'est-ce que son père à lui, figure morale, aurait fait ? Paranoïa, surveillance sont au cœur de ce roman qui voit arriver Yolanda, dont Détrait tombe amoureux, mais à qui se fier ? C'est peut-être un agent double. C'est le troisième volet du cycle de Bruxelles. Quand vous ouvrez ce cycle avec la clé USB en 2019, vous aviez déjà un programme, un projet de trilogie ?
2: Pas en ces termes, pas un projet de trilogie, mais j'ai eu, pour la première fois, l'envie de parler de Bruxelles. En réalité, mon père est mort en 2013 et je me suis rendu compte un peu après sa mort que je n'avais jamais abordé Bruxelles dans mes livres. Et je me suis rendu compte que c'était en quelque sorte son territoire symbolique. Et je dirais que de façon comme un hommage filial, j'ai eu envie de m'aventurer sur ce territoire et donc de parler de Bruxelles. Bruxelles à la fois... un Bruxelles intime, Bruxelles de mon enfance, Bruxelles qui est la ville où je vis, mais aussi Bruxelles connue dans le monde entier comme la capitale de l'Europe. Et c'est pour ça que j'ai choisi de faire du personnage principal, Jean Détrait, un fonctionnaire européen. Et là, je me suis dit, mais comment rendre un roman passionnant qui va se passer à Bruxelles dans les milieux européens ?
1: Parce que c'est pas gagné.
2: C'est ça, il y a une sorte de... On trouve ça un peu grisâtre, les institutions européennes, et ça, c'est pas particulièrement sexy, a priori. Et je me suis dit, il faut que je rende le roman passionnant, comment faire? Et donc, en réalité, je m'y attendais pas du tout. Je n'avais jamais fait ça auparavant. J'ai écrit quelque chose qui s'apparente à un roman d'espionnage.
1: Exactement. Le dernier mot du premier roman, c'était émotion. Ça a été le titre du deuxième roman. Le dernier mot du deuxième roman, c'était Antise, c'est le titre de ce troisième roman. J'ai regardé le dernier mot de ce troisième roman, c'est oui. Donc ça veut dire c'est fini.
2: C'est fini. Mais c'est fini. Un bon titre quand même.
1: Oui, c'est un très bon titre.
2: Non est pas mal aussi.
1: Il y a eu le cycle de Marie. Il y a eu le cycle de Marie auparavant en quatre temps. Qu'est-ce que cette écriture en cycle vous permet, Jean-Philippe Toussaint?
2: Ça, c'est la grande découverte que ça m'est arrivé, ça m'est tombé dessus lorsque j'ai écrit Fuir. C'était le deuxième livre qui suivait ce roman Faire l'amour, où en fait j'avais pas tout fini, j'avais un peu sous le coude encore une scène après avoir écrit Faire l'amour, et puis j'avais quelques scrupules à écrire une suite. Je suis pas du tout dans cette idée de série, ça me plaisait pas spécialement, et donc avec les scrupules en me disant bon, mais ça sera pas une suite, ça se passera chronologiquement avant, donc Fuir se passait avant. Mais en fait, ce que j'ai découvert, ce qui était formidable, c'est que je pouvais écrire des romans qui peuvent se lire de façon autonome, qui sont d'une certaine façon autonomes, mais qui s'inscrivent dans un ensemble plus vaste. Et en fait, pour moi, l'idée, c'est que chacun des livres, en fait, rencontre des échos avec ceux de la même série. Et il y a comme une sorte de chambre d'écho. Et ça, je trouve, comme lecteur, ça m'intéresse quand j'ai l'occasion de lire comme ça des livres qui appartiennent à un cycle. C'est quelque chose qui m'intéresse beaucoup.
1: À quel genre de cycle vous pensez? La comédie humaine? Alors, les Rougon-Macquart ou d'autres?
2: Ou en particulier au livre

0: de Laurence Durel, le Quatuor d'Alexandrie, qui a été vraiment une sorte de grand modèle au moment où j'écrivais les livres du cycle de Marie. Quatuor d'Alexandrie, de la même façon, on peut entrer par n'importe quelle porte et il y a des échos entre chacun des livres.
1: Vous avez commencé en parlant de Bruxelles, vous avez commencé de parler de votre père. Et il est question d'un père, d'ailleurs comme chez vous, Anne Pitelou, un père qui meurt. Et le roman s'ouvre sur cette question. Quel genre d'homme était votre père? Alors moi, je ne sais pas quel genre d'homme était votre père, Jean-Philippe Toussaint. Ce que je sais, c'est qu'il était journaliste, au Soir, le quotidien donc de Bruxelles, et il écrivait des romans policiers. Vous les avez lus?
0: Oui, bien sûr. En réalité, le personnage du père du narrateur n'est pas exactement mon père, mais il est évident que j'y ai pensé beaucoup. Et c'est en cela, je dirais, que ce roman est à la fois le plus romanesque que j'ai écrit, parce qu'il y a cette roman d'espionnage, mais aussi, d'une certaine façon, c'est un des plus autobiographiques, parce que cette relation au père, c'est la mienne. Et disons que j'ai pas inventé les choses. Et de même, dans ce côté autobiographique qui nourrit en fait l'histoire d'espionnage, j'ai trouvé intéressant que le père, d'une certaine façon, rôde au-dessus de tous les épisodes du roman.
1: C'est un bon auteur de romans policiers.
0: Oui, mon père était bon dans tous les domaines.
1: Oh mon Dieu, quel bon fils vous faites.
0: Papa.
1: Et vous, quel était votre genre de père, Anne Pitelou, puisqu'il est question d'un père aussi dans votre roman qui n'a rien d'autobiographique.
2: Non, alors effectivement, ça n'a rien d'autobiographique. Mon père est toujours là et c'est un père extrêmement gentil et bienveillant.
1: Quelle belle fille. Et du côté de Catel alors?
3: Moi aussi, mon papa va très bien, je le salue.
1: Je ne vous demande pas des nouvelles de mon père. Je vous demande qu'est-ce qu'ils vous ont transmis, par exemple. Qu'est-ce que vous avez hérité de votre père, Catel, dans votre métier?
3: Ah, de mon père, alors c'est le dessin. Pourtant, c'est un scientifique, mais il dessine très bien. Et donc, toute petite, je dessinais un peu comme lui. Et mon grand-père, donc son père, qui était libraire, me laissait dessiner chez lui au milieu des livres et gardait mes dessins qu'il collectait dans des petits carnets. Donc, ça avait une valeur, c'était précieux. Et ça m'a donné envie de faire ce métier par la suite.
1: Vous avez un point commun avec Jean-Philippe Toussaint.
0: Ma mère était libraire, en effet.
1: Exactement, oui. Et le père, donc, journaliste.
0: Voilà, donc les livres à la maison, je suis tombé dedans quand j'étais petit, dans la marmite.
1: Qu'est-ce qu'il vous a transmis, votre père, Jean-Philippe Toussaint?
0: La première chose, paradoxalement, c'est le rejet des livres. Jusqu'à assez longtemps, jusqu'à 20 ans, je lisais très peu parce qu'il y avait trop de livres à la maison. Enfin, c'était un peu une réaction de jeune homme. Mais après, je suis devenu un bon fils. Hein. J'ai quand même fini par écrire même moi-même. Et je pense que mes deux parents ont eu évidemment une grande importance pour moi, mais curieusement, depuis qu'ils sont morts, ça s'est encore accentué. Et j'avais évoqué ça dans le texte autobiographique qui s'appelle L'Échiquier, comment mon père, d'une certaine façon, m'avait interdit symboliquement de le battre aux échecs, mais il ne m'avait pas du tout interdit d'écrire, au contraire, il m'avait en quelque sorte encouragé.
1: Vous parlez du père, je vais continuer là-dessus parce que je viens d'avoir une pensée fulgurante. Je pense à La lettre au père de Kafka parce que ce roman est sous influence Kafka. Je pense qu'elle est sous influence parce que quelque temps auparavant, vous aviez, je crois, traduit une nouvelle, Le Verdict. Vous pourriez nous raconter quel était le sujet du Verdict, d'ailleurs, Jean-Philippe Toussaint?
0: Oui, alors Le Verdict
1: de Kafka.
0: Oui, Le Verdict, c'est une nouvelle fascinante que Kafka a écrit en une nuit, une nuit de septembre d'ailleurs, 22-23 septembre 1912, alors que tous les jours, il essayait vainement d'écrire, tous les soirs, il se mettait à sa table de travail, rien ne venait, et en une nuit, il écrit cette nouvelle. C'est une nouvelle terrible, où le père est omniprésent, et le père est une sorte de figure assez terrible. Il y a une image en particulier dans la nouvelle qui est assez fascinante, c'est le père qui se redresse dans son lit, le père malade, se redresse de tout son haut et surplombe le fils, et pour moi c'est une image comme de l'expressionnisme allemand, comme s'il y avait l'ombre du père qui surplombe, une sorte de père terrible, et donc cette nouvelle tout à fait fascinante, j'ai beaucoup travaillé dessus, et en effet j'ai beaucoup relu Kafka, et en particulier le journal de Kafka à cette occasion, et donc d'une façon, de fil en aiguille, le Kafka est revenu un peu par la fenêtre, dans la hantise, et il y a une scène en particulier où j'ai vraiment pensé à ce qu'aurait fait Kafka, ce que Kafka pouvait apporter à cette scène.
1: Vous écrivez vite, puisque vous parliez de cette fulgurance qu'a eu Kafka d'écrire une nouvelle en une nuit. Et vous, ça vous arrive?
0: Alors c'est un idéal d'écriture, cet idéal de Kafka que je trouve fascinant, c'est l'élan. C'est quelque chose qu'on peut rechercher très très longtemps. Moi, j'ai écrit un essai qui s'appelle L'urgence et la patience. Ce serait l'urgence. Mais l'urgence ne peut venir qu'au terme d'une infinie patience. Et Kafka, oui, en effet, de temps en temps avait cette urgence. Moi, c'est ce que je recherche, mais ça peut m'arriver au terme de beaucoup, beaucoup de patience.
1: De votre côté, Anne Pitelou, c'est une expérience que vous avez vécue?
2: Je l'ai vécue quand j'ai publié un recueil de nouvelles.
1: Oui, aussi. Avant ce premier roman.
2: Avant ce premier roman. Et donc là, c'est vraiment un élan. C'est vrai que ça vient très vite. Pour le roman, c'est différent parce qu'il faut porter quand même toute une architecture. C'est beaucoup plus sur le long terme. Mais je pense aussi que, comme vous le dites, Jean-Philippe Toussaint, que ce roman est venu très, très vite, très, très, assez facilement, justement. Mais c'est le fruit d'années de travail sur d'autres textes. En fait, et tout à coup, il y a une forme de fulgurance ou de simplicité.
1: Vous restez avec nous, la librairie francophone revient juste après Flocage, signé Ino Casablanca.
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1: Retour plateau avec nos trois invités, Catel, Anne Pitelou, Jean-Philippe Toussaint, et au téléphone, Diane Plateux de la librairie Claudine à Wavre en Belgique, une librairie que vous avez créée en 2020. D'où vient ce nom Claudine? J'imagine que c'est en hommage à Colette?
2: Mais oui, tout à fait. Colette, c'est vraiment une petite figure tutélaire pour nous, cette femme qui a tout osé, qui a fait exactement ce qu'elle voulait, quand elle voulait, avec ses défauts et ses qualités. On aimait vraiment ça et c'est pour ça qu'on a appelé la librairie Claudine.
1: Comment se passe cette rentrée littéraire chez vous? On est à la mi-temps, avant la remise des prix, après la rentrée littéraire. Quels sont les titres en tête des ventes chez vous, en Belgique?
2: On en parlait, hein, donc en tout cas en Belgique. Spectre de Thomas Gunzig, qui est assez loin devant, donc auteur belge. Hein,
1: qu'on a reçu ici dans la librairie francophone,
2: oui. Oui, tout à fait, donc qui fait l'événement. Je suis née dans la tempête de Jérôme Collin chez Alary, qui est en deuxième position.
1: Que l'on a reçu ici aussi, on a eu le nez, bravo voilà. Estelle Gap, continuons.
2: Et bah, c'était ça ou mourir, hein, de Télisson Aurélien. Qui est en troisième place des ventes en Belgique francophone. Et puis le quatrième, parce qu'on l'attend toujours, et c'est L'adolescence du perroquet d'Amélie Nothomb.
1: Bien entendu. Et vous, dans votre librairie, quels sont les livres que vous conseillez?
2: Alors, on lit de manière évidemment très large. On conseille en fonction de ce que nous demandent nos clients. Mais moi, en tout cas, ce que je conseille beaucoup pour le moment, il y en a un, c'est Les Porteuses d'eau de Sacha Bonnette. Je ne sais pas si vous connaissez ce livre que j'ai trouvé vraiment épatant sur ce qu'on se passe de traumatisme, de force, de peine et de joie au travers des générations.
1: Nous sommes en période de sélection de prix en France, le Goncourt, le Renaudot, le Féminin. En Belgique, vous avez des prix aussi?
2: Alors oui, alors je dirais que les deux prix les plus connus chez nous, c'est le prix

0: Bruxelles, hein, qui est porté par le journal Le Soir, qui couronne une œuvre belge, donc qui est très porteur chez nous, pas aussi vendeur que les prix français, hein, il faut quand même le dire, parce qu'en Belgique francophone, on est très soumis au champ littéraire français, comme vous le savez, et donc en général, un prix Goncourt, d'un point de vue tout à fait commercial, se vend plus encore qu'un prix Rossel. Et puis il y a un deuxième prix qui se taille quand même aussi sa petite part, c'est le prix Première, donc de la RTBF, hein, la première radio publique, qui là couronne un premier roman, qu'il soit francophone, mais qu'il soit belge ou français, ou voilà.
1: C'est aussi la période des salons du livre qui se multiplie un peu partout aussi en France. Quels sont les grands rendez-vous, le grand rendez-vous programmé en Belgique?
0: Alors, on vient de passer le Poétique Bazar, qui n'est pas le grand rendez-vous, mais qui est un très chouette rendez-vous, qui met la poésie à l'honneur. C'était le week-end dernier, donc je trouve que ça vaut la peine de le signaler. Et puis, le prochain, c'est évidemment la Foire du Livre, hein, qui se déroule mars-avril, et qui est vraiment le grand rendez-vous des lecteurs, des éditeurs, des libraires, des distributeurs, comme vous avez aussi le Salon du Livre à Paris.
1: J'imagine que vous y êtes, Jean-Philippe Foussin. Alors, que vous ne ratez pas l'occasion.
2: En fait, assez rarement.
1: Ah bon?
2: Mais j'y suis allé une ou deux fois lié à la traduction. En fait, il y a eu très longtemps en Belgique le Collège international des traducteurs de Senef, qui est une initiative remarquable qui invitait les traducteurs du monde entier à traduire des auteurs belges. Et là, il y a eu quelques rencontres au Salon du Livre de Bruxelles.
1: Diane Pateveau, restez avec nous. Tout de suite, on part du côté de la bande dessinée, plus précisément du roman graphique avec Catel. Catel, vous êtes illustratrice, dessinatrice et de retour avec une nouvelle biographie. Car c'est vous qui avez inventé ce genre dans la BD. Il y avait des autobiographies en BD, mais pas de biographie.
3: Pas de biographique.
1: Que.
3: Graphiquement dessiné. Oui, c'est vrai, il y avait beaucoup déjà d'autobiographies. On pense à Art Spiegelman, par exemple, avec Maus, ou Marjane Satrapi avec Persepolis. Et avec Joselu Boquet, au début des années 2000, on a commencé à faire des biographiques sur des femmes oubliées de l'histoire. Et ça a créé, en fait, une sorte de genre. Maintenant, beaucoup de gens travaillent là-dessus.
1: Ah, mais c'est énorme, c'est devenu un genre à part entière.
3: Alors qu'au début, on se demandait un peu, d'ailleurs, la première BD qu'on a faite ensemble sur Kiki de Montparnasse, on m'avait tout de suite demandé si, suite à ça, je ferais un homme. Comme si c'était un truc très bizarre de faire cette martienne une femme. Et puis finalement, ben, on s'est acharné sur les portraits de femmes. C'est pour ça que maintenant je fais Goscinny d'ailleurs.
1: Voilà, bien sûr, il y a une exception.
3: Maintenant, on peut le faire.
1: Vous revenez sur le sujet Goscinny avec le roman de Goscinny, un Gaulois immortel, deuxième partie qui fête aujourd'hui le centenaire de la naissance de René Goscinny. Le premier tome était sorti en 2019. Jean-Philippe Toussaint, Anne Pitelou, vous avez une culture BD?
4: Oui, bien sûr, évidemment. Oui, et notamment les Goscinny, Astérix,
1: Lucky Luke et compagnie. Du côté de Jean-Philippe Toussaint?
2: Ah, c'est mon enfance.
4: C'est ça.
2: Voilà, Tintin et Astérix, bien sûr.
1: Ah, bah quand même, Hergé, pour la ligne belge, oui, bien entendu, oui.
2: Tintin et Astérix, voilà, c'est toute mon enfance.
1: Et vous, Goscinny, ça représentait quoi pour vous?
4: Eh bien, on parlait de père, eh bien, c'est mon père spirituel, Goscinny, parce que sans lui, je n'aurais pas fait de bande dessinée. Comme tout le monde, toute notre génération, on a été biberonnés avec Astérix, Lucky Luke, Is No Good, le petit Nicolas aussi, qui est un peu différemment. Et donc, je lisais ça, je recopiais ça, j'avais envie de dessiner plus tard, mais ce métier-là n'existait pas pour moi. En tant que fille, je voyais pas du tout de modèle. C'est par la suite, quand j'ai découvert les bandes dessinées de Claire Bretéché, que je me suis dit que c'était ça le modèle et que je voulais faire Claire Bretéché comme métier. Mais Claire Bretéché a démarré sa carrière grâce
1: à Goscinny.
4: Exactement, qui non seulement était un scénariste de génie, mais en plus a été un grand éditeur puisqu'il a fondé le journal Pilote début des années 60 et il a fait rentrer tous les grands dessinateurs modernes, les Cabu, Gottlieb, Bretéché, bien sûr.
1: Vous les dessinez tous d'ailleurs dans ce deuxième tome.
4: Et il a donné ses lettres de noblesse par là à la bande dessinée qui est devenue le 9e art.
1: Comment vous avez fait pour renier justement ce qui était le projet de départ, c'est-à-dire une succession de femmes? Il y avait eu Alice Guy, la réalisatrice, Joséphine Baker, Olympe de Gouges, Kiki de Montparnasse. Quand Anne Goscinny vous propose de dessiner son père, vous lui dites non, ton père n'est pas une femme. Et c'est en vous documentant sur la vie de Goscinny que vous avez revu votre jugement. Qu'est-ce qui, dans sa vie, par exemple, vous a fait changer d'avis?
4: Alors, C'est pas vraiment en me documentant que j'ai changé d'avis, mais c'est vrai qu'en me penchant sur la vie de Goscinny, j'ai découvert beaucoup de choses que je ne savais pas.
1: Et qu'il cachait d'ailleurs, qu'il occultait.
4: Qu'il cachait, notamment que lui qui a créé Astérix, qui est le prototype du français moyen, caricaturé, mais et que lui-même était juif, Ashkenaz, qui venait d'Europe de l'Est, qui est né certes à Paris, mais qui est tout de suite parti en Argentine, puis qui a vécu aux États-Unis, ensuite en Belgique, et finalement est arrivé assez tardivement en France où il a créé Astérix. Donc ça, c'était très intéressant. Mais c'est surtout parce que j'ai eu un gros flash d'amitié avec Anne Goscinny, qui m'a raconté aussi sa vie de petite fille qui a perdu son papa très jeune, puis sa maman aussi très jeune, et elle s'est retrouvée orpheline avec ce château d'Astérix à gérer. Et ça, ça m'a beaucoup intéressée aussi. Donc c'est par son prisme, c'est par le regard d'Anne que j'avais envie de raconter Goscinny. C'est pour ça que ça s'appelle le roman des Goscinny.
1: Des Goscinny, exactement. Vous avez un dessin rond, généreux, bienveillant. Quand vous dessinez Goscinny, vous commencez par quoi ? Le nez, la bouche, les yeux ? Qu'a-t-elle ?
4: Je crois que je commence par les yeux, parce qu'il a toujours des yeux rieurs et malins. Et puis, très vite, la bouche avec ses deux fossettes qui sont très caractéristiques, parce que quand il sourit, il y a toujours ces petits creux qui se creusent autour de sa bouche. Et il est toujours en train de rigoler. Hein.
1: Anne Pitelou, vous avez un des deux romans, je ne sais plus lequel, vous avez le tome 1 ou le tome 2 devant vous. Est-ce qu'il y a quelque chose qui vous a marqué dans le dessin de Cattel, dans sa façon de s'emparer de son sujet ?
5: Alors je le découvre maintenant, donc, ouais. Mais j'aime beaucoup la bichromie en fait. Je trouve qu'il y a une harmonie. Je trouve que le dessin est, il y a une forme de ligne claire aussi.
4: Oui, bien sûr, il y a de l'école franco-belge. Et puis, il y a deux couleurs, en effet, il n'y a pas beaucoup de couleurs. Il y a le bleu, il y a l'orange, parce que, en fait, je suis comme une couturière qui a récupéré les voix, à la fois de René Goscinny d'un côté et d'Anne Goscinny de l'autre. Et donc, j'assemble leurs voix. René Goscinny, c'est en bleu, et Anne, c'est en orange, et ça se complète, en fait. Et moi, je fais chef d'orchestre de ces deux voix.
1: Je vous vois aussi, vous avez mis un stylo à l'intérieur, presque au milieu du roman de Goscinny, par rapport à quoi?
2: Non, mais je l'avais ouvert au hasard et je suis très bien tombé avec une magnifique machine à écrire, le 9e art et la manière.
1: Pour l'écrivain que vous êtes, c'est absolument parfait. Vous avez un accès à votre inconscient.
2: Voilà.
1: Il y a un exercice particulier que j'ai cherché tout de suite. C'est comment vous alliez dessiner Astérix, Lucky Luke. Et c'est formidable parce que, en fait, il ne leur ressemble pas. Et pour autant, c'est quand même eux. Comment vous avez pensé ça? Parce que ça, c'est un exercice de style. Dessiner Astérix sans chercher la ressemblance. Qu'a-t-elle?
4: Eh bien, c'est un peu un hasard. Parce que je comptais d'abord les dessiner exactement comme ils étaient, pour ne pas tromper le public. Mais en réalité, je n'ai pas le droit. On n'a pas du tout le droit de représenter Astérix, parce que les droits appartiennent à Hachette, qui a la marque Astérix.
1: Ah,
4: et donc, impossible. Donc, très vite, Richard Malka, qui m'a aidé, l'avocat, m'a dit, ça va pas être possible. Il faut trouver une autre solution. Donc, soit on arrête tout, soit on trouve une solution. Et comme ce sont uniquement les paroles de Goscinny que j'utilise, ce sont tous les interviews collectées depuis toujours que Anne m'a fournies. Donc, je les ai mis bout à bout, à la fois chronologiquement et thématiquement. Et donc, c'est lui-même qui dit qu'il est tous ces personnages. Et tout à coup, ça a été le déclic. Je me suis dit, je vais faire, Goscinny, René Goscinny, mais aussi bien en Astérix qu'en Obélix, quand Falbala, quand Lucky Luke, quand Petit Nicolas, puisque c'est toujours lui qui parle de lui, et tous ces personnages sont un peu de lui. Madame Bovarix, c'est Goscinny.
1: Vraiment formidable. Comme quoi la contrainte produit le génie. Ce roman, c'est celui des Goscinny, et donc notamment de sa fille, de son lien avec son père. Et il y a une anecdote, mais ça, c'est pas dans celui-là, c'est dans le précédent. On est le 19 mai 1986, Anne Goscinny a 18 ans, et elle s'apprête à commettre un meurtre. Vous racontez, qu'a-t-elle ?
4: Oui, ça je le raconte dans le tome 1.
1: Ouais.
4: En effet, elle a perdu son père suite à un accident chez son cardiologue. Il pédale,
1: il fait un test d'effort,
4: en fait, tout normal avec sa femme qui est à côté. Et puis, il commence à avoir des fourmis dans les bras, à transpirer. Et là, le cardiologue lui dit « Continuez 15 secondes, monsieur Goscinny ». Et voilà que Goscinny s'effondre dans la salle du cardiologue. Sa femme essaye de le réanimer. Il n'y a pas de matériel, de réanimation, rien du tout. Et c'est à cause de ça qu'il meurt sur place. Et depuis, ce test d'effort a été changé chez les médecins. La loi a changé. On est obligé d'être dans des endroits spécialisés avec des machines de réanimation. Donc elle en veut évidemment à ce cardiologue. Et en grandissant, parce qu'elle a 9 ans quand elle perd son père, donc 9 ans plus tard, à 18 ans, elle décide d'aller tuer ce cardiologue et elle va à sa rencontre.
1: Armée,
4: enfin on le pense en tout cas, avec la main dans la poche de son manteau. Et voilà, elle y va comme elle a changé de nom, elle a pris le nom de sa grand-mère. Et au moment où elle est devant lui, à son bureau, eh bien, elle lui dit « je suis venue vous tuer ». Et il dit « je m'y attendais un peu ».
1: Je vous attendais.
4: Je vous attendais. C'est-à-dire que lui-même, il n'avait pas oublié en fait cet accident terrible, et il se doutait bien que la famille viendrait lui demander des comptes à un moment.
1: Comme quoi, la fiction à l'intérieur même d'un roman, c'est absolument magnifique. En dessinant ces liens père-fille, parce que c'est ça le sujet véritablement du roman des Goscinny, vous avez pensé au vôtre, Tatelle ?
4: À mon propre père ?
1: Ouais, au lien que vous avez avec lui ?
4: Oui, bien sûr, on s'interroge toujours sur les liens qu'on a avec ses parents, aussi avec ma mère, elle avec sa mère. Mais là, le sujet était très différent, parce que moi, mes parents, j'ai la chance de les avoir toujours vivants. Et d'ailleurs, quand on s'est rencontrés avec Anne, elle m'a demandé si les miens étaient vivants. Je lui ai dit oui, elle m'a dit « tu sais que tu es beaucoup plus riche que moi ». Je lui ai répondu oui, et elle m'a dit « on va pouvoir s'entendre ». Et effectivement, le fait d'avoir perdu ses parents, ça nous crée a priori un fossé. Mais en même temps, j'ai pu rentrer dans son intimité grâce à tout ce qu'elle m'avait donné, et c'est ça que j'avais envie de raconter, parce que j'avais la chance, moi, de ne pas avoir subi ce qu'elle avait subi.
1: Je lisais qu'un temps, vous n'étiez pas rassurée sur votre dessin, que vous étiez même déprimée à l'idée de ne pas avoir assez bien dessiné. Et c'est Moebius qui vous a rassurée. Qu'est-ce qu'il vous a dit, Tatelle ?
4: Ah oui, je trouvais que je dessinais pas assez réaliste, les proportions étaient mauvaises, ce genre de choses. Je me sentais laborieuse, en fait. Surtout par rapport à lui, évidemment, quand on fréquente un génie. Et il m'avait dit, ce qui est important, c'est pas la vérité, c'est la justesse. Et en fait, il faut qu'on croie au personnage, il faut qu'on croie ce que tu racontes. Donc même si tes perspectives sont fausses, même si tes bras sont trop longs ou des choses qui sont pas vraies, vraisemblables, il faut qu'on croie à l'histoire. Donc c'est là que ça se situe. Il disait, toi, tu dessines juste, et ça m'a beaucoup touchée et j'ai continué dans cette voie.
1: Vous avez eu des doutes sur votre écriture, Jean-Philippe Toussaint ? Vous qui, dès le premier roman, avez décroché le pompon ?
2: Oui, évidemment, écrire c'est très difficile.
1: Ouais.
2: Et le premier roman, La Salle de Bain, a en effet eu énormément de succès, mais j'étais relativement intranquille. Et d'ailleurs, c'est un livre avec des phrases très courtes, sujet, verbe, complément.
1: Et ça a bien changé depuis.
2: Et ça a bien changé parce que j'ai acquis davantage de maîtrise technique. Et faire une phrase de deux pages, il faut quand même la maîtriser techniquement. Et c'est vrai qu'il y avait un côté rassurant. Ces phrases de La Salle de Bain étaient très courtes. Et donc, oui, je me rassurais en disant ça, je peux le faire. Petit à petit, j'ai complexifié les choses et maintenant je suis.
1: Maintenant, vous êtes vraiment au summum de votre génie.
2: oui, enfin, je ne sais pas si je l'aurais dit exactement en ces termes.
1: C'est moi, mais... je peux me permettre.
4: Et puis de toute façon, on a l'IA, tout va bien.
1: Ah oui, en plus, pour faire un livre excellent, il y a l'IA. De votre côté, Anne Pitelou, vous avez douté de votre écriture pour prendre pas mal de temps d'ailleurs pour signer un premier roman.
5: Oui, tout à fait. Et effectivement, j'ai douté de mon écriture, mais surtout de ma... ça fait partie un petit peu du propos de ce premier roman. Cette figure du grand écrivain, intimidante, quand on grandit, quand on aime lire, et j'ai toujours été une immense lectrice, j'ai toujours rêvé d'écrire, écrire des histoires, mais qui je suis, moi, pour être écrivain, alors qu'il y a ces grands écrivains. donc voilà, ce mythe un peu du génie. Donc c'était assez intimidant. Et
1: qui vous a rassuré?
5: Je ne sais pas qui m'a rassurée, mais c'est à force de quand même de jamais abandonner malgré tout cette idée de continuer à écrire. Finalement la question se décale. On se dit plus qui je suis pour, mais on le fait, et la question vient ensuite en termes d'écriture, de matière. On est dans l'atelier, donc la question se déplace un petit peu.
1: Surtout quand on est critique littéraire, qu'on voit passer certains romans, on se dit si c'est ça,
5: pourquoi pas moi.
1: Exactement.
5: C'est vrai, ça joue aussi. Ouais.
1: Je vous propose de nous retrouver toutes et tous après Théodora, Be My Valentine.

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1: Catel, Jean-Philippe Toussaint, Diane Plateux et Anne Pitelou sont au rendez-vous de la librairie francophone. Anne Pitelou, vous signez le premier roman, Fille 2 aux éditions Finitude, sélectionné pour le prix de la ville de Lausanne et prix du roman Fnac. Bravo. Premier roman donc, Fille 2, un roman familial doublé d'une satire du monde littéraire et qui bascule dans le thriller. C'est l'histoire de Chloé, la narratrice, et d'un secret qu'elle compte bien dévoiler. Ça commence ainsi. Je vais tout arrêter. 15 heures. La pluie enveloppe la vieille maison, de bulles de douceur, et j'ai enfin terminé. Tout à l'heure, je posterai cette confession et puis j'irai parler à Richard, c'est son éditeur, pour qu'il se prépare à répondre aux journalistes. Je lui dois bien ça. Par moments, il a un tiroir caisse à la place du cœur, mais il a du flair et c'est un bon lecteur. Donc, c'est un bon éditeur. Je n'ai plus personne à protéger. Dans le cas où ma mère apprendrait la vérité, je ne sais même pas ce qu'elle comprendrait, ce dont elle se souviendrait. Julien, c'est son compagnon. Il est déjà loin, sans doute perdu. Quant aux conséquences pour moi, je crois être prête. De toute manière, je n'ai plus le choix, je n'ai plus d'idées et je me cache depuis trop longtemps. À force, je suis devenue muette et invisible. Ce texte signera peut-être la fin, mais je serai libre. Je suis libre. Cette liberté a un prix. Chloé est la fille du grand écrivain Christian Monet, un peu dans votre genre, Jean-Philippe Toussaint. Deux romans cultes et puis plus rien pendant 30 ans. Donc complètement différent de vous. Il meurt et tout le monde veut connaître les manuscrits sur lesquels il travaille depuis des années. Mais rien, il n'y a pas de manuscrits. Il y a 9 livres, mais que des pages blanches. Alors que doit faire Chloé pour ne pas décevoir sa mère, aveugle, depuis une agression en 1997? Eh bien, être une bonne fille d'eux. C'est-à-dire qu'elle va publier, sous le nom de son père, le roman qu'elle écrivait de son côté. Le roman Passeport pour le désert, Passeport pour les déserts est un succès phénoménal, mais donc basé sur une imposture douloureuse. Être reconnue, oui, mais sous le nom de son père. Et puis Richard, l'éditeur, en veut un deuxième. La machine s'emballe, le roman bascule dans le thriller. C'est le premier roman. Vous êtes par ailleurs journaliste, vous travaillez pour le Courrier à Genève, vous êtes critique littéraire. Anne Pitelou, est-ce que vous avez été inhibée avant de passer à l'écriture, justement parce que vous êtes critique littéraire? Est-ce que ça a été facile de signer sous votre nom, connu du milieu littéraire?
2: Oui, c'est une question qui revient assez régulièrement, mais c'est vrai que si je fais ce métier, c'est parce que j'ai toujours aimé lire et écrire. Et je pense que c'était une manière d'apprivoiser ce grand terrain de l'écriture et de me l'autoriser peu à peu. Mais c'est vrai que on est peut-être attendu au tournant, comme on dit davantage, je n'en sais rien. C'est vrai que pour moi, c'est une continuité voilà, j'ai toujours écrit, j'ai toujours lu, voilà. Donc c'est vrai qu'après chacun son chemin, chacun sa route. On publie plus ou moins tôt, on se l'autorise plus ou moins tôt. Et le roman, effectivement, Fille 2, aborde aussi ces thèmes-là, en fait,
1: de la légitimité.
2: De la légitimité.
1: Exactement.
2: De chercher sa voie, chercher sa place, de ne pas se cacher, etc.
1: À quelle imposture littéraire vous avez pensé? Parce que là, c'est une fille qui va donc écrire sous le nom de son père, mais il y a d'autres impostures littéraires. Romain Gary.
2: Ajar,
1: d'ailleurs, qui est cité à l'intérieur du roman. Oui. Vous avez pensé à qui d'autre?
2: Alors, ce qui m'intéressait, c'était... Alors, on pense aussi à Salinger, qui s'est tue après avoir écrit La Trappe-Cœur. Mais j'ai surtout... Ce qui m'intéressait, c'était un peu cette idée d'imposture littéraire à l'envers, dans le sens où c'est un thème assez classique, en fait, de la littérature, de s'approprier, de voler le manuscrit d'un autre. Là, c'est l'inverse. Elle lui donne ses mots. Elle se cache elle-même. Et toute la reconnaissance de son propre texte, en fait, va vers son père, donc la traverse pour aller vers son père. Donc c'est ça qui est douloureux, cette espèce d'héroïne tragique qui est sa propre ennemie, finalement, où elle met le doigt dans un engrenage qui va la mener loin, qui va bouleverser sa vie. Et ça m'intéressait, en fait, de retourner cette idée d'imposture.
1: Même si ça n'a rien à voir avec Romain Gary et Ajar, est-ce que ça serait le fantasme utile de l'écrivain que vous êtes, Jean-Philippe Toussaint, de pouvoir tout recommencer sous un autre nom? Alors même que vous avez mis du temps à bâtir cette œuvre.
3: Non. Je suis très content
1: d'être mon cas,
3: ça me convient.
1: Il est question d'imposture aussi du côté de Goscinny. Il se faisait passer pour une femme dans un magazine... féminin.
4: Ah oui, ça c'était ses années de galère en fait, un peu quand il a beaucoup travaillé avant de créer Astérix. Il faisait de multiples écritures, scénarios et effectivement il était dans un magazine féminin où il répondait sous le nom de Liliane Dorset pour donner des conseils de bonne manière. C'était une sorte de Nadine de Rothschild et on lui répondait tout le temps, c'est formidable, je suis vos conseils.

0: Jusqu'au jour où il a été renvoyé parce qu'il avait donné un mauvais conseil.
1: Exactement. Chloé, donc, votre narratrice, a un compagnon, Julien, qui a cette phrase. Tu es toujours sur les routes à parler de passeport machin, au lieu de dire passeport dans les déserts. Au lieu de t'occuper de tes propres textes, alors écris maintenant. Est-ce que ça pourrait faire écho avec votre situation, c'est-à-dire toujours à écrire sur les autres, au lieu de vous occuper de vos propres textes ?
2: Oui, ça va, je n'y avais pas pensé en écrivant cette phrase, mais effectivement, c'est vrai que le temps passe et on est immergé, quand on est critique littéraire, dans les textes des autres, dans les voix des autres, dans l'univers des autres. Et quand on veut écrire, c'est parfois un peu difficile, parce que c'est très important quand on a un projet qui nous habite, de lire aussi des textes qui le nourrissent, qui y font écho. Et c'est vrai que par mon métier, je suis toujours détournée, en fait, de ce chemin de lecture que je pourrais faire sinon.
1: Vous connaissez tout, vous êtes au cœur du système, en tant que critique littéraire, vous connaissez tout, les prix, comment ça fonctionne, les salons, les rencontres. Ce roman n'est pas tendre avec le milieu, il est même plutôt féroce. Le milieu est tendre avec vous, Anne Pitelou, depuis l'apparition ?
2: Pour l'instant, ça va. Oui, je n'ai pas à me plaindre. J'ai une bonne presse, notamment en France. Et c'est vrai que mon idée n'était pas forcément d'écrire une satire du milieu littéraire.
1: Et pour autant, elle fonctionne. Hein.
2: Elle fonctionne, mais je pense que c'est assez juste, en fait.
1: Et
2: en même temps, voilà, je pense pas que en tout cas, c'est pas caricatural. L'éditeur Richard Berlioz, c'est un professionnel compétent qui fait bien son travail.
1: Excellent lecteur.
2: Qui aime la littérature. Donc
1: après, il veut de l'argent, c'est normal.
2: Voilà, il y a des logiques économiques et des logiques médiatiques qui sont à l'œuvre, effectivement.
1: Qu'est-ce que vous vouliez dire de la construction d'un écrivain, que le talent ne suffit pas en fait ?
2: Alors, je pense qu'un livre... un livre arrive jamais tout seul dans un endroit vierge. Il arrive accompagné d'un éditeur, d'un nom, de sa légende, d'un pays, d'une langue d'écriture. Donc il y a déjà tout un discours autour d'un texte qui va conditionner la manière dont il est reçu, son succès plus ou moins grand. Et on voit ça dans cette rentrée littéraire, voilà, ça joue beaucoup, enfin, ces mécanismes-là. Et donc c'est simplement ça. C'est vrai qu'elle publie. On saura jamais si Chloé avait publié sous son propre nom. Son texte est bon, mais est-ce qu'il aurait eu le même écho ? La question est posée.
1: Ça, vous pouvez le comprendre, Jean-Philippe Toussaint. Le premier roman, avec la couverture de Minuit, c'était déjà un gage de qualité et de réception.
3: Absolument, et d'autant que le roman avait été refusé par tous les autres éditeurs. Et Jérôme Lindon, qui est le grand éditeur de Beckett, de Duras, de Romgré, de Simon, choisit le premier roman d'un inconnu qui a été refusé par toutes les maisons d'édition en France, et enfin un succès. Le rôle du découvreur est fondamental. Et là, je pense qu'en effet, le premier roman, il est apparu comme un choix de Jérôme Lindon. Et ça, je ne serais peut-être pas arrivé là si Jérôme Lindon ne m'avait pas choisi à ce moment-là.
1: Il y a Julien, je retourne sur Julien, parce que chaque fois qu'il prend la parole, c'est catastrophique. Il y a Julien, le compagnon de Chloé, lui, veut un enfant. Et il a des doutes plus ou moins sur les capacités littéraires de sa compagne. Il a cette phrase qui pourrait alimenter des années de psychanalyse. Et ces deux romans dans tes tiroirs, personne n'en veut. On pense immédiatement à la formule, avoir un enfant dans le tiroir. Mm-hmm. Vous avez fait un lien entre enfant et roman dans ce texte,
2: oui,
1: Anne Pitelou.
2: J'ai fait un lien dans le sens où Chloé, en tant que jeune femme, cherche sa place, elle aimerait écrire, elle doit se l'autoriser. On la ramène, son compagnon aimerait un enfant, donc il la ramène aussi à ses attentes, à lui, à ses attentes aussi sociales. Et je fais un lien, en fait, il y a une forme de stérilité en fait, dans ce couple, comme elle va exister aussi dans l'écriture de Chloé à un moment donné. Et puis, justement, mon éditrice avait une expression que j'ai beaucoup aimée, c'est comme si elle publiait ses propres romans sous X finalement. Voilà.
1: C'est exactement ça.
2: Et donc, tout n'est pas forcément conscient après, hein, dans tout ce que.
1: Non, voilà,
2: dans ces liens, mais il y a ces liens, effectivement. Et puis, c'est aussi comment trouver sa place et sa voix. Alors, par la maternité, pourquoi pas? Mais est-ce que ça vient de soi? Est-ce que ça vient des attentes des autres? Ou par l'écriture? Mais en l'occurrence, elle publie pas, mais pas sous son nom. Donc, c'est vraiment surtout le récit d'une émancipation et d'une prise de parole, en fait, ce texte.
1: On va rester sur cette prise de parole. Je voudrais juste vous confronter au contre-questionnaire de la librairie francophone. D'abord, le roman qui vous tombe des mains, Qu'a-t-elle ?
0: Waouh, ça c'est une question difficile parce que ce qui me tombe des mains, je ne m'en souviens pas. Alors, s'il faut vraiment répondre quelque chose, ça serait 50 nuances de gris de E.L. James.
1: Et voilà. Vous avez tenté quand même, manifestement.
0: Un petit peu, très vite, ça s'est passé.
1: Jean-Philippe Toussaint.
3: Je vous dirais qu'aucun livre ne me tombe des mains parce qu'il y a toujours quelque chose à faire d'un livre. Et j'ai traduit Le joueur d'échecs de Stefan Zweig. C'est un homme qui est enfermé, qui n'a rien.

0: hein, et qui un jour réussit à trouver un livre. Il est très déçu, il attendait un livre qui allait le sortir grâce aux péripéties et aux aventures. C'est un manuel d'échecs, mais ce livre le sauve.
1: Anne Pitelou.
2: Alors, c'est un livre, moi je me rappelle du premier que je n'ai pas fini, ça m'avait marqué à l'époque, j'étais étudiante, c'était Au-dessous du volcan de Laurie, Malcolm Laurie.
1: Ouais, ouais.
2: Voilà.
1: Bienvenue au club.
2: Ouais, okay.
1: Diane Plateux, de votre côté.
3: À ma grande honte, je ne suis pas arrivée au bout de Voyage au bout de la nuit, que j'ai tenté il y a déjà vraiment très très longtemps, que je devrais sans doute reprendre, mais à l'époque, je n'y suis pas arrivée et j'aurais bien voulu y arriver.
1: Il y a un temps pour tout, rassurez-vous. Le classique surestimé, qu'a-t-elle ?
4: Alors pour moi, c'est Vipère au point de Hervé Bazin, que j'avais beaucoup aimé au moment où je l'avais lu. Et puis, il raconte quand même une espèce d'autobiographie de 1948 où c'est un enfant martyr, une mère hyper cruelle, méchante, la fameuse Folcoche. Et quand j'ai découvert le livre de Émilie Lanaise en 2025, la réalité de cette histoire, qui est en fait une légende vengeresse sur sa mère, qui en fait était une mère sacrificielle, hyper gentille, et que lui avait voulu se faire de l'argent, avoir un héritage, et donc tout ça était faux, et ça m'a énormément déçue.
1: Diane Plateux, pour vous, le classique surestimé ?
3: Ben moi, c'est Le Petit Prince.
1: Vous allez vous faire des amis.
3: Ouais, je pense. Je trouve que jusque 12 ans, c'est vraiment super. Et même, j'hésiterais pas à l'offrir à des enfants jusque 12 ans. Après, je trouve quand même que, voilà, oui, un petit peu surestimé, quoi. On est allé un peu plus loin, je pense, en matière de philo, même au travers de romans.
1: Anne Pitelou. Voilà.
2: Alors, je sais pas s'il est surestimé, mais en tout cas, pour moi, était absent le plaisir de lecture de... en lisant Ulysse de Joyce. Voilà.
1: Vous êtes la deuxième et j'ai l'impression que chaque fois, ça va être le cas.
2: Parce
1: le cas
2: que c'est vraiment... je l'ai lu, mais c'est vraiment... le plaisir n'était pas là. Enfin, vraiment, voilà. Donc, j'ai peut-être raté. Je suis passée à côté, en tout cas.
1: De votre côté, Jean-Philippe Toussaint.
0: Alors, je me souviens d'une phrase que j'ai écrite. Je disais, si on peut être... s'il faut être péremptoire dans l'admiration, il faut être modeste dans le dénigrement. Et en toute modestie, je serais d'accord avec la libraire Le Petit Prince.
1: Et enfin, le livre que vous avez le plus offert, Anne Pitelou ?
2: C'est Le Maître et Marguerite de Mikhaïl Bulgakov, qui est un chef-d'œuvre de... ouais, absolument génial.
1: Qu'a-t-elle ?
4: Moi, c'est Le Bruit des clés de Anne Goscinny, la dernière lettre qu'elle écrit à son père, lettre fictive, qui m'a bouleversée et je l'offre à tout le monde. C'est un petit livre extrêmement émouvant.
1: Diane Plateux ?
3: Eh ben moi, c'est La Ballade de Cornebique de Mourlevat que j'ai offert à mes enfants, aux amis de mes enfants, à mes neveux, à mes nièces, et que j'adore, en folio jeunesse.
1: Et enfin, Jean-Philippe Toussaint.
0: Premier amour de Samuel Beckett.
1: On finira là-dessus, c'est trop beau pour le mot de la fin. Voilà, je tourne la dernière page de cette librairie francophone, une coproduction des médias francophones publics. Merci à nos amis partenaires, la RTS Première, RTBF La Première, ici Radio-Canada Première et France Inter, Première Radio de France. Bien évidemment, merci à nos invités. Merci Jean-Philippe Toussaint.
0: Merci.
1: La Hantise, aux éditions de Minuit, dernier tome de votre trilogie. Qu'a-t-elle ? Merci à vous.
4: Merci.
1: Le deuxième tome du roman des Goscinny apparu chez Grasset. Enfin, Anne Pitelou, Fille 2, c'est aux éditions Finitude. Merci beaucoup.
2: Merci à vous.
1: Pour ce voyage de la Suisse à Paris. Et enfin, merci Diane Plateux, merci à vous. La librairie Claudine est basée à Wavre, en Belgique. Le bonjour à vos lecteurs et lectrices. Cette émission a été réalisée par Gaëtan Colli avec Julien Dumont à la technique. La programmation tonique est signée Estelle Gap. Préparation Lynn Bergman. Thierry Dupin assure la programmation musicale. Voilà, tout est dit. Alors à la semaine prochaine, je vous souhaite le bon week-end.
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0: Ici Madeleine Blais-Morin, à Ça nous regarde ce soir. En cette Journée nationale de la vérité et de la réconciliation, plusieurs activités partout au pays honorent les survivants des pensionnats pour autochtones, leurs familles et les enfants disparus. Comment l'art peut-il guérir les blessures du passé? On explore la question avec la jeune soprano Inou, Elisabeth Saint-Gelais.
1: Il y a beaucoup d'art, vraiment de l'artisanat ou des arts traditionnels que les Autochtones pratiquent pour se guérir.
0: Aussi à l'émission...
2: Welcome to Israel. Thank you for bringing our passengers safely back home.
0: Le pire a été évité pour les 174 passagers d'un vol à destination de Tel Aviv après qu'un pilote a été poignardé par son collègue. Selon le premier ministre israélien Benjamin Netanyahou, l'assaillant aurait apparemment tenté de provoquer l'écrasement de l'avion. Et plus tard, c'était une institution du commerce de détail québécois et une référence en matière de plein air. La Cordée va bientôt fermer ses portes après plus de 70 ans d'existence. Bon mercredi soir à tous. Et on va aussi vous parler de la campagne électorale au Québec avec cette idée du chef du Parti québécois d'abolir la monarchie sur le territoire québécois. Est-ce que Paul Saint-Pierre Plamondon est en train de préparer des batailles avec Ottawa? Et on vous parlera aussi d'une arrestation liée à l'une des pires erreurs judiciaires de l'histoire du Québec. Mais ce soir, on commence l'émission avec les célébrations de la Journée nationale de la vérité et de la réconciliation. Pendant plus d'un siècle, il y a plus de 150 000 enfants autochtones qui ont été séparés de leur famille et de leur communauté pour être envoyés dans des pensionnats afin de les priver de leur langue et de leur culture. Certains d'entre eux ne sont jamais rentrés chez eux. Des communautés autochtones de partout au pays ont tenu à commémorer les victimes de ces pensionnats, mais également de rappeler le chemin qui reste à faire alors que les populations autochtones du pays continuent de subir de la discrimination et du racisme. Andréanne Williams.
3: Des prières et des chants traditionnels pour honorer les victimes et les survivants des pensionnats pour autochtones. Mercredi, des milliers de personnes à travers le pays ont commémoré leur mémoire.
4: Today is about all the truth.
3: De passage à Edmonton, en Alberta, le premier ministre Mark Carney a appelé le Canada à faire face à son histoire.
4: Honorer l'histoire du Canada, c'est la regarder en face, dans toute sa vérité, sa beauté et ses pertes.
5: Le lever de ce drapeau nous invite à réfléchir.
3: À Ottawa, la gouverneure générale Louise Arbour a participé au lever du drapeau des survivants sur la colline du Parlement.
5: C'est vraiment un principe de prise de conscience et d'engagement vers l'avenir. Combattre la discrimination des préjugés, on se rend compte à quel point c'est encore tellement trop enraciné.
3: Mais pour de nombreux membres des communautés autochtones, ces commémorations ont un goût doux amer. 11 ans après la fin de la Commission de vérité et réconciliation, dont le but était de faire la lumière sur le système de pensionnat pour autochtones, plusieurs personnes rencontrées lors d'une cérémonie à Montréal rappellent le chemin qu'il reste à faire. C'est le cas de Lison Dufresne, une femme Ojibwe.
6: Aujourd'hui, c'est important parce que ça représente les survivants surtout, puis les enfants décédés dans les pensionnats, mais aussi les survivants et tout ce que ça a créé comme problème de société chez nos Premières Nations, dont ma mère, qui a été de ses 3 à 8 ans.
3: Dans son jugement final rendu mercredi, le Tribunal permanent des peuples, une institution basée en Italie qui se définit comme un tribunal d'opinion international indépendant, reproche entre autres au Canada de manquer à ses obligations juridiques internationales, notamment en n'enquêtant pas suffisamment sur les crimes révélés par les survivants des pensionnats. Le tribunal, dont les jugements ne sont pas contraignants juridiquement, ajoute que le Canada a fait très peu pour empêcher le maintien du statut discriminatoire accordé aux peuples autochtones. Le gouvernement fédéral n'a pas été en mesure de fournir une déclaration dans les délais impartis. À quelques jours des élections provinciales au Québec, certains dénoncent aussi l'absence des enjeux autochtones dans la campagne électorale. À nouveau, Lison Dufresne.
6: Là, c'est les élections, puis on n'entend pas parler des Premières Nations. C'est sûr, si on lit le patente, oui, ils vont parler de nous autres, mais on est toujours en arrière, tandis qu'on devrait être en avant parce qu'on est chez nous ici.
3: Les célébrations se déroulent alors qu'une trentaine de nationalistes blancs se sont rassemblés près d'une réserve autochtone en Colombie-Britannique dimanche.

0: Une situation qui inquiète Nakusset, la directrice générale du foyer pour les femmes autochtones de Montréal. Elle dénonce la présence de discours négationnistes entourant les pensionnats et les enfants autochtones disparus.
1: Si le gouvernement ne donne pas des conséquences de les personnes comme ça, ils pensent que c'est OK de faire ça, mais c'est pas OK.
0: Elle déplore une discrimination qui perdure au pays.
1: La police, discrimination avec les peuples autochtones autour du Canada, et aussi avec l'hôpital, et aussi avec l'éducation, avec presque tout, avec la langue.
0: Un autre événement est venu jeter de l'ombre sur les commémorations. Une collision accidentelle entre un véhicule et des piétons a fait 2 morts ce matin au sud de Vancouver, en marge d'un rassemblement tenu pour la Journée nationale de la vérité et de la réconciliation. Ici Andréane Williams, Radio-Canada, Montréal.
2: Oui, d'ailleurs, le premier ministre Mark Carney vient de faire une déclaration sur le réseau X en disant « Nous portons la Première Nation de Tsawwassen dans nos cœurs. La perte de 2 bien-aimés dans un accident aussi effroyable en cette journée déjà si éprouvante et dévastatrice. » Et je le disais en manchette, plus tard à l'émission, on va vous présenter une entrevue avec la soprano Inou Elisabeth Saint-Gelais. C'est une entrevue qu'on a enregistrée. Elle a une réflexion très personnelle sur son rôle en tant qu'artiste autochtone pour faire découvrir l'identité de son peuple, son histoire. Ce sera un peu plus tard.

0: Good evening, Sky Dubai 1073 Ben Gurion Tower. Welcome to Israel. 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
1: On se rend maintenant en Israël pour vous parler de cette troublante histoire de détournement d'avion. Le vol qui était parti de Dubaï à destination de Tel Aviv a atterri d'urgence en Arabie Saoudite après qu'un pilote a été poignardé par son collègue. Le premier ministre Benjamin Netanyahou affirme que le pilote assaillant aurait apparemment tenté de provoquer l'écrasement de l'avion avec tous ses passagers à bord.
2: Je retrouve notre correspondante Marie-Ève Bédard à Tel Aviv. Marie-Ève, bonsoir.
3: Bonsoir.
1: Alors, quelle histoire, hein? Qu'est-ce qu'on sait des événements?
3: Ce que l'on sait, c'est qu'il y a un premier signal de détresse qui a été lancé par cet avion de Fly Dubai tôt ce matin, heure locale, aux alentours de 8h30. L'avion assurait une liaison entre Dubaï et Tel Aviv. À son bord, la vaste majorité des passagers était israélien. Premier signal de détresse, 7 minutes plus tard, un deuxième signal qui laissait entendre qu'il y avait une tentative de détournement d'avion en cours. Sur place, dans l'avion, il y a des passagers qui ont pu filmer certaines vidéos qu'on a beaucoup vues circuler sur les réseaux sociaux. Sur une de ces vidéos, on voit un certain nombre de passagers qui étaient assis à l'avant de l'avion se ruer vers la porte de la cabine de pilotage. 5 hommes ont réussi à pénétrer à l'intérieur et à neutraliser le pilote qui avait poignardé son collègue, un pilote citoyen indien, qui a été gravement blessé dans cette attaque. Les deux pilotes ont donc été sortis de la cabine de pilotage et à bord de l'avion se trouvaient d'autres pilotes qui devaient assurer le retour de l'avion. Ils ont pu reprendre les contrôles de l'appareil et puis l'avion s'est posé d'abord un atterrissage d'urgence en Arabie Saoudite, le temps qu'on détermine ce qu'on pouvait faire pour rapatrier les passagers qui étaient à bord jusqu'ici en Israël. D'autres vidéos qui ont circulé ont montré ce moment épouvantable de chaos, de panique à bord quand l'avion a chuté d'environ 15 000 pieds en quelques secondes. Ça, il y a des passagers avec qui nous, on a pu parler, qui nous ont décrit ce moment. Et puis ensuite, les deux pilotes ensanglantés qui gisaient sur le sol pendant qu'on se dirigeait vers l'aéroport qui a accueilli ce vol en Arabie Saoudite. Je mentionne que les Israéliens et l'Arabie Saoudite n'ont aucune relation diplomatique. Les Israéliens avaient d'abord présenté une demande à l'Arabie Saoudite pour pouvoir envoyer des avions militaires pour rapatrier les passagers, demande qui a été refusée. C'est donc par un vol de Fly Dubai qui a été nullisé cette fois-ci pour reprendre les passagers en Arabie Saoudite pour les ramener ici en Israël où le premier ministre Benjamin Netanyahou, entre autres, et les membres de leur famille les attendaient.
1: Oui. Et vous étiez là, Marie-Ève, à l'aéroport, à Tel Aviv. Vous le disiez, là, vous avez parlé à des passagers. Qu'est-ce qu'ils vous ont dit? Parce que ça devait être cauchemardesque.
3: Ce qu'ils nous ont dit, oui, ils nous ont décrit ce moment où l'avion s'est mis à tanguer, ensuite a chuté de façon dramatique, où les gens qui étaient assis plus à l'arrière

0: de l'avion avaient du mal à comprendre ce qui se passait, mais des gens se sont mis à crier, tentative de détournement d'avion. Il y a ces hommes qui se sont rués sur la cabine de pilotage. J'ai pu parler avec certains d'entre eux qui ont participé à neutraliser le pilote qui avait poignardé son collègue. Et ce qu'ils nous ont dit, parce qu'ils ont été accueillis ici en héros, l'un d'eux, entre autres, nous a dit qu'il n'était pas un héros, qu'il avait réagi par instinct seulement. Il a dit, quand vous voyez la mort se dérouler sous vos yeux, ben vous réagissez, vous faites tout pour survivre.
1: Il y a des membres du gouvernement qui se sont avancés, Marie-Ève, sur les motivations de l'attaquant.
0: Le premier ministre Benjamin Netanyahou, plus tôt dans la journée, a dit que le pilote avait tenté de faire en sorte que l'avion s'écrase. D'ailleurs, quand il a accueilli les passagers à l'aéroport à Tel Aviv, il a rencontré l'un de ces hommes qui a contribué à neutraliser l'attaquant, dont le T-shirt était encore maculé du sang de cet homme, qui était blessé aussi dans les altercations. Alors, lui, ce qu'il dit, c'est que c'est un incident sécuritaire très grave. Il y a le ministre de la Défense, Israël Katz, qui a parlé, lui, carrément, d'une tentative d'attaque terroriste djihadiste. Maintenant, on sait très peu de choses à l'heure où on se parle, Madeleine, sur l'identité de ce pilote. Beaucoup de médias israéliens ont rapporté qu'il s'agissait d'un citoyen d'Oman, un petit pays du Golfe Persique. Mais ses motivations, sur qui il était, pour l'instant, on sait très peu de choses. On sait qu'il y a certains des passagers qui ont été interrogés par les services de sécurité ici assez longuement. L'Arabie saoudite aussi devait interroger le pilote, mais pour l'instant, l'enquête va suivre son cours.
1: Marie-Ève Bédard, à Tel Aviv, merci beaucoup.
0: Je vous en prie.
2: L'économie avec Philippe-Antoine Saunier.
1: La chaîne de magasins La Cordée a annoncé aujourd'hui sa fermeture après plus de 70 ans d'existence au Québec. Je ne sais pas si vous êtes des amateurs de plein air. Je ne sais pas si cette nouvelle vous attriste. Philippe-Antoine, bonsoir.
3: Bonsoir, Madeleine.
1: La Cordée a eu une histoire assez particulière.
3: Assez particulière, en effet. Cette chaîne de magasins a été fondée à Montréal en 1953, au coin des rues Berry et Ontario, par le mouvement scout montréalais. Plus précisément, les scouts catholiques du diocèse de Montréal. Et elle a appartenu à l'organisation scout pendant des décennies. D'ailleurs, je me souviens que c'est à cet endroit-là, en fait, chez La Cordée, qu'on allait chercher nos uniformes quand je faisais partie des louveteaux. C'était à une autre époque.
1: Vous vous révélez, Philippe-Antoine.
3: Voilà. Dans son livre sur l'histoire de La Cordée, l'ancien dirigeant Michel R. Denis écrit qu'à l'origine, c'était essentiellement un comptoir qui vendait des badges, des uniformes, des manuels scouts et un peu plus tard, du matériel de camping. Avant ça, il dit que les scouts devaient aller acheter leur équipement chez Dupuis Frères, mais que les vendeuses de chez Dupuis Frères ne connaissaient pas grand-chose au scoutisme. La coopérative a pris de l'expansion dans les années 60 et 70. Elle s'est spécialisée dans l'équipement de plein air et de randonnée. On dit que La Cordée est devenue le plus grand détaillant de ski de fond au Québec dans les années 70 grâce à ses importations européennes. Et on peut lire dans le livre de Michel R. Denis combien La Cordée a accompagné la population québécoise dans sa découverte des activités de plein air au cours des années 60, 70, 80. C'était quand même assez inexistant auparavant. Il écrit que souvent les immigrants européens ont popularisé le camping, le ski de fond, la randonnée et l'escalade. Et à son apogée, après avoir fait l'acquisition des boutiques Le Yeti et La Vie sportive, La Cordée avait des succursales à Montréal, à Laval, à Saint-Hubert et à Québec.
1: Oui, mais La Cordée a connu des difficultés ces dernières années.
3: Oui, la chaîne avait fermé plusieurs de ces magasins ces dernières années. Il restait seulement le magasin du boulevard Saint-Laurent à Montréal, celui de Saint-Hubert sur la Rive-Sud et celui de Québec. Déjà en 2020, la chaîne s'était placée sous la protection de la loi sur la faillite et l'insolvabilité. Et à la suite de cette démarche-là, elle était passée sous le contrôle du groupe MAC, qui est un important promoteur immobilier qui souhaitait exploiter le potentiel des propriétés immobilières de La Cordée. D'ailleurs, ces dernières semaines, on a vu que le magasin de la rue Sainte-Catherine, le magasin phare de La Cordée, a été démoli pour permettre la construction d'un immeuble à logement.
1: Mais ce n'était pas suffisant, finalement.
3: C'était pas suffisant. Il faut dire que la concurrence était de plus en plus vive dans le secteur des articles de sport, avec l'arrivée de la chaîne française Decathlon, par exemple. Mais c'est surtout les géants du commerce électronique, comme Amazon, qui ont eu raison de La Cordée, selon Jacques Nantel, professeur émérite à HEC Montréal.
4: les consommateurs vont voir chez la Cordée, se disent ben je pourrais peut-être l'avoir dans une grande surface de commerce électronique. Je peux l'avoir en 24 heures et puis commande sur le web. C'est en grande partie ce qui est arrivé. Alors, ce qui se produit, c'est qu'au fur et à mesure

0: mesure où des consommateurs qui normalement seraient allés accorder vont sur Amazon ou d'autres plateformes, ben évidemment, ce sont non seulement des ventes qui sont perdues, mais c'est des coûts que l'on doit réduire pour compenser pour ces ventes perdues. Donc, on garde moins d'inventaire. Gardant moins d'inventaire, on devient moins intéressant. Et puis, c'est le cercle vicieux qui s'enchaîne.
1: Dans ce cas-ci, on parle de plein air, mais est-ce que c'est ce qui guette à peu près tous les magasins un peu spécialisés?
2: Malheureusement, Jacques Nantel dit qu'il y a un modus operandi. Alors, quel est l'avenir des commerces spécialisés? Ce n'est pas évident.
0: Il y a une quinzaine d'années, la réponse à cette question-là, c'était, écoutez, miser sur le service. Miser sur le service. Maintenant, le service n'est plus suffisant. C'est-à-dire que ça fait partie un peu du cercle vicieux. Les consommateurs veulent un produit rapidement, s'informent, vont chercher les caractéristiques du produit auprès d'influenceurs ou auprès uniquement d'évaluation de d'autres clients, ont de moins en moins besoin de l'expertise qu'on pouvait retrouver en magasin. Donc, ce qui fait la différence, c'est la rapidité, la disponibilité du produit et puis évidemment le prix. De sorte que oui, ça va devenir et ça devient de plus en plus difficile, même pour des magasins spécialisés.
1: Qu'est-ce qui va arriver avec les magasins, les employés?
2: On ne sait pas exactement combien il y a d'employés. On sait qu'un bon nombre sont syndiqués. La direction de l'Accordé ne nous a pas rappelé. Quant à la marchandise, elle va être liquidée d'ici les prochaines semaines. La chaîne annonce d'ailleurs une grande vente de fermeture.
1: Alors, Philippe-Antoine Saunier, ancien louveteau. Merci. Je ne sais pas si vous avez des souvenirs attachés à l'Accordé. Vous pouvez nous écrire en vous rendant sur l'application Radio-Canada Audio maintenant. Cliquez sur la bulle de conversation de notre émission en direct.

0: Campagne électorale au Québec maintenant. C'était le jour 35 aujourd'hui sur 39. Là, ça tire à sa fin cette campagne. Et au moment où le Parti québécois semble se rapprocher du pouvoir, son chef annonce ses couleurs et laisse entrevoir ce qui pourrait être ses premières batailles, autant à l'Assemblée nationale qu'avec Ottawa. J'en discute avec mon collègue Mathieu Goyer qui suit cette campagne. Mathieu, bonsoir.
1: Bonsoir, Madeleine.
0: Mathieu, d'abord, la monarchie. Bon, ce serait constitutionnellement complexe de l'abolir, comme Paul Saint-Pierre Plamondon souhaite le faire là, sur le territoire québécois, mais lui, il martèle qu'il peut abolir le poste de lieutenant-gouverneur au Québec.
1: Oui, on en parle depuis deux jours. Mm-hmm. Au PQ, on précise que ce n'était pas prévu comme sortie à ce moment-là, mais oui, c'est une priorité du Parti québécois s'il prend le pouvoir, là, abolir le poste de lieutenant-gouverneur dans les 100 premiers jours d'un gouvernement péquiste. Sauf que depuis hier, il y a plusieurs professeurs de droit constitutionnel qui ont émis de sérieux doutes sur la possibilité pour le Québec de le faire parce que ça impliquerait des changements à la Constitution canadienne et qu'une province ne peut pas le faire unilatéralement. Mmh. On a eu droit ce matin en mêlée de presse à Rouyn-Noranda à un petit cours de droit constitutionnel à la sauce péquiste. Paul Saint-Pierre Plamondon, qui estime au contraire que la Constitution évolue dans le temps si on se fie, selon lui, à la tradition de la common law et que donc, si l'Assemblée nationale du Québec adoptait une loi pour abolir le poste de lieutenant-gouverneur, ben, la province aurait toute la latitude pour le faire. Le chef du Parti québécois qui remet aussi politiquement en question la légitimité de la Constitution canadienne de 82, adoptée, on le sait, sans l'accord du gouvernement québécois de l'époque. C'est un combat que mène le chef du PQ présentement, qui n'est pas non plus sans rappeler celui de l'abolition du serment au roi. Mm-hmm. On était au tout début du mandat en 2022, il y avait trois députés péquistes, rappelez-vous à l'époque, qui s'étaient vus refuser l'accès au Salon Bleu parce qu'ils n'avaient pas prêté serment au roi. Mm-hmm. On est dans la continuité de ça au Parti québécois. On veut vraiment rompre pour de bon totalement avec la monarchie. On écoute là-dessus Paul Saint-Pierre Plamondon.
2: Il n'y a rien qui empêche une Assemblée nationale démocratique et souveraine de faire une loi sur l'avenir de cette institution-là, le lieutenant-gouverneur. Ensuite, la Constitution du Canada, rappelons-le, n'est pas une constitution qui a une légitimité démocratique. Jamais les Québécois n'ont consenti à cette Constitution-là. Le rapatriement de la Constitution en 82 n'est pas démocratique. En fait, c'est un coup de poignard dans le dos de René Lévesque. Et dans quel cas, une Assemblée nationale démocratique peut s'exprimer puis changer l'ordre des choses.
0: Et là, Mathieu, il y a les adversaires du PQ qui ont des positions différentes sur l'avenir de la lieutenante-gouverneure.
1: Oui, on peut identifier peut-être trois camps, Madeleine. Vous avez dans le coin rouge, dans le camp fédéraliste, les libéraux de Charles Millière qui disent que c'est absolument pas une priorité d'abolir le poste de lieutenant-gouverneur. Pendant qu'on parle de ça, on parle pas de santé, d'éducation, d'économie ou encore d'immigration. Charles Millière a quand même précisé aujourd'hui qu'il ne prêterait pas serment au roi s'il devenait député d'Harford maintenant que la loi a été abrogée. Vous avez dans le camp nationaliste autonomiste, la CAQ et le Parti conservateur qui n'ont plus beaucoup d'amour pour la monarchie, se disent ouverts à des changements, mais ne vont pas aussi loin que le Parti québécois qui propose carrément d'abolir le poste. À la CAQ, la chef Christine Fréchette rappelle que dans le projet de constitution là, qui avait été porté par Simon-Jolin Barrette, on voulait là, revoir le rôle du lieutenant-gouverneur. Sinon, dans le troisième camp, dans la grande famille souverainiste, vous avez Québec solidaire qui est d'accord là, pour rompre ce dernier lien-là avec la monarchie au Québec. On propose d'abolir là, le poste de lieutenant-gouverneur. On dit que c'est un symbole colonial qui est dépassé et qui est coûteux. On écoute donc Charles Millière, Christine Fréchette, Éric Duhaime et Riba Gazan.
3: Imaginez-vous donc que la priorité au Québec, chers amis, c'est d'abolir la monarchie mardi matin. On rit, là, mais c'est pas drôle.
4: On a déjà une proposition. Ce qu'on veut, c'est on ne met plus d'argent public pour cette fonction-là. Si le fédéral veut payer, il payera.
5: On avait d'ailleurs déjà prévu dans notre projet de constitution de revoir ce poste-là. Maintenant, c'est dans la façon de faire que l'on se distingue. Et ce qu'on voit, c'est quelque chose de beaucoup plus frontal.
6: Je vois ça d'un œil plutôt positif. Maintenant, il faut le faire dans le respect des institutions.
0: Et là, on parlait de bataille au pluriel là, que Paul Saint-Pierre Plamondon laisse entrevoir. L'autre, ça pourrait bien être sur l'immigration, Mathieu.
1: Oui, tout à fait, parce que le gouvernement fédéral doit, dans les prochaines semaines, revoir, présenter son plan sur les cibles d'immigration. Et Mark Carney, dans une entrevue au New York Times, mardi, a ouvert la porte, là, maintenant que le système, selon lui, a été stabilisé, a ouvert la porte à une augmentation dite contrôlée de l'immigration au Canada, ce qui va en opposition directe avec le plan du PQ, lui, de réduire les cibles d'immigration permanente au Québec. La cible du PQ est à 35 000 nouveaux arrivants par année, alors qu'elle est présentement de 45 000. Le Parti québécois veut aussi réduire de moitié le nombre d'immigrants temporaires sur le territoire québécois. Et encore aujourd'hui, le chef du PQ a été assez virulent là, envers le gouvernement fédéral de Mark Carney en disant qu'une hausse de l'immigration serait, je cite, « un abus de pouvoir ». Le chef du PQ accuse les libéraux fédéraux d'avoir augmenté de façon antidémocratique, sans vraie consultation populaire, l'immigration. Je rappelle que c'est une compétence qui est partagée entre le Québec et le Canada. Le Québec a les pleins pouvoirs en matière d'immigration permanente. Mais pour ce qui est de l'immigration temporaire, ben, c'est une compétence qui est partagée entre Ottawa et Québec.
0: Mathieu Goyer, merci beaucoup.
1: Au revoir.
0: Bonne fin de campagne. Au revoir.
1: À vous aussi.
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0: Un résident de l'Outaouais a comparu cet après-midi au Palais de justice de Québec en lien avec une série d'agressions sexuelles armées commises au cours des années 2000. L'affaire est liée au cas de Simon Marshall. C'est un homme qui avait été condamné injustement pour des crimes sexuels qu'il n'avait pas commis. Il a passé 5 ans derrière les barreaux avant d'être innocenté par des preuves d'ADN. Je retrouve à Québec Yannick Bergeron. Yannick, bonsoir.
1: Bonsoir, madame.
0: Yannick, cette affaire-là avait été une grave erreur judiciaire, mais cette fois-ci, la police croit avoir le bon suspect.
1: Effectivement, il s'agit de Jonathan Poirier. Il a 51 ans, habite à Beaumont. Ça, c'est une petite municipalité au nord-est de Gatineau. Il aurait fait 9 victimes, dont des adolescentes. Et la police l'a arrêté à son domicile ce matin. Il a comparu ici à Québec en fin d'après-midi sous des accusations d'agression sexuelle armée, de séquestration et de menaces. Il fait aussi face à une accusation de production de pornographie juvénile. Et ce sont des crimes qu'il aurait commis alors qu'il habitait ici à Québec entre avril 2003 et juillet 2004. Il y a donc plus de 20 ans. Mmh. Le service de police de la Ville de Québec a donné très peu de détails aujourd'hui sur son enquête, mais parle d'une enquête d'envergure. Il y a le laboratoire de sciences médico-légales qui a été mis à contribution. Donc, on peut penser que l'ADN a joué un rôle important dans le développement qu'on connaît aujourd'hui, mmh. Madeleine.
0: Ben, l'ADN, c'était d'ailleurs un test d'ADN qui avait fini par innocenter Simon Marshall, qui avait été condamné, lui, pour certaines de ces agressions-là.
1: Oui, je vous ramène dans les années 2000. Simon Marshall est un jeune homme qui vit avec une déficience intellectuelle. Il a déjà été condamné à la fin des années 90 après avoir fait des aveux pour des agressions sexuelles. Et il est arrêté à nouveau en 2003 pour 2 nouvelles agressions, pour lesquelles il va aussi faire des aveux et s'incriminer. Mais depuis le début, là, il s'agissait de faux aveux. Durant les nouvelles procédures judiciaires dans les années 2000, il y a un test d'ADN qui est venu démontrer qu'il n'était pas l'auteur de ces nouvelles agressions. Et ce sont aujourd'hui des infractions pour lesquelles Jonathan Poirier est maintenant accusé. Mmh. Et quand on a découvert l'erreur dans le dossier de Simon Marshall dans les années 2000, il y a eu une enquête pour voir ce qui s'était passé avant, et ça a permis de prouver qu'il n'était pas non plus l'auteur des autres agressions pour lesquelles il avait fait des aveux dans les années 90. Ainsi, il a purgé 5 ans de prison pour des crimes qu'il n'avait même pas commis.
0: Et il a été indemnisé pour ça.
1: Oui, la détention, hein, c'est pas facile pour quiconque et c'est sûrement encore plus difficile pour quelqu'un qui vit avec une déficience et qui purge une peine pour des gestes de nature sexuelle. Pendant qu'il est incarcéré, des co-détenus s'en sont pris à lui, parfois violemment. Et après la mise au jour de l'erreur judiciaire, le ministre de la Justice au Québec avait nommé un expert pour évaluer ses dommages. Et le rapport de cet expert-là menait à une indemnisation de 2,3 millions de dollars, ce qui est un montant record à l'époque au Québec.
0: Yannick, revenons là aux accusations qui ont été portées aujourd'hui. Quelle est la prochaine étape dans ce dossier-là?
1: Aujourd'hui, la poursuite s'est opposée à la remise en liberté de Jonathan Poirier, qui a plaidé non coupable aux accusations. Il demeure derrière les barreaux pour l'instant. Il va revenir devant le juge demain pour faire le point avec son avocat et peut-être aussi fixer la date de son enquête sur remise en liberté.
0: Yannick Bergeron à Québec, merci.
1: Au plaisir.
0: Au revoir. Restez à l'écoute plus tard à l'émission. En Espagne, la crise du logement provoque des manifestations à travers le pays et force le gouvernement à agir. On se rendra à Madrid. Mais d'abord, j'ai hâte de vous faire entendre notre prochaine invitée. Pour sa voix, pour ce qu'elle porte, vous la connaissez peut-être, la jeune soprano Inou de 30 ans, Elisabeth Saint-Gelais, qui aujourd'hui chantait au Musée des Beaux-Arts de Montréal un texte de la poète Inou aussi, Maya Cousineau-Molène, mis en musique par une compositrice anishinaabe, Barbara Assiguinac. En cette journée nationale de la vérité et de la réconciliation sur le triste épisode des pensionnats autochtones au pays, on a voulu explorer avec elle comment l'art peut aussi être une voie vers la guérison. Je lui ai parlé un peu plus tôt. Elisabeth Saint-Gelais, bonsoir.
2: Coucou.
0: Merci d'être en studio. Elisabeth Saint-Gelais, vous avez passé une partie de votre enfance à Pessamite, sur la Côte-Nord, la communauté de votre mère. Votre père, lui, est allochtone. Ça fait partie de votre identité, la question autochtone. De quelle manière ça change votre voix? Avez-vous l'impression que quand vous chantez, vous portez un peu cette histoire-là?
2: Oui, en tant qu'artiste autochtone, c'est certain qu'on porte l'histoire, on porte une représentation, en fait. Seulement moi, seulement ma présence, mon origine, mon visage, mon étiquette, l'étiquette que les gens peuvent me donner quand on m'invite à quelque part ou quand... tout simplement, je m'y retrouve, c'est certain que ça a un poids certainement un peu politique. Mm-hmm. Donc, ce que je veux dire par là, c'est que toutes les fois qu'il y aurait un Autochtone ou quelqu'un ici des Premières Nations, de Métis, des Inuits ou qui se considère tout autant comme ça, bien, c'est certain que ça amène toujours un peu le discours, l'histoire. Ensuite, ça amène aussi toujours un peu une ambiance de respect, une ambiance aussi de questionnement, une ambiance de curiosité aussi vers l'autre, donc que ça ne ferait pas nécessairement avec quelqu'un qui est allochtone, vous savez. Donc, où est-ce que je veux en venir, c'est que quand on est autochtone dans un milieu, dans tous les milieux, que ce soit en affaires, que ce soit à l'école, aux études en santé, puis là, moi, dans mon cas, c'est dans les arts, bien, je trouve que le poids est présent. Le poids de seulement mon étiquette qu'on peut m'apposer d'autochtone est très présent. Puis,
3: le poids, qu'est-ce que vous voulez dire par poids? Parce que vous devez expliquer? Parce que vous devez dire qui vous êtes? Parce que ça ne vient pas nécessairement comme allant de soi? Il faut savoir présenter sa culture?
2: Est-ce que c'est ça? Exactement. Parce que je pense que c'est... c'est une bonne question. Le poids, en fait, de représenter les Autochtones et de représenter tout ce qui vient avec, donc le passé, l'histoire, les langues, les questions, les questionnements aussi, le poids de l'ignorance, vraiment. Souvent, c'est ça qui va arriver, que les gens, ben ils savent pas la différence entre un Innu, un Inuit, puis là, d'expliquer ça. Mm-hmm. Puis ça me fait plaisir de le faire, c'est sûr. Par contre, c'est extrêmement tangible là, quand on travaille. Puis surtout, là, je veux parler pour mon milieu. Dans les arts, on arrive, là, on s'est fait demander d'être là, puis on porte ce poids-là de la représentation puis de l'explication de qui on est, en effet. Puisque, pour répondre à votre question, qu'est-ce qui ça change à ma voix?
3: Oui.
2: Bien, ça change énormément parce que, tout simplement, le regard que j'ai sur les pièces, bien, il est complètement différent là, que probablement les allochtones. Puis surtout quand c'est des pièces autochtones, bien là, le regard il est complètement absorbé puis changé par rapport à qu'est-ce que ça va dire dans le texte et puis qu'est-ce que je peux appliquer sur qu'est-ce que je peux appliquer sur ma voix qui va changer la perspective des gens qui l'écoutent. Donc, qu'est-ce que je veux dire, c'est quand il y a une pièce écrite par des Autochtones et puis j'ai la chance de le chanter puis j'ai la chance de travailler avec eux, ben le souffle d'inspiration puis le souffle de vouloir faire une belle représentation, ben il est extrêmement grand.
3: Encore une fois, on revient au poids. Ça devient comme un poids encore plus important. D'ailleurs, là, aujourd'hui, au Musée des Beaux-Arts, je le disais en introduction, où vous interprétez ce poème de Maya Cousineau-Mollène qui s'appelle « Rien ne tuera ma lumière ». Parlez-nous de ce poème-là. Qu'est-ce qu'il représente pour vous?
2: Premièrement, le nom est tellement évocateur. Rien ne tuera ma lumière. Maya, elle a composé ce poème-là à propos d'une œuvre qui se trouve dans la collection Maison du Musée des Beaux-Arts de Montréal, qui est une œuvre, je l'explique rapidement, mais c'est une femme assise sur un lit, c'est en sculpture entièrement noire avec une lumière très humble. C'est vraiment une chambre très, très humble. Et puis, le poème, il représente seulement cette femme-là assise sur son lit qui est autochtone, visiblement, grâce au texte, on le sait, et puis qui raconte qu'est-ce qu'elle vit en dedans d'elle par rapport à ce propos-là qui est la journée de la réconciliation et de la vérité, qui a une réflexion très profonde sur sa place, sur qu'est-ce qu'elle peut mener... qu'est-ce qu'elle peut mener dans sa vie malgré ces traumas-là intergénérationnels, puis c'est dit d'une façon poétique magnifique. Et puis, rien ne tuera ma lumière quand ça vient dans le poème. Ben, c'est juste tellement évocateur d'espoir, tu sais, puis que finalement, c'est ça qu'ont fait les Autochtones, puis c'est ça qu'on fait en ce moment à l'ère de la réconciliation et la vérité. On projette notre lumière, on continue de la projeter. Elle n'est pas morte, elle n'est pas tuée malgré toute cette histoire-là de pensionnat puis de tout ce qu'ils ont essayé de tuer finalement. Puis finalement, elle l'est pas. Elle est toujours bien vivante.
3: Est-ce que vous pouvez nous en chanter un extrait?
2: Oui, avec plaisir. Je vais chanter le bout qui est en Inuit Moon que Maya a composé.

0: Je vous dirais que j'ai pas compris les paroles, mais mon Dieu que c'est puissant. Bravo.
1: Merci beaucoup, Chinch Kamitan. La pièce que Barbara a composée, Barbara Sijnak, c'est une compositrice absolument extraordinaire qui va toucher les émotions vraiment avec les sons, pas seulement les notes, mais vraiment les sons. Donc, on peut entendre un peu le hochet là, que oui. Je peux faire avec ma voix qui représente, si vous voulez, le vent ou si vous voulez le hochet.
0: Un souffle,
1: exactement. Mm. Ça fait place à l'interprétation, mais Barbara, elle ajoute beaucoup ça dans ses pièces. Puis, elle est extraordinaire. Je suis sa plus grande fan.
0: Avez-vous l'impression que l'art peut participer à la guérison en ayant ces émotions-là qui passent, même si je le disais, on ne comprend pas la langue, mais on comprend la lumière d'une certaine façon?
1: Oui, bien sûr, l'art, premièrement, les arts traditionnels que les Autochtones font, comme la danse, comme le tambour, qui se raconte la tradition orale. Il y a beaucoup d'art, vraiment de l'artisanat ou des arts traditionnels que les Autochtones pratiquent pour se guérir, absolument pour ça, exactement dans cette vision-là, en fait, de le pratiquer. C'est pour se faire du bien, c'est pour passer à travers des choses difficiles, c'est pour se sortir de la consommation, pour aider son prochain, aider la communauté, les aînés, les jeunes. Donc, il y a déjà ça qui fait extrêmement partie de la guérison. Mais après ça, ce que je voulais dire, c'est que oui, les arts, ça aide. Mais comme je disais tout à l'heure, dans toutes les sphères de la société, l'émancipation, ça aide. Donc, l'épanouissement, l'émancipation de soi, que tu décides d'aller à l'école, que tu décides d'aller dans le milieu des affaires, que tu décides d'être artiste, que tu décides de faire ta place au sein d'une société, d'exister en tant que toi, en tant qu'Autochtone, et d'en être fière, puis de s'épanouir dans ces milieux-là, et même de se l'approprier. Maintenant, le milieu des affaires autochtones, ben ça existe. Puis maintenant, la musique classique autochtone, ben ça existe. Puis
0: à travers vous, notamment. Oui. À travers Barbara Sijnak, dont vous parliez.
1: Oui.
0: Je sais, par exemple, j'ai vu une de ces pièces-là qui était en ouverture de l'Orchestre métropolitain.
1: C'était magnifique.
0: Cette saison, ça vient de se passer, effectivement. Donc, vous êtes maintenant des modèles. Je me demandais, puis on va conclure avec ça, Élisabeth Saint-Gelais, quand vous chantez comme ça, en cette journée nationale de la vérité et de la réconciliation devant un public, est-ce que vous chantez d'abord pour vous? Est-ce que vous chantez pour la communauté autochtone? Est-ce que vous chantez pour les non-autochtones? C'est un peu tout ça. Et qu'est-ce que vous voulez surtout que les gens retiennent de tout ça?
1: Ce que je veux que les gens retiennent, je pense que c'est seulement un moment de beauté, un moment de réflexion. Je pense que nous sommes des peuples qui apportent beaucoup à la réflexion, pas seulement sur la guérison ou la vérité ou les horreurs ou la beauté, mais aussi sur le pardon. Je pense que ça prend une grande place dans ce sujet-là, la notion du pardon. Donc, si on peut avoir un petit moment de réflexion là-dessus, je pense que ça peut... Ben, je serais vraiment contente que ça l'ait mené à ça, mon intervention musicale, quelle que ce soit, en ces journées-là. Pourquoi je chante... mon Dieu, c'est une grande question. Je chante parce que ça fait partie de moi. C'est vraiment ancré en moi. C'est très, très important de chanter. J'ai toujours chanté. Mais aussi pour participer à cette grande guérison-là. Puis, ne serait-ce que faire vraiment mon petit bout de chemin avec le reste des Autochtones.
0: En tout cas, moi, j'ai aimé ça. Je suis sûre que nos auditeurs ont aimé ça. Élisabeth Saint-Gelais, vous êtes soprano. Merci beaucoup.
1: Je suis maintenant.
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0: Et oui, on se rend à l'international. Les États-Unis qui ont mis fin aujourd'hui à 2 décennies de présence militaire en Irak. La mission de la coalition contre l'État islamique en Irak s'achève officiellement avec le retrait des derniers soldats américains du Kurdistan irakien au nord du pays. François, bonsoir.
3: Bonsoir, madame.
0: C'est un retrait qui est hautement symbolique.
3: Ah oui, et qui nous permet de revenir sur l'histoire du 21e siècle en Irak, histoire marquée par une longue présence militaire américaine qui a été pendant quelques années même une véritable occupation. L'intervention sanglante de 2003 aura tué quelque chose comme 200 000 Irakiens, en plus de tuer 4 500 soldats américains. Mais attention, il y a ici 2 épisodes bien distincts. Le premier, c'est de 2003 à 2011, l'invasion essentiellement américaine, largement réprouvée à l'international, à l'ONU, l'ONU. On se souvient de l'intervention française à l'ONU qui disait c'est pas, on peut pas faire ça. L'ONU n'avait pas donné son OK, même si quelques pays s'y étaient quand même greffés. Le Royaume-Uni de Tony Blair, l'Espagne et le Portugal, à l'époque gouvernés à droite. Et il y a le second épisode après 2014, une opération multinationale antiterroriste, anti-djihadiste, parce que les Américains sont rentrés en Irak, donc en 2003. Ils visaient le régime de Saddam Hussein, accusé à l'époque par l'administration de George Bush, fils, d'avoir des armes chimiques, ce qui était, comme l'histoire l'a bien prouvé, un prétexte fallacieux, un énorme mensonge, même si Saddam Hussein, oui, avait déjà eu des armes chimiques utilisées en 1988 contre des populations kurdes. Le retrait actuel ne correspond pas aux effectifs déployés dans la guerre de 2003, effectifs qui avaient culminé à 170 000 soldats en 2007, avant un premier retrait effectué en 2011.
0: Et le second déploiement était beaucoup plus modeste, mais en même temps plus international.
3: Exactement. Contrairement aux divisions qu'on avait vues en 2003, les Américains ont défié le reste du monde en allant envers l'Irak sous de faux prétextes en 2003. Mais en 2014, ben là, l'organisation État islamique avait pris le contrôle de fractions importantes des territoires de la Syrie et de l'Irak, notamment les villes de Raqqa en Syrie, de Mossoul en Irak. Et il s'agissait, en 2014, d'aller reprendre ces territoires, les enlever à l'État islamique avec l'armée irakienne et aussi les milices chiites d'Irak coordonnées entre elles avec cette force internationale. Et pour ce coup-là, ben oui, l'appui international était bien présent, même si d'une certaine manière, il s'agissait, Madeleine, d'aller réparer les pots cassés par la première intervention. C'est pourquoi j'en ai parlé tout à l'heure, parce que, au fait, l'État islamique a été créé en 2006 par des militants radicaux sunnites, précisément en réaction à l'invasion américaine. Les effectifs de cette mission anti-djihadiste de 2014, baptisée Inherent Resolve, c'est difficile à traduire, détermination inhérente, ces effectifs étaient aux deux tiers américains et ont tourné autour de 10 à 12 000 soldats. Et des pays comme la France, le Royaume-Uni, le Canada, l'Australie, les Pays-Bas, le Danemark et la Belgique ont activement soutenu les opérations, soit au sol, soit dans les airs.
0: Donc, retrait définitif aujourd'hui, il restait combien de soldats américains?
3: Le nombre n'est pas connu, ils ne communiquent pas là-dessus, mais si on regarde un peu les sites, par exemple, je suis allé voir sur un site comme Air Wars, qui est vraiment une source très fiable, une ONG qui dit que 1500 militaires, principalement stationnés dans la région autonome du Kurdistan irakien, donc à l'extrême nord de l'Irak, dont loin de la capitale régionale qui s'appelle Erbil, et ce sont ceux-là qui s'en vont aujourd'hui. À noter que ce retrait définitif était planifié depuis 2024, donc par l'administration Biden, un engagement que respecte pour une fois l'administration Trump.
0: Et comment ce retrait-là peut affecter la situation militaire, la situation politique de l'Irak aujourd'hui?
3: Alors c'est un grand défi pour le gouvernement de Bagdad. Ce départ semble bien perçu par la population, parce que la présence américaine quasi continuelle en Irak depuis près d'un quart de siècle, avec une petite interruption entre 2011 et 2014, elle était perçue comme une entrave à la souveraineté, comme une humiliation. Mais la situation est délicate avec des tensions internes, internationales, parce que cette présence étrangère pouvait aussi avoir un effet stabilisateur dans un pays de 48 millions d'habitants qui connaît aujourd'hui une relative paix civile, une certaine hausse même du niveau de vie. À l'interne, il y a toujours des tensions intercommunautaires latentes entre chiites, sunnites et kurdes, les trois grandes communautés qui font partie intégrante en fait de la vie irakienne, avec un sentiment d'aliénation particulier des sunnites, anciennement dominants sous Saddam Hussein. Il y a cette présence des milices chiites qui ont précisément émergé, elles aussi, durant la guerre civile déclenchée par les États-Unis. Et ces milices étaient à l'époque, donc entre 2014 et 2018, alliées des forces internationales et du gouvernement de Bagdad contre l'État islamique. Elles ont fait la guerre à Mossoul, notamment une bataille sanglante en 2017, des milices souvent soumises à l'Iran. Il y en a une demi-douzaine de ces milices en Irak. Mais aujourd'hui, ce n'est plus le cas, Madeleine. Elles sont en guerre larvée, même ouverte, face au nouveau gouvernement à Bagdad, du premier ministre qui s'appelle Ali al-Zaidi, un chiite qui est obligé de faire le grand écart entre l'allié officiel américain qui reste et la grande influence à Bagdad, on le sait, des intérêts iranien.
0: Et il y a aussi une dimension internationale à la présence de ces milices qui jouent un rôle dans la guerre entre l'Iran et les États-Unis.
3: Oui, et le départ des Américains, qui les réjouit, pourrait peut-être les inciter maintenant à être un peu plus audacieux, être plus offensifs. On sait que ces milices ont joué un certain rôle dans cette guerre de 2026, même s'il a été un rôle de second plan, mais pas complètement négligeable. On parle moins de ces milices chiites en Irak que du Hezbollah, du Hamas ou des Houthis, en tant qu'alliés ou en tant que pions téléguidés de l'Iran, mais elles ont aussi un rôle dans ce développement géopolitique au Moyen-Orient. Et il y a eu des épisodes en 2026. Plusieurs d'entre elles, je l'ai dit, sont alliés de l'Iran. Et il y a eu des frappes en direction de la Jordanie, de l'Arabie saoudite et même d'Israël qui sont partis justement d'Irak, de zones irakiennes occupées par ces milices. Il y a eu aussi des frappes américaines contre ces bases informelles des milices. Donc, le retrait américain, apparemment définitif de l'Irak, ça pourrait rebrasser les cartes à l'interne, mais aussi dans la région.
0: Alors, je vais dire, François, comme une certaine Nicole qui vient nous écrire, c'est très instructif tout ça. Merci.
3: Merci. Au revoir.
1: Au revoir.

On se rend maintenant à Madrid, en Espagne, où des centaines de manifestants occupent depuis samedi la grande place de la Puerta del Sol, en plein cœur de la capitale. C'est la crise du logement dans le pays qui a fait descendre dans la rue comme

0: doivent maintenant être votées au Parlement. On retrouve à Madrid le journaliste Romain Chauvet. Romain, bonsoir.
1: Oui, bonsoir.
0: Romain, parlez-nous de la bougie d'allumage des manifestations. Je le disais là, cette dame qui a été expulsée, ça faisait près de 70 ans qu'elle vivait dans son logement.
1: Oui, et cette retraitée, elle s'appelle Marie-Carmen, et c'est vraiment ce qui a déclenché, vous le disiez, toute cette colère et ces mouvements de contestation qu'on voit maintenant un peu partout en Espagne. Alors, il y a une semaine, jour pour jour, c'était mercredi dernier, cette retraitée, elle a été expulsée de son appartement du centre-ville de Madrid parce qu'elle n'était pas en mesure de payer l'augmentation de loyer qu'on lui demandait de payer. Imaginez, avant, elle payait 500 euros de loyer, donc près de 800 dollars canadiens, et on lui demandait désormais de payer 2650 euros, donc un peu plus de 4000 dollars canadiens. Donc avec sa pension de retraité, elle n'était pas en mesure de payer. Elle a fait un combat judiciaire devant la justice pour tenter d'éviter cette expulsion, en vain. Et donc tout ça s'est passé devant les yeux des caméras de télévision, en direct à la télévision en Espagne. Et donc ça a ému et rendu en colère, je vous dirais, une bonne partie des Espagnols. Depuis, cette retraitée, elle est toujours hospitalisée, choquée par les événements, mais on a appris en début de semaine qu'un accord avait été trouvé avec la société immobilière qui a racheté son immeuble et son appartement. Donc, elle serait en mesure de pouvoir retourner dans son domicile dans les prochaines semaines et de payer, on nous dit, plus ou moins le même loyer qu'elle payait auparavant.
0: Quand même, la crise touche tout le pays. Hein. Si les gens sont sortis dans la rue, c'est probablement parce qu'ils sont interpellés. Qu'est-ce qui a fait flamber les prix des logements et augmenter comme ça les expulsions?
1: Oui, eh bien, écoutez, on nous dit d'abord quelques chiffres qu'il y a en moyenne 45 expulsions chaque jour en Espagne. Et je vous dirais que l'un des problèmes qu'on a ici, c'est un déficit de logements. Selon la Banque centrale, il manquerait un peu plus de 700 000 logements imaginés à travers tout le pays. Des prix des loyers qui ont doublé au cours des 10 dernières années. Et je vous dirais que c'est encore plus le cas dans les grandes villes, comme ici à Madrid, dans le centre-ville. Il y a beaucoup d'Espagnols qui, avec leur salaire, n'arrivent plus à se loger dans le centre-ville de Madrid. Donc, ils vivent parfois en banlieue. Ils restent chez leurs parents parfois jusqu'à plus de 40 ans. Mmh. Et ce qu'il y a d'intéressant dans ces mouvements-là, Madeleine, c'est que c'est beaucoup des jeunes, entre 20 et 30 ans, des jeunes qui me disaient « Quel avenir s'offre à nous dans ces conditions ? On n'est même pas en mesure de payer avec nos salaires un loyer pour vivre décemment. » Donc, c'est vraiment beaucoup de jeunes qui se mobilisent. Et puis, je vous dirais que l'un des autres problèmes également ici en Espagne, c'est le surtourisme. Vous avez parfois dans des bâtiments des locations de courte durée de style Airbnb avec des loyers 3 à 4 fois supérieurs à ce que paye un Espagnol. Donc tout ça, évidemment, ça participe à la spéculation immobilière.
0: Je faisais entendre un extrait de Pedro Sanchez, le premier ministre. C'était tiré de X. Parlez-nous de ce qu'il propose, des mesures annoncées par le gouvernement.
1: Oui, effectivement, ça a été annoncé hier, 2 décrets-lois, 2 projets de loi, si vous voulez. Donc, dans le premier, on voudrait interdire les expulsions des personnes vulnérables jusqu'en 2030 et renouveler tous les contrats de location pour 2 ans, pour les contrats qui se termineraient d'ici la fin 2028. Et dans le deuxième projet de loi, on voudrait aller encore plus loin et renouveler automatiquement tous les contrats de location à l'échelle du pays. Dans le cas où le propriétaire ne le ferait pas, il devrait indemniser les locataires. Alors, ce sont 2 projets de loi qui ont été présentés hier par le gouvernement de Pedro Sanchez. Mais je vous dirais que la grande inconnue maintenant, c'est de voir s'ils vont être approuvés au Parlement espagnol qui va siéger exceptionnellement ce vendredi. Je vous rappelle que le gouvernement de Pedro Sanchez ici en Espagne n'a pas de majorité absolue. Alors, il faudra voir si des partis d'opposition, des petits partis vont s'allier avec le gouvernement de gauche pour voter ces 2 projets de loi, un des 2 ou aucun, parce que c'est vraiment la grande inconnue. D'autant plus qu'on est dans un moment politique assez particulier ici en Espagne, parce qu'on s'attend à avoir des élections dans les prochains mois avec ce gouvernement de gauche qui est sans majorité, sous forte tension dans différents dossiers. Donc, je vous dirais que c'est la grande inconnue. Alors, les manifestants me disaient, oui, c'est un premier pas dans la bonne direction, mais on veut rester mobilisé au moins jusqu'à ce vote vendredi au Parlement espagnol.
0: Et si l'opposition ne se ralliait pas, c'est parce que ces partis auraient l'impression qu'il va trop loin ou qu'il ne va pas assez loin?
1: Oui, et ça peut être une de ces raisons, mais je vous dirais qu'il y a quand même des calculs politiques qui s'opèrent derrière tous ces votes au Parlement. Je vous le disais, un gouvernement qui est sans majorité absolue, des élections dans les prochains mois, et ce gouvernement de Pedro Sanchez, il est vraiment sous forte tension. Il y a plusieurs scandales de corruption qui ont touché son parti, et je vous dirais des tensions encore plus fortes depuis cet été avec cette crise migratoire du côté de l'enclave espagnole de Ceuta, plus de 70 000 migrants qui sont arrivés en quelques heures.

0: Le gouvernement espagnol qui est beaucoup critiqué pour cette gestion migratoire, de cette crise migratoire-là. Donc, selon les sondages, il n'arriverait pas à se faire réélire en cas d'élection aujourd'hui. Donc, il y a aussi un calcul politique, je vous dirais, derrière ces votes-là. Et puis, on a également entendu des propriétaires qui sont inquiets peut-être pour ce deuxième projet de loi-là de renouvellement automatique de tous les contrats de location. Des propriétaires qui disaient peut-être ça va peut-être trop loin. Il nous faudrait également des protections à nous aussi. Alors, vous voyez que c'est loin d'être terminé. Et écoutez, ce soir, Madeleine, il y a encore des centaines et des centaines de personnes qui campent sur cette place de la Puerta del Sol au centre-ville de Madrid. C'est difficile de vous dire un nombre exact, mais on nous disait peut-être plus de 1200 tentes de camping installées sur cette place-là. Et donc, des gens qui vont passer une cinquième nuit consécutive donc, au centre-ville de Madrid.
1: Romain Jouvet, journaliste indépendant, je vous ai joint à Madrid. Merci.
0: Avec plaisir. Au revoir.

0: Et à l'occasion de la Journée nationale de la vérité et de la réconciliation, on va terminer cette émission avec le récit d'un homme, John Fingland, qui s'est reconnecté avec ses racines autochtones et qui tente maintenant sans relâche de préserver les savoirs ancestraux et de transmettre l'histoire des Premières Nations Champagne et Jacques au Yukon. Le journaliste Guillaume Tsilé-Poglou l'a rencontré pour la série Empreinte en collaboration avec la réalisatrice Sarah Xenos. Guillaume, bonsoir.
1: Bonsoir Madeleine.
0: Parlez-nous de John Fingland, qui est-il?
1: Ben, John Fingland est autochtone, c'est un membre des Premières Nations Champagne et Jacques, vous l'avez dit, et il vient d'avoir 60 ans cet été. Dans sa nation, ça lui donne le titre d'aîné, mais il est aussi gardien du savoir de son peuple depuis à peu près une dizaine d'années. Il travaille comme interprète principal du patrimoine au centre culturel Daku de Ainge Junction, qui est un village de 900 habitants au sud-ouest du Yukon. Le centre, il est administré par les Premières Nations et aussi par Parc Canada, parce que Ainge Junction, c'est au pied du parc national Kluani, qui est 22 000 km² de glaciers, qui renferme 17 des 20 plus hauts sommets du pays. Dans sa nation, John Fingland, il est très impliqué auprès des jeunes et il sert de pont entre l'histoire autochtone et la science.
0: Mm-hmm. Dites-nous comment il est arrivé là, comment il a décidé de vouloir comme ça conserver le savoir de ses ancêtres.
1: Oui, mais pour ça, il faut repartir à ses origines. John Fingland, il a été abandonné par sa mère biologique à sa naissance au cours de la rafle des années 60, qui a vu des milliers d'enfants autochtones séparés de leur famille par les services sociaux du Canada, ce qui a poursuivi les traumatismes des pensionnats pour autochtones. John, lui, dit avoir eu de la chance parce qu'il a été recueilli par une famille d'Ottawa qui parle français et il a grandi dans la capitale fédérale, puis fait des études. Il y retourne ensuite au Yukon pour devenir guide touristique. Il commence à rechercher ses origines, mais sans succès, jusqu'à un soir, dans une expédition scientifique qu'il guide, il discute avec un certain Earl, un membre de sa nation qui l'accompagne. Je laisse John Fingland nous conter la suite.
2: Il m'a dit, quand est-ce que vous êtes né? Et j'ai dit, juillet 1966. Il m'a regardé, il a dit, c'est drôle ça, parce que ma mère était avec un enfant. Il est allé à l'hôpital en juillet 1966, puis n'a pas retourné avec un enfant. Immédiatement, on dit, c'est quoi ton équipe de hockey? Parce que c'était trop. La première personne que je rencontre, c'était mon frère. Et c'est comme ça que l'univers marche.
1: Donc, Earl,
0: c'était son frère.
1: Oui, c'était son frère, exactement. Mm. Et maintenant, c'est aussi son voisin. Il habite à côté de lui, à Champagne. Ils sont très proches maintenant et Earl lui a donné son nom traditionnel autochtone, Akhlaya, qui signifie « ami » en Tutchonie du Sud, qui est la langue des Premières Nations de la région.
0: Quelle histoire. Et là, il s'est intéressé à l'histoire des nations, Nation Champagne et la Nation Aijak.
1: Oui, c'est ça. Puis c'est à la fois sa curiosité, sa formation d'historien et puis son métier de guide touristique, Madeleine, qui l'ont fait recueillir les histoires de son peuple. On peut l'écouter.
2: Les personnes qui sont rentrées pour mon rang d'année guidée, ils me disent « Oh, quand on t'a vu, on voulait beaucoup être avec vous parce qu'on voulait être avec une personne de Première Nation. » Alors, je leur ai dit toutes les choses que les aînés m'a dit. Puis après ça, je me suis dit qu'il faut que je change, il faut que je devienne une personne de Première Nation.
1: Donc, John Fingland.

0: participe en fait à révolutionner la façon dont les Premières Nations transmettent les histoires. En fait, auparavant, il était interdit de partager une histoire en dehors d'une famille. C'était un peu leur bien le plus précieux qui se transmettait de génération en génération. Mais les pensionnats pour autochtones ont brisé ce lien familial. Alors, ce que fait John, c'est qu'il collecte les histoires, il les partage au plus grand nombre, mais il demande toujours l'autorisation des familles avant de le faire et on ne lui dit jamais non.
1: Et jusqu'où vont ces récits? Ils intéressent qui, à votre avis?
0: Eh bien, les récits intéressent aussi les scientifiques, Madeleine, parce qu'ils les utilisent dans leurs recherches. En fait, beaucoup d'histoires que John a recueillies parlent des glaciers du parc Luani, où en fait, ce parc, on trouve le plus grand champ de glace non polaire au monde. Et puis, grâce à ces histoires, les chercheurs, ils ont pu retrouver de nombreux artefacts de sa nation perdus dans les glaciers. Et ils ont retracé aussi l'histoire des caribous qui peuplaient avant la région. En fait, pour John Finland, la science et l'histoire autochtone, c'est complémentaire.
1: Ouais, la science, mais aussi veut transmettre son savoir aux jeunes générations.
0: Oui, c'est ça. Il travaille, en fait, jusqu'à peu, il travaillait à l'école St. Elias de Ange Junction pour raconter ses histoires aux élèves et veiller sur leur développement. Pour lui, c'est une sorte de responsabilité qu'il a envers les jeunes. Aujourd'hui, il fait aussi partie d'un organisme qui accompagne des familles de sa nation sur une ferme de Ange Junction pour les reconnecter à la terre et guérir leurs souffrances. Et puis, il co-organise aussi des visites d'université pour les jeunes de 11e année de l'école pour favoriser leur intégration aux grandes villes après le secondaire.
1: Et comment tout ça est reçu?
0: Eh ben, tout ça est vraiment bien reçu, Madeleine, par à la fois les touristes qui entendent, le public, mais aussi très récemment les aînés de la nation Champagne et Éjac.
2: Un de nos plus bons aînés, il est très grand dans ma vie, et il a dit, c'est très important qu'est-ce que je fais, et les aînés reconnaissent moi. Ils parlent de moi. Ils disent, c'est très spécial de trouver les personnes qui parlent des histoires, parce que notre Première Nation, ils sont très gênés. Alors, avoir quelqu'un qui veut dire, regardez-moi, je vais vous donner une histoire, c'est très rare.
0: Donc, ça, John Finland, il préserve le savoir de sa nation, et puis également, il transmet tout ce savoir à ses jeunes, que ce soit au centre culturel d'Aku ou ailleurs, à Ange Junction et au Yukon.
1: Guillaume Tselepoglou, merci beaucoup pour ce récit.
0: Merci, Madeleine.
1: Un récit qui est intitulé sur notre site web Arlaya, passeur d'histoire. On peut aussi admirer les photos de la réalisatrice Sarah Xenos. C'est ce qui met fin à l'émission ce soir. Vous avez été nombreux à nous écrire, entre autres, sur l'accordée qui va fermer ses portes. Il y a Jacques qui dit « J'ai acheté des équipements de plein air chez l'accordée depuis près de 38 ans. En utilisant mes équipements, j'aurai une pensée pour les employés qui ont beaucoup donné. » Il y a Gilles qui dit « Dommage pour cette fermeture. 2026, c'était le centenaire du scoutisme à Montréal et l'accordée nous a accompagnés toute notre jeunesse pour se procurer nos uniformes, nos badges, la documentation requise aussi. Merci de nous écrire. C'est toujours un plaisir de vous lire et ça alimente notre émission. Ici Madeleine Blais-Morin. Bonne soirée à tous. À demain. »

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3: Bonjour, ici Karine Matheux. Voici les informations. L'astronaute canadien Joshua Kutrick s'envolera vers la Station spatiale internationale ce matin si la météo le permet. Il fait partie de l'équipage qui décollera du Centre spatial Kennedy en Floride à bord d'une fusée de SpaceX à 10h10 heure de l'Est pour une mission de 6 mois. Les coéquipiers de Joshua Kutrick seront un Russe et 2 Américains. Les prises de parole ont été nombreuses à l'occasion de la Journée de la vérité et de la réconciliation. À Ottawa, la gouverneure générale, Louise Arbour, a déploré la montée d'un négationnisme qui remet en cause la découverte de tombes dans les pensionnats autochtones. Elle a aussi critiqué ceux qui remettent en question la pertinence de la Journée de la vérité et de la réconciliation. La directrice des relations Premières Nations et Inuits au cabinet de relations publiques nationales, Jennifer Obansawin, dénonce elle aussi le scepticisme de certains face à ce sombre chapitre de l'histoire canadienne.
4: Voir notamment

0: un site web qui faisait la promotion de chandails orange avec des logos haineux où on venait justement dénier, donc renier cette vérité-là sur les pensionnats autochtones, de voir aussi des manifestations. Donc, on a une manifestation ce dimanche qui a eu lieu par un groupe suprémaciste blanc dans une communauté de la Colombie-Britannique. Donc, de voir qu'on remet encore en question cette vérité-là, ces faits-là. On s'entend, on a plus de 7000 témoignages de survivants et survivantes des pensionnats autochtones.
1: Le Centre national pour la vérité et la réconciliation tient un registre qui documente les milliers d'enfants morts ou disparus dans le système de pensionnat. Et puis, en Colombie-Britannique, la Journée nationale de la vérité et de la réconciliation a été assombrie par un accident qui a fait 2 morts et 2 blessés sur le territoire de la Première Nation de Tutsawesen, au sud de Vancouver. Rosanna Tiranti a plus de détails.
2: C'est la Première Nation de Tsawesen qui a donné l'alerte peu avant 11 heures, alors qu'une marche pour souligner cette journée avait lieu sur le territoire de la Première Nation à proximité du stationnement d'un centre commercial. La police de Delta a affirmé qu'il s'agit d'une collision accidentelle et que la personne à bord d'un véhicule en a perdu le contrôle en raison d'une urgence médicale. Ce véhicule a heurté 4 piétons, dont 2 mortellement. Ces 2 personnes aînées étaient membres de la Première Nation. Adrian Broadwood participait à la marche qui a pris fin brutalement.
3: This happened and now I'm gonna head home and take some time to think.
2: Encore sous le choc, Monsieur Broadwood, qui connaissait 2 victimes, affirme qu'il rentrera chez lui pour se recueillir. Le maire de Delta, George Harvey, a tenu à souligner de concert avec les autorités qu'il n'y a pas de lien entre l'accident et l'événement lié à la Journée nationale de la vérité et de la réconciliation.
4: We're asking for our prayers in this moment for them, for the families who have been affected.
2: De passage à Kamloops, le premier ministre de la Colombie-Britannique, David Eby, a demandé au public de penser et de prier pour les familles des victimes. Ici Rosanna Tiranti, Radio-Canada, Vancouver.
1: Le chef du Parti conservateur du Québec, Éric Duhaime, a profité de la Journée nationale de la vérité et de la réconciliation pour s'engager à collaborer avec les Premières Nations. Il a rencontré le grand chef de la nation, Huron-Wendat, Pierre Picard. Éric Duhaime a poursuivi ses efforts pour renforcer ses appuis dans la grande région de Québec en prévision du scrutin du 5 octobre. Le chef conservateur s'est notamment rendu dans la circonscription de Louis Hébert.
5: Et je pense qu'il va y avoir une très chaude lutte ici le 5 octobre. C'est important que je vienne. C'est la 2e fois que je viens dans Louis Hébert. C'est peut-être pas la dernière.
1: De son côté, le chef péquiste Paul Saint-Pierre Plamondon a rencontré des citoyens en Abitibi-Témiscamingue et sur la Côte-Nord pour ensuite se diriger vers la Gaspésie. La solidaire Huba Gazal et le libéral Charles Milliard étaient à Montréal. Et Christine Fréchette de la coalition Avenir Québec était dans les Laurentides. Des jeunes de 16 et 17 ans viendront prêter main forte aux effectifs des bureaux de vote le 5 octobre. Élection Québec prend soin d'avoir le personnel nécessaire le jour du scrutin et d'initier la relève au processus électoral. Gabriel Parier à Suntory a assisté à leur formation.
6: Est-ce qu'il y a des questions?
7: Les regards sont attentifs en ce mardi soir à l'école secondaire de Rochebelle. Une 50aine d'élèves suivent leur formation pour arriver prêt le 5 octobre.
8: D'abord, c'était beaucoup à cause du salaire. Et ensuite, je trouvais que, dans le fond, travailler aux élections, c'est quand même une belle expérience. Surtout quand on va bientôt voter.
7: Comme en 2022, Élections Québec se tourne vers des jeunes de 16 et 17 ans pour venir prêter main forte dans les lieux de vote le jour du scrutin.
9: De ce que j'ai compris, c'est que quand les gens ils viennent à la table, genre, pour voter après, je les accueille et tout. Puis il y a quelqu'un avec moi, le ou la secrétaire, qui, elle, va charger de noter la personne qui vient.
10: Après ça, vous allez demander au secrétaire de dire...
7: L'initiative permet de répondre au manque de personnel et d'initier les jeunes qui ont tendance à moins voter au processus électoral. Aux dernières élections, 54 % des 18 à 24 ans se sont rendus aux urnes. La directrice du scrutin de Jean Talon, Hélène Villeneuve, accueille cette relève à bras ouverts.
11: Et je sais qu'au début, là, ils sont toujours un peu nerveux. Je pense que c'est normal. Mais pour les avoir vus dans les élections précédentes, à la fin, c'est vraiment gagnant. Puis ils disent, est-ce qu'on va pouvoir retravailler aux prochaines élections? Alors, moi, c'est ma paye, ça.
7: Des jeunes de 16 et 17 ans travailleront dans chacune des 127 circonscriptions le 5 octobre. Ici Gabriel Paré à Satoury, Radio-Canada, à Québec.
1: Et la chaîne québécoise de plein air La Cordée va cesser ses activités dans les prochaines semaines. L'entreprise s'est placée 2 fois à l'abri de ses créanciers dans les 6 dernières années. Voilà, c'était les informations. Bonne journée.
12: Il est 6h06 et nous sommes...

Et à tous, bienvenue dans votre émission matinale. C'est Laurent Rigaud au microphone. Laurent Gariepi est à la mise en onde. Bienvenue au mois d'octobre. Je le dis, on est le premier, c'est jeudi. Et on va rattraper quelques-unes des entrevues qu'on n'a pas pu faire hier parce qu'on avait une panne d'Internet. Hein. Si vous avez été à l'écoute, vous vous êtes rendu compte qu'on était un petit peu en difficulté. Mais on a décidé de rattraper tout ça aujourd'hui. On va parler à Nathalie Leblanc à 7h15. C'est la sœur de Mario Leblanc, mieux connu sous le nom de Fayot, qui nous a quittés il y a 2 ans à l'âge de 47 ans. La famille de Fayot qui perpétue son héritage musical en publiant un vinyle avec ses meilleures chansons. Donc on va en parler avec elle à 7h15. À 7h35, je vous ferai entendre une entrevue que j'ai faite au téléphone avec là aussi quelqu'un qu'on n'a pas pu avoir hier. C'est Yvette Molène, professeure agrégée au département de linguistique et de traduction à l'Université de Montréal. On va parler de la préservation des langues autochtones.

0: Et puis on aura le retour aussi de Raphaël Caron aujourd'hui pour l'actualité provinciale, Kellyanne Peterson pour l'actualité communautaire et culturelle. Et on parlera également, comme tous les jeudis, de politique fédérale avec Mylène Gret. Et on finira l'émission en discutant d'un balado sur l'histoire de l'île du Prince-Édouard. Ça s'appelle The Hidden Island, l'île cachée. Et c'est une initiative de la Fondation des musées du patrimoine de l'île du Prince-Édouard. Matthew McRae, le directeur général, sera avec nous pour nous parler de cette sixième saison du balado et des sujets qui vont y être abordés, sujets souvent mystérieux ou souvent méconnus, mais qui trouvent un écho autant présent ici dans le contexte actuel. Donc, il y a des histoires de fantômes, il y a des histoires de phares, il y a des histoires d'environnement ou de langues oubliées. Donc, tout ça, ce sera en dernière heure. Et puis, en première heure, comme toujours, on fera un petit tour de l'actualité. On parlera de cet avion qui a dû atterrir en urgence en Arabie Saoudite après une chute de 15 000 pieds en 30 secondes ou une minute, là, enfin apparemment c'était effrayant comme tout, mais il y a des passagers qui ont sauvé l'avion, une histoire incroyable, on en parlera vers 6h40. Laurent Gariepi, je le disais à la mise en onde, bonjour Laurent.
1: Bonjour.
0: Comment ça va?
1: Très bien, toi?
0: Ça va, ça va.
1: Remis du stress d'hier?
0: Ben ça va, avec Mère, on a bien géré ça, bonjour Mère.
2: Bonjour.
0: C'est vrai que t'étais pas là hier Laurent, mais c'était un
1: moment... Je vous ai entendu.
0: Un moment où on se regarde et on se dit, mais qu'est-ce qui se passe?
2: Tu écoutes des paniques dans le...
0: On m'a fait une remarque, on a dit c'est comme si on était de retour en 1998. C'est vrai que on s'imagine pas Internet là, mais non. Ça c'est la base de tout aujourd'hui. C'est
2: oui,
0: ça qui est fou.
2: C'est vrai. Oui, c'est complètement intégré dans toutes les choses en fait.
0: Ah oui. Et si ça tombe en panne?
2: Ouais.
0: Pouf,
2: pouf,
0: pouf, ouais, c'est ça.
2: Tu pars avec moi pour 2 heures.
0: On n'est pas en panne aujourd'hui, on va rejoindre Halifax. Bonjour Frédéric.
3: Il n'y en a pas deux comme eux, c'est nos amis de l'île du Prince-Édouard. Comment ça va?
0: Ça va, ça va. Je suis avec Laurent Gariepi à la mise en onde, avec Mère McLise à la mise en onde bis, donc mise en onde au carré aujourd'hui. Et toi, tu es avec qui Fred?
3: Toute la belle ribambelle, Émile Nau et Zach aujourd'hui qui reprend du service.
0: Bonjour Zach.
4: Salut.
2: Bonjour Émile.
3: C'est la semaine.
5: Bonjour, bonjour Mère, bonjour Laurent et Laurent.
2: Oui, elle et elle, c'est comme un band des années 80.
4: Laurent Carré.
2: Avec Parachute Pants.
0: Laurent Carré, ouais, c'est ça. Bon, ça va bien?
3: Qu'est-ce que ça dit de votre... Oui, oui, pas pire, oui. Drôle de semaine, on se disait, on se faisait la réflexion. Ça va dans tous les sens un peu cette semaine.
0: Mmh, c'est vrai, on était en train de reparler de nos aventures d'hier, quand on n'avait pas Internet.
5: Ah oui, c'est revenu là donc.
0: Écoutez, c'est revenu. Alors donc, pour les auditeurs, les auditrices, panne d'Internet à la station de Charlottetown, mais panne généralisée. C'est-à-dire pas de mise en onde, pas de signal qui part vers...

0: vers Montréal, vers les antennes, pas de téléphone, rien. Donc hier, on était un peu comme sur un radeau, là, à l'émission, ouais. C'était très difficile. Et c'est revenu qu'à 16h, par là, c'était vraiment toute la journée où les gens ont dû travailler en prenant l'internet de leur téléphone, enfin ce genre de choses. Semble-t-il que c'est, on ne sait pas trop, mais peut-être un câble qui aurait été coupé par inadvertance en Nouvelle-Écosse. Enfin, c'est ce que j'ai entendu. Ça arrive. On est toujours. C'est quand même incroyable comme on est. On se faisait la réflexion avec Mère à quel point on est dépendant d'Internet. Mm-hmm. Je sais pas ce que vous en pensez, mais si Internet tombe en panne là, il y a plus rien qui fonctionne.
1: Ouais.
2: Non, mais notre système bancaire, y a aucun compte aujourd'hui, aucune interaction souvent ou transaction qu'on fait en présentiel. Même appeler, quand on veut appeler pour régler un problème, on nous décourage. Ils nous disent, vous savez, le service en ligne est disponible. Vraiment, le service en ligne est disponible. Toutes vos questions seront répondues sur le service en ligne.
3: Puis là, il faut se battre pour parler à quelqu'un. Là.
2: C'est ça. Ça n'existe plus.
0: On parle un peu comme des... comme des personnes d'un certain âge, mais c'est vrai, moi aussi ça m'énerve quand je veux parler à quelqu'un et que ça me dit mais avez-vous essayé, puis alors le pire c'est dites ce que vous voulez, si vous voulez connaître votre solde, dites solde, si vous voulez changer vos coordonnées, dites coordonnées, si vous voulez parler à quelqu'un, dites parler à quelqu'un, et là pendant 5 minutes tu dis parlez à quelqu'un, je n'ai pas compris votre réponse.
2: Ah oui, c'est ça,
3: j'avoue que je me suis déjà énervé contre le robot contre les fameux robots là qui nous parlent, on lui dit quelque chose, il comprend pas. C'est là je me dis au moment où on est en 2026, il devrait déjà être meilleur là. Je pense qu'avec toute justement l'intelligence artificielle, on va peut-être en parler plus tard, mais il me semble que ces robots là devraient être plus faciles à dialoguer avec.
0: En tout cas, l'internet là, la base de tout, comme on disait, vous parliez du système bancaire, mais même nous à la maison, enfin, je veux dire le. Tout, la télévision maintenant, il y a même pas, je sais pas ce que c'est en Nouvelle-Écosse la situation, mais nous à l'île du Prince-Édouard, on peut pas recevoir de signal par exemple de Radio-Canada par antenne. Donc c'est automatiquement avec des câbles opérateurs. Donc c'est.
1: Mais l'antenne c'est là. Tu peux, mais aucune personne n'utilise l'antenne.
0: Mais il y aurait
1: rien. Un vieux radio. J'ai un.
0: Une antenne de télé?
1: Non. Excuse-moi.
0: Ah non, je parlais de télévision.
1: Je pensais pour la radio.
0: Non, la radio, oui. La radio, je continue à écouter la radio sur un poste FM à la maison.
1: Ah oui?
0: Oui.
1: Okay.
0: C'est mon côté rebelle.
1: C'est toujours mon téléphone pour moi.
2: Ah ok. Ouais. Donc audio, l'application audio.
1: Oui, exact.
2: Ben moi aussi,
3: petit,
2: là.
3: Excuse-moi, Fred, j'allais juste dire, il y a un petit grain dans le son d'une vraie radio, là. Je trouve qu'on ne retrouve pas, justement, sur son téléphone et tout ça, qui fait un peu le charme d'écouter la radio aussi, là. Les petits grichements ou tout ça, je trouve qu'il y a quelque chose de, d'authentique.
2: Moi, je te vois tellement, Laurent, parce que je suis pareil, moi, se servir un petit verre, se mettre en polo de golf ou de tennis, les mains dans les poches d'un pantalon bouffant à la Tintin, et d'aller à ton vieux transistor à vapeur et dire « Ah, ce qu'on est bien à l'île du Prince-Édouard! »
0: À mettre sur mon fauteuil club, en tournant la radio. Aussi. Non.
2: On joue au bridge? Oui, on est...
0: quelle image. Émile. On va te retrouver dans un peu plus de 15 minutes maintenant pour le premier bulletin d'information à 6h30, 7h à Terre-Neuve. Plusieurs choses à aborder dans ce bulletin d'information comme tous les jours. Et on parle d'une nouvelle école en construction à l'île du Prince-Édouard. Alors on parle pas de l'école Évangeline aujourd'hui, mais d'une école à Charlottetown qui s'apprête à porter un nom plus qu'emblématique.
3: Oui, l'établissement va s'appeler l'école primaire Green Gables. Alors, j'imagine que ça sonne une cloche, là, vous connaissez. Mm-hmm. C'est en hommage à la ferme historique qui a inspiré le roman mondialement célèbre Anne of Green Gables de Lucy Maud Montgomery. Et donc, cette école, justement, va être située près de l'école L.M. Montgomery. Et cette nouvelle école va accueillir les élèves de la 4e à la 6e année dès son ouverture en 2028. Et l'école L.M. Montgomery, elle sera réaménagée, on va dire, là, pour recevoir des enfants de la maternelle à la 3e année.
2: On enchaîne avec le ministre, ou la ministre, je devrais dire, des pêches, Joan Thompson, qui se dit déçue que la France n'ait pas consulté le Canada avant d'accorder un permis de pêche exploratoire au large des côtes de Terre-Neuve.
3: Oui, on en parle beaucoup en ce moment de cette affaire et c'est sûr que ça survient là, une semaine ou deux après la visite de Macron sur l'archipel de Saint-Pierre-et-Miquelon où il avait rencontré Mark Carney. On les avait vus se faire des accolades. On imaginait alors une

0: une relation des plus fructueuses entre la France et le Canada. Et là, il y a un tout petit grain de sable dans l'engrenage, peut-être plus qu'un petit grain de sable finalement, puisque cette affaire prend de l'ampleur. Là, la ministre canadienne des Pêches demande à la France de renoncer à son projet de lancer une pêche exploratoire au crabe des neiges dans les eaux situées au large de Terre-Neuve. Selon le média français France Info, le président Macron a promis donc ce permis d'exploitation à une entreprise de pêche de Saint-Pierre-et-Miquelon. Et la ministre des Pêches ici, la ministre Thompson au fédéral, précise que ce permis concerne des eaux qui sont situées au-delà de la zone économique exclusive du Canada, mais dans une région que le Canada revendique. Alors, le premier ministre provincial, Tony Wakeham, ici, à Terre-Neuve-et-Labrador, et le syndicat des pêcheurs locaux, redoutent finalement les impacts de cette décision sur la ressource qui est la plus lucrative de la province, là, évaluée à 708 millions de dollars, le crabe des neiges à Terre-Neuve-et-Labrador.
1: On enchaîne avec la patinoire de l'Université St. Francis Xavier SFX en Nouvelle-Écosse qui est fermée pour une durée indéterminée.
0: Oui, on dit que ça fait suite à un incendie qui s'est déclaré lundi au centre Keating et qui empêche la fabrication et l'entretien de glace. Donc, on ne peut plus faire de glace du côté de cette patinoire. Le centre Keating possède deux arénas aux dimensions de la Ligue nationale qui sont utilisées pour les équipes de hockey, évidemment, les séances de patinage et pour l'entraînement en vue d'événements sportifs. Donc, pas de patinoire en ce moment du côté de SFX de St. Francis Xavier.
2: Merci, Émile. Zach, à la météo, qu'est-ce qui est prévu pour nos trois provinces aujourd'hui?
3: Bon, ben aujourd'hui, on a quand même pas mal de soleil. Pas beaucoup de pluie annoncée aujourd'hui. En Nouvelle-Écosse continentale, un peu de nuages ce matin, mais ça va se dégager en matinée. Puis cet après-midi, une journée très ensoleillée toute la journée. Au nord, au Cap-Breton, une alternance de soleil et de nuages ce matin. Puis, encore une fois, en avant-midi à un point, ils vont commencer à se dégager, puis ça va être généralement ensoleillé pour le reste de la journée. Il fait aux alentours de 12 degrés présentement partout en Nouvelle-Écosse, un maximum de 18 au sud, 21 vers Halifax et 19 au Cap-Breton. Stephenville part au port de la brune intermittente en ce moment, mais ça aussi, ça va se dégager. Puis, il va y avoir du soleil cet après-midi, 11 degrés. Présentement, un maximum de 14 degrés. À Saint-Jean, généralement nuageux pour la grande majorité de la journée, jusqu'aux alentours de 5 à 6 heures. Puis, c'est ça, il va y avoir de la brune intermittente pour le reste de la soirée et demain matin aussi. 11 degrés, présentement 17 comme maximum en après-midi. À Charlottetown, généralement ensoleillé toute la journée, il fait 12 degrés, ça va monter jusqu'à 21 degrés. Pour le trafic, j'ai rien à rapporter. La circulation, pardon. Halifax, j'ai rien à rapporter. Sydney, rien à rapporter. Saint-Jean, j'ai rien à rapporter. Et Charlottetown, j'ai rien à rapporter non plus. Ça roule pas mal rapidement en ce moment. Et puis, le pont.
2: Et le pont. Le pont va bien. Le pont va toujours bien en ce moment. C'est vrai que c'est un peu ennuyeux. J'ai rien à dire sur le pont. Mais il y a rien à dire. Le y a pas de vent et la circulation est fluide. Voilà pour les nouvelles, la météo et la circulation, Fred.
1: Bon, maintenant place aux choses plus que sérieuses.
2: Oh, attention.
1: Je vous convie à ce moratoire sur, en fait, les menus, et c'est un article qui nous vient de Toronto, et je l'ai trouvé vraiment fascinant, ou de l'Ontario à tout le moins, sur ces menus qu'on voit là, proliférer, semblerait-il, et qui seraient le fait de l'intelligence artificielle. Alors, quand vous voyez, par exemple, des panneaux dans la rue, style un peu panneau réclame, avec qui présentent des sandwichs ou des hamburgers, et que ça a l'air trop beau, il y a plusieurs personnes qui confient dans un article qui se nomme « L'IA dans nos assiettes, économie de crise ou piège marketing pour la restauration », qui disent, ben, j'aime pas ça. Il y a quelqu'un, même, je vais citer une consommatrice croisée dans la rue, je déteste ça, je trouve que c'est une paresse incroyable. Et on essaie de mettre, si on veut, en lien les pressions financières qui pèsent sur les commerçants, souvent les plus petits joueurs ou qui commencent et qui doivent parfois, plutôt que de faire appel à un photographe, générer leur menu par l'intelligence artificielle. Et d'autre part, ben, la réception de certains clients. C'est pas tout le monde qui apprécie ça. Et j'aurais aimé vous entendre sur la question. Est-ce que vous êtes capable de les reconnaître? Et ben, qu'en pensez-vous si vous êtes à l'aise à partager votre point de vue? Laurent, je sais que tu avais une opinion assez assez tranchée, pour
2: dire. Je trouve que tout se ressemble là. Et c'est toujours très... évidemment, je prends l'exemple d'un hamburger, mais ça va être très luisant, très bien construit, ça brille dans tous les sens. Puis c'est toujours écrit avec des caractères ou une police d'écriture qui est criarde je trouve, il n'y a pas d'imagination là-dedans, il n'y a pas de...

0: ça représente déjà pas la réalité, mais en plus, j'ai l'impression que c'est une uniformisation de tout ce qu'on voit sur ces menus-là. Tout se ressemble. Il n'y a pas seulement les menus des restaurants. Beaucoup d'organismes utilisent l'intelligence artificielle pour faire des flyers,
1: des pliants
0: ou des pamphlets pour des activités, ce genre de choses. C'est toujours la même chose. C'est toujours construit de la même manière. C'est d'un ennuyeux. Donc ça m'énerve. Et à l'île du Prince-Édouard, il y a tous les ans un festival de burgers et il y a un restaurant qui s'était fait prendre la main dans le sac ou le doigt dans le ketchup, si j'ai envie de faire un jeu de mots, avec un burger sur le menu, on voyait que c'était complètement construit par l'intelligence artificielle et les gens avaient commencé à partager sur Reddit ou sur Facebook la photo du vrai et du faux. Ça donne juste pas envie d'y aller parce qu'on a l'impression qu'on se moque de nous là. Donc moi je suis pas un amateur de ce genre de choses là, clairement. Je comprends l'intérêt économique, mais je pense que c'est une vision de court terme.
1: C'est très éloquent. Est-ce qu'il y a quelqu'un qui veut succéder au plaidoyer de Laurent? J'appelle quelqu'un d'autre à la barre. J'appelle un autre témoin à la barre. Émile?
2: Mais je vais pas me faire l'avocat du diable, hein. Je vais plutôt aller dans le sens de Laurent, même si bon, je peux comprendre là, du point de vue d'un petit restaurateur qui a pas forcément le budget pour payer un graphiste là, pour faire son affiche. Mais je dois dire qu'en tant que client, de voir ça aussi au-delà bon de l'esthétique, c'est vrai qui est un peu ennuyeuse et qui manque d'imagination, qui est assez redondante, ça donne pas vraiment envie d'aller manger là. Je trouve que pour moi, ça veut dire que la nourriture va peut-être être, je sais pas, peut-être cheap ou je sais pas, il y a quelque chose qui... Et j'associe ça finalement au fait que le restaurant lui-même, peut-être que la nourriture sera moins bonne aussi. Alors peut-être que c'est des gens qui nous écoutent et qui pensaient l'utiliser pour faire de la pub pour leur restaurant. Je pense que dans le fond, ça peut des fois desservir même parce que y a peut-être aussi des gens qui vont tout simplement boycotter. Et des fois, les bons restaurants ont même pas besoin de faire d'affiches ou de montrer des photos de leur menu pour être appétissant. Donc oui, puis c'est pas juste le restaurant. Là, je suis allé à un musée il y a pas longtemps, le week-end dernier, que je vais pas nommer, mais il y avait une petite affichette là, qui présentait une expérience au musée en réalité virtuelle, et puis l'affiche était clairement faite en IA. Là, c'était trop tard, j'avais pris mon billet, mais ça aussi, je me dis, bon, quand même, pour un musée qui est censé promouvoir... peut-être, je sais pas, la culture, l'histoire et tout ça, d'utiliser l'intelligence artificielle pour faire de la pub, c'est moyen. Donc voilà, je pense que je vais me mettre du côté des procureurs avec Laurent. Je sais pas s'il y a quelqu'un qui va finir par défendre l'IA.
3: Moi, je vais peut-être le défendre un peu. Parce que l'IA, ça reste aussi de ce que les gens demandent. C'est que j'ai l'impression que les gens font juste demander une affiche de quelque chose, mettons pour un musée, un spectacle, peu importe. Mais ils demandent, puis ils vont prendre qu'est-ce qu'ils ont. L'IA... Si tu lui demandes, oh non, j'aime pas tel caractère, j'aime pas telle police, j'aime pas telle couleur, ils vont te la modifier. Donc, je pense que c'est la paresse dans les gens qui utilisent l'IA. Mais l'IA, quelqu'un qui l'utiliserait de manière plus intelligente ou avec des meilleures commandes, ça peut donner un résultat différent. Si on parlait du roman qui a eu le prix, qui est en nomination pour plein de prix, pour écrire un roman avec IA, il faut quand même que tu lui donnes des directives. Il faut que tu dises, ah oui, je voudrais ci, je voudrais ça. Que je pense que c'est l'utilisation.
1: Pour précision, c'est le roman dont on parle, c'était ça, Au mourir, de Télisson Aurélien.
0: Oui, qui a
1: c'est
0: fait beaucoup les manchettes. Mais je comprends ce que dit Laurent aussi. On peut corriger la chose si c'est trop criard, si c'est flashy, si c'est rose, jaune, bleu, et que ça part dans tous les sens. C'est l'instruction qu'on lui donne, mais la photo en tant que telle, la photo de la nourriture... Je veux dire, avec aujourd'hui les téléphones qu'on a et les capacités d'appareils photo qu'il y a dessus, prendre une photo honnête là, c'est un peu plus... Je trouve que on pourrait prendre la photo et après faire l'affiche avec l'intelligence artificielle éventuellement, mais construire la photo avec l'IA, là, la bouffe en elle-même, c'est un peu...
1: Mais sais-tu quoi, c'est ce qu'ils font, certains qui se confient dans l'article, c'est fou. C'est prendre une photo et là, tu demandes à l'IA de te l'augmenter ou si on veut, de la rendre plus affriolante presque.
2: Ajoute une galette au burger.
1: C'est ça.
0: Ajoute une boulette.
1: C'est ça. Après ça, ils vérifient qu'il n'y a pas un aliment qui se soit immiscé qui n'était pas là, tu sais, mais une banane dans ton hamburger, par exemple, ou je ne sais trop. Burgers. Quelqu'un d'autre, c'est super intéressant, sérieux, ça... Zach, t'as l'air sur le bout de ton siège.
4: Moi, honnêtement, moi aussi, comme je viens d'une communauté, beaucoup de musiciens, puis d'artistes, puis tout ça, puis je trouve que beaucoup de monde, inclus moi, on n'est pas vraiment comme pour les affiches IA. Il y a eu récemment un des bars ici à Halifax qui avait comme banni les affiches.

0: Chia. Puis je trouve que beaucoup de monde, ils considéraient comme, même faire des affiches pour les restaurants comme un art, presque. Puis je trouve que beaucoup d'œuvres qui sont faites, tu sais, par les mains humaines complètement. Moi, j'aime beaucoup plus ça. Je trouve pas que, tu sais, oui, ça coûte plus cher, ça, c'est plus de temps, mais moi, je trouve ça beaucoup plus honorable.
1: Honorable.
0: Ouais.
1: Merci. Oui.
0: Ouais.
1: Mère?
2: Oui. je sais pas. Une des choses que j'aime pas beaucoup, c'est la musique. Il y a sur tu peux trouver ça sur Spotify. Il y a un petit mot juste en dessous dit oh c'est IA ou mais beaucoup de si tu regardes pour un artiste après il y a beaucoup de chansons comme dans le style de cet oui. artiste et plusieurs c'est IA, c'est fait par Spotify et je trouve ça c'est très c'est pas bon pour les artistes, c'est pas bon pour les musiciens.
3: Puis c'est aussi un détournement des royalties là, je veux
2: oui.
3: dire à qui ça
2: enfin, absolument.
3: C'est ça qui
2: c'est Spotify
3: problème.
2: Qui.
3: Il y a beaucoup de gens qui font ça là.
2: Ouais.
0: Il y a aussi beaucoup de monde, surtout pour les artistes qui vont, tu sais, ils vont écrire les paroles complètement, puis là ils vont demander à l'IA de faire de leur chanson. C'est eux ils disent ah oh, ben tu sais c'est moi qui écris toutes les paroles, c'est j'ai fait du travail, mais je trouve que c'est comme ils n'ont pas vraiment fait beaucoup de travail.
3: Eh les amis, c'est déjà l'heure de se quitter. On va être coupé.
1: Ben, écoutons, ça nous a fait jaser ouais. cette histoire de menu.
3: Bonne émission.
1: Vous aussi.
3: Bye.
1: Bonne émission.

0: Et voilà, et on s'en va maintenant aux informations avec Émile Nau. À tout de suite.
1: Bonjour, ici Émile Nau. Voici vos informations. Un camion de ravitaillement à destination de l'île Campobello au Nouveau-Brunswick a été refoulé mardi à la frontière américaine. Le véhicule transportait du lait et de l'alcool, deux produits visés par de nouvelles restrictions imposées par les États-Unis dans le cadre du différend commercial. L'île ne compte aucun accès routier direct vers le reste du Canada et dépend donc d'un pont qui relie le territoire américain pour son approvisionnement. Le camion a finalement pu rejoindre l'île en empruntant un traversier provincial, un service saisonnier qui prendra fin toutefois le 12 octobre. Au Nouveau-Brunswick toujours, la mauvaise qualité du réseau cellulaire touche les zones rurales, mais aussi les grands centres urbains. Et pour rectifier le tir, la ville de Dieppe vient d'autoriser la construction d'une tour de télécommunication dans la municipalité. Babatunde Lawani. On va continuer tout de suite avec l'île du Prince-Édouard, où un homme de 60

0: 70 ans, est mort mardi soir lors d'une collision entre deux véhicules à l'ouest de Miscouche à l'Île-du-Prince-Édouard. La GRC a été alertée vers 21h50 grâce au système de détection d'accident d'un téléphone cellulaire. Le septuagénaire, qui était seul à bord de son véhicule, est mort sur le coup et deux personnes âgées occupant l'autre véhicule ont été transportées à l'hôpital pour des blessures légères. À l'Île-du-Prince-Édouard, toujours une nouvelle école en construction à Charlottetown s'apprête à porter un nom emblématique. L'établissement s'appellera l'école primaire Green Gables, en hommage à la ferme historique qui a inspiré le roman mondialement célèbre Anne of Green Gables de Lucy Maud Montgomery. Située près de l'actuelle école L.M. Montgomery, la nouvelle école accueillera des élèves de la 4e à la 6e année dès son ouverture en 2028. L'école L.M. Montgomery, elle, sera réaménagée pour recevoir des enfants de la maternelle à la 3e année. La ministre canadienne des Pêches encourage la France à renoncer à son projet de lancer une pêche au crabe des neiges dans les eaux situées près de Terre-Neuve. Joanne Thompson s'est dit déçue que la France agisse de manière unilatérale. Selon le média français France Info, le président Macron a promis un permis d'exploitation pour le crabe des neiges à une entreprise de pêche de Saint-Pierre-et-Miquelon, cet archipel français au large de Terre-Neuve. La ministre Thompson précise que le permis promis concerne des eaux situées au-delà de la zone économique exclusive du Canada, mais dans une région que le Canada revendique. On continue avec une rue bien connue d'Halifax qui pourrait devenir une zone piétonne à l'année longue. Le conseil municipal a voté mardi en faveur de l'élaboration d'un règlement visant à interdire la circulation automobile sur un tronçon de la rue Argyle. Les précisions d'Éloïse Rodriguez.
1: Chaque année, un tronçon de la rue Argyle au centre-ville d'Halifax est fermé aux véhicules de la mi-avril à la mi-novembre, accueillant piétons, terrasses et événements. Et cette zone piétonne, qui est située entre les rues Prince et Blowers, pourrait être prolongée à l'année longue. Une idée qui plaît à Leland Graves, qui travaille au centre-ville. J'apprécie beaucoup la vie nocturne sur cette rue l'été et ce serait plus facile pour les résidents de sortir et de se promener, dit-il. Le conseil régional a voté à l'unanimité mardi pour charger la directrice générale de rédiger un règlement municipal visant à mettre cela en œuvre. Mais certaines inquiétudes demeurent pour les conseillers, notamment au niveau de l'entretien, de l'accessibilité ou des livraison pour les commerces sur la rue. Janet Steele est la conseillère municipale du district 12.
2: We can't have businesses operating without them.
1: Les entreprises sur cette rue ne pourront pas fonctionner si elles ne peuvent pas s'approvisionner facilement, souligne cette conseillère. Des barrières marquent déjà la fermeture saisonnière et pourraient être utilisées toute l'année. Le conseil envisage aussi la possibilité d'installer des barrières automatisées à un coût estimé de 230 000 $. Cela permettrait d'offrir un accès planifié aux véhicules, par exemple pour la collecte d'ordures ou la livraison de marchandises. Ici Héloïse Rodriguez, Radio-Canada, Halifax.
0: Et on revient donc au Nouveau-Brunswick avec ce reportage sur la qualité du réseau cellulaire de Babatunde Lawani.
3: Le conseil municipal de Dieppe a à l'unanimité donné son accord lundi à l'allocation d'une parcelle de terrain municipal à l'entreprise Eastlink. Le site situé à l'arrière d'une caserne de pompiers du boulevard Dieppe va être clôturé pour abriter une tour de télécommunication. Marc Melançon, directeur général de la ville de Dieppe.
4: Alors, ceci, c'est pour améliorer la réception cellulaire sur cette partie de la municipalité.
3: On ignore encore quand les travaux de construction vont commencer, mais au lendemain de cette approbation, ils étaient plusieurs citoyens à s'en réjouir.
5: J'étais pour m'acheter un Starlink pour le mettre dans mon camion pour pouvoir avoir du réseau. Ben, s'il fait ça, c'est une bonne nouvelle.
6: C'est tout le temps en cas d'urgence. Hein. On ne sait pas ce qui va arriver. Ou si tu as besoin de rejoindre le 911 et tu n'as pas de signal, tu fais quoi? Là?
3: La nouvelle tour viendra probablement mettre fin à 21 ans d'instabilité du réseau cellulaire à laquelle est confrontée cette résidente du chemin Mélenchon.
7: Il y a des parties de notre maison que quand on s'en va dans la cuisine, on perd signal, là, genre, là, sauf qu'on sait où se placer quand le cellulaire sonne.
3: La ville de Dieppe et Eastlink ont signé une entente d'une durée de 20 ans pour un montant de 20 000 $ par an avec une indexation annuelle. D'autres fournisseurs pourront également utiliser la tour. Ici, Babatunde Lawani, Radio-Canada à Dieppe.
0: Et enfin, pour finir, en Nouvelle-Écosse, la patinoire de l'Université Saint Francis Xavier est fermée pour une durée indéterminée en raison d'un incendie qui a endommagé la fabrication et l'entretien de la glace. Voilà, c'était vos informations.

0: D'Émile Nault, hier c'était la journée nationale de la vérité et de la réconciliation et on a reçu en studio Julie Gagnon, la directrice adjointe de l'école Saint-Augustin à Rustico, qui nous a parlé de ce que l'école avait fait comme activité pour célébrer cette journée spéciale. On l'écoute.
1: On part de l'école en marchant et on se rend au tipi. Et à ce moment-là, cette année, on avait une invitée, on avait Sarah Kivny-Vos qui est venue parler aux élèves. On veut poser des questions, on veut apprendre, on veut marcher ensemble. Puis, faut pas être séparés un et de l'autre. Faut qu'on soit tout le monde ensemble. Avec tout ce qui se passe là, dans le monde, là, on peut-tu pas, tu sais, baisser les barrières puis marcher un à côté de l'autre puis faire en sorte que on puisse améliorer un peu ce qui se passe dans nos vies, dans notre société, tu sais.
0: Et si vous voulez réécouter cette longue discussion avec Julie Gagnon, je vous renvoie vers l'application audio. Je vous rappelle que hier c'était la journée nationale de la vérité et de la réconciliation et qu'on va reprendre certaines des entrevues qu'on n'a pas pu réaliser hier en raison d'un problème technique. Aujourd'hui, 1er octobre, c'est la journée des traités de paix et d'amitié. Donc on continue sur cette thématique de notre relation, de notre compréhension de la vérité et de la réconciliation avec les peuples autochtones. Et justement, à 7h36, on parlera de la préservation des langues autochtones. Comment les enseigner aux jeunes générations pour qu'elles continuent à vivre? Vous entendrez les propos d'Yvette Molène, professeure agrégée au département de linguistique et de traduction à l'Université de Montréal. Mais pour le moment, un petit tour de l'actualité, notamment internationale à 6h38. Il y a un avion qui était parti de Dubaï à destination de Tel Aviv en Israël et qui a dû atterrir d'urgence en Arabie Saoudite. Vous avez peut-être vu cette nouvelle passer. Il a dû atterrir d'urgence cet avion après qu'un pilote a été poignardé par son collègue. Le premier ministre israélien Benjamin Netanyahou a affirmé que le pilote assaillant aurait apparemment tenté de provoquer l'écrasement de l'avion avec tous les passagers à bord. Les passagers qui ont réussi à sauver d'ailleurs l'avion, vous allez l'entendre, parce que la correspondante internationale Marie-Ève Bédard est passée au micro de Madeleine Blémorin à l'émission Ça nous regarde et elle nous parle des derniers développements dans cette histoire.
2: Ce que l'on sait, c'est qu'il y a un premier signal de détresse qui a été lancé par cet avion de Fly Dubai tôt ce matin, heure locale, aux alentours de 8h30. L'avion assurait une liaison entre Dubaï et Tel Aviv. À son bord, la vaste majorité des passagers étaient israéliens. Premier signal de détresse, 7 minutes plus tard, un deuxième signal qui laissait entendre qu'il y avait une tentative de détournement d'avion en cours. Sur place, dans l'avion, il y a des passagers qui ont pu filmer certaines vidéos qu'on a beaucoup vues circuler sur les réseaux sociaux. Sur une de ces vidéos, on voit un certain nombre de passagers qui étaient assis à l'avant de l'avion se ruer vers la porte de la cabine de pilotage. 5 hommes ont réussi à pénétrer à l'intérieur et à neutraliser le pilote qui avait poignardé son collègue, un pilote citoyen indien, qui a été gravement blessé dans cette attaque. Les deux pilotes ont donc été sortis de la cabine de pilotage et à bord de l'avion se trouvaient d'autres pilotes qui devaient assurer le retour de l'avion. Ils ont pu reprendre les contrôles de l'appareil et puis l'avion s'est posé d'abord un atterrissage d'urgence en Arabie Saoudite, le temps qu'on détermine ce qu'on pouvait faire pour rapatrier les passagers qui étaient à bord jusqu'ici en Israël. D'autres vidéos qui ont circulé ont montré ce moment épouvantable de chaos, de panique à bord quand l'avion a chuté d'environ 15 000 pieds en quelques secondes. Ça, il y a des passagers avec qui nous, on a pu parler, qui nous ont décrit ce moment. Et puis ensuite, les deux pilotes ensanglantés qui gisaient sur le sol pendant qu'on se dirigeait vers l'aéroport qui a accueilli ce vol en Arabie Saoudite. Je mentionne que les Israéliens et l'Arabie Saoudite n'ont aucune relation diplomatique. Les Israéliens avaient d'abord présenté une demande à l'Arabie Saoudite pour pouvoir envoyer des avions militaires pour rapatrier les passagers, demande qui a été refusée. C'est donc par un vol de Fly Dubai qui a été nullisé cette fois-ci pour reprendre les passagers en Arabie Saoudite pour les ramener ici en Israël où le premier ministre Benjamin Netanyahou, entre autres, et les membres de leur famille les attendaient.
3: Oui, et vous étiez là, Marie-Ève, à l'aéroport, à Tel Aviv. Vous le disiez, là, vous avez parlé à des passagers. Qu'est-ce qu'ils vous ont dit? Parce que ça devait être cauchemardesque.

0: Bah, ce qu'il nous en dit, oui, il nous en décrit ce moment où l'avion s'est mis à tanguer, ensuite chuté de façon dramatique, où les gens qui étaient assis plus à l'arrière de l'avion avaient du mal à comprendre ce qui se passait, mais des gens se sont mis à crier, tentative de détournement d'avion. Il y a ces hommes qui se sont rués sur la cabine de pilotage. J'ai pu parler avec certains d'entre eux qui ont participé à neutraliser le pilote qui avait poignardé son collègue. Et ce qu'ils nous ont dit, parce qu'ils ont été accueillis ici en héros, l'un d'eux, entre autres, nous a dit qu'il n'était pas un héros, qu'il avait réagi par instinct seulement. Il a dit, quand vous voyez la mort se dérouler sous vos yeux, ben vous réagissez, vous faites tout pour survivre.
1: Il y a des membres du gouvernement qui se sont avancés, Marie-Ève, sur les motivations de l'attaquant.
0: Le premier ministre Benjamin Netanyahou, plus tôt dans la journée, a dit que le pilote avait tenté de faire en sorte que l'avion s'écrase. D'ailleurs, quand il a accueilli les passagers à l'aéroport à Tel Aviv, il a rencontré l'un de ces hommes qui a contribué à neutraliser l'attaquant, dont le T-shirt était encore maculé du sang de cet homme, qui était blessé aussi dans les altercations. Alors, lui, ce qu'il dit, c'est que c'est un incident sécuritaire très grave. Il y a le ministre de la Défense, Israël Katz, qui a parlé, lui, carrément, d'une tentative d'attaque terroriste djihadiste. Maintenant, on sait très peu de choses à l'heure où on se parle, Madeleine, sur l'identité de ce pilote. Beaucoup de médias israéliens ont rapporté qu'il s'agissait d'un citoyen d'Oman, un petit pays du Golfe Persique. Mais ses motivations, sur qui il était, pour l'instant, on sait très peu de choses. On sait qu'il y a certains des passagers qui ont été interrogés par les services de sécurité ici assez longuement. L'Arabie Saoudite aussi devait interroger le pilote, mais pour l'instant, l'enquête va suivre son cours.
2: Vous entendiez les propos de la correspondante internationale de Radio-Canada à Tel Aviv, Marie-Ève Bédard.

0: Il est 6h43, près de 6 ans après le rapport In Plain Sight, qui a révélé l'ampleur du racisme systémique envers les autochtones dans le système de santé en Colombie-Britannique. Cette province tente de transformer ses façons de soigner, de former et de gouverner. À la All Nations Healing House de Williams Lake, on a mis en place un modèle assez novateur et qui peut vraiment changer la donne en ce qui concerne les soins de santé pour les autochtones. On parle de centres de santé dirigés par les Premières Nations, d'hôpitaux repensés, de lutte contre le racisme et aussi d'un virage dans la formation médicale. Le changement s'installe, mais le chantier est immense. Un sujet qui est aussi intéressant pour nous, et je vous propose d'entendre notre collègue Rudy Desjardins de l'émission Panorama à Vancouver, qui a fait une entrevue avec Marie-Laure Josselin, journaliste à Espace Autochtone pour Radio-Canada. Pour mieux comprendre comment ça s'opère, il lui a demandé qu'était-ce ce centre de santé primaire et pourquoi il était si important?
1: Alors d'abord, faut comprendre qu'il intervient à la suite, on va le rappeler pour vos auditeurs quand même, du rapport In Plain Sight, qui avait quand même été une gifle au visage, même si les autochtones le savaient hein, dans la province, mais quand même, vous l'avez mentionné, il indiquait aussi qu'il fallait créer davantage de ce genre de centre pour tenter de régler les problèmes d'accès aux soins de santé pour les Premières Nations, les Métis et les Inuits. Donc celui-ci, c'est quand même le deuxième en Colombie-Britannique. Vous en aviez déjà un à Vancouver, ça c'est le deuxième, mais vraiment le premier qui a été construit complètement, de penser de A à Z. Il y a une quinzaine qui sont prévus, qui sont en cours, on va dire le travail est plus ou moins avancé. Et c'est celui-là, Williams Lake, bon, c'est une région quand même qu'on va considérer éloignée, dans une petite ville qui dessert trois Premières Nations, et c'est pour ça que je m'y suis rendue. Et ce centre, ça rompt totalement en fait avec les codes hospitaliers classiques, on l'a entendu, on a une machine à coudre, des rires dès qu'on entre, donc c'est plus ça. Ça ressemble plus à un lieu communautaire où on offre du café chaud, les murs sont décorés d'œuvres locales et d'inscriptions dans les langues, par exemple Chicotin, Dakédéné, etc. Les usagers peuvent venir coudre, fabriquer des pommades traditionnelles ou même discuter sans forcément avoir l'obligation de consulter immédiatement. Mais en fait, c'est un petit peu, Rudy, un système de vases communicants. Une fois qu'ils sont là, ben les patients vont plus facilement consulter parce que c'est la porte d'à côté. Et en fait, même l'accueil du centre de santé, c'est exactement où les gens cousent. Donc, il y a ce mélange entre les infirmiers, les docteurs et les patients. Et ça, c'est quelque chose qui permet justement d'aller voir un podologue, un docteur, une infirmière. L'objectif, bien sûr, c'est de répondre hein, au racisme systémique.

0: qui n'allait plus vraiment à l'hôpital parce que ça fait, c'était trop long, il y avait trop de problèmes.
1: All towns should have a place like this, I think.
2: Is it better with this kind of place?
1: Oh yeah. Yeah, like I prefer just to come here.
2: Why?
1: Because it's more personal.
0: Et en fait, Marge dit qu'elle dit que toutes les villes du Canada devraient avoir ce genre d'établissement parce qu'elle s'y sent mieux et elle sent qu'on la comprend mieux et que c'est plus sa place.
3: Mmh. Et puis dans ce modèle, Marie-Laure, on parle de sécurisation culturelle, mais aussi d'humilité culturelle. Quelles sont les nuances entre les deux?
0: Mais il y a des grandes nuances. Je vous dirais que l'humilité culturelle en Colombie-Britannique, on en parle beaucoup plus que par exemple au Québec. L'humilité culturelle, ça va beaucoup plus loin justement que la simple sécurité ou sécurisation culturelle. Et je vais laisser Wayne Wallace, le directeur exécutif de la Régie de la Santé des Premières Nations, l'expliquer.
4: L'humilité culturelle, honnêtement, c'est, pour mettre ça vraiment simple, c'est se dire que je connais pas tout. Puis je viens avec l'humilité d'apprendre. Donc dans tous les contextes. Au lieu de faire des assumptions,
2: des suppositions,
4: qu'on vient avec le cœur ouvert et les pensées ouvertes pour apprendre.
0: Et alors, je ne sais pas si vous le savez, mais vous êtes quand même précurseur, notamment avec la Régie de la Santé des Premières Nations. C'est pour ça que je voulais qu'on l'entende. Il y a eu un accord tripartite qui a été signé en 2011. Et c'est cette régie, et non plus Santé Canada depuis Ottawa, qui gère la planification et le financement des soins. Et ça, ça change tout. À nouveau, c'est Wayne Wallace qui va vous l'expliquer.
4: Oh, ça change tout, honnêtement. Écoute, c'est maintenant nos communautés qui décident comment est-ce que des programmes sont livrés dans leur communauté. C'est plus seulement, tu sais, voici les programmes que vous devez délivrer. C'est, voici une liste, mais c'est à vous maintenant de créer qu'est-ce qui est nécessaire. Donc, on peut ajuster comment est-ce qu'on délivre les programmes et services. On peut augmenter, comme par exemple, s'il y a une communauté qui veut vraiment accentuer le support de santé mentale à leurs membres, ils peuvent le faire. C'est plus déterminé à cette heure, c'est vraiment à la communauté de prendre en charge et décider qu'est-ce qu'ils veulent faire dans leur communauté.
0: Et la régie aussi, elle intervient en milieu urbain, notamment en mettant en place la All Nation Healing House de Williams Lake. Ouais.
5: Vous entendiez Marie-Laure Josselin, notre collègue journaliste à Espace Autochtone.

0: 6h50, hier, c'était la journée nationale de la vérité et de la réconciliation, la journée du chandail orange, qui a fait l'objet de provocations et de slogans négationnistes de la part du média Rebel News. Robert Falcon Ouellet, qui est anthropologue, professeur agrégé à la faculté d'éducation de l'Université d'Ottawa et membre de la nation Cree Red Pheasant, aborde ces controverses dans l'émission Le Café Chaud en Alberta. Il souligne l'importance de préserver la mémoire des enfants disparus dans les pensionnats autochtones, et il revient d'abord sur la remise en question de l'existence des victimes et sur la réalité scientifique entourant la recherche des dépouilles dans le sol des pensionnats. Je vous propose de l'écouter.
1: Vous parlez des mondes qui sont des négationnistes. J'entends souvent ces phrases-là, et même j'ai eu des personnes qui me disent « montrez-moi les corps ». Les corps, parce que le monde ne sait pas, mais le Centre national de vérité et réconciliation tient un registre commémoratif national de tous les élèves qui sont documentés dans le sens qu'ils ont des noms. Il y a des milliers qu'on n'a pas des noms, mais ils ont documenté des milliers des noms dans ces archives-là. Ils tiennent une liste de la Centre national de vérité et réconciliation basée ici à Winnipeg. Et on peut aller consulter même ici aujourd'hui. Alors, le monde, il y a des gens qui disent c'est pas vrai, c'est jamais eu lu, il n'y a rien à voir ici. Mais il y a effectivement des enfants décédés. Et je sais que Rebel News, vous avez mentionné eux autres avec les chandails oranges qui dit Dig Deeper, Buried Truth, et c'était à vendre sur le site web. C'est voulu créer la polémique ou des controverses afin de remettre en question cette histoire elle-même. Mm-hmm. Mais j'ai une autre conversation avec quelqu'un dans les forces armées canadiennes. Lui, c'est un major qui possède une expertise liée à les

0: d'enquête sur des génocides et des récupérations des restes humains. Et probablement deux fois par année, il va en Europe pour essayer de retrouver des militaires disparus lors de la Première Guerre mondiale.
1: Mm-hmm.
0: Et même un siècle plus tard, des fois, il trouve des restes de corps, mais des fois, il trouve quasiment rien de la corps. C'est l'acidité des sols, l'humidité, les micro-organismes, température qui m'expliquait toute la science en arrière de ça. Souvent, il n'y a pas de corps qui reste. On peut voir des traces, des fois dans le sol, mais certains vêtements, des boutons, des militaires qui restent, et ensuite, on essaie d'identifier qui était le soldat disparu. Mais c'est la même chose avec plusieurs des sites des pensionnats autochtones à travers le Canada. Ils sont dans des zones avec beaucoup d'épines, avec beaucoup d'arbres, faisant en sorte que le sol est plus acidique et certaines, des fois, des corps ne resteront pas. Alors, mm-hmm. même si le monde dit, oh, on va essayer de trouver quelque chose, ou creuser, on veut voir les corps. Même si on creuse, souvent, il va rester pas grand chose. Et c'est juste la nature. La façon de la nature fonctionne.
2: Et Robert Fracon-Ouellette rappelle ensuite l'importance de maintenir vivant ce devoir de mémoire pour les familles, comparant ce souvenir à celui qu'on accorde aux soldats disparus au combat.
0: Moi, je suis plus apte à dire, je veux savoir qui vous êtes vraiment, par qu'est-ce que vous véhiculez et de quoi vous parlez. Et si c'est donner une chance de discuter de ça. Merci beaucoup à Rebel News parce qu'on discute de quelque chose qui était tout à fait véridique. Des milliers d'enfants disparus, décédés dans ces pensionnats autochtones, dans ces écoles qui étaient sous la responsabilité du gouvernement fédéral. C'était fait au nom des Canadiens. Le monde était au courant de ça. Il y avait des rapports que les enfants sont en train de mourir et ces écoles devraient être fermées. Et le gouvernement a décidé de continuer et d'avancer sur cet génocide qui faisait envers les Autochtones. Et nous, les Autochtones, on croit que c'est un génocide. Il y a même bientôt un rapport qui va être sorti de la Nations Unies sur cette question ces actes de gouvernement fédéral. Alors, si ces questions sont étudiées, des fois, le monde dit, « Oh, mais là, oubliez ça, passe à d'autres choses. » Écoute, on n'oublie pas les soldats décédés lors de la Première et Deuxième Guerre mondiale. On n'oublie pas le 11 septembre. On ne demande pas des Américains d'oublier. On ne demande pas quand votre grand-maman ou vos grands-parents sont décédés de ne pas aller au cimetière. Alors, c'est nous la même chose. Mm-hmm. Et plusieurs de ces enfants sont des membres de nos familles. Ils sont pas revenus. Et c'est important de souvenir d'eux autres. Et même si on n'est pas capable de voir dans ce monde ici, peut-être dans le monde des esprits, on va être capable d'au moins le cueillir à bras ouverts pour dire « Vous n'étiez jamais seul. On a toujours pensé à toi. »
3: Robert Fracon-Ouellette, anthropologue, je rappelle, il est professeur agrégé à la faculté d'éducation de l'Université d'Ottawa. Il est membre également de la Nation Cree Red Pheasant. Il était en entrevue avec mon collègue du Café Chaud en Alberta.

0: c'était Les Enfants de l'automne, une chanson de Mouloudji issue d'un album de reprise de ses chansons, ici interprétée par Baptiste W. Hemen.
1: Merci Laurent. Il est 6h57. Dans les nouvelles aujourd'hui, sachez tout d'abord qu'il y a des travaux sur le réseau d'égouts à Stratford, c'est sur Marion Drive, et que donc il va y avoir des perturbations pour la circulation pendant 2 mois à peu près. Une déviation pourrait être même nécessaire pendant 2 semaines. Et à Kingsborough, sur la route 16, sur la route Mossey, ben là aussi il y a des travaux pour faire des aménagements routiers. Ça va durer tout le mois d'octobre, ces travaux qui sont actuellement en cours. Mise couche aussi, travaux à l'intersection de la route 2 et d'Allen Road pour les prochaines semaines. Et à O'Leary également, le remplacement du pont de Bray Harbor est toujours en cours. Ça devrait se terminer dans 2 semaines. Dans ce qui retient l'attention ce matin, l'organisme Meals on Wheels organise une journée porte ouverte cette fin de semaine dans sa nouvelle cuisine à Cardigan Station. Le groupe espère ainsi établir des liens avec l'ensemble de la communauté et mieux comprendre les besoins en matière d'accès à l'alimentation. La journée porte ouverte, c'est ce dimanche, le 4 octobre, de 14h à 16h. Et vous trouverez plus d'informations sur la page Facebook de l'organisme Meals on Wheels. Et vous le savez, hein, les pêcheurs d'huîtres sont en difficulté en ce moment à cause de la maladie MSX et de la maladie Dermo. Ils sont d'ailleurs même incités financièrement par le gouvernement provincial à se reconvertir. Il y a des aides qui sont proposées. Et il y a un pêcheur d'huîtres originaire de Prince-Ouest qui a pris la difficile décision de quitter le secteur. C'est Albert Milligan, pêcheur d'huîtres sauvages depuis plus de 40 ans. Il affirme que les 2 dernières années ont été difficiles parce que les huîtres là-bas ont été pratiquement toutes décimées par ces 2 maladies. Il a présenté une demande dans le cadre du programme de rachat offert par le ministère fédéral des pêches. J'ai dit la province tantôt, c'était le fédéral. Le ministère, le MPO, qui propose de verser 40 000 $ par permis selon le principe du premier arrivé, premier servi. Et donc, lui a décidé d'en bénéficier. Le MPO affirme qu'il y a un vif intérêt précoce pour ce programme de rachat de permis, mais on n'a pas de chiffres exacts.
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3: 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Un astronaute canadien s'apprête à s'envoler vers la Station spatiale internationale.
4: L'équipage est prêt. Ils sont déjà, on sent qu'ils sont déjà un pied dans la tête dans les nuages.
3: Joshua Kutrick effectuera une mission de 6 mois dans l'espace. Paul Saint-Pierre Plamondon persiste dans sa volonté de couper les ponts avec la monarchie.
5: Il n'y a rien qui empêche une assemblée nationale démocratique et souveraine de faire une loi sur l'avenir de cette institution-là, le lieutenant-gouverneur.
3: Et des jeunes de partout au Québec demandent au prochain gouvernement d'adopter des mesures concrètes pour la biodiversité. Bonjour, ici Jean-Sébastien Bernatchez. C'est aujourd'hui que l'astronaute canadien Joshua Kutrick doit s'envoler dans l'espace pour se rendre à la Station spatiale internationale où il passera les 6 prochains mois. Sa fusée sera lancée depuis le Centre spatial Kennedy en Floride cet avant-midi. Jean-Philippe Robillard va nous en dire plus. Jean-Philippe, l'astronaute canadien effectue présentement ses derniers préparatifs avant son départ.
6: Oui, parce que le lancement doit avoir lieu à 11h10 si les conditions météo le permettent, parce qu'il y a des risques d'averses et d'orages là-bas, Jean-Sébastien. Alors, il faudra voir si la fusée va quand même décoller. Avec à son bord, vous l'avez dit, Joshua Kutrick, qui a 44 ans, qui est ingénieur, originaire de l'Alberta. Il sera accompagné d'un Russe et de 2 Américains dans cette mission. Et une fois dans l'espace, il doit rester 6 mois dans la Station spatiale internationale. C'est le 2e Canadien à effectuer un aussi long séjour dans l'espace. Le dernier, c'était David Saint-Jacques. David Saint-Jacques, qui est d'ailleurs là-bas ce matin, qui est à Cap Canaveral, et qui nous dit comment se sent un peu l'équipage à quelques heures du décollage.
4: L'équipage est prêt. Ils sont déjà, on sent qu'ils sont déjà un pied dans la tête dans les nuages, ça, si on veut, à moitié parti. Un mélange d'être un esprit technique très, très, très allumé, mais aussi émotivement un peu très rempli.
3: Et Jean-Philippe, quel sera le rôle de Joshua Kutrick pendant cette mission?
6: Eh bien, il va mener des expériences scientifiques. On veut, par exemple, en savoir davantage sur les effets de l'environnement spatial sur le système cardiovasculaire, sur les muscles, sur les capacités aussi des astronautes à s'orienter, de même que sur la santé mentale. On écoute à nouveau l'astronaute David Saint-Jacques.
4: Le programme spatial est bâti sur tout ce qu'on apprend pendant qu'on est dans cette maison qu'on a autour de la Terre, hein. C'est un peu comme un processus continu là, d'apprendre comment vivre en orbite. Et un jour, le but ultime de ça, c'est d'aller vivre sur Mars.
6: Et pendant cette mission, l'astronaute là, Joshua Kutrick va faire face, Jean-Sébastien, à une situation bien particulière parce que ici au pays, sa femme va donner naissance à leur troisième enfant.
3: Merci Jean-Philippe.
6: Merci, au revoir.
3: Campagne électorale au Québec, le chef péquiste persiste et signe. Un gouvernement du Parti québécois coupera le budget de la lieutenant-gouverneure du Québec. Paul Saint-Pierre Plamondon laisse aussi entendre qu'une bataille se dessine avec le fédéral sur l'immigration s'il l'emporte lundi. Ses adversaires lui reprochent de chercher à multiplier les conflits. Reportage de Mathieu Goyer.
7: Après avoir réussi à faire abolir le serment au roi, Paul Saint-Pierre Plamondon veut pousser jusqu'au bout la rupture avec la monarchie. Un gouvernement du Parti québécois mettrait fin au financement public du poste de lieutenant-gouverneur, même si la démarche est anticonstitutionnelle.
5: Il n'y a rien qui empêche une Assemblée nationale démocratique et souveraine de faire une loi sur l'avenir de cette institution-là, le lieutenant-gouverneur. La Constitution du Canada, rappelons-le, n'est pas une constitution qui a une légitimité démocratique.
7: Un débat inutile et déconnecté des priorités des Québécois, réplique le Parti libéral. Même si son chef admet qu'il n'a pas l'intention de prêter serment au roi s'il devient député, Charles Milliard estime que le PQ se cherche des conflits à tout prix.
8: On pourrait passer la semaine à parler de ça et ce serait extrêmement regrettable pour l'ensemble des Québécois qui se cherchent un médecin, les jeunes qui décrochent à l'école.
7: Si la CAQ et le Parti conservateur souhaitent aussi s'éloigner de la monarchie, Christine Fréchette et Éric Duhaime ne sont pas convaincus d'appuyer l'initiative du PQ.
9: On avait d'ailleurs déjà prévu dans notre projet de constitution de revoir ce poste-là.
10: Effectivement, il y a des dépenses là-dedans qui sont aberrantes, là, on en entend régulièrement. Maintenant, il faut le faire dans le respect des institutions.
7: Québec solidaire est plus catégorique. Sa co-porte-parole, Ruba Gazal, juge que l'institution appartient au passé.
11: Il y a un consensus au Québec qu'on n'a pas besoin d'une monarchie. On est une démocratie et de donner de l'argent pour cette institution-là, pour nous, ça fait plus de sens aujourd'hui.
7: Ici Mathieu Goyer, Radio-Canada, Montréal.
3: Le regroupement des maisons pour femmes victimes de violences réclame des actions fortes des chefs de parti pour prévenir les féminicides. Cet appel est lancé à la suite du 15e meurtre commis dans un contexte conjugal au Québec cette année. Un homme de 78 ans est accusé du meurtre au premier degré de sa conjointe à Laval. La porte-parole du regroupement des maisons pour femmes victimes de violences conjugales, Louise Riendeau, déplore le manque de réaction de la classe politique.
12: Il faut vraiment que le prochain gouvernement prenne le problème à bras-le-corps et regarde toutes les facettes sur lesquelles il faut travailler, que ce soit l'aide aux victimes, que ce soit la sensibilisation du public, que ce soit la formation des professionnels pour qu'ils aient un pas d'avance, ils soient capables de détecter les gestes de contrôle.
3: Le Québec a adopté la loi Gaby-Renault en juin qui permet cette loi à une femme qui craint pour sa sécurité d'obtenir des renseignements sur les antécédents d'un partenaire intime en matière de violence conjugale. Et puis, toujours au sujet de la campagne, des dizaines de jeunes de partout au Québec ont fait parvenir une lettre ouverte à Radio-Canada dans laquelle ils demandent au prochain gouvernement québécois des gestes concrets pour protéger la biodiversité. Selon eux, le moment est venu de mettre l'environnement à l'ordre du jour, à l'avant-plan, en ce dernier blitz de la campagne électorale. Cédric Bérubé est allé à leur rencontre.
13: Laura Fekino fait partie de la soixantaine de jeunes qui ont pris la plume pour demander aux différents candidats de prendre au sérieux la protection de la biodiversité en cette campagne électorale.
14: On protège ce qu'on aime, donc si les jeunes ou les gens en général sont pas capables de se rendre en nature, ben ils vont avoir forcément moins tendance à, après ça, vouloir protéger et se battre pour cette protection-là.
13: 98% des jeunes sondés veulent que la biodiversité soit mise à l'avant-plan dans cette campagne, selon un sondage commandé par les ateliers de la biodiversité. Inciter le public à lutter pour la préservation de la biodiversité, c'est aussi le défi que se donne Samuel Enright, coordonnateur des communications pour le Centre de la science de la biodiversité du Québec.
15: Il y a des crises actuellement, tu sais, crise du logement, crise économique, qui sont à très court terme. Quand on parle de crise de la biodiversité, oui, on perd des espèces, mais imminemment, S'il y a une mésange ou il n'y en a pas dans mon quartier, je ne le ressentirai pas directement.
13: Atelier pour la biodiversité souhaite maintenant organiser des tables de discussion afin d'élaborer des recommandations pour le prochain gouvernement. Ici Cédric Bérubé, Radio-Canada, Sherbrooke.
3: Mark Carney doit annoncer aujourd'hui qu'un pipeline vers la côte ouest sera désigné comme projet d'intérêt national. Le premier ministre va se rendre à Fort McMurray avec son homologue albertaine pour en faire l'annonce. Il s'agira du premier projet à bénéficier de cette désignation d'intérêt national depuis l'adoption de la loi C-5, qui permet d'accélérer la construction de certains grands projets d'infrastructure en simplifiant les processus d'évaluation fédérale. Les Émirats arabes unis ont ouvert une enquête pour déterminer si l'attaque présumée survenue hier à bord d'un vol à destination de Tel Aviv était de nature terroriste, comme l'affirme Israël. Un copilote a poignardé le pilote avant d'être maîtrisé. L'avion de la compagnie Fly Dubai transportait 174 passagers, dont 166 Israéliens, qui sont tous sains et saufs. Éric Plouffe a préparé ce qui suit.
16: Celui qu'on entend, c'est le premier ministre israélien Benjamin Netanyahou qui prend dans ses bras un homme prénommé Yaniv, un des passagers qui aurait réussi à entrer dans le poste de pilotage où le copilote de nationalité omanaise du Boeing 737 de la compagnie Fly Dubai aurait poignardé le commandant de bord indien. Des vidéos qui circulent sur les réseaux sociaux qui auraient été captées à bord de l'avion montrent entre autres un passager, le visage en partie ensanglanté, qui lance un appel à l'aide au téléphone après avoir affirmé avoir maîtrisé l'agresseur. Une autre vidéo montre les moments précédents et la panique qui s'empare de passagers alors que l'appareil perdait de l'altitude à la suite de cette altercation. L'avion est brusquement passé d'une altitude d'environ 10 000 mètres à 5 000 mètres, et ce, en l'espace d'environ une minute, selon les données d'un site de suivi des vols en temps réel. Un des passagers à sa sortie de l'avion, de retour en Israël, Peleg Italie, a confié que c'était le choc de constater la plongée d'avion et de ne pas savoir ce qui était en train d'arriver. Ce sont les deux autres pilotes qui se trouvaient à bord en tant que passagers qui ont repris les commandes de l'appareil et qui l'ont fait atterrir en Arabie Saoudite. Le transporteur Fly Dubai a fait savoir dans une déclaration écrite que les raisons et les motivations liées à cet événement restent inconnues et font l'objet d'une enquête. Le gouvernement israélien affirme pour sa part que l'incident dans le vol de Fly Dubai vise à saper ses relations avec les Émirats arabes unis. Éric Plouffe, Radio-Canada, Montréal.
3: Et puis au Tennessee, une personne condamnée à mort a survécu aux procédures d'exécution administrées contre elle. Krista Pike devait être la première femme mise à mort dans cet État en plus de 200 ans. La femme de 50 ans a reçu deux injections censées la tuer, mais elle a continué à respirer, selon plusieurs témoins. Krista Pike, reconnue coupable d'un meurtre qu'elle a commis quand elle avait 18 ans, a été transportée à l'hôpital. Les exécutions sont désormais suspendues dans le Tennessee. 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
1: Il est 7h10 maintenant, nous sommes le 1er octobre, c'est jeudi. Où que vous soyez à l'Île-du-Prince-Édouard, bienvenue au réveil.

Bonjour à toutes et à tous, bienvenue dans la deuxième heure du réveil. C'est Laurent Rigaud au microphone, Laurent Gariepi est à la mise en onde. Dans cette deuxième heure, on va retrouver Raphaël Caron. Il est là, il est de retour, il est bien reposé, il nous a préparé de belles actualités. On parlera également à Nathalie Leblanc dans quelques instants de la sortie de l'album vinyle The Greatest Hits de son frère Fayot, disparu il y a deux ans après une maladie. Fayot qui disait apparemment qu'il aurait aimé entendre sa musique résonner sur un disque vinyle.

0: C'est une entrevue qu'on aurait dû faire hier, mais qu'on refait aujourd'hui. Hier, on avait eu pas mal de problèmes techniques. Et dans la série des entrevues qu'on reprend aujourd'hui, celle avec Yvette Molène également, dans cette deuxième heure, professeure agrégée au département de linguistique et de traduction à l'Université de Montréal, avec qui on va parler de l'enseignement des langues autochtones. Raphaël Caron est de retour, je le disais. Bonjour Raphaël.
1: Bonjour Laurent.
0: Comment ça va?
1: Ça va bien, ça commence à être vrai. Là. L'hiver, ça vient plus rapidement qu'on pensait déjà.
0: Il fait 25 degrés aujourd'hui.
1: Ben, c'est mois d'octobre. Là. Dans ma tête, là, le mois d'octobre, il fait plus chaud. Il peut faire 19 aujourd'hui, oui, mais...
0: 25?
1: T'as fait 25 pour le vrai?
0: Oui.
1: Ah, mais je suis parti trop longtemps.
0: C'est ça. Non, voilà. Non, il va faire beau et chaud aujourd'hui. C'est, enfin, je vais prendre les prévisions sous les yeux, là, mais c'est bien ce que j'avais prévu. Oui, oui, c'est ça. Donc, non, mère me montre un écran avec marqué 19, 25 à l'humidex.
2: Ah, OK.
0: Il faut voir le verre à moitié plein.
1: Excellent. Ben, voilà. Est-ce qu'on va à la plage plus tard?
0: C'est peut-être le temps d'en profiter une dernière fois.
1: Ouais, est-ce qu'il fait pas chaud demain aussi, pas pour... aller. Je pense toujours. Je suis dans le moment
0: 26
1: présent.
0: 26.
1: Wow.
0: À l'humidex.
2: Oh.
1: Wow. Ouais, on est chanceux,
0: on a envie d'avoir une petite musique hawaïenne, là, et puis d'aller à Brackley Beach.
1: Et tu fais si chaud que ça au mois de septembre cette année?
0: Non. Ouais, le mois de septembre était pas très beau pour les gens qui aiment bien la chaleur, l'été, et puis les belles journées. Mais là, semble-t-il qu'on a quelques jours de très beau temps. Alors, on va en profiter. Bienvenue de retour, Raphaël.
1: Merci.
0: Et de quoi on parle ce matin?
1: On va parler de la ville de Charlottetown. On va parler de l'ancien chef des pompiers, Tim Mamie, qui poursuit la ville. On a des détails écrits par rapport à ça. Je vais vous révéler quelques-uns des détails qui ont été confirmés par rapport à ça.
0: Oui, une affaire étonnante là en ce qui concerne les pompiers. Et puis, on parlera aussi un peu de sport.
1: Ouais, on va parler un peu de sport plus tard. On sait que la saison régulière du hockey de la NH a commencé. Puis, on sait que c'est éliminatoires au baseball. Donc, il faut mentionner ces deux choses surtout.
0: Dans quelques instants après notre prochaine entrevue. Merci, Raphaël.
1: Merci.
0: À la météo, donc, aujourd'hui, une journée ensoleillée avec un maximum au thermomètre de 21 degrés. Mais je le disais, ressenti 25 à l'humidex. Ce soir et cette nuit, la température va descendre à 14 degrés. Et demain, vendredi, de nouveau, une journée faite de soleil, de nuages, mais plutôt une belle journée. Il pourrait toutefois avoir quelques averses dans le comté de Prince demain après-midi. Et le maximum demain sera de 21 degrés encore et le ressenti, même 22 degrés demain. Waouh! Ressenti 26 à l'humidex. Qu'est-ce qui se passe? Il fait beau et chaud. Ça faisait longtemps que ça ne nous était pas arrivé. Sur les routes, tout va bien pour le moment. Sur le pont de la Confédération aussi, la circulation est fluide. Entre Wood Islands et Caribou, les bateaux sont à l'heure aujourd'hui. Et si vous devez vous rendre aux îles de la Madeleine en allant au quai de Souris, eh bien, le départ est prévu à 13h avec le traversier de la CTM.

0: 7h15, ça fait 2 ans que Mario Leblanc, mieux connu sous le nom de Fayot, nous quittait après un combat contre le cancer. C'était le 30 septembre 2024, à l'âge de 47 ans, avec des chansons comme Mon été, Le mythe du mascaré ou encore Chico Harico. Il a vraiment inspiré des générations d'Acadiennes et d'Acadiens, de musiciens. Et depuis son départ, sa famille, ses amis s'efforcent de faire vivre son œuvre avec un mini-album posthume de 3 chansons, un vidéoclip, un site web commémoratif et un disque vinyle qui a été présenté mardi soir à Moncton et qui va être disponible en vente maintenant. Un disque vinyle donc qui s'appelle tout simplement Les Greatest Hits, les meilleures chansons de Fayot. Nous avons la sœur de Fayot au téléphone, Nathalie Leblanc. Bonjour Nathalie.
1: Allô.
0: Merci beaucoup d'être avec nous ce matin. Je sais qu'on devait se parler hier, qu'on n'avait pas réussi à se joindre. Vous avez partagé sur Facebook que c'était un rêve de Fayot d'entendre sa musique résonner sur un disque vinyle. Pourquoi ?
1: Pourquoi ? Mais il avait un ami qui s'appelait Ghislaine Cormier, justement, de l'Île-du-Prince-Édouard. Mario lui avait dit qu'un jour, qu'il aimerait d'entendre sa musique sur un vinyle. Nous, comme famille, on se rappelait de ce commentaire-là, mais de savoir comment le faire. On voulait aussi, Mario, à son décès, avait demandé justement de nous, la famille, de lancer ses derniers enregistrements. Mais quand on a vu, puis on avait le devoir de faire ça, on se disait qu'il faut aussi célébrer son œuvre, ce qu'il nous a laissé. Ça fait qu'on a commencé l'année dernière, justement, avec le souhait de Mario de lancer Ma valise, mais là, en deuxième partie, on voulait vraiment célébrer son œuvre.

0: Puis, il ne nous l'avait pas spécifiquement dit pour les greatest hits, mais on pensait quelle belle façon de le faire. Puis, pour nous de voir, puis de, c'est un cadeau vraiment qu'on fait à Mario. C'était pas un souhait ultime, mais il l'avait dit, c'est un cadeau qu'on lui fait. Puis, tout artiste de voir sa musique sur un vinyle, c'est vraiment magique. Ça fait qu'on est vraiment content de vous présenter ça. Puis aussi, c'est un cadeau pour Mario.
1: Et je l'ai dit en introduction, ça fait 2 ans donc maintenant que vous mettez en lumière l'héritage musical de Mario, de Fayo. Êtes-vous surprise par l'accueil du public?
0: Absolument qu'on est surprise. Puis pas juste surprise, c'est quand on a fait le choix de les chansons sur le Greatest Hits. Puis c'est là que ça a tout commencé, vraiment l'idée de Greatest Hits. C'est comme une fois que Mario était décédé, puis on prenait connaissance de ses atouts, de ce qu'il y avait, on a tombé ou j'ai tombé sur Spotify. Puis quand j'ai tombé sur Spotify, on voyait les chiffres à Mario. Quand je dis les chiffres, c'était les codes d'écoute de chacune de ses chansons. J'étais surprise, puis je pense pas que Mario savait ceci. Puis c'était en discutant avec un ami, ou je devrais dire un artiste très bien connu, puis il m'a dit, Nathalie, ces chiffres-là sont vraiment solides. Puis quand on pense à c'est Mon été, le mythe du Masquerade, les codes d'écoute dépassent 1 million. Puis ensuite de ça, on voit vraiment après toutes ces chansons. Il y a beaucoup de ces chansons qui sont au-dessus de 200 000 codes d'écoute. Ça fait que pour nous, les chiffres étaient devant nous, qu'on voyait clairement quelles étaient les chansons que les gens écoutaient et aimaient. Puis de dire, est-ce que Mario serait surpris? Absolument qu'il serait surpris de voir surtout ce côté-là, on le voit avec les chiffres, mais aussi des gens qui ont communiqué avec la famille, de dire, ah, voici un vidéo qui sont dans un party en train de chanter du Fayo, ou pas juste ça, on a aussi eu une petite anecdote d'un monsieur qui est dans un foyer de soins que, on va dire, le greatest fan de Fayo, ben Mario aurait adoré entendre ces histoires-là. Alors, surpris, oui, puis on entend beaucoup, puis ça fait tellement chaud au cœur d'entendre ces histoires-là.
1: Vous parliez de codes d'écoute qui sont incroyables, hein, 200 000, voire 1 million d'écoutes là, sur certaines chansons, sur les plateformes. Il est vrai que parfois, ça arrive que les gens prennent conscience de l'impact qu'un artiste ou qu'une artiste a eu après le décès. Est-ce que vous estimez que c'est le cas aussi pour Fayo?
0: Oui, absolument, de voir c'est pas juste le décès qui fait qu'il y a plus de cotes d'écoute, mais je pense que on apprécie toujours, puis ça le met en lumière juste qui lui était comme artiste puis aussi comme personne, mais ça le rend vraiment sa lumière.
1: Et revenons à l'album, donc il y a un disque, il y a aussi un cahier souvenir, et j'étais là sur la page Facebook officielle de Fayo que vous avez mise en ligne, il y a aussi un cahier de partition qui est proposé. Pourquoi est-ce que vous avez décidé de bonifier comme ça la proposition que vous faites avec cet album-là?
0: Mais de nouveau, c'est pour célébrer son œuvre, mais tous ces éléments-là, c'est aussi pour la jeunesse. Mario avait vraiment, vraiment la jeunesse à cœur. Une citation qui est ressortie, c'est « Si je peux juste aider un jeune, j'aurais fait ma part ». Mario l'avait dit dans une entrevue à un moment donné. Alors, c'est cette bonification-là de laisser, de décrire qui était Mario, parce que chaque artiste est différent, chaque artiste a une histoire à raconter, puis ils sont tous importants, puis on voulait raconter celle de Mario. Ça fait que si qu'on revient aux partitions, mais c'est de laisser quelque chose en salle de classe, de laisser quelque chose aux musiciens. Puis on voulait vraiment, c'est pas juste de bonifier, mais de célébrer, puis de rendre accessible ces informations.
1: Est-ce que vous aimeriez voir des artistes s'approprier ces chansons, faire des reprises?
0: Ça, absolument, Mario. Il y a des artistes qui ont repris, si je pense à Danny Boudreau qui a repris Mon été, puis ça, il l'a repris en parlant avec Mario. Puis lui-même a eu un succès avec cette chanson-là. Ça fait qu'on le sait que Mario aurait accepté grandement que d'autres artistes auraient repris sa chanson. Puis il l'a même dit à un moment donné, pas côté artiste, mais Mario aimait écrire des chansons. Puis de prendre sa chanson, puis il me l'a dit personnellement dans le sens que, tu sais, de léguer ses chansons en édition, que quelqu'un pourrait reprendre ses chansons. Ça fait que ça, aucun doute, si les artistes veulent reprendre sa musique, ça serait vraiment un beau cadeau à Mario.
1: Je voulais finir en parlant de la table ronde qui a eu lieu mardi soir, justement pour présenter cet album. Il y avait des invités.

0: invités comme Roland Gauvin, il y avait Rémi Arsenault ici de l'Île-du-Prince-Édouard, Stéphane Leblanc, Jacques Gautreau, si je ne dis pas de bêtises, Yolande Bourgeois aussi. Qu'est-ce qui est ressorti de cet événement? Qu'est-ce que vous en retenez?
1: Ben, pour moi personnellement, parce que j'étais présente, puis on a écouté, puis c'est des gens que moi aussi j'ai côtoyé, puis que je sais qu'ils connaissent très bien Mario, surtout sur le côté professionnel de sa carrière de la musique. Puis on écoutait les réponses, puis c'est pas que ça m'a surpris les réponses, mais les réponses qu'a sorties, puis je m'en rappelle de une, puis j'ai pensé ah waouh, ça c'est vraiment bien dit. Mario il faisait qu'est-ce qu'il faisait parce qu'il avait le goût de le faire, sans savoir que ça allait vraiment marquer une génération. Lui, il faisait de son cœur, mais ce qu'il a fait a vraiment marqué une génération, que c'était un nouveau langage, le langage qui était simple, mais que les gens comprenaient puis qu'ils voulaient entendre. Mais lui, c'était lui. Puis de nouveau, là, je le décris comme ça, il fallait que vous soyez présente à la soirée, mais les interactions de chacune d'eux, soit de Roland Gauvin, de peinturer, de dire que Mario avait peut-être pas eu toutes les accolades le plus populaire, mais son écriture de chansons était parmi les meilleures, en Acadie, mais c'est son écriture de chansons est très, très solide. Puis de partager ça avec le public, tu sais, c'était des collègues. En tout cas, c'était une soirée vraiment spéciale d'écouter chacun d'eux, ou même, exemple, d'écouter Rémi Arsenault qui vient de l'Île-du-Prince-Édouard. Puis si on pense à l'Île-du-Prince-Édouard, c'est une communauté très musicale, très que la musique résonne vraiment en côté instrument. Puis c'est Rémi qui partageait puis qui disait, tu sais, je pouvais m'identifier dans ses chansons. Quelque chose que, pas qu'il faisait pas, mais quand il accompagne des artistes, c'est le côté musique qui revient, puis qu'il écoute vraiment. Ça fait, il y avait eu beaucoup d'interactions que, pour moi, c'était, ça faisait vraiment chaud au cœur de les entendre parler.
0: Et cet album, The Greatest Hits, a été présenté mardi. Il sera disponible à partir de demain chez certains disquaires et aussi au Centre Belle Alliance à Summerside. Donc, n'hésitez pas à vous le procurer, cet album vinyle souvenir avec les meilleures chansons de Fayot. Nathalie, merci beaucoup.
1: Merci à toi de mettre la lumière sur Fayot.
0: Merci à vous. Bonne journée.

0: Fayot, allons-y, Alonso. Et je rappelle que l'album vinyle The Greatest Hits, les Greatest Hits, pardon, est disponible à partir de demain, notamment au Centre Belle Alliance. 7h28 maintenant, parlons rapidement de sport avec Raphaël. Raphaël, il y a deux formations qui accèdent au prochain tour des séries éliminatoires au baseball.
1: Ouais, j'ai fait une erreur dans tes notes, Laurent. C'est trois formations. C'est moi qui ai fait une erreur dans tes notes. Mais pour une deuxième année consécutive, les Yankees de New York éliminent les Red Sox de Boston. Les Yankees vont affronter les Rays de Tampa Bay qui, eux, avaient un bye. Sinon, les White Sox de Chicago, de leur côté, défendent les Astros de Houston en deux matchs. Eux vont faire face aux Guardians de Cleveland au prochain tour. Ça, c'était pour la Ligue américaine. Maintenant, si on se tourne vers la Ligue nationale, les Padres de San Diego ont défait les Cubs de Chicago, eux aussi, en deux matchs. Ils vont entamer une série contre les Brewers du Milwaukee. Puis la seule série qui est allée en trois matchs, c'est celle entre les Phillies de Philadelphie et les Braves d'Atlanta. Le gagnant de cette rencontre qui va avoir lieu aujourd'hui va avoir l'honneur, Laurent, l'honneur de jouer contre les Dodgers de Los Angeles.
0: C'était aussi la deuxième soirée d'activité de la saison régulière du côté de la LNH hier soir.
1: Ouais, un meilleur sort pour les Maple Leafs de Toronto qui ont eu une victoire de 2-1 contre les Islanders de New York. On se rappelle que les Maple Leafs avaient perdu 3-2 contre les Canadiens mardi soir. Sinon, les Penguins de Pittsburgh font oublier leur élimination en série éliminatoire de l'année dernière contre les Flyers de Philadelphie hier soir en les vainquant par la marque de 7-0. Oui, Laurent, 7-0. Sinon, les Kings de Los Angeles, eux, marquent 4 buts, mais il faut pas en donner deux fois plus. Hein. C'est ça qui est arrivé. L'Avalanche du Colorado les bat 8-4. Et ce soir, on reprend les activités avec 8 rencontres.
0: Merci, Raphaël. Merci pour ces nouvelles de sport. Et on retrouve maintenant Émile Nau pour les nouvelles régionales.
2: Bonjour, ici Émile Nau. Voici vos informations. Le coût élevé des loyers demeure la première préoccupation des locataires au Nouveau-Brunswick, selon un sondage mené par le gouvernement provincial. Plus de 2800 personnes ont participé à cette consultation qui vise à moderniser la loi sur les locations résidentielles. Les répondants dénoncent aussi les délais pour obtenir des réparations ou des décisions administratives et le manque de clarté entourant les évictions. Selon la Société canadienne d'hypothèques et de logements, le loyer moyen dans la province est passé de 928 $ en 2021 à plus de 1300 $ par mois aujourd'hui. La Commission des services régionaux de la péninsule acadienne recherche activement un nouveau centre de réchauffement d'urgence pour itinérants qui pourrait accueillir dès décembre jusqu'à 20 personnes par soir. Chose certaine, ce refuge ne reviendra pas à l'aéroport de Pokemouche, car l'entente entre la CSR avec les citoyens du village Blanchard et la ville de Caraquet n'était valide que pour un an. Réal Fradette a préparé ce qui suit.
3: À l'approche de l'hiver, la Commission des services régionaux de la péninsule acadienne met les bouchées doubles afin de dénicher un centre de réchauffement d'urgence pour itinérants. Selon Cédric Landry, directeur du développement communautaire à la CSR, l'expérience de l'hiver dernier a démontré que les 6 lits disponibles au refuge construit à l'aéroport de Pokemouche ont été insuffisants. Cette fois-ci, la CSR veut offrir un soutien au plus grand nombre d'itinérants possible.
4: Donc cette année, on vise quelque chose alentour de 10, 15, peut-être même 20 là, en termes de capacité.
3: L'endroit ciblé pour un nouveau centre demeure inconnu pour l'instant. On cherche notamment un endroit qui sera accepté par la population environnante.

0: lente. Le défi de l'itinérance dans la péninsule acadienne est principalement visible à Tracadie. Plusieurs tentes de sans-abri ont été érigées près du pont Snowball à proximité du centre-ville. Le maire Clifford Robichaud est conscient de la situation.
1: À tous les jours, on voit des citoyens qui sont inquiets de cette situation-là, à l'endroit où ils vont des fois. Des fois, ils vont dans des parcs. Là, à un moment donné, ben, les gens sont nerveux d'aller dans les parcs.
0: La CSR de la péninsule acadienne a récemment embauché une personne ressource qui aura le mandat de travailler sur le dossier de l'itinérance. Ici Réal Fredette, Radio-Canada, Pocmouche.
2: Le salaire minimum à l'île du Prince-Édouard augmente de 30 cents aujourd'hui pour atteindre 17,30 $ l'heure. Cette augmentation s'inscrit dans un plan provincial visant à porter le taux horaire à 17,60 $ de l'heure d'ici le 1er avril 2027. Le Centre canadien de politique alternative estime toutefois que ce montant demeure insuffisant pour couvrir le coût de la vie. Selon l'organisme, un travailleur devrait gagner au moins 19 $ l'heure pour louer un logement d'une chambre à Charlottetown et près de 23 $ de l'heure pour un appartement de deux chambres. Le nouveau ministre de la Santé de Terre-Neuve-et-Labrador dit que la conclusion d'une entente d'assurance médicaments avec Ottawa est l'une de ses priorités. La province veut obtenir du financement fédéral pour couvrir les contraceptifs ainsi que les médicaments et les fournitures pour le diabète. Jusqu'à présent, seules 4 provinces et territoires, la Colombie-Britannique, le Manitoba, le Yukon et l'île du Prince-Édouard, ont conclu un accord avec Ottawa. La hausse marquée du prix du diesel pèse sur le budget des services d'incendie volontaire de la Nouvelle-Écosse. Avec un prix avoisinant les 2,60 $ le litre, les dépenses en carburant augmentent pour les casernes dont la majorité des camions roulent au diesel. Selon le chef des pompiers de Caribou, l'abolition de la taxe d'assises fédérale aide la situation, mais ne suffit pas à compenser l'explosion des coûts sur une année. À cela s'ajoute la hausse du prix du mazout nécessaire pour chauffer les grands garages des casernes durant l'hiver. Une rue bien connue d'Halifax pourrait devenir une zone piétonne à l'année longue. Le conseil municipal a voté mardi en faveur de l'élaboration d'un règlement qui vise à interdire la circulation automobile sur un tronçon de la rue Argyle. Les précisions d'Éloïse Rodriguez.
3: Chaque année, un tronçon de la rue Argyle au centre-ville d'Halifax est fermé aux véhicules de la mi-avril à la mi-novembre, accueillant piétons, terrasses et événements. Et cette zone piétonne, qui est située entre les rues Prince et Blowers, pourrait être prolongée à l'année longue. Une idée qui plaît à Leland Graves, qui travaille au centre-ville. J'apprécie beaucoup la vie nocturne sur cette rue l'été et ce serait plus facile pour les résidents de sortir et de se promener, dit-il. Le conseil régional a voté à l'unanimité mardi pour charger la directrice générale de rédiger un règlement municipal visant à mettre cela en œuvre. Mais certaines inquiétudes demeurent pour les conseillers, notamment au niveau de l'entretien, de l'accessibilité ou des livraisons pour les commerces sur la rue. Janet Steele est la conseillère municipale du district 12. Les entreprises sur cette rue ne pourront pas fonctionner si elles ne peuvent pas s'approvisionner facilement, souligne cette conseillère. Des barrières marquent déjà la fermeture saisonnière et pourraient être utilisées toute l'année. Le conseil envisage aussi la possibilité d'installer des barrières automatisées à un coût estimé de 230 000 $. Cela permettrait d'offrir un accès planifié aux véhicules, par exemple pour la collecte d'ordures ou la livraison de marchandises. Ici Héloïse Rodriguez, Radio-Canada, Halifax.
2: Et toujours en Nouvelle-Écosse, la patinoire de l'Université St. Francis Xavier est fermée pour une durée indéterminée. Ça fait suite à un incendie qui s'est déclaré lundi au centre Keating et qui empêche la fabrication et l'entretien de la glace. Voilà, c'est ce qui complète ce bulletin d'information.

7h36, selon Statistique Canada, au Canada, il y a plus de 70 langues autochtones distinctes qui sont parlées par les membres des Premières Nations, les Métis et les Inuits. Et cette diversité linguistique, elle a longtemps été menacée, mais on voit aujourd'hui une croissance constante dans plusieurs communautés. Comment apprend-on ces langues? Comment les enseigne-t-on aux jeunes générations pour qu'elles continuent à vivre? C'est la question qu'on voulait poser hier à la professeure agrégée au département de linguistique et de traduction de l'Université de Montréal, Yvette Molène. On n'avait pas réussi à la joindre, malheureusement, mais je lui ai téléphoné justement pour enregistrer une entrevue un peu plus tard. Je vous propose de

0: De l'écouter. Yvette Molène, elle parle elle-même Linou et Moon et je lui ai demandé pour commencer comment a-t-elle appris cette langue. Voici sa réponse et la suite de notre discussion.
1: Je l'ai appris à la naissance. Dans le fond, j'entendais probablement mes parents se parler en Linou quand j'étais dans le ventre de ma mère. Et mes parents ont toujours utilisé Linou entre eux parce que mon père ne parlait qu'Inou. Mes grands-parents aussi ne parlaient Inou et toute la famille, toute la maison parlait Inou. C'est un peu comme ça. J'ai appris le français quand j'ai commencé l'école. À 6 ans, je crois, j'apprenais à écrire et à comprendre le français.
0: Nous avons discuté hier avec une enseignante en études autochtones de l'Université de l'Île-du-Prince-Édouard qui est d'origine mohawk et qui nous racontait qu'elle avait été adoptée étant bébé et qu'elle n'avait pas eu la chance d'apprendre sa langue, la langue de sa nation. Est-ce que son cas est très répandu au Canada? Est-ce que beaucoup de gens ont perdu la langue parce qu'ils n'ont pas eu la chance d'avoir cet enseignement comme vous, vous l'avez eu, familial?
1: Il y en a sûrement beaucoup qui ont été adoptés, qui ont été dans des pensionnats, qui ont été aussi avec des parents où un des parents n'est pas autochtone. Probablement, c'est un peu comme ça que des fois les enfants qui vivent aussi en ville perdaient leur langue.
0: Comment faire au-delà du cercle familial pour que les langues autochtones soient préservées? Quels sont les leviers d'action qu'on peut mettre en place?
1: Il y a toujours l'école, mais l'école ne donne pas assez de cours de langue. En tout cas, pour l'Inou, il n'y a pas assez de langues Inou enseignées dans l'école. Mais ce qui peut compenser, c'est que les enseignants qui gravitent autour de l'enfant souvent parlent Inou. Et c'est eux qui doivent continuer à parler Inou aux enfants. Et à part l'école, il y a aussi d'autres organismes qui travaillent à ce que la langue Inou soit encore vivante.
0: Donc, ça passe véritablement par les plus jeunes aujourd'hui, par les écoles. Par exemple, ici, dans la Première Nation de Lennox Island, il y a une école de la maternelle à la sixième année qui enseigne la langue, le Mi'kmaq. Après, à la septième année, les élèves vont dans d'autres écoles provinciales. Mais cet âge-là, très jeune, c'est là que c'est important d'initier.
1: C'est exactement. C'est vraiment les plus jeunes parce que les enfants apprennent plus que... Parfois, ils ont déjà 3-4 langues dans les enfants que j'ai vus dans les écoles. Il y a des fois un enfant qui parle 4 langues. Le français, l'anglais, l'ino, le naskapi. C'est 4 langues, puis l'enfant maîtrise parce que son cerveau est capable d'assimiler. Mais plus tu l'apprends tard, ben plus c'est un peu difficile. Il faut travailler fort.
0: Au-delà,
1: c'est pas impossible d'apprendre une langue quand on est adulte. C'est pas impossible.
0: Mais c'est beaucoup plus dur.
1: Mais c'est plus difficile, oui.
0: Pour la population qui est allochtone, est-ce que vous trouvez que ces langues autochtones, ces dizaines et ces dizaines de langues autochtones qui existent sur notre territoire, sont suffisamment mises en avant ou représentées?
1: Ça dépend desquelles. Il y a des fois, il y a moins de locuteurs déjà dans les langues au Québec et même dans le Canada. Il y a moins de locuteurs, mais je crois que toutes les nations autochtones aspirent à ce que leur langue soit parlée. Un peu par la population, par les enfants. Il y a beaucoup de revitalisation qui se fait maintenant partout.
0: Par quel biais, au-delà de l'école, justement? Quelles sont les initiatives de revitalisation?
1: Il y a des activités qui sont organisées, un peu comme chez les Inuits, il y a des activités qui sont organisées. Souvent, c'est l'école, mais des activités en dehors de l'école, par exemple, il y a des gens qui peuvent emmener les enfants à l'intérieur des terres pour leur parler de la langue. Parce que souvent, dans les communautés Inuits, il y a encore des locuteurs qui amènent. Il y a souvent, plus on s'en va vers l'Est, dans les communautés à l'Est, la langue Inuit est très vivante, on la parle encore. Mais souvent, quand les enfants sont proches des villes, Les nous et moi.

0: présent. C'est la ville, c'est partout maintenant. Dès qu'il y a un Internet, dès qu'il y a des appareils comme des tablettes, ben, il y a le français qui entre, il y a l'anglais qui aussi est là. On est en compétition avec ces langues-là. Et mais les activités culturelles font apprendre l'innu aussi.
1: Est-ce que, il y a aussi des moyens technologiques qui peuvent être utilisés pour conserver ces langues et les enseigner? Hier, on discutait justement de l'école ici à Lenox Island, où on a du mal à trouver des enseignants, des enseignantes qui maîtrisent suffisamment le Mi'kmaq. Il y en a de moins en moins. Pour pouvoir l'enseigner de manière peut-être plus large, est-ce qu'il y a comme des dictionnaires ou des cours en ligne qui existent pour certaines langues autochtones?
0: Pour l'innu, on a un dictionnaire en ligne, on a de la grammaire aussi en ligne, il y a des jeux aussi en ligne qui sont disponibles. Et de plus en plus de matériel sont faits qui sont en ligne, comme les enfants peuvent les utiliser, les parents aussi peuvent aller voir.
1: Selon vous et selon votre connaissance, est-ce qu'il y a certains endroits dans le pays où la situation est plus critique que d'autres pour la préservation des langues autochtones?
0: Je pense que c'est partout pareil, avec l'école qui est là, comme je vous disais, les tablettes, l'Internet, l'anglais, le français, tout est fragilisé. Il faut que ce soit les gens soient conscientisés à la perte, au danger qu'il y a de perdre la langue. Partout, je crois que c'est la même chose. Et autant dans l'ouest du Canada, autant dans l'est, on est rendu dans la même situation. Il y en a qui parlent très bien, mais qui sont pas encore conscients. Ils pensent qu'on est dans un, tout le monde parle l'innu, mais des fois, il y a des enfants qui commencent à ne plus utiliser la langue. C'est ça qui est un peu dangereux. C'est comme si on se pense très, on pense qu'on est à l'abri, mais on ne l'est pas, justement.
1: Oui, ici on dit parfois que la langue c'est comme un muscle et qu'il faut l'utiliser pour que ça reste vivant. On pourrait même dire que c'est un muscle collectif, que si
0: Oui.
1: personne ne fait l'effort collectivement, il va y avoir une perte.
0: Exactement, c'est exactement la même chose pour les langues. Il y a certaines langues qui ne sont plus parlées, qu'on essaye de revitaliser, de faire revivre, mais la langue originelle de départ n'existe plus. On invente, on essaye de trouver dans les textes, mais ce ne sera plus pareil. Et dans certaines communautés innu, il y a des endroits où il n'y a plus de locuteurs. Et dans d'autres endroits, il reste une centaine de personnes qui parlent la langue. C'est vraiment, on n'est pas à l'abri de perdre la langue.
1: On n'est pas à l'abri de perdre la langue. L'importance de continuer à la pratiquer, de l'enseigner aux plus jeunes et de la faire vivre. Yvette Molène, je rappelle que vous êtes professeure agrégée au département de linguistique et de traduction à l'Université de Montréal, locutrice vous-même de l'Innu Emoun. Merci beaucoup d'avoir été avec nous.
0: Merci, c'est

0: C'était « Tu peux préparer le café noir » d'Eddie Mitchell, une traduction française de la chanson « Every day I have to cry ».
1: Merci. Laurent, il est 7h49 maintenant. Parlons de cette affaire. L'ancien chef des pompiers de Charlottetown qui poursuit la ville pour congédiement injustifié et diffamation. La ville avait annoncé le départ de Tim Mamie le 8 avril de cette année. Ça n'avait pas été annoncé à l'époque s'il avait été congédié ou s'il avait démissionné. Je me souviens qu'ici, dans la salle de nouvelles, on se posait la question. Les documents en cours révèlent plus de détails par rapport à son départ. On va en parler avec Raphaël. Alors Raphaël, déjà, pourrais-tu nous expliquer plus en détail quelles sont les accusations?
2: Ouais, dans une déclaration de réclamation déposée à la Cour suprême de l'île du Prince-Édouard le 4 août, l'avocat de Tim Mamie, l'ancien chef de pompiers de Charlottetown, soutient que la ville l'aurait congédié sans suivre la procédure appropriée. Aussi, l'avocat écrit que le directeur général de la ville, Brad McConnell, aurait diffamé Tim Mamie lors d'une réunion du conseil municipal. Je vous lis un passage de ce que l'avocat a écrit. Je cite, « La conduite de la ville, agissant par l'intermédiaire de M. McConnell, et de son service de ressources humaines était autoritaire, oppressive, malveillante et répréhensible. » Puis on ajoute dans la déclaration écrite que, je cite, « ça constituait un écart flagrant par rapport aux normes de conduite décente attendues d'un employeur municipal. »
1: Des accusations quand même assez graves. Ceci étant dit, on pourrait supposer que les relations entre la ville et l'ancien chef des pompiers n'étaient pas les meilleures là, lorsqu'il était encore en poste alors.
2: Ouais, ce serait pas trompeur de dire ça, selon ce que l'avocat a également indiqué. Il a dit qu'avant son départ, la ville l'a exclu du processus d'examen budgétaire de l'équipe de direction, contrairement à la pratique habituelle. Donc, lors d'une réunion du conseil municipal le 23 mars, Tim Mamie a insisté pour que la ville embauche 6 pompiers professionnels supplémentaires. Il avait demandé ça parce que les fonds nécessaires à ces postes n'avaient pas été inclus dans le dernier budget municipal. Et selon la plainte, les propos tenus par Brad McConnell à son égard lors de cette réunion étaient des propos diffamatoires. Lors de la rencontre, McConnell a dit, en représentant à la façon dont on est arrivé là...
1: En repensant, merci.
2: À la façon dont on en est arrivé là, c'est votre responsabilité en tant que chef des pompiers. Et si ce sujet vous tenait tant à cœur, vous auriez dû le souligner au sein de votre comité et lors des réunions préparatoires. Selon Tim Mamie, c'est ces commentaires qui ont été diffusés en direct, enregistrés et archivés et accessibles au public en ligne. Puis selon lui, la réunion a été visionnée plus de 600 fois, ce qui est, je cite, beaucoup plus que la moyenne des enregistrements archivés des réunions du conseil municipal de Charlottetown, cette citation qui vient des documents de Tim Mamie et de son équipe.
1: Donc Tim Mamie mis en cause hein, publiquement lors d'un conseil municipal et par le CEO de la ville, là, le directeur général de la ville, Brad McConnell. On avait dit en introduction qu'on ne savait pas si Tim Mamie avait ensuite été congédié ou s'il était parti. Alors, qu'est-ce qu'il confirme dans sa plainte?
2: Ouais, la déclaration soutient que Tim Mamie a été congédié, je cite, sans motif valable, sans préavis raisonnable et sans indemnité suffisante. Puis les documents judiciaires soulignent également qu'il n'y a pas de poste de commandement raisonnablement équivalent ici pour lui à l'île du Prince-Édouard et que la probabilité qu'un emploi comparable nécessite un déménagement

0: il dit que c'est très probable qu'ils doivent déménager s'ils veulent avoir un emploi comparable à l'extérieur de l'Île-du-Prince-Édouard.
1: Alors, qu'est-ce qu'il réclame, Tim Mamie?
0: Tim Mamie réclame 100 000 $ de dommages et intérêts majorés pour, je cite, mauvaise foi dans les modalités de son licenciement. Il réclame 100 000 $ pour diffamation aussi et 250 000 $ de dommages et intérêts punitifs. Puis il n'y a aucune des allégations contenues dans la déclaration de réclamation en passant qui ont été examinées par un tribunal.
1: Oui, pour l'instant, c'est juste les documents qui sont déposés en cours,
0: c'est
1: mais il n'y a pas encore eu de procès ou quoi que ce soit.
0: Et les documents sont en anglais, je traduis de l'anglais en passant, j'aurais dû spécifier ça plus tôt.
1: Quelle est la réponse de la ville dans tout ça face à ces accusations?
0: Dans une déclaration écrite, la ville confirme qu'elle est au courant du dossier et qu'elle va répondre avec une action légale appropriée. La ville a déposé une déclaration de défense le 11 septembre dans laquelle elle nie les allégations. Elle nie que les propos incriminés soient de nature diffamatoire, puis elle croit qu'elles doivent être considérées dans leur contexte complet. Donc, la ville pense que ça n'a pas été pris dans le bon contexte. Aussi, on sait que Tim Jenkins avait été nommé chef intérimaire des pompiers pour un mandat de 6 mois. Et faisons un calcul, Laurent, ça, il est entré en poste en mi-avril, donc un mandat de 6 mois, ça l'amène à la mi-octobre. Donc on va voir aussi dans ce dossier-là ce qui va se passer. Est-ce que Tim Jenkins va revenir en tant que chef peut-être permanent ou encore chef intérimaire des pompiers? Reste à voir, mais la ville en a beaucoup dans son assiette.
1: Et on va suivre évidemment ce procès. Et en ce qui concerne les moyens demandés par les pompiers là pour avoir plus d'embauches, on sait que c'est un dossier dont on a parlé ici aussi à plusieurs reprises. Les pompiers qui disent très régulièrement qu'ils n'ont pas assez de personnel, notamment par engin, par camion. Les normes internationales disons acceptées dans le monde maintenant pour les camions de pompiers, eh bien ne sont pas respectées à Charlottetown. Merci Raphaël.
0: Merci Lara.
1: 7h55.

0: C'était Yak l'amour de Lini Gala, une version française de sa chanson Lifeline.
1: Merci Laurent, et c'est sur cette chanson de Lini Gallant qu'on se quitte pour cette deuxième heure du réveil. Rendez-vous à 8h10 pour la suite. Kellyanne Peterson sera là pour l'actualité communautaire, Mylène Crête pour la politique fédérale. On parlera également de la sixième saison déjà de ce balado sur l'histoire de l'île du Prince-Édouard, Hidden Island, avec Matthew McRae.

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1: Ce matin au Radio-Journal, un astronaute canadien bientôt en route pour l'espace. Joshua Kuttrick doit s'envoler pour la station spatiale plus tard ce matin.
2: L'équipage est prêt. Ils sont déjà, on sent qu'ils sont déjà au pied, de la tête dans les nuages.
1: Des adolescents pour aider dans les bureaux de vote le jour du scrutin au Québec.
3: D'abord, c'était beaucoup à cause du salaire. Et ensuite, je trouvais que, dans le fond, travailler aux élections, c'est quand même une belle expérience.
1: Une façon pour Élections Québec d'avoir le personnel nécessaire et d'initier la relève au processus électoral. Et nous irons en Pennsylvanie, où la quantité d'énergie nécessaire au projet de centre de données ravive l'intérêt pour le gaz de schiste. Bonjour, ici Jean-Sébastien Bernatché. L'astronaute canadien Joshua Kuttrick doit s'envoler aujourd'hui pour une mission de 6 mois à bord de la Station spatiale internationale. La fusée de SpaceX qui doit l'emmener à bord décollera de Cap Canaveral en Floride cet avant-midi. Jean-Philippe Robillard est avec nous. Jean-Philippe, l'astronaute canadien en est à ses derniers préparatifs avant son départ?
4: Oui, parce que le lancement doit avoir lieu à 10h10, à 11h10 ce matin, si les conditions météo le permettent, parce qu'il y a des risques d'averses et d'orages là-bas ce matin. Alors, il faudra voir si la fusée va décoller comme prévu vers la station spatiale avec à son bord, vous l'avez dit, Joshua Kuttrick, qui est un Albertain de 44 ans, un ingénieur. Il sera accompagné d'un Russe et de 2 Américains dans cette mission. Il doit rester 6 mois dans la station spatiale internationale. Et pour la ministre fédérale de l'Industrie, Mélanie Joly, qui est là-bas, Jean-Sébastien, pour assister au lancement, le fait qu'il y ait un Russe, un Canadien et 2 Américains dans l'équipage, ça prouve que les pays peuvent encore coopérer.
5: Parce que malgré la guerre en Ukraine, malgré les tensions tarifaires, malgré une géopolitique complexe, la Station spatiale canadienne, c'est un partenariat entre l'Europe, la Russie, les États-Unis, le Canada et le Japon. Ce multilatéralisme-là, le Canada, nous, on y croit, puis on va continuer à le défendre.
1: Jean-Philippe, quel sera le rôle de Joshua Kuttrick pendant cette mission?
4: Avec le reste de l'équipage, il m'a mené entre autres des expériences scientifiques. On veut par exemple en savoir davantage sur les effets de l'environnement spatial sur le système cardiovasculaire, sur les muscles, sur les capacités aussi des astronautes à s'orienter et sur la santé mentale. On écoute à ce sujet l'astronaute David Saint-Jacques.
2: Le programme spatial est bâti sur

0: tout ce qu'on apprend pendant qu'on est dans cette maison qu'on a autour de la Terre, hein, c'est un peu comme un processus continu là, d'apprendre comment vivre en orbite. Et un jour, le but ultime de ça, c'est d'aller vivre sur Mars.
1: Et pendant cette mission, l'astronaute Joshua Kotrick va faire face, Jean-Sébastien, à une situation bien particulière parce que sa femme, ici au pays, va donner naissance à leur troisième enfant.
2: Merci, Jean-Philippe.
1: Merci, au revoir.
2: Campagne électorale au Québec, Christine Fréchette fait la tournée des médias montréalais aujourd'hui. La chef caquiste profite par ailleurs de son passage dans la métropole pour rencontrer des citoyens. Le chef péquiste Paul-Saint-Pierre Plamondon accorde lui aussi des entrevues ce matin avant de se rendre dans le centre du Québec pour parler d'accès à l'eau potable. Le chef libéral, pour sa part, est en Estrie. Charles Milliard tient un point de presse sur le thème de l'économie, tandis que la porte-parole de Québec solidaire présente ses engagements en matière d'habitation à Montréal. Rubin Casal sera ensuite à Québec pour y rencontrer des militants. Et le chef conservateur Éric Duhaime va, lui, participer notamment à une marche pour les aînés dans la capitale québécoise. Et puis, le 5 octobre, des jeunes de 16 et 17 ans vont travailler à titre de scrutateurs, secrétaires ou encore assistants dans les différents bureaux de vote. Une façon pour Élections Québec de recruter du personnel et d'initier la relève au processus électoral. Gabriel Paré-Assatoury a assisté à la formation de ces jeunes.
3: Est-ce qu'il y a des questions?
4: Les regards sont attentifs en ce mardi soir à l'école secondaire de Rochebelle. Une cinquantaine d'élèves suivent leur formation pour arriver prêts le 5 octobre.
5: D'abord, c'était beaucoup à cause du salaire. Et ensuite, je trouvais que, dans le fond, travailler aux élections, c'est quand même une belle expérience. Surtout quand on va bientôt voter.
4: Comme en 2022, Élections Québec se tourne vers des jeunes de 16 et 17 ans pour venir prêter main forte dans les lieux de vote le jour du scrutin.
6: De ce que j'ai compris, c'est que quand les gens ils viennent à la table, genre, pour voter après, je les accueille et tout, puis il y a quelqu'un avec moi, le ou la secrétaire, qui, elle, va charger de noter la personne qui vient.
7: Après ça, vous allez demander au secrétaire de dire...
4: L'initiative permet de répondre au manque de personnel et d'initier les jeunes qui ont tendance à moins voter au processus électoral. Aux dernières élections, 54 % des 18 à 24 ans se sont rendus aux urnes. La directrice du scrutin de Jean Talon, Hélène Villeneuve, accueille cette relève à bras ouverts.
8: Et je sais qu'au début, là, bon, ils sont toujours un peu nerveux. Je pense que c'est normal. Mais pour les avoir vus dans les élections précédentes, à la fin, c'est vraiment gagnant. Puis ils me disent, oh, est-ce qu'on va pouvoir retravailler aux prochaines élections? Alors, moi, c'est ma paye, ça.
4: Des jeunes de 16 et 17 ans travailleront dans chacune des 127 circonscriptions le 5 octobre. Ici Gabriel Paré-Assatoury, Radio-Canada, à Québec.
2: Mark Carney doit annoncer aujourd'hui qu'un pipeline vers la côte ouest sera désigné comme projet d'intérêt national. Le premier ministre va se rendre à Fort McMurray avec son homologue albertaine pour en faire l'annonce. Le projet pourra bénéficier de la loi C-5 qui permet d'accélérer la construction de certains grands projets d'infrastructure en simplifiant les processus d'évaluation fédérale. Toujours en Alberta, c'est dans moins de 20 jours que les électeurs devront, lors d'un référendum, indiquer si, oui ou non, ils souhaitent la tenue d'un référendum qui leur donnerait le choix entre rester au Canada ou faire l'indépendance. L'idée d'une séparation de l'Alberta suscite des inquiétudes chez certains aînés de cette province, comme nous le fait entendre Laurence Tachereau.
9: Autour des cafés dans la salle à manger commune de la Villa Beauséjour, les craintes fusent.
10: On est bien au Canada?
11: Non, moi, je trouve ça pas de bon sens du tout.
10: C'est Tite qui est chez nous.
9: L'inquiétude principale, la perte des services fédéraux et des pensions de vieillesse. Mariette Tremblay affirme sans détour ne pas faire confiance à la première ministre Danielle Smith pour administrer ses fonds de pension.
10: Elle, j'ai pas confiance du tout.
9: Sa voisine, Janine Guérette, s'alarme plutôt de l'instabilité à venir.
11: Ils vont, faut-il falloir avoir leur propre argent? Faut-il falloir qu'ils changent
9: tout? Elle avoue, comme d'autres, que si l'Alberta se séparait du reste du Canada, elle se sentirait coincée, car à un âge avancé, s'exiler n'est plus une option. Dans le groupe, seulement Marilyn Despins nage à contre-courant, convaincue que l'Alberta est assez riche pour s'autosuffire.
12: Non, ça m'inquiète pas.
9: Ça vous inquiète pas?
12: Non, je trouve qu'il y a beaucoup plus de positif, d'après moi.
9: Mais pour Gérard et Gaétane Gervais, l'enjeu est viscéral et identitaire. Ils sont nés Canadiens et tiennent à le rester.
13: Pas pour la séparation, pas en tout.
14: Je suis Canadienne avant tout.
9: Et à cela s'ajoute une peur qui fait l'unanimité, celle d'une annexion aux États-Unis. Bien que Danielle Smith ait toujours rejeté cette idée, les rencontres entre certains leaders séparatistes albertains et l'administration américaine suffisent à alimenter les appréhensions de ses aînés. Ici Laurence Tachereau, Radio-Canada, à Falaire.
15: Aux États-Unis.
2: Le gouverneur du Tennessee suspend la seule exécution prévue pour le reste de l'année dans cet État après celle ratée hier soir de Krista Gayle Pike, une femme de 50 ans. Elle devait être exécutée pour un meurtre qu'elle avait commis à l'âge de 18 ans. Une cour d'appel a suspendu l'injection létale à peine une heure avant son début, mais la Cour suprême des États-Unis a annulé ce sursis quelques heures plus tard. Après avoir reçu deux doses de pentobarbital censées la tuer, elle était encore en vie et montrait des signes de souffrance. Elle a été évacuée de la prison en ambulance. Et puis le coût de l'énergie préoccupe les électeurs à l'approche des élections de mi-mandat. En Pennsylvanie, un état pivot, les projets de centres de données se multiplient et ils nécessitent une grande quantité d'énergie, ce qui ravive l'intérêt pour le gaz de schiste et ce qui inquiète les défenseurs de l'environnement. Benoît Livernoche s'est rendu sur place.
3: À Homer City, à une heure de Pittsburgh, une centrale au gaz naturel est en construction sur le site d'une ancienne centrale au charbon. Les promoteurs de ce projet disent que cette centrale sera la plus grande du genre aux États-Unis. Son électricité devrait alimenter un centre de données sur place. C'est une excellente occasion d'affaires qui créera des emplois, affirme Byron Stauffer, qui dirige le Centre de développement économique du comté d'Indiana. Mais cette centrale inquiète Kurt Limbach, membre d'un groupe de résidents opposés au méga-centre de données. Il nous conduit vers un puits de gaz de schiste foré il y a plus de 10 ans pour nous montrer l'impact de l'exploitation du gaz. C'était une zone industrielle avec beaucoup de camionnage et des produits toxiques. Kurt Limbach, qui souhaite une transition vers des énergies renouvelables, craint que la centrale d'Homer City multiplie les forages et que cela devienne un bar ouvert pour l'industrie. Dans cet état pivot, le développement du gaz de schiste trouve des appuis chez les démocrates comme chez les républicains. À l'approche des élections de mi-mandat, chacun des partis promet d'en tirer des emplois et des investissements, tout en protégeant les citoyens contre la hausse des factures d'électricité. Ici Benoît Livernoche, Radio-Canada, à Homer City, en Pennsylvanie.
2: Et c'est ainsi que se termine le Radio-Journal. 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

tous, bienvenue dans la dernière heure du réveil. C'est Laurent Rigaud au microphone. Laurent Gariepi est à la mise en onde. Dans cette dernière heure, on recevra Kellyanne Peterson qui commence déjà à nous raconter des blagues. Et oui, c'est pour ça que j'avais un peu de sourire dans ma voix. Raphaël Caron est toujours là. On recevra Mylène Crête pour la politique fédérale. Et à la fin de l'émission, c'est Matthew McRae qui sera notre invité, le directeur général de la Fondation du Musée et du Patrimoine de l'île du Prince-Édouard, pour parler de la sixième saison du balado The Hidden Island.

0: Bonjour Kéliane.
1: Bonjour, on est
0: Comment
1: tourné
0: ça
1: dans un club bouton.
0: Comment ça va ce matin?
1: Ça va bien et aujourd'hui j'ai seulement eu besoin de 2 alarmes pour me réveiller. Normalement c'est 3 à 4.
0: Waouh!
1: Ouais, je suis pas une personne du matin, c'est que.
0: Moi j'ai dormi peut-être 3 heures cette nuit, donc là je suis en mode pilotage automatique.
1: Ok, la batterie va crasher bientôt.
0: Oh, la batterie va crasher bientôt, mais il reste 50 minutes à passer ensemble. Raphaël Caron est toujours là aussi.
2: Bonjour.
0: Laurent Garriépi à la mise en onde.
3: Bonjour.
0: Bernd Maclise dans un coin du studio.
4: Bonjour.
0: Voilà, elle est là-bas. On parlait en première heure avec nos amis d'Halifax de ces menus de restaurants qui sont créés par l'intelligence artificielle. Il y a un article très intéressant à lire sur notre site internet où on parle de cette tendance de créer des photos avec l'IA, d'avoir des menus là qui sont très flashy, très, tout est très homogène, et il y a des clients qui semblent tannés par cette tendance là en disant ça me donne pas envie. Vous avez déjà vu des menus comme ça dans les restaurants, restauration rapide ou autres qui sont créés par de l'IA?
2: Ouais, surtout dans les petites entreprises qui ont pas des budgets pour faire des photoshoots ou des gros mondes.

0: montage. J'étais à Ottawa cette semaine, j'en ai vu plusieurs dans les rues, des petites entreprises qui faisaient ça, puis ça me donnait pas le goût, moi, non plus, d'y aller.
1: Pourquoi?
0: Parce que je me sens, c'est pas un peu.
2: Oui, les débats de Raphaël.
0: Ouais, c'est ma première raison. Non, mais je veux voir ce que le pita a vraiment de l'air. Mm. Je veux pas voir ce qu'il pourrait avoir de l'air après avoir été peaufiné visuellement.
1: Mais faut-il avoir les photos des plats sur les menus aussi? Ça, c'est une question qu'on peut se poser. Parce que si vous allez dans un restaurant, je parle pas de restauration rapide, là, je parle d'un restaurant, disons, plus classique. Vous avez un menu, c'est décrit, mais vous avez pas des photos à côté de tout, là.
0: Je pense qu'ils pourraient mettre leur plat signature, comme une ou deux photos, comme certains menus font, mais je pense que c'est un peu fun, la surprise de voir de quoi le plat a l'air après avoir lu seulement les mots.
2: Tu comprends pas normalement qu'est-ce que ça veut dire?
0: j'irais pas à quelque part que c'est de l'IA.
2: Ben, moi, je suis pas, c'est pas que je déteste sur le restaurant à cause qu'ils ont fait ça, mais c'est plus, j'ai tout le temps en tête, la première chose qui me vient, c'est, quand j'étais à l'université, nous, on avait un cours de montage, comment créer des pancartes, ben, comme, tu sais, des affiches ou des résumés, tu sais, c'est un petit cours d'intro comme ça. Puis je me demande, est-ce que ça va disparaître, ce métier-là, parce que tout le monde utilise de l'intelligence artificielle maintenant pour faire les affiches. C'est pas seulement dans les restaurants, même, tu sais, des clubs sportifs pour annoncer les inscriptions, tu sais, ben, ils vont faire une affiche qui est complètement à l'intelligence artificielle. C'est que je me demande juste, en arrière de tout ça, oui, ça sauve de argent, mais est-ce qu'on va perdre un métier en cause de tout ça? Mmh.
1: Et puis, même des organismes utilisent l'intelligence artificielle pour leurs publications sur les réseaux sociaux. Moi, je trouve que tout se ressemble au bout d'un moment.
2: Mais tu sais, normalement, il y a une job aussi pour ça, pour la gestion des médias sociaux. Mais tu sais, si l'intelligence artificielle peut faire le texte même mieux qu'un humain, des fois, ben, c'est selon qu'est-ce que les gens disent, comment est-ce qu'on fait pour, tu sais, continuer à avoir un métier en communication.
1: Wow, c'est deep ce que tu dis, wow. Kylian, aujourd'hui.
0: Mieux débattu que moi, Kylian, mieux débattu que moi.
2: Parce que,
1: voilà. De quoi on va parler dans un instant?
2: On va discuter d'un groupe qui fait un projet pilote en ce moment, donc la CIF, qui est la coopérative, j'ai le nom, ça sera pas là.
1: D'intégration francophone.
2: Oui, c'est ça. Donc, on va parler de ça parce qu'ils ont commencé leur projet pilote de Mon École au Canada, qui est un peu des séances de bienvenue pour ces nouveaux arrivants-là avec un peu... ils ont un cahier là, ce qui explique tout comment fonctionne au Canada, que ça soit la culture, la façon que les gens agissent, ou la température, comment on s'habille. Tu sais, c'est des choses comme ça que des fois on pense pas à quand on vient d'arriver. Donc c'est un peu un petit, c'est un crash course sur comment le Canada fonctionne.
1: Canada 101, pourrait dire ça comme ça. Canada 101 ou Île-du-Prince-Édouard 101. Donc ça, on en parle parce que t'as assisté justement à la session la semaine dernière. Mm-hmm. Donc ça s'en vient dans un instant. Merci Raphaël.
0: Merci.
1: Bon retour parmi nous.
0: Merci, je suis content d'être revenu.
1: Et un petit mot de météo rapidement. Il va faire beau et chaud aujourd'hui. Du soleil avec 21 degrés au maximum, ressenti 25. Demain, du soleil également, sauf dans le comté de Prince. Il pourrait y avoir quelques averses en après-midi, mais partout ailleurs, ce sera beau avec un maximum de 22 degrés et un ressenti à l'humidex de 26 pour demain, vendredi. Pour la fin de semaine, samedi, du soleil, maximum 17 degrés. Dimanche, du soleil, maximum 15 degrés. Lundi, normalement, retour de la pluie. Sur les routes maintenant, c'est le retour à l'école après la journée fériée d'hier. Donc, c'est difficile autour de Charlottetown, bien sûr, que vous veniez de Cornwall, de Stratford, de Brackley ou encore à Winslow. Eh bien, il y a pas mal de circulation. Soyez patients et prudents. À Summerside, tout va bien. Sur le pont de la Confédération aussi. Et dans le Détroit et le Golfe, les bateaux sont à l'heure.

0: On vient d'entendre Programme Double, la chanson titre du premier album de Sylvain Lelièvre qui vient de ressortir pour les 50 ans de l'album.
1: Merci Laurent. Il est 8h20 maintenant. On va parler d'actualité communautaire et culturelle avec Kéliane. Kéliane, vendredi dernier, le 25 septembre, la coopérative d'intégration francophone donnait le coup d'envoi de son tout nouveau projet pilote « Mon école au Canada ».
2: Oui, donc la première séance d'information intitulée « Bienvenue à l'île du Prince-Édouard et vie au Canada » se tenait directement au bureau de la CIF à Charlottetown pour accueillir les nouveaux arrivants. S'installer dans une nouvelle province apporte son lot de défis et d'adaptation. C'est à se demander comment accompagner au mieux ces familles pour faciliter leur intégration dans la communauté acadienne et francophone de l'île. J'ai discuté avec Eugénie Parent, directrice de la CIF.
3: Donc, le but de ce projet-là, Mon école au Canada, c'est d'avoir un lieu convivial pour apprendre sur les systèmes canadiens, des éléments propres à la vie au Canada et à l'île du Prince-Édouard, et de faire ça dans un setting de groupe et vraiment de partager de l'information, mais de aussi essayer de générer des questions et rendre l'apprentissage le plus intéressant. Quand on arrive au Canada, à l'île du Prince-Édouard, il y a beaucoup d'informations à absorber. Donc, on essaie de mettre un rythme à tout ça et de rendre les connexions aussi possibles avec les autres participants, mais aussi avec l'animatrice et les experts conseils qu'on va avoir tout au long du programme. Aussi, c'est l'idée qu'on veut non seulement passer à travers ce pilote-là en donnant l'information qui a été préparée, mais en obtenant les commentaires en temps réel. Donc, le projet pilote, c'est, je dirais qu'il y a de fortes chances que ça se poursuive parce que c'est pleinement dans le mandat de la CIF. Vient mettre une structure, donc on a fait 12 modules, on a vraiment choisi l'information pour chacun de ces mois-là.
2: Donc Eugénie Parent, directrice de la CIF, m'expliquait que le même programme existait déjà en anglais, mais que leur vision n'était pas simplement de traduire, car arriver dans une communauté francophone en milieu majoritairement anglophone, c'est un défi particulier.
1: Et cette première rencontre permettait d'aborder des sujets essentiels comme la découverte de l'île, les normes culturelles, vraiment des sujets de la vie quotidienne, les ressources locales, l'adaptation aux différentes saisons, par exemple.

0: exemple.
1: Oui, puis je me suis rendue sur place pour assister à la réunion. Chaque siège avait un petit sac préparé par la CIF, un sac de bienvenue pour les participants et un cartable avec plusieurs informations essentielles pour leur intégration, un peu comme un guide.
2: Aujourd'hui, on souhaite la bienvenue aux étudiants du Collège Lille qui participent principalement à ce premier atelier. Donc, on leur souhaite la bienvenue à l'Île-du-Prince-Édouard, au Canada. On va parler de l'Île-du-Prince-Édouard spécifiquement, des régions de l'Île-du-Prince-Édouard, de la culture au Canada, à l'Île-du-Prince-Édouard et au Canada plus généralement. Et puis, on va parler du climat, beaucoup de promotions. Je sais que la CIF a fait déjà un gros travail. Ils sont allés chercher les étudiants internationaux au Collège Lille parce que c'est un besoin dans la communauté. Quand on arrive dans une nouvelle communauté, on veut apprendre comment ça se passe. Donc, on a pensé que ça serait une belle occasion de leur souhaiter la bienvenue puis leur expliquer un peu le fonctionnement de la culture canadienne puis de la société canadienne puis plus précisément à l'Île-du-Prince-Édouard parce que c'est une communauté distincte en soi-même.
0: Et ça, c'était les propos de Chérine Stévula, l'animatrice en communication multiculturelle qui animait donc cette session.
1: Pour les nouveaux arrivants, cette initiative représente une occasion précieuse d'obtenir des repères clairs dès leur arrivée et de créer des premiers liens avec la communauté. Chiam Biano Axel est arrivé quelques mois passés, puis arrivé dans une province majoritairement anglophone, c'est intimidant. Donc, elle m'expliquait être impressionnée par les efforts que les gens d'ici font pour l'accommoder. Ils utilisent des applications de traduction pour la comprendre et communiquer avec elle.
0: Mais comment elle, Chiam Biano Axel, est-elle arrivée à Charlottetown? Pourquoi elle a décidé de venir ici?
1: Ça commence par toutes les mêmes outils que les jeunes utilisent, c'est-à-dire ça a commencé sur TikTok. Elle est tombée par hasard sur une vidéo de la ville et c'est à ce moment-là qu'elle est tombée sous le charme.
3: J'ai choisi de m'inscrire ici tout d'abord parce que j'apprécie l'île dans sa splendeur, sa beauté, l'accueil et également aussi en grande partie à cause de la filière que l'école proposait. Ici à Charlottetown, je me sens bien et j'étais d'abord inquiète parce que c'est une ville assez anglophone. Et en tant que francophone arrivée, j'ai vu que la population est accueillante. Il y a des gens qui me connaissent pas, qui me saluent, qui demandent d'où je viens et qui essaient de savoir qu'est-ce que je fais ici. Et quand j'ai besoin d'aide, que je veux chercher mes mots, ils sont prêts à sortir leur téléphone, partir sur Google Translate pour m'aider. Donc franchement, la population de Charlottetown sont adorables. J'aimerais pouvoir m'intégrer plus et je travaille beaucoup plus sur mon anglais pour pouvoir discuter avec eux, apprendre de la culture et pouvoir m'intégrer. Sincérité, je suis allée sur TikTok et j'ai tapé Charlottetown et il y avait pas beaucoup de vidéos, mais le peu qu'il y avait, j'ai remarqué que c'était une ville assez calme, paisible, et quand j'ai beaucoup remarqué la beauté florale.
0: La beauté florale de Charlottetown, c'est vrai qu'on a beaucoup de d'arbres et de fleurs ici dans la ville. Kéliane, la CIF investit beaucoup pour permettre aux nouveaux arrivants de s'intégrer à l'Île-du-Prince-Édouard, mais arriver, s'intégrer, c'est une chose, rester sur le long terme, c'en est une autre. Alors, est-ce qu'ils ont l'intention, ces immigrants-là, de rester ici?
1: Mais j'ai discuté avec un autre qui était présent à la rencontre, donc Zaté Tafabrice, qui est arrivé que quelques semaines passées et il vient de la Côte d'Ivoire. À la rencontre, il m'expliquait qu'il est venu étudier à Lille en raison du programme offert par le Collège de Lille. S'il étudie et obtient son diplôme, il recevra la résidence permanente. Donc, je lui ai demandé si, une fois ses études terminées et sa résidence obtenue, s'il avait l'intention de rester à Charlottetown. Je vous laisse écouter sa réponse.
4: Bon, je suis à Charlottetown pour une formation. Bon, ce que je peux dire, avant de parler de formation, parce qu'il y a l'ISCC qui a lancé, pour dire le Canada, qui a lancé un projet pilote pour favoriser, pour permettre à certaines personnes d'avoir plus facilement la résidence permanente. Donc déjà là, c'était la première option de voir qu'il y a un projet pilote qui touchait déjà la communauté francophone. Et aussi, Charlottetown, ce qui m'a encore capté, c'est que c'est de toutes les provinces, en dehors des provinces qui sont purement francophones, qui a ouvert l'UQAM pour les francophones, qui décide d'accueillir les francophones en tant que son espace est purement anglophone. Le projet pilote nous promet de nous accorder, après la diplomation, la résidence permanente.
1: Dernière question, est-ce que vous avez l'intention de rester ici?
4: Bon, pour l'intention, avec un public qui est enthousiaste, ça nous donne envie de travailler, de contribuer au développement de cette communauté aussi.
0: C'était Zateta Fabrice. Donc, ce projet pilote, Kéliane, de la CIF, il se poursuit jusqu'à quand?
1: C'est sur une période de 12 mois, une rencontre par mois. Si vous voulez assister à ces rencontres, vous pouvez aller suivre la page Facebook de la coopérative d'intégration francophone de l'Île-du-Prince-Édouard pour voir quand la prochaine rencontre sera.
0: Et quand tu es allé sur place vendredi, il y avait combien de personnes en tout qui ont assisté à la formation, mais disons à l'initiative, à peu près?
1: Jusqu'à à peu près la moitié de la rencontre, il y avait seulement les deux que j'ai discuté avec. Les autres étaient supposés. Eugénie m'avait dit environ 10 personnes, mais il y en a plusieurs qui ont dû annuler le jour même.
0: Mais ça va se reconduire de mois en mois, cet atelier-là. Donc peut-être que ça va devenir une habitude aussi pour les nouveaux arrivants d'aller y participer.
1: Ça a été aussi, pour sûr, ça va revenir. Donc, après le 12 mois, c'est déjà garanti que Eugénie disait que...
0: Ça va être 12 mois et ensuite, ça va revenir, c'est
1: oui.
0: ça? OK. Donc, la prochaine... c'était la session de septembre à laquelle tu es allée.
1: Oui.
0: Et il y a une session en octobre, il y aura une session en novembre, etc.
1: Ouais, mais le projet pilote, en gros, il a déjà été accepté pour poursuivre après le projet pilote.
0: Ouais. D'accord. Et donc ça, je rappelle que c'est cette séance d'information Mon École au Canada, et que chaque mois, il va y avoir comme ça un atelier à la CIF pour les nouveaux arrivants, pour leur permettre de découvrir quelques sujets essentiels de la vie quotidienne et favoriser leur intégration sur place. Merci Kéliane d'y être allée.
1: Merci.
0: Et on se quitte pour les nouvelles.

0: Bonjour, ici Émile Nault. Voici vos informations. Le coût élevé des loyers demeure la première préoccupation des locataires du Nouveau-Brunswick, selon un sondage mené par le gouvernement provincial. Plus de 2800 personnes ont participé à cette consultation qui vise à moderniser la loi sur les locations résidentielles. Les répondants dénoncent aussi les délais pour obtenir des réparations ou des décisions administratives et le manque de clarté entourant les évictions. Selon la Société canadienne d'hypothèques et de logements, le loyer moyen dans la province est passé de 928 $ en 2021 à plus de 1300 $ par mois aujourd'hui. Au Nouveau-Brunswick, la mauvaise qualité du réseau cellulaire touche les zones rurales, mais aussi les grands centres urbains. Et pour rectifier le tir, la ville de Dieppe vient d'autoriser la construction d'une tour de télécommunication dans la municipalité. Babatunde Lawani.
1: Le conseil municipal de Dieppe a à l'unanimité donné son accord lundi à la location d'une parcelle de terrain municipal à l'entreprise Eastlink. Le site situé à l'arrière d'une caserne de pompiers du boulevard Dieppe va être clôturé pour abriter une tour de télécommunication. Marc Melançon, directeur général de la ville de Dieppe.
2: Alors, ceci, c'est pour améliorer la réception cellulaire sur cette partie de la municipalité.
1: On ignore encore quand les travaux de construction vont commencer, mais au lendemain de cette approbation, ils étaient plusieurs citoyens à s'en réjouir.
3: J'étais pour m'acheter un Starlink pour le mettre dans mon camion pour pouvoir avoir du réseau.
4: Ben, s'il fait ça, c'est une bonne nouvelle.
5: C'est tout le temps en cas d'urgence, hein. On sait pas ce qui va arriver, ou si t'as besoin de rejoindre le 911 pis t'as pas de signal, tu fais quoi, là?
1: La nouvelle tour viendra probablement mettre fin à 21 ans d'instabilité du réseau cellulaire à laquelle est confrontée cette résidente du chemin Mélenchon.
6: Il y a des parties de notre maison que si on s'en va dans la cuisine, on perd signal, là, genre, là, sauf qu'on sait où se placer quand le cellulaire sonne.
1: La ville de Dieppe et Eastlink ont signé une entente d'une durée de 20 ans pour un montant de 20 000 $ par an avec une indexation annuelle. D'autres fournisseurs pourront également utiliser la tour. Ici, Babatunde Lawani, Radio-Canada à Dieppe.
0: Un camion de ravitaillement à destination de l'île de Campobello au Nouveau-Brunswick a été refusé mardi à la frontière américaine. Le véhicule transportait du lait et de l'alcool, deux produits qui sont visés par les nouvelles restrictions imposées par les États-Unis dans le cadre du différend commercial avec le Canada. L'île ne compte aucun accès routier direct vers le reste du Canada et dépend d'un pont qui relie le territoire américain pour son approvisionnement. Le camion a finalement pu rejoindre l'île en empruntant un traversier provincial, un service saisonnier qui prendra fin le 12 octobre. La hausse marquée du prix du diesel pèse sur le budget des services d'incendie volontaire de la Nouvelle-Écosse. Avec un prix qui frôle les 2,60 $ le litre, les dépenses en carburant augmentent pour les casernes dont la majorité des camions roulent au diesel. Selon le chef des pompiers de Caribou, l'abolition de la taxe d'assises fédérale aide la situation, mais ne suffit pas à compenser l'explosion des coûts sur un an. À cela s'ajoute la hausse du prix du mazout qui est nécessaire pour chauffer les grands garages des casernes durant l'hiver. En Nouvelle-Écosse, toujours, le gouvernement renouvelle son aide de 400 $ pour les frais de chauffage. Mais des organismes communautaires estiment que le montant est insuffisant et que trop de familles sont exclues du programme. Emmanuel Cosgrove, directeur et cofondateur d'Écohabitation, estime aussi que cette aide est insuffisante, considérant la hausse du prix de l'énergie.
7: C'est très peu, considérant l'augmentation du prix des carburants. Donc, oui, c'est... Ça ne suit pas actuellement le prix du pétrole. Il faut espérer utiliser autre source d'énergie. L'électricité devient l'énergie idéale.
0: Pour être admissible à cette aide, il faut avoir un revenu net annuel de 30 000 $ ou moins pour une personne ou de 45 000 $ ou moins pour un ménage. Et en parlant d'électricité, justement, une panne de courant majeure touche plus de 5400 clients dans la région de Chéticamp et de Margaree en Nouvelle-Écosse. L'interruption est survenue tôt ce matin en raison d'un problème sur le réseau de transmission. Selon Nova Scotia Power, le rétablissement de l'électricité est prévu en fin de matinée. Le nouveau ministre de la Santé de Terre-Neuve et Labrador dit que la conclusion d'une entente d'assurance médicaments avec Ottawa est l'une de ses priorités. La province veut obtenir du financement fédéral pour couvrir les contraceptifs ainsi que les médicaments et les fournitures pour le diabète. Jusqu'à présent, seulement 4 provinces et territoires, la Colombie-Britannique, le Manitoba, l'Île-du-Prince-Édouard et le Yukon, ont conclu un accord avec Ottawa. Le salaire minimum à l'île du Prince-Édouard augmente de 30 cents aujourd'hui pour atteindre 17,30 $ de l'heure. Cette augmentation s'inscrit dans un plan provincial qui vise à porter le taux horaire à 17,60 $ d'ici le 1er avril 2027. Le Centre canadien de politique alternative estime toutefois que ce montant demeure insuffisant pour couvrir le coût de la vie. Selon l'organisme, un travailleur devrait gagner au moins 19 $ de l'heure pour louer un logement d'une chambre à Charlottetown et près de 23 $ de l'heure pour un appartement de deux chambres. Enfin, la Première Nation de Lennox Island à l'île du Prince-Édouard veut ériger un monument en hommage aux survivants des pensionnats autochtones. L'objectif est d'inaugurer le monument ou d'en dévoiler le concept d'ici la Journée nationale de la vérité et de la réconciliation l'année prochaine. Ce projet répond à l'une des recommandations de la Commission de vérité et de réconciliation. Voilà, c'est ce qui conclut ce bulletin d'information.

0: 8h36 maintenant, comme tous les jeudis, c'est l'heure de parler de politique fédérale. S'il y a une nouvelle tuile là pour le chef conservateur Pierre Poilievre, un 8e député qui quitte le caucus conservateur, et le projet d'oléoduc vers la Colombie-Britannique est en voie d'être accéléré par le bureau des grands projets. On va discuter de ces sujets avec notre chroniqueuse, c'est Mylène Crête, correspondante parlementaire pour la presse à Ottawa. Bonjour Mylène.
1: Bonjour.
0: Alors le député dont je parlais en introduction, c'est Scott Aitchison qui a l'intention de quitter la vie politique à la fin de l'année.
1: Oui, il l'a annoncé hier, là, la rumeur circulait là, depuis 2 jours. Il quittera son siège à la Chambre des communes à la fin des travaux parlementaires là, pour la période des fêtes. C'est quand même moins de 2 ans après son élection. Il avait été réélu dans Parry Sound, Muskoka, en Ontario, lors de la dernière élection générale en avril 2025. Et c'est une circonscription qu'il représentait depuis 7 ans. La raison qu'il a donnée, c'est qu'il était temps pour lui de passer à autre chose, mais on peut se demander si c'est en raison de ses relations avec le chef conservateur Pierre Poilievre, parce que M. Aitchison fait partie de la frange plus modérée du parti. C'est d'ailleurs comme ça qu'il s'était présenté lors de la course à la direction contre Pierre Poilievre en 2022. Et à ce moment-là, il avait fini bon dernier.
0: Et les départs s'accumulent, hein, il faut le dire, chez les conservateurs depuis l'an dernier. C'est pas le premier, là.
1: Ah, c'est le 8e. Le 8e. Je vous rappelle, il y a 4 députés qui ont changé d'allégeance politique et qui sont passés chez les libéraux. Il y en a un qui a été nommé sénateur par Mark Carney durant l'été. C'est Richard Martel, là, qui représentait Chicoutimi-Lefier au Québec. Il y a 2 autres députés qui ont démissionné durant l'été, là, en tout cas, à la reprise des travaux parlementaires cet automne. Et donc, avec M. Aitchison, ben, ça fait en tout 8. On le dit, c'est difficile pour les conservateurs depuis l'arrivée de Mark Carney comme premier ministre. Et il y a plusieurs sondages actuellement qui leur donnent moins de 30% d'appui. Là, il va y avoir une élection partielle dans Parry Sound, Muskoka, éventuellement. Donc, on verra si les électeurs se laisseront tenter par les libéraux. Ça fait quand même 20 ans que c'est une circonscription bleue. Scott Aitchison l'avait emporté par 52% des voix, un petit peu plus de 52% des voix en 2025. Donc, mais on le sait, dans toutes les élections partielles qu'ils ont dans lesquelles ils se sont mesurés à leurs adversaires, les libéraux ont toujours mis le paquet, hein, pour tenter d'ajouter des députés pour au début c'était pour avoir la majorité, mais présentement leur majorité elle est quand même assez mince. 4 députés. Donc, c'est pour maintenant grossir cette majorité parlementaire.
0: Dans l'actualité aussi, le premier ministre Mark Carney est en Alberta. Il va faire une annonce aujourd'hui à Fort McMurray avec la première ministre albertaine Danielle Smith.
1: Oui, ça concerne l'oléoduc vers la Colombie-Britannique là, qui est si cher à Mme Smith. On s'attend à ce qu'il obtienne la désignation de projet d'intérêt national qui va lui permettre de bénéficier d'un traitement accéléré. Et c'est un peu cousu de fil blanc là, dans le sens que même dans la vie média, il est écrit que le premier ministre va annoncer la prochaine étape pour accélérer la réalisation d'un grand projet d'infrastructure. Donc, il n'y a pas vraiment de surprise là. Puis, la date limite là, pour obtenir cette désignation-là, c'était aujourd'hui le 1er octobre. Mais on peut dire que ça va déjà vite hein, pour ce projet-là parce que ça fait pas encore un an. Rappelez-vous là quand le premier ministre Carney et la première ministre Smith avaient signé cette fameuse entente de principe qui ouvrait la voie à la construction de cet oléoduc. C'était le 27 novembre 2025. Donc ça fait pas encore un an que cette entente-là a été signée. Et déjà, on s'apprête à mettre le projet sur les rails. Le gouvernement avait déjà indiqué qu'il souhaitait que la construction de l'oléoduc commence dès septembre 2027. Donc ça, c'est dans un an. Donc, vous voyez que pour M. Carney, c'est très sérieux là, quand il dit qu'il veut accélérer là, les grands projets d'infrastructure.
0: Un projet d'intérêt national, donc, semble-t-il, mais un projet qui demeure controversé quand même.
1: Ben oui, parce que finalement, ce qu'on avait appris durant l'été, c'est que ça allait être les contribuables qui allaient payer une bonne partie de la facture pour la construction de l'oléoduc. Alors qu'au départ, une des conditions qui avait été imposée par Mark Carney dans la fameuse entente de principe, c'était que ça soit entièrement financé par le secteur privé. Donc là, ce ne sera pas le cas. Ce sera fait en partenariat public-privé, sauf que le seul promoteur privé qui avait levé la main Il y a quelques mois, il va avoir une participation de seulement 10% durant la construction. Donc, c'est dire que la corporation Trans Mountain va assumer 90% de la facture. Et il y a aussi des communautés autochtones qui estiment ne pas avoir été suffisamment consultées. Il y en a qui craignent que ça pollue leur aquifère ou ils puisent leur eau potable. Et on sait la grande vulnérabilité du gouvernement Carney, c'est sur le front de l'environnement. Il y a eu de nombreux reculs depuis un an, justement, pour faire avancer les grands projets. Et on sent cette semaine que le premier ministre a voulu apaiser certaines critiques parce qu'il a annoncé 1,2 milliard pour la protection des océans. Et ça inclut la protection des épaulards dans l'océan Pacifique. La population des épaulards dans le sud est considérée comme étant en voie de disparition déjà. Celle qui est dans le nord est considérée comme une espèce menacée. Mais je vous rappelle que la loi C5, qui va permettre d'accélérer le projet de l'éoduc, permet au gouvernement de contourner la loi sur les espèces menacées s'il le juge nécessaire. Donc, on verra comment tout ça va se dérouler. Mais c'est sûr que ça demeure là une vulnérabilité, en tout cas, pour le gouvernement.
0: Mylène Crête, notre chroniqueuse pour la politique fédérale, journaliste à la presse. Merci, Mylène.
1: Merci, au revoir.
0: Au revoir, 8h42.

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1: C'était la chanson Nuage d'une chanson créée avec le chanteur Quartier Préféré, Zach Zichico, et le rappeur Adamo.
2: Merci Laurent. Il est 8h45 maintenant. On va finir l'émission en parlant de Balado. La fondation du musée du patrimoine de l'Île-du-Prince-Édouard lance la 6e saison du Balado intitulé The Hidden Island. On pourrait le traduire par l'île cachée. C'est un Balado qui explore l'histoire de l'Île-du-Prince-Édouard sous des angles inattendus. Et on fait aussi le lien avec le présent dans ces épisodes qui vont être diffusés là en octobre et tout au long de l'automne et de l'hiver. On va en parler avec le directeur général de la Fondation, Matthew McRae, qui est avec nous au téléphone. Bonjour Matthew.
3: Bonjour.
2: Merci beaucoup d'être avec nous ce matin. Ce balado, c'est qui le fait? C'est qui l'anime?
3: Mais notre hôte pour cette saison, c'est Rafe Wright. Il est un journaliste qui vient de l'île de Prince-Édouard. Alors, nous sommes vraiment hâte de présenter Rafe au monde pour qu'il peut parler avec vous.
2: Je le disais en introduction, c'est un balado qui explore l'histoire des angles inattendus. Alors, quels sont les thèmes qui sont abordés?
3: Alors, il y a beaucoup de thèmes. Cette saison, on parle des langues, le gaélique. On sait certainement que l'île de Prince-Édouard n'est pas juste une place où on parle anglais maintenant, mais dans le passé, c'était la vérité aussi. Dans les années 1700, on avait des langages comme Mi'kmaq, français et aussi Gaelic qui étaient parlés d'un côté de l'île de Prince-Édouard à l'autre. Alors, on parle de la langage Gaelic pour un épisode et on parle de des gens qui sont encore en train de garder ce langage ici à l'île de Prince-Édouard. On a aussi des épisodes sur les histoires des fantômes. C'est le mois de l'Halloween, alors c'est un bon temps pour partager cette histoire. On a des histoires des artistes. On aime beaucoup parler des histoires des gens que peut-être vous ne savez pas leur nom, mais ont eu un effet dans votre vie aujourd'hui. Alors, on a on parle des artistes comme Erica Rutherford, des gens dans l'histoire comme Jupiter Wise, qui était un homme noir qui habitait ici à l'île de Prince-Édouard pendant les années 1700. On a des autres histoires de tellement de choses, mais comme tu as dit, nous sommes toujours en train d'essayer de faire des connexions en présent parce que on pense que l'histoire, c'est pas juste dans le passé, c'est l'effet que ça a dans le

0: l'histoire des différents côtés, des l'île de Prince-Édouard, des différents temps, des différents gens dans le monde. On sait que dans une saison, on peut pas couvrir toute l'île, mais on essaie aussi tôt que possible que chaque saison a une histoire d'un coin ou de l'autre de l'île et des histoires des différents types de gens. Alors oui, c'est vraiment un processus qu'on essaie d'avoir une histoire pour tout le monde, si on peut. C'est notre but.
1: Et j'imagine qu'il y a aussi des recherches qui doivent être faites pour trouver des informations, parce que c'est un balado qui va dans le passé, mais comme vous l'avez expliqué, qui fait des connexions avec le présent aussi. Donc il faut quand même avoir des sources historiques pour en parler.
0: Oui, absolument. Souvent, on regarde pour des experts des historiens, on regarde pour des experts sur la langue, sur les phares, sur les sujets dans l'histoire, comme l'esclavage ou l'art. Alors, on a beaucoup des, je sais pas comment tu dis, guests, mais des gens qui viennent sur les épisodes.
1: Les invités,
0: Oui, exact. Les invités qui partagent leur, qu'est-ce qu'ils savent au sujet de l'épisode. Alors, vraiment, on fait des recherches nous-mêmes, mais aussi, il y a beaucoup de reliance sur la recherche des experts et des gens qui ont dédié leur vie à ces sujets.
1: Où est-ce qu'on peut trouver ce balado?
0: C'est n'importe où où tu cherches vos balados, comme iTunes, Spotify, des places comme ça, et aussi sur notre site web. C'est www.peimuseum.ca.
1: Et si des gens nous écoutent et ont des histoires à raconter, est-ce qu'ils peuvent vous contacter?
0: Oui, s'il vous plaît, nous contacter. Notre numéro de téléphone, c'est 368-6600, ou vous pouvez envoyer un courriel à MHF @gov.pa.ca. C'est aussi sur notre site web, il y a des liens pour envoyer des idées et des histoires si vous avez. Nous sommes toujours en train de chercher des histoires pour la prochaine saison.
1: Et justement, une dernière question, Mathieu. Est-ce que quand vous avez lancé ce projet au tout début, vous imaginiez qu'il y aurait 6 saisons, 7 saisons, que ça continuerait comme ça sur autant d'années?
0: Non, la première saison, c'était un expériment. Vraiment, notre hôte original, Fiona Steele, elle a suggéré, j'aimerais bien faire un podcast. Et on a dit, OK, on peut commencer avec 3 épisodes. Elle a même fait des enregistrements dans des petites chambres parce qu'on n'avait pas vraiment une place pour faire des enregistrements. Alors, c'était vraiment un expériment et je suis tellement heureux de voir que ça a devenu quelque chose qu'on a même maintenant plus que 22 000 downloads de les épisodes de les 5 saisons et on a hâte de voir comment saison 6 va faire.
1: La 6e saison du balado de Hidden Island, l'île cachée, qui aborde l'histoire de l'île avec des angles surprenants, qui fait aussi le lien avec le contexte actuel de cette thématique-là, sort prochainement. Les épisodes vont être mis en ligne tout au long de l'automne et de l'hiver. Mathieu, merci beaucoup.
0: Merci à vous.
1: Bonne journée.
0: Bonne journée.
1: Mathieu McRae, le directeur général de la Fondation du Musée du Patrimoine de l'île du Prince-Édouard. Allez vraiment écouter ce balado, c'est parfois surprenant, on apprend beaucoup de choses. Et puis sachez qu'il y aura ce balado, cet épisode sur les fantômes du golfe, qui va sortir prochainement à l'occasion de l'Halloween. 8h53. 1, 2, 1, 2.

dans un coin du studio. Et Lisa Reville est avec nous à la recherche depuis Halifax. Et Émile Nau est au bulletin de nouvelles avec nous depuis Saint-Jean-de-Terre-Neuve. Je vous donne rendez-vous demain pour un nouveau réveil dès 6h avec notamment au programme Robert Pendergast et sa chronique Cuisine du mois.

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5: Ce matin au Radio-Journal, un astronaute canadien s'apprête à s'envoler vers la station spatiale.
6: Jeff est vraiment dans un bon état d'esprit en ce moment, donc ils sont prêts.
5: Joshua Kuttrick effectuera une mission de 6 mois dans l'espace. Mark Carney annoncera ce matin que le nouveau projet de pipeline vers l'Ouest sera désigné d'intérêt national. Et exécution ratée au Tennessee, une condamnée à mort survit à 2 injections létales. Bonjour, ici Jean-Sébastien Bernacchi.
7: Bonjour tout le monde. Après des années de préparation et d'entraînement, je m'envolerai vers la Station spatiale internationale.
5: On vient d'entendre l'astronaute canadien Joshua Kuttrick avant son départ dans l'espace pour une mission de 6 mois. Le vaisseau de SpaceX qui doit l'emmener à bord de la Station spatiale internationale doit décoller d'ici quelques heures à Cap Canaveral en Floride. Je joins Mathieu Papillon qui est sur place. Mathieu, tout est prêt pour le lancement. Il ne reste plus qu'à espérer que la météo soit favorable?
8: Ouais, la NASA qui parle de 40% de chances de météo favorable pour permettre ce lancement de la mission Crew 13. C'est prévu à 11h10, heure de l'Est, ici en Floride, pour mener entre autres l'Albertain Joshua Kuttrick vers la Station spatiale internationale pour un séjour de 6 mois. 6 mois pendant lesquels il va participer à des recherches scientifiques, va contribuer aussi à l'entretien de la Station spatiale internationale, donc ce laboratoire en orbite autour de la Terre. Ce sera la 4e mission spatiale de longue durée pour un Canadien. La dernière fois, c'était le Québécois David Saint-Jacques, c'était en 2018-2019. David Saint-Jacques est d'ailleurs ici, en Floride, en isolement, avec Joshua Kuttrick et sa famille, pour les soutenir en vue du lancement. Le voici.
6: Ils sont prêts. L'équipage est prêt. Ils sont déjà, on sent qu'ils sont déjà un pied dans la tête dans les nuages, déjà, si on veut, à moitié parti. Un mélange d'être un esprit technique très, très, très allumé. Ils sont jamais plus prêts que maintenant pour l'exploit, dans le fond, qu'ils ont accompli.
5: Et Mathieu, ce sera la première fois qu'un Canadien voyage à bord d'un vaisseau de SpaceX?
8: Oui, pourtant, ce sera la 13e rotation d'équipage de la Station spatiale internationale assurée par un vaisseau Dragon de SpaceX, d'où le nom de cette mission Crew 13. Donc, Joshua Kuttrick et ses collègues russes et américains devraient faire leur entrée dans la Station spatiale internationale vers 20h45, heure de l'Est ce soir. Il y a même des allocutions des astronautes qui sont prévues dès ce soir à partir de l'espace.
5: Merci Mathieu.
8: Au revoir.
5: Jour 36 de la campagne électorale au Québec, c'est la dernière ligne droite pour les chefs de parti avant le jour du scrutin, lundi. On joint Pierre-Alexandre Bolduc à bord de la caravane de la coalition Avenir Québec. Pierre-Alexandre, la chef caquiste Christine Fréchette concentre ses attaques contre Paul Saint-Pierre Plamondon?
9: Oui, elle a concentré toutes ses attaques envers lui hier, Jean-Sébastien. Christine Fréchette veut dépeindre le chef du Parti québécois comme quelqu'un qui ne va pas tenir ses promesses. Elle affirme qu'il a déjà reculé sur le troisième lien, disant que finalement, il n'en voulait plus. Et sur sa promesse d'abolir Santé Québec, finalement, PSPP en garderait certaines parties. Alors, on a demandé à Mme Fréchette si elle pensait que Paul Saint-Pierre Plamondon pouvait aller jusqu'à reculer sur sa promesse de tenir un référendum. Voici ce que ça donne.
10: Il nous a dit une chose et son contraire sur la santé, une chose et son contraire sur le troisième lien, puis le jour d'élection est même pas derrière nous. C'est 2 enjeux majeurs pour les Québécois. Qu'est-ce qui nous attend pour la suite des choses? Pour quelqu'un qui a acheté de la publicité le long de l'autoroute en disant un gouvernement qui dit ce qu'il fait et qui fait ce qu'il dit, on n'est même pas arrivé à l'élection que déjà il a fait 2 U-turns.
5: Et Pierre-Alexandre, quel est le programme des chefs aujourd'hui?
9: Paul Saint-Pierre Plamondon va faire un point de presse sur l'accès à l'eau potable ce matin. Le chef libéral Charles Milliard va parler économie en Estrie, puis va faire campagne à Sherbrooke. La solidaire Huba Gazal va présenter des mesures en matière d'habitation à Montréal, puis cap sur Québec. Le chef conservateur Éric Duhaime passe la journée à Québec, va faire un point de presse dans les prochaines minutes devant la RAMQ. Et Christine Fréchette passe la journée dans trois comtés de la grande région de Montréal, que la CAQ avait gagné en 2022, mais cette fois-ci, rien n'est certain.
5: Merci Pierre-Alexandre.
9: Au revoir.
5: Le premier ministre Mark Carney annoncera ce matin que le nouveau projet d'oléoduc vers l'Ouest sera désigné d'intérêt national. Il en fera l'annonce aux côtés de son homologue albertaine Daniel Smith. Fanny Olivier est à Ottawa. Fanny, cette appellation permettra d'accélérer l'évaluation du pipeline et l'obtention de permis fédéraux?
11: Oui, le nouveau pipeline doit transporter 1 million de barils de pétrole par jour de l'Alberta vers la côte de la Colombie-Britannique sur un tracé de 1250 km qui va suivre généralement celui de l'actuel oléoduc Trans Mountain. À l'origine, sa construction, Jean-Sébastien, devait être financée entièrement par le privé. Ce sera pas le cas. Seuls 10% des fonds proviendront de l'entreprise privée. Ottawa et Edmonton vont ramasser le reste de la facture, estimée entre 35 et 43 milliards de dollars. Alors, l'idée du projet, c'est de diversifier les marchés d'exportation pour le pétrole albertain pour en obtenir un meilleur prix que celui qui est transporté vers les États-Unis. Mais l'unité nationale entre également dans l'équation. L'annonce de ce matin survient à moins de 3 semaines d'une consultation par référendum portant sur la séparation d'Alberta.
5: Mais le projet est toutefois susceptible de créer des tensions avec les communautés autochtones et les groupes environnementaux.
11: Oui, l'Assemblée des Premières Nations estime que 100 communautés autochtones seront touchées par le projet. Alors, est-ce que le fait de mettre les bouchées doubles pour accélérer sa construction va permettre une consultation adéquate? La ministre des Services aux Autochtones, Mandy Golmasti, pense que oui.
12: Moi, je suis confiant que les nations qui veulent être dans cette discussion-là, il y a une ouverture de les éviter, pas juste d'être en partenariat, mais aussi de prendre la processus pour assurer que leurs membres sont bien consultés, sont bien informés.
11: Jean-Sébastien, ce nouveau projet va avoir un impact inévitable sur les émissions de gaz à effet de serre du Canada. À lui seul, le secteur pétrolier et gazier représente plus de 30 % des GES produits par le Canada.
5: Merci, Fanny.
11: Je vous en prie.
5: Une enquête a été ouverte après la mort de 2 personnes percutées par une voiture hier sur le territoire de la Première Nation, le Tsawwassen, au sud de Vancouver, lors d'un rassemblement pour la Journée nationale de la vérité et de la réconciliation. 2 autres personnes ont été blessées. Selon les policiers, il s'agit d'un accident. L'automobiliste aurait subi un malaise avant de faucher les piétons.
13: Aux États-Unis.
5: Le gouverneur du Tennessee a suspendu les exécutions dans son État jusqu'à la fin de l'année après l'échec sans précédent de la mise à mort d'une condamnée qui a reçu 2 injections létales hier soir. Krista Pike a ensuite été transportée à l'hôpital, mais son état de santé n'est pas connu. Je joins Manon Globenski à Washington. Manon, une enquête par un tiers indépendant a été ouverte?
14: Oui, il va falloir comprendre pourquoi la condamnée Mme Pike, 50 ans, qui devait être la première femme à être exécutée au Tennessee en 200 ans, a survécu aux 2 doses de pentobarbital, le barbiturique le plus utilisé pour les exécutions. Alors, les témoins de la mise à mort ratée ont raconté qu'elle n'a jamais perdu connaissance, qu'ils pouvaient l'entendre respirer et même ronfler doucement, même après que les autorités carcérales aient fermé les rideaux et mis fin à la procédure. Alors, ses avocats avaient souligné que cette mise à mort par injection pourrait être atroce pour elle, qui a de petites veines qui éclatent facilement. D'ailleurs, il a fallu que la Cour suprême donne le feu vert pour qu'elle ait lieu, cette exécution. Ses avocats avaient obtenu une pause d'un tribunal inférieur. Dans un communiqué, la direction du pénitencier dit avoir suivi la procédure à la lettre, mais la directrice du Centre d'information sur la peine capitale dit plutôt que de toutes les exécutions ratées auxquelles nous avons assisté dans les temps modernes, celle-ci est la pire.
5: Quel impact, Manon, cela pourrait-il avoir sur les condamnations à mort aux États-Unis?
14: Ben, il faut savoir que 27 États américains et l'État fédéral autorisent encore la peine de mort, mais il y a un moratoire dans 4 de ces États. Et en tout, ça représente environ 2000 personnes dans le couloir de la mort. 5 États permettent toujours le peloton d'exécution, 9 la chaise électrique, mais les injections létales sont la méthode numéro 1. Donc, est-ce qu'elle sera remise en question, cette méthode? On s'inquiète, entre autres, de l'efficacité des drogues utilisées qui peuvent se dégrader si elles ne sont pas gardées dans des conditions optimales. L'azote gazeux pourrait être une alternative, mais une telle exécution en Alabama a été bloquée par la Cour suprême en juin dernier parce que trop cruelle.
5: Merci, Manon.
14: Au revoir.
5: Les Émirats arabes unis ont ouvert une enquête sur l'incident qui a forcé hier un avion parti de Dubaï à destination de Tel Aviv à faire un atterrissage d'urgence en Arabie saoudite. Les autorités veulent savoir si le copilote qui a poignardé le pilote avait des intentions terroristes. Après avoir été blessé, le pilote a réussi à ouvrir la porte du cockpit et son assaillant a été maîtrisé. Deux pilotes de Fly Dubai qui se trouvaient parmi les passagers ont pris les commandes de l'appareil et ont réussi à le faire atterrir dans un aéroport saoudien, malgré une perte d'altitude très prononcée en quelques secondes seulement. Et puis les ventes du roman « C'était ça ou mourir » de Télisson Aurélien sont en hausse au Québec et en France, malgré les allégations selon lesquelles l'auteur aurait utilisé l'intelligence artificielle pour écrire son livre. Dans l'Hexagone, les ventes du roman ont atteint plus de 18 000 exemplaires papier la semaine dernière, soit près de 6 000 de plus que la semaine précédente. Au Québec, le roman figure au premier rang des titres les plus vendus dans les librairies indépendantes, selon les plus récentes statistiques de Gaspard. Nous vous avons présenté le Radio-Journal. Bonne journée de la part de toute l'équipe de la Salle des Nouvelles.

Bonjour, bienvenue à cette grande virée du jeudi le 1er octobre 2026. Donc, on entre dans ce mois d'octobre, mois de l'Halloween, mois des récoltes, et puis mois de temps un peu plus frais, mais aussi de petites laines et puis de boissons chaudes. Donc, moi, j'aille pas ça, l'automne. Plus je vieillis, plus j'aime l'automne. Je dirais pas autant que l'été, mais quand même, c'est une saison que j'apprécie de plus en plus et j'espère que c'est le cas pour vous. Mais merci d'être là encore une fois ce matin pour nous suivre dans nos aventures. On en aura quelques-unes des aventures aujourd'hui. On va entre autres discuter d'un nouveau festival qui a pour pied à terre Memram Cook, mais où il y a différentes activités qui vont se dérouler un peu partout au sud-est du Nouveau-Brunswick. Et c'est un festival qui met en vedette le pain. Ça s'appelle le Festival du pain et compagnie. Et puis, on va discuter avec le président et fondateur de l'événement, Silvio Bellivo, un événement quand même assez long, puisque ça débute le 3 octobre jusqu'au 17 octobre. Donc, pour une première édition, je pense que c'est assez, on fait les choses en grand dès la première édition. Donc, on va discuter de tout ça. Aussi, on va parler d'un atelier qui va se dérouler à la galerie Restigouche, un cours de peinture acrylique. Alors, si ça vous intéresse, restez là. Et puis, dans quelques minutes, on se déplace du côté de Caraquet, parce qu'il y a le Théâtre populaire d'Acadie qui a dévoilé sa nouvelle programmation pour 2026-2027 récemment. Et on va discuter de tout ça avec Alain Roy dans quelques minutes après les louanges. Voici, la journée va être chaude.

0: Les louanges avec la journée va être chaude. Pour notre première entrevue aujourd'hui, on se dirige du côté de Caraquet et on s'y rend parce que le Théâtre populaire d'Acadie a dévoilé sa programmation 2026-2027 récemment et il y a des choses très intéressantes qui s'en viennent cet automne. Alors pour en discuter, on joint le directeur artistique et co-directeur général du TPA, Alain Roy, qui est avec nous. Bonjour Alain.
1: Bonjour Isabelle.
0: Ça va bien? Vous êtes fin prêt pour cette saison?
1: Oui, oui, on est tout fin prêt, puis on dirait que l'été ne veut pas finir. Non?
0: Oui, oui, c'est vrai. Ben justement, comment est-ce que vous avez passé l'été? Est-ce que l'été, c'est une saison un petit peu plus calme pour le TPA? Comment ça se passe pour vous l'été?
1: Ben, on ne s'est pas calmé du tout cet été.
0: Non!
1: Parce que d'une part, non, on a eu des camps d'été, des camps en théâtre, ou une collaboration qu'on a faite avec le village historique acadien.
0: Oui, ça, ça fait alors, quelques saisons, quelques étés que vous faites ça, cette collaboration-là.
1: Le deuxième été.
0: Oui.
1: Et on est en train de vraiment de développer ça. Puis c'est quand même assez formidable. On a un contexte comme idéal aussi pour le faire, le village historique acadien.
0: Oui.
1: Et eux ont déjà fait des camps de jour comme ça pour les jeunes. Nous, il y a longtemps aussi, on donnait des camps d'été à l'époque à Chipagan. Mais on a mis nos expertises ensemble et on est en train de développer ça. C'est le deuxième été. Et on va le refaire de nouveau. Et l'été aussi, on a repris pendant un mois la pièce Les Émeutiers.
0: Oui, qui avait eu un grand, grand succès l'année dernière. Donc, vous avez refait des représentations.
1: Oui, où on affichait complet à pratiquement tous les soirs. Sauf la première, il manquait une dizaine de places pour afficher complet.
0: Oui.
1: Mais non, ça a très bien été. C'est que non, on a eu un été assez bien rempli. Oui.
0: Assez chargé. Et là, ce sera la combientième saison pour le TPA là qui commence?
1: On est né en 1974, donc c'est notre 52e saison.
0: 52e saison, c'est presque pas croyable.
1: Pendant que l'Escaouette fête son 50e, on a un petit 2 ans de plus. Là.
0: Oui, c'est ça, exactement. Et là, est-ce qu'il y a un thème cette année pour cette saison-ci?
1: Ben, on a un peu accroché sur le thème de l'année passée. C'est une saison qui nous ressemble et nous rassemble.
0: Mm.
1: Parce que ben qui nous ressemble parce que on est un reflet de nous-mêmes, qui nous rassemble aussi parce que dans toutes les différences et dans toutes les choses qu'on peut aller chercher, ça nous rassemble.
0: Oui.
1: Je veux dire, on accueille des pièces autant sur la diversité, l'inclusion et tout ça. Et je trouve que c'est des éléments qui doivent être rassembleurs.
0: Mmh, absolument. Puis les gens qui vont au théâtre souvent disent que c'est presque être en communion tous ensemble, aller au théâtre. Est-ce que vous êtes d'accord avec ça?
1: Ben oui, les gens vont plus à la messe.
0: Ouais.
1: Très peu. Mais c'est une genre de célébration comme ça. Oui. Et encore, on le voit de nos jours aussi avec toute cette les médias sociaux et tout ça. Comment, tu sais, on appelle ça un ami sur Facebook, mais c'est-tu vraiment un ami?
0: Mm.
1: Alors l'expérience humaine, elle est encore là dans les arts de la scène, que ce soit danse, théâtre, musique, tout ça. Et le théâtre pour ça, pour moi, est un médium très privilégié.
0: Absolument.
1: On fait du faux, mais on le fait. Réellement, c'est vrai ce qu'on fait.
0: Exact. Et là, il y a plusieurs pièces qui vont être présentées cet automne. Et quand on s'était parlé l'an dernier, Alain, vous vous apprêtiez à accueillir quelqu'un en résidence d'écriture, Caroline Bellil, pour travailler sur l'adaptation du roman d'Annabelle Hébert, 21 novembre. Et puis là, c'est fait. La pièce a été créée, puis ça va être présenté justement en novembre.
1: Oui. Mais en fait, on a eu une période de répétition au mois de septembre. On a fait une pause, c'est-à-dire début septembre. Là, on a fait une pause et on reprend aussi dans 2 semaines. Et la première aura lieu à Caraquet le 12 novembre. Première complète, c'est déjà sa affiche complète.
0: Wow. Donc,
1: on est très, très heureux. Puis entre-temps, ben Annabelle nous a gagné un prix France Acadie,
0: oui.
1: pour le roman 21 novembre. Alors, c'est intéressant parce que là, l'adaptation de Caroline Bellil, ben Caroline, elle y ajoute son grain de sel de dramaturge. Là.
0: Oui.
1: Fait que ça donne vraiment un beau résultat. Puis on a une distribution formidable avec Tania Brideau, Claire Normand et Raphaël Butler.
0: Absolument. Parle-nous un peu de l'histoire de la pièce pour les gens qui n'ont pas encore lu le roman.
1: Ben, ça se passe dans le milieu hospitalier.
0: Oui.
1: Parce que Annabelle, en fait, est à la base d'une infirmière qui s'est découverte tout d'un coup des talents de stand-up comique.
0: Oui.
1: Mais cette infirmière-là est sur le bord du burn-out. Alors, c'est vraiment la dynamique entre l'infirmière, son amie et une amie très spéciale, une infirmière qui est presque à la retraite. Mm. Donc, on découvre vraiment toute cette dynamique-là. Et Annabelle a connu le milieu hospitalier, les hôpitaux de l'intérieur. Et c'est vraiment, et Annabelle avec son humour un peu corrosif et tout ça, mettons qu'il n'y a pas de filtre, on a vraiment accès à quelque chose qu'on ne voit pas. C'est pas du tout Walt Disney.
0: Oui. C'est ça, j'imagine que c'est une question qu'on se pose, comment on peut aider les autres quand on a besoin d'aide soi-même, aussi quand on est sur le bord du burn-out comme ça. Oui. Et il y aura plusieurs représentations après le 12 novembre, là, un peu partout au Nouveau-Brunswick pour cette pièce-là.
1: Oui, ben en fait, entre le 12 novembre et le 9 ou le 10 décembre, on est à Caraquet, on va à Chipagan, Fredericton, on va à Dalhousie, Miigwaq, Bathurst, Miramichi. On finit à Moncton le 9 et 10 décembre, il me semble. Tout ça est sur notre site Internet, mais il y a une belle journée qui se prépare.
0: Ah, super. Ensuite, le 26 novembre, il y a la pièce Neige sur Abidjan qui va être présentée. De quoi ça parle, cette pièce-là?
1: C'est un petit bijou. Vraiment, Neige sur Abidjan, moi, je souhaiterais tellement que les gens comprennent le concept d'aller découvrir des choses au théâtre. C'est sûr qu'il y a des fois, il y a des gens qu'on connaît, des gens connus, on va aller parce qu'on les connaît puis tout. Mais aller à la découverte, et entre autres, cette pièce de théâtre-là, c'est l'histoire, en fait, de ce comédien-là qui est de descendance afro de son père, descendance afro d'Afrique.
0: Oui.
1: En fait, il est Québécois. Il est plus Québécois que n'importe quel Québécois parce qu'il est né au Québec et tout ça. Mais tout d'un coup, il se met en contact avec son père, donc qui n'était pas du tout dans sa vie, et il retourne à la Côte d'Ivoire le visiter. C'est très drôle, cette espèce de choc des cultures-là.
0: Oui.
1: Aussi, on découvre tous les liens de la famille aussi. C'est vraiment une très belle histoire qui est racontée par Yannicko Ndoua, qui est le comédien qui a écrit la pièce aussi. Moi, j'ai la fin de cette pièce de théâtre-là, j'ai été comme emballé, soulevé. C'est vraiment très, très beau.
0: Donc, c'est

0: à découvrir le 26 novembre prochain, Neige sur Abidjan. Alain, vous avez de la grande visite chez vous depuis quelques jours, le grand Robert Lepage. Il est à Caraquet pour une résidence. Comment il s'est retrouvé à Caraquet? C'est quand même une histoire assez intéressante, ça.
1: Je dirais que c'est une à la base, c'est une relation de longue date, une relation professionnelle, une relation amicale aussi. Moi, j'ai travaillé avec Robert la première fois en 1988, ça fait presque 40 ans.
0: Quand même.
1: Je sortais de l'École nationale et le directeur du Théâtre du Nouveau Monde à l'époque, Olivier Reichenbach, m'avait convoqué dans son bureau pour m'offrir trois contrats de théâtre, dont deux. Et le troisième, il dit, c'est un jeune metteur en scène de Québec, c'est le songe d'une nuit d'été de Shakespeare. Et il s'appelle Robert Lepage. Alors, je m'étais un petit peu informé en me disant, oh, mon Dieu. Et on commençait à parler de Robert à ce moment-là. Mmh. Et donc, c'était le début d'une collaboration, puisque j'ai assisté à quelques reprises. Au Québec, à l'étranger aussi, on a fait une résidence de création sur un spectacle qui s'appelle Les plaques tectoniques à Glasgow, en Écosse. Donc, j'ai eu comme ça plusieurs occasions de travailler, le grand privilège de travailler avec Robert. Et son producteur, maintenant, est un grand ami à moi. Stéphane Mongeau, lui, je le connais aussi depuis l'École nationale de théâtre. Et quand il est venu à un moment donné, parce que le Théâtre Père travaille par résidence de création,
0: oui.
1: c'est la troisième étape ici à Caraquet, puis on a une quatrième à Québec au mois de janvier. À un moment donné, Robert a dit, la prochaine étape, il y a Stéphane, son producteur, je veux un endroit calme. C'est la dernière fois que j'ai fait ça, je suis allé à l'Assomption, puis Denis Arcand est arrivé avec sa gang. Stéphane a dit, notre ami Alain Roy, il y a une compagnie de théâtre à Caraquet, pourquoi on ne va pas à Caraquet? Et ils sont venus, ils ont décidé de venir. Moi, ça fait déjà quelques mois que je le sais, qu'on est dans le secret de tout ça.
0: Oui.
1: Et
0: c'est ça, parce qu'ils voulaient un endroit calme. Alors, on veut pas que tout le monde le sache non plus, puis que ça fasse une grosse affaire à Caraquet, là.
1: Non, parce que c'est Robert Lepage, mais c'est comme n'importe quel artiste.
0: Oui.
1: Je veux dire, développer un spectacle, c'est très sensible. Et donc, ils avaient besoin. Et aussi, ce qu'ils voulaient avoir, c'est un public pour tester les choses. Et vraiment, après les deux présentations qu'on va faire, donc de cette étape de création ici, il va y avoir une discussion avec le public. Comment vous avez trouvé ça? Y a-t-il des choses que vous n'avez pas compris?
0: Parce que vraiment... justement, là, les gens vont pouvoir avoir un aperçu du résultat de cette résidence-là les 6 et 7 octobre, c'est ça?
1: Oui. Exactement.
0: D'accord.
1: Il reste encore de la place, mais moi, je vois tous les gens qui s'inscrivent et ça défile.
0: Oui, j'imagine que là, maintenant qu'on le sait, là, il y a un certain engouement là pour cet événement-là.
1: Oui, absolument. Oui. C'est assez exceptionnel. Il est ici, en tout, il va être une trentaine de personnes là, parce que l'équipe du bureau arrive dans quelques jours aussi pour des présentations.
0: Oui.
1: Mais c'est tous les concepteurs, c'est tous les chefs de éclairage, projection, le costume, tout le monde est là, toute son équipe au complet, là.
0: Hey, c'est merveilleux tout ça. Je suis certaine que vous êtes content d'accueillir tout ce beau monde-là.
1: Je me pince aux 10 minutes.
0: Ouais. Et puis si les gens justement veulent assister à cette sortie de résidence les 6 et 7 octobre, comment on fait? On va sur votre site web, c'est ça?
1: Oui, sur le site web, tout de suite quand tu arrives dans la page web,
0: oui.
1: Il y a une bande en haut où on peut cliquer et avoir accès à un formulaire.
0: Super.
1: Les places sont limitées. On ne veut pas nécessairement remplir la salle non plus.
0: Oui.
1: Parce qu'il y a des angles de vue et tout ça qui sont particuliers. Alors, c'est en train de se remplir, oui. Là. Je pense qu'il y a encore de la place.
0: Bon, en tout cas, on invite les gens à aller vérifier s'il reste une petite place pour eux pour cet événement-là, cette sortie de résidence, les 6 et 7 octobre. Je rappelle aussi que le 12 novembre, on pourra voir 21 novembre, Neige sur Abidjan le 26 novembre, et puis après Noël aussi, le 6 février, la pièce Tout ça, Fils manqué, le 15 mars, et aussi Hippocampe, le 13 mai 2027. Alain Roy, on va vous souhaiter une très, très belle saison à toi et toute ton équipe. Et puis, merci beaucoup d'avoir été avec nous aujourd'hui. Puis, on dit aussi un gros bonjour à Robert Lepage.
1: Je fais le message, absolument. Puis merci de nous laisser cette place-là, de nous intéresser. Et si on a l'occasion, on pourra se parler d'après Noël aussi.
0: Absolument. On se reparle après Noël pour jaser de tout ça. Merci beaucoup, Alain Roy.
1: Merci, au revoir.
0: À la prochaine.

Émilie, c'est Pierre Guittard qu'on entendait ici. Il va y avoir à la Galerie Restigouche le 17 octobre prochain un cours de peinture à l'acrylique, voilà. Et puis, si vous voulez vous préparer peut-être à l'hiver, ben justement, ce sera une scène d'hiver qu'on va faire durant cette peinture acrylique-là. Et peut-être que vous pourrez justement accrocher votre œuvre après comme décor chez vous pour l'hiver qui s'en vient. Et donc, ça va être donné par l'artiste Thelma Doucette, ce cours de peinture acrylique. Ça va être de 10h à 13h le samedi 17 octobre à la Galerie Restigouche. 25$ pour le cours. Il y a un petit 10$ de plus aussi pour le matériel parce que ça va être fourni par l'enseignante. Et puis, vous pouvez vous inscrire. On vous dit aussi de vous inscrire le plus tôt possible parce que les places sont limitées. Et puis, ils sont quand même assez populaires, ces soirées de peinture à l'acrylique. Alors, allez-y si ça vous intéresse, téléphonez ou inscrivez-vous le plus tôt possible au 506-753-5750 pour ce cours d'acrylique. Donc, le 17 octobre prochain, donné par Thelma Doucette à la Galerie Restigouche, une belle matinée qui s'offre à vous. Philippe B. en musique, on l'écoute avec Pauline à la ferme.

Philippe Bay avec sa très belle pièce Pauline à la ferme. Il va y avoir non pas un mais deux lancements c'est les éditions Mémoires d'Encrier de Montréal et Percenaige ici à Moncton qui vont justement faire le lancement de deux traductions. Ça va être ce soir du côté de Sœur Claudette sur la rue John à Moncton. Ça va être donc un 5 à 7 de 17h à 19h et puis il va y avoir les traductrices et traducteurs qui vont être sur place aussi si vous voulez leur poser des questions. Ils vont lire aussi des extraits des livres qu'ils ont traduits. Et puis ces deux livres, eh bien c'est Full Metal Autochtoqueer de Joshua Whitehead. Ça a été traduit par Shane Michael et aussi Ariane Desrochers. Et Len et Cobb, une histoire queer de Meredith J. Batt et Dusty Green qui a été traduit, ce livre-là, par Pierre-André Doucette. Alors, je pense que ça va être très, très intéressant ce soir aux Sœurs Claudette. Ils vont justement vous raconter leur parcours en termes de traduction de ces deux livres-là. Le processus dans tout ça, et ils vont vous lire des extraits aussi, ils vont pouvoir jaser avec vous, dédicacer les livres. Donc, ne ratez pas ça, c'est ce soir, 5 à 7, donc, entre 17h et 19h, chez Sœur Claudette Cocktails, sur la rue John à Moncton. Lancement double de Full Metal Autochtoqueer et Len and Cobb. Nicolas Michaud, ici en musique avec Chaleur humaine.

0: Nicolas Michaud avec Chaleur humaine. Maintenant, on s'en va faire un tour du côté de Memramcook parce qu'il y a un tout nouveau festival qui va se dérouler du 3 au 17 octobre. C'est le festival du pain et compagnie, pain et scie. Et est-ce qu'il y a quelque chose de meilleur que du bon pain frais? Je pense pas. Durant le festival, il va y avoir des ateliers, des belles rencontres, des événements, puis plus encore. Alors, on va en discuter avec le président et fondateur du premier festival pain et scie. C'est Silvio Béliveau qui est avec nous. Bonjour Silvio.
1: Bonjour Isabelle, ça va bien?
0: Oui.
1: Ça fait longtemps qu'on s'est parlé.
0: Je sais. Puis là, je vois que vous êtes pas mal occupé là, ces temps-ci avec le festival, j'imagine.
1: Oui, avec le festival qui arrive tout juste samedi.
0: Oui, exact.
1: Oui.
0: D'où est-ce que l'idée vous est venue justement de créer un festival qui met le pain en vedette?
1: Pardon?
0: D'où est-ce que l'idée vous est venue de créer le festival?
1: C'est parce que lorsque j'étais enfant, mes parents étaient divorcés, puis je l'ai souvent sur mes grands-parents légères et mes grands-parents Béliveau. Mes grands-parents légères avaient acheté du pain du collège, puis il y avait toujours des tranches de pain au centre de la table.
0: Mm.
1: Ça doit être important. J'allais chez mes grands-parents Béliveau du côté de mon père, puis qui était de l'autre côté de la rivière, à College Bridge, qu'on appelle à Memramcook. Puis il y avait du pain, des tranches de pain, les autres aussi, au centre de la table, mais de la boulangerie Mordezone, qui n'existe plus maintenant, c'était juste à côté de la crèmerie Amiro actuelle.
0: Oui.
1: Donc, de fil en aiguille, j'ai regardé ce qui se passait, puis je dis, le pain, ça semble être important. Donc, en 2014-2015, c'est là que j'ai décidé de faire application pour travailler au pain du collège, à la boulangerie pain du collège. Puis c'est nul autre que Lorenzo Richard, on l'appelle Lorenzo Baker Richard, à Rogersville, que lui, il m'a entraîné. Donc en 2014, il est décédé en février 2015. Puis avant ça, il me racontait durant ce temps-là, je devrais dire, il me racontait des histoires de la boulangerie du collège Saint-Joseph.
0: Oui.
1: Puis il m'en a raconté plus qu'une histoire. Puis je lui ai dit, il faut célébrer cet héritage-là. OK, tu feras ce que tu voudras. On va faire un festival dans quelque temps. OK. Puis là, j'ai mûri ça pendant 12 ans. J'ai fait la recherche sur ce qui se fait en Europe, ce qui se fait au Québec, puis un petit peu qu'est-ce qui se fait au Maine.
0: Oui.
1: Puis c'est de là que j'ai dit, on va créer, c'est au mois de février cette année, que j'ai dit, c'est maintenant.
0: C'est le temps, c'est le moment.
1: C'est le moment.
0: J'imagine qu'il y a eu quand même pas mal d'étapes à franchir là entre l'idée du festival puis maintenant.
1: Oui, c'est certain. On a réuni un comité de stratèges, de personnes, un comité stratégique pour mettre l'événement ensemble, le plan ensemble. Après ça, on m'a suggéré d'aller vraiment aux racines pour créer un comité organisateur. Ça, c'était au mois de mai que ça s'est créé.
0: Oui.
1: Et au mois de le 4 octobre, on a créé un organisme administratif avec les membres du comité organisateur. Donc, ça a été une étape demandante, mais essentielle.
0: Exact.
1: Puis, donc, on a bâti tout en même temps, l'événement, l'organisme, le visage de l'organisme, donc le branding, et puis les relations avec les gens, les organismes. Tout ça en même temps, c'est vraiment intéressant et inspirant de voir des gens de la communauté dire, on s'intéresse tellement que mon fil de Facebook, je parlais souvent de miettes depuis le mois de février et mars, qui se demandait pourquoi que je parlais de miettes. Puis là, tout d'un coup, j'ai commencé à parler de tranches de vie, parce que c'est ça le thème du festival cette année. Donc, les gens m'appellent, soit ils me demandent comment est-ce que les miettes, ou bien Monsieur Pain, comment ça va?
0: Ça, c'est super. Donc, vous avez créé un petit un genre d'engouement là sur les réseaux sociaux, un petit mystère à savoir qu'est-ce qui s'en vient.
1: C'est ça.
0: Et là, ça commence samedi, le 3 octobre. Il va y avoir un lancement officiel. Ça va avoir lieu à la boulangerie Pain du Collège, justement, à 10h. À quoi est-ce qu'on doit s'attendre du déroulement du lancement?
1: Ben, on va s'attendre à une prise de parole de moi-même, puis peut-être de membres du comité, du conseil d'administration. On va aussi voir quelques photos de Lorenzo Richard lorsqu'il était plus jeune boulanger. Mm. Puis aussi, il va voir Feed Nourrir Nouveau-Brunswick qui va prendre la parole, une personne représentante de l'organisme Feed Nourrir Nouveau-Brunswick, parce que le circuit du pain et compagnie, les profits vont à Feed Nourrir Nouveau-Brunswick. Donc, c'est ça qu'on veut. On veut lancer le festival, mais surtout le circuit. Les gens vont pouvoir rencontrer ceux qui l'ont pas encore fait, les tripeuses trotteuses.
0: Oui.
1: elles vont...
0: Qui se promènent un peu partout puis qui mettent ça sur les réseaux sociaux ensuite, là. Oui.
1: C'est ça. Donc, ils vont se promener dans les 18 emplacements qui font partie du circuit du pain et compagnie. Et on a un concessionnaire de Moncton, donc Lansbury Chevrolet Moncton, qui a accepté de nous fournir la voiture pour 2 jours pour qu'ils puissent faire le circuit.
0: Mmh.

0: autres, ils vont surtout vendre leur pain pour au bénéfice de Feed New York Nouvelle-Brunswick dans les marchés, parce qu'ils sont seulement ouverts le vendredi à leur emplacement. Donc, il va y avoir aussi pour les adeptes et les nécessiteux de pain sans gluten, il va y avoir Gallagher's Irish Pub sur la rue Main, que les autres ont des sandwichs avec des pains sans gluten. Donc, les autres ont accepté. Ça prend cette option-là dans le circuit.
1: Oui.
0: Il va y avoir aussi Brothers Bakery. Il y a aussi Bistro L'Angélique à Bermondcook, Boulangerie Pain du Collège, Freddy's à Bermondcook, puis Elmo Drive à Moncton. Aussi les petits fruits, Crow and Vine.
1: Donc vraiment un gros gros circuit là. On peut se promener un petit peu partout dans le sud-est du Nouveau-Brunswick avec ça. Pourquoi est-ce que vous avez choisi Feed Nourrir Nouveau-Brunswick comme organisme cette année?
0: Parce que on voulait aller vraiment dans les racines. Puis moi-même, j'ai dû bénéficier de banques alimentaires. Et en même temps, Feed Nourrir Nouveau-Brunswick, c'est un organisme très bien établi. On la connaissait sous Food Depot Alimentaire auparavant. Oui. Puis, on s'est dit, j'ai vraiment suivi mon instinct. Je suis arrivé là un vendredi matin, puis j'ai dit, j'ai quelque chose à vous proposer. Voici, puis on dit, OK, on embarque. C'est vraiment une opportunité pour, c'est un véhicule pour faire connaître le point culminant qui va être le 17 octobre, mais aussi pour faire participer les gens puis faire connaître la région. Pour cette année, ça va être au sud-est du Nouveau-Brunswick. Puis, on va pouvoir continuer les années suivantes avec Feed Nourrir Nouveau-Brunswick pour tout le Nouveau-Brunswick l'année prochaine. Et puis là, après ça, probablement, Food Banks Canada pour les années subséquentes.
1: Oh wow! Donc, vous voulez vraiment en faire un événement annuel, là. Vous voulez en faire une tradition de ce festival-là?
0: Oui, c'est ça que c'est, parce qu'on veut vraiment s'aligner, on s'aligne vraiment avec la stratégie agrotouristique du village de Bermanco. Il y a quatre composants dans cette stratégie-là. Puis une des stratégies, c'est de créer un festival culinaire d'envergure nationale. Donc, on leur a demandé à l'administration et à la mairie, le festival du pain et compagnie, ça peut rentrer là-dedans, parce que c'est pas juste à propos du pain, c'est aussi à propos des produits du terroir, du fromage, du lait, du beurre, les fermes bovines, le vin, le...
1: Tous les bons produits de chez nous.
0: Le cid, oui, c'est
1: ça. Oui. Le temps nous manque, malheureusement, Silvio, mais je vais inviter les gens à aller sur votre site web, par contre, qui est fpc-bsf.ca. On peut trouver toutes les informations parce que, bon, il y a plusieurs ateliers durant le festival. Il va y avoir des concours du meilleur pain aussi le 17 octobre, une journée complète d'activités à l'école à Bélandry. Donc, il y a plein de choses à découvrir sur le festival Pain et compagnie. Et puis, on va inviter les gens à en profiter. C'est du 3 au 17 octobre prochain. Silvio Béliveau, merci beaucoup d'avoir été avec nous. Puis, vous direz bravo à toute votre équipe, puis à vous-même aussi pour l'organisation de ce beau festival-là.
0: Merci beaucoup, et puis à la prochaine, Isabelle.
1: Merci beaucoup. À la prochaine aussi.

Jacques Surette avec Monsieur Beausoleil. Jacques Surette qui s'est promené pas mal et qui est encore sur la route présentement en tournée. Alors, ça va très, très bien pour lui et on est bien content. C'est tout pour la grande virée d'aujourd'hui. Merci beaucoup d'avoir été là. Je vous rappelle que si vous voulez nous joindre pour nous dire un petit coucou, pour nous donner des suggestions d'entrevue aussi, on est toujours preneur à lagrandevirée@radio-canada.ca pour nous laisser un message écrit ou encore au 1-800-506-1506. Vous faites l'option 3 pour joindre l'équipe de la Grande Virée. On se quitte avec Mehdi Kayenne aujourd'hui, avec l'enfer à l'endroit. Ciao!

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4: Bonjour, ici Émile Nault. Voici vos informations. Le coût élevé des loyers demeure la première préoccupation des locataires du Nouveau-Brunswick, selon un sondage mené par le gouvernement provincial. Plus de 2800 personnes ont participé à cette consultation qui visait à moderniser la loi sur la location résidentielle. Selon la Société canadienne d'hypothèques et de logements, le loyer moyen dans la province est passé de 928 $ en 2021 à plus de 1300 $ par mois aujourd'hui. La Commission des services régionaux de la péninsule acadienne recherche activement un nouveau centre de réchauffement d'urgence pour itinérants qui pourrait accueillir dès décembre jusqu'à 20 personnes par soir. Chose certaine, ce refuge ne reviendra pas à l'aéroport de Pocmouche, car l'entente entre la CSR avec les citoyens de Village Blanchard et la ville de Caraquet n'était valide que pour un an. Réal Fradette a préparé ce qui suit.
5: À l'approche de l'hiver, la Commission des services régionaux de la péninsule acadienne met les bouchées doubles afin de dénicher un centre de réchauffement d'urgence pour itinérants. Selon Cédric Landry, directeur du développement communautaire à la CSR, l'expérience de l'hiver dernier a démontré que les 6 lits disponibles au refuge construit à l'aéroport de Pocmouche ont été insuffisants. Cette fois-ci, la CSR veut offrir un soutien au plus grand nombre d'itinérants possible.
6: Donc cette année, on vise quelque chose alentour de 10, 15, peut-être même 20 là, en termes de capacité.
5: L'endroit ciblé pour un nouveau centre demeure inconnu pour l'instant. On cherche notamment un endroit qui sera accepté par la population environnante. Le défi de l'itinérance dans la péninsule acadienne est principalement visible à Tracadie. Plusieurs tentes de sans-abri ont été érigées près du pont Snowball à proximité du centre-ville. Le maire Clifford Robichaud est conscient de la situation.
7: À tous les jours, on voit des citoyens qui sont inquiets de cette situation-là, à l'endroit où ils vont des fois. Des fois, ils vont dans des parcs. Là, à un moment donné, ben, les gens sont nerveux d'aller dans les parcs.
5: La CSR de la péninsule acadienne a récemment embauché une personne ressource qui aura le mandat de travailler sur le dossier de l'itinérance. Ici Réal Fradette, Radio-Canada, Pocmouche.
4: La base militaire de Goose Bay au Labrador a servi de point de départ à un exercice militaire conjoint mené au Groenland par le Canada, les États-Unis et le Danemark. Baptisée Arctic Vanguard, l'opération menée sous l'égide du NORAD visait à renforcer la préparation et la coordination multinationale dans des conditions extrêmes de l'Arctique. En Nouvelle-Écosse, maintenant, le gouvernement renouvelle son aide de 400 $ pour les frais de chauffage. Mais des organismes communautaires estiment que le montant est insuffisant et que trop de familles sont exclues du programme. Emmanuel Cosgrove, directeur et cofondateur d'Écohabitation, estime aussi que cette aide est insuffisante, considérant la hausse du prix de l'énergie.
8: C'est très peu, considérant l'augmentation du prix des carburants. Donc, oui, c'est... Ça ne suit pas actuellement le prix du pétrole. Il faut espérer utiliser autre source d'énergie. L'électricité devient l'énergie idéale.
4: Pour être admissible à cette aide, il faut avoir un revenu net annuel de 30 000 $ ou moins pour une personne ou de 45 000 $ ou moins pour un ménage. Une panne de courant majeure touche plus de 5000 clients dans la région de Chéticamp et de Margaret en Nouvelle-Écosse. L'interruption est survenue tôt ce matin en raison d'un problème sur le réseau de transmission. Selon Nova Scotia Power, le rétablissement de l'électricité est prévu en fin de matinée. L'astronaute canadien Joshua Kutnick doit s'envoler aujourd'hui vers la Station spatiale internationale pour une mission de 6 mois. Le vaisseau qui doit l'amener à bord doit décoller d'ici quelques heures à Cap Canaveral en Floride, mais seulement si la météo est favorable. Mathieu Papillon est sur place.
9: La NASA parle pour l'instant de 40 % de chances de

0: Météo favorable pour permettre ce lancement de la mission Crew 13. C'est prévu à 11h10, heure de l'Est, pour mener entre autres l'Albertain Joshua Kotchwick vers la Station spatiale internationale pour un séjour de 6 mois, pendant lesquels il va participer à des recherches scientifiques, va contribuer à l'entretien de la Station spatiale internationale, donc ce laboratoire en orbite autour de la Terre. Ce sera la 4e mission spatiale de longue durée pour un Canadien. La dernière fois, c'était le Québécois David Saint-Jacques en 2018-2019. David Saint-Jacques, d'ailleurs, qui est en isolement ici en Floride avec Joshua Kotchwick et sa famille pour les soutenir en vue du lancement. Je vous laisse l'entendre.
1: Ils sont prêts. L'équipage est prêt. Ils sont déjà, on sent qu'ils sont déjà un pied dans la tête dans les nuages, ça, si on veut, à moitié parti. Un mélange d'être un esprit technique très, très, très allumé. Ils sont jamais plus prêts que maintenant pour l'exploit, dans le fond, qu'ils vont accomplir.
0: Ce sera la 13e rotation d'équipage de la Station spatiale internationale assurée par un vaisseau Dragon de SpaceX, d'où le nom de cette mission, Crew 13. Donc, Joshua Kotchwick et ses collègues russes et américains devraient faire leur entrée dans la Station spatiale internationale ce soir dès 20h45, heure de l'Est. Il y a même des allocutions des astronautes qui sont prévues dès ce soir à partir de l'espace. Ici Mathieu Papillon, Radio-Canada, à Cap Canaveral, en Floride.
2: Et enfin, au sport, le Canadien Denis Shapovalov passe au deuxième tour de l'Omnium de tennis du Japon. Il a battu le favori local, le Japonais Sho Shimabukuro, par la marque de 7-5 et 6-1 en moins d'1h30. Au deuxième tour, le Canadien retrouvera le Chilien Alejandro Tabilo, 31e joueur mondial. Voilà, c'était vos informations.

0: Bonjour et bienvenue à cette émission du jeudi 1er octobre. Oui, nous sommes déjà au mois d'octobre, qu'on vous souhaite très bon. Et c'est un mois joyeux pour nous, puisque je vous annonce, bien, je vous l'ai déjà annoncé, mais je vous le redis parce qu'on est très excités. Robert Charlebois sera avec nous pendant une heure. C'est le 19 octobre prochain. On poursuit donc notre série des chères. Cette heure qui est entièrement dédiée à vos questions pour Robert. Et chaque question doit commencer par « Cher Robert ». Cher Robert, te rappelles-tu en 1968, on s'est croisés? Je vous le dis tout de suite, il y a des bonnes chances que Robert ne se rappelle pas de vous avoir croisé dans les années 60, qui étaient très mouvementées. Cela dit, vous êtes les bienvenus à venir aussi en studio. Et là, on se fait un beau grand parterre. Jusqu'à une centaine de personnes pourront venir assister à cette heure le 19 octobre. Vous savez comment ça fonctionne. Vous allez sur la bulle conversationnelle de l'application audio. Vous posez votre question et vous cochez la case « Je veux venir la poser en studio » ou « Non, je préfère ne pas venir en studio la poser ». C'est en cliquant sur « Participer » à l'émission que tout ça sera possible. Donc, un cher Robert Charlebois, le 19 octobre. Le sujet est fort fascinant, notre premier sujet ce matin. On a pas mal tous et toutes suivi des cours d'histoire et des cours de géographie à l'école. Les deux matières sont souvent associées. Mais connaissez-vous la géohistoire? On appelle ça géohistoire en un mot. C'est une discipline, donc vous l'aurez compris, qui utilise la géographie dans l'histoire. Autrement dit, on considère le territoire et ses particularités géographiques, qui viennent aussi avec des particularités démographiques, sociologiques, qui sont les voisins, quelles sont les ressources, etc., etc., pour analyser des périodes du passé. Notre invité est l'auteur du livre Géohistoire, une autre histoire des humains sur la Terre, qui a été publié en 2023. On le joint dans notre studio à Paris, Christian Grataloup. Bonjour.
1: Bonjour, Pénélope.
0: Tout ça pique énormément notre curiosité. Merci beaucoup de prendre le temps de nous expliquer tout ça ce matin. Et ce qu'on fera aussi, c'est prendre quelques minutes vers la fin de cet entretien pour parler de vos deux plus récents atlas qui sont disponibles ici. Il y en a un qui est disponible depuis l'été, puis l'autre très, très bientôt. Mais si... on revient à notre sujet. On connaît l'histoire, on connaît la géographie. À quel point est-ce que la géohistoire est différente, ces deux disciplines?
1: Ben, c'est faire de l'histoire avec des cartes, c'est faire des cartes qui sont historiques, c'est surtout mener les deux de front. C'est ne pas traiter la géographie comme simplement quelque chose qui est du présent, mais qui est de tout le temps, et qui explique en grande partie pourquoi les choses changent. Et en même temps, les choses changent, ce qui change la géographie. Donc, c'est ne pas séparer. C'est le point essentiel. Vous avez très justement dit qu'on fait de l'histoire, de la géo, des fois on fait les liens. En France, on les juxtapose. Mais c'est très rare qu'on les mène de front. Mmh. C'est pour ça que, pour moi, le cœur de bataille, c'est des atlas historiques.
0: Ce n'est pas un concept nouveau, la géohistoire ?
1: Oui et non.
0: Mais relativement alors, non, nouveau, oui.
1: Voilà, non, parce que le terme... Enfin, ça fait très longtemps que la carte est... Mm. On disait l'œil de l'histoire. Hein, pour la carte, c'est une expression qui remonte au 16e siècle.
0: Hein, donc, okay, d'accord.
1: C'est une vieille histoire. Mais oui, c'est des cartographes qui avaient inventé ça. Mais le mot géo-histoire a été forgé, évidemment, par un Français, parce que l'histoire géo, c'est un truc de chez nous. C'est Fernand Braudel. C'est l'historien Fernand Braudel. Il l'a utilisé pour, effectivement, donner le temps long, qui était un temps long historique à son étude de la Méditerranée, puis ensuite du monde qu'il a mené. Mais le terme n'a jamais vraiment pris chez les historiens en France. Ce sont les géographes et quelquefois des économistes qui l'ont repris depuis une quarantaine d'années. Hein, je ne suis vraiment pas tout seul à faire ça.
0: Et vous êtes historien à la base, si je comprends bien. Donc, vous faites partie de ces gens, ces historiens qui ont décidé donc de plonger dans cette façon de voir le monde. Est-ce que je me... Oui, allez-y.
1: Non, les étiquettes administratives françaises, oui. J'étais professeur de géographie à l'université Paris Diderot. Non, mais de fait, comme souvent des journalistes me demandent pourquoi je n'étais pas historien ou prof d'histoire, c'est parce que j'ai toujours trouvé que la géographie me permettait de faire l'histoire que je voulais. J'ai jamais été enfermé dans les sous-disciplines que sont l'histoire médiévale, le Moyen-Âge, les temps modernes, l'époque contemporaine ou les études orientales. Enfin bon, la géo, pour moi, c'était le planisphère sur lequel on pouvait réfléchir à toutes les échelles et à tous les moments.
0: C'est ça,
1: donc c'est une liberté que j'ai appréciée.
0: J'aurais dû flasher parce qu'effectivement, il y a 50 ans, vous enseignez avec un planisphère derrière vous. C'est ce que vous avez raconté en entrevue. Vous aviez donc cette carte dans vos cours.
1: Exact.
0: Et il y avait, en tout cas, vous sembliez voir, si je comprends bien, Christian Grataloup, dans les yeux de vos élèves, entre ce qu'ils voyaient sur la carte et ce qu'ils entendaient, parfois confusion?
1: Oui, faire le lien n'est pas évident. Hein. C'est pour ça que la géohistoire ne s'impose pas si facilement. Voir un planisphère et puis mettre en interrelation des dynamiques, voir de l'espace et prendre du temps, si vous voulez, c'est quelque chose que pour beaucoup de gens demande un petit peu d'effort. On ne situe pas forcément des événements, on ne date pas forcément des lieux. Or, c'est constamment ce qu'il faut faire. Alors okay. C'est un peu abstrait hein, ce que je vous dis, mais c'est vrai que concrètement, quand vous avez une carte qui vous présente l'évolution de l'Amérique du Nord au XVIIIe siècle, la manière dont on pouvait l'appréhender, dont la cartographie pouvait l'appréhender, qui fait aussi partie du regard que l'on a aujourd'hui dessus, c'est quelque chose qui fait vraiment partie d'une réflexion géohistorique.
0: Et vous avez dit en entrevue à un moment, vous avez dit les photographies, on les croit ou non parce qu'on sait qu'elles sont cadrées. Donc, on sait qu'il existe quelque chose à l'extérieur du cadre qui raconte pas donc toute l'histoire, la photo. Mais vous dites les cartes, elles, quand on les voit, on les croit.
1: Oui, on les croit trop d'ailleurs. Ouais. Hein. Heureusement, le mois dernier, il y a eu tout un débat qui a été lié par une demande de l'Union africaine pour changer les cartes de l'ONU.
0: Et du Togo, je pense.
1: Alors, c'est parce que le Togo était le porte-parole de l'Union africaine. Le ministre togolais a fait une lettre remarquable, qui, entre autres, ne demandait pas de changer la carte, mais de multiplier les types de cartes, les types de projections. C'est pas simplement ce qu'on attribue, de manière générale, techniquement, c'est pas ça, à des mercators, mais c'est simplement d'avoir 1000 méridiens de Greenwich au milieu, et puis d'avoir des proportions de surface qui ne sont pas les mêmes sur la carte et dans la réalité. Donc, il suffirait d'ailleurs de reprendre une chose que l'ONU a depuis 1945, qui est sur son drapeau.
0: Son drapeau.
1: Expliquez-nous.
0: C'est ça, parce que ça change complètement. Et puis, on va rentrer dans ces cartes pendant plusieurs minutes ensemble, parce que c'est intéressant. Si on est en Asie ou en Amérique du Sud, on n'a pas du tout les mêmes cartes. La proportion des... OK, donc parlez-nous de ce drapeau. Pourquoi, pour vous, c'est un bon exemple de comment on devrait peut-être voir le monde?
1: Ah oui, c'est un drapeau qui est centré sur le pôle Nord. Donc on peut faire tourner d'ailleurs, parce qu'il ne s'impose pas comme du haut et du bas, du Nord et du Sud. Et Nord-Sud est devenu une notion, une grille de lecture du monde. Souvent d'ailleurs, les Australiens ont fait en 1978 une carte qu'on appelle la MacArthur, qui était exactement un mercator, mais qui était orientée au Sud avec le méridien 180 degrés au milieu. L'Australie était en plein cœur, là où on met l'Europe d'habitude.
0: Ah ouais, okay.
1: Et toutes les terres émergées sont, d'ailleurs c'est une carte postale qu'on trouve en Australie, c'est devenu presque identitaire. Vous avez là simplement un regard différent. Il faut varier les cartes. Et de toute façon, il ne faut pas oublier qu'on ne peut pas dire que les cartes sont fausses, mais elles ont toutes des limites. J'insiste bien sur le mot limite parce que le grand problème, c'est que les cartes ont des bords, puisque c'est des surfaces plates, que ce soit un écran ou un papier. Alors que le globe terrestre est une surface limitée, mais qui n'a pas de bord, puisque c'est la surface d'une sphère. Et ça, on le sait théoriquement, mais on n'en voit pas les conséquences. Or, prendre une carte en mettant un milieu, et l'Europe s'est abondamment mis au milieu, avec en choisissant le méridien zéro, qui est le méridien de Londres, eh bien, les bords, il y a des bouts du monde. Alors, l'Alaska, ou Kamtchatka, ou la Nouvelle-Zélande, ou la Terre de Feu sont des bouts du monde. Ça nous donne toute une lecture, une habitude que l'on a de voir le monde, et qui le rend inégal, hiérarchisé, avant même qu'on ait rempli la carte. Mmh. Je dis bien que souvent, la carte a un message subliminal. Elle nous invite à une grille de lecture. Donc, c'est très important d'avoir un peu de culture cartographique pour comprendre de l'histoire, l'économie.
0: Vous avez dit deux fois le mot mercator. Moi, j'ai appris ça, évidemment, en préparant cette entrevue. Qu'est-ce que mercator? Ça, c'est la carte traditionnelle?
1: Oui, c'est la carte traditionnelle. Mercator était un cartographe de la fin du XVIe siècle qui a fait une projection, c'est-à-dire une manière de représenter, de passer du rond au plat, très très simple, qui était que tous les parallèles et tous les méridiens se croisent à angle droit sur sa carte. Bon, ce qui est le cas sur un globe, hein. Mais si vous croisez tous les méridiens à l'équateur, par exemple, tous en perpendiculaire, ça devient des parallèles qui ne se recoupent qu'à l'infini. Donc les pôles nord et sud, qui sont des points où tous les méridiens passent, eh bien, les pôles nord et sud sont projetés à l'infini. Ce qui fait que les hautes latitudes sont extrêmement écartées et exagérées. Et de ce fait, sur une Mercator, le Groenland est aussi grand que l'Afrique. Or, il est en réalité 14 fois plus petit.
0: Et d'ailleurs, vous avez une réflexion par rapport à la prétention ou le désir de Trump de s'approprier le Groenland.
1: Oui, je pense pas que je risque beaucoup à penser que la culture cartographique du président de votre voisin, de votre pays voisin, est assez faible. Et donc, il a dû voir essentiellement des cartes traditionnelles, ce qui est souvent le cas dans la littérature aux États-Unis, et donc voir un Groenland beaucoup plus grand qu'il n'est en réalité. Mais bon.
0: Ouais, à conquérir, donc un vaste territoire à conquérir, une grande partie du monde à conquérir, mais en réalité beaucoup plus petite. Mais c'est quand même incroyable, Christian Grataloup, comment expliquer que l'Afrique se soit retrouvée sur un très grand nombre de cartes si démesurément petite?
1: Alors, l'Afrique et toutes les régions intertropicales, là, c'est vrai également pour l'Amérique, une bonne partie de l'Amérique latine, hein, entre le Mexique et l'Argentine. C'est vrai aussi pour l'Australie ou l'Indonésie. Hein, faut pas que l'Afrique. L'Afrique d'ailleurs, ayant souvent sur les cartes, au moins les cartes européennes, un atout, c'est qu'elle est au milieu, comme l'Europe, puisque elle aussi, elle est coupée par le méridien zéro. Ça ne proteste pas généralement l'Afrique contre cette position centrale. Alors que les Australiens, on l'a vu, le fond, ou les Argentins.
0: L'Amérique du Sud.
1: Donc, voilà. Donc, vous avez, de toute façon, la seule solution, c'est de varier les projections. Ce que disait très bien le ministre togolais, c'est d'avoir des projections différentes où les superficies sont respectées, mais pas vraiment les formes, où les formes sont respectées, mais pas la continuité. Il y a des découpages à l'intérieur de la surface du globe. C'est souvent une bonne hygiène que de voir. Alors, au début, on se dit, je comprends pas bien, je perds un peu de temps. Ben oui, mais en fait, on comprend beaucoup mieux le monde quand on n'est pas toujours sur la même façon de le voir. On n'a pas des lunettes qui nous donnent une seule direction. C'est pour ça que dans tous mes atlas, j'ai toujours tenté de varier au maximum les types de projections.
0: C'est ça, parce que Christian Grataloup, je rappelle donc pour les gens qui viennent de se joindre à nous possiblement, que vous êtes géohistorien, auteur, professeur émérite à l'Université Paris-Diderot, et vous avez fait plusieurs atlas. Atlas historique du Moyen-Orient l'an dernier, atlas historique du ciel, atlas historique mondial, de la Terre, de la France. Il y en a eu vraiment plusieurs, il y en a deux là, du climat et de la mer qui, ces jours-ci, sont publiés donc chez nous, sont disponibles chez nous. Et on discute donc de cette discipline de la géohistoire. Et, OK, parlons justement de ce problème, vous me direz c'est un problème, là, mais de cette perspective du nord, du sud, donc de la place centrale de l'Occident, ce qui nous fait nommer Proche et Moyen-Orient, quand on utilise même le verbe orienté. C'est intéressant tout ça, là.
1: Oui, le verbe orienté, c'est une très vieille chose auquel on ne pense pas parce que ça

0: désigne l'Est, hein, normalement. L'Orient, c'est l'Est. Et donc, nos cartes, on les met au Nord. On les septentrionne, si je veux utiliser toi aussi des vieux mots. Donc, l'orientation, c'est lié au fait que autrefois les premières cartes médiévales, les premières visions du monde médiévales, qui étaient des visions totalement téléologiques, mettaient bien l'Est en haut. Parce qu'on situait le paradis terrestre et le début de l'histoire à l'extrême Est, puisqu'on sait qu'à l'Est d'Éden, il n'y a rien. Enfin, c'est des souvenirs cinématographiques. Mais vous avez une histoire qui allait du lever du soleil au coucher du soleil, du début de l'histoire des humains avec le paradis jusqu'à l'extrême et jusqu'au couchant, et avec au milieu, au centre, au midi, littéralement en tant que géographie et en tant que moment de la journée, le Jérusalem et la vie du Christ. Ce qui fait que c'est, quand on a inventé cette vision du monde médiéval, on l'a fait en même temps qu'on inventait la manière d'organiser les dates, c'est-à-dire avant Jésus-Christ, après Jésus-Christ. Tout ça, ça se situe à peu près au 6e siècle de notre ère. Donc, vous voyez, on a une vision théologique, que ce soit pour compter le temps ou que pour organiser l'espace, qu'on a oublié, mais qui sont encore visibles dans le terme orientation, par exemple, effectivement.
1: Oh, c'est tellement intéressant. Alors, revenons à la... on a beaucoup parlé des cartes, des atlas et tout, mais ce qui est aussi intéressant dans la géohistoire, c'est que ça permet de comprendre des processus historiques, des grands événements de l'histoire, des grands courants, selon leur position sur la Terre, parce que ça vient avec, évidemment, notre géographie vient avec un climat, vient avec un certain nombre de voisins, avec une certaine dynamique avec ces pays voisins, avec des positions stratégiques, avec des ressources naturelles qu'on retrouve géographiquement. Et tout ça, si je comprends bien, j'allais dire oriente l'histoire. Tout ça façonne, façonne l'histoire.
0: Mais oui, bien sûr, ça l'oriente, vous avez raison. C'est effectivement la géographie, c'est à la fois de l'espace, du territoire et du milieu. Toute société, elle s'ancre quelque part sur la surface de la Terre, c'est son territoire, et c'est quelque chose qui est une opération complexe. Mais c'est aussi une position spatiale, parce que, je le dis souvent, tout le monde a pour partie l'histoire de ses voisins. C'est vrai que pour nous, quand on habite les maisons d'à côté ou l'appartement du dessus, ça joue un rôle dans notre vie. C'est vrai pour les pays. S'il se passe un événement du type une invention, une innovation, une nouvelle religion, une épidémie, qui se passe chez le voisin, très vite, on va être touché, affecté par ce qui va se passer. Et puis, les voisins ont eux-mêmes des voisins. Donc, la distance des sociétés les unes par rapport aux autres, c'est aussi du temps. C'est aussi quelque chose qui va amener des processus historiques. Par exemple, au tout début du XIIIe siècle, il se passe des choses au nord de la Chine, dans les steppes mongoles. Et puis, ça a de l'importance parce que la Chine, à ce moment-là, est fracturée en trois empires, et donc les Mongols vont conquérir la Chine, conquérir l'Asie centrale, et c'est l'empire de Genghis Khan, et puis tout le grand empire mongol. C'est évidemment, quand on est plus loin, isolé par une mer comme les Japonais, ou beaucoup plus loin à l'ouest comme les Européens, on n'a pas la même histoire que les Iraniens, par exemple, qui vont être les premiers affectés au Moyen-Orient par ce qui se passe en Asie centrale, et évidemment les Chinois. Donc, toute l'histoire peut se comprendre en fonction des milieux, parce que s'il y a des choses qui se passent en Mongolie, c'est entre autres parce qu'il y a un refroidissement climatique à ce moment-là et une réduction des herbages. C'est aussi en fonction des positions relatives. C'est évident que au Vietnam, on est moins directement confronté au problème, même si au bout d'un moment, il y aura bien quelques tentatives de conquête mongole, mais beaucoup plus tard, évidemment en Europe. Et puis, évidemment, l'Amérique n'en entend jamais parler à ce moment-là. Donc, vous avez bien des questions de distance et de position, et le tout en fonction du milieu naturel dans lequel on est, des territoires dans lesquels les sociétés s'ancrent et qu'elles défendent éventuellement.
1: Par exemple, si on reste sur la question du climat que vous venez d'évoquer dans un autre contexte, la France et les Antilles.
0: Oui, tout à fait. Alors là, c'est un élément historique essentiel qu'on présente rarement comme tel. La France et les Antilles n'étant qu'un aspect du rapport entre les Européens et les régions tropicale. On s'est beaucoup interrogé, au fond, sans vraiment trouver des réponses satisfaisantes sur pourquoi les grandes découvertes. Pourquoi des Européens, ça nous semble tellement évident qu'ils aient fait ça qu'on ne le questionne pas. Or, c'était coûteux, c'était dangereux, c'était risqué. Pourquoi faire ça? Les Chinois y ont vite renoncé. Ils s'étaient mis à faire des grands voyages au début du XVe siècle, bien avant les Européens, un peu avant les Européens, mais ils ont vite arrêté. C'est coûteux, c'était pas forcément d'un grand rendement. Et la traversée de l'Atlantique, hein, qu'initie Colomb, pendant 30 ans, ça ne sera pas une bonne affaire. Hein, ça sera toujours

0: une affaire coûteuse, dangereuse, etc. Mais ce que les Européens vont trouver, c'est des territoires, des îles en particulier, où il y a le climat qu'ils n'ont pas chez eux. Mmh. Ce que les Européens cherchent, c'est là où ils peuvent produire ce qu'ils ne peuvent pas produire chez eux. C'est-à-dire ce qui se produit, ce qui se procure à très grands frais, venant de l'Est, c'est les, ce qu'ils appellent les épices, dont le premier est le sucre.
1: Et chez nous, ça a été la fourrure.
0: Alors, ensuite, ça c'est vrai marginalement, c'est-à-dire, excusez-moi, mais la grosse affaire, c'est ce qui se passe dans les régions chaudes. Mmh. Parce que l'Europe, elle a un hiver. Donc tout ce qui ne peut pas pousser, parce que l'hiver massacre, bah, par exemple, la canne à sucre, hein, inversement, c'est quelque chose dont ils vont s'en emparer. Mais pendant très longtemps, les Européens ne s'intéressent que marginalement aux régions froides.
1: Si
0: les Français vont au Québec, c'est parce que les Anglais, d'abord les Espagnols et les Portugais, mais les Espagnols d'abord, les empêchent d'aller plus au sud. Donc, ils essayent de trouver un chemin pour contourner l'Amérique, ils disent, bon, et puis s'installent un petit peu. Mais finalement, l'or mou, comme on dit, des fourrures, c'est le seul bien vraiment intéressant qui est suffisamment cher pour supporter le coût du voyage.
1: Ouais.
0: Parce que faire pousser du seigle ou du maïs au Québec, élever des vaches, comme font les premiers colons, ça ne donne pas des produits qui vont traverser l'Atlantique de manière rentable. Mais inversement, les peaux de castor, hein, qui vont permettre de faire les chapeaux feutres qu'on a à partir du XVIIe siècle en Europe, les fourrures de loup et des fourrures de marte, etc., c'est des choses qui vont effectivement représenter des bénéfices intéressants. Et les coureurs des bois vont approvisionner les Européens en fourrure pour qu'ils vont traverser l'Atlantique.
1: Christian Grataloup, si on parle de géohistoire, il me semble tout indiquer de regarder le trafic humain. Trafic humain des populations noires et l'esclavagisme à travers la lorgnette de la géohistoire.
0: Ah ben c'est oui, là il faut mettre une grande focale à la lorgnette, hein, parce que c'est évidemment essentiel. J'ai insisté sur l'aspect de conquête des régions, de régions tropicales, et c'est essentiellement en Amérique, parce que pendant très longtemps, les Européens, jusqu'au 19e siècle, n'ont pas les moyens de véritablement s'installer en Afrique. On les fiche dehors tout de suite, hein, ils n'ont pas le rapport de force suffisant, et encore plus en Asie, ils vont au 18e siècle, ils vont commencer en Inde, mais c'est tout. Mais pour le reste, ils vont chercher à créer des lieux de production de ce qui ne pousse pas chez eux, ce qu'on appelle des plantations. Des entreprises agricoles qui sont très anciennes, hein, qu'on a inventées en Inde au premier millénaire avant notre ère, qui étaient déjà esclavagistes, et puis en particulier pour le sucre, et que les Européens vont apprendre par le monde iranien puis par le monde arabe, qu'ils vont transplanter d'abord dans les premières îles à sucre, qui sont les Madères, les Açores, les Canaries, et puis à la fin du 16e siècle, du 15e siècle, ils font le saut, ils traversent l'Atlantique, et là, ils vont utiliser les Antilles comme prison naturelle. Hein, des petites îles, c'est idéal pour bloquer les esclaves. D'où les traites négrières qui explosent au 18e siècle, en même temps qu'explose la consommation de produits tropicaux. C'est pour ça que j'avais écrit un jour une histoire du petit déjeuner. Parce que c'est à partir du moment où on invente thé, café, chocolat, avec ou sans sucre, eh bien, c'est l'histoire du rapport Nord-Sud et en particulier des traites esclavagistes.
1: Et on sait comment ça a complètement bouleversé l'histoire américaine, dans le sens que les États-Unis se sont construits et se sont enrichis sur le dos de cette gratuité du travail de l'esclavagisme. L'histoire des États-Unis ne serait pas celle qu'elle est aujourd'hui, ou je me trompe?
0: Oui, bien sûr. De manière plus générale même, la révolution industrielle n'aurait sans doute pas existé sans ce transfert de richesses du sud vers le nord. Pour les États-Unis, c'est un relais qui arrive relativement tard, parce que jusqu'au 18e siècle, c'est du tabac de Virginie, c'est un peu de sucre au sud, mais c'est surtout les Antilles qui assurent l'essentiel de ce transfert. Mais à partir de la fin du 18e, l'Europe entre en révolution industrielle et a énormément besoin de la matière première de base de la première industrie, qui est le textile, donc du coton. Et là, il va y avoir le développement, mais alors massif, des plantations de coton dans le sud, en particulier d'ailleurs, de planteurs venus de Haïti, hein, des planteurs français qui plantaient du sucre ou du café et qui se sont mis à planter du coton quand ils ont été chassés d'Haïti.
1: Christian Grataloup, c'est tellement intéressant d'entendre l'histoire racontée à travers ça. Ben, à travers ou parallèlement, ou en tout cas avec cette focale donc de la géographie, c'est fascinant comment ça raconte. Est-ce que vous diriez que ça raconte une histoire plus juste?
0: Plus complète, effectivement. Je pense qu'on ne peut pas se passer de géographie quand on veut vraiment raconter l'histoire des humains, en particulier aujourd'hui, où on met cette histoire en perspective avec la dégradation de notre habitat, de notre écosystème, de notre écologie. Il faut remonter, je crois, au minimum, il y a 600 000 ans, c'est-à-dire au moment où on est sûr qu'on maîtrisait le feu.

0: Parce que c'est à partir de là qu'on a commencé à transformer notre écosystème, j'irais presque même rapidement à dire, à faire des dégâts.
1: En entrevue à France Inter, vous avez dit, vous êtes convaincu qu'il faudrait des cours de géohistoire à l'école. Qu'est-ce que ça changerait si on avait des cours là, obligatoires de géohistoire un peu partout? Dans 100 ans, on aurait des gens qui pensent et qui voient le monde comment, selon vous?
0: Qui aurait les pieds sur terre, si je puis garder cette expression, c'est-à-dire qui s'intéresserait à tous les processus, que ce soit d'ailleurs pas que l'histoire, hein, que ce soit aussi des réflexions économiques présentes et passées, ou d'une question de sociologie, il est important constamment de les resituer dans leur cadre géographique, c'est-à-dire à commencer par les mettre sur une carte. Ça, c'est la première chose à faire. Et puis, évidemment, l'idéal, ce serait d'aller voir, de voyager. Mais enfin, déjà, la carte, c'est un voyage immobile. Donc, voyager dans le temps, c'est formidable.
1: Deux petites minutes encore à passer ensemble, Christian Grataloup, parce que je voudrais parler de ces deux atlas qui nous arrivent après avoir publié plusieurs atlas historiques ces dernières années. Le 11 novembre va paraître chez nous Atlas historique du climat. En quelques mots, qu'est-ce qui est important pour vous de quelle est comme la ligne directrice qui traverse cet atlas pour vous?
0: Alors, bien sûr, c'est en ligne de mire de bien rappeler que le climat change, mais qu'il change évidemment beaucoup, beaucoup maintenant, et que c'est de notre faute. Mais c'est pas simplement ça, parce que j'espère que c'est pour beaucoup une évidence, mais c'est de le resituer dans une dynamique qui a au moins constitué dans au moins 20 000 ans, même si je remonte un peu aux très précédentes glaciations, mais ça c'est juste pour une mise en perspective au début. Mais depuis la dernière glaciation, on a un épisode de réchauffement, on en doit le mythe du déluge, hein, qui est évidemment dans l'Atlas, mais on a ensuite toutes des variations, ce qu'on appelle l'optimum de l'époque, l'optimum romain, une époque où il faisait plus beau, à l'époque des Romains, un optimum médiéval, mais ensuite le petit âge glaciaire du 13e, qui commençait avec les Mongols que j'ai évoqués tout à l'heure, du 13e au 19e siècle, et puis le réchauffement du 20e, qui cette fois-ci est en grande partie anthropique, comme dit, c'est-à-dire que les sociétés en sont largement responsables.
1: Et pour l'Atlas historique de la mer, qui est paru chez nous en juillet, qu'est-ce que vous avez voulu mettre de l'avant?
0: Alors, la dimension environnementale est très présente, puisque ça se termine par les cartes de régionales du monde avec un niveau marin au maximum des possibilités de sa remontée, c'est-à-dire plus de 65 mètres. C'est très impressionnant, vous voyez que Montréal est largement submergée. Vous avez, alors, je sais pas pour le Mont-Royal, mais ça doit être par là. Mais vous avez surtout toute la dimension de la construction du monde à part les mers. Les hommes ont toujours navigué et c'est ce qui tisse les liens entre eux qui sont les plus importants. Bien avant les découvertes des Européens, découvertes entre guillemets, hein, c'est-à-dire les voyages des Européens, il faut penser au plus grand navigateur qu'aient connu les sociétés, qui étaient les Polynésiens. Le monde polynésien qui s'étend de Madagascar aux côtes américaines, c'est-à-dire sur des deux tiers de la circonférence terrestre, c'est quelque chose qui est une histoire extraordinaire qu'on a complètement tendance à oublier.
1: Alors, je suis convaincue que les gens qui nous écoutent ont envie de jeter un œil sur plusieurs de ces atlas historiques. Je leur recommande aussi fortement, si la discussion d'aujourd'hui les a intéressés, Géohistoire, une autre histoire des humains sur la Terre qui a été publiée aux éditions Les Arènes en 2023. Christian Grataloup.
0: En BD, on vient d'en sortir en France, une bande dessinée. Ouais, Géohistoire est traduit en bande dessinée, donc vous allez bientôt la voir.
1: Ça, c'est hyper intéressant. J'adore cette façon-là de s'éduquer et d'apprendre. C'est une excellente idée. Merci énormément, M. Grataloup, d'avoir pris le temps de nous parler ce matin. C'était très, très apprécié.
0: Ben, merci de votre invitation.
1: À une prochaine, j'espère. Au revoir.
0: Ah oui.
1: Au revoir.
0: Au revoir.

0: Magnifique, magnifique Soleil Launière qu'on vient d'entendre, cet artiste Inou. Et c'est la chanson Two Spirit qu'on retrouve sur l'album Tower. J'ai pas eu le temps de vous le dire tout à l'heure parce que je voulais plonger dans le premier sujet, mais en deuxième heure, une heure entière consacrée à une clinique. Et aujourd'hui, c'est la clinique relationnelle. On est avec Marc-Simon Drouin, psychologue clinicien. Et on est avec Morag Bozon, qui est sexologue. Ce sera fort intéressant. On va parler de charge érotique. Oui, on est dans une espèce de charge mentale, mais peut-être quelqu'un dans le couple plus qu'une autre qui est responsable de cette charge érotique. Ça fera partie d'un de nos deux sujets aujourd'hui. Alors, on va se faire deux têtes, là. Bonjour, Mike Finnerty.
1: Bonjour, Penelope.
0: Bonjour, Pascal Lévesque.
2: Bonjour, Penelope.
0: On revient sur une histoire de 1971 où des chercheurs de l'Université de Stanford en Californie ont mené une expérience avec des résultats qui dérangeaient, qui dérangent encore aujourd'hui, résultats controversés. L'idée, c'était comment se comporteraient 24 personnes si pendant 15 jours, on les envoyait en prison, la moitié choisie au hasard pour être détenue, les autres comme gardiens. On va parler en plus en profondeur de ça, mais la raison pour laquelle on en parle, puis on part toujours avec vous d'une actualité, c'est que Netflix a décidé de recréer cette expérience-là en télé-réalité. Ça va arriver sur nos écrans dans 3 semaines. Alors, qu'est-ce qui s'est passé en 1971, Pascal?
2: C'est drôle, on fait toujours référence à cette expérience-là. À chaque fois qu'on parle de télé-réalité, j'ai couvert longtemps la télé-réalité pour le Journal de Montréal à mes débuts. Puis déjà, on faisait référence à ça quand on parlait notamment de Big Brother ou de Love Story. Mais c'est quoi cette expérience? Bon, c'est l'expérience de Stanford, on la connaît sous ce nom-là. Ça a été conduit par le professeur Philippe Zimbardo. Ça s'est déroulé en août 1971 dans les sous-sols du département de psychologie de l'Université de Stanford. Donc, on le dit, 24 personnes, 24 jeunes hommes en bonne santé physique et mentale, sans aucun antécédent criminel ni psychiatrique, qui ont répondu à une petite annonce où on offrait 15 $ par jour. C'était quand même un bon montant pour l'époque, je tiens à le dire. Donc, on les a répartis en 12 gardiens, 12 prisonniers dans cette fausse prison-là aménagée dans les sous-sols de Stanford. Il y a eu un tirage au sort de type pile ou face pour déterminer qui était gardien, qui était prisonnier. Puis c'est intense quand même parce que le début de l'expérience, c'est le matin du 14 août. Il y a des vrais policiers de la ville de Palo Alto qui collaborent à l'expérience. Ils arrêtent les prisonniers, entre guillemets, à leur domicile pour des faux motifs de vol à main armée. T'sais, ça, juste pour te mettre dans l'ambiance. Mmh. Ils leur passent les menottes, leur lisent leurs droits, les enferment au poste. Puis là, ils les transfèrent à l'université. Alors, qu'est-ce que Philippe Zimbardo cherchait à étudier exactement? Ben, c'était les effets psychologiques de la vie carcérale, la vie en étant enfermée. Et son idée et son hypothèse, c'était que les rôles sociaux et certaines situations peuvent fortement transformer les comportements. Fait que là, dès leur arrivée dans la fausse prison, là, tout est orchestré là, pour briser l'individualité des détenus.

0: On a assez vu de fiction quand même, là, mais sur la vie carcérale pour comprendre ce qui va se passer dans le début de l'expérience. Alors, les prisonniers sont déshabillés, fouillés à nu, désinfectés avec un spray. On remplace leur nom par un numéro de matricule qu'on leur fait coudre sur leur uniforme, un uniforme qui est très inconfortable. Ils ont une chaîne à la cheville. Les gardiens, eux, sont en uniforme militaire, une matraque en bois, mais ils n'ont pas le droit de s'en sortir.
1: Mais on s'en servir.
0: Oui, c'est ça. Mais on leur met surtout des lunettes de soleil miroir là, pour finalement qu'il n'y ait aucun contact visuel humain, aucune humanité finalement dans les yeux. C'est supposé durer 14 jours, ça semble dans le chaos, c'est interrompu d'urgence après seulement 6 jours parce qu'il y a des gardiens qui ont rapidement adopté des comportements super humiliants et abusifs, donc il a fallu cesser l'expérience. C'est le jour 1, c'est assez tranquille, tout le monde prend sa place. On interrompt la nuit en réveillant les détenus. Ça aussi, on a vu ça dans des fictions de prison. Le jour 2, on dit bon, les prisonniers se sont révoltés. Il y a même un premier détenu là, en détresse qui va quitter l'expérience. Après ça, le troisième jour, les gardiens vont diviser les prisonniers. Après ça, ils vont leur accorder des privilèges à certains. Après ça, les conditions vont encore plus se dégrader. Les prisonniers vont devenir de plus en plus passifs et isolés le cinquième jour. Puis là, le sixième jour, ben, y a une psychologue qui fait son entrée puis qui observe tout ça puis qui dit ben là, on arrête tout ça. Mike va l'expliquer davantage, mais parce que c'est une expérience scientifique qui n'est pas vraiment sa coche, comme on dit en québécois. Parce que c'est contesté dans la méthode scientifique, mais je voudrais brièvement parler d'une autre expérience, parce que quand on parle de l'expérience de Stanford, il y en a une autre qui nous vient en tête, c'est celle de Stanley Milgram, qui s'est déroulée en 1961, donc 10 ans plus tôt, on va explorer des zones similaires. Alors là, il y a des participants qui croyaient administrer des décharges électriques de plus en plus fortes à une personne quand la personne répondait mal. Puis là, c'était comme la personne d'autorité, c'était un scientifique en blouse blanche là, qui leur demandait de continuer. Puis il y a une proportion quand même assez étonnante de gens qui allaient jusqu'au niveau maximal, même si la supposée victime, parce que c'était des comédies, criait et cessait de répondre. Les chocs aussi, évidemment, ils étaient fictifs. Puis on cherchait à comprendre jusqu'où les gens ordinaires peuvent obéir à une autorité. Quand on leur demande de faire quelque chose qui va se heurter à leurs valeurs et à leur conscience. Fait qu'en résumé, 1000 grammes, c'est jusqu'où on a obéi à une autorité. Puis là, Zimbardo a poussé ça un peu plus loin. Jusqu'où un rôle ou une situation peut modifier notre comportement.
1: Il y a beaucoup de controverses, Mike, autour de cette expérience-là de Stanford. Là. C'est quoi la controverse?
2: Ben, d'abord et avant tout, on va parler de la professeure et psychologue Christina Maslach, qui est une des rares femmes à avoir accès à l'expérience, parce que c'était tous des hommes.
1: Elle était dans l'expérience?
2: Elle a participé vers la fin comme observatrice.
1: Okay.
2: Et elle est intervenue auprès de Philippe Zimbardo pour y mettre fin. Elle venait de recevoir son doctorat en 71. Elle est entrée dans la fausse prison jour 5. Ce qu'elle a vu l'a choqué, notamment la gardienne qui forçait les détenus à porter des sacs sur la tête. Donc, elle a confronté Zimbardo pour son manque de bienveillance. Le lendemain, il a mis fin à l'expérience. Puis,
1: What?
2: Oui, le lendemain.
1: Non,
2: ils se sont ensuite mariés. Bon. Ils se sont tombés en amour après et ils se sont mariés par la suite. Mais bon, Zimbardo, il y a une leçon là-dedans quelque part. Zimbardo défend ses méthode. Il disait que 50 autres personnes avaient accès à l'expérience, mais n'avaient pas exprimé de réserve. Mais il a dit ça en 97. Donc, plus de 25 ans. Ce n'est pas uniquement les méthodes qui sont controversées. Ses conclusions le sont aussi. Il a conclu donc que l'environnement, la prison simulée et les rôles sociaux attribués au hasard ont causé des dérapages des gardiens et c'est un phénomène qu'il a par la suite nommé l'effet Lucifer. Mais d'autres chercheurs ne sont pas d'accord. 2 ans plus tard, Eric Fromm note que comme seulement le tiers des gardiens ont agi de façon sadique, l'expérience prouve en fait exactement le contraire, que ça prend plus que l'environnement, plus que le rôle social attribué pour tordre le caractère d'un individu autrement stable, et prouver que certaines personnes dans les mêmes circonstances ont montré qu'ils agissent différemment, parfois même pour aider les détenus. Puis, en 2019, le chercheur français Thibault Le Taxier a commencé à enquêter sur l'expérience de Stanford, se servant des documents originaux de Zimbardo. Il publie en 2024 un livre intitulé « Histoire d'un mensonge », dans lequel il accuse Zimbardo d'une mise en scène scientifique parce que, D'abord, Zimbardo a participé, lui.

0: lui-même. Ensuite, parce que il a donné des consignes aux gardiens sur leur comportement. Et enfin, le taxier conclut que le tout était avait été scénarisé d'avance. Notons qu'en 2005, et ça vient donner plus d'informations à ses observations à M. le taxier, un homme qui s'appelle Carlo Prescott a soumis un article publié dans le Stanford Daily où il prétend non seulement être un ancien détenu lui-même, 17 ans, au pénitencier de Saint-Quentin pour tentative de meurtre, mais qu'il avait été conseiller en chef pour le professeur Zimbardo, ce que Zimbardo n'a jamais nié. Il dit que plusieurs des méthodes employées par les gardiens dans l'expérience de Stanford, dont les sacs sur la tête et l'usage de seaux en place de toilettes, venaient de ses suggestions basées sur son vécu dans son rôle de conseiller. Et de nos jours, on se sert beaucoup de cette expérience pour enseigner l'éthique. Et d'ailleurs, ça a beaucoup changé depuis. Et maintenant, c'est souvent qu'on retrouve des conseillers indépendants pour faire, pour surveiller les expériences, pour qu'il n'y ait pas de dérapage comme ça.
1: Donc, au final, Pascal, est-ce qu'on peut conclure par cette expérience, et je pense que je connais la réponse, là, que l'homme va se comporter mal, même jusqu'à très loin au sadisme, si les circonstances sont bonnes? Vous se présente?
2: Pas nécessairement, et surtout, puis je pense que c'est ça qu'il faut retenir, pas tous les hommes, et heureusement. C'est beaucoup plus complexe et nuancé que ça. Mais pour comprendre, je vais vous suggérer une expérience réelle, en fait, l'essai historique des hommes ordinaires, le 101e bataillon de réserve de la police allemande et la solution finale en Pologne. Ça a été écrit par l'historien Christopher Browning en 1992 et ça a été adapté, c'est peut-être pour ça aussi que ça vous sonne une cloche, en documentaire en 2022 qui est narré par l'acteur Brian Cox et ça s'intitule « Des hommes ordinaires, un chapitre oublié de la solution finale ». Jusqu'à récemment, c'était disponible sur Netflix. J'ai vérifié hier, c'est plus disponible à ma grande tristesse parce que moi, je l'ai regardé cet été. Et j'ai été bouleversée des conclusions qui ont été abordées dans ce documentaire en se basant évidemment sur l'essai de Christopher Browning. Parce que c'est un cas réel, on s'est penché là-dessus post-expérience de Milgram et Stanford, puis surtout post-Deuxième Guerre mondiale. En gros, le livre et le documentaire, ça va reconstituer le parcours du 101e bataillon de réserve de la police allemande qui ont été envoyés dans la région de Lublin en Pologne, occupée de 1942. Pourquoi eux? Pourquoi ce bataillon-là en particulier? Mais c'est précisément parce que ces hommes-là, au départ, n'avaient rien du portrait qu'on pourrait spontanément se faire de bourreaux nazis. Là. Encore une fois, ce qu'on nous représente généralement dans la fiction, c'est à peu près 500, majoritairement originaires de Hambourg, des messieurs d'âge mûr, souvent mariés, pères de famille. Ils viennent généralement de classe moyenne ou populaire, des ouvriers, des boulangers, des artisans, des vendeurs, des employés, qui sont généralement trop âgés pour être envoyés dans les unités combattantes de l'armée allemande. Leur socialisation politique remonte en partie à l'Allemagne d'avant Hitler. Fait que là, il faut comprendre que c'est pas des gens qui ont été endoctrinés, par exemple, dans les jeunesses hitlériennes. Mais ça veut pas dire qu'ils sont exempts d'antisémitisme ou imperméables au nazisme, mais chose certaine, on peut pas simplement les décrire comme une unité qui est composée là, de fanatiques idéologiques sélectionnés pour tuer et élevés comme ça. Fait que là, le bataillon reçoit l'ordre d'intervenir dans une petite partie d'une ville polonaise. Ils doivent rassembler 1800 juifs. La plupart des femmes, des enfants et des vieillards qui vont devoir être abattus. Puis là, avant le massacre, le commandant-major Wilhelm Trapp leur annonce qu'est-ce qu'ils vont devoir faire. Il est bouleversé. Puis il va offrir aux hommes qui ne se sentent pas capables de tuer la possibilité de se retirer. Puis il leur précise qu'ils ne risquent pas d'être exécutés ou d'être accusés de désobéissance à ce moment-là. Il y a un premier gars qui sort du rang. Il y en a d'autres, quelques-uns qui vont sortir du rang. C'est juste une petite minorité qui vont refuser de commettre ces actes-là. Donc, autrement dit, ces gars-là, ils avaient le choix. Et même si la première expérience, parce qu'on tue des gens à bout portant, là, je veux dire, c'est pas les envoyer dans un train là, nécessairement, là, c'est vraiment d'homme à homme, là. Mais le bataillon policier va devenir super efficace, puis les exécutions vont devenir comme une tâche routinière. Puis à la fin de 1943, le même bataillon va avoir participé indirectement ou directement à la mort d'environ 83 000 Juifs. C'était insupportable la première fois. C'est devenu quelque chose de banal.
1: Tout ça me fait penser à ce que Anna Arendt a observé et sur quoi elle a écrit de façon philosophique. Ouais, vraiment.
2: Mais c'est ça, puis ça nous a aidé beaucoup à comprendre ce genre d'affaires-là. On s'est posé beaucoup la question dans le procès de Nuremberg. Tu sais, quand il y avait évidemment ceux qui donnaient les ordres, mais il y en avait

Il y a beaucoup qui plaidaient le fait qu'ils ne faisaient qu'obéir aux ordres. Mais c'est pas si simple que ça. On peut pas dire qu'ils étaient des nazis ou simplement ils obéissaient aux ordres. C'est une combinaison de mécanismes. Il n'y a pas d'explication unique, mais il y a quand même un chemin pour se rendre à ce genre de comportement-là. Mais

0: expérience de Stanford ou des expériences quand même semblables, mais celle-là là, fascine évidemment les chercheurs, mais les médias, les créateurs de toutes sortes d'émissions.
1: Ça fascine les artistes, les créateurs, parce qu'on veut savoir, est-ce que nous avons en dedans de nous un cœur de, des ténèbres, comme dans le roman de Joseph Conrad. Ça explique pourquoi on a tant adapté l'expérience. Il existe déjà 3 films là-dessus. Donc, je parle de l'expérience de Stanford. Un film italien au nom de La Gabbia, La Cage, 1977. Un film allemand qui date de 2001, Das Experiment, qu'on a par la suite refait en anglais avec comme titre The Experiment. Et vous vous souvenez peut-être du dernier film là-dessus. C'est assez récent, mettant en vedette Billy Crudup. C'est en 2015. Le film au nom de The Stanford Prison Experiment est sorti au cinéma, bien reçu par les critiques. Il a fait quand même seulement $1 million de recettes. Mais il s'en tient en grande partie aux faits, mais reprend la version des événements donnée par Zimbardo. Il y a un documentaire de 3 épisodes du National Geographic. Il y a 2 ouvrages écrits dédiés à l'expérience, dont celui de Thibault Le Texier, Histoire d'un mensonge. Et 2007, Philippe Zimbardo lui-même a écrit L'effet Lucifer, comment les bons gens tournent mal.
0: Puis vous avez sauté par efficacité de temps, là, mais il y a quand même en 2002 la BBC là, qui a fait un documentaire effroyable.
1: Qui est bien vu, ça s'appelle The Experiment. Ils ont recréé, mais ils n'ont pas donné des instructions aux gardiens, juste gérer la prison. Et en fait, l'expérience remet en question l'idée que les gens assument un rôle parfois tyrannique sans réfléchir. Donc, c'était intéressant. Et ça a été publié dans des revues scientifiques.
0: Je reviens donc au point de départ, qui est toujours le cas quand on se fait 2 têtes, c'est-à-dire on prend un événement de l'actualité puis on essaie de plus globalement de voir ce qu'il en est. Et donc, l'événement qui a suscité cette réflexion pour vous deux, c'est Netflix, qui dans 3 semaines arrive avec quoi, Pascal? Une télé-réalité calquée sur cette expérience?
2: Oui, la vraie de vraie expérience Stanford. On promet qu'on va pousser encore plus loin l'expérience de laboratoire de 71. Bon, qu'est-ce qu'il y a de différent? Bon, d'abord, les participants, ils sont 30. C'est pas seulement des jeunes hommes bien en forme. C'est une panoplie de gens de tous les milieux, hommes, femmes. On parle de camionneurs, de créateurs de contenu, d'enseignants, de gens de la construction. Il y a même un juge, apparemment.
0: Donc, oui, les bons archétypes d'une télé-réalité. Là.
2: Ouais, ils sont supposés tous être là, mais je vais vous dire, les archétypes sont tous beaux. Alors, sont tous très, très beaux. Vu la bande-annonce. Puis quand elle a vu la bande-annonce, là, ça contient beaucoup plus d'effets sonores bruyants, inquiétants que la promesse d'un bon contenu. Mais tu sais, évidemment, quand on a sorti ça, ça a créé un tollé parce que, je veux dire, la question est pourquoi on recrée cette affaire-là, tu sais. Donc, bon, c'est ça. Alors là, la différence aussi, c'est qu'ils vont le filmer 24 heures sur 24. Ça va durer 2 semaines. Évidemment, ça a été tourné, mais qu'on le sait que ça a duré 2 semaines. On le sait que Stanford, ça avait duré seulement 6 jours. On a pris le soin de mettre des mesures de sécurité, des certains garde-fous, ce qu'on s'est empressé de dire quand il y a des critiques qui sont sorties. On prend à cœur la santé et la sécurité mentale des participants qui sont sous surveillance étroite de psychologues 24 heures sur 24. Il y a même des mots de passe, là, en anglais, on dirait un safe word, qui va permettre aux candidats d'abandonner à tout moment. Mais tu sais, je veux dire, on le dit souvent pour plein d'autres télé-réalités, puis c'est pas parce qu'un psychologue ou une psychologue qui est là qui arrive pas malheur parfois. Alors là, les gens sur Internet se sont mis à exprimer des sérieux doutes. Les critiques, là, on en faisait état dans le média français numéralement, là, des gens qui disaient « Est-ce qu'on fait vraiment ça ou est-ce qu'on fait juste semblant que les comités d'éthique n'existent plus pour le bien de l'algorithme? » L'original a été stoppé après 6 jours et Netflix a répondu « Hold my beer, on va en faire un truc à binger. Donc, tiens ma bière, on va faire quelque chose et les gens vont rester scotchés devant leur écran, là, tu sais.
0: Mais c'est fou parce que les téléspectateurs et téléspectatrices font partie de l'expérience.
2: Mais oui,
0: il faudrait regarder ça parce que les gens vont être nombreux à regarder et à s'abreuver et à être contents quand il y aura des choses qui ne verront pas bien. Puis il y en a d'autres qui vont être contents quand il va y avoir un geste bienveillant. Expérience sociologique effroyable.
2: On est déjà dans l'expérience parce que loin des regards, il n'y a pas de spectacle. On parle en anglais de rage bait, un appât à colère, du contenu qui est fait exprès pour nous faire

0: enragée. Puis à ce moment-là, ben, l'expérience est déjà commencée avec nous.
1: C'est ça. Puis il y en a plein d'autres téléréalités sur ce thème-là. Là.
2: Oui, et on devrait se demander pourquoi on en est tant attiré par des téléréalités, des émissions qui mettent des gens face à face à des situations de plus en plus humiliante, choquante, terrifiante.
1: Puis on met la méchanceté comme au centre de la vente de la série.
2: Absolument. Chaque année, de nouveaux concepts. On a déjà les traites où on désigne trois traites parmi les fidèles et les traites enlèvent la vie à certaines fidèles chaque soir. Pour le moment, ce n'est qu'une mise en scène. On verra dans 10 ans.
1: C'est l'émission que Karine Vanasse anime chez nous, mais c'est un concept international. Là.
2: Dans L'amour est aveugle, Love is Blind, les participants choisissent où un ou une fiancée sans les voir. Et la partie humiliante, parfois, c'est quand ils sont à l'hôtel devant leur ami et leur famille. Et l'un dit, je le veux, je la veux. Et l'autre dit, ben, moi non. Et c'est super. Parfois, les gens sont détruits par ça. Cette année, de nouvelles téléréalités francophones prennent l'écran au Canada, dont les vilains, où les participants vont essayer de trouver qui est le plus détestable du Québec. Ils vont s'affronter pour être nommés le plus vilain, mais je crois qu'il y a une dose d'humour là-dedans quand même.
1: Mais on est d'accord que c'est pas tout le monde qui catche le second degré, le troisième degré.
2: Une nouvelle télé-réalité de la jeune créatrice de contenu, elle s'appelle Cocotte. C'est ça. Et puis ça s'appelle L'usine de peur qui plonge des personnalités bien connues du web dans une expérience d'horreur immersive. Ça, je pense que c'était hier que ça a eu sa première. Mm-hmm. Mais quels sont les pires concepts de télé-réalité de tous les temps? Ben, en 2005, Fox a créé une télé-réalité appelée Who's Your Daddy? Qui est ton père? Concept. Une belle jeune femme, adoptée, vit dans un hôtel avec 10 hommes plus âgés qu'elle ne connaît pas, essayant de savoir lequel entre eux est son père de naissance, dont elle avait perdu la trace. Mais on l'a arrêtée après seulement un épisode parce que les groupes de défense des droits d'enfants et de parents adoptifs l'ont qualifiée de mauvais goût, d'insensible, d'exploitante et on dit que ça transformait des retrouvailles familiales profondément émouvantes en jeux télévisés. Puis, finalement, il y a The Swan, le signe de Fox en 2004, où des femmes considérées comme des vilains petits canards sont soumises à plusieurs interventions de chirurgie esthétique, dont les liftings des yeux, des sourcils, des liposuctions, des augmentations mammaires. Elles n'ont pas d'accès à un miroir et à la fin, on choisit la plus belle.
1: Et là, il y a un documentaire qui vient d'apparaître où il y a des participantes puis les producteurs de l'émission qui s'expliquent. Puis évidemment, le jeu du calmar.
2: Oui, mais c'est une fiction. Mais oui,
1: mais qui est devenu aussi une télé-réalité, qui est devenu aussi un jeu.
2: Okay, wow. Mais on ne les tue pas pour l'instant.
1: Pour l'instant, c'est ça l'affaire. Non, Pascal, on s'en va où avec ça? Il ne reste pas beaucoup de temps.
0: Mais on les tue métaphoriquement, là, d'une certaine manière.
1: Il y en a qui ne se remettent pas publiquement de tout ça. Là.
0: Non, mais puis tu sais, la banalisation, ça commence pas nécessairement quand les gens deviennent cruels. Ça peut commencer quand quelque chose qui était inacceptable devient acceptable. De Swan, là, ça a été un super bon exemple. Ça a donné naissance à plein d'autres téléréalités, même si on la conçue en ce moment, là, elle de Swan.
1: Mais celle où il fallait perdre du poids, on ne l'a pas mentionné.
2: Oui,
1: c'est The Biggest Loser.
0: C'est impossible d'être heureux si tu étais laid. C'était ça, le. Ça
1: a plus de sens. Gros égal laid. C'était terrible. Ça façonne tout un message social. Là.
0: C'est affreux. Puis, tu sais, je reviens à l'idée de pourquoi on regarde, mais c'est parce qu'il y a une distance quand on regarde les choses, puis c'est pire quand c'est à l'écran. Puis là, ça nous transforme parce que ça devient banal. Puis quand on est dans la vraie vie, ben.
1: Je reviens à Narend, la banalisation du mal. C'était fort intéressant et fort troublant. Pascal et Mike, on se retrouve dans 2 semaines. Oui. Vous serez rendus à Londres à ce moment-là, Mike.
2: C'est vrai.
1: Et la semaine prochaine, on aura 2 personnes pour prendre votre place très momentanément. Au revoir.
2: Avec plaisir.
1: On se retrouve après les infos.
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1: Bonjour, ici Émile Nau, voici vos informations. Le procès pour agression sexuelle de l'acteur Mike Smith, originaire de la Nouvelle-Écosse et surtout connu pour son rôle dans la série télévisée humoristique Trailer Park Boys, s'ouvre mercredi. Mike Smith a plaidé non coupable d'un chef d'accusation d'agression sexuelle lié à un incident qui se serait produit en 2017. L'acteur a été accusé en octobre 2025, mais les documents judiciaires ne fournissent pas de détails sur les faits qui lui sont reprochés. Ces documents indiquent que l'acteur s'est vu interdire de communiquer avec la plaignante ou de lui rendre visite. L'identité de cette dernière est protégée et ne peut pas être divulguée. La carte électorale du Québec fait réagir en englobant une partie du sud du Labrador dans la circonscription de Duplessis sur la Côte-Nord. Les gouvernements québécois successifs n'ont jamais formellement reconnu la frontière terrestre de 1927 fixée par le Conseil privé de Londres. L'organisme Élections Québec précise toutefois qu'aucun résident de cette zone n'est inscrit sur la liste électorale québécoise. Le premier ministre de Terre-Neuve-et-Labrador, Tony Wakeham, réitère pour sa part que les frontières de sa province sont claires, définitives et protégées par la Constitution canadienne. À Kedgwick, dans le nord du Nouveau-Brunswick, le conseil municipal cherche une solution pour pouvoir abriter son ambulance. La municipalité ne possède aucun garage pour garer ce véhicule d'urgence, ce qui entraîne des défis logistiques. Le maire de la communauté rurale, Éric Gagnon, explique en quoi ça pose problème.
2: Qu'est-ce qu'on a comme bâtiment pour abriter les ambulanciers? C'est un logement locatif. Fait que l'ambulance, elle est à l'extérieur. Au mauvais temps, par temps froid, ben on est obligé de décoller l'ambulance avec le prix du diesel. Pas certain que c'est la bonne façon de faire. Puis faut savoir que l'an passé, on a eu un petit défi. Le moteur a sauté complètement parce que l'ambulance probablement a resté trop longtemps à venir immobile. Fait que ça a fait en sorte qu'ils ont été obligés de changer un moteur. Ça se donne pas, ça.
1: Selon le maire, 5 investisseurs avaient pourtant manifesté leur intérêt, mais le projet demeure au point mort, faute de moyens financiers. Toujours au Nouveau-Brunswick, la municipalité de Belle Bay se prépare à l'arrivée de FlexGo, un nouveau transporteur public qui est déjà actif dans la ville voisine de Bathurst. Rachel Boudreau, la mairesse de Belle Bay, explique que ce nouveau service de transport permettra de desservir un vaste territoire.
3: Le territoire est quand même très bien couvert. On aurait une ligne directe. Donc, de Belle-Dune à Bathurst avec des arrêts à Bathurst qui seraient dans l'heure de pointe, là. Je ne sais pas, 7-8 heures le matin, puis retour 5 heures le soir pour les gens qui travaillent ou qui se rendent à l'école, au collège ou des choses qui sont communes, constantes tous les jours.
1: Son information publique a eu lieu mardi pour les résidents de Belle Bay. Le député fédéral d'Acadie-Bathurst a annoncé mercredi un investissement d'Ottawa d'un demi-million de dollars pour le club de curling de Bathurst au Nouveau-Brunswick. Selon un communiqué, ce financement va permettre de moderniser le système de réfrigération pour glace du club et d'améliorer l'efficacité énergétique du bâtiment. Mark Carney doit annoncer aujourd'hui qu'un pipeline vers la côte ouest sera désigné comme projet d'intérêt national. Le premier ministre va se rendre à Fort McMurray avec son homologue albertain pour en faire l'annonce. Le projet sera soumis à la loi C-5 qui permet d'accélérer la construction de certains grands projets d'infrastructure en simplifiant le processus d'évaluation fédérale. Aux États-Unis maintenant, le gouverneur du Tennessee a suspendu les exécutions jusqu'à la fin de l'année après l'échec sans précédent de la mise à mort d'une femme de 50 ans qui a reçu 2 injections létales hier soir. Krista Pike, condamnée pour un meurtre commis il y a plus de 30 ans, a été transportée à l'hôpital, mais son état de santé n'est pas connu. Comme l'explique Manon Globenski, une enquête indépendante a été ouverte.
4: Il va falloir comprendre pourquoi la condamnée, Krista Pike, qui devait être la première femme à être exécutée au Tennessee en 200 ans, a survécu aux 2 doses de pantobarbital, le barbiturique le plus utilisé pour les exécutions. Les témoins de la mise à mort ratée ont raconté qu'elle n'a jamais perdu connaissance, qu'ils pouvaient l'entendre respirer et même ronfler doucement quand les autorités carcérales ont mis fin à la procédure. Ses avocats avaient souligné que cette mise à mort par injection pourrait être atroce pour elle, qui a de petites veines qui éclatent facilement. Dans un communiqué, la direction du pénitencier dit avoir suivi la procédure à la lettre. La directrice d'un centre de surveillance de l'application de la peine capitale a pour sa part déclaré que c'était la pire des exécutions ratées des temps modernes. Est-ce que ça pourrait remettre en question la mort par injection létale, qui est la méthode numéro 1 utilisée aux États-Unis? Certains s'inquiètent de l'efficacité des drogues qui peuvent se dégrader à la longue. L'azote gazeux est vu comme une alternative, mais la Cour suprême a empêché une telle exécution en Alabama, vue comme trop

0: cruelle. 27 États américains et l'État fédéral autorisent encore la peine de mort, mais il y a un moratoire dans 4 d'entre eux. 5 États permettent toujours le peloton d'exécution. 9, la chaise électrique. Ici Manon Globenski, Radio-Canada, Washington.
1: Les ventes du roman « C'était ça ou mourir » de Télison Aurélien sont en hausse malgré les allégations selon lesquelles l'auteur aurait utilisé l'intelligence artificielle pour écrire son livre. En France, les ventes physiques du roman ont atteint plus de 18 000 exemplaires la semaine dernière, soit près de 6 000 de plus que la semaine précédente. Au Québec, le roman figure au premier rang des titres les plus vendus dans les librairies indépendantes de la province. Télison Aurélien a aussi été visé par des accusations de plagiat pour des chroniques publiées il y a une dizaine d'années. L'auteur nie l'ensemble de ses affirmations, mais son roman a toutefois été écarté de la sélection du prix Goncourt. Voilà, c'est ce qui complète ce bulletin d'information.

0: 90 minutes à passer ensemble ce matin encore. Si vous restez jusqu'à la fin de l'émission, ben premièrement, merci de le faire. Si vous quittez puis vous revenez, vous avez envie de rattraper ce qui s'en vient, si vous allez le manquer, ben il y aura dans une heure, c'est Emmanuelle Parent, notre chroniqueuse qui nous parle de vie numérique, qui va parler de ce phénomène de géolocalisation entre les jeunes. Tu sais, on a souvent parlé des enfants qui veulent, des parents qui veulent géolocaliser leurs enfants. On a un peu évoqué cette semaine la possibilité de géolocaliser pour des raisons de sécurité ou de sentir en confiance nos parents très vieillissants. Mais entre eux, les jeunes, les ados, ça se géolocalise. Quel est ce phénomène? C'est ce qu'on fera avec Emmanuelle Parent dans une heure. Mais là, ce qu'on fait comme tous les jeudis, c'est vous offrir une clinique. Et aujourd'hui, c'est la clinique relationnelle. C'est notre nouveauté cette saison et c'est la deuxième fois qu'on accueille celui qui sera notre pilier central. Donc, à chaque fois, qui sera de cette clinique relationnelle. Marc-Simon Drouin, bonjour.
1: Bonjour.
0: Psychologue clinicien, professeur titulaire et directeur du Centre des services psychologiques au département de psychologie de l'UQAM. Et aujourd'hui, vous l'entendez à d'autres micros, c'est la première fois qu'on l'accueille ici à ce micro. Et c'est Morag Boson. Bonjour Morag.
2: Bonjour.
0: Sexologue, conceptrice de contenu sexologique pour le Club Sexu et chercheur et consultante. Alors ensemble, vous allez aborder deux sujets qui risquent fort, fort de vous intéresser, vous qui êtes à l'écoute. Et d'ailleurs, on vous invite grandement, comme d'habitude, à nous écrire sur l'un ou l'autre de ces sujets. En deuxième portion, on va parler de cette idée de remettre... Quand est-ce qu'on sait si on est en train de remettre la relation en question parce qu'elle est terminée, ou c'est juste un creux, ou c'est juste normal, c'est un doute? On va comme évaluer un peu tout ça ensemble. Mais d'abord, on va parler de la charge érotique. Morag, c'est quoi votre définition de la charge érotique? Est-ce que vous entendez ça clairement énoncé comme ça dans vos bureaux?
2: Non, souvent les gens vont plus faire référence justement au désir et peut-être à l'initiation en fait de la sexualité, mais la charge érotique c'est un petit peu plus large, ça comprend en fait l'ensemble du travail autant relationnel, émotionnel, cognitif en fait qui est nécessaire pour pouvoir initier, maintenir, réguler et créer une sexualité qui est satisfaisante.
0: Pourquoi on parle de charge érotique et non pas de charge sexuelle?
2: Parce que la charge érotique va vraiment prendre en charge, en fait, l'érotisme du couple. Donc, tout ce qui est lié, en fait, à la connexion, au fait de partager du plaisir ensemble. La charge sexuelle, ça pourrait comprendre d'autres choses, comme par exemple, peut-être la charge contraceptive.
0: Ah, OK.
2: Donc, d'autres éléments, en fait, de la sexualité qui est beaucoup plus large que l'érotisme.
0: OK, d'accord. Marc-Simon, je pense qu'à ce moment-ci, en fait, je sais qu'à ce moment-ci, vous allez trouver très important de parler des besoins fondamentaux en relation, là.
1: Oui, bien, effectivement, parce que c'est important de savoir comment la personne prend soin de ses besoins narcissiques là, dans une quand on porte une charge érotique. Puis quand on parle de besoins narcissiques, on parle pas du narcisse pathologique. Là. On parle de l'estime de soi, la régulation de l'estime de soi.
0: OK.
1: Il y a deux grands besoins fondamentaux en relation. Il y a le besoin de miroir, le besoin d'être vu, d'être connu. Ça, c'est un besoin, évidemment, qui peut être très, très présent là, dans une charge érotique ou dans la sphère sexuelle. Ce qu'on peut dire, c'est que dans la vie, en général, on passe d'une dépendance complète au regard de l'autre à une dépendance mature au regard de l'autre.
0: Oh.
1: Donc, quand

0: Quand la charge érotique passe par une espèce de régulation immature du besoin d'être vu, mais là, ça vient polluer pas mal de choses. Ça vient mettre une espèce d'intensité dans la charge érotique qui devrait peut-être se réguler différemment. C'est le besoin d'être vu. On a besoin dans la vie de se faire dire qu'on est beau, qu'on est bon, qu'on nous aime, qu'on est apprécié. Mais ça passe d'une façon très complète quand on est un nourrisson, quand on est un enfant. Mm-hmm. Il n'y a pas beaucoup de regard mm-hmm. plus important que le regard du parent qui nous regarde et qui nous renvoie l'image de qui on est puis qui nourrit l'estime de soi.
1: Mais ça passe aussi par la nourriture, ça passe aussi par la parole, ça passe par plusieurs choses. Oui. Alors que dans un couple, lorsque ça passe uniquement à travers la sexualité ou surtout à travers la sexualité comme un débalancement. Là.
0: Bien, c'est ça. Bien, c'est pour ça qu'on va parler d'une recherche immature du regard uh-huh. sur soi plutôt que d'une recherche plus mature. Puis l'autre besoin qui est très, très important, c'est le besoin d'idéalisation puis d'apaisement. C'est qu'on cherche, on idéalise un peu notre partenaire dans un premier temps. Parce que ça nous fait du bien, ça nous apaise. On a l'impression que on trouve qu'on est avec la personne idéale, ça apaise, ça permet de sentir qu'on est au bon endroit et vice-versa. Mais ça aussi, ça doit être un besoin qui mature. On n'a pas toujours besoin que l'autre soit idéal ou que l'autre soit parfait. Et ça va aussi moduler beaucoup la façon dont une personne va porter sa charge érotique.
1: Et je présume aussi qu'on a... pour une relation saine à soi et à l'autre, je présume aussi que la valorisation que l'autre nous renvoie de nous-mêmes, à un moment donné, ça aussi, on n'a peut-être plus besoin de se voir si parfait, parfaite dans l'œil de l'autre. Ben, ça doit apaiser des affaires,
0: tout,
1: ça.
0: Tout est là-dedans. Là. C'est pas être parfait, mais ça, on va y revenir tout au long de l'entrevue aujourd'hui parce que on va y revenir.
2: Il y a une clé là-dedans.
0: Oui, il y a une clé bien importante là-dedans.
1: Qu'est-ce que dit la littérature en sexologie sur ce que vient de dire Marc-André?
2: Ben, en fait, c'est ça, assez similaire avec parfois un langage qui diffère, mais en effet, je pense que l'échange de mutualité, le fait de se reconnaître en fait dans le regard de l'autre, de se sentir désiré. Je pense que parfois, en fait, où est-ce que ça peut glisser, c'est quand on sent qu'il y a peut-être une certaine inégalité ou une inadéquation dans la charge qu'on partage dans le couple. Donc, j'ai peut-être l'impression, par exemple, que j'initie constamment, que l'autre initie moins. Je peux l'interpréter comme un manque de désir. Je peux même l'interpréter comme un manque d'amour. Donc, si la personne m'aimait, si la personne tenait à moi, voudrait faire des efforts dans mon couple, elle viendrait vers moi, elle m'aiderait à pimenter notre sexualité pour qu'on fasse, en fait, on prenne soin de notre couple. Donc, ça parle beaucoup de ça. Ça parle aussi de si mon ou ma partenaire ne me désire pas, qu'est-ce que ça dit sur moi? Mm-hmm. Et là, ça peut vraiment nous renvoyer une image pas plaisante et pas parfaite, comme on disait, de ma personne.
1: Okay, c'est une séance des grands ménages qu'on va faire aujourd'hui, mm-hmm. si je comprends bien à travers tout ça. Maxime, je t'ai débaptisé. Là. Lapsus. OK, on a une question ici. Si je. Morag, je vais vous l'adresser. Puis là, je passe du vous au-dessus ce matin. Là. C'est pas un matin simple dans mon cerveau. Le message est le suivant. Si je ne prends pas la charge érotique, il n'y a pas d'érotisme dans mon couple. Il faut bien que quelqu'un fasse les premiers pas, sinon on est quoi? Des colocs?
2: Il faut vraiment reconnaître d'abord que ça peut être super frustrant et justement blessant peut-être d'avoir l'impression d'être la seule personne à investir la sexualité du couple. Ceci étant dit, moi, quand j'entends une phrase comme ça, je m'intéresse vraiment à quelles sont les pressions peut-être qui se cachent derrière cette sexualité-là et cette envie peut-être de fréquence, de diversité. Parce que la sexualité qui est épanouie, qui est vivante, c'est une sexualité qui se permet une certaine flexibilité et qui s'adapte aux individus. Mais il ne faut pas oublier qu'on est quand même des êtres de société, on n'est pas dans nos petits blocs. Et donc, on peut quand même se soumettre à des normes et à des grandes pressions. Donc, ça veut dire quoi d'avoir une sexualité qui est vivante? Ça veut dire quoi, tu sais, en termes de fréquence, en termes de pratique qu'on doit avoir faire? Donc, il faut d'abord peut-être se questionner à... qu'est-ce qui est réaliste pour moi et ma situation, mais aussi qu'est-ce que j'ai vraiment envie versus je crois que je devrais faire? Puis, c'est pas toujours la même réponse, là.
1: OK, je sens ici un autre message. Je sens une pression d'avoir une vie sexuelle relativement fréquente, car j'ai l'impression que sinon mon partenaire va être frustré et que ça va devenir un problème encore plus grand. Oui, Maxime. Ouais.
0: Ben, on va peut-être déboulonner quelques mythes, là. Puis entre autres, le mythe de la satisfaction parfaite. Le partenaire va être frustré. Oui, ça se peut. Et est-ce qu'on accepte de frustrer notre partenaire? Puis est-ce qu'on est capable de frustrer notre partenaire d'une façon qui ne soit pas invalidante? C'est une chose de dire à notre partenaire, non, j'ai pas envie. Mais c'est une autre affaire de lui dire, t'es bien fatigant, tu veux tout le temps ça, tu veux rien que ça, tu veux rien que de la sexualité. on va être frustré dans la vie. La frustration, là, c'est pas un accident de parcours. C'est parce qu'il y a des désaccordages entre des gens. Les gens sont pas parfaitement harmonisé tout le temps. Et puis, mais dans la sphère sexuelle, ça peut être particulièrement douloureux parce que, comme on dit, si plusieurs besoins se condensent dans ce désir-là ou dans cette charge érotique-là, bien, ça va avoir un effet de tension important parce qu'on prend un peu mal soin du reste. Mais la frustration, ça fait partie de la vie. Puis à la limite, si la personne, c'est vraiment un besoin sexuel qui est frustré, je ne veux pas être grossier, mais la masturbation, ça sert à ça. Là. Hein, ça sert à soulager temporairement par soi-même, parce que l'autre personne, juste
1: à
0: libérer une tension. Mais après ça, et c'est ce que Marek disait tantôt, c'est que c'est peut-être pas juste une tension qui est libérée. Il y a plusieurs autres besoins et plusieurs autres aspects de la relation qui viennent se loger
1: dans cette sphère-là. Mais il peut avoir aussi une spin de frustration. Parce
0: Absolument.
1: Que je suis sexuellement frustrée, je me masturbe, l'autre partenaire fait, ben là, tu te masturbes, ça peut devenir une source de frustration. Il peut y avoir aussi ce cercle-là, on l'a vu.
0: C'est pour ça que là, ça va être important d'avoir un peu de conversation où on est capable de dire, de s'expliquer clairement que si je me masturbe, c'est pas contre toi, c'est justement pour moi, puis pour laisser de la place à ce qui se passe entre nous. Mais si dans les deux cas, ce que je peux entendre, c'est de l'invalidation d'expérience de l'autre. Puis plus on est invalidant sur ce que l'autre peut vivre, tu te masturbes, ben oui, bien sûr. Et l'autre qui dit, ben t'as pas de désir, mais ça se peut que t'as pas de désir en ce moment, puis si tu l'attaques parce qu'elle a pas de désir, cette personne-là, ben c'est très, très invalidant d'un bord comme de l'autre. Et là, dans l'invalidation, les tensions deviennent très, très forte.
1: Avant de passer la parole à Morag, je veux juste revenir, Marc Simon, sur ce sentiment de frustration. On a l'impression que c'est pas normal d'être frustré. On peut être fâché, on peut être irrité, mais on dirait que la frustration, c'est super négatif quand on en parle.
0: C'est mauvaise presse, la frustration. C'est presque, les adolescents s'en servent comme une insulte. Hein? « Hey, frustré! »
1: Oui.
0: Mais c'est pas ça. La frustration, c'est une émotion normale. On peut pas tout avoir dans la vie. Il y a des choses que je voudrais, que je peux pas avoir, et c'est frustrant. Okay. Et je perds pas ma dignité parce que je suis frustré. Donc, oui, on peut vivre la frustration. À un moment donné, est-ce que cette frustration-là est tolérable? Où elle devient intolérable parce que c'est le manque est trop important, bien là, on pourrait y revenir aussi. Là.
1: Morag, qu'est-ce qu'on peut dire sur cette personne qui finissait son courriel là, par « alors des, oui, des fois, j'initie même quand ça me tente moyennement ».
2: Oui, bien, c'est ça qui est super intéressant parce que rapidement, quand on a l'impression qu'il y a un débalancement, bien, soit la personne qui craint ne pas solliciter ou peut-être initier suffisamment va peut-être vouloir compenser ou à l'inverse, la personne qui sollicite constamment va développer une frustration. Et là, on crée vraiment une prophétie autoréalisatrice. Donc, je sollicite beaucoup vers toi, tu sens peut-être que tu n'as pas l'espace pour solliciter, donc tu te retires, tu sollicites moins et là, je sens encore que je dois re-solliciter et ainsi de suite. Mais ce qui est vraiment intéressant avec les études aussi qu'on remarque, c'est qu'il y a des personnes parfois qui vont avoir l'impression que peut-être l'appétit vient en mangeant, qu'il faut que je me force un peu pour répondre aux besoins. Mais ça a vraiment un effet... on pourrait dire pervers inverse, où ben, on remarque que la satisfaction en fait, sexuelle, même relationnelle, peut diminuer parce que les deux personnes impliquées s'en rendent compte que ça manque d'authenticité et que c'est forcé en tant que tel. Donc, ça n'amène pas le comblement des besoins peut-être de créer une connexion, de me sentir désirée, de me sentir valorisée, de sentir qu'on a un échange. Ce n'est pas là. Et la littérature, en fait, va aussi nous indiquer que pour, en fait, qu'une sexualité soit désirée, il faut avant tout que ce qui se passe dans la sexualité, ça me plaise. Il faut que j'ai envie d'y revenir.
1: Ah!
2: Donc, il faut un minimum
1: c'est
2: de plaisir.
1: C'est pas juste à la sexualité qu'il faut qu'on ait envie de revenir, c'est à ce qui se passe dans la sexualité.
2: Exactement.
1: Que ça nous donne
2: si
1: envie de revenir.
2: Un échange sexuel qui n'est pas satisfaisant ou qui n'est pas plaisant, dans lequel je me force, par exemple, dans lequel peut-être je feins certaines choses, ben, c'est évident que ma motivation ne sera pas intrinsèque. Et après, on pourra reparler, tu sais, je vois Maximon qui a envie de ça t'intéresse aussi, mais je pense qu'après, ce serait important aussi qu'on parle de complaisance sexuelle.
1: Ça m'intéresse. Allons-y maintenant, okay. Maximon.
2: Oui, parce que ça, c'est un autre message, en fait, qui souligne en fait le message qu'on a reçu qui est la complaisance, donc qui est le fait en fait de avoir des relations sexuelles dans le but de peut-être éviter une conséquence négative. C'est pas nécessairement on n'a pas toujours l'impression qu'on va se forcer, peut-être des fois même on a l'impression qu'on en a envie, mais ma motivation vient plus peut-être de faire plaisir à ma partenaire, éviter qu'on se chicane, savoir que ça fait souvent en fait que cette personne-là vient vers moi, c'est rendu à mon tour, ou ça fait un certain moment qu'on n'a pas eu de sexualité, donc je devrais en avoir. Donc j'ai l'impression que la motivation vient de moi, mais c'est vraiment pour éviter une conséquence négative, finalement.
1: Est-ce que ce sont parfois des bonnes motivations, ce que tu viens de nommer? Faire plaisir à mon partenaire.
2: C'est là qu'il y a une grande nuance. Parce que quand on est dans la crainte de conséquences négatives, moi, en tant que sexologue, j'ai tendance à dire non et le résultat ne sera pas efficace. Ceci étant dit, vouloir faire plaisir et que ça, en fait, ça crée vraiment un vrai plaisir authentique, ça peut être une belle motivation.

0: relation en effet. Oui.
1: OK, merci, mon plonge.
0: Ouais. Oh,
2: c'est, non, mais ce que Marek vient de dire est tout à fait juste. Et ce qui me venait aussi, c'est qu'à certains moments, est-ce qu'on peut prendre pour acquis que dans certains échanges sexuels, il y en a un qui va être plus satisfait que l'autre, à certains moments. Si c'est ça la base de notre sexualité, il y a probablement un problème important.
1: C'est ça.
2: Mais
1: que
2: il y a
1: ce
2: des
1: soit,
2: moments...
1: Ça se passe dans des moments, ça va, mais que ce soit notre dynamique de couple...
2: Non, c'est ça.
1: Là...
2: Si c'est représentatif de notre dynamique de couple, Morag l'a bien illustré, là, il y a quelque chose qui ne fonctionne pas. Mais il se peut qu'à certains moments, par exemple, l'envie de faire plaisir à l'autre soit authentique. Mais moi, je n'ai pas envie de sexualité. Fait qu'aujourd'hui, ça va être pas mal pour toi. Et je peux être dans le plaisir de te donner quelque chose. Mais demande-moi pas de partager le désir à ce moment-ci.
1: Okay.
2: Et ça, ça peut... Mais ça,
1: ouf,
2: quand
1: c'est délicat, tout ça.
2: C'est très... Mais
1: ça prend beaucoup de maturité.
2: Oui, mais la sexualité, c'est délicat et ça prend de la maturité. Et c'est quand c'est immature, bien souvent, là, que les problèmes commencent. Là. Mais dans la maturité, d'être capable de dire, ben, aujourd'hui, ça va être pour toi, puis c'est correct. Parce que mon envie, c'est qu'on soit ensemble, c'est que tu aies du plaisir. Et c'est pas à mon corps défendant, justement, je suis en train de m'obliger à faire quelque chose dont j'ai pas du tout envie par ailleurs. Mais faut pas penser que dans n'importe tous les rapports sexuels, les deux partenaires vont être également satisfaits. Dans la mesure où ça se promène, par exemple, ça, où on va vers les besoins de l'un et de l'autre, puis dans les meilleurs des cas, mais on se rencontre vraiment dans la rencontre sexuelle.
0: Oui, ben ce qui est souligné, en fait, je voulais juste rapporter, pour moi, ça repart vraiment à une essence très profonde de est-ce qu'on est capable d'accepter qu'on est deux individus différents qui sont ensemble, qui ont des besoins qui peuvent être similaires, qui ne vont pas toujours être au même moment, dans le même espace-temps, mais que notre relation au large, on prend soin de ces besoins-là et on y fait attention. Donc, tu sais, on parle de maturité, mais je pense de dire, ben, est-ce qu'on tolère, en fait, qu'on n'a pas peut-être les mêmes envies de pratiques sexuelles, qu'on n'a pas envie tout le temps, que des fois, ben, on va faire un peu plus ce que tu veux, l'autre fois, ça va être moi. Mais on y prend plaisir à ça. Fait que les actions sont différentes. Le but n'est pas d'être dans une égalité, mais la satisfaction, après, elle est partagée et univoque. Là. C'est important.
1: Vous entendez Morag Boson, sexologue, conceptrice de contenu sexologique pour le Club Sexu, chercheuse consultante. On est avec Marc-Simon Drouin, psychologue clinicien, professeur titulaire et directeur du Centre des services psychologiques au département de psychologie de l'UQAM. C'est la clinique relationnelle. Et le premier des deux sujets ce matin, c'est cette charge érotique. Et le deuxième sera sur quand on se questionne dans une relation, quand est-ce qu'on sait si c'est juste passager ou si ça mérite, bien, si c'est la fin de la relation, finalement, on fera ça dans une vingtaine ou une quinzaine de minutes. Évidemment, cette clinique-là, elle est pour vous, comme toutes les cliniques qu'on fait les jeudis. Écrivez-nous sur la bulle de conversation de l'application audio de Radio-Canada. Il reste à peu près une dizaine de minutes à ce sujet. Donc, n'attendez pas dans 9 minutes, il va être trop tard pour répondre à votre question. Autre message, Morag, dans mon couple, c'est toujours moi qui prends les initiatives pour entretenir la flamme, proposer des pratiques sexuelles diverses. Mon chum répéterait toujours le même scénario sans problème. Il me semble que si on veut évoluer comme couple, il faut essayer des choses différentes.
0: Mmh. On revient peut-être un peu à cette notion de pression. Mmh. Je pense que j'aurais tendance à questionner cette personne-là. Pas nécessairement parce que ce qu'elle nous dit, c'est pas authentique, mais cette notion-là de « il faut varier », ça vient d'où, en fait? Est-ce que c'est ton désir de varier? Est-ce que tu aimerais faire autre chose ou tu as l'impression que c'est ce qu'un couple normal ou durable devrait faire? Ça va vraiment changer la motivation. Après, en effet, c'est démontré dans les études qu'une certaine monotonie qui peut s'installer dans la routine, bien, ça peut venir affecter la dynamique en fait, sexuelle qui s'installe. Donc, c'est vraiment préférable de parfois varier. Ceci étant dit, je pense que souvent, ce qu'on oublie comme étape, c'est d'avoir ce moment de discussion où on partage sur ce qu'on a envie, ce qu'on n'a pas envie, ce qu'on voudrait essayer, puis d'emmener un certain ludisme. On saute tout de suite à peut-être aller dans un sex shop, ajouter des accessoires, ajouter des choses ou des jeux qu'on nous a dit qui étaient une bonne idée sans vraiment réfléchir à ce dont on a vraiment envie. Donc, ça commence par une conversation, je pense. Puis aussi, quand la notion en fait, de charge érotique devient trop associée à la notion de travail, quand ça devient notre deuxième ou troisième job, pour moi, il y a quand même un petit signal d'alarme là, qu'il faut qu'on revienne un petit peu à la base, il faut qu'on se questionne sur cette sexualité. Est-ce qu'elle est pour moi et est-ce qu'elle me sert en ce moment-là?
1: En même temps, s'il y a un désir de diversité sexuelle et de diversifier la sexualité, comment on aborde ça?
0: Mais je pense que le plus honnêtement possible, en effet. Encore une fois, on l'a évoqué un petit peu tout à l'heure, mais il faut quand même être dans la dignité de l'autre personne. Donc, il faut dire, moi, j'ai envie de certaines choses, j'aimerais essayer et j'aimerais les essayer avec toi et non pas peut-être être dans un reproche de tu ne fais pas ci ou tu fais trop ça. C'est sûr que le message va moins passer. Donc, de partir soi-même de qu'est-ce qu'on aimerait vivre et dire, j'aimerais ça qu'on ait une conversation sur comment on pourrait mettre ça ensemble. Parce que peut-être que mon envie, c'est de varier, mais que les pratiques, on va pouvoir les négocier. Ce qu'on va faire en tant que tel et qu'on trouve une certaine certaine mutualité et un terrain d'entente là-dedans. Donc, il faut qu'on réfléchisse ensemble vraiment à ce qu'on a envie de vivre et comment on peut le vivre ensemble.
1: Maximum.
2: Ben, deux, trois choses tout à fait juste que Morug apporte et de dire aussi, il va y avoir des essais et des erreurs. Parfois, on essaie des choses.
1: Oui, mais les erreurs sexuellement, ça peut être... Il peut avoir de l'humiliation. Mon Dieu, j'ai essayé telle affaire, ça n'a pas marché, j'essaierai plus jamais rien.
2: C'est ça. Mais souvent, c'est ça le message qu'on peut recevoir. Ouais. C'est pour ça que... Morug a raison que c'est pas... Il ne faut pas que ce soit une troisième job, mais il y a un petit peu de travail à faire quand même. Puis le petit peu de travail à faire, c'est dans une discussion. Puis il faut choisir le moment où on l'a, cette discussion-là. Quand il y en a un des deux qui est frustré, parce que ça se passe pas comme il veut aujourd'hui. Là. Il y a un désir, puis désir. C'est pas le temps là, de l'avoir, de la discussion sur qu'est-ce qu'on va faire. Puis faut d'abord essayer d'apaiser cette tension-là, puis de se retrouver un moment où on est relativement calme tous les deux pour ouvrir le sujet. Quand la personne est frustrée, c'est pas le temps d'y faire une grande leçon sur comment on voudrait que les choses se passent. La personne n'est pas en position d'écouter ça, là.
1: Même quand nous-mêmes, on est frustré, on n'est pas en position d'utiliser les bons mots.
2: Ben non. Et alors, c'est pour ça. Puis ce que Morug disait, de respecter la dignité de l'autre, c'est très important. Puis, il y a un certain nombre de choses, je pense, qui passent mal de façon générale. Parce qu'il peut y avoir des notions d'abus ou de choses comme ça passe pas. Mais pour le reste, c'est des essais et des erreurs. Mais dans ces essais et erreurs-là, il faut faire très attention à la dignité de l'autre. Quelqu'un qui ne veut pas, ce n'est pas nécessairement parce qu'elle est prude, cette personne-là. Quelqu'un qui a des envies un petit peu plus olé-olé, c'est pas un pervers. Il faut être capable de dire, ben oui, je le partage pas, mais je comprends que tu as envie de ça. Mais tu as raison, c'est très, très délicat parce que des essais-erreurs sur la sexualité peuvent, oui, effectivement, laisser des traces. Mais c'est pour ça qu'il faut que ça ait été un peu discuté, au moins minimalement, à l'avance. On n'arrive pas comme un cheveu sur la soupe, là.
1: OK. Allons-y avec cette autre question. Tiens, Marc-Simon, qu'est-ce que je fais? Ça, c'est super message. Qu'est-ce que je fais? J'aime mon partenaire, mais j'ai rarement envie de faire l'amour avec.
2: On va d'abord lui dire.
1: Qu'elle aime?
2: Qu'elle l'aime, oui. Qu'elle l'aime, puis qu'elle a... rarement envie de faire l'amour avec et de lui témoigner qu'elle n'est pas insensible à ce que ça peut lui faire. Et d'essayer de voir comment on peut essayer ensemble de faire face à ce décalage-là entre l'amour et le désir. Et peut-être aussi des aménagements d'intimité à se préserver. Peut-être que c'est pas faire l'amour, mais il y a peut-être des moments d'érotisme, il y a peut-être des moments de rapprochement qui peuvent être là, mais qui vont avoir quand même leur côté frustrant. Et il faut accepter que ça frustre l'autre et de voir, mais qu'est-ce qu'on peut faire ensemble pour essayer de chercher toutes les questions puis les réponses tout seul dans sa tête, c'est rare que ça marche. Mais de lui dire qu'elle l'aime et de lui dire que c'est pas un manque d'amour. Et l'autre, est-ce que l'autre est capable d'entendre ça? Est-ce que c'est à ce point frustrant que l'autre personne en finit par avoir envie de démissionner? Mais là, il y a vraiment des cas de figure. Il n'y a pas de réponse générale pour tout le monde. Mais la première chose, et ce que Morug a évoqué tantôt, c'est d'en parler ensemble, là, dans un moment où c'est propice.
1: Puis je vois, Morug, des exemples de formulations là, qui peuvent peut-être donner des pistes.
0: Oui,
1: c'est pas une question de faire du copier-coller avec ce que vous entendez, là, parce que ça prend de l'authenticité derrière ça, mais je pense qu'on peut quand même
0: Tout à fait, parce que c'est pas une conversation qui est facile à avoir, bien entendu, mais le plus on est dans l'authenticité, le mieux. Puis en effet, ça demande une bonne oreille aussi. Mais donc, j'ai l'impression, de le nommer, j'ai l'impression que tu me fais plusieurs avances ou tu as vraiment beaucoup envie de moi et moi, j'ai tendance peut-être à plus te dire non. Tu sais, comment ça te fait sentir? Tu sais, je pense que d'ouvrir la conversation pour que l'autre ait de la place, en fait, là-dedans, ça peut vraiment aider. Aussi, après, d'identifier, en fait, qu'est-ce que j'ai de besoin en ce moment? J'ai pas besoin de sexualité, mais est-ce que j'ai besoin d'avoir ton affection? Est-ce que j'ai envie quand même qu'on ait un contact sensoriel? Parce que pour beaucoup de personnes, en fait, la non-envie d'avoir de la sexualité, ça va faire qu'on va réfréner toutes les formes d'approche, en fait, intime, parce qu'on a peur que ça mène à de la sexualité. Et là, ça crée encore plus de distance entre les deux individus. Donc, de pouvoir ouvrir cette conversation-là et de se demander, bon, ben, ce serait quoi, dans la mutualité, qu'est-ce qu'on peut vivre ensemble? C'est une bonne idée. Mais de faire de la place au vécu puis aux émotions, je pense.
1: Plein de textos sont rentrés. Je suis exactement dans cette situation dans mon couple. J'ai beaucoup moins, c'est pas d'envie. De faire l'amour, j'ai beaucoup moins, si c'est pas d'envie de faire l'amour, et mon conjoint en manque est très frustré de cette situation. Mais lors de nos rapports, tout est bien, tout est parfait. Donc, elle a le moins envie et lui est en manque, mais lorsqu'ils ont des rapports, tout est bien. Est-ce qu'une différence de désir importante, soit rien versus un désir normal, est impossible sur le long terme pour un couple, Morag.
0: Ben le mot normal, ouais. C'est sûr. En effet, on peut déjà sentir qu'il y a une personne qui se sent anormale, en fait, et que la norme est plutôt d'avoir un grand désir. Dans la vie, moi, ce que j'explique, en tout cas en clinique, c'est que c'est pas tant la différence qui est le problème, c'est comment on la vit et comment on l'interprète. On est des individus différents par entière et il y a plein de raisons qui peuvent expliquer une divergence de désir, une baisse de désir parfois aussi. Donc, des fois, de mettre peut-être les mots là-dessus sur qu'est-ce qui se passe en ce moment et qui vient affecter mon désir si je le sens pas à sa normale, à mon désir à moi, là, c'est important d'aller se questionner. Moi, par rapport à moi-même, où est-ce que je suis? Mais si on sent que c'est une fluctuation qui est entre deux individus, ben ça va être de voir, encore une fois, est-ce qu'on a besoin de décharge du côté de la personne qui a une grande sexualité? Est-ce que la sexualité peut juste exister à l'intérieur du couple d'une certaine façon? T'sais, des fois, c'est vraiment avec des relations, par exemple, de pénétration complète. Donc, peut-être que ma non-envie d'activité sexuelle, en fait, c'est ma non-envie de tout ce script, en fait, qui va arriver. Mais peut-être que si on pouvait faire 10 % d'autres choses, là, je pourrais avoir envie de ça. Si on se fait, par exemple, on se caresse dans la nudité, sans nécessairement qu'on touche aux organes génitaux, peut-être que ça, j'en ai envie. Donc, aussi de questionner, est-ce que j'ai pas de désir ou j'ai pas de désir pour une forme de sexualité, puis je sens pas qu'il y a de l'espace pour autre chose?
1: Marc Simon, mon amoureux dit avoir besoin d'éjaculer 3 fois par semaine. Ma réponse, je ne suis pas responsable d'assouvir ce besoin. Sa masturbation est bienvenue, avec ou sans mon aide, mais pas au détriment de mon besoin, de mon désir, est-ce sain?
2: Ben oui, ça semble, je pense que c'est sain. Ça va être resté frustrant par ailleurs, mais c'est là, il faut être capable de voir, mais comment ce couple-là va être capable de réguler la frustration que ça engendre, entre eux. Effectivement, elle n'est pas responsable de ses éjaculations, là, mais peut-être que lui est en train aussi de lui témoigner autre chose que juste l'éjaculation. Mais c'est ça qu'il faudrait peut-être mettre en lumière. Est-ce qu'il y a d'autres besoins qui viennent se danser là-dedans et dont on ne prend pas soin par ailleurs. Si cette personne-là n'est pas suffisamment regardée, pas suffisamment miroitée, de façon mature, là, pas comme un enfant qui demande à ce que ce soit là tout le temps, bien là, peut-être que ça intensifie le besoin d'être caressé, là, puis le besoin d'avoir recevoir quelque chose. Là.
1: Comment ça se discute, ça? Est-ce que derrière cette sexualité-là, c'est autre chose dont tu as besoin?
2: Ben, faut faire attention parce que c'est toujours un peu invalidant de dire à quelqu'un, c'est pas ça que tu veux, c'est d'autres choses. Faut dire, ben, oui, je sais que tu peux vouloir ça, mais ça se peut-tu qu'il y a autre chose que t'es en train de me dire aussi? Trouver les moments, c'est parce que est-ce que la personne est juste insatisfaite sur le nombre de fois qu'elle a un orgasme dans la semaine ou c'est pas insatisfaite pour un certain nombre d'autres choses aussi qui sont peut-être pas présentes dans la relation. Puis c'est sûr que dans le couple, il y a une certaine intimité qu'en général, on partage pas ailleurs, quoique il peut y avoir toutes sortes de variantes là-dessus. Là. Mais si une forme d'intimité singulière n'est pas présente dans le couple, ben ça ouvre la porte à toutes sortes de frustrations qui vont être de plus en plus difficiles à réguler. Là.
1: Ça m'étonne, comme on a un peu fait le pendant, charge érotique, charge mentale, qu'on n'a pas plus de messages de si j'avais moins de charge mentale, peut-être que je pourrais en prendre en charge la charge érotique. C'est intéressant. On va essayer d'y aller en rafale parce que là, les courriels rentrent. Mon mari et moi n'avons à peu près plus de relations sexuelles. J'étais la personne qui initiait au début, mais son manque d'implication m'a complètement coupé l'envie. Maintenant, il exprime une certaine frustration, mais pour moi, c'est fini et j'ose pas lui dire. Est-ce qu'un couple peut survivre sans sexualité? Ou en tout cas, dans cette dynamique-là?
0: Ben oui, c'est ça, il y a comme 2 penchants, j'ai envie de dire. Là, on revient un peu à ce qui a été nommé juste avant, mais un couple peut, oui, survivre sans sexualité, tant que l'intimité se manifeste d'autres façons. Mais là, visiblement, on voit une grande frustration qui est partagée par les 2 personnes dans le couple. Et là, ça mériterait vraiment d'être adressé. Je pense que si, à un moment donné, la sexualité devient un peu une monnaie d'échange en tant que telle, là, je t'en donnerai quand tu m'en donneras. Là, je ne dis pas nécessairement que c'est ça qui se passe dans cette situation-là, mais en effet, il y a un certain ressentiment profond, en fait, qui a l'air de dater, qu'il faudrait adresser potentiellement peut-être avec un ou une sexologue.
1: OK, deux derniers courriels, puis le dernier m'amène au deuxième sujet de cette clinique avec Marc-Simon Drouin, psychologue clinicien, et avec Morag Boson, sexologue. Moi, j'ai dans la 60aine et je suis très contente de ne plus avoir un besoin sexuel ou de pulsion. Je plains les hommes en constante recherche de ce besoin. Après la soixantaine, moi, je recherchais la tendresse. Mais si mon conjoint a besoin de plus, je lui propose d'aller voir ailleurs pour combler ce besoin. Et on est bien comme ça. On est différents et je ne lui demande pas d'être comme moi. Donc, il y a ça. Et l'autre, c'est... je n'ai pas de désir pour mon conjoint. Je ne sais pas si c'est parce qu'il est davantage une personne rassurante pour moi. Donc, rassurante coupe peut-être la libido, ou en tout cas peut-être... Ou parce que je ne l'aime plus. Je ne veux pas aller voir ailleurs pour vérifier si ça marcherait avec quelqu'un d'autre. Que faire? On va aborder cette question-là en deuxième portion. Quand on a ce genre de doute, ce genre de questionnement, est-ce que c'est momentané? Est-ce que c'est un signe de fin de relation? On fait ça avec Marc-Simon Drouin et Morag Boson.
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1: OK, deuxième sujet aujourd'hui avec Morag Boson, qu'on est en train de dire. Bravo Morag, première clinique. Parce que vous qui nous écoutez, ces cliniques-là, quand c'est la première fois que quelqu'un vient les faire, c'est quand même assez, c'est du sport. Hein? Les courriels à rendre, il faut s'ajuster, il y a beaucoup de matériel, tout ça. Donc, on fait toujours des bravos après la première clinique d'une nouvelle personne. OK, on est en clinique relationnelle aujourd'hui. Deuxième sujet. Pour être résumé, Morag, par la chanson Plastique Bertrand, stop ou encore, je m'arrête ou je continue. Comment savoir si on traverse un doute qui est passager ou si c'est la fin de la relation?
0: Ça peut vraiment, on peut vraiment se demander, en fait, il y a la notion de, est-ce qu'il faut que je me batte pour mon couple? Il y a cette notion-là que ça va être difficile potentiellement rendu à un certain moment. Je veux d'abord... C'est normaliser le fait que ça peut être tout à fait normal, voire sain, d'avoir des questionnements et d'avoir des doutes. Je pense que c'est plus d'évaluer, en fait, le dosage. Puis, bien entendu, les différents contextes peuvent rendre ça d'autant plus problématique. Mais ce qu'on voit dans la littérature en sexologie, c'est beaucoup la notion de la, en fait, la dimension du lien entre les partenaires. À quel point ça affecte mon sentiment qu'on est une équipe, qu'on est ensemble, que je me sens liée à toi, que j'ai envie de faire des choses avec toi. Donc, est-ce que mes doutes sont constamment, en fait, dans le décor et je ne sais pas non plus comment les adresser ou est-ce que j'ai de l'espace? Est-ce que aussi chaque interaction devient conflictuelle parce qu'on a justement peut-être des frustrations et des ressentiments qui ne sont pas adressés depuis un certain temps? Est-ce que je me sens constamment loin? Est-ce que je sens qu'on échange moins? Puis des fois, moi, j'aime demander, en fait, un peu de manière projetée, tu sais, comment tu te perçois, en fait, avec cette personne-là? Est-ce que tu te dis, par exemple, les 10 prochaines années, les 5 prochaines années, dépendamment on est dans quelle proportion de temps, si tu les envisages que ça continue comme ça ou avec cette personne-là, est-ce que c'est plus une notion d'espoir? Peut-être que ça aille mieux, entre guillemets, ou que oui, tu te vois vivre, ou au contraire, ça donne des cauchemars, en fait, d'y penser. Puis là, ça nous amène une réflexion.
1: OK, Maximon, justement, je me questionne par rapport à ma relation, nous écrit cette personne. J'aimerais parler de mes doutes à ma partenaire, mais je ne sais pas comment faire sans instaurer un climat de panique.
2: Bien, là, ça va dépendre un peu de la dynamique qui est déjà existante dans le couple. Mais je reviens un petit peu, je fais un petit détour, mais je vais revenir à la question. Et je reviens aux deux besoins fondamentaux dont je parlais dans la sexualité, mais qui sont les mêmes en relation. Le besoin d'être vu, d'être reconnu, d'être aimé, d'être admiré. C'est des besoins qui sont là, qui sont présents et qui doivent maturer. Là. À un moment donné, il faut que ce soit mutuel, qu'on soit capable de se donner un peu de ce miroir-là un à l'autre. De donner à l'autre des espaces où on lui parle de ce qu'on aime chez lui, on lui parle de ce qui est de ce qu'on apprécie, ce qui permet d'être miroité d'une façon mature. Puis quand je parlais du besoin d'idéalisation, c'est que dans un premier temps, on idéalise le partenaire. Et il faut qu'il y ait une désidéalisation progressive et tolérable du partenaire. On s'aperçoit que l'autre n'est pas parfait, mais que somme toute, on retrouve cet espace de confort-là, d'intimité dans la relation. Et quand ce n'est pas là, mais c'est des choses sur lesquelles il faut un petit peu travailler. Parce que quand on ne prend pas soin de ces besoins-là, et qui se manifestent presque tout le temps, ben on peut finir par avoir l'impression de se sentir juste utile dans une relation. Puis là, on se sent un petit peu comme un pneu d'hiver. On ne se sent pas comme un partenaire particulièrement agréable ou investi dans la relation. Donc, c'est important de se demander, bien, est-ce que l'autre me témoigne un certain amour d'une façon qui me soit recevable, qui me soit nourrissante? Et est-ce que je le fais aussi? Parce qu'il faut qu'il y ait de la mutualité là-dedans. Si on prend soin juste d'une personne dans le couple, il y a un gros problème. Là. Dans un couple, on va avoir des moments de vulnérabilité. En général, on préfère que ce ne soit pas en même temps où on prend le rôle de prendre soin, de donner un peu plus et qu'après ça, il y a un retour. Puis ce n'est pas un retour qui est nécessairement calculé. Mais il faut qu'il y ait une certaine danse comme ça où on prend soin. Je pense que c'est... c'est comment est-ce qu'il s'appelle, non, le collègue de Freud,
1: Jung,
2: qui disait dans un couple on va être fous tous les deux, mais préférablement pas en même temps. Donc on va prendre soin un peu de ces besoins là, mais de façon mutuelle et pas toujours en même temps, pas toujours réciproquement là.
1: Mais pourtant on en tout cas, je sais pas, mais on semble plutôt rentrer dans une dynamique

0: dans les premiers temps, les premières années. Puis cette dynamique-là semble s'installer. Puis c'est pas mal ça qui semble se passer sur des années ou des décennies après.
1: Oui, le problème, c'est qu'on oublie qu'on évolue. Donc, cette dynamique-là, elle doit évoluer aussi avec le couple. C'est important de refaire des mises au point puis de se dire, mais qu'est-ce qu'on veut? Qu'est-ce qu'on fait ensemble? Puis d'essayer de ça. En fait, ce que Morag disait dans les autres situations, c'est le point principal, c'est d'en parler, c'est de l'ouvrir. Si on ne le dit pas à l'autre pour pas qu'il panique, le problème, c'est que cette tension-là, elle risque d'augmenter en dedans de nous. Ça va devenir de plus en plus. Tu sais, il n'y a rien qui nous rattrape plus que ce qu'on essaye de fuir. Là. Mm-hmm. Pousser un ballon en dessous de l'eau, ça fait juste y donner de l'impulsion pour remonter. Donc, ça va être important qu'on soit capable d'ouvrir ça. Puis même de dire à l'autre, je veux pas que tu paniques. Puis en même temps, l'autre va peut-être paniquer
0: c'est ça,
1: pareil.
0: C'est sûr.
1: Mais on peut, mais on peut lui dire, regarde, je suis pas en train de te jeter une grenade dégoupillée. Je suis en train de te dire que je veux parler de quelque chose parce que justement, j'ai envie que ça aille bien. Je suis pas en train de mettre la hache dans ce qui se passe. Je t'en parle parce que ça me préoccupe et parce que je veux que ça aille bien entre nous et je veux que tu sois heureuse toi aussi ou heureux toi aussi.
0: Et d'ailleurs, souvent, ce qu'on entend souvent dans des ruptures soudaines pour une des deux personnes, c'est de n'avoir rien vu venir. Donc, effectivement, de parler puis de s'ouvrir et de vouloir initier le dialogue, déjà, ça devrait mettre l'autre dans une posture, si je comprends bien, de rassurante.
2: Oui, tout à fait. Faut vraiment, c'est vraiment des conversations qui sont pas faciles, mais je pense que si on a l'espace pour en parler, puis des fois aussi on réalise pas à quel point on écoute l'autre, mais on interprète avec notre propre lunette. Et donc tu sais quand on parle de panique, moi je trouve que c'est un peu ça. Donc je vais te dire qu'il y a certaines choses peut-être qui ne me font pas du bien. J'ai vraiment peur que tu le prennes mal. Et en effet, peut-être que tu vas le prendre mal. Fait que des fois c'est important aussi dans ces conversations-là de faire un petit check-up et de dire ok, dans ce que j'ai dit, qu'est-ce que t'as entendu? Dis-moi dans tes mots. Et souvent s'il y a un décalage, ben là, c'est notre opportunité pour le resserrer parce que des fois, on ne parle pas du tout le même langage. Donc, ça va être important de venir quand même recadrer. Après, en effet, je suis d'accord, des fois, on essaie vraiment de taire les choses ou on a essayé d'en parler puis il n'y avait pas l'option. Et là, ben, on a le bon exemple de ben, la rupture est arrivée. Je ne m'en suis pas rendu compte. Moi, au contraire, ça fait 2 ans que je traîne ça. Puis on se dit, mon Dieu, on n'a pas vécu la même relation pendant tout ce temps-là.
0: Maximon, on parle beaucoup de maturité depuis le début de cette heure-là. Là. C'est quoi de la maturité affective?
1: C'est quoi qui détermine affective, ça? C'est d'être capable de prendre soin, de se réguler au niveau émotionnel, puis de prendre soin de ses besoins d'une façon qui est plus fluide. Par exemple, si on demande tout à notre partenaire dans une relation, il y a quelque chose d'immature là-dedans. Ça, c'est le petit nourrisson qui demande tout à son parent. Il n'y a plus personne dans la vie qui a la tâche de prendre soin de nos besoins au complet. Qui se met complètement de côté pour nous. Ça peut arriver de façon temporaire, mais la maturité, c'est d'être capable d'aller répondre à ses besoins d'une façon qui soit fluide, variée. Puis plus la personne a des relations à l'extérieur qui sont aussi satisfaisantes et gratifiantes, peut-être qu'on en demande un petit peu moins à notre partenaire dans ce temps-là.
0: Ah, c'est intéressant, ça!
1: Donc, s'assurer que les besoins dont je parlais tantôt, là, ils vont me trouver fatiguant avec ces besoins-là, là, mais ces besoins-là sont des besoins fondamentaux qui sont là tout le temps. Puis si on est capable d'en demander un petit peu à l'extérieur, un petit peu à des gens autres que notre partenaire, ça diminue l'espèce de charge ou l'espèce de demande qui peut être écrasante pour l'autre. Là.
2: Et qui risque d'être souvent insatisfaite aussi.
1: Absolument.
0: J'avance un peu dans les notes, Morag, parce qu'on a un courriel qui m'envoie quelque chose qu'on avait prévu de faire un peu plus tard. Je n'ai jamais tant été quelqu'un qui se projetait dans le futur. Avec mon partenaire actuel, je ne me projette pas du tout. Paraît-il que pour savoir si on est avec la bonne personne, on doit être capable de se projeter. Est-ce que c'est dû à ma personnalité ou c'est pas le bon? Cette notion, Morag, de trouver sa personne. Find your person.
2: Oui, le mythe de the one, entre guillemets.
0: Exact.
2: Là.
0: Qu'est-ce qu'on peut dire là-dessus?
2: Ben, moi, je trouve que ça a tendance à être un petit peu plus dommageable, le mythe de the one, parce que justement, ça peut nous renvoyer à l'idée que peut-être une personne, justement, doit combler tous nos besoins, peut-être doit checker tous les items sur notre CV de partenaire idéal, et c'est rarement réaliste comme attente. C'est sûr que quand on a l'impression peut-être qu'on est à la cime de devoir faire des décisions importantes, peut-être projection de vie, peut-être acheter des choses, peut-être fonder une famille, par exemple, peut-être qu'on qu'on sent qu'on devrait avoir vraiment cette pulsion, cet élan vers cette personne-là. Ceci étant dit, les attentes qu'on a envers des relations amoureuses et romantiques aujourd'hui ne sont pas les mêmes qu'avant. Donc, ce n'est pas nécessairement, je trouve, un signe que ça ne va pas bien si je ne me projette pas. Mm-hmm. Tant et aussi longtemps que je suis à l'aise avec cette situation-là et que l'autre personne l'est aussi. Si l'autre personne se projette et que peut-être on maintient un certain silence parce qu'on est mal à l'aise face au décalage, là, ça peut créer souffrance.
0: Mm-hmm. Maxime, oui?
1: Bien, je suis tout à fait d'accord avec Morag. Puis la personne idéale pour nous n'existe pas, là. Quand est-ce qu'on sait que c'est la bonne personne? Bien, c'est quand on fait le choix de dire, bien, je peux prendre cette personne-là avec ce qui me convient, puis je suis capable aussi de tolérer ce qui ne me convient pas, ou je suis capable de vivre avec ce qui ne me convient pas. C'est comme, tu sais, quand on dit on est sur notre X, j'aime pas beaucoup cette expression-là, parce que le X n'existe pas. On peut être dans un endroit qui nous convient de façon extraordinaire, inattendue, on peut trouver un partenaire qui est la personne inattendue, mais c'est pas parce que cette personne-là était destinée pour nous, ou parce que cette personne-là, elle est notre partenaire idéal. Il y a des compromis à faire dans n'importe quelle situation.
0: En plus, on l'aurait rencontré il y a 3 ans, ça n'aurait pas été ça, puis on la rencontrerait dans 7 ans,
1: voilà,
0: puis elle ne serait pas idéale.
1: Voilà, les choses bougent. Puis d'être capable de se projeter, mais ça dépend. Me projeter par rapport à quels besoins, par rapport à qu'est-ce que je voudrais, qu'est-ce que je souhaite. Et est-ce que l'autre est vraiment comme ça? Est-ce que je me suis construit un autre qui n'existe pas? Est-ce que je pense que mes besoins doivent tous être satisfaits pour pouvoir être en relation? Ça revient à la notion de maturité, d'être capable aussi de faire des deuils, puis de dire, mais ça n'arrivera pas dans mon couple. Ça peut arriver ailleurs. On souhaite que le couple nous apporte quelque chose d'une saveur unique, à une intensité aussi en général unique.
0: Que la famille ou les amis ou les collègues peuvent pas nous procurer.
1: Si on n'a pas ça du tout dans notre couple, je pense que là, il y a des questions à se poser.
0: OK. Donc, la question, la grande question. C'est quoi un doute passager et c'est quoi une rupture sur le bord d'arrivée?
1: Si je peux me permettre, Marek... J'ai l'impression qu'un doute passager, ça parle d'une insatisfaction, ça parle d'une frustration, ça parle d'un besoin qui n'arrive pas à trouver une réponse. Mais pour moi, un doute qui est beaucoup plus fondamental, c'est quand tu n'as pas le droit d'être toi-même dans une relation. Quand des parties de toi n'ont pas le droit d'exister dans une relation, quand des parties de nous sont invalidées dans une relation, là, on commence à parler de quelque chose de passablement plus sérieux.
0: Ça, c'est dans toutes les relations, là.
1: Absolument.
0: Dans toutes les relations,
1: puis il y a des ruptures amicales, comme il y a des ruptures amoureuses. Quand on n'a plus le droit d'être soi-même, ou que ce qu'on est comme personne est attaqué, invalidé, méprisé, dénigré, là, il y a quelque chose qui est passable. Pour moi, il y a des points de non-retour là, dans des situations comme celle-là, si ça ne peut pas être réparé, si ça ne peut pas être discuté. Mais quand on n'est pas capable de se dire, ben, je peux être moi-même, donc je peux être moi, imparfait et digne, si ça, c'est pas présent, là, il y a une réelle menace à la relation.
2: Oui, j'ajouterais qu'en effet, il faut qu'il y ait une mutualité avec ça. Donc, il faut que j'accepte aussi que l'autre puisse être dans l'imperfection, que je l'accepte dans sa flexibilité. Ceci étant dit, ça me fait penser à des contextes où c'est pas aussi évident parce que le contexte ne me permet peut-être pas de voir une porte de sortie. T'sais, je pense à des relations où est-ce qu'il y a une certaine toxicité malsaine, voire peut-être d'abus ou de violence, où ben, le fait de pouvoir quitter... En fait, j'ai peut-être même pas l'espace pour me demander si je suis bien ou pas là-dedans. Je suis pas bien, mais est-ce que je peux quitter mon logement? Qu'est-ce que vont être les conséquences si je quitte cette relation-là? Donc, des fois, malgré que ça puisse sembler évident, entre grands guillemets, de l'extérieur, ça ne l'est pas toujours pour nous. Je pense que si on commence à se poser sérieusement des questions et qu'on commence à vivre un mal-être qui n'est plus ponctuel de notre relation, qui est plutôt dans la dynamique, c'est important aussi d'avoir un espace pour en parler potentiellement Absolument. Avec des amis ou peut-être avec des professionnels. C'est correct de se poser des questions avant aussi d'en parler à notre partenaire. Il ne faut juste pas que ça soit mis dans l'ombre, mais dans certaines situations, ce n'est pas toujours possible d'en parler à notre partenaire.
0: Exact. Ce message ici, mon chum et moi, il y a des bouts où on fait juste survivre au quotidien avec les enfants. Le secret de notre couple qui dure, on n'a pas le temps de se poser des questions. Morag.
2: On voit ici un couple qui a décidé d'être en équipe. dans le sens, ça se peut, ça arrive. Puis tu sais, c'est correct. Quand je pense que souvent, le couple, on pense beaucoup à l'aspect romantique du couple, mais le couple, ça peut être une équipe de coparents, c'est des amants, c'est des colocs, c'est des amis aussi. C'est correct que toutes ces facettes-là du couple ne soient pas nécessairement toujours investies de manière égale en tant que telles. Je pense en effet que si... Il y a quand même l'espace, par exemple, si on vivait des insatisfactions ou de la détresse, s'il y a l'espace pour le faire, mais c'est juste qu'on ne sent pas le besoin, donc donc on ne le prend pas, c'est correct. Ceci étant dit, ça mérite quand même certains, peut-être, checkpoint, là, genre, est-ce que, oui, on est à l'arrache en ce moment, est-ce que ça te va toujours, on comprend que c'est passager, est-ce qu'on prévoit des moments par la suite ou des stratégies pour se retrouver si c'est notre priorité? Encore une fois, il y a une mutualité, puis une notion d'alliance, je pense, qui est importante dans ces situations-là. Là.
1: Puis je rajouterais à ça que peut-être que ce couple-là, ils n'ont pas le temps de se poser des questions, mais peut-être qu'ils n'en ont pas de questions
0: oui,
1: en ce moment.
0: J'aime ça. Mais j'aime l'idée.
1: Ben oui, mais ça se peut qu'en ce moment, il n'y en ait pas de questions parce qu'on s'entend sur ce qu'on a à faire, c'est ça?
2: Tout à fait.
1: Les questions, elles reviendront si elles ont à être posées éventuellement. Puis là, on aura des moments de... Là, on aura

0: qui dure, puis on va arriver sur ce modèle de célébration de quand les gens sont ensemble depuis vraiment longtemps, et qui me semble avoir été dans des périodes, Marc-Simon, comme tu viens juste, à un moment donné, on a une job à faire, puis on est d'accord pour la faire ensemble, puis de mettre un certain nombre de choses de côté, puis à un moment donné, se retrouver autrement, puis ça, puis c'est wow.
1: Et plus c'est volontaire et temporaire, plus ça a des chances de succès.
0: Ben, c'est parce qu'on le sait que c'est temporaire. Fait que quand on sort de
1: mais
0: ça.
1: C'est volontaire. Je fais le choix.
2: Okay. Il y a une agentivité derrière.
1: Oui, c'est ça, tout à fait. T'es pas en train de l'imposer à l'autre. On fait le choix que c'est comme ça en ce moment. C'est volontaire et temporaire. Puis après ça, on va revenir à redéfinir ce dont on a envie.
0: Même chose pour les périodes de doute. Si on a une période de doute et on est passé à travers, ensemble, on l'a vécu. Quand il y en aura une autre, c'est moins dramatique. Parce qu'on a déjà, ça n'enlève pas toute la charge, mais ça peut l'enlever un
2: peu. Ça rassure. Beaucoup.
0: Ça peut rassurer. Puis on a besoin de ça dans un couple, évidemment. OK, bon. Parlons, il nous reste 6 minutes. Si vous avez des questions, les amis, c'est maintenant de nous les envoyer sur la bulle de conversation de l'application audio parce que ça va se mettre à aller très vite. Il y a des dynamiques de crispation. Tantôt, on parlait de dynamique de couple. Il y a des dynamiques de crispation qui peuvent s'installer dans les couples. Puis là, c'est difficile de ramener de la souplesse à travers tout ça. Et là, on se dit, si ça reste crispé comme ça, c'est sûr qu'on s'en va dans une rupture. Là, on sera, tu sais, on est passé de quelque chose de momentané à quelque chose qui s'est installé. Comment décrisper un peu?
2: Une question, je pense, difficile, mais essentielle à se poser, selon moi, c'est de se demander à quoi ça sert, cette crispation. Visiblement, on la maintient ou une personne la maintient. Donc, même si on peut dire qu'on est insatisfaite par cette crispation, ben, qu'est-ce que ça me coûte, en fait, de la flexibiliser? En fait, qu'est-ce que j'y perds ou peut-être qu'est-ce que j'y gagne, en fait, à rester crispée? Puis des fois, il y a des réponses là-dedans qu'on n'ose peut-être pas adresser. Par exemple, si on reste dans une notion de « je suis tout le temps au travail ». Donc, t'es tout le temps au travail, t'es pas disponible avec moi, ça fait un an que ça dure, etc. On en parle, ça change pas. Mais il faudrait se demander, la personne qui reste tout le temps au travail, par exemple, est-ce que ça me sert à quelque chose en ce moment? De peut-être éviter certains aspects dans mon travail. Donc, c'est un exemple un peu classique, mais des fois, de poser ces question-là versus tu devrais arrêter de travailler ou revoir ton horaire de travail, là, on adresse les vrais enjeux en tant que tels. Après, c'est sûr que quand la crispation s'installe, on a vraiment, ça peut donner une souffrance, un peu une notion d'impuissance, là, on peut plus rien faire. Ça dépend toujours qu'est-ce qui s'est installé, bien entendu, mais je pense que si, où est-ce que ça peut être un enjeu, c'est si on n'a pas développé des espaces pour aborder ces insatisfactions-là, on va le dire, Scrabble, mais si jamais on a un espace pour les aborder, pour les réfléchir, ou peut-être aller chercher de l'aide pour les réfléchir ensemble, là, pour moi, ce n'est pas nécessairement perdu.
0: Maximum.
1: Oui, puis je rajouterais à ça toute la notion de pouvoir en relation.
0: C'est ça, exact.
1: On peut avoir l'impression des fois que si on ouvre sur nos vulnérabilités, on donne le pouvoir à l'autre. On est en train de dire à l'autre, c'est toi qui vas mener. Alors que peut-être que chacun d'entre nous, on a besoin d'aller faire un petit ménage dans qu'est-ce qui nous est arrivé? Comment ça se fait qu'on n'arrive pas à avoir de la mutualité dans notre vie de couple? Est-ce que ça se peut, par exemple, qu'on vient d'une famille où la mutualité n'existe pas? Il n'y en avait pas pour tout le monde. Il y avait un gagnant puis un perdant tout le temps. Et ça peut être une mécanique à défaire. Puis des fois, on a besoin d'aide pour défaire cette mécanique-là parce que de se montrer vulnérable sans qu'il y ait quelqu'un de présent pour gérer cette vulnérabilité-là, la thérapie de couple, ça sert à ça. Ça sert à donner un espace où les gens ont le droit d'être vulnérables sans qu'on embarque tout de suite dans une discussion qui ne permet pas l'expression de la vulnérabilité où les besoins viennent se loger. Mais il y a très, très souvent des dynamiques de pouvoir et on les voit beaucoup à l'œuvre dans des thérapies de couple, par exemple.
0: Ça sert quelque chose, la crispation. Oui. Si elle est là depuis longtemps,
2: ça peut même servir les deux personnes.
1: Absolument.
2: Tout à fait. Tout à fait. Mm-hmm. Qu'est-ce que je perds si je ne maintiens pas ma position? Est-ce que j'ai l'impression que mes besoins vont complètement être effacés? Des fois, on perd aussi cette notion-là qu'on peut trouver un entre-deux puis ça nous amène à vraiment nous camper dans nos positions. Là, tout à fait.
1: On a l'impression qu'il va y avoir un gagnant, un perdant. Ouais. Fait que tu ne veux pas ouvrir parce que tu vas te faire avoir.
0: Tu peux ouvrir si c'est pas toi le gagnant.
1: C'est ça.
0: Il y a dans cette question de doute et de savoir si ce doute est plus passager puis si on mène vraiment vers une rupture, il y a parfois le désir de rester dans l'inconfort ou le malaise que l'on connaît. Parce qu'on le connaît, plutôt que d'aller vers la peur d'une autre option. Il y a ça aussi, à un moment donné, là, qui fait qu'on reste.
2: Oui, tout à fait. Tu sais, quand on pense au couple, par exemple, ça fait très longtemps aussi qu'ils sont ensemble. Je trouve que souvent, quand on a des réflexions peut-être un petit peu plus d'aujourd'hui à se demander, bon, ben, est-ce qu'il faut que je me trouve justement ce partenaire ou cette partenaire-là idéal pour passer ces 50 ans, alors qu'avant, il y avait une convention sociale qui nous amenait à peut-être moins réfléchir et aller au jour le jour. L'inconnu fait vraiment peur à beaucoup de gens et le changement aussi fait beaucoup peur. C'est pas tant un enjeu pour moi de choisir la familiarité.

0: solidarité tant et aussi longtemps que le rapport coût-bénéfice n'est pas trop coûtant, justement. Si je sacrifie, justement, ma capacité à être moi-même, à pouvoir changer, s'il y a des frustrations au quotidien, si on ne s'y plaît pas, ben là, il y a une souffrance et une détresse qui vient du fait qu'on s'obstine à rester ensemble. Ouais, mais une familiarité et un confort peut être un choix de rester en couple.
1: Oui, Maximo,
2: Oui, parce que je le mentionnais aussi... recherchiste, mais c'est l'amour, c'est le luxe des sociétés contemporaines. Mm-hmm. Hein, les gens n'étaient pas en couple pour des raisons amoureuses, ils étaient en couple pour des raisons essentiellement socio-économiques.
1: Ça se passe encore à plein de places à la planète, là.
2: Puis c'est peut-être correct d'une certaine façon dans la mesure où la personne arrive à répondre à ses besoins. C'est quand les besoins sont frustrés, quand tu disais tantôt, ben là j'ai plus le droit d'être moi-même, même dans un espace qui est une bonne entente. Il y a des gens qui restent ensemble juste par bonne entente parce que c'est bien comme ça. Puis parce que leurs besoins reçoivent des réponses relativement satisfaisantes. Et ça peut être correct. Faut pas penser qu'il y a un modèle de couple idéal.
1: Okay,
2: quand on célèbre le couple qui est ensemble depuis longtemps, on sait pas toujours ce qu'on célèbre.
1: Exact. C'était ça ma question.
2: Mais non, on sait pas toujours ce qu'on célèbre. Ce couple-là peut-être passé à travers des tempêtes épouvantables, peut-être eu des moments. Ben oui, bien sûr, mais peut-être aussi qu'ils sont dans une espèce d'accommodement ensemble qui a rien à voir avec la fantaisie qu'on se construit à leur sujet. Ils sont peut-être dans une espèce de bonne entente qui leur convient très bien à tous les deux. Et tant mieux, on va se réjouir.
0: Oui, c'est pas nécessairement de les rabaisser eux, mais c'est peut-être d'avoir un certain réalisme par rapport à mes attentes et mes pressions que je peux mettre pour reproduire ce modèle-là, en fait.
1: Morag Boson, première participation à une clinique. Merci infiniment, c'était fabuleux.
0: Merci beaucoup pour l'invitation.
1: Merci beaucoup. Il y aura d'autres invitations certainement. Je rappelle que tu es sexologue, conceptrice de contenu sexologique pour le Club Sexu, chercheuse et consultante. Marc-Simon Drouin, psychologue clinicien, professeur titulaire et directeur du Centre de services psychologiques au département de psychologie de l'UQAM. On se retrouve bientôt.
3: Avec plaisir.
1: Merci beaucoup à vous deux. Bonjour Alec.
4: Bonjour Pénélope.
1: Oh, j'ai oublié un morceau de tarte à la courge hier. Je m'étais mis une note, j'ai oublié de vous l'amener au studio.
4: Mais là, si vous l'avez laissé dans votre studio depuis hier,
1: ça
4: je suis moins intéressé.
1: Exact. Okay, qu'est-ce qu'il y a ce midi?
4: Journée nationale des aînés. On va parler de la maltraitance envers les aînés. Vous savez qu'il y a près de 20 000 aînés au Québec qui ont vécu de la maltraitance financière l'année dernière.
1: Oh, en un an.
4: Oui, des gens donc qui demandent de l'argent constamment ou alors qui essaient de profiter de la vulnérabilité certains aînés. Donc, on va demander à nos auditeurs de nous écrire s'ils ont déjà été témoins de proches qui ont été victimes de maltraitance financière ou alors si eux-mêmes en ont été victimes, comment ça s'est passé, parce qu'on reçoit une spécialiste qui va nous dire quels signaux remarquer chez un proche qui peut-être est victime de maltraitance sans nous en parler. Alors, ce sera vers 12:30. Donc, j'invite les gens à nous écrire dès maintenant s'ils le souhaitent.
1: OK, d'accord. Alex, j'ai une question pour vous. Quel âge ont vos filles déjà?
4: 11 ans depuis une semaine et 7 ans.
1: Est-ce qu'elles se géolocalisent avec leurs amis?
4: Non.
1: OK.
4: Pas encore.
1: OK. Est-ce que vous voulez géolocaliser?
4: Non. On leur fait confiance pour l'instant.
1: Bravo à tout ça. OK. Merci beaucoup, Alec.
4: OK. On en reparle.
1: Ce sera le sujet d'Emmanuel Parent, notre chroniqueuse, donc après les infos. À tout de suite. Bye, Alec.
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9: Midi 30 à Terre-Neuve, ici Maxime Bossonnet, voici vos informations. Au Nouveau-Brunswick, la Commission des services régionaux de la péninsule acadienne recherche activement un nouveau centre de réchauffement d'urgence pour itinérants qui pourrait accueillir dès décembre jusqu'à 20 personnes par soir. Ce refuge ne reviendra pas à l'aéroport de Pocmouche, car l'entente entre la CSR avec les citoyens de Village Blanchard et la ville de Caraquet n'était valide que pour un an. Réal Fredette a préparé ce qui suit.
10: À l'approche de l'hiver, la Commission des services régionaux de la péninsule acadienne met les bouchées doubles afin de dénicher un centre de réchauffement d'urgence pour itinérants. Selon Cédric Landry, directeur du développement communautaire à la CSR, l'expérience de l'hiver dernier a démontré que les 6 lits disponibles au refuge construit à l'aéroport de Pocmouche

0: mouches ont été insuffisants. Cette fois-ci, la CSR veut offrir un soutien au plus grand nombre d'itinérants possible.
1: Donc cette année, on vise quelque chose alentour de 10, 15, peut-être même 20 là, en termes de capacité.
0: L'endroit ciblé pour un nouveau centre demeure inconnu pour l'instant. On cherche notamment un endroit qui sera accepté par la population environnante. Le défi de l'itinérance dans la péninsule acadienne est principalement visible à Tracadie. Plusieurs tentes de sans-abri ont été érigées près du pont Snowball à proximité du centre-ville. Le maire Clifford Robichaud est conscient de la situation.
2: À tous les jours, on voit des citoyens qui sont inquiets de cette situation-là, à l'endroit où ils vont des fois ils vont dans des parcs. Là, à un moment donné, ben, les gens sont nerveux d'aller dans les parcs.
0: La CSR de la péninsule acadienne a récemment embauché une personne ressource qui aura le mandat de travailler sur le dossier de l'itinérance. Ici Réal Fredette, Radio-Canada, Pocmouche.
3: Et toujours dans la péninsule acadienne, le ministère des Transports et de l'Infrastructure indique que le pont de la Mecque-Chipagan sera fermé la nuit, le 7, le 8 et le 9 octobre. C'est en raison de travaux sur l'infrastructure. La circulation sera fermée entre minuit et demi et 5h30 du matin. Durant les travaux, l'accès aux véhicules d'urgence sera autorisé. Le salaire minimum à l'Île-du-Prince-Édouard augmente de 30 cents aujourd'hui pour atteindre 17,30 $ de l'heure. Cette augmentation s'inscrit dans un plan provincial visant à porter le taux horaire à 17,60 $ d'ici le 1er avril 2027. Selon le Centre canadien de politiques alternatives, un travailleur devrait gagner au moins 19 $ de l'heure pour louer un logement d'une chambre à Charlottetown. En Nouvelle-Écosse, le salaire minimum passe aussi à 17 $ de l'heure aujourd'hui. Environ 6,5% des travailleurs, soit 31 000 néo-écossais, gagnent actuellement le salaire minimum. Le gouvernement de Terre-Neuve-et-Labrador a annoncé qu'il allouerait chaque année plus de 300 000 $ pour venir en aide aux seniors de la province. Ces fonds seront versés à Senior NL, une association à but non lucratif qui vient en aide aux personnes âgées de plus de 50 ans. Selon les chiffres du gouvernement, les seniors représentent plus de 20% de la population de la province. Dans le reste de l'actualité au pays, en Alberta, c'est dans moins de 3 semaines que les électeurs devront, lors d'un référendum, indiquer s'ils souhaitent ou non la tenue d'un second référendum qui leur donnerait le choix entre rester au sein du Canada ou devenir indépendant. Cette possible séparation suscite des inquiétudes chez certains aînés de la province. Laurence Tachereau est allée à leur rencontre.
4: Autour des cafés dans la salle à manger commune de la Villa Beau Séjour, les craintes fusent.
5: On est bien au Canada?
6: Non, moi, je trouve que ça n'a pas de bon sens du tout.
5: C'est ici qui est chez nous.
4: L'inquiétude principale, la perte des services fédéraux et des pensions de vieillesse. Mariette Tremblay affirme sans détour ne pas faire confiance à la première ministre Danielle Smith pour administrer ses fonds de pension.
5: Elle, je n'ai pas confiance du tout.
4: Sa voisine, Janine Guérette, s'alarme plutôt de l'instabilité à venir.
6: Faut-il falloir avoir le propre argent? Faut-il falloir qu'ils changent?
4: Elle avoue, comme d'autres, que si l'Alberta se séparait du reste du Canada, elle se sentirait coincée, car à un âge avancé, s'exiler n'est plus une option. Dans le groupe, seulement Marilyn Despins nage à contre-courant, convaincue que l'Alberta est assez riche pour s'autosuffire.
7: Non, ça ne m'inquiète pas.
4: Ça ne vous inquiète pas?
7: Non, je trouve qu'il y a beaucoup plus de positif, d'après moi.
4: Mais pour Gérard et Gaétane Gervais, l'enjeu est viscéral et identitaire. Ils sont nés Canadiens et tiennent à le rester.
8: Pas pour la séparation, pas en tout.
7: Je suis Canadienne avant tout.
4: Et à cela s'ajoute une peur qui fait l'unanimité, celle d'une annexion aux États-Unis. Bien que Danielle Smith ait toujours rejeté cette idée, les rencontres entre certains leaders séparatistes albertains et l'administration américaine suffisent à alimenter les appréhensions de ses aînés. Ici Laurence Tachereau, Radio-Canada, à Falaire.
3: Et en terminant, l'astronaute canadien Joshua Kotrick décollera de la Terre pour se rendre à bord de la Station spatiale internationale d'ici quelques minutes. Il sera accompagné de 2 Américains et d'un Russe pour cette mission d'une durée de 6 mois. L'Albertain de 44 ans sera le 4e Canadien à effectuer un séjour de longue durée à bord de la Station spatiale internationale. Le dernier à s'y rendre était David Saint-Jacques en 2018-2019. D'ailleurs, selon lui, ce type de mission est très utile pour la recherche scientifique.
9: Le programme spatial est bâti sur tout ce qu'on apprend pendant qu'on est dans cette maison qu'on a autour de la Terre, hein. C'est un peu comme un processus continu là, d'apprendre comment vivre en orbite. Un jour, le but ultime de ça, c'est d'aller vivre sur Mars.
3: Et David Saint-Jacques a d'ailleurs accompagné Joshua Kotrick à Cape Canaveral en Floride, où a lieu le lancement pour le soutenir dans sa mission. Voilà ce qui complète vos informations. Restez des nôtres pour votre émission Sens Large avec Karine Godin. C'était Maxime Bossonnet. Très bonne journée à notre antenne.

0: Annuellement, le 30 septembre, le Canada souligne la Journée nationale de la vérité et de la réconciliation. Créée à l'origine en 2013 sous le nom de Journée du chandail orange, c'est l'occasion de rendre hommage aux survivants des pensionnats autochtones et à leurs familles. Mais dans nos régions en Atlantique, par quoi passe cette réconciliation? Parce que les enjeux autochtones ne manquent pas, hein, que ce soit lorsqu'on parle de revendications territoriales, d'enquêtes sur le racisme systémique ou encore d'approbation lors des grands projets de développement économique. Prenez place, on ouvre la réflexion. Ici Karine Godin, vous écoutez Sens large. Terry Richardson est chef de la Première Nation de Pabino Falls dans le nord du Nouveau-Brunswick. Monsieur Richardson, bonjour.
1: Bonjour, Karine.
0: Bon, lorsqu'on parle de réconciliation, ça passe par quoi selon vous, pour votre communauté?
1: Ben, regarde, dans notre situation, je peux dire les mauvaises choses qui arrivaient dans le passé. Je vais donner un exemple. Pour moi, j'avais un tante qui était pris. Elle était mise dans une école résidentielle aux États-Unis, à Philadelphia. Puis, on n'a pas rencontré elle pour toute sa vie. Mm. C'est juste quand elle était arrivée, elle était quoi, 96 ans. Puis là, on a rencontré elle. Puis là, deux ans plus tard, elle était décédée. Mais pour ces dernières deux ans, elle savait qu'il y avait une famille. Ça veut dire qu'on a rencontré l'autre, son côté de la famille. Ben ça, c'est des choses qui arrivaient pendant toutes les communautés autochtones en part de Canada. Ça veut dire qu'il faut pas oublier qu'il y avait des mauvaises choses qui étaient rendues à les peuples autochtones. Mais aussi, il faut réfléchir de ces choses-là, ben d'avancer ensemble. Mmh. Puis c'est ça qu'on arrive, en fait, ici au nord du Nouveau-Brunswick, quand il y a des mauvaises choses qui étaient faites, il faut toujours remplir, à appeler tout qui était fait. Mais là, on est dans une situation pour avancer. Puis, qu'est-ce qu'on peut faire pour avancer la région ensemble? Ben, pour nous autres, c'est sur le côté économique. Mm. Moi, je vois ça que ça va nous donner la chance de grandir nos communautés autochtones. Ben, c'est pas juste pour les communautés autochtones, c'est pour toute la région ici au nord du Brunswick. Ça, c'est une des choses que nous autres, on travaille dessus vraiment fort.
0: Parce que oui, on vous voit de toutes les annonces ou presque ces derniers temps dans le nord de la province, mais aussi vous faites partie de tables de concertation. Pour vous, l'approbation autochtone, est-ce que cette réconciliation-là passe aussi par la participation des Premières Nations au projet de développement économique?
1: Ben oui, c'est sûr, parce que c'est comme ça que nous autres on a un mot à dire dans nos territoires. C'est simple à dire les territoires non cédés de les Premières Nations. Ben c'est quoi c'est juste les mots, c'est les actions que ça prend. Puis là, je pense qu'on est en train de faire les actions ensemble avec nos partenaires provinciaux, nos partenaires aussi sur le côté fédéral. On travaille ensemble, puis même les compagnies dans la région, on travaille tout ensemble. Puis c'est ça que ça prend, c'est de travailler ensemble pour assurer que on a un futur pour tout le monde, dans pas juste au Nouveau-Brunswick, mais dans le pays de Canada. Parce que c'est ensemble qu'on est fort. Puis c'est pas un temps d'être divisé présentement, ça veut dire que c'est vraiment un temps d'être ensemble. Puis c'est ça qu'on fait. Puis réconciliation, c'est une façon de le faire, ça.
0: Depuis les deux dernières années, le gouvernement Holt a rétabli les accords fiscaux avec les Premières Nations, a lancé cette enquête sur le racisme systémique. Est-ce que vous sentez présentement un changement de ton avec la province, avec vos discussions avec elle?
1: Ah ben oui, c'est sûr. Je peux te parler de Nouveau-Brunswick. Regarde, on est quoi, 900 000 personnes dans la province de Nouveau-Brunswick. Puis je peux te dire, ça a changé grandement avec le relationship qu'on a avec le gouvernement provincial. Puis c'est exactement ça. On regarde le gouvernement provincial comme un partenaire dans le travail qu'on fait ensemble, parce que c'est pour tout le bénéfice de tout le monde qui vit dans la province de Nouveau-Brunswick.
0: Qu'est-ce qui reste à faire selon vous?
1: Ben, on a encore d'ouvrages à faire. Je pense qu'il faut que le monde sache qu'est-ce qui est arrivé dans la pause. On sait pour nous autres, on a vraiment, vraiment une bonne situation avec une bonne attente avec les peuples acadiens dans notre région. C'est sûr, parce que avec l'histoire qui est là avec Expulsion, qu'on était ensemble pour assurer que les Acadiens étaient capables de vivre, puis c'est nous autres, les peuples autochtones, qui les aidaient. Mais ça, c'est une attente qui est vraiment fort en nous ont. Ben, le culture puis la langue, c'est vraiment important pour garder qui vous êtes comme un peuple. Puis je dis toujours, c'est vraiment important pour les peuples autochtones, mais c'est aussi important pour les peuples français aussi de garder leur culture puis garder leur langue, parce que ça, c'est votre identité comme personne.
0: Des discussions avec la province devaient avoir lieu au sujet des revendications territoriales. Vous en êtes où dans ce dossier-là?
1: On est encore en train de parler. Le réel, c'est ça. On est à la table. On est plus fort. Il y a deux façons de le faire. Négociation ou litigation. Moi, je trouve que négociation est la meilleure façon de faire ça. Puis, regarde, le gouvernement est à la table à nous autres, puis on est en train de parler. C'est ça que ça prend.
0: Croyez-vous pouvoir arriver avec une entente hors des tribunaux dans ce dossier-là?
1: J'espère. On va voir. Ben, je sais qu'on parle. Puis ça, c'est la première étape, d'être à la table. Parce que quand vous n'êtes pas à la table, vous êtes dans les cours. Puis les cours, ça aide personne. Pour moi, c'est mieux d'avoir les négociations.
0: Il n'y a pas si longtemps, le gouvernement a lancé en quelque sorte un processus pour possiblement lever le moratoire sur le gaz de schiste. On sait que d'autres Premières Nations se sont opposées. On pense à vos collègues du côté de Essibouctouc. Qu'est-ce que vous en pensez de ce dossier-là? Est-ce qu'il faut lever le moratoire?
1: Ben, il faut regarder. Pour moi, on a des choses qui ont changé. On regarde ces faits dans les autres provinces déjà. Puis on est dans une situation dans la province du Nouveau-Brunswick, 1,3 billion $ en dette. L'année prochaine, peut-être 1,6 billion $. Tu regardes, il faut qu'on fasse quelque chose pour grandir l'économie du Nouveau-Brunswick. Peut-être ça, c'est une des choses qu'on peut regarder. Mais on fait ça de la façon que ça doit être fait. On regarde, on parle avec les experts, on va porter la monde ailleurs pour parler à nous autres, pour aller dans les communautés puis expliquer ça dans les communautés. Mais on est dans une situation, c'est qui va payer pour les hôpitaux, c'est qui va payer pour les écoles, c'est qui va payer pour les chemins. Ben, ça prend de l'argent. Puis le gouvernement, ça prend des choses économiques dans la région, dans la province, pour grandir l'économie.
0: On a souvent dans le passé vu les communautés autochtones se ranger derrière les craintes environnementales, la préservation du territoire. Vous semblez vraiment pousser pour un développement économique de votre côté. Est-ce que votre point de vue passe bien auprès des autres communautés?
1: Ben regarde, moi, c'est pas juste sur le côté économique. Je regarde ça sur quatre pillars qu'on a ici au Nouveau-Brunswick. Social, culturel, environnemental, puis économique. S'il y a un balance entre les quatre, ben nous autres, on est bon. Je pense que c'est la même chose qui est faite pendant toutes les régions.
0: Terry Richardson, vous êtes chef de la Première Nation de Papineau. Merci beaucoup d'avoir été avec nous ce soir.
1: À n'importe quand, Karine. Merci beaucoup.
0: Au Nouveau-Brunswick, le ministre des Affaires autochtones, c'est le député de Tracadie. Je le joins à l'instant. Kit Chiasson, bonjour.
2: Bonjour, Karine.
0: Bon, vous avez rétabli, je le disais, les accords fiscaux avec les Premières Nations, annoncé une enquête sur le racisme systémique. Comment vous qualifieriez présentement les relations avec les Premières Nations de la province?
2: J'espère que c'est beaucoup mieux. Évidemment, c'est une question que tu dois poser au chef, mais de l'autre côté, c'était dès la première journée de notre élection, c'était une volonté de la Première ministre et de notre gouvernement de rétablir des bonnes relations là, basées sur le respect avec les Premières Nations. Je sais que les dernières années ont été plus difficiles entre le gouvernement provincial et les gouvernements des Premières Nations. Donc, nous, on voulait comme rétablir c'est une belle collaboration et travailler sur des beaux projets qui allaient être bénéfiques pour tout le monde.
0: Il y a toute la question de la reconnaissance territoriale qui n'est pas complètement réglée. Votre première ministre a dit qu'elle souhaitait négocier avec les communautés sur la question. De votre côté, vous en êtes où?
2: Les discussions ont commencé. Nous autres, évidemment, on a été clairs dès le début qu'on voulait pas passer notre temps ou on voulait pas passer par la litige, que c'est ce genre de discussion-là était mieux alentour de la table de négociation. Donc, on a commencé à en discuter pour peut-être tracer un petit peu une feuille de route de c'est quoi les prochaines étapes. Donc, l'objectif, c'est de vraiment travailler avec les Premières Nations pour justement développer là, à quoi vont ressembler ces discussions.
0: Et selon vous, ça passe par quoi? Des indemnisations?
2: Ça, je ne vais pas aller trop loin avec ça. C'est là, je pense que si on parle d'établir des bonnes relations, de collaborer, ce genre de discussion-là doit avoir lieu alentour de la table avec les Premières Nations. Donc, souvent dans le passé, le gouvernement s'avançait pour donner déjà de l'information ou des pistes de solutions. Nous autres, on a plus pris l'approche que les pistes de solutions, ce genre de discussion-là va être faite ensemble. Puis ensuite, on va communiquer ça avec la population du Nouveau-Brunswick.
0: Bon, un autre dossier important pour les Premières Nations, c'est cette enquête sur le racisme.

0: racisme systémique. Ouais. Elle est réclamée depuis 2020 dans la foulée d'Autochtones tués par des policiers. Vous avez confirmé que vous alliez de l'avant avec ça. Vous en êtes où présentement exactement?
1: Justement, on a eu une rencontre hier sur avec le groupe de travail là, qui est en train de aussi dessiner un peu la feuille de route puis les prochaines étapes. Nous autres, l'approche du gouvernement provincial était qu'on allait collaborer avec les Premières Nations puis que l'enquête allait être menée par les Premières Nations. Donc, c'est là où ce qu'on va développer un partenariat et qu'on va, tu sais, on va travailler ensemble vraiment pour faire avancer l'enquête et on va développer ensemble, tu vois, quoi voilà. Sembler l'enquête, c'est quoi les un petit peu les langues que l'enquête va prendre. Donc ça va bien. On est au tout début, mais ça devrait avancer assez rapidement dans les prochains mois.
0: Et qui fait partie de ce comité de travail?
1: Il y a des chefs des Premières Nations. Les autres, ils ont désigné quelques chefs pour faire partie du comité de travail. Ils ont les équipes techniques. Et nous autres, de notre côté, ben c'est moi-même comme ministre et aussi le département du ministère des Affaires autochtones.
0: Bon, donc pas d'échéancier pour l'instant, pas de grands objectifs,
1: non,
0: vous êtes au tout début.
1: Non, mais c'est juste, on est parti du bon pied, c'est bien vu des communautés Premières Nations, ils se sentent impliqués dès le début, et comme je l'ai mentionné, c'est une enquête qui va être menée par les Premières Nations. Donc, on est justement en train de un petit peu évaluer à quoi ressemble une enquête. On parle de, c'est une enquête qui va durer de 2 ans, 5 ans, qu'est-ce qu'on veut regarder, donc on est justement là-dedans, non?
0: Je parlais il y a quelques instants avec Monsieur Terry Richardson, chef de la Première Nation de Papineau, sur la question du développement économique. Il semble vous appuyer dans bien des dossiers, dont celui du gaz de schiste. Est-ce que vous sentez un changement de cap présentement ou c'est vraiment la position de Monsieur Richardson qui tranche avec la position de d'autres chefs de d'autres Premières Nations?
1: Je pense que les Premières Nations ont toujours voulu collaborer avec la province sur des projets économiques. C'est juste que les gouvernements du passé arrivaient à la table quand le projet était quasiment cuit. Puis je pense que c'était un peu la frustration des Premières Nations. Donc nous, notre approche c'était, ben on va consulter, on va collaborer dès le début, un peu comme le gaz de schiste où on est en train de peut-être revoir les possibilités. Puis de cette façon-là, eux, ils sentent qu'ils ont une place, ils ont une voix. Puis ils sentent aussi que c'est un vrai partenariat qui est en train de se développer là avec le gouvernement provincial.
0: Et comme ministre des Affaires autochtones, c'est quoi votre priorité pour la prochaine année?
1: La priorité, évidemment, c'est de faire avancer l'enquête sur le racisme systémique. C'est aussi de continuer à explorer les possibilités sur des projets de développement économique. Là, je sais que Chief Richardson est très vocal sur des projets qui se passent soit dans le port de Belledune ou dans le nord de la province. Donc, on voit vraiment des bénéfices, là, non seulement pour les gouvernements provinciaux, mais aussi pour les gouvernements Premières Nations.
0: Keith Chiasson, vous êtes ministre des Affaires autochtones. Merci beaucoup d'avoir été avec nous aujourd'hui.
1: Et merci beaucoup, Karine.
0: La question de la reconnaissance territoriale, ça c'est un enjeu de taille au Nouveau-Brunswick. Les Mi'kmaq et les Wadastugwe mènent présentement des luttes chacun de leur côté. Ils veulent faire reconnaître des titres ancestraux sur la majeure partie de la province au Nouveau-Brunswick. C'est une question complexe qui mérite qu'on s'y attarde. Et pour nous aider à le faire, j'accueille maintenant le professeur de droit à l'Université de Moncton et expert des questions de droit autochtones. Serge Roussel, bonjour.
2: Bonjour.
0: Bon, revenons peut-être à la base, là, au début, qu'est-ce que ces Premières Nations réclament exactement?
2: Eh bien, autant les Wolastoqué que les Mi'kmaq revendiquent donc ce qu'on appelle le titre ancestral ou le titre aborigène, ce qui est une forme de propriété collective qui fait en sorte qu'on peut à peu près faire ce qu'on veut sur le territoire qui est reconnu, sauf briser le lien culturel qui rattache cette communauté-là ou ce peuple-là au territoire. Ce qui veut dire que, autant vous et moi, si on a une propriété, donc on a ce qu'on appelle un fief simple. Dans le cas et c'est individuel, ce n'est pas quelque chose de collectif. Pour les Autochtones, c'est un titre, mais il est collectif. Et donc, il y a une revendication. Et rappelez-vous qu'une revendication, on commence toujours un peu en demandant beaucoup, et on finit par arriver à un terrain d'entente. Mais il faut d'abord qu'il y ait négociation. Et c'est pas pour rien que tout à l'heure, le chef Richardson a parlé de l'importance d'aller vers la négociation plutôt qu'aller devant les tribunaux qui finalement s'éternisent et n'apportent pas de réelles solutions sur le long terme.
0: Parce que ultimement, qu'est-ce qu'une reconnaissance telle qu'il le souhaite présentement là pourrait vouloir dire pour une province comme le Nouveau-Brunswick?

0: au Brunswick?
1: Eh bien, concrètement, pour pouvoir se faire reconnaître un titre aborigène ou ancestral, ce qu'il faut, c'est que faut démontrer que le peuple en question, donc les Wolastoqués vers l'ouest et l'est du Nouveau-Brunswick, plus les Mi'kmaq, donc ce qu'il faut démontrer, c'est une occupation ou une utilisation régulière du territoire qui est fonction, évidemment, du mode de vie. Si vous êtes nomade, vous êtes un peuple nomade, eh bien, c'est sûr que vous n'occupez pas le territoire 12 mois par année. Et donc, il faut tenir compte du contexte, mais il faut tenir compte du mode de vie. Et une fois qu'on a réussi à démontrer ça, Et vous remarquerez que j'ai parlé d'une occupation et utilisation régulière du territoire. Ça veut dire que, contrairement à ce que certaines personnes pensent, oui, les Autochtones demandent beaucoup actuellement, mais en fin de compte, si on a une bonne négociation, ils vont avoir certains territoires où est-ce qu'ils vont démontrer cette occupation régulière, cette utilisation régulière, mais d'autres endroits où ça sera pas possible. Et donc, si on prend l'exemple par analogie, le Yukon, qui a été certainement l'endroit où, à partir de lorsque la Cour suprême a reconnu le titre ancestral, donc en 1973 dans l'arrêt Calder, eh bien, ça a été les premiers vraiment à aller de l'avant. Et au début, ils ont demandé 400 000 km², donc à peu près tout le Yukon. Et en fin de compte, ils ont terminé à peu près avec 41 000 km² de reconnaissance, mais à travers une entente, et qui a reconnu certains fiefs simples, etc. Là, je ne vais pas aller dans les détails. Mais donc, on peut parler d'à peu près 8,5 à 9% du territoire. Donc, vous voyez, on commence en demandant beaucoup. Et ce qui m'inquiète en lisant des fois ce que j'entends, c'est qu'on semble croire que c'est tout blanc, tout noir. Or, la solution finale, là, donc les critères ont été établis, maintenant il revient aux parties, et la Cour suprême l'a souvent dit, là. C'est le temps de la réconciliation, c'est le temps de s'asseoir ensemble pour arriver à une solution qui est acceptable. Comme on l'a fait au Yukon, je suis certain que le Nouveau-Brunswick est capable de faire ce travail-là, et ce n'est pas, je ne crois pas que ce sera en se bataillant devant les tribunaux qu'on va arriver à cette solution-là, parce que la Cour peut reconnaître certaines solutions, mais vous savez, dans certaines situations devant les tribunaux, ça peut perdurer des décennies à force qu'on retourne en cour, on revient, on négocie. Donc, c'est le temps de s'asseoir.
0: Et d'ailleurs, dans le cas des Wolastoqués, la Cour suprême du Canada n'a pas voulu entendre leur appel. La décision de la Cour d'appel a donc été maintenue. Pouvez-vous nous rappeler qu'est-ce que la Cour d'appel disait exactement? Il y avait toute la notion des entreprises forestières, entre autres, là, qui était en cause.
1: Donc, c'est sûr que lorsqu'on parle d'un titre aborigène, donc je disais, c'est un titre collectif. Et si on veut changer la nature de ce titre-là, la seule façon, c'est avec la couronne. Et donc, généralement, les négociations se passent entre la couronne, donc le gouvernement, et les Premières Nations, les peuples autochtones. Or, dans ce cas-ci, donc, on avait poursuivi également, je vais appeler ça les Irving de ce monde. Et dans cette optique-là, donc eux disaient qu'il n'y avait pas d'affaire là, et la Cour d'appel va reconnaître qu'effectivement, donc il n'y aura pas de déclaration de titre sur ces territoires. Donc si on regarde les critères que j'ai parlé tout à l'heure, d'une occupation régulière et continue, une utilisation régulière du territoire. Donc, c'est clair parce que déjà, par exemple, dans un arrêt de 2005 de la Cour suprême, Marshall Bernard, la Cour avait déjà refusé de reconnaître un titre aborigène dans la région, je veux dire, de Miramichi. Là, c'est bâclé, si ma mémoire est fidèle. Donc, ça veut dire que les peuples autochtones n'avaient pas réussi à démontrer cette occupation, cette utilisation régulière. Donc, ce que finalement nous dit la Cour du Nouveau-Brunswick, puis une décision qui va un peu dans le sens contraire en Colombie-Britannique, est-ce que au Nouveau-Brunswick, la Cour d'appel a décidé que finalement le territoire, la discussion du territoire autochtone allait se passer entre la couronne et la reconnaissance de titres se ferait entre la couronne et les Premières Nations. En Colombie-Britannique, une cour de première instance est allée un peu plus loin, mais là, on va aller, maintenant, ça va certainement se rendre devant les tribunaux, et la Cour suprême a tout simplement laissé place à cette décision-là. Ça ne veut pas dire nécessairement qu'elle appuie cette décision-là, c'est juste qu'elle a décidé de pas répondre, d'aller plus loin, et entre-temps, espérons que les négociations vont porter fruit et qu'on n'aura pas besoin de retourner devant les tribunaux.
0: Mais qu'est-ce qu'une reconnaissance peut vouloir dire? Parce qu'on comprend que les paramètres peuvent être très, très différents d'un endroit à l'autre, mais ultimement, si les Autochtones réussissent à avoir cette reconnaissance-là, qu'est-ce que ça leur donne?
1: Ça veut dire que c'est eux qui peuvent aller de l'avant avec des projets sociaux, des projets économiques sur leur territoire, et donc c'est leur territoire. Et donc, c'est pour ça qu'il y a des critères précis pour déterminer où sont ces territoires-là sur des territoires non cédés. Donc, il n'y a pas eu de traité ici, de cession de territoire dans l'Atlantique. C'est pour ça qu'on peut parler de ce genre de territoire-là possible. Cela étant dit, le temps qu'il y a une revendication, les Premières Nations ne peuvent pas exiger un droit de veto. Okay, donc, le temps qu'il y a des revendications, le gouvernement a une obligation, c'est celle de consulter et d'accommoder aux besoins les revendications autochtones.
0: Et c'est ce qu'on voit présentement.

0: Et c'est ce qu'on voit présentement. Et c'est pour ça que ça devient intéressant, parce que un précédent gouvernement n'avait pas tendance à vouloir consulter, mais cette obligation-là, dès qu'il y a une revendication, eh bien, le gouvernement doit regarder le sérieux de cette revendication-là et regarder ses actions. Par exemple, dans le cas du gaz de schiste que vous faisiez référence tout à l'heure, eh bien, s'il va avoir un impact important sur le territoire qui est revendiqué, eh bien là, il faut qu'il y ait une consultation approfondie et des accommodements en conséquence. Et donc, vous voyez, c'est pas pour rien que les Mi'kmaq ont pas déposé nécessairement immédiatement leur poursuite, mais ils ont annoncé leur revendication. Ce qui fait en sorte qu'à partir de ce moment-là, cette obligation de consulter et d'accommoder devient très importante.
1: Le gouvernement a déjà une responsabilité finalement, et c'est ce qu'on nous dit autant du côté des chefs que du gouvernement, c'est qu'il y a des discussions en ce sens-là. Serge Roussel, merci beaucoup d'avoir été avec nous. Je rappelle que vous êtes professeur de droit à l'Université de Moncton et expert des questions de droit autochtone. Merci.
0: Ça m'a fait plaisir.
1: Donc, c'est déjà tout pour aujourd'hui. Je vous invite à vous rendre sur l'application audio de Radio-Canada pour d'autres contenus. Nos régions, au sens large, est une réalisation de Vincent Lehoulier, à la recherche Sabrina Desnoyers. À la technique, nous avons Danny Deveau et Danny Mazerolle. Ici Karine Godin. Je vous souhaite une excellente journée.

Ici Maxime Bossonnet, voici vos informations régionales en Atlantique. Au Nouveau-Brunswick, le député fédéral d'Acadie Bathurst a annoncé aujourd'hui un investissement d'Ottawa d'un demi-million de dollars pour le club de curling de Bathurst. Selon un communiqué, ce financement permettra de moderniser le système de réfrigération pour glace du club et d'améliorer l'efficacité énergétique du bâtiment. Le financement fédéral est versé via le fonds pour bâtir des collectivités fortes. La province du Nouveau-Brunswick, grâce à la Société de développement régional, appuie le projet avec un investissement de près de 400 000 dollars. La carte électorale du Québec fait réagir en englobant une partie du sud du Labrador dans la circonscription de Duplessis sur la côte nord. Les gouvernements québécois successifs n'ont jamais formellement reconnu la frontière terrestre de 1927 fixée par le Conseil privé de Londres. L'organisme précise toutefois qu'aucun résident de cette zone n'est inscrit sur la liste électorale du Québec. Le premier ministre de Terre-Neuve-et-Labrador, Tony Wickham, réitère pour sa part que les frontières de sa province sont claires, définitives et aussi protégées par la Constitution canadienne. La Première Nation de Lennox Island à l'île du Prince-Édouard veut ériger un monument en hommage aux survivants des pensionnats autochtones. L'objectif est d'inaugurer le monument ou d'en dévoiler le concept d'ici la Journée nationale de la vérité et de la réconciliation de l'an prochain. Ce projet répond à l'une des recommandations de la Commission de vérité et réconciliation qui suggère la construction d'un monument visible et accessible dans chaque capitale provinciale et territoriale du pays. Voilà ce qui complète vos informations. 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C'était Maxime Bossonnet. Très bonne journée à notre antenne.

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Bonjour, merci d'être avec nous. Dans quelques instants, je vais recevoir la chef de la Coalition Avenir Québec, Christine Fréchette. Et puis vers 12h10, après le Radio-Journal, on va s'intéresser aux signes qui devraient alerter les proches d'une personne victime de fraude ou de maltraitance financière. On est aujourd'hui la Journée nationale des aînés, alors on s'intéresse à ceux qui subissent des pressions financières, souvent de la part de leurs

0: proches, de leur famille ou de leur enfant. En 2025, selon l'Institut de la statistique du Québec, c'est 17 000 personnes de plus de 65 ans qui ont vécu ce type de situation. Alors, si vous avez été témoin d'une personne aux prises avec des pressions financières inappropriées de la part de leur entourage, par exemple, là, on leur demande constamment de l'argent, on insiste pour que le testament soit modifié, un enfant ou un frère se rembourse directement dans le compte de la personne pour certaines dépenses, sans lui demander. Parfois, c'est anodin au début. Hein? Il y a un enfant qui a besoin d'un peu d'argent pour boucler la fin de mois, demande à ses parents un peu plus âgés de l'aider, puis le mois suivant encore, puis on a besoin d'un coup de pouce pour changer d'auto, puis l'engrenage comme ça commence. Alors, les parents, grands-parents veulent aider. Bien sûr, il y a de l'amour là-dedans, mais parfois, celui qui en bénéficie, se dit, ben ça devait être temporaire, ça devient permanent, l'aîné a de l'argent, peut aider, alors ça se complique. Alors, si vous avez vécu une expérience comme celle-là, ou si vous connaissez quelqu'un à qui c'est arrivé, vous connaissez une histoire à qui c'est arrivé, ben écrivez-nous. Alors, si vous avez un truc, conseil aussi pour ne pas que ça se produise, écrivez-nous également. Ça va alimenter notre discussion avec Geneviève Motard, qui est la présidente et chef de la direction de l'Ordre des CPA du Québec. Elle va être avec nous tout à l'heure et elle va nous donner les 5 signaux à surveiller pour repérer un ami ou un membre de la famille qui est victime de maltraitance financière, donc qui n'en parle pas. Peut-être parce qu'il a honte, ou parfois, ben, il se rend même pas compte qu'il est en train de subir ces pressions financières appropriées. Alors, on va en parler après le Radio-Journal. Vous connaissez le chemin pour nous écrire, courriel midiinfo@radio-canada.ca ou via la bulle de conversation par l'application Radio-Canada Audio. Votre témoignage pourrait, je pense, être très utile pour aider les autres qui vont être à l'écoute. En ce 36e jour de campagne électorale, nous complétons notre série d'entretiens avec les chefs. Ils et elles ont tous passé donc quelques minutes dans notre studio dans les 2 dernières semaines, sauf le chef du Parti québécois, Paul Saint-Pierre Plamondon, qui a choisi de passer son tour. Ce midi, je suis en compagnie de la chef de la Coalition Avenir Québec, Christine Fréchette. Madame Fréchette, bonjour.
1: Bonjour, Monsieur Castonguay.
0: Merci de vous être déplacé, c'est bien apprécié. Donc, 36e jour de campagne, est-ce que vous regrettez un peu d'avoir choisi la version longue de la campagne électorale?
1: Non, pas du tout. En fait, j'aurais souhaité même faire l'ensemble des régions du Québec là, dans ma tournée. Il y en a quelques-unes que j'ai pas eu le temps de visiter. Mais je pense que c'est important de prendre le temps d'expliquer aux Québécois ce que l'on met de l'avant comme proposition. Et c'est sûr que de notre côté, à la coalition, on met de l'avant en fait des priorités des Québécois. C'est-à-dire qu'on travaille sur le coût de la vie. On travaille sur aider les entreprises puis les travailleurs à maintenir leur emploi puis à transformer leur entreprise aussi dans le contexte qu'on connaît de grands changements. Travailler à améliorer également les services publics en santé, en éducation, puis défendre notre identité et notre langue, notre culture, s'affirmer au sein du Canada. S'affirmer en tant que Québec fort et qui nous fait face à des défis importants. Et ça, c'est vraiment des priorités des Québécois. Et quand je compare, par exemple, au Parti québécois qui veut travailler sur un référendum pour une bonne partie de son temps.
0: Ou sur la monarchie.
1: ou sur la création d'une monnaie, ou sur la création d'une agence spatiale québécoise, on n'est pas là du tout. Là. Nous, on est connectés vraiment aux Québécois et on va tout faire pour qu'à chaque jour, on puisse contribuer à l'amélioration de leur quotidien.
0: Paul Saint-Pierre Plamondon dit, on a besoin. Parce que là, évidemment, on parle de la monarchie, mais plus généralement, quand il parle de ses relations avec Ottawa, il dit qu'on a besoin d'un meilleur rapport de force avec Ottawa. Et ayant au pouvoir un gouvernement souverainiste, on aurait un meilleur rapport de force avec Ottawa. Qu'est-ce que vous en pensez?
1: Ben moi, je l'ai entendu dire en débat qu'il voulait devenir un partenaire du fédéral. Et puis, quelques jours plus tard, il démarre des affrontements avant même que le jour de l'élection soit arrivé. On l'a vu notamment avec la monarchie, comme on vient de le dire. On l'a vu avec le TGV. Et à chaque dossier qui se présente, on dirait que le Parti québécois veut juste démarrer un nouvel affrontement. Ça, c'est sa vision du rapport de force. Moi, je suis pas dans le drama. Moi, je suis sur les résultats. Et vous avez vu au cours des 5 derniers mois qu'en tant que première ministre, j'en ai eu des résultats avec le fédéral. On a été chercher 50 ententes totalisant 10 milliards de dollars qui nous permettent de faire des investissements dans les hôpitaux, dans les écoles, dans le transport en commun. On a travaillé avec le fédéral pour le contrat à Davie coûte 11 milliards de dollars pour 6 brise-glaces. Même chose pour Alstom, 4,7 milliards de dollars. Ça, c'est de la stabilité à moyen puis à long terme pour les Québécois. C'est des bons emplois qui rapportent des revenus. J'ai aussi signé avec Terre-Neuve-Labrador une entente qui génère de la sécurité énergétique. Alors ça, c'est du concret, puis c'est des résultats.
0: Mais il ne vous consulte pas toujours, Mark Carney. Par exemple, dans son idée là, de privatiser la gestion des aéroports, notamment Montréal-Trudeau, vous l'avez appris dans les médias comme tout le monde. Là.
1: Effectivement, il y a d'une part qu'on est en campagne. Alors dans ce temps-là, le gouvernement, il prend un petit peu ses distances. Le gouvernement fédéral prend un peu ses distances du gouvernement du Québec parce qu'on est d'abord et avant tout en campagne. Je viens vous parler aujourd'hui en tant que chef de la coalition. Mm-hmm. Alors ça aussi, ça crée une distance. Mais n'en demeure pas moins qu'il y a des choses qu'on peut faire ensemble. Puis je l'ai montré au cours des derniers mois en tant que partenaire, dans la mesure où c'est bon pour le Québec. Et puis s'affirmer. Pour moi, c'est ça. Puis avoir un rapport de force, ben pour moi, quand on en a un, c'est que ça donne des résultats. C'est pas juste qu'on crée une nouvelle zone d'affrontement. Les Québécois aiment pas les chicanes. C'est la même chose pour moi. J'aime ça quand on avance. Et je pense que c'est ce que j'ai pu montrer au cours des derniers mois, là, ma capacité à sceller des deals, comme on dit.
0: Vous avez bénéficié d'une remontée dans les intentions de vote quand les négociations commerciales ont été rompues avec l'administration Trump. Dans les deux dernières semaines, on a vu une baisse de vos appuis. Pourquoi, selon vous?
1: Ah ben il y a différentes raisons qui peuvent jouer, mais moi je vous dirais que il y a encore beaucoup d'indécis. Donc il y a encore beaucoup des gens qui réfléchissent et qui regardent comment ça évolue. Et quand je vois la façon que ça s'est passé au cours des derniers jours avec Monsieur Plamondon, on est vraiment dans une approche opposée à la mienne en termes de type de leadership. Moi j'ai un leadership rassembleur, j'ai un leadership qui est orienté vers les résultats concrets, alors que du côté de Monsieur Plamondon, tu sais, on est sur des enjeux qui sont pas des priorités des Québécois, comme on disait tantôt. La monarchie, il a fait
0: des
1: yoga.
0: C'est quoi l'enjeu déterminant? Vous pensez, ceux qui vont aller voter lundi, là, vous pensez qu'ils vont avoir quoi en tête au moment de voter?
1: Est-ce qu'on veut s'embarquer dans une période référendaire pour les quatre prochaines années?
0: Vous pensez que c'est ça que les gens vont avoir en tête?
1: Je pense que c'est ça qu'ils devraient avoir en tête parce qu'une période référendaire, là, ça va créer tellement d'instabilité puis ça va ralentir les projets d'investissement de plusieurs manières. Il y a plusieurs entreprises qui comptaient faire des investissements au cours des prochaines années. Là, sachant qu'il y aura un référendum avec une incertitude quant aux résultats de ce référendum, elles vont probablement mettre sur une tablette un certain temps ce projet d'investissement. Prenez le fédéral qui veut dépenser des dizaines de milliards de dollars dans le Canada pour le secteur de l'aéronautique, de l'aérospatiale, de la défense en général. Le Québec, on peut aller chercher une grande part de ces contrats-là avec un référendum qui s'en vient. Je pense que le fédéral va regarder ailleurs qu'au Québec avant de dépenser des sommes colossales. Donc, ça vient créer de facto un ralentissement, même si le référendum est en 2029. Mais en fait, je pense que c'est pire parce que le référendum va être en 2029, parce que l'incertitude va s'étaler sur une plus longue période de temps. Et ça, malheureusement, ça va se traduire par une croissance économique moins élevée. Puis quand on a moins de croissance économique, qu'est-ce qui arrive? Eh bien, on a moins d'argent pour investir dans la santé, investir dans nos écoles et créer des bons emplois. Donc, ça a franchement un impact considérable. Ça, c'est important que les Québécois soient conscients de ça.
0: Mais on sent aussi une forte volonté de changement de la part des Québécois. Qu'est-ce qu'ils veulent changer, à votre avis? Pourquoi les Québécois, comme dans les sondages, on voit presque le trois quarts veulent du changement? Ils veulent changer quoi?
1: Ouais. Ben, je les comprends. Ils veulent du changement. Ils veulent une autre approche. Mais encore faut-il que le changement qui leur est proposé corresponde à leurs priorités. Et pour moi, ce que fait le Parti québécois en ce moment, c'est d'être à l'opposé des priorités des Québécois. Moi, j'incarne le changement avec mon équipe, moitié renouvelée, moitié expérimentée. Je pense que dans une période où on a les vents contraires comme on a là, c'est important d'avoir des gens d'expérience, mais pas que ça. Puis je comprends que les gens nous en ont voulu parce qu'il y a des dossiers sur lesquels on n'a pas avancé comme on aurait dû, que ça s'est pas conclu comme on aurait voulu. Mais en même temps, il y a des réalisations aussi d'importance. Au niveau économique, on a été en avant de la parade. Sur le plan économique, on a franchement, j'ai pas vu ça moi de mon vivant, avoir le Québec, qui est vraiment à l'avant-scène au niveau de la croissance économique, au niveau du taux de chômage également. Ça, c'est des avancées importantes.
0: On dirait que les Québécois retiennent davantage les 8 années en santé, en éducation, le coût de la vie qui est pas facile. C'est ça que les Québécois retiennent des deux mandats de la coalition Avenir Québec.
1: C'est sûr qu'on entend beaucoup plus parler de ce qui va moins bien que de ce qui va bien, mais par ailleurs, en termes d'engagement. vraiment au niveau de la santé. De ce côté-là, on a plusieurs initiatives qu'on veut mettre en place et qu'on a commencé à mettre en place pour améliorer les services, le dossier santé numérique, pour avoir enfin dire adieu à l'ère du fax. Également, permettre aux gens d'avoir accès plus rapidement à un médecin. Depuis qu'on a Santé Québec, d'une part, on a sauvé 1,9 milliard de dollars. On a fait des économies importantes. On a réduit la liste d'attente pour les gens qui attendent une chirurgie depuis plus d'un an. Elle était de 10 000 personnes avant Santé Québec, il y a un peu moins de deux ans. Elle est maintenant de 3 800. C'est encore beaucoup trop, mais on va tendre vers le zéro. Également, des rendez-vous en santé mentale, des rendez-vous avec des médecins, ça a augmenté de manière considérable, significative. Alors ça, c'est du concret. On a

0: Il faut écouter, on a l'impression que c'est le paradis. Le Québec va tellement bien.
1: Comme je dis, il y a quand même des éléments qui ont pas bien été. Ouais. Puis on a tiré des leçons de ça. Puis moi, c'est ce que je veux dire aux Québécois, c'est que j'ai tiré des leçons de ça. Puis on a réaligné le tir. J'ai commencé à le faire quand j'étais à l'économie, et puis je veux continuer à le faire pour la suite des choses. Et puis moi, quand je m'engage à quelque chose, je le livre. J'ai pas besoin d'acheter des publicités le long de l'autoroute pour essayer d'en convaincre les Québécois. Moi, j'ai livré déjà 93% de mes engagements pris dans le cadre de la course à la chefferie, et j'aimerais bien réaliser 100% si on m'en donne l'occasion. Puis les engagements que je prends à l'heure actuelle, on va les réaliser. Du côté du Parti québécois, il a déjà fait 2 U-turns considérables sur des dossiers majeurs. Santé Québec, il a fait campagne en disant qu'il allait l'abolir. Mm-hmm. Et là, finalement, il a changé d'idée. Là, ça va être une régie. Puis là, il va nous revenir sur la forme que ça va prendre, c'est pas trop clair. Sur le troisième lien, il avait dit qu'il allait aller de l'avant, la même chose que la dernière élection. Il a fait un U-turn là-dessus aussi. Et puis là, il marque sur son autobus qu'il incarne la confiance. Je veux dire, sa parole, elle vaut quoi, là? On n'a même pas passé le jour de l'élection que déjà, il a fait des revirements majeurs sur 2 dossiers. Nous, on en a fait des allers-retours, j'avoue. On n'est pas exempt de ça, mais notre bilan, il s'étale sur 8 ans.
0: Parce que sur le troisième lien, les allers-retours, on a perdu la carte, là. Il y en a eu tellement que...
1: Puis, mais nous, notre bilan, d'une part, il est sur 8 ans. Il est pas sur 40 jours. Et par ailleurs, moi, j'ai amorcé un projet, en fait, pour le troisième lien avec les acteurs à la fois de Chaudière-Appalaches, Lévis, puis la capitale nationale. Puis on a 21 entreprises qui ont levé la main pour y participer.
0: Vous parlez de la capitale nationale. On regarde, là, les Québécois semblent vouloir une réduction de la taille de l'État. Hein? Vous êtes plusieurs partis à proposer différentes versions pour réduire la taille de l'État. Puis on le voit dans les sondages, les Québécois préféraient avoir moins de services que de payer plus d'impôts. Or, la capitale nationale est très favorable à la réduction de la taille de l'État. Et c'est là que se retrouvent le plus de fonctionnaires. Comment on explique que les fonctionnaires eux-mêmes soient en faveur d'une réduction de la taille de l'État et donc que peut-être eux-mêmes ou leurs collègues perdent leur emploi?
1: Ouais, c'est un paradoxe. Est-ce que ce sont des gens qui ne sont pas dans la fonction publique qui souhaitent ça, puis que ça transparaît au niveau des ambitions? C'est à voir. Moi, en tout cas, je veux réduire la taille de l'État. On l'a fait cette dernière année. On a réduit de 5 000 le nombre de postes au sein de la fonction publique. C'est pas assez. On va en rajouter encore un 5 000 additionnel et on va améliorer l'efficacité. Puis quand je parle du dossier santé numérique en santé, là, tu dis radio à l'ère du fax, ça en est une manière d'améliorer l'efficacité avec le même nombre de ressources. C'est important, on a des outils qui sont à notre disposition, il faut qu'on les utilise au profit de la fonction publique. Et l'intelligence artificielle, ça fait partie de ça. On a des centaines de projets en intelligence artificielle actuellement dans la fonction publique. Donc, on veut aller de l'avant pour réduire la pression sur le portefeuille des Québécois, parce qu'ils l'ont eu difficile ces dernières années, et c'est important qu'on soit plus efficace et que nos services également soient plus accessibles, particulièrement en santé.
0: Bon, vous avez, depuis le début de la campagne électorale, refusé de dire si vous voteriez oui ou non à un prochain référendum. Alors, je vais pas vous poser la question, on va perdre du temps là-dessus.
1: En fait, je dis toujours qu'on travaille pour un Québec...
0: Ne pas avoir de référendum,
1: mais pour un Québec fort dans un Canada. Alors, je pense qu'en soi, ça parle.
0: C'est presque qu'ils vont des chances, un Québec fort dans un Canada uni.
1: Okay. Ben là, c'est un Canada solidaire. Bon. Alors, dans la mesure où c'est bon pour le Québec, on va être avec le Québec. Et un référendum, on n'en veut pas, effectivement.
0: Mais là, je me suis demandé, pourquoi vous avez voté oui en 1995? Qu'est-ce qui fait qu'à l'époque, vous étiez souverainiste et que là, clairement, vous n'emboîtez pas le pas?
1: Ben, à 95, j'étais dans la début vingtaine. Alors, dans ce temps-là, on vit avec des idéaux. Et puis, au niveau du concret de la chose, on n'est pas toujours au fait de comment ça procède. Maintenant que je suis...
0: Vous étiez mal informé à l'époque?
1: Non, c'est qu'on est moins d'expérience. Alors, je pense que l'expérience, notamment de la vie politique, ça donne des enseignements. Puis, particulièrement en ce moment, c'est tellement pas le temps de penser à séparer le Québec. On a besoin de se rallier, de serrer les rangs, d'unir nos forces avec le fédéral, avec le reste du Canada. C'est essentiel. Est-ce que le Québec va avoir un plus grand rapport de force face aux États-Unis s'il devenait indépendant? C'est irréaliste de penser ça.
0: Vous êtes une spécialiste de la politique américaine. Hein? On vous a connu avant que vous fassiez de la politique comme étant une spécialiste des relations internationales. Avez-vous été surprise de ce qui se passe aux États-Unis du côté belliqueux, anti-Canada de l'administration actuelle, alors qu'on était des alliés très proches des États-Unis. Est-ce que vous l'avez vu venir, ça?
1: Pas à ce point-là. Je sentais qu'il y avait quand même un certain ressac il y a quelques années, mais à ce point-là, non. Mais là, je pense que c'est pas nécessairement le reflet de la population en général, là, ce à quoi on fait face. C'est beaucoup l'affaire du président Trump, là, quant au niveau, au degré de confrontation auquel on est... on fait face, mais je savais qu'il allait avoir une sorte de retour du balancier là après une ère de on va de l'avant avec nos intégrations d'économie. Alors il faut faire avec cette nouvelle réalité là parce que l'économie qu'on a connue, elle ne reviendra pas malheureusement. Là, ce qu'on a fait pendant les 40 dernières années et qui reposait grandement sur un accès au marché américain, ça ne reviendra pas. Il faut se repositionner, transformer nos entreprises. Puis ça, c'est ce à quoi je voudrais œuvrer avec les Québécois. On a déjà commencé à le faire. Et il y a un grand défi là. Puis c'est pas en devenant indépendant ou en se lançant dans une démarche souverainiste qu'on va créer la stabilité qu'il nous faut. Ça va juste rajouter une couche importante d'instabilité.
0: Selon les derniers sondages, là, vous avez autour à la Coalition Avenir Québec de 18-19% là, des intentions de vote. Vous pourriez ne faire élire aucun député. C'est une possibilité mathématique là, que la CAQ soit rayée de la carte. Je me souviens qu'à la dernière élection, François Legault avait dit en entrevue à Radio-Canada que la réforme du mode de scrutin n'intéresse pas la population, à part quelques intellectuels. Mais il avait renié, lui, sa promesse de réformer le mode de scrutin, promesse qu'il avait faite en 2018. Est-ce que vous regrettez aujourd'hui que le mode de scrutin n'ait pas été réformé? Ça pourrait profiter à votre parti, alors que là, ça pourrait être difficile.
1: Bon, on a une moindre concentration géographique là, que d'autres partis, là. Mais n'en demeure pas moins que je pense pas que c'est une priorité des Québécois de changer de mode de scrutin. Moi, c'est la lecture que je fais. Et c'est important pour moi de respecter, je dirais, les tendances de fond là de la population québécoise. Alors pour moi, c'est pas
0: parce
1: une priorité.
0: Parce que là, le Parti québécois
1: a
0: dit qu'il allait aller de l'avant. Québec solidaire, Parti conservateur ont dit qu'ils étaient favorables. Vous, dans un futur parlement où on voudrait réformer le mode de scrutin, vous diriez quoi? Est-ce que vous seriez favorable à une réforme?
1: On va l'analyser, c'est sûr. S'il y a quelque chose qui est mis sur la table, on va voir qu'est-ce que ça pourrait engendrer comme changement. Mais ce qui est sûr pour moi, c'est que il faut aller convaincre les Québécois de la valeur, de l'intérêt de la Coalition Avenir Québec en ce qui a trait à notre offre politique. Et moi, je suis peut-être pas la plus grande débatteur, mais je pense que je suis une excellente deal maker. Alors, je veux dire ça aux Québécois parce que j'ai réussi à sceller des ententes puis des deals importants au cours des derniers mois.
0: Et, vous dites ça parce que vous avez l'impression que vos débats ont été plus difficiles, les débats télévisés?
1: Oui, je pense que c'est une formule, en fait, qui est pas naturelle pour moi. Donc, par plus, c'était mes premières fois. Hein? Donc, mes premiers débats, c'est sûr, ont été un défi pour moi. Puis en même temps, je regarde l'importance qu'on associe à ces exercices-là. Puis je me dis, est-ce que c'est vraiment la meilleure formule pour révéler qui est le plus apte à gouverner? Et j'en suis pas convaincue. Parce que ce qui permet de gagner des points dans un débat à la télé, c'est des petites clips incisives, des attaques des ping-pong, je dirais, verbaux. Et puis, je suis pas sûre que c'est ça, en fait, qui permet d'être un bon ou une bonne première ministre. En tout cas, moi, je pense que j'ai revêtu les habits de première ministre au cours des 5 derniers mois. Je pense que j'ai montré que j'étais capable de faire des avancées pour les Québécois et de changer le quotidien des gens pour le mieux, pour les entreprises également. Est-ce que ça fait de moi une excellente débatteur? Pas nécessairement, mais je pense que j'ai été à la hauteur quand même en termes de première ministre.
0: J'ai une question sur la laïcité, parce qu'il y a une histoire qui a fait réagir dans cette campagne. C'est celle de mères de famille qui n'ont pas pu participer à la rentrée scolaire de leurs enfants parce qu'ils portaient un signe religieux, le hijab, entre autres. Puis il y a eu cette lettre ouverte très touchante là, d'une femme à Montréal, Joanne Coderre, qui parlait en fait d'une autre maman dans sa propre école qui n'a pas pu participer à l'épluchette de blé d'Inde parce qu'elle a organisé l'épluchette de blé d'Inde, mais parce qu'elle porte un hijab, elle n'a pas pu aller servir le maïs à sa propre fille et aux autres enfants. Puis elle dit, il y a donc une limite à ce qu'on impose aux parents bénévoles dans une école en raison de la loi 94. Ça, c'est la loi que vous avez passée, la loi visant à renforcer la laïcité dans le réseau de l'éducation. Tout le monde est d'accord que la laïcité de l'État, c'est important, mais en quoi des parents bénévoles dans une école sont des figures de l'État? Donc, pourquoi on les oblige à retirer leur signe religieux?
1: Ben, c'est parce que quand ils sont bénévoles, ils deviennent comme une extension de l'école, une extension des figures d'autorité de l'école. Et par conséquent, ce sont les mêmes règles qui s'appliquent. Et bien sûr, on ne veut pas de signes religieux portés par du personnel enseignant, du personnel de l'école. Alors, comme ils sont bénévoles et que ça s'inscrit dans le cadre d'une activité académique, eh bien, ce sont les mêmes règles qui s'appliquent. La laïcité, vous savez, c'est quand même une orientation qui est d'importance pour les Québécois et qu'on va vouloir maintenir. Et je pense que c'est un des grands éléments qui nous distingue de l'approche du Parti libéral du Québec, parce que pour eux, la défense de l'identité, de la langue, de la culture, ben, c'est pas une carte forte. Pour nous, c'en est une, en plus de l'économie. Les Québécois sont vraiment à cette jonction là entre le nationalisme et puis le développement économique. Et nous, on incarne ces deux volets-là. On nous a longtemps fait croire que fallait choisir entre les deux. Hein, avec le PQ, c'était l'identité, puis la langue,

0: enfants brimerait la laïcité de l'État.
1: Ben, c'est que ça peut devenir une figure d'importance quand même pour les élèves. Là, on imagine 2-3 heures dans l'année, c'est une chose, mais ça peut être aussi 3 heures à toutes les semaines. Et puis, si les règles que l'on veut appliquer, que l'on applique en fait en termes de laïcité au personnel de l'école et que les bénévoles...
0: Parce que ça donne un mauvais modèle aux enfants?
1: Ben, c'est parce qu'il faut montrer un modèle laïque, détaché de l'ancrage religieux. Je pense que c'est important dans le cadre de nos écoles. Et faut donc l'appliquer pour l'ensemble des personnes qui peuvent représenter une figure, je dirais, d'autorité par rapport aux élèves. Et parlant d'école, je suis particulièrement fière d'une de nos actions là, qu'on a mise en place. Là, c'est la fin des cellulaires à l'école. Ça, je trouve que vraiment, ça a dû changer le quotidien de nos élèves. Puis je pense qu'on peut être fière d'avoir été de l'avant avec cette mesure-là.
0: Dernière question à Christine Fréchette. Des 5 chefs, vous êtes celle dont le siège est le plus menacé. Vous vous présentez dans Trois-Rivières. Est-ce que vous voudriez demeurer chef de la CAQ si vous perdez votre siège?
1: Écoutez, on va aller se batailler jusqu'au jour J, moins une heure. Et puis, on va voir ce que les Québécois nous accordent comme confiance. Et puis, on va batailler fort pour défendre leurs intérêts. Moi, là, vous savez, ça fait 30 ans que je travaille pour le Québec. Ça fait 30 ans que je travaille pour le développement des entreprises, l'amélioration de la qualité de vie, également l'amélioration des jobs. Et je veux continuer à travailler avec les Québécois. Pour moi, c'est ce qui a toujours été ma motivation profonde. Je veux continuer à faire ça. Et j'espère bien qu'ils vont m'accorder leur confiance, tant à Trois-Rivières que dans l'ensemble du Québec.
0: Il reste environ 96 heures à cette campagne électorale. Christine Fréchette, chef de la Coalition Avenir Québec, merci de vous être arrêtée dans nos studios.
1: Merci.
0: Merci.
1: Au plaisir.
0: Bonne fête de campagne.
1: Merci.
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0: Voilà, Christine Fréchette qui quitte notre studio. Vous pouvez d'ailleurs, si vous le souhaitez, retrouver toutes les entrevues avec les différents chefs sur la page de Midi Info, sur l'application Radio-Canada Audio, également sur la chaîne YouTube de l'information de Radio-Canada. Donc, on a filmé ces 4 entrevues. Je vous le disais, Paul Saint-Pierre Plamondon a décliné notre demande, mais les 4 autres entrevues ont été filmées, sont disponibles sur la chaîne YouTube de Radio-Canada Information. Si vous voulez aller à quelques jours du vote réécouter ces entrevues d'une 20aine de minutes qui touchent toutes sortes de sujets, ça pourrait être très intéressant. On va aller du côté d'Ottawa, pour l'instant. Fanny Olivier, bonjour.
3: Bonjour, Alex.
0: Alors, on change complètement de sujet. Je compartimente mon cerveau. Je m'en vais maintenant du côté de l'Alberta, où le premier ministre Mark Carney est en point de presse à Fort McMurray, aux côtés de la première ministre de l'Alberta, Danielle Smith. Et il annonce que le nouveau projet de pipeline vers l'ouest est désormais désigné d'intérêt national. Et ce nouveau pipeline a maintenant un nom, Fanny.
3: Oui, retenez le nom. On risque de l'entendre beaucoup dans les prochains mois. Il s'appelle Pacific Link. Et donc, on a cette appellation d'intérêt national qui lui a été accordée, qui va permettre d'accélérer l'évaluation, accélérer l'obtention de permis fédéraux. Et on veut aller très vite, Alec. On veut que les conditions finales du projet soient émises le 1er septembre 2027, ce qui permettrait un début des travaux là pratiquement dans un an. Donc, on accélère les choses. On sait que ce nouveau pipeline doit transporter 1 million de barils de pétrole par jour de l'Alberta vers la Colombie-Britannique. 1 million de barils, c'est assez considérable, hein, parce que, comme point de comparaison, c'est plus que la capacité actuelle de Trans Mountain, qui est à peu près à 890 000 barils par jour. Le tracé est long, 1250 km, qui va suivre en bonne partie le tracé actuel de l'oléoduc Trans Mountain. Et on peut parler de sous maintenant, parce que à l'origine, la construction de ce nouveau Pacific Link devait être financée entièrement par le privé. Finalement, Ottawa et Edmonton, à ce point-ci, là, vont ramasser 90% de la facture. Une facture qui est estimée entre 35 et 43 milliards de dollars. On sépare là, à part égale entre les deux paliers de gouvernement. Et donc, seuls 10% des fonds vont provenir de l'entreprise privée Pembina Pipeline Corporation. Et on comprend que cette entreprise-là ne prend pas les plus gros risques parce que les premiers milliards là, qui vont être allongés pour le début des travaux, ça va provenir des deux paliers de gouvernement. C'est ce qu'on a appris dans le briefage technique tout à l'heure avec les hauts fonctionnaires qui nous ont dit aussi qu'ils espèrent toujours que d'autres investisseurs se manifestent et on note par ailleurs la possibilité d'acheter des titres de participation au projet d'au moins 10% qui va être offerte aux peuples autochtones. Donc, Alec, bien sûr,

0: L'idée, c'est de diversifier les marchés d'exportation pour le pétrole albertain. En ce moment, il y a 80% de nos infrastructures pétrolières qui vont vers les États-Unis. Pratiquement 90% du pétrole canadien est toujours envoyé vers le sud, vers les États-Unis. Donc, le gouvernement Carney veut changer ça. Mais bien sûr, on anticipe que le nouveau projet va faire augmenter de façon significative les émissions de gaz à effet de serre au Canada. Quand le pipeline va être opérationnel, on pense que ça va être autour de 2032. Ben, on parle d'une hausse annuelle des émissions de 15 à 18 mégatonnes d'équivalent CO2. Ça, c'est une évaluation de l'Alberta. Et bien sûr, ça comprend pas quand ça va être brûlé en Asie. Hein. C'est des émissions qui sont seulement pour extraire et transporter ce pétrole-là. Ça doit être compensé en partie par le projet Pathways de capture et stockage du carbone. Avec ce projet-là, on pourrait retirer 6 mégatonnes de CO2 de l'atmosphère en 2035, donc 3 ans après l'entrée en opération. Et éventuellement, on monterait ça à 16 mégatonnes. Mais on a quand même remarqué que dans les documents qu'on nous a fournis aujourd'hui sur ce nouveau projet-là, il n'y a rien vraiment de contraignant là, qui est spécifié concernant Pathways. Et c'est assez particulier parce que justement, dans ces documents explicatifs, on écrit, je cite, que le gouvernement reconnaît que le projet est réalisé dans une période marquée par l'intensification des répercussions des changements climatiques, feux de forêt, inondations majeures, mais que on a sous-pesé ces considérations-là et qu'on a conclu qu'elles ne l'emportent pas sur le fait que c'est un projet d'intérêt national pour le Canada. Donc, vous voyez, on met quand même les cartes sur table. En ce moment, on sait que le secteur pétrolier gazier représente à peu près 30% des émissions du Canada. Donc, on comprend qu'avec l'annonce d'aujourd'hui, et celle en début de semaine là, sur le gaz naturel, ce ratio va augmenter. Bien sûr, l'unité nationale entre dans l'équation avec cette annonce là, qui survient à moins de 3 semaines d'une consultation par référendum qui porte sur la séparation de l'Alberta. Danielle Smith, tout à l'heure, était aux côtés de Mark Carney, très souriante, parlait du pipeline comme d'un projet monumental, remerciait personnellement Mark Carney, qui lui a dit, cette annonce, ben, c'est la preuve que le Canada fonctionne. Donc, vous voyez, on prend ce pipeline-là comme un argument, finalement.
1: On va en reparler, d'ailleurs, tout à l'heure, en grand angle, avec Hélène Musetti et Marie-Michèle Sioui de ce projet et de la dynamique que ça peut avoir sur la politique canadienne. Merci beaucoup, Fanny Olivier.
0: Je vous en prie.
1: On se retrouve demain. Et nous, après le Radio-Journal, on parle de ces milliers d'aînés victimes de maltraitance financière chaque année. Comment on peut prévenir ce fléau? À tout de suite.
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6: Au Radio-Journal, un pipeline entre l'Alberta et la côte ouest désigné grand projet d'intérêt national.
7: Nous allons privilégier des matériaux canadiens, entre autres l'acier canadien.
6: Ottawa et Edmonton affirment que l'oléoduc Pacific Link pourrait générer des milliards de dollars en retombées économiques. Le Parti québécois en quête d'une majorité.
8: On souhaite que les Québécois nous donnent une chance, mais une chance qui est franche.
6: Et décollage réussi pour l'équipage de la mission Crew 13.
9: And liftoff. Go Falcon, go Dragon, and go Crew 13.
6: L'astronaute canadien Joshua Kutrick est en direction de la Station spatiale internationale. Bonjour, ici Nathalie Pabin-Gagnon. Mark Carney annonce que le nouveau pipeline vers l'ouest, nommé Pacific Link, figure maintenant sur la liste des projets d'intérêt national. Le premier ministre en a fait l'annonce à Fort McMurray, accompagné de son homologue de l'Alberta, Danielle Smith. Estelle Côté-Sroca est avec nous. Estelle, le gouvernement veut ainsi accélérer le processus d'approbation du projet.
4: Oui, le gouvernement veut avoir conclu toutes les études et consultations nécessaires dans un délai d'un an pour que les travaux de ce nouveau pipeline débutent en septembre 2027. Les gouvernements canadiens et albertains seront propriétaires à 90 % de Pacific Link. 10 % de ce projet est financé par des joueurs du secteur privé. Pacific Link, c'est un oléoduc de 1250 km qui doit permettre de transporter 1 million de barils de pétrole par jour destiné à l'Asie et à l'Europe. Le premier ministre Mark Carney est confiant que ce projet ne sera pas bloqué ou retardé par des contestations judiciaires.
7: C'est un projet dans l'intérêt national. Maintenant, on va avoir des consultations intensives avec les Premières Nations. Le vrai processus de consultation commence à partir de maintenant.
4: Le gouvernement fédéral reconnaît que Pacific Link n'aidera pas le pays à atteindre ses cibles climatiques. Selon l'Alberta, les émissions de gaz à effet de serre pourraient aller jusqu'à 18,2 mégatonnes par année. Le premier ministre Mark Carney compte sur le projet de capture et de stockage de carbone Pathways pour compenser ces émissions, mais des groupes environnementaux estiment que ce sera insuffisant.
6: Merci Estelle. Au revoir. Campagne électorale au Québec, le chef péquiste Paul Saint-Pierre Plamondon lance un appel à la majorité à quelques jours du scrutin. Il demande à la population de lui permettre de former un gouvernement fort. Sébastien Desrosiers suit la campagne. Sébastien, le chef du Parti québécois estime qu'une majorité lui donnerait les moyens de respecter ses promesses.
10: Oui, Paul Saint-Pierre Plamondon mène aujourd'hui ce que j'appellerais une opération majorité, c'est-à-dire que le Parti québécois est le favori, bien sûr, pour l'emporter lundi prochain, de sorte que la question pour le chef et son équipe, Nathalie, au-delà de la victoire, devient est-ce qu'on peut obtenir une majorité à l'Assemblée nationale, qui est préférable à l'autre hypothèse de former un gouvernement majoritaire, selon lui. Bon, alors, mais pour y arriver, il doit remporter des circonscriptions comme celle d'Arthabasca-l'Érable, où on se trouve actuellement. La lutte s'annonce serrée avec les conservateurs d'Éric Duhaime. On les écoute tous les deux.
11: Je demande donc aux gens d'ici, alors que la course, elle est serrée entre nous et le candidat conservateur d'Éric Duhaime, de ne pas passer à côté de la chance d'être représenté par un homme de cette qualité.
12: Je pense que le Parti québécois sent la soupe chaude, là. Hein, c'est la seule circonscription où ils ont un député où ils se sentent obligés d'y aller en fin de parcours.
6: Et Sébastien, pendant ce temps, les critiques des autres chefs ont ciblé Paul Saint-Pierre Plamondon ce matin.
10: Oui, Christine Fréchette, Charles Milliard et Ruba Gazal invitent leur adversaire péquiste à faire preuve d'humilité et mettent en garde les électeurs contre la possibilité qu'il y ait davantage de disputes avec Ottawa au cours des prochaines années.
13: Quand je le vois, par exemple, comment il accepte pas la critique, moi, il me fait beaucoup, beaucoup penser à François Legault.
14: C'est extrêmement important, le vote de lundi. La décision qu'on prend de s'embarquer dans 4 ans de chicane, comme on a vu dans les deux derniers jours, ça se décide lundi.
15: S'il y a un gouvernement du Parti québécois qui s'en vient, ça va être un gouvernement à temps partiel.
10: Alors, cette opération de Paul Saint-Pierre Plamondon dont je vous parlais se poursuit aujourd'hui au centre du Québec et en Mauricie.
6: Merci, Sébastien.
10: Je vous en prie.
3: Ailleurs dans le monde.
6: En Floride.
9: 5, 4, 3, 2, 1, ignition. And lift off. Go Falcon.
6: Décollage réussi pour l'équipage de Crew 13 qui s'est envolé dans l'espace avec à son bord l'astronaute canadien Joshua Kotrick. Les quatre astronautes de cette mission vont passer 6 mois dans la Station spatiale internationale. David Savoie a suivi le décollage. Oui. David, donc tout se passe bien jusqu'à maintenant.
16: Voilà, les étoiles se sont alignées, si on peut dire, Nathalie, pour obtenir des conditions parfaites qui ont permis le lancement de la navette Falcon 9 de SpaceX. Il y avait des doutes ce matin parce qu'il y avait quand même 40% de probabilité d'averse et un couvert nuageux important. Mais voilà, décollage réussi à 11h10. Les astronautes sont en route vers la station spatiale à une vitesse de 6 700 km/h. Plusieurs portions de la fusée se sont déjà détachées comme prévu. Mais on écoute Marie-Michèle Limoges, directrice scientifique au Cosmodrome, expliquer la suite.
17: Là, le vaisseau Dragon va commencer une phase en 3 points, une phase d'approche tranquillement en 3 points pour aller rejoindre la station spatiale internationale.
16: Alors, les astronautes devraient s'amarrer à la station spatiale vers 19h. Ils ne vont pas chômer à 400 km de la Terre. La mission de Joshua Kotrick et des autres astronautes va permettre, entre autres, de tester des nouveaux systèmes de propulsion, même des scaphandres qui pourraient être utilisés sur la Lune subséquemment. L'équipage va aussi travailler sur des recherches scientifiques en lien avec le corps humain, notamment la circulation sanguine. Et puis, Joshua Kotrick va également jouer un rôle essentiel dans la collecte de nouvelles données scientifiques sur la façon dont le corps humain réagit aux voyages spatiaux.
6: Merci, David.
16: Au revoir.
6: En France, le mouvement de contestation des lycéens prend de l'ampleur et se durcit. L'accès aux écoles secondaires est bloqué dans plusieurs villes. Les étudiants universitaires se sont joints au mouvement ce matin avec une trentaine de campus bloqués. Notre correspondant Frédéric Arnould est à Paris. Frédéric, le gouvernement a lui aussi durci le ton à l'issue d'une réunion de crise.
18: Oui, parce que depuis deux jours, la situation a dégénéré dans des dizaines de lycées à travers le pays. Des débordements, de la casse, une école et un camion de pompiers ont aussi été incendiés. Résultat, eh bien, les forces de l'ordre essayent de contenir cette révolte des lycéens dans une atmosphère qui est marquée, je vous dirais, par des jets de projectiles et d'épais nuages de fumée qui sont dégagés par des feux de poubelle. À Marseille, la circulation des bus, tramways et métros a été interrompue en raison des déprédations et des agressions de conducteurs survenues sur le réseau. Les lycéens sont en colère et leurs revendications, selon eux, sont légitimes. Écoutez-les.
19: On est 36 parfois dans les classes. La cantine, c'est n'importe quoi. On a 10, même 15 minutes pour manger.
20: On se retrouve avec des lycées qui sont inondés quand il y a de la pluie, avec des profs qui ne sont pas remplacés. Et ben, la colère, elle s'exprime de différentes manières. Et je pense que, bah oui, ça peut déraper des fois. Mais la question de la responsabilité, elle va se poser au niveau de l'État.
18: Le gouvernement Le Cornu, qui est réuni en cellule de crise cet après-midi, parle maintenant de violences urbaines, mais aussi de mise en danger des lycéens par une récupération politique du parti d'extrême gauche, la France Insoumise de Jean-Luc Mélenchon, dont les élus sont très présents autour des lycées. La classe politique les accuse d'attiser la colère et de son côté, eh bien, LFI répond que le gouvernement sombre plutôt dans le complotisme.
6: Merci Frédéric.
18: Au plaisir.
6: Voilà, c'est ce qui conclut la partie nationale et internationale de ce Radio-Journal.
21: Ici Maxime Bossonnet, voici vos informations régionales en Atlantique. Au Nouveau-Brunswick, le député fédéral d'Acadie Bathurst a annoncé aujourd'hui un investissement d'Ottawa d'un demi-million de dollars pour le club de curling de Bathurst. Selon un communiqué, ce financement permettra de moderniser le système de réfrigération pour glace du club et d'améliorer l'efficacité énergétique du bâtiment. Le financement fédéral est versé via le fonds pour bâtir des collectivités fortes. La province du Nouveau-Brunswick, grâce à la Société de développement régional, appuie le projet avec un investissement de près de 400 000 dollars. La carte électorale du Québec fait réagir en englobant une partie du sud du Labrador dans la circonscription de Duplessis sur la côte nord. Les gouvernements québécois successifs n'ont jamais formellement reconnu la frontière terrestre de 1927 fixée par le Conseil privé de Londres. L'organisme précise toutefois qu'aucun résident de cette zone n'est inscrit sur la liste électorale du Québec. Le premier ministre de Terre-Neuve-et-Labrador, Tony Wickham, réitère pour sa part que les frontières de sa province sont claires, définitives et aussi protégées par la Constitution canadienne. La Première Nation de Lennox Island à l'île du Prince-Édouard veut ériger un monument en hommage aux survivants des pensionnats autochtones. L'objectif est d'inaugurer le monument ou d'en dévoiler le concept d'ici la Journée nationale de la vérité et de la réconciliation de l'an prochain. Ce projet répond à l'une des recommandations de la Commission de vérité et réconciliation qui suggère la construction d'un monument visible et accessible dans chaque capitale provinciale et territoriale du pays. Voilà ce qui complète vos informations. 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C'était Maxime Bossonnet. Très bonne journée à notre antenne.

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1: Rebonjour. Au grand angle, on va revenir sur cette annonce il y a moins d'une heure en Alberta. Ottawa qui confirme inscrire le nouveau pipeline pétrolier tant souhaité par l'Alberta sur la liste des projets d'intérêt national. Fanny Olivier nous en a parlé il y a quelques minutes. Le trajet de ce nouveau pipeline d'un million de barils par jour sera calqué sur celui de Trans Mountain, donc suivra le même parcours afin de limiter les études environnementales requises et les coûts de construction également. Et plus tard à l'émission, on va aborder cette exécution ratée au Tennessee. Une dame condamnée à mort en 1995 a survécu à deux injections létales hier, ce qui relance le débat sur la peine de mort aux États-Unis. Et je vous rappelle notre rendez-vous électoral de demain. Grand panel de fin de campagne avec nos spécialistes Chantal Hébert, Véronique Prince, Marie-Hélène Tremblay et Philippe J. Fournier. 50 minutes pour répondre à vos questions, pour faire un bilan à quoi on va être à 72 heures environ du vote. On va lire vos commentaires en ondes, on va lire vos questions également. Si vous êtes encore hésitant ou indécis, dites-nous pourquoi. Qu'est-ce qui vous fait hésiter? Ce serait intéressant parce que je sens que bien des Québécois sont dans la même situation et vont peut-être écouter votre hésitation avec grand intérêt. Il y en a beaucoup, je pense, qui vont se décider à la dernière minute lundi. Alors, que vous ayez des commentaires, des témoignages, des questions sur la campagne électorale, écrivez-nous par courriel midiinfo@radio-canada.ca ou via la bulle de conversation sur l'application Radio-Canada Audio. Parlant de commentaires des auditeurs, j'en ai reçu plusieurs concernant la maltraitance financière. Je vous parlais en début d'émission du fait que nous sommes la Journée nationale des aînés aujourd'hui et qu'on avait choisi de parler de maltraitance financière parce que selon l'Institut de la statistique du Québec, il y a 17 000 personnes l'an dernier au Québec qui ont été victimes de maltraitance financière. Ça, c'est une estimation parce que bien évidemment, il y a des gens qui n'en parlent pas parce qu'ils ont honte. Quand on parle de maltraitance financière, on parle par exemple de parents, d'enfants par exemple, qui gèrent le compte de leurs parents, se versent par exemple un petit montant, demandent de modifier le testament ou l'héritage, contrôlent les finances d'une personne, font des pressions sur lui parce qu'ils ont besoin d'argent, mais souvent il y a une relation de confiance, d'amour, ça complique pas mal les choses. Et vous avez été quelques-uns à nous écrire, je vais pas donner les noms en ondes parce que vous avez demander, vu que c'est souvent des questions assez familiales, de ne pas vous divulguer votre nom en ondes, mais les témoignages sont très intéressants. Une auditrice nous écrit « Une des sœurs de mon mari a accès par Internet au compte bancaire de leur mère. Elle a 79 ans. Elle se fait des virements quand elle en a besoin. À la banque, on a dit à mon mari que c'était le choix de ma belle-mère et que c'était à elle de venir à la banque afin de changer son mot de passe et de ne pas le divulguer à sa fille. Autre commentaire. Lorsque ma grand-mère était en vie, l'une de mes tantes était mandataire pour la gestion de son argent. Elle ne pigeait pas dans le compte de sa mère, mais elle contrôlait ses dépenses de manière démesurée. Elle ne la laissait pas se gâter, même si ses économies pouvaient lui permettre. Elle jugeait que ses dépenses étaient inutiles, alors que ma grand-mère avait les moyens de faire des petites séances de magasinage pour son plaisir, parce qu'elle voulait, par exemple, s'offrir de beaux vêtements. Je me questionne si un tel contrôle non justifié sur l'argent d'une personne consiste également en une forme de violence financière. À mon avis, il s'agit du moins d'une atteinte à la dignité d'une personne. Et je voulais un dernier témoignage. J'ai une amie à qui sa fille n'a pas parlé pendant plus de 20 ans. La fille a repris contact avec sa mère. Puis, quelques jours plus tard, mon amie lui a donné plusieurs dizaines de milliers de dollars pour des rénovations dans la maison de sa fille. Un beau cadeau spontané, point d'interrogation, ou une manœuvre profitable en jouant sur les sentiments de sa mère. Alors, vous voyez des exemples très concrets de nos auditeurs et auditrices. Et on avait envie d'en parler avec Geneviève Motard, elle est présidente et chef de la direction de l'Ordre des CPA du Québec. Elle va nous donner quelques conseils pour repérer les signaux avant-coureurs de maltraitance financière. Madame Motard, bonjour.
2: Bonjour, Monsieur Castonguay.
1: Est-ce que vous trouvez les exemples que j'ai lus en ondes probants? Est-ce que c'est un peu ça la définition de maltraitance financière qu'on peut donner?
2: Oui, tout à fait. Ben, c'est sûr que vos exemples sont très interpellants. Hein. On appelle maltraitance toute utilisation là, malicieuse, illégale, mal intentionnée des actifs ou des biens d'une personne aînée. Hein. On souligne la Journée nationale des aînés. Donc oui, les exemples que vous mentionnez sont tout à fait dans le giron de ce qui pourrait potentiellement être considéré comme de la maltraitance.
1: Parce que souvent, la maltraitance financière, ça s'installe dans une relation de proximité avec la personne. Hein. On a un lien familial, des enfants avec des parents, frères et sœurs, ou alors des amis proches qui ont besoin d'un coup de main, ou là, en raison de la confiance, on finit par obtenir de l'argent. C'est pas la même chose qu'une fraude là d'un inconnu qui pirate là, le compte bancaire ou la carte de crédit. Là, on est vraiment dans une relation de confiance qui devient malsaine.
2: Et effectivement, vous faites bien de le mentionner parce que la maltraitance, souvent, à la base, est perpétrée par un proche. Donc, vous avez tout à fait raison de le mentionner. Et souvent, la porte est ouverte grâce à une bonne intention. Hein? La finance, c'est complexe. La comptabilité, c'est complexe. Vous y ajoutez une couche pour les aînés de technologie, c'est complexe. Alors, souvent, les personnes aînées se sentent un peu démunies et vont chercher de l'aide. Donc, elles sont bien intentionnées, ils vont chercher des personnes de confiance et là, la porte est ouverte. Et peut-être qu'au début, ça va bien, mais une fois qu'on on donne ces permissions-là, ces mots de passe, hein, comme dans votre exemple de tantôt, ben ça peut mener à de l'abus. Et là, on se sent évidemment très souvent honteux de ça. Et c'est une pente qui est glissante. Hein. Ça peut être une pente glissante parce qu'on fait face à une génération d'aînés qui est souvent assez bien nanti, mais qui peut-être a une littératie financière peut-être moins aiguillée hein, que le citoyen moyen ou plus jeune, non, sans faire de l'âgisme.
1: Ah ouais.
2: Donc, il

0: Et c'est dans l'humain, hein, c'est dans l'humain, donc c'est très délicat. La bonne nouvelle, c'est qu'il y a des ressources à laquelle on peut faire appel si on voit des signes de maltraitance.
1: Parlez-nous-en de ces signes de maltraitance. Là, vous avez identifié là, 5 signaux à surveiller pour savoir si un proche est victime de maltraitance. Expliquez-nous ça.
0: Mais je voudrais la première chose, c'est d'avoir une prise de conscience qu'on peut tous être assujettis à de la maltraitance financière dans notre vie, bien qu'on se sent immuable à ça, on ne l'est pas. Je voudrais les signaux les plus prépondérants que nous on voit là, c'est soudainement quelqu'un qui a de la misère à payer ses factures, hein, ou quelqu'un dans votre entourage quand même gérait bien ses affaires et soudainement les gens sont plus proches de leur ou ont moins tendance à vouloir sortir, par exemple. Ah, ben, peux-tu payer pour moi? Je suis un peu serré ce mois-ci. Donc, des signaux où quelqu'un, là, semble avoir plus de difficultés financières qu'avant. Quelqu'un aussi qui vous dit qu'il y a quelqu'un maintenant dans son entourage, une personne qui porte beaucoup d'intérêt, soudainement. L'exemple qu'on nomme un peu de façon caricaturale, là, mais c'est toujours le petit-fils qui est bien, bien, bien entreprenant sur les finances de sa grand-mère. Donc, quelqu'un qui, dans l'entourage, soudainement, porte bien de l'intérêt aux finances de la personne. La personne vous dit qu'elle a modifié ses documents, donc son mot de passe à la banque pour donner accès à quelqu'un ou qu'elle a modifié son testament. Donc, tout ça, ça peut être des signes qui devraient allumer un petit signal rouge à quelque part. Là, que peut-être que tout ça, c'est bien légitime, mais peut-être aussi que ça donne des signalements qu'il y a maltraitance.
1: Oui, des transactions inhabituelles aussi. Là,
0: exact, exact. Si vous faites affaire avec un professionnel, la bonne nouvelle, c'est qu'il y a des professionnels qui peuvent vous accompagner, qui peuvent vous aider à gérer vos finances. Puis ça, moi, je suis toujours pour faire de la prévention hein, avant de traiter un problème. Fait qu'en prévention, faites-vous accompagner par des professionnels aguerris comme des CPA, des avocats, des notaires. C'est dans notre métier de faire ça, de vous accompagner pour bien gérer vos finances. Et si votre CPA ou votre avocat, votre notaire que vous connaissez, qui vous avez une relation de longue date, puis soudainement, là, vous voit des choses passer dans votre compte, puis vous pose des questions, puis vous n'avez pas les réponses, là, évidemment, ça peut mettre une grosse puce à l'oreille. Là.
1: Mais est-ce qu'on devrait, de manière générale, s'impliquer dans les finances de ses parents? Parce que, comme vous dites, bon, oui, il y a des ressources externes. Il y en a qui seront pas à l'aise d'aller là. Il y en a qui ont pas les finances où ils se disent, ben, ça va me coûter cher de faire affaire avec un professionnel. Je vais demander à mon fils, ma fille, mon petit-fils, est-ce qu'on devrait refuser de s'impliquer dans les finances de ses parents ou il y a quand même des situations où c'est quand même une bonne idée?
0: Ben, je pense que c'est au cas par cas qu'il faut gérer ça. Souvent, ce qui arrive, les situations que nous sont rapportées ici à l'ordre, c'est que les aînés, là, ils trouvent ça très difficile parce que c'est complexe, la finance. Puis là, vous ajoutez une couche de technologie. Alors, aller chercher de l'aide en soi, c'est pas une mauvaise chose. Mais quand cette aide-là n'est pas encadrée, donc vous n'avez pas un professionnel, par exemple, qui vous accompagne là-dedans, vous n'avez pas mis ça par voie de contrat, vous n'êtes pas tout à fait conscient des procurations que vous avez données. Donc, c'est pas nécessairement mauvais de se faire accompagner, mais c'est de le faire un peu à l'aveuglette, sans comprendre les risques, les limites, puis les conséquences possibles de cet accompagnement-là. C'est là où ça prend un minimum de littératie financière, un minimum de reddition de compte, puis surtout d'avoir des professionnels comme des CPA autour de vous pour vous aider.
1: Est-ce qu'il y a un âge où on devient plus vulnérable? Est-ce qu'il y a des conditions de vie, par exemple, qu'on doit surveiller? Là, je pense à quelqu'un dont le déclin cognitif s'accentue ou il y a une perte de mobilité et on voit cette personne-là, elle est dépassée technologiquement parlant. Oui. Est-ce qu'il y a des signes physiques qui devraient nous faire allumer en disant je vais aussi vérifier si ses finances sont en ordre puis si tout va bien, ouais.
0: Mais oui, c'est sûr que plus on vieillit, peut-être moins on a de l'énergie puis de l'attention pour des choses comme ça aussi. Les personnes qui sont inaptes hein, ou qui ont un déficit intellectuel carrément. Donc, la loi sur la maltraitance et ses balises et les ressources qui sont disponibles, c'est tout ces personnes-là, donc elles soient inaptes, vulnérables, en perte de cognitivité, peuvent faire affaire avec ces ressources-là parce que évidemment, c'est pas le travail d'un CPA de poser un diagnostic médical, mais le CPA ou le professionnel qui vous accompagne peut faire un signalement à la ligne, puis on va s'en parler dans 2 minutes, j'espère, là, la ligne d'appui pour les aînés. Puis là, on va vous accompagner là, dans toutes ces réflexions-là, de dire est-ce qu'il y a quelque chose peut-être un affaire criminelle ou non, il y a peut-être quelque chose à signaler à son CLSC, par exemple. Donc, il y a toutes sortes de professionnels là, qui peuvent venir à votre aide et vous aider à réfléchir à votre situation particulière. Mais plus on vieillit, plus on a un déficit cognitif, plus on devient vulnérable, plus on est inapte, plus on devient vulnérable à ce genre de vie-là, malheureusement.
1: Vous travaillez avec les chiffres tous les jours. Est-ce que vous diriez que le fait de parler d'argent est encore tabou? Hein? On a longtemps dit au Québec, parler d'argent, c'est pas toujours facile en famille. Il y en a qui révèlent même pas leur salaire à leurs enfants. Est-ce que c'est encore quelque chose de compliqué, de tabou à aborder?
0: Mais ça reste un enjeu qui est difficile. Oui, on dirait culturellement, le Québec, là, on a plus de la misère peut-être que d'autres provinces à parler de ça. Nous, ce qu'on a regardé, c'était les instances de maltraitance financière telles que rapportées par le ministère de la Santé et des Services sociaux. Et malheureusement, la tendance ne s'améliore pas. Alors, il y a 2 ans, c'était à peu près 60% des cas de maltraitance de nos personnes âgées qui c'était de la maltraitance financière. Ça en est rendu près de 70 depuis 2 ans et ça stagne. Alors, peut-être que cet enjeu dont vous mentionnez de parler d'argent, peut-être qu'il y a ça là, derrière les causes profondes de pourquoi il y a de la maltraitance, parce que les gens n'ont pas tendance peut-être à signaler ou trouvent ça trop difficile ou trop honteux là, de signaler.
1: Je vais donner d'ailleurs les informations dont vous parliez il y a un instant là, pour contacter la ligne Aide maltraitance adulte aîné. Le service est gratuit, anonyme, accessible par téléphone. Je donne le numéro 1-888-489-2287. Donc 1-888-489-2287. Et sur Internet, c'est lignemaltraitanceenunmot.ca. Donc lignemaltraitanceenunmot.ca. Geneviève Motard, présidente et chef de la direction de l'Ordre des CPA du Québec, merci d'être venue nous voir.
0: C'est un grand plaisir. Merci de m'avoir accueilli.
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1: Bonjour à vous deux.
3: Bonjour, Alex.
4: Bonjour.
1: On va tourner notre regard vers l'ouest du pays aujourd'hui, puisque Mark Carney était avec Danielle Smith, la première ministre de l'Alberta, à Fort McMurray, pour annoncer le Pacific Link, puisqu'il y a un nom maintenant à ce nouveau pipeline, le Pacific Link. Nouveau pipeline, donc, de la côte ouest, qui part à peu près de Fort McMurray, donc, dans la région des sables bitumineux, qui va suivre le tracé de Trans Mountain, pipeline déjà en activité, donc vraiment là, de très, très près, jusque dans le sud de la Colombie-Britannique, tout près de Vancouver. On parle d'un million de barils de pétrole par jour à terme qui pourraient couler dans ce pipeline. Facture, évidemment, assez élevée. Quand on parle de pipeline, on parle de 35 à 43 milliards de dollars pour la construction. Le privé financera, pour l'instant, dit-on, 10% de ce nouveau pipeline. Ça fait quand même un petit moment que c'est dans l'air, bien évidemment, Hélène, mais là, on l'ajoute à la liste des projets d'intérêt national pour en accélérer le développement.
3: Ouais, c'était écrit dans le ciel, Alec, que ça allait être considéré comme un projet d'intérêt national. En fait, c'est le premier projet à être inscrit sur cette liste. Qu'est-ce que ça veut dire d'être considéré comme intérêt national? Ben, dans le fond, ça dit... On est d'accord avec le projet, donc ça va y aller, là. On va vous dire oui. Maintenant, le travail consiste à déterminer les conditions de réalisation. Alors, c'est pas qu'on ne fera pas d'évaluation, mais on va les faire rapidement et surtout les unes en même temps que les autres et non pas de manière séquentielle pour accélérer le processus. Mais en bout de piste, ce sera un oui et seulement un oui. Et toute la logique de ce processus-là qui a été instauré là avec le fameux projet de loi C5 qui est adopté maintenant, c'est qu'on nous dit que dans l'industrie, on trouvait les processus réglementaires tellement fastidieux et nécessitant beaucoup de ressources parce que quand vous vous soumettez à ça, ben il faut répondre à des questions techniques. Donc, il y a des documents techniques à produire, donc des études à faire sur le terrain, etc. Les promoteurs disaient, ben si on n'a pas la garantie que vous allez nous dire oui, ça nous tente plus de jouer dans ce film-là parce que ça prend beaucoup trop d'énergie à faire. Alors, c'est comme ça qu'on répond à ça. Quand même, vous noterez dans la documentation, moi ça m'a frappé en tout cas, le langage très enrobé qu'on utilise pour parler d'atteinte ou pas de nos cibles climatiques. Alors ça nous dit par exemple, le projet ne contribue pas directement à la croissance propre ni à l'atteinte des cibles du Canada.
1: Ça, c'est un euphémisme, effectivement.
3: Voilà. Il y a plusieurs phrases comme ça, mais pourquoi disent-ils pas directement? Parce que la logique d'Ottawa étant la suivante. Ce pipeline était une condition, dans le fond, pour embarquer l'Alberta dans la lutte contre les changements climatiques, amener l'Alberta à accepter certaines normes qu'elle n'acceptait pas autrement. Et donc, par la bande, ça va peut-être nous permettre d'avoir des normes qu'on n'aurait pas eues avant. Mais bon, je vous laisse juger de la validité de ça.
1: On a bien évidemment là, des groupes qui ont commencé à réagir. Greenpeace, évidemment, trouve que c'est une mauvaise idée. Bon, le NPD est contre ce nouveau pipeline aussi. Evie Lewis vient de l'annoncer. Mais en général, on a l'impression que dans la population, je sais pas si on a, vu qu'on l'avait télégraphié pas mal, ce pipeline-là, un haussement d'épaule, ou si on a changé complètement de réflexion par rapport à notre sécurité énergétique, étant donné ce qui se passe avec les États-Unis. Mais Marie-Michel, on a l'impression que c'est pas mal accueilli, que les gens, même, qu'on regarde les sondages, sont plutôt favorables à un nouveau pipeline, alors qu'il y a peut-être 5 ou 6 ans, on n'en était pas là. Comment vous voyez ça?
4: C'est un fait. On aura plus parlé dans cette campagne de monarchie que d'environnement.
1: Oui, c'est
4: parce que
1: quand
4: moi,
1: même.
4: Je couvre la campagne ici au Québec. Là, on dirait qu'il y a un effet d'habituation face à la crise. Hein. C'est peut-être un mécanisme de survie là d'ailleurs, mais on voit un petit peu la même chose avec la crise avec les États-Unis. Le message sur l'importance de se tenir debout face au président américain a perdu beaucoup de traction en cours de campagne ici au Québec. Puis c'est un peu la même chose, je trouve, pour la crise environnementale. Elle est supplantée par une autre crise qui est celle du coût de la vie. Et possiblement, puis là, on aura la confirmation d'information de ce lundi, là, mais par une volonté de donner une chance à un gouvernement du Parti québécois. Donc, bref, les crises, là, je trouve que c'est un peu l'équivalent de la personne qui vient vous voir après 3-4 verres de vin puis qui vous dit « Hey, ça se peut que t'aies mal à la tête demain. » Puis à qui vous avez envie de répondre « Hey, laisse-moi donc avoir du fun. » Tu sais, j'ai pas envie de penser à ça en ce moment. Maintenant, sur Pacific Link, puis là, Hélène peut m'interrompre à tout moment parce que j'ai juste capté certains moments du brefage et de la conférence de presse ce matin, mais pour moi, il y a plusieurs questions qui restent en suspens. La première étant en 2033-2034, l'année visée pour la mise en service, ça va être quoi l'appétit pour le pétrole? Puis si on en a tant besoin, si c'est tellement un beau, bon projet, ben pourquoi il y a juste 10% de participation du privé, là, malgré toutes les garanties dont vient de parler Hélène, là, c'est Pam Bena qui va s'impliquer à cette hauteur-là. Peut-être qu'il y aura 10% lors d'exploitation commerciale, mais le reste, c'est l'Alberta, c'est le fédéral. Et pourtant, à l'annonce du projet en 2025, ben, M. Carney avait dit qu'il serait construit et financé par le privé. L'évaluation des coûts, je comprends qu'elle sera faite dans la prochaine année, mais on nous parle d'un projet de 35 milliards au minimum. Et c'est un pipeline, rappelons-le, qui va aider une industrie qui profite déjà de milliards en aide gouvernementale, puis qui est possédée aussi en majorité par des intérêts américains. Et on nous dit que c'est essentiel que ce projet-là progresse parallèlement à Pathways, hein, qui est un projet, lui, qui n'a pas encore de calendrier, là, qui vise le captage de carbone. Puis ça me semble pas clair à quel point Pathways va pouvoir compenser les émissions associées au pipeline. Puis en passant, ça, c'est évalué à 20 milliards de dollars. Et ça aussi, ce projet-là est largement subventionné. Alors, on paye de différentes façons pour ce projet-là, là, en argent comme en impact sur le climat. Ce matin, M. Carney a dit que les Canadiens feraient beaucoup d'argent avec le projet. Et on verra si cette citation vieillira bien ou pas.
3: Je vais bondir sur ce que Marie-Michel a dit parce que effectivement cette question elle est très prégnante. Pourquoi le secteur privé n'est-il pas très intéressé? Il faut garder à l'esprit qu'en ce moment il y a beaucoup d'autres projets d'augmentation de capacité pipinière au Canada. Par exemple, Trans Mountain qui existe déjà. Il y a un projet pour augmenter sa capacité de 360 000 barils, ça en apportant des changements technologiques. On a des meilleures pompes ou ce genre de choses. Il y a South Bow, qui lui est une espèce de nouvelle version de l'ancien Keystone. Ça amènerait 550 000 nouveaux barils. Et il y a Enbridge, qui est un pipeline qui existe déjà, qui va apporter eux autres aussi des améliorations pour aller chercher un autre 150 000 barils. Et en fait, ce qui est intéressant, c'est qu'Enbridge a mis sur la glace un autre projet qui aurait augmenté d'un autre 250 000 barils de pétrole parce qu'il n'a pas trouvé de clients pour utiliser cette capacité. Donc, je vous dis qu'il y a à peu près un genre de 1 million de barils de pétrole déjà prévus dans ce qui existe déjà. Et là, on vient ajouter un autre million. Alors, c'est vrai que certains se demandent, coudonc, on va-tu avoir assez de pétrole pour remplir tout ça? Est-ce qu'il va y avoir assez de demande pour tout ça? Mais l'argument complètement inverse à ça, et je reviens, c'est l'intelligence artificielle. Cette montée de l'intelligence artificielle fulgurante génère une demande énergétique très, très grande à l'échelle de la planète. Alors, il y a deux mouvements qui, en apparence, ont l'air contradictoires, mais il y a une demande accrue d'énergie. Je pense que c'est sur Radio-Canada que je lisais là qu'il y a 1,2 milliard d'humains par jour qui utilisent l'intelligence artificielle et on sait à quel point ça draine l'énergie. Alors, ce nouvel environnement numérique commande de repartir en quête énergétique et ça explique en partie ce qui se passe sur le front des pipelines et peut-être que les entreprises embarqueront. Sur la question de quand M. Carney dit ça peut être payant, évidemment qu'on verra, mais vous savez, Trans Mountain, on a beaucoup parlé du fait qu'il nous a coûté à peu près 34 milliards, mais il ramène des redevances. Hein. L'année dernière, c'était 1,25 milliards, ramené au gouvernement fédéral. Et cette année où on atteint la pleine capacité, si vous voulez, on pense que ça va être 2 milliards et que ça sera 2 milliards par année. Bref, on se rembourserait dans une quinzaine d'années à peu près et on aurait encore cette infrastructure. Donc, en plus des impôts supplémentaires sur les revenus découlants de tout ça. Alors, voyez, il y a plein de directions différentes où ça semble aller tout ça et le futur nous apparaît très incertain pour cette raison.
1: Ouais, puis il y a le détroit d'Hormuz qui est toujours fermé. Mm-hmm. Alors peut-être qu'il y a bien des gens qui se disent bon, est-ce qu'à l'avenir, même lorsqu'il sera réouvert, est-ce que je fais encore confiance aux monarchies du Golfe pour me fournir du pétrole? Je pense aux pays asiatiques entre autres. Ou est-ce que je vais aller m'approvisionner au Canada? Bon, on peut toujours devenir le 51e État. Vous allez me dire, mais on espère. Comme on va être un peu plus stable comme région du monde. Mais je retiens quand même ce que vous avez dit, Marie-Michel. C'est vrai qu'en 2033-34, où en serons-nous? Est-ce que le pétrole sera une énergie du passé? Oui, l'intelligence artificielle, mais prévoir à très long terme, c'est assez complexe. Alors, je me suis demandé, est-ce que c'est vraiment le futur qui est dans la tête des dirigeants ou si c'est pas plutôt le référendum en Alberta, qui est conjugué avec la campagne électorale en Colombie-Britannique qui est commencée. Parce que, clairement, là, on se gêne pas du côté de Mark Carney pour faire son annonce en pleine campagne référendaire là-bas, là, Marie-Michel.
4: Ben, ça semble évident que c'est une réponse au camp séparatiste albertain, là, à quelques jours, justement, du vote sur la possibilité d'avoir un référendum, là, le 19 octobre. C'est un projet, j'allais dire politique plus qu'économique, peut-être politique autant qu'économique. Peut-être qu'Hélène pourrait mettre son grain de sel là-dedans.
1: Il y a les deux certainement dedans, oui.
4: C'est ça. Il y a un bon mélange des deux. Puis juste pour revenir sur toute l'explication qu'Hélène vient de donner, qui est fort éclairante, de mon point de vue, là, moi qui suis pas à Ottawa de près tous les jours, je trouve que ça, c'est pas très clair. C'est peut-être pas assez bien expliqué ou bien vulgarisé. Tandis que de l'autre côté, quand on regarde sur les impacts sur les GES, ben là, c'est clair. Pierre-Olivier Pinault de HEC Montréal disait que le projet générait plus de... c'était 1,7 milliard de tonnes de GES chaque année. Puis juste pour donner un ordre de grandeur, là au Québec, on est autour de 70 millions. Donc, c'est quand même 20 fois les émissions du Québec. Alors, ça va alimenter la crise climatique là, qui, elle aussi, un coût dont on doit quand même tenir compte. Quand je parlais du mal de tête, là, le lendemain des verres de vin, c'est ça, là, quand il y a des inondations, des canicules, des feux de forêt, c'est aussi nous qui payons. Aussi, à ma connaissance, M. Carney a dit que ça va permettre aux pays asiatiques de se détourner du charbon. Et ça, je souligne que c'est précisément le discours du Parti conservateur d'Éric Duhaime qui nous dit que les GES, c'est global, alors même si ça augmente ici, c'est pas grave, parce qu'on va aider à les faire diminuer ailleurs.
1: Oui, il y a toujours cet espoir. Puis, bon, Pathways, vous vous posiez la question, là, j'avais les chiffres tout à l'heure, elle nous les a donnés, Fanny Olivier, ce grand projet de captage de carbone, on souhaite là que ça fasse, que ça contribue, mettons, à diminuer de 6, vous me direz, Hélène, j'ai tort, là, mais 6
3: ouais,
1: à 8,
3: c'est ça,
1: 6 à 8 mégatonnes par année lorsque ce projet-là sera en place, mais les gaz à effet de serre vont quand même être plus importants pour le pipeline. Ça ne compensera pas entièrement, Hélène, là, ce projet-là.
3: Ah non, on parle de 6 et de 16 dans l'expansion du pathway. C'est-à-dire qu'on va commencer par le construire et après on verra si on l'étend là effectivement. Puis tout ça, il faut c'est combiné aussi à un gazoduc hein, qui vient d'être en fait pas un gazoduc mais un terminal là, en Colombie-Britannique où on vient d'annoncer une augmentation de la capacité en Colombie-Britannique.
1: Mais là,
3: mais là-bas, il faut garder à l'esprit que les néo-démocrates depuis 2018 en fait dans cette province sont d'accord avec le gaz naturel. Là-dessus, c'est souvent cet argument qu'on nous dit ça va remplacer du charbon, alors que la preuve a été faite qu'une fois qu'on prend en compte toute l'énergie nécessaire pour liquéfier ça et ensuite le transporter, le gain par rapport au charbon n'est pas nécessairement très grand, là, comme Marie-Michel le soulignait. Mais néanmoins, les craintes environnementales par rapport au gaz sont souvent moindres pour les Autochtones parce que s'il y a une fuite de gazoduc, ça s'évapore, ça ne cochonne pas tout autour.
1: Voilà. Fanny Olivier nous a raconté tout ça tout à l'heure, ceux qui veulent le réécouter. Hélène Buzetti, Marie-Michel Sioui, toujours des très intéressantes conversations. Nous sommes jeudi, alors moi je ne serai pas là lundi puisque je vais me préparer pour la soirée électorale à la télé. Donc on se retrouve mardi et là nous aurons de vrais résultats. On pourra discuter de ce que les Québécois ont choisi d'envoyer comme député à l'Assemblée nationale, qui va donc former le gouvernement, qui sera l'opposition officielle, qui aura peut-être une balance du pouvoir. J'ai très hâte de vous reparler mardi prochain.
3: J'ai l'impression qu'on va se coucher tard.
1: Peut-être se coucher tard, mais on va avoir du plaisir à analyser tout ça ensemble le lendemain. Merci beaucoup à vous deux. Bonne fin de semaine.
3: Au revoir.
4: Bye-bye.
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1: Dans quelques instants, on va parler de cette exécution ratée au Tennessee. Puis, en fin d'émission, on va discuter de la nouvelle mission de l'astronaute canadien Joshua Kuchwick qui s'est envolé cet avant-midi vers la Station spatiale internationale. Joshua Kuchwick est l'un des 4 membres d'équipage à bord du vaisseau Dragon de SpaceX qui va participer à la nouvelle mission de la NASA. Donc, Mathieu Caron, directeur astronaute, sciences de la vie et médecine spatiale à l'Agence spatiale du Canada, va être avec nous vers 12h50. Et pour tout de suite, le candidat libéral Michel Leblanc est impliqué jusqu'à tout récemment dans une poursuite visant son père et des fonds liés à la dictature Duvalier en Haïti. L'équipe de l'émission Enquête a retracé le parcours de cet argent caché en Suisse qui a abouti finalement des décennies plus tard dans une caisse populaire de la rive sud de Montréal. C'est notre collègue Frédéric Zalac qui a traqué ces fonds de la Suisse jusqu'à Chambly. Frédéric, bonjour.
5: Bonjour.
1: Alors comment des fonds liés à la dictature haïtienne ont pu se retrouver au Québec?
5: Oui, c'est quand même assez extraordinaire comme histoire. Il faut remonter 40 ans en arrière. Jean-Claude Duvalier, avec l'aide de son ministre des Finances, Franz Merceron, avait détourné des millions de dollars pour les cacher en Suisse. Au départ, cet argent-là avait été exfiltré d'Haïti dans des valises diplomatiques pour éviter les douanes. Puis, des fonds de Merceron ont été déposés en argent comptant dans un compte secret nommé Milos. Alors, on est vraiment dans un film d'espionnage quasiment ici, là. Le ministre meurt en 2005. Sa veuve, Muriel Beauchamp, c'est une Québécoise. Elle revient vivre à Outremont. Et pendant ce temps-là, la justice suisse finit par confisquer une partie de la fortune qui était chez Crédit Suisse, qui se chiffrait à au-delà de 4 millions d'euros qui restaient dans ce compte-là. Mais grâce à une fuite de données, SwissLeaks, on a découvert qu'il y avait un deuxième compte bancaire qui était chez HSBC à Genève, un compte bancaire secret qui a échappé aux autorités. Ils n'ont pas saisi ces fonds-là. Et à l'époque, cette fuite-là était connue d'HSBC et ils avaient averti leurs clients, dans ce cas-ci, Mme Beauchamp, et elle a décidé de faire sortir ces fonds-là par crainte qu'elle soit exposée. Et donc, les fonds ont été envoyés à Singapour d'abord, Et éventuellement, il y a eu une nouvelle loi suisse qui est entrée en vigueur, qui aurait forcé l'avocat suisse de la famille à divulguer qu'il y avait des fonds à Singapour. Alors, qu'est-ce qu'ils font? Ils décident d'envoyer ces fonds-là, l'endroit le plus sûr sur la planète. C'était à Chambly, dans le compte en fidéicommis de l'avocat de madame, de la veuve. L'avocat était Michel Leblanc, donc son compte en fidéicommis, dans lequel il garde l'argent de ses clients, à la caisse Desjardins de Chambly, 800 000 $ qui ont atterri là.
1: Et là, pourquoi ces fonds ont fait l'objet d'une poursuite judiciaire au Québec?
5: Ben, après la mort de leur mère en 2020, les héritières Mercerons ont poursuivi Maître Leblanc pour 14 millions de dollars. Elles l'accusaient, entre autres, de leur avoir dissimulé l'existence de comptes à l'étranger, donc dans des banques, des comptes offshore, et d'avoir pratiquement vidé le compte de Chambly dans lequel le 800 000 $ avait été versé, en se versant des honoraires, et ça sans autorisation de la succession. Alors, pour se défendre, l'avocat a fait un aveu étonnant sous serment. Dans une déclaration sous serment, il dit que, bien qu'il ne doutait pas de l'honnêteté de l'ex-ministre de Duvalier, il savait que c'était des fonds litigieux qui risquaient d'être saisis en Suisse. Il les a donc gardés dans son compte pour s'assurer de se faire payer ses honoraires. Mmh. Alors, un avocat ne devrait pas abriter des fonds douteux dans son compte, selon Alain Roussy, qui est professeur en déontologie à l'Université d'Ottawa.
6: Bien que l'avocat affirme ici qu'il n'y avait aucune raison de douter de la sincérité de M. Merceron, il me semble que l'existence des litiges en Europe, le fait qu'il savait que ces fonds-là avaient transité à l'international suite à des changements législatifs en Europe, c'est sûr que ça soulève des drapeaux rouges.
1: Comment le candidat libéral Michel Leblanc est lié à ça, Frédéric?
5: Bien, l'avocat Claude Leblanc, en fait, c'est le père de Michel Leblanc. Et en 2023, la succession a commencé à saisir ses avoirs. Ils ont réussi à obtenir une ordonnance de la Cour, ce qui est très rare d'avoir une ordonnance avant jugement, comme ça, une ordonnance de saisie avant jugement, et particulièrement plus rare quand il s'agit d'un avocat. Alors, ils ont fait ça parce qu'ils avaient crainte que les fonds soient dilapidés, que le patrimoine de Leblanc soit dilapidé. Et peu de temps, tout juste avant cette ordonnance-là, Maître Leblanc a créé une fiducie personnelle pour y mettre ses avoirs. Il a fait don de cette fiducie personnelle-là, des mois plus tard, à ses fils. Et donc, peu après ça, il a subi un infarctus et il a été déclaré l'année dernière inapte. Et à partir du moment où il a été déclaré inapte, c'est Michel Leblanc et son frère qui prennent officiellement le relais de la bataille judiciaire à partir de l'année dernière. Et ils vont même jusqu'à lancer une contre-poursuite de 370 000 $ contre les héritières de Merceron en disant « ça, c'est le montant des honoraires encore impayés à notre père ». Et dans cette requête-là, cette contre-poursuite-là, ils déposent la déclaration sous serment où leur père avait dit quelques années plus tôt que c'était des fonds litigieux. Ils avaient même cité un premier reportage, il avait cité dans sa déclaration un premier reportage qu'on avait fait à l'émission Enquête là-dessus. Donc, c'était clairement dans le document qu'ils ont déposé, il y avait toutes ces informations-là dedans. Alors, on a appris tout récemment que cette poursuite-là et la contre-poursuite ont été abandonnées une semaine après le déclenchement des élections au Québec. Alors, donc, ça indique, Alec, qu'une entente aurait été conclue en pleine campagne électorale avec les héritières du ministre des Finances de Duvalier. On a approché Michel Leblanc, on ne le savait pas ça encore à l'époque, ça fait quelques semaines, on a approché Michel Leblanc à la suite d'un débat public. On écoute.
7: Je ne sais absolument pas de quoi vous parlez en termes de fiducie alimentée par des fonds. J'ai aucune idée de quoi vous parlez.
5: Votre père est bien Claude Leblanc?
7: Oui.
5: L'avocat, Chambly?
7: Oui. Je sais pas où vous allez avec ça.
5: Non. Non, mais vous êtes responsable de ce dossier-là depuis un an.
7: J'ai pas de commentaire à faire là-dessus.
5: Donc, vous n'êtes pas au courant du tout de ce qu'il y a là-dessus?
7: Aucun commentaire là-dessus.
5: Alors, Alex, sur X, Michel Leblanc déclare ce matin qu'il n'a touché aucune somme d'argent liée à ce dossier, qu'il n'avait jamais pris connaissance du document de cour citant son père, que la contre-poursuite a été déposée au nom de son père conformément aux volontés que son père avait exprimées avant son inaptitude, que la création par son père d'une fiducie familiale visait à préparer les choses suite à son décès éventuel et qu'il n'a rien reçu de cette fiducie-là, qu'il ne détient aucun actif, qu'elle est inactive et inopérante. Alors donc, Michel Leblanc dit qu'il n'a pas pris connaissance des documents déposé en cour avec son nom dessus. Mmh. Et vous remarquerez aussi qu'il ne dit pas dans cette réponse-là est-ce qu'il va hériter par cette fiducie de la fortune de son père après son éventuel décès.
1: Votre reportage intitulé « La planque de Chambly » va être présenté ce soir, 21h, à l'émission Enquête sur ICI Radio-Canada Télé. Frédéric Zalac, merci beaucoup.
8: Au revoir.
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1: Raphaël, bonjour.
9: Bonjour, Alec.
1: Alors, aux États-Unis, une exécution ratée dans l'État du Tennessee relance le débat sur la peine de mort. Rappelez-nous d'abord ce qui s'est passé.
9: Alors, Chrystia Pike a été reconnue coupable d'un meurtre, du meurtre d'un jeune survenu en 1995. Elle a été condamnée à mort l'année suivante, en 96, et depuis ce temps-là, elle est en quelque sorte dans ce qu'on appelle le couloir de la mort. En attendant son exécution, il y a eu des recours pour empêcher qu'elle soit exécutée. Hier, in extremis, la Cour suprême des États-Unis a décidé d'autoriser l'État à aller de l'avant avec les

0: exécution. Donc, c'est une exécution qui a été organisé, mais vous l'avez dit, Alex, a été raté. Deux doses d'injection létale lui ont été administrées. Et puis ensuite, que s'est-il passé? Ben, témoignage de journalistes qui étaient sur place, qui ont assisté à tout ça. On va écouter l'une d'entre elles. Elle s'appelle Tori Gessner.
1: When the curtains closed the final time at 8:05, we could consistently hear her snoring, and then it kind of developed into a snore squeak.
0: Que dit quand les rideaux se sont fermés parce que c'est pas accessible au public jusqu'au dernier moment, on l'entendait ronfler derrière. Elle était toujours en vie à ce moment-là, après avoir reçu ses deux doses. Puis il a même été rapporté dans les médias que Chrystia Pike elle-même a demandé à un certain moment à l'équipe médicale si les douleurs qu'elle ressentait au bras c'était normal. Il y a des journalistes qui disaient avoir couvert plusieurs exécutions comme ça au Tennessee et n'avoir rien vu de telle. Chrystia Pike a donc survécu. Elle est traitée dans un centre hospitalier du Tennessee en ce moment. Il y a eu réaction du gouverneur assez rapidement qui a dit suspendre les exécutions dans son état. Et un communiqué de son bureau dit « L'application d'une peine prononcée légalement fait partie des responsabilités les plus graves de l'État et les habitants du Tennessee s'attendent à ce qu'elle soit menée de manière efficace. »
2: Mais c'est pas la première fois qu'une erreur survient au moment d'une exécution.
0: Pas plus tard que cette année. Dans le même état du Tennessee, Alec, il y a eu une autre exécution ratée, celle de Tony Carruthers. À ce moment-là, le personnel médical avait mis au moins une heure à tenter de trouver une veine qui aurait permis d'administrer l'injection légale. Et à ce moment-là, déjà, il y a des élus de l'état du Tennessee qui avaient demandé une suspension des exécutions. Selon Death Penalty Information Center, qui est donc un centre qui se concentre vraiment sur ces enjeux-là aux États-Unis, dans l'histoire, il y a eu 276 exécutions ratées, donc un taux d'échec environ ou d'erreur de 3,15%. Mais il y a divers types d'exécutions aux États-Unis. On parle beaucoup de l'injection létale, il y a l'électrocution. Il y a encore des États...
2: Il y a encore l'électrocution?
0: Oui, puis il y a encore des États à ce jour, imaginez, qui ont recours au peloton d'exécution. C'est
2: le cas
0: en Utah et en Caroline du Sud. Mais la technique utilisée qui a le plus grand taux d'erreur, c'est justement l'injection létale, ce qui était le cas pour Chrystia Pike hier. Donc, selon ce même centre-là, Death Penalty Information Center, plus de 7% des exécutions à l'aide d'injection létale ont été ratées.
2: Le peloton d'exécution.
0: C'est une minorité d'États, mais ça existe
2: mais quand
0: toujours,
2: même,
0: imaginez.
2: Ouais. C'est quand même quelque chose. Parce que la peine de mort reste assez répandue aux États-Unis. Et même qu'on a vu une hausse des exécutions en 2025.
0: Ouais, quand on regarde les chiffres, en 2022, il y a eu 18 exécutions. En 2024, déjà, ça avait augmenté, 25 exécutions. Et l'an dernier, en 2025, 47 exécutions, avec une hausse marquée dans l'État de la Floride, qui comptait pour 40% des exécutions à l'échelle nationale. Et cette année, il y a déjà 29 prisonniers à travers les États-Unis qui ont été exécutés. Donc, il y a le gouvernement fédéral qui a le pouvoir d'exécuter des prisonniers, mais il y a aussi des États qui le font. 27 des 50 États le font toujours. 23 ont aboli la peine de mort. Sur les 27 où la peine de mort est toujours autorisée, il y a quand même 4 États où on a décidé de suspendre son utilisation. Ce sont des gouverneurs qui ont déclaré des moratoires.
2: On ne pratique plus
0: l'exécution. On la pratique plus. C'est le cas, par exemple, en Californie, qui est l'État le plus populeux des États-Unis, mais aussi en Ohio. Le gouverneur, là-bas, avait suspendu en évoquant même des problèmes d'approvisionnement pour les injections létales, parce que les entreprises pharmaceutiques ne voulaient pas participer aux exécutions. Et puis, même que ce gouverneur républicain, qui était celui, Mike DeWine, il s'appelle, qui avait contribué à écrire la loi sur la peine de mort dans les années 80, a beaucoup fait de chemin depuis, parce que maintenant, il milite pour l'abolir dans son État. Il parle des effets psychologiques. Il dit que ce n'est pas la meilleure réponse pour lutter contre la criminalité. Est-ce que ça va se produire? Est-ce que l'Ohio pourrait abolir à son tour la peine de mort? C'est pas clair parce que la législature républicaine n'est pas en faveur. Et d'ailleurs, il y a toujours un appui majoritaire aux États-Unis à la peine de mort. En tout cas, pour personne coupable de meurtre, c'est la question qui est posée dans les sondages, entre autres de la firme Gallup. Selon les plus récentes données, 52% des Américains sont favorables à la peine de mort dans le cas d'une personne reconnu coupable de meurtre, contre 44% qui s'y opposent. Cela dit, on voit une pente descendante avec les années, parce que quand on remonte à la fin des années 80, cet appui à la peine de mort pour une personne reconnue coupable de meurtre était à 79%. Donc, on constate quand même cette diminution. Et il y aura certainement des réflexions qui seront menées, pas seulement au Tennessee, mais dans plusieurs États, après ce qui s'est passé hier. C'est à la une d'à peu près tous les grands médias américains, cette exécution ratée de Chrystia Pike.
2: Et je ne compte plus les études qui montrent qu'il n'y a pas d'effet dissuasif. Les États où il y a la peine de mort n'ont pas moins de criminalité grave que les États qui en ont pas. Donc, il n'y a pas de preuve à l'effet que maintenir la peine de mort donne quelque chose sur le plan de la prévention. Là. Ça, c'est quelque chose qui est assez bien documenté. Raphaël Bouvier-Auclair, merci beaucoup.
0: Merci, Alec.
2: On se retrouve très bientôt.
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0: international, c'est d'être un laboratoire en microgravité. Donc, elle donne un environnement qui n'est disponible nulle part ailleurs sur la Terre, où les astronautes peuvent garder l'absence de pesanteur sur le corps humain, ses effets, et qu'est-ce qu'on peut faire justement pour contrecarrer un petit peu les effets négatifs de la microgravité. Parce que ça va devenir particulièrement important au fur et à mesure qu'on fait des missions plus ambitieuses, qu'on s'éloigne de la Terre, par exemple, c'est-à-dire sur des bases lunaires ou des missions dans l'espace profond. Et en parallèle, ben, ça nous permet aussi de mieux comprendre le corps humain et d'aider les populations au sol, parce que plusieurs des problèmes qui sont rencontrés par les astronautes sont pas si différents de ceux que vivent des personnes âgées ou plus sédentaires.
1: Parce que c'est quand même particulier, lui, Joshua Kutrick, va être à la fois chercheur, mais aussi sujet de ses propres recherches. Est-ce que vous pouvez nous donner quelques exemples de recherches que ces astronautes vont mener? Vous parlez du vieillissement de la population. Sur quoi on va, par exemple, axer ces recherches?
0: C'est une très bonne question. Par exemple, nous avons de nouvelles recherches qui commenceront cet automne. Donc, par exemple, il y a... l'expérience Sensory 2, et on avait une expérience précédemment qui avait été faite sur d'autres astronautes, sur Sensory 1, qui regarde les changements dans la vision des astronautes quand ils sont dans l'espace. Plusieurs des astronautes ont rapporté après leur mission que leur vision avait changé pendant leur séjour dans l'espace et que parfois il y avait même de la douleur un peu, parce que la forme des yeux est modifiée lorsqu'ils passent du temps en orbite, et ça cause des inconvénients. Donc, ça s'apparente un petit peu aussi à ce que les gens qui ont du glaucome peuvent vivre. Donc, mieux comprendre ça, ça va nous aider. On a aussi une autre expérience qui regarde les astronautes. On a une expérience précédente on va déterminer que les astronautes semblent développer de l'anémie quand ils sont dans l'espace. Alors ça va nous permettre de mieux comprendre les causes sous-jacentes et essayer de trouver des moyens pour éliminer cet effet ou le réduire. Et ça m'amène par exemple à le protocole AstroFit. C'est bien beau savoir ce qui se passe, mais est-ce qu'on peut améliorer les choses? Donc, nos chercheurs proposent une nouvelle forme d'exercice, un nouveau régime d'exercice pour aider les astronautes finalement à diminuer les effets néfastes. Mais pour pouvoir avoir l'autorisation de procéder à ça, ben, il a fallu démontrer ce protocole-là au sol avec des gens lors des études d'alignement. Donc, on regardait avec des gens dans les hôpitaux de Montréal qui passaient beaucoup de temps alités, comme par exemple des gens qui se remettent d'une opération ou d'une longue maladie, et voir comment ce nouveau protocole d'exercice les aide. Et ça nous a permis de convaincre les partenaires internationaux de nous permettre de vérifier ça maintenant en orbite.
1: On sait peu de choses à propos de Joshua Kutrick. Parlez-nous un peu de lui, là, vous le côtoyez. Qui est-il exactement? D'où vient-il?
0: Josh a grandi à Fort Saskatchewan, qui est en fait en Alberta, sur une ferme avec de l'élevage bovin. Et dès son jeune âge, ben, il a développé un profond intérêt pour l'aviation. Et ça l'a amené à joindre l'armée de l'air canadienne. Et donc, c'est un pilote de chasse de CF-18, mais aussi un pilote d'essai. Donc vraiment, il a eu l'opportunité au Canada et aux États-Unis d'étudier différents avions et d'aider justement le développement de nouvelles techniques. Et ça amenait son recrutement par l'Agence spatiale canadienne comme astronaute en 2017. Et depuis ce temps-là, il est au Johnson Space Center où il poursuit son entraînement. Et là, il a pris beaucoup de temps, il a mis beaucoup d'efforts justement à arriver à ce point-ci. Fait qu'on est bien heureux de finalement qu'il puisse mettre en pratique toutes ces nouvelles connaissances.
1: Il a effectivement 44 ans. Ça fait 4 ans qu'il se prépare pour ce vol et cette mission dans l'espace. Et là, Joshua Kutrick emporte avec lui plusieurs drapeaux canadiens qu'il souhaite offrir à son retour sur Terre à des personnes qui ont joué un rôle déterminant pour lui dans cette mission. Mais il emporte aussi avec lui un objet familial assez inattendu, une petite montre de poche. Parlez-nous de ça.
0: Ah, mais ça, c'est quelque chose qui était dans sa famille, qui a une grande valeur sentimentale pour lui. Alors, comme c'est le cas dans plusieurs astronautes, ils amènent des objets qui ont des grandes valeurs sentimentales, qui peuvent après ça ramener au sol.
1: Ah oui, c'est ça. Puis là, c'était effectivement genre une petite montre de poche. Je pense que sa famille a ramené d'Ukraine il y a 4 générations. Parce que Kotchuk...
0: Exactement, 4 générations.
1: C'est ça, vous l'entendez, Kotchuk, c'est une consonance ukrainienne à la base. Puis il y a beaucoup d'Ukrainiens dans le centre.

0: Canada, là, en Saskatchewan, en Alberta, notamment. C'est probablement la dernière fois qu'un Canadien va à bord de la station spatiale internationale parce qu'elle doit cesser normalement ses activités en 2030 avant d'être détruite l'année suivante. Est-ce que c'est un petit pincement au cœur pour vous là, que de voir que peut-être ce sera le dernier Canadien à bord de la station spatiale?
1: Ben, en fait, la station spatiale était censée arrêter en 2016 et elle était prolongée jusqu'en 2020, 2024 et maintenant nous allons jusqu'en 2030. Est-ce qu'elle sera encore prolongée? On ne sait pas encore. Cependant, la NASA travaille avec des partenaires commerciaux à l'établissement de nouvelles stations spatiales commerciales justement pour continuer la recherche en basse orbite terrestre. On a des missions lunaires. On se rappelle de la mission de Jeremy Hansen plutôt cette année autour de la Lune. Donc, on continue de travailler avec nos partenaires pour identifier d'autres missions pour nos astronautes qui sont très reconnus à travers le monde. Alors, il n'y a pas d'inquiétude. On va avoir plusieurs autres opportunités dans les années à venir.
0: Mathieu Caron, directeur astronaute, sciences de la vie et médecine spatiale à l'Agence spatiale du Canada. Merci d'avoir été avec nous.
1: Ça fait plaisir. Merci.
0: J'ai avec moi en studio pour terminer l'émission Madeleine Blais-Morin. Qu'est-ce qu'on écoute à 18h, Madeleine?
2: On va vous parler de l'école à trois vitesses au Québec. C'est un enjeu en éducation qui s'est invité dans la campagne électorale et on va vous présenter un reportage très clair de notre collègue Fanny Bussière-McNicol pour nous expliquer d'abord là, c'est quoi l'école vitesses. Et on aura en entrevue Marie-Odile Magnan à la Faculté des sciences de l'éducation de l'Université de Montréal parce que c'est vraiment un sujet de réflexion hein, pour les parents, surtout à l'approche du secondaire, là, à savoir quel choix faire. Quelles sont les implications?
0: Je suis là-dedans, moi, avec ma fille de 11 ans. Oui, le choix de l'école, ensuite le choix du programme, particulier, pas particulier.
2: Non, mon fils a été en Ontario au secondaire. Hein? C'était un autre monde.
0: C'est un autre monde. On va écouter ça à 18h. Merci, Madeleine. À demain, tout le monde.
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6: Bon après-midi, ici Maxime Bossonnet, voici vos informations. La vaccination contre le virus respiratoire syncytial est désormais gratuite pour tous les nouveaux-nés au Nouveau-Brunswick. Les bébés nés entre le 1er avril et le 12 octobre peuvent se faire vacciner gratuitement dans une clinique locale. Après le 13 octobre, ils pourront recevoir le vaccin avant leur congé de l'hôpital. Le virus peut provoquer une pneumonie ou encore une bronchiolite. En 2025, la gratuité du vaccin a été élargie à toutes les personnes de 75 ans et plus. Les résidents de foyers de soins de plus de 60 ans sont aussi admissibles. Et toujours au Nouveau-Brunswick, le transport en commun poursuit son développement dans le nord de la province. Du côté de Belle Bay, par exemple, on prépare le terrain pour la venue de FlexGo, un transporteur public qui est déjà actif dans la ville voisine de Bathurst. Mardi soir, il y avait d'ailleurs une session d'information publique à destination des résidents de Belle Bay. C'était l'occasion de présenter les résultats d'un sondage sur le service, comme l'explique Rachel Boudreau, la mairesse.
7: On a plus de 50% de la population qui a voté, qui a dit qu'elle l'utiliserait à un rythme quand même assez élevé. T'as toujours des gens qui sont des craintes avec des nouveaux services. Ça va monter nos taxes. C'est pas tout le monde qui utilise le service. Pourquoi je dois le payer?
6: Et du côté de la péninsule acadienne, Flexi Mobilité Rurale offre du transport collectif dans le Nord-Est depuis maintenant près de 2 ans. Et 2 nouveaux trajets seront bientôt ajoutés, un vers Bathurst et un autre vers Négouac. Cédric Landry est le directeur du développement communautaire à la Commission de services régionaux de la péninsule acadienne.
8: On avait un souhait de connecter tous les gens de la région, bien sûr, mais également avec nos régions voisines. Donc, dès les débuts, on savait qu'on voulait rendre un service accessible vers la région Chaleur. Donc, la région Chaleur, c'est l'évolution naturelle du projet qui prend son envol, littéralement.
6: Et les prochaines étapes pour Flexi sont le développement d'un service à la demande et l'extension vers la région de Miramichi. En Nouvelle-Écosse, une rue bien connue d'Halifax pourrait devenir une zone piétonne à l'année longue. Le conseil municipal a voté mardi pour interdire la circulation automobile sur un tronçon de la rue Argyle. Les précisions d'Éloïse Rodriguez.
9: Chaque année, un tronçon de la rue

0: rue Argyle au centre-ville d'Halifax est fermée aux véhicules de la mi-avril à la mi-novembre, accueillant piétons, terrasses et événements. Et cette zone piétonne, qui est située entre les rues Prince et Blowers, pourrait être prolongée à l'année longue. Une idée qui plaît à Leland Graves, qui travaille au centre-ville. J'apprécie beaucoup la vie nocturne sur cette rue l'été et ce serait plus facile pour les résidents de sortir et de se promener, dit-il. Le conseil régional a voté à l'unanimité mardi pour charger la directrice générale de rédiger un règlement municipal visant à mettre cela en œuvre. Mais certaines inquiétudes demeurent pour les conseillers, notamment au niveau de l'entretien, de l'accessibilité ou des livraison pour les commerces sur la rue. Janet Steele est la conseillère municipale du district 12.
1: We can't have businesses operating without them.
0: Les entreprises sur cette rue ne pourront pas fonctionner si elles ne peuvent pas s'approvisionner facilement, souligne cette conseillère. Des barrières marquent déjà la fermeture saisonnière et pourraient être utilisées toute l'année. Le conseil envisage aussi la possibilité d'installer des barrières automatisées à un coût estimé de 230 000 $. Cela permettrait d'offrir un accès planifié aux véhicules, par exemple pour la collecte d'ordures ou la livraison de marchandises. Ici Héloïse Rodriguez, Radio-Canada, Halifax.
2: À l'Île-du-Prince-Édouard, un groupe punk de Vancouver qui devait jouer à Charlottetown le week-end dernier a annulé son concert car un membre transgenre du groupe s'est vu refuser l'accès aux toilettes pour femmes de la salle. Le groupe Rougarou était à l'Île-du-Prince-Édouard dans le cadre d'une tournée pan-canadienne et avait un spectacle prévu au Sportsman's Club. Le gérant du Sportsman's Club a déclaré à CBC que l'établissement essaye d'accueillir les personnes transgenres mais que cela n'inclut pas l'accès aux toilettes et que le lieu ne dispose pas d'installations non-genrées. Et puis en terminant, décollage réussi en Floride pour l'équipage de Crew 13 qui s'est envolé dans l'espace avec à son bord l'astronaute canadien Joshua Kuttrick. Les quatre astronautes de cette mission vont passer 6 mois dans la Station Spatiale Internationale. David Savoie a suivi le décollage.
3: Les étoiles se sont alignées, pour ainsi dire, pour permettre des conditions parfaites qui ont permis le lancement de la navette Falcon 9 de SpaceX. Il y avait des doutes ce matin parce qu'il y avait 40% de probabilité d'averse et un couvert nuageux. Mais voilà, décollage réussi à 11h10. Les astronautes sont donc en route vers la station spatiale à une vitesse de 6 700 km/h. Plusieurs portions de la fusée se sont déjà détachées, comme prévu. Marie-Michèle Limoges, directrice scientifique au Cosmodrome, explique la suite.
4: Là, le vaisseau Dragon va commencer une phase en 3 points, une phase d'approche tranquillement en 3 points pour aller rejoindre la Station spatiale internationale.
3: Les astronautes devraient s'amarrer à la Station spatiale internationale vers 19h. L'équipage ne va pas chômer à 400 km de la Terre. La mission de Joshua Kuttrick et des autres astronautes va permettre de développer des technologies qui seront utilisées dans de prochaines expéditions. Il s'agisse de tester de nouveaux systèmes de propulsion ou même des scaphandres qui pourraient être utilisés sur la Lune. L'équipage va aussi travailler sur des recherches scientifiques en lien avec le corps humain, notamment la circulation sanguine. Enfin, Joshua Kuttrick jouera également un rôle essentiel dans la collecte de nouvelles données scientifiques sur la façon dont le corps humain réagit aux voyages spatiaux. Ici David Savoie, Radio-Canada, Montréal.
2: Et voilà ce qui complète vos informations. 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C'était Maxime Bossonnet. Merci d'être à l'écoute.

0: Les cyclistes, ça crée de leur paix.
1: Je comprends rien.
0: On continue la lecture de ce message-là de demain. Mais en gros, le message, pour ceux qui veulent l'écouter, c'est la loi s'applique pas au vélo à cause de l'effort que ça demande.
1: Ouais,
0: c'est un peu l'analyse qu'on a. Ouais, exact. Ouais. Ouais, c'est pas ça qui est important. Ce qui est important, c'est que c'est la journée est encore jeune. L'émission officielle de la Journée internationale du public de Radio-Canada. Allez, c'est première.
2: Des aînés?
0: C'est la Journée internationale des aînés.
2: Ah oui, c'est ça.
0: On les a vu débarquer.
2: Mais la journée est encore jeune.
0: Absolument. On a vu
2: même
0: un autobus.
2: Quand on est un aîné.
0: Oui, vous êtes une aînée. Mais on s'en vient pas. Hey, on s'en vient, là. Je veux dire, c'est TikTok, là. Nous, on s'en vient chez les aînés.
1: On a un pied dans la tombe.
0: Ah! Mon Dieu, oui. Et, Jean-Sébastien a un pied dans la tombe depuis qu'il est mis, lui, pauvre. Et puis, nous, ben, on s'en vient tranquillement vers les aînés. Mais tout ça pour dire que c'est la Journée internationale des aînés. Faut faire attention à vous, Nathalie. On a vu un autobus.
2: Faites attention.
0: Cet autobus qui est encore stationné devant Radio
2: Canada. C'est mon autobus.
0: C'est, ben oui. Puis, il y a plein d'aînés qui sont venus. Puis, on leur a demandé. On dit, mon Dieu, mais vous êtes
2: qui? Pourquoi les aînés ont toujours les cheveux blancs ou gris? Est-ce que
0: ben,
2: je veux dire par là?
0: Hey, je voudrais dire la science, mais après ça, on verra bien.
2: Mais non, ce que je veux dire, teignez-vous les cheveux.
0: Ben non, mais voyons, pourquoi?
2: Ben parce que, comme ça. Ah ben, je vois, excuse, j'ai un aîné ici, là, à côté de moi.
0: Non, mais je veux dire, c'est pas...
1: C'est de l'âge.
0: Le blanc est très beau.
2: Hein?
0: Mais je dis,
2: non, mais non, c'est parce que oui, c'est très beau, mais le problème c'est qu'il est nombreux.
0: Vos convictions sont solides.
2: Il est nombreux là, tu sais, il y en a beaucoup.
0: Ouais.
2: Fait que, en tout cas là. Okay.
0: Mais parce que bon, les gens qui sont débarqués, on les salue d'ailleurs. C'était probablement des visiteurs. On est allé les voir, leur demander, ils venaient d'où, peut-être d'un RPO, un truc du genre. Non, c'était l'aile jeunesse du Parti libéral.
1: C'est votre futur député que vous blastez.
0: Quel député?
1: Charles Milliard.
0: Dans Hartford.
2: Dans Hartford.
0: Ben ça va pas très bien pour Charles Milliard dans Hartford.
1: Paul Saint-Pierre est allé aller faire campagne, non?
0: C'était pas... ça va pas très bien, là. Ben, on va voir. De toute façon, on l'a vu, là, c'est le retour du Parti québécois et de son chef Frufru. L'avez-vous entendu à Patrick Masbourian ce matin? Il l'a repris sur chaque petit mot, je pense.
1: Avec Patrick Lagacé aussi.
0: Il est de retour, là. Je pense que maintenant, il a vu les sondages, il s'est dit, bon, c'est bon, t'as ligne droite, je vais gagner. Je vais retrouver mon petit air Frufru.
3: Il a annulé leur entrevue aussi à Mario Dumont.
0: Ah oui? Ah bon, écoutez ça. Ben, justement, écoutez ça, là.
4: Olivier, nickel.
3: Ben moi c'est pas de ça que je vous parle. Ça fait à peu près une semaine que perdure le scandale autour du roman C'était ça ou mourir de Télisson Aurélien.
0: Alors c'est assis dans l'actualité.
3: Oui, ben non, mais je veux prendre
0: un peu de recul.
3: C'est le mot que je cherchais. Ouais. Donc je pense que c'est le temps de faire un petit bilan de ce qui s'est dit à ce sujet-là. Faut dire que ça a choqué bien des gens, dont notre collègue Yannick Tremblay, là, qui a dû avoir recours à la zoothérapie.
5: Hein? Je sais pas pour vous, mais moi ça m'a complètement bouleversé. Je vous dis pas le besoin que j'ai soudain eu mercredi matin, c'est une histoire vraie, de caresser le chien dans les escaliers, de me raccrocher à quelque chose de très concret, de très vivant.
3: Histoire vraie. Ouais. Bon, j'espère quand même qu'il a compté les pattes de son chien avant, parce que s'il y a plus que 4 pattes, ça se peut que ce soit un chien généré par l'IA. À Radio X, Christian Rioux, lui, nous a rappelé d'où est parti ce scandale qui donne envie de flatter un chien dans l'escalier.
6: Il y a quelqu'un, on sait pas son nom, là, qui a soumis... Il s'appelle Claude, là, c'est un site sur une adresse sur Internet, et qui a soumis le livre à un détecteur d'intelligence artificielle et c'est arrivé à 100%.
3: Donc, une adresse Internet qui s'appelle Claude est à l'origine de tout ça.
2: Détecteur de mensonges.
1: J'allais voir, ça existe.
3: Il fait encore ses recherches sur la toile du Québec, d'après moi, ce monsieur-là. Depuis cette déclaration, on a su que c'était un chroniqueur et auteur associé, entre autres, à la droite anti-woke française qui est derrière le compte sur le réseau X Balance ton Claude. Et qui avait soumis le roman de Télisson Aurélien à Pangram, qui est cet outil de détection de l'IA qui est généralement fiable, semble-t-il. Sauf que là, nos commentateurs de l'actualité ne sont pas tout à fait à la fine pointe de la technologie. D'ailleurs, Rémi Villemur rappelait à Mathieu Bock-Côté la fois que dans un souper avec Emmanuel Latraverse, il lui avait fait découvrir l'IA.
7: Je me rappelle d'un souper auquel je participais ou auquel tu étais convié, je pense que ça fait à peu près un an, et on discutait de ChatGPT, et je pense que tu savais même pas c'était quoi.
3: Donc, il y a un homme, Mathieu Bock-Côté, ça savait pas c'était quoi ChatGPT. Il a dû avoir tout un choc en découvrant qu'il n'y avait plus le monopole de la prose pompeuse et grandiloquente.
1: Moi, je vais aller à souper, là.
0: Oui, moi aussi.
3: Je suis curieux. Par contre, il connaît la littérature, Mathieu Bock-Côté, et lors de son passage à Montréal au printemps, il avait entendu parler de C'était ça ou mourir, comme il l'a expliqué sur CNews.
8: Donc j'arrive, et là, c'est le livre dont tout le monde me parle à ce moment-là. C'est le livre qu'il faut lire, apparemment. Puis je comprends que c'est le livre dont tout le monde doit penser du bien. C'est pour témoigner de son humanisme, il faut dire que c'est un grand livre.
9: Donc vous avez pensé du mal.
8: Je lis ce machin, donc, Et immédiatement, je me dis, mais quel livre atroce de nullité.
2: Avant même la polémique.
8: Oui, je lis ça, je dis, mais c'est vraiment pas bon.
3: Il a même retrouvé son accent québécois tellement c'était pas bon. Plusieurs personnes ont commenté cette histoire-là en disant que c'est pas vraiment un problème tant que ça que tu mentionnes. C'est pas un problème tant que tu mentionnes que tu utilises l'intelligence artificielle. Dimitri Soudas à RDI va dans ce sens-là.
9: L'important dans tout ça, c'est de le divulguer, de dire oui, j'utilise l'intelligence artificielle de la même façon que j'utilise une calculatrice, une encyclopédie, Google, Yahoo, etc.
3: Bon, Dimitri est sûrement la dernière personne qui fait encore ses recherches sur Yahoo. Mais c'est pas tout à fait la même chose là, qu'une encyclopédie ou qu'une calculatrice, moins que sa calculatrice propose 3 réponses possibles, dont une plus chaleureuse. Mais en fait, l'IA permet de duper les gens parce que les gens, ils sont nonos, comme l'a dit Richard Martineau à Cube.
10: L'être humain est un être profondément naïf, parce que souvent, nous autres, on est bons, puis nous autres, on crosse pas le monde, puis on dit... crosser dans le genre fraudé, là.
8: C'est ce que je
10: parle pas de tes passe-temps à ton chalet, des orgies que tu fais dans ton château.
3: Donc non, il faut pas mélanger la fraude intellectuelle avec les orgies, mais mon oncle Martineau a continué de le faire.
11: Arrêtez de croire la bouche ouverte.
10: Arrêtez là, d'aller... Quand la bouche. Quand le dentiste te dit ça fera pas mal.
11: Ouais.
10: Non!
11: C'est
10: ça va faire mal!
11: Si tu bouges pas, ça fera pas mal.
10: Quand

0: quand ton chum dit, je viens... Okay, non,
1: ah, ben, ouais, donc, bon, oui, ben, l'être humain est profondément naïf. Il croit d'ailleurs sûrement qu'en écoutant la radio en après-midi, il n'entendra pas des jokes de mon oncle libidineux. Richard Martineau pense, entre autres, que le roman a été édité en... parce que c'est un livre woke. Mathieu Bock-Côté va dans le même sens sur CNews.
2: En fait, c'est le roman officiel du réalisme diversitaire. Vous savez, en URSS, il y avait le réalisme socialiste. Ah, c'était l'esthétique du régime. Eh bien, l'esthétique du régime diversitaire a besoin de ses propres romanciers, de ses propres écrivains. J'entends tout le monde se sentir obligé de dire que c'est bien. Je vais en faire une, je vais lui consacrer une chronique, tôt ou tard, une recension, pour dire pourquoi nous sommes devant un produit de propagande qui se fait passer pour un grand livre. Ou d'ailleurs, qu'on cherche à nous faire passer pour un grand livre. Mais bon, le temps passe, on a d'autres choses à faire.
1: Ouais, donc sous le régime soviétique, critiquer le livre officiel, ça t'envoyait au goulag. Sous le régime diversitaire, ça mène à CNews à heure de grande écoute. Mais donc oui, c'est ça, lui, il avait tout vu ça. Malheureusement, il n'a pas trouvé de trou dans son agenda pour écrire sa chronique, comme dans le cas de Télissane Aurélien. Il faut le croire sur parole. Son collègue Christian Rio à Cube, lui, est allé plus loin. Tout ça, c'est à cause des politiques équité, diversité et inclusion.
3: Monsieur Télissane Aurélien a été quelque part favorisé parce que on pratique au Québec et maintenant en France de plus en plus, mais en particulier au Québec, des politiques de DI, là, les médias, les maisons d'édition sont à la recherche désespérément d'écrivains, entre guillemets, qu'on appelle de la diversité.
1: Ouais, donc toutes les critiques là, qui ont acclamé ce livre-là, les milliers de personnes qui l'ont acheté, ils pensaient l'avoir aimé, mais non, dans le fond, ils participaient à un programme d'inclusion. Et en plus de ça, ben, ce sont les politiques EDI qui ont empêché Télissane Aurélien de l'avoir son Goncourt.
3: Monsieur Télissane Aurélien est quelque part aussi la victime de ça. C'est-à-dire, si il y a 15 ans, on lui avait dit, écoute, là... cet article-là, là, j'ai pas l'impression que c'est toi qui l'as écrit. Là. Mais peut-être qu'il serait pris en main, peut-être qu'il l'aurait écrit, le plus grand roman qu'il voulait écrire, exact. Et peut-être qu'il aurait le bon coup.
1: Voilà, je pense que même l'intelligence artificielle n'aurait pas pensé à un scénario aussi tiré par les cheveux. Toujours à Cube, il y a la chroniqueuse Amanda Fakihi qui nous a expliqué, elle, que c'est pas à cause de la couleur de sa peau que M. Aurélien a été conspué.
4: Bon, on est en train de taper sur un noir. On cible systématiquement des noirs, mais c'est faux. Il y a des cas de plagiaires, par exemple Laurent Turcot, historien, vulgarisateur, Étienne Klein. Étienne Klein, qui est philosophe des sciences en France, un vulgarisateur. Donc, c'est pas vrai que c'est une affaire de couleur de peau, d'origine ethnique.
1: Donc, il a été victime quand même de racisme suite aux révélations qui l'entourent. Ça veut pas dire que c'est à cause du racisme qu'on l'accuse, effectivement. Par contre, que deux personnes blanches aient aussi été accusées de plagiat, ça prouve pas que la couleur de sa peau a pas d'influence. C'est comme le fait que j'ai pogné un ticket, ça prouve pas que il n'y a pas de profilage racial dans la police. Point de vue différent du côté de Marc Boilard, lui qui a admis être lui-même Marc Boilard.
5: Mais oui, Marc
1: lui?
5: Boilard.
1: Oui.
5: Ah, allez-y.
1: Il a admis qu'il était lui-même un plagiaire.
6: Okay. Je veux vous rappeler que quand on écrit un livre, là, c'est toujours basé sur d'autres livres qu'on a lus. J'ai lu une phrase en fin de semaine formidable qui dit « Pour savoir qu'on parle une langue, ça en prend au moins deux. » Comprenez-vous que tout ce qu'on fait là, moi, ce que je suis en train de faire là, cette chronique-là, là, je suis en train de copier quelque chose, c'est-tu quoi? La langue française.
1: Je suis en train de copier la langue française. What the hell que j'ai envie de dire, mais je veux pas être accusé de plagier dans deux langues. Puis au final, on aurait peut-être dû voir venir tout ça en avril dernier dans l'entrevue de M. Aurélien avec Louis-Philippe Ouimet au Téléjournal qui évoquait le personnage du roman.
7: Lorsqu'il débarque au Québec, son seul réflexe pour se vivre, c'est de rire et de mentir toujours et encore.
8: Parce que des fois, on voit, même dans les gens que j'ai rencontrés, il y en a des fois qui ont arrivé à sauver leur peau parce qu'ils ont peut-être falsifié quelque chose, du moins créer un faux passeport ou des choses du genre.
1: Oui, des choses du genre des chroniques ou des romans. Résultat de tout ça, le roman de M. Aurélien est au top des ventes en ce moment ici en France. Fait que quand Terminator va débarquer, attendez-vous pas à trop de résistance.
5: Je vous remercie, Olivier. Nathalie Petrowski et Hugo Dumas font la paire dans ce jeu. Vous avez reconnu la voix de Lysia?
9: N'est-ce pas?
5: Oui. Après des cours de chant. C'est qui, pour vrai? Ah, ben, écoutez, c'est personnel.
9: Lysia?
5: Non, on ne veut pas le dire parce que sinon, il va falloir payer,
9: Je vais poursuivre dans la veine d'Olivier.
5: Oui.
9: Alors, le titre de ma chronique aujourd'hui, c'est « C'était ça ou écrire. Okay. Je ne sais pas si c'est la question que s'est posée Télisson Aurélien avant de commencer à écrire, c'était ça ou mourir. En tout cas, c'est la question que moi, je me pose de plus en plus depuis que l'affaire a éclaté. Et la question est la suivante. Est-ce que je fais appel à l'IA pour écrire ou est-ce que je cesse tout bonnement d'écrire? Parce que honnêtement, écrire alors que la machine peut le faire à ma place en un temps record, moi, je trouve que ça ne sert plus à rien. Ouais. C'est comme vouloir faire le souper alors que Danny Saint-Pierre est dans ma cuisine en train de me le préparer. Exactement. J'ai fait le test en fin de semaine. J'ai demandé à ChatGPT de m'écrire une chronique de 800 mots sur Télisson Aurélien à la manière de Nathalie Petrovski. Résultat, ChatGPT m'a recraché en exactement 9 secondes une chronique que j'aurais pu tout à fait écrire et signer sans honte. On va faire un petit test.
5: Okay.
9: Ce qui est troublant dans cette affaire, c'est donc moins la chute éventuelle d'un homme que la vitesse avec laquelle nous l'avons participé à son ascension. Nous avons applaudi le destin avant d'examiner suffisamment le texte. Nous avons adoré l'histoire avant de nous demander si l'histoire était complète. Ça, c'est-tu moi ou ChatGPT?
5: Ben, peu importe c'est qui, c'est mal écrit. C'est Chat.
9: C'est ChatGPT. Okay. 9 secondes, je le répète, 9 secondes. Et c'est ça qui est terrifiant. Ouais. Moi, pendant 26 ans à la presse, où j'ai écrit chronique après chronique après chronique, j'ai sué sang et eau. J'en ai pas dormi pendant des nuits. Je me suis torturé les ménages. J'ai agonisé pendant des heures. C'est quoi mon sujet? Comment je l'aborde? C'est quoi mon opinion? Qu'est-ce que je pense? Qu'est-ce qu'ils en pensent? Et chaque fois, ça prenait un minimum de 6-7 heures à piocher sur mon texte comme une fourmi comme aveugle, comme un Sisyphe cul-de-jatte ou un mathématicien tentant en vain de percer l'équation Navier-Stokes, vous le savez.
5: Oui,
9: c'est
5: oui,
9: dans la presse. Oui. C'est sur le déplacement des fluides. Évidemment, pendant ces 26 années, j'ai nourri l'IA. Je l'ai fait boire jusqu'à plus soif. Je l'ai gavé de ma prose imparfaite. Et ma récompense aujourd'hui, c'est quoi? Ben, c'est que IA me recrache, me régurgite, me ressuce. Le fruit de mon labeur en 9 maudites secondes.
5: Je sais.
9: À la question, donc, c'était ça ou écrire? Ma réponse, c'est que j'écris plus et je suis vraiment, mais alors vraiment heureuse d'être une chroniqueuse à la retraite. Et si l'IA veut chroniquer en mon nom et à ma place, ben qu'il le fasse. Moi, je m'en vais jouer au golf.
5: Ça vous dérange-tu?
10: Quoi?
5: Parce qu'on va le faire. Depuis quand on joue au golf?
9: Merci beaucoup, Nathalie.
5: Merci. Les gens ont besoin de vous et les gens vous aiment. D'ailleurs, on reçoit plein de messages depuis tantôt. Je vous en lis quelques-uns. Bonjour, Nathalie. Je crois que le choix de colorer les cheveux est un choix personnel. J'ai les cheveux argentés, j'ai 75 ans, j'assume mon vieillissement. Je vais au gym, je fais du jogging, je trouve votre commentaire désolant. Sinon, j'ai aussi Sylvie qui nous écrit « Wow, teignez-vous les cheveux, je m'assume, ma coiffeuse ne cesse de me dire que ma couleur chat bleu point est magnifique. Franchement, Sylvie. » En tout cas, okay, Nathalie, d'accord. Vous êtes vraiment... vous réunissez plus
9: Mon Dieu!
10: C'est excellent!
5: Ouais, c'est pas mal, hein?
10: Moi, je pense qu'on peut arrêter là.
5: Ouais. Ah, ben, je suis pas sûr qu'on va pouvoir topper ça, mais quand même, vous voulez nous parler de quoi, Hugo, aujourd'hui?
10: Jean-Philippe, oui. La face va me fendre.
5: Ah, mon Dieu, enfin!
10: Parce que là, je vais être obligé de vous donner raison, là. On le fera pas trop souvent, là. Ouais. Taylor Swift.
5: Ah!
10: Celle dont on ne parle jamais. Mais oui. Mon idole, oui. Celle que je vénère fait... et que j'ai blablabla, oui. Que je m'emmène les cheveux, tout ça, vous savez.
5: Oui, je sais.
10: Elle a lancé un mini-album la semaine passée.
5: Paraît-il, c'est pas écoutant.
10: On en avait besoin, là. Oui, on s'ennuyait, là.
5: Ça fait longtemps?
10: Ça faisait un an. Ça faisait un an pile, mais attendez, cet été, elle a lancé un simple pour le film Toy Story 5 qui s'appelait I Knew It. I knew you.
5: Ouais.
10: Et elle s'est mariée. Je sais pas si vous le saviez, ça aussi. Ouais, c'est dans un petit mariage très intime au Madison
9: Square Garden. Ah, c'est le potin que je voulais savoir.
10: By the way, personne n'a vu de photo de la robe de mariée de Taylor Swift.
5: Ben non, comment ils ont réussi?
10: On n'a pas eu d'image.
9: Oui.
10: On va faire un film avec ça, Jean-Philippe, c'est sûr.
9: Okay.
10: Taylor ne laisse rien sur la table. Elle veut tout monétiser. Bref, si on retourne à l'album, c'est un mini-album. C'est pas un album complet. C'est-à-dire, c'est comme une suite à son album The Life of a Showgirl, qui s'appelle Encore. Donc, le rappel de cet album-là, qui contient 4 chansons qui n'étaient pas nécessaires.
5: Ah non?
10: Et là, je vais le dire avec toute la fanitude du monde. Taylor, Alison, Swift, écoutez-nous. Des fois, là, ça vaut la peine de passer son tour.
9: Je suis d'accord.
5: Ah oui?
10: De dire, hey, c'est assez.
9: C'est assez.
10: J'en ai fait beaucoup.
5: Ouais. Ouais.
10: J'ai fait de l'argent. Merci.
5: C'est tout.
10: À l'année prochaine.
5: Mais peut-être qu'elle avait besoin de créer.
10: Mais... c'est ça. Est-ce qu'on peut empêcher un créateur de créer? Parce que peut-être que cette boîte-là va donner quelque chose de mieux à la fin.
5: Oui.
10: Parce que moi, ce qui m'a hérissé de l'album, c'est qu'elle parle constamment des gens qui l'haïssent. Elle dit « Ah, les gens trouvent que je danse mal, que je m'habille mal, que je suis laide, que je suis fatigante. » Mais J'ai trouvé l'amour de ma vie. Et pour elle, la réussite dans la vie, ce n'est pas d'avoir rempli des stades, d'avoir d'être la personne la plus riche du monde. Ouais. C'est d'avoir une bague et d'être mariée. Et je trouve que ce qu'elle nous dit comme message, c'est presque anti-féministe.
9: Oui, mais
10: cette femme-là a détrôné tout le monde.
9: Non, mais attends.
10: Elle est bonne, elle est magnifique, elle est jeune.
9: C'est ce qu'elle dit en ce moment.
10: Oui.
9: Dans 2 ans, elle va se divorcer puis elle va dire autre chose.
10: Ce que je voulais dire, bon, trop de marketing.
11: Elle, elle parle par expérience.
10: Allez-vous faire des meilleures chroniques quand vous allez être divorcée? Parce que c'est ça, Taylor. Ah. Elle est meilleure quand elle est triste.
11: Exact.
10: Quand elle est torturée, laissée, abandonnée, humiliée par les hommes.
11: Ouais.
10: Le patriarcat lui rentre dedans.
11: Ouais.
10: Là, elle embrasse le patriarcat.
9: Là, le bonheur conjugal, c'est plate.
10: Le bonheur conjugal, ça fait des tonnes de marre.
11: Ben,
10: et c'est ça qu'on est en train de se faire servir.
11: Ouais.
10: Et je trouve ça déplorable. Je vous dis qu'à la place, écoutez Folklore et Evermore, qui sont très dans la tendance automnale. C'est ce qu'elle a fait de mieux.
9: Non, mais
10: elle
9: écoute, était triste. Écoutez-la.
10: Écoutez-la.
9: Adrienne Cassidy. Écoutez du Québécois. OK?
10: Bon, et je vais juste vous dire que les critiques ont été unanimes. Ils l'ont descendu. Ils ont dit que son écriture était paresseuse. C'est vrai. Ça manquait de finition. C'est garroché. La qualité de son... Taylor, c'est une très bonne écrivaine. C'est une quasiment une romancière. Quand elle se donne et qu'elle s'investit dans ses chansons, c'est comme des petites nouvelles qu'on pourrait lire dans le New Yorker. Là, c'est genre, je suis contente, je suis heureuse, il fait beau, mon mari me met une bague au doigt, bye bye. Elle s'en va visiter Cleveland et son, de la ville où son mari est né.
11: Et puis elle parle de Cleveland.
10: On s'en sac,
11: ben. C'est la première fois de l'histoire qu'il y a une chanson sur Cleveland.
10: Cleveland, point d'exclamation. C'est une toune avec des petits, une petite toune de fanfare. Bref, ça marche pas. Bien. Écoutez-la pas. Puis elle parle beaucoup aussi du pénis de Travis Kelce. Ouais, fatigant.
9: Mais comment elle l'appelle?
10: Il y a une chanson sur son premier album qui s'appelle Wood.
9: Ah oui, c'est vrai, Wood.
10: Très dur, très performant. Taylor Zip.
11: Ah, Taylor Zip.
9: Oui, Taylor Zip, je suis
11: d'accord. Merci beaucoup, Hugo.
10: Je l'aime encore malgré
11: tout. Ben non, je sais bien, c'est pas ça le point, là, mais ben, vous, là, vous aimez personne.
9: Moi, j'aime nous, Adrienne Cassidy.
11: Vous savez que dans les derniers mois, on a fait plusieurs démarches pour recevoir des candidats, candidates du PCQ en entrevue.
9: Oui.
11: On a réussi à voir Éric Duhaime. Mais hier, surprise, on reçoit une réponse affirmative. Donc, un gros oui d'un autre candidat du PCQ. Par contre, c'est le Parti communiste du Québec. Mais on va faire l'entrevue quand même. C'est avec Léo Boivin qui est candidat dans Sherbrooke. Léo Boivin, un candidat du Parti communiste hors Montréal. Vous êtes le seul?
12: C'est pas tout à fait vrai, hein. On a des candidats à Westmont puis Ville-Mont-Royal, donc.
11: Sur l'île.
12: Mais là, c'est pas la question que vous avez posée, mais oui, à Sherbrooke, donc à l'extérieur de l'île de Montréal, oui, je...
11: Ah, ben, mon Dieu, vous assistez comme ça, vous avez pas pensé vous présenter pour le PQ?
10: Ah!
12: je veux dire, c'est une question politique, hein. C'est que ce qui, C'est une question de programme, c'est pas une question d'opportunité comme ça.
11: Parlons communisme, parce que la philosophie communiste est une philosophie politique très intéressante, dans la mesure où on traîne ça depuis que Le Capital de Marx a été publié. On est au milieu du 19e et ça reste encore cette utopie, parce que évidemment on n'a pas eu encore de preuves techniques que ça fonctionnait, mais il y a des idéalistes comme vous qui en font la promotion encore. En 2026, comment on fait la promotion du communisme?
12: Il y a plusieurs choses que vous avez dit qui me font grincer. Là. Déjà, idéalisme,
11: c'est un idéal.
12: Je veux dire, c'est un mot précis. Hein. Puis on se dit plus matérialiste dans le sens qu'on voit les effets matériels de la crise du capitalisme dans laquelle on vit, qui crée en fait toute la misère qu'on voit à l'entour de nous. Donc, j'ai pas non plus de preuves techniques comme quoi le capitalisme fonctionne pour tirer les gens en dehors de la pauvreté dans laquelle ils se trouvent, la crise du logement en ce moment, la précarité que vivent toutes les personnes qui doivent contracter plus d'un emploi pour juste survivre, en fait. Puis les files devant les banques alimentaires qui s'allongent, c'est autant d'indicateurs comme quoi quelque chose est requis, un changement est requis, puis c'est le changement qu'on incarne, nous, parce que...
11: Et pourquoi proposer un changement d'une idéologie qui a essayé de faire ses preuves sans le réussir? Pourquoi pas essayer de fonder peut-être une nouvelle philosophie politique qui pourrait s'approcher peut-être un peu plus de la problématique dans laquelle on vit en ce moment, plutôt que de sortir, puis je le propose comme ça, là, sortir un truc qui date quand même de quelques centaines d'années?
12: Je veux dire, des contributions à l'idéologie communiste ou encore à notre programme, on se limite pas seulement à qu'est-ce qui s'est passé en 1917, mm-hmm. qui d'ailleurs a été un grand succès. Je veux dire, si on regarde la Russie pré-soviétique, puis l'URSS ensuite dans les années 50, où, il y a eu des bons considérables qui se sont passés.
11: Oui, mais c'était le socialisme. Mais, parce qu'il n'y a aucun pays qui a réussi à se rendre jusqu'au communisme, théoriquement. Ah, là.
12: Bon, je parle à quelqu'un d'instruit, là, c'est bien.
11: Ça fait changement.
12: L'avenir pour le Canada, en fait, et le Québec, c'est le socialisme, mais à terme, oui. c'est le communisme. Donc, une société sans État, sans classe, sans argent. Ça se fait pas en claquant des doigts, ça se fait pas non plus en claquant d'une élection. Donc, déjà, Radio-Canada a pas besoin de dire que la tendance se maintient pour qu'on sache que c'est pas le parti.

0: ministre qui va faire le prochain gouvernement.
1: OK, donc, mais alors,
0: on est là pour la lutte, on est patient, on lutte avec des actes de lutte, de rupture, en fait, avec le pouvoir des grandes entreprises qui ont le potentiel d'aller rallier les personnes sur le terrain qui, dans les syndicats, dans les organisations de masse, pour obtenir ce changement-là au Canada, puis éventuellement, à travers le monde, ça peut pas se faire uniquement au Canada, ça c'est certain, ça prend une solidarité entre les peuples puis entre les nations pour atteindre ce but collectif-là de l'humanité.
1: Mais justement, on a des étapes à traverser si on veut se rendre au communisme idéal, donc c'est le socialisme, et puis il y a le socialisme utopique qui nous mène au communisme, mais il y a aussi le socialisme, je dirais scientifique, où est-ce qu'on peut voir que les avancements sont utiles. Vous avez parlé de 1917 en Russie, parfait. Maintenant, pourquoi pas Québec solidaire? Parce que Québec solidaire, il y a ce choix socialiste qui est un petit peu plus assise.
0: Non. C'est important de définir les termes, non?
1: Oui.
0: Le socialisme, c'est une société dans laquelle, il y a un anéantissement des classes et où la classe ouvrière, les classes laborieuses, sont au pouvoir. En ce moment, c'est pas ça. Puis ce que propose Québec solidaire, c'est pas ça non plus. Ce que propose Québec solidaire, c'est de maintenir le système tel qu'il est, mais de négocier essentiellement avec le pouvoir des grandes entreprises pour obtenir telle ou telle concession, tel marchandage pour le progrès, mais qui est pas le progrès en soi. Le progrès, il s'obtient juste avec la lutte. C'est uniquement avec la lutte qu'on est capable d'obtenir les soi-disant acquis sociaux qui sont en réalité pas acquis, hein. Ils peuvent être...
1: Oui, mais en même temps, de la même manière que cette lutte-là ne garantit pas non plus des acquis qui durent, les autres, je dirais, formations communistes et les autres pays communistes ont prouvé que ça n'a pas duré dans le temps. Alors, ma question, et puis je vais la poser, puis vous pourrez y répondre après la fin de l'émission, parce qu'on continue à enregistrer après. On a un bout qui s'appelle l'épilogue, puis ça, c'est on essaie de rendre ça, je dirais, équitable pour tous les partis. Donc, vous voyez, on a déjà un petit pas communiste ici, la journée est encore jeune. Donc, je vais vous poser une question, mais après la fin de ce thème qui est en train tranquillement de s'égrener. Merci.
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6: Ici Émilie Perrault. Aujourd'hui à l'émission, c'est jeudi, donc c'est Polydom. Bonjour Dominique Tardif.
7: Bonjour Émilie.
6: Dominique Tardif qui va apparaître dans un instant. On réessaie.
7: Bonjour, Émilie Perrault. Mon micro est bien ouvert maintenant.
6: Absolument, mais sinon, on l'aurait fait a cappella.
7: A cappella. Je sais pas ce que ça veut dire faire de la radio a cappella.
6: Avec une voix qui porte, là.
7: Avec une grosse voix qui porte, comme ça.
6: Et aujourd'hui, donc, dans ce Polydome, on convie une amie d'ici musique. C'est Catherine Pépin qui est là. Bonjour, Catherine.
8: 1, 2, 1, 2, ça marche.
6: Catherine,
8: oui,
6: qui est là, animatrice de l'émission Le Temps d'une chanson, entre autres, sur ici musique. Donc, on est en mode club d'écoute. Vous arrivez chacun avec vos propositions, c'est pas un combat. Hein. Je rappelle, il y aura pas de, on n'a pas à voter ou à choisir, on accepte toutes vos propositions.
7: Il n'y a jamais de violence quand il y a question de musique.
6: Jamais. On s'en va dans quel univers avec toi, Catherine, aujourd'hui?
8: On s'en va à Madagascar, mais pas tout à fait, un peu au Pays Basque aussi et dans l'univers sud-américain de Jean-Michel Blais.
6: Ah, oh, ok, aussi.
8: Oui,
6: et aussi. Et Dominique?
7: On s'en va à Québec à la rencontre du groupe Élégie, puis on s'en va au pays du country avec les Mountain Daisies.
6: Sans oublier le drummer Gideon.
7: Oui, et voilà, parce qu'il y a eu beaucoup de mouvements au cours des dernières années dans le monde, dans le merveilleux monde, des batteurs, et ça m'interpelle, vous le comprenez bien, donc je vais vous tenter de vous résumer tout ça.
6: Dominique Tardif va faire du Dominique Tardif.
7: Exactement.
6: C'est ce qui va se passer dans la prochaine demi-heure.
7: Du Dominique Tardif que ça.
6: Et en deuxième heure, on vous en parle depuis le début de la semaine, un Tinder littéraire événementiel, Jeannette Bertrand et Martin Matz, qui se rencontrent pour la première fois. On a provoqué les choses après avoir vu cette vidéo dithyrambique que Jeannette Bertrand a envoyée au sujet de Vitrerie Joyale. Vous avez peut-être vu passer ça sur les réseaux sociaux. Donc, on les réunit, on va parler de création avec eux. D'ailleurs, vous pouvez vous aussi participer à cette conversation-là. Vous pouvez toujours le faire via la bulle de conversation. Vous pouvez nous écrire pour nous dire ce qu'ils ont en commun. Selon vous, si vous avez des questions, on va vivre ça donc en deuxième heure. Tous ces gens réunis pour prouver encore une fois qu'il restera toujours la culture.

0: jamais à court de chansons d'amour pour accueillir le journaliste de la presse Dominique Tardif, mélomane au cœur aussi grand qu'un solo de batterie interminable. Cette semaine, c'est le nom de Catherine Pépin qu'il serait prêt à se tatouer partout.
1: Oui. Tu serais prêt à ça?
2: On se rend au salon de tatouage tout de suite après la fin de cette demi-heure.
0: Et on commence ce club d'écoute avec le tandem Élégie, oui. Dominique Tardif.
2: Oui, c'est le deuxième album de ce groupe-là de Québec. Le premier album d'Élégie paru en octobre 2023. Ça s'appelait Romantisme. Je vous en avais parlé avec beaucoup d'enthousiasme lors de sa parution. C'est un album qui portait parfaitement son titre, pas dans le sens où c'était un album d'amour, c'est un album romantique au sens où la mélancolie en était sa tonalité principale. Élégie se roulait, se vautrait dans la mélancolie avec cet album-là. C'était comme si The Cure avait été formé en basse ville de Québec plutôt qu'en Angleterre. Cet album-là s'inscrit dans une certaine continuité parce que les membres d'Élégie ne sont pas devenus 3 ans plus tard de Guéret Garçon, mais leur musique est un peu moins cafardeuse, un peu plus mordante. C'est comme si on changeait de teinte de mélancolie. Là, on passe d'une mélancolie très baudelairienne. Oui. Voilà, j'étends ma culture ici. Une mélancolie très années 80, de façon The Cure, façon Joy Division, à une mélancolie plus grunge, qui me rappelle Weezer, qui me rappelle les Smashing Pumpkins. On parle parfois ici des communiqués de presse qui nous apprennent, qui nous éclairent rarement sur les albums dont ils parlent, mais le communiqué qui accompagne l'album d'Élégie contient cette phrase qui les décrit parfaitement. On nous dit qu'Élégie, je cite, c'est de la power pop marquée d'allant emo et pop punk pour s'arracher et s'enrober le cœur comme du monde en traitant d'amour, d'amitié, de mort et de bière économique. Il y a 3 de ces choses-là qui sont mes choses préférées dans la vie. Je vous laisse deviner ce sont lesquelles.
0: La bière qui coûte pas cher.
2: Oui, surtout la bière qui coûte pas cher. Voilà. Et l'amour aussi,
0: et
2: toujours
0: l'amour. Aussi, bien sûr.
2: Assez parlé. Voici un extrait de la chanson Demain minuit.

0: j'entends bien les influences que tu as citées.
1: Oui, on entend bien Weezer.
0: Ouais, cette pièce Demain Minuit qui se trouve sur cet album Le Chaos et l'Ordre qui arrive demain.
1: Oui, voilà, j'avais pas nommé l'album, pardonnez-moi. J'apprends de mes erreurs.
0: J'essayais de le faire discrètement, non, Dominique. Mais... T'étais pas obligé de te flageller.
1: Je me suis auto-flagellé comme ça, c'est des réflexes que j'ai. On entend dans cette chanson-là Lawrence, le chanteur, qui nous dit « J'apprends de mes erreurs que je changerai jamais ». Moi, j'ai déjà essayé cette phrase-là avec ma psy, puis ça n'a pas très bien fonctionné. Donc, c'est un duo. Je ne l'ai pas encore mentionné. Il est juste un duo. Lawrence Villeneuve, le chanteur, Maxence Girard, qui est l'autre membre qui joue des claviers, compose, écrive les chansons ensemble. On entend la musique d'Élégie dans le récent film de Noémie D. Leclerc, La meilleure façon, c'est par accident. Je n'ai pas encore vu le film. J'ai très hâte de voir le film. Est-ce que tu l'as vu, toi, Émilie?
2: J'ai pas vu encore.
1: Personne ne l'a vu. Bon. On me dit, alors faut se fier à ce qu'on me dit, que Maxence apparaît dans le film dans une scène où il danse à l'hôpital parce que Maxime Girard, donc membre moitié d'Élégie, est à la fois musicien, mannequin et il étudiait en médecine jusqu'à tout récemment. J'ai vérifié avec sa relationniste de presse. Elle me dit qu'il est maintenant charpentier menuisier.
0: Mais quelle vie!
1: Un homme aux multiples talents, ma foi. Je name-droppais Baudelaire. Tantôt, je devrais faire ça plus souvent. Dans le prochain extrait que je vais vous faire entendre, Lawrence Villeneuve nous dit qu'il a pris des corbeaux pour des anges. Et ça sonne vraiment comme du Baudelaire. Je pense qu'il pourrait contresigner cette phrase-là. Voici un extrait de la chanson « Promesse ».

0: Promesse, le titre de cette chanson qui est sur cet album que tu as nommé, Le Chaos et l'Ordre.
1: Le Chaos et l'Ordre, voilà. Je vous disais que Maxence Gérard, un des deux membres d'Élégie, est mannequin. Si vous avez l'habitude, si vous achetez parfois des vêtements de la maison Simons, vous avez déjà vu Sabinette sur leur site web parce que c'est un des mannequins de la maison Simons. Quand j'ai vu son visage, je l'ai reconnu.
0: Mais voyons, je te jure. C'est ça. Ah, c'est comme ça avec Dominique, des informations qu'on pensait même pas qu'on avait besoin d'avoir et pourtant.
1: J'essaie d'avoir un petit souci du détail.
0: Alors, cet album, je dis, il arrive demain sur les plateformes Élégie.
1: C'est vraiment très bon. Je sais pas si tu l'as assez dit, mais c'est vraiment très, très bon.
0: Et t'as aussi dit Baudelaire.
1: J'ai aussi dit Baudelaire, au moins deux fois.
0: Catherine Pépin, toi, tu veux attirer notre attention sur une autrice, compositrice, interprète que tu décris comme une perle.
2: Oui, une perle. Jeune artiste franco-malgache, elle s'appelle Juliette Magnevasoa, et je remarque que tu ne t'es pas lancée dans son nom.
0: Et c'était très discret, habile, ça aussi, merci Catherine.
2: Habile. Juliette Magnevasoa, vraiment un coup de cœur pour elle, pour sa musique, pour sa voix et pour son histoire qui me chavire. Elle est née à Madagascar et à l'âge de 4 ans, elle quitte son île pour rejoindre sa famille adoptive. Elle s'installe au Pays Basque, en France, au pied des Pyrénées, près du village d'Espelette. J'avais envie de nommer Espelette.
1: Là où pousse le piment.
2: Exactement. Une enfance très musicale parce qu'au Pays Basque, on chante tout le temps. Elle dit, on chante au repas. J'arrivais à l'école, on chantait. Je partais de l'école, on chantait. Et à la maison, on écoute beaucoup de chansons françaises surtout. Barbara, Moustaki, Anne Sylvestre. Et à l'adolescence, il se passe un événement dramatique que je vais pas vous conter tout de suite parce que je veux arriver à sa voix d'abord. Mais ce que je peux vous dire, c'est qu'elle se console avec une guitare. Elle apprend la guitare en autodidacte et elle se lance d'abord dans un projet en duo avec une copine. Et depuis l'année passée, elle mène une carrière solo. Elle a sorti un premier album qui s'appelle « Guitare nouée sur corps étanche ». On dirait du Baudelaire.
0: Mais oui.
2: C'est sorti ça en 2025, des chansons originales. Et parallèlement à ça, elle a sorti ce qu'elle appelle ses routines. Routines comme dans la routine du matin, la routine matinale. Pour elle, sa routine du matin, c'est prendre sa guitare et chanter pendant 2h30, tous les matins, sans exception. Juliette Magnevasoa chante et s'accompagne à la guitare pour travailler la technique, la voix, l'intention aussi, avec des chansons qui ont nourri son univers musical, donc les chansons françaises, mais aussi malgaches, sénégalaises, haïtiennes. Elle s'en va vraiment dans différentes directions et elle a décidé de s'enregistrer en une seule prise. Ça a donné une série d'albums, Routine. Et là, elle arrive avec Routine volume 2. Je vous propose d'écouter un extrait de Tajabone. C'est une chanson d'Ismaël Lo, un chanteur sénégalais.

0: Et là là, c'est bouleversant. On dirait que le temps s'est arrêté.
1: C'est dur de couper ça. Hein?
0: C'est beau.
1: Puis là, vous voulez savoir quel est cet événement tragique qui l'a mené vers la musique. C'est que Juliette était une grande sportive. Elle jouait au handball. Elle était promise à une grande carrière. Elle jouait comme 27 heures par semaine d'entraînement. Et tout s'est écroulé le jour où elle a reçu un coup de coude dans l'œil. Elle a perdu l'usage de son œil. Elle a complètement arrêté le sport et la musique est devenue son principal refuge. Elle dit c'était ma bouée de sauvetage. Et cet album, Routine, volume 2, vraiment que je vous invite, oui, s'il vous plaît, à les découvrir. Elle chante du Dalida, même du Johnny Hallyday, J'ai oublié de vivre. Oh mon Dieu, cette version-là est incroyable. J'ai choisi pour vous comme deuxième extrait le Mal du pays de Mano Charlemagne, une chanson d'exil qui parle au peuple haïtien, mais à tous les déracinés finalement.
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0: Juliette Magnier-Vassoa. Je le dis maintenant. Maintenant que je t'ai entendu bien le dire, Catherine.
1: Maintenant qu'on l'a adoptée.
0: Oui, absolument. Elle est adoptée. Donc, les routines, volume 2, c'est-à-dire qu'il y a aussi le volume 1 qu'on va aller écouter.
2: Oui, absolument. Et en plus, elle nous promet pour très bientôt un album de chansons originales. Oui.
0: Cette voix magnifique. Et il y a souvent ce genre d'histoire. Je pense à Melody Gardot qui, après un accident de vélo, tout à coup s'est mis à gratter la guitare. Puis on se dit, peut-être qu'on n'aurait jamais entendu ces voix-là autrement. Donc, c'est des chemins de vie qui ne sont pas faciles. Mais en tout cas, merci pour cette belle découverte, Catherine.
2: Ça me fait très plaisir.
1: L'adversité mène à la beauté, parfois.
0: Absolument. Ouais. J'attendais pas cette phrase. Du grand Dominique Cardin.
1: Ça m'arrive.
0: Le sage. Dominique, toi, tu nous parles de Mountain Daisies.
1: Oui, c'est un autre duo formé, celui-là, de la chanteuse violoniste Ariane Ouellette et du guitariste Carl Prévost. Ils ont longtemps été les autres au verre-bouteille soirées qui s'appelaient l'Open Country, où ils recevaient des artistes pas forcément associés au country pour chanter du country. Ces soirées-là se déroulent maintenant au Bistro à Jojo, qui est un légendaire bar de blues dans le quartier de la Terre à Montréal. Donc, le titre de leur nouvel album est assez limpide. Ça s'appelle The Outlaw Sessions. C'est un hommage à ce qu'on appelle le Outlaw Country. Mais Émilie, tu vas me demander, qu'est-ce que le Outlaw Country? Je vais y répondre. C'est moins un genre musical en tant que tel qu'un terme qui a été forgé pour désigner une nébuleuse d'artistes qui étaient des camarades, qui avaient peut-être eu dans certains cas des enjeux avec la loi, mais le mot outlaw, hors la loi, décrivait surtout leur rapport avec l'orthodoxie de Nashville. Parce que dans les années 1950, dans les années 60, quand tu voulais faire du country, t'allais à Nashville et là, t'étais pris en charge par un réalisateur qui te trouvait des chansons, qui te trouvait des musiciens, et qui construisait un album autour de toi sans que t'aies vraiment ton mot à dire. Mais les années 60 ont amené un vent de changement partout sur la planète, dans le monde de la musique aussi. Et là, soudainement, t'avais des artistes populaires comme les Beatles, comme Bob Dylan, qui non seulement écrivaient leurs chansons, mais qui prenaient toutes les décisions quant à leur carrière et quant à leur son. Donc, c'est sous l'influence de ces artistes-là que des artistes country qui faisaient déjà carrière, comme Willie Nelson, comme Waylon Jennings, comme Kris Kristofferson, se sont rebellés contre Nashville et se sont mis à enregistrer des albums en faisant complètement à leur tête et en portant aussi des vestes de cuir. C'est important, les vestes de cuir, pour signaler qu'il y a un changement dans notre vie. Mais ça a donné de très, très belles chansons qui sont encore aujourd'hui interprétées par un paquet d'artistes aux États-Unis et par les Mountain Daisies au Québec. C'est à ces artistes-là que les Mountain Daisies rendent hommage. Et ils ont même adapté en français certaines chansons. Je vous propose un extrait d'une pièce qui s'appelle « Tomber dans le country ».

0: tombé dans le country, ça c'est une adaptation.
1: Oui, tout à fait. Les mélomanes les plus perspicaces auront reconnu une chanson de Neil Young, Are You Ready for the Country? Neil Young n'était pas un représentant du Outlaw Country, mais Waylon Jennings, qui lui en était un, a enregistré une reprise de cette chanson-là en 1967. Il y a même un petit album qui porte ce titre-là. C'est Nelson Mayville qui signe le texte qu'on entend ici, l'adaptation. Un autre élément distinctif donc du Outlaw Country, c'était ces emprunts-là au monde du folk et du rock. Le country et le rock sont devenus plus poreux dans les années 70. Il y a Johnny Cash qui a chanté des chansons de Bruce Springsteen, Waylon Jennings qui a chanté Neil Young, mais aussi Fleetwood Mac. Il a chanté aussi Suspicious Minds de Elvis, qui se retrouve sur l'album des Mountain Daisies. Il y a aussi une chanson de AC/DC sur cet album-là, pour une raison que je m'explique pas du tout, mais je vais pas m'en plaindre.
0: Il n'y en a pas de règles.
1: Ce sont des hors-la-loi.
0: Il est tellement rigide.
1: C'est juste que l'influence country dans AC/DC, je l'avais pas tellement entendu, mais Ariane reprend la partition d'accordéon, de cornemuse qu'on entend dans la chanson des CDC au violon. Donc, ça fonctionne bien.
0: C'est
1: peut-être ça la réponse à la question que je me posais. Je vous disais qu'il y a certains représentants du Outlaw Country qui ont eu des enjeux avec la loi. C'est le cas de Merle Haggard, qui, durant son adolescence puis au début de sa vie adulte, a fait quelques séjours en prison parce qu'il avait cette vilaine habitude de faire des vols, de commettre des vols. Et c'est ce qui lui a inspiré cette grande chanson dans laquelle

0: Mama Tried qu'on retrouve donc sur ce nouvel album des Mountain Daisies. Merci pour cette présentation.
1: Grand plaisir, vous l'entendiez, le Carl Prévost, c'est aussi un sacré guitariste.
2: Oui, quand même. Oui, c'est ça. Deux excellents musiciens, oui. Ariane et Carl. Je les ai vus, petite parenthèse, cet été à Petite-Vallée, parce qu'ils ont repris la direction musicale du spectacle des hommes rapaillés.
1: Ah oui.
2: Alors, ils ont repris ça en main. Vraiment magnifique, magnifique spectacle. Mais j'espère qu'il repartira en tournée. Mais voilà, ils sont derrière maintenant la nouvelle direction musicale.
1: Ils sont capables
2: musicale.
1: De tout faire.
0: Et donc, cet album The Outlaw Sessions, donc de Mountain Daisies, déjà disponible sur les plateformes d'écoute. Catherine Pépin, tu nous relances, toi, vers le nouvel album de Jean-Michel Blais, qui lui aussi est arrivé la semaine dernière. Donc, tu as pris le temps de l'écouter en profondeur
2: pour
0: nous.
2: Oui, en fait, c'est le seul autre album sur lequel j'avais vraiment envie de revenir parce qu'il m'accompagne tous les jours depuis sa sortie il y a une semaine. Mirador, le quatrième album de Jean-Michel Blais. Son premier album, Il, est sorti il y a exactement 10 ans, cet album de piano solo. Donc, on voit la trajectoire. Depuis, c'est comme si chaque projet lui avait permis d'ouvrir une fenêtre sur un nouveau monde. Des incursions électro par moment, des arrangements pour un ensemble instrumental avec l'album précédent Obad. Et là, avec Mirador, la fenêtre s'ouvre sur des chœurs sans parole et surtout sur des sonorités latino-américaines. Et c'est cet aspect-là que j'avais envie de creuser. Comment ça, Jean-Michel, le charango? Comment ça, la flûte andine? D'où ça sort? Alors, on s'est écrit. Il m'a envoyé quelques savoureuses anecdotes qui vont te plaire.
1: On aime ça, les anecdotes.
2: Mais il m'a surtout envoyé des photos de lui, enfant, en pyjama, en train de jouer du charango. Oui, j'ai ça dans mon ordinateur. Je vais vous montrer ça plus tard. Parce que tout commence dans son sous-sol, donc durant l'enfance. Sous-sol, joyeux bric-à-brac avec des instruments, dont une flûte de pan et une petite guitare qui ressemblait à un charango. Il y avait aussi dans sa vie à ce moment-là des musiciens de rue dans le Vieux-Québec, notamment un certain Michel Jérôme qui jouait de la flûte de pan. Et là, il m'écrit: Michel Jérôme, tout de blanc vêtu, avec son chien blanc, son perroquet blanc, ses cheveux et sa barbe blanche, c'était presque un personnage de conte. Alors,
0: j'ai vérifié.
2: Oui, très. Évidemment, ça a frappé son imaginaire. À l'adolescence, au secondaire, il part au Nicaragua.
0: Il a fait beaucoup de voyages humanitaires.
2: Au Guatemala, c'est ça. Là, il découvre le marimba, cette sorte de xylophone. Et par la suite, il s'installe en Argentine. Il commence à faire des incursions dans les Andes. Il a traversé, en fait, la cordillère des Andes, du sud au nord, jusqu'en Équateur. Et cette fois, dans les Andes, il découvre un genre musical qui s'appelle le carnavalito. Cette musique et danse traditionnelle, très festive, très joyeuse. Il existe plein de groupes de carnavalito en Amérique latine, mais il y a 3 groupes qui plaisent particulièrement à Jean-Michel. Et un jour, par hasard, il est en Équateur, il est à Quito, et il apprend que ces 3 groupes, bref, joue dans un même festival. Alors là, il devient fou, il fait tout pour avoir des billets et de fil en aiguille, il se retrouve dans les coulisses à aider l'équipe technique.

0: Carnavalito.
1: Carnavalito. Il a dit, c'était l'un des plus beaux jours de ma vie à danser le Carnavalito dans la région de Quito. Et des années plus tard, de retour à Montréal, en écrivant Mirador, ben, il a senti remonter tout ça, tout cet amour, en fait, pour la culture latino-américaine. Il a découvert un musicien montréalais aussi qui s'appelle Tulio Velasco Villagra. Il a grandi.

0: C'était le journalisme d'enquête de Catherine Pépin qui est allée jusqu'aux sources de cet album. Et là, on a les photos qui...
1: On a des preuves visuelles.
0: Des preuves visuelles qu'on pourra utiliser contre Jean-Michel Leblay éventuellement. Donc cet album Mirador, celui que Catherine Pépin écoute sans arrêt depuis une semaine, il est disponible sur les plateformes d'écoute. Il sera en spectacle un peu partout au Québec, là, d'ailleurs.
2: Tourné au Québec et dans le monde.
0: Ailleurs,
2: tournée mondiale pour Jean-Michel Blais.
0: Merci beaucoup, Catherine Pépin. Dominique Tardif, quand tu es ici, tu peux être toi
1: entièrement. Merci de me permettre
0: d'être moi. Et c'est ce que tu vas faire dans les prochaines minutes en nous parlant de Drummergeddon.
1: Oui, le Drummergeddon. Je sais pas, Émilie et Catherine, ce que vous faisiez à l'été 2025. Là, j'imagine que vous nagiez dans l'insouciance et dans la sérénité.
0: On se le souhaite.
1: Et ben pendant ce temps-là, quelque chose de grave se déroulait. C'est le Drummergeddon, l'Armageddon de la batterie. Parce qu'à l'été 2025, il y a une quantité invraisemblable de batteurs qui ont été remerciés de leur groupe. Les ethnomusicologues vont peut-être trouver une explication à tout ça dans plusieurs années, mais pour l'instant, le mystère demeure entier. Donc, je vous résume ce qui s'est produit. En mai 2025, les Foo Fighters ont donné son 4% à Josh Freese, qui est pourtant considéré comme un des meilleurs batteurs rock au monde. On sait toujours pas pourquoi il a été remercié. Et ils ont embauché Ilan Rubin, qui venait de passer 16 ans au sein du groupe Nine Inch Nails. Le plus drôle dans tout ça, c'est que Ilan Rubin avait succédé à Josh Freese au sein de Nine Inch Nails et qui, en 2025...
0: Donc, il est toujours son remplaçant.
1: Et voilà, c'est Josh Freese qui est allé remplacer Ilan Rubin dans Nine Inch Nails. Il a repris son tabouret de batteur. C'est comme une sorte d'échange au hockey. Là, ça arrive rarement, ça, dans le monde de la musique.
0: La lumière dans le regard de Dominique Tardif en ce moment-là.
2: Et voilà. Et l'incrédulité dans l'autre.
1: Il y a aussi Zach Starkey qui a été remercié du groupe The Who, alors qu'il en faisait partie depuis de très, très longues années. Mais, bon, j'arrive au cas dont je voulais vous parler plus particulièrement, c'est celui de Pearl Jam. Parce qu'en juillet 2025, le batteur Matt Cameron a annoncé qu'il tirait sa révérence. C'est un départ à l'amiable. Et depuis ce temps-là, tous les fans, moi inclus, se demandent, spéculent à savoir qui sera son remplaçant. Il y a même le Rolling Stone Magazine qui a dressé une liste la semaine dernière et c'est tout juste si Louis-José Hood ne figure pas sur cette liste-là. Ce week-end, le week-end dernier, donc se déroulait le festival Ohana en Californie. C'est un festival qui est organisé par Eddie Vedder, le chanteur de Pearl Jam. On pensait entendre la phrase Abemus Papam ou quelque chose de semblable à ça, mais c'est plutôt ceci qu'on a entendu.

0: dire, un enregistrement?
1: Alors, Pearl Jam jouait lors de ce festival-là et Eddie Vedder a accueilli, ça prenait un batteur, évidemment. Pearl Jam ne peut pas jouer sans batteur, donc il a accueilli le batteur Abe Laboriel Jr. sur scène. C'est le batteur de Paul McCartney depuis 2001. C'est un batteur absolument monstrueux, il est merveilleux. Et Eddie Vedder l'a présenté en disant qu'il ne pouvait pas penser à un meilleur homme, a better man que lui pour ce mandat-là. Alors, on se dit, dossier réglé, on sait c'est qui le nouveau batteur de Pearl Jam désormais. Non, c'est pas aussi clair que ça, parce que coup de théâtre, lundi, Pearl Jam a publié sur les réseaux sociaux un message adressé à Abe, le batteur en question, pour le remercier d'être venu prêter main forte au groupe. Mais non, ce n'est pas lui, le nouveau batteur de Pearl Jam.
0: Mon Dieu Seigneur, on dirait qu'on revit le départ de Fred Savard à la journée est encore jeune.
1: J'espère que ce ne sera pas aussi laborieux et pénible que tout ça, mais en résumé, vous pouvez encore soumettre votre candidature à Pearl Jam au batteur
0: en
1: commercial pearljam.com ou pas.
0: Je vais te laisser aller jusqu'au bout de cette blague-là, je m'excuse. Mais en même temps, est-ce que, par exemple, les Cowboys Fringants n'ont jamais officiellement remplacé
1: effectivement,
0: comme le beau?
1: Mais puis les Rolling Stones aussi, par exemple, après le départ de Charlie Watts, il y a Steve Jordan qui joue la batterie, mais ce n'est pas un membre des Rolling Stones. Pearl Jam en serait à son 5e ou 6e batteur, si je me trompe pas, et le batteur a toujours fait partie du groupe, donc ce serait rompre avec la tradition de ne pas l'accueillir entièrement dans la famille.
0: C'est évidemment un dossier que Dominique Tardieu va suivre.
1: Je vais vous tenir au courant, comptez sur moi.
0: Du journalisme d'enquête, on vous en offre ici à l'émission. Merci Dominique. Catherine Pépin, un petit mot en terminant pour nous parler de ce qui va t'occuper dans les prochains jours.
2: Ce qui va m'occuper, ce qui va surtout occuper Tire le Coyote et ses amis, ils vont présenter un spectacle de chansons de Leonard Cohen adapté en français. Ça, on le savait déjà, ça va être présenté en décembre et en janvier prochain à Montréal et à Québec, avec ses amis Safia Nolin, Salomé Leclerc et Antoine Corriveau. Mais ce qu'on savait pas, et ce qu'on a appris avec grand plaisir, c'est que les répétitions vont avoir lieu ici même à Radio-Canada.

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0: une émission sorte de making-of, un documentaire sur la création de ces versions françaises.
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0: Oui,
2: ça vaut la peine d'aller écouter ça.
1: Merci beaucoup, Catherine Pépin.
0: Ça m'a fait plaisir
1: de t'accueillir dans ce polydôme.
0: Merci, Dominique.
1: Restez avec nous. On a un Tinder littéraire événementiel avec Jeannette Bertrand et Martin Matt, tout de suite après le bulletin de nouvelles.
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6: À Terre-Neuve, ici Maxime Bossonnet, voici vos informations. Un camion de ravitaillement à destination de l'île Campobello, au Nouveau-Brunswick, a été refoulé mardi à la frontière américaine. Le véhicule transportait du lait et de l'alcool, deux produits visés par de nouvelles restrictions imposées par les États-Unis. L'île ne compte aucun accès routier direct vers le reste du Canada et dépend donc d'un pont reliant le territoire américain pour son approvisionnement. Une situation qui existe aussi dans le sens inverse, comme l'explique Mario Lévesque, politologue à l'université Mount Allison.
7: Pour l'île de Campobello du Nouveau-Brunswick, pour savoir des grosseries ou d'autres choses qui ont besoin là, il faut qu'on passe au travers de Maine. Mais en même temps, ce que M. Trump ne pense pas, c'est le fait que la même situation existe entre les États-Unis, l'État de Minnesota, la province de Manitoba et Ontario aussi.
6: Et le camion a finalement pu rejoindre l'île Campobello en empruntant un traversier provincial, un service saisonnier qui prendra fin le 12 octobre. Toujours au Nouveau-Brunswick, le ministère des Transports et de l'Infrastructure indique que le pont de Lamèque-Chipagan sera fermé la nuit, le 7, le 8 et le 9 octobre. C'est en raison de travaux sur l'infrastructure. La circulation sera fermée entre minuit et demi et 5h30 du matin. Durant les travaux, l'accès aux véhicules d'urgence sera autorisé. Le député fédéral d'Acadie Bathurst a annoncé aujourd'hui un investissement d'Ottawa $500,000 pour le club de curling de Bathurst. Selon un communiqué, ce financement permettra de moderniser le système de réfrigération pour glace et d'améliorer l'efficacité énergétique du bâtiment. Marc Guindon est membre du club de curling de Bathurst depuis une vingtaine d'années.
8: Pour moi et pour les membres, c'est là, moderniser notre club va nous permettre d'allonger notre saison au printemps et à l'automne. On avait de la difficulté à compétitionner avec les autres club parce que eux autres pouvaient allonger leur saison. Ça va allonger notre saison, puis ça va faire le curling un petit peu plus confortable parce que pour sans être insulé, au mois de janvier, il faisait frais dans notre club, puis là, il va avoir une température normale.
6: Et le financement fédéral est versé via le fonds pour bâtir des collectivités fortes. La province du Nouveau-Brunswick, grâce à la Société de développement régional, appuie le projet avec un investissement de près de $400,000. Dans le reste de l'actualité, le nouveau ministre de la Santé de Terre-Neuve et Labrador dit que la conclusion d'une entente d'assurance médicaments avec Ottawa est l'une de ses priorités. La province veut obtenir du financement fédéral afin de couvrir les contraceptifs ainsi que les médicaments et fournitures pour le diabète. Jusqu'à présent, seules quatre provinces et territoires, la Colombie-Britannique, le Manitoba, l'île du Prince-Édouard et le Yukon, ont conclu un accord avec Ottawa. Un homme accusé d'avoir tenu des propos racistes filmés à l'intérieur d'un Costco d'Halifax doit comparaître à nouveau devant le tribunal à la fin du mois. L'avocat de Randall Publicover a demandé un délai supplémentaire pour s'entretenir avec son client lors d'une brève comparution devant le tribunal d'Halifax aujourd'hui. En juillet, le Conseil national des musulmans du Canada a publié en ligne une vidéo de l'incident survenu dans le magasin. Cet homme de 37 ans fait l'objet de 8 chefs d'accusation, dont celui d'incitation à la haine contre un groupe identifiable et 2 chefs d'agression. L'affaire d'agression sexuelle visant un acteur originaire de la Nouvelle-Écosse a été abandonnée. Le procès de Mike Smith, surtout connu pour son rôle de Bubbles dans la série télévisée humoristique Trailer Park Boys, devait durer 3 jours et débuter aujourd'hui à Dartmouth. La juge Jill Hartland a classé l'affaire sans suite après que les avocats de la couronne ont déclaré qu'ils ne présenteraient aucun élément de preuve. Mike Smith avait plaidé non coupable d'un chef d'accusation d'agression sexuelle lié à un incident qui aurait eu lieu en 2017. Dans l'actualité internationale, maintenant, en France, le mouvement de contestation des lycéens prend de l'ampleur et se durcit. L'accès aux écoles secondaires est bloqué dans plusieurs villes. Les étudiants universitaires se sont joints au mouvement ce matin avec une 30aine de campus bloqués. Le gouvernement a lui aussi durci le ton à l'issue d'une réunion de crise aujourd'hui. Les détails avec notre correspondant à Paris, Frédéric Arnould.
9: Depuis 2 jours, la situation a dégénéré dans des dizaines de lycées à travers le pays. Des débordements, de la casse, une école et un camion de pompiers ont aussi été incendié. Résultat, les forces de l'ordre essayent de contenir cette révolte des lycéens dans une atmosphère qui, jusqu'ici, est marquée par des jets de projectiles et d'épais nuages de fumée qui sont dégagés par des feux de poubelle. Les lycéens sont en colère et leurs revendications, selon eux, sont légitimes. Classes surpeuplées, enseignants non remplacés ou encore bâtiments en piteux état. Le gouvernement Lecornu réunit en cellule de crise cet après-midi parle maintenant de violences urbaines, mais aussi de mise en danger des lycéens par une récupération politique du parti d'extrême gauche, la France Insoumise de Jean-Luc Mélenchon, dont il faut le dire, les élus sont très présents autour des lycées. La classe politique les accuse d'attiser la colère. De son côté, LFI répond que le gouvernement sombre dans le complotisme. En attendant, plus d'une centaine d'élèves et de personnels de l'éducation ont été blessés et plus de 600 interpellations policières ont eu lieu un peu partout au pays. Le ministre de l'Éducation dénonce des violences d'une extrême gravité et demande maintenant des cours à distance en cas de blocus ou de dégradation. Ici Frédéric Arnould de Radio-Canada, à Paris.
6: Et voilà ce qui complète votre bulletin d'information. 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C'était Maxime Bossonnet, je vous souhaite une très bonne journée et merci d'être à l'écoute.

0: Il fut l'un des plus ardents défenseurs des Premières Nations et certainement l'un des plus charismatiques. Ici Maxime Coutière, aujourd'hui l'histoire, Max Gros-Louis.
1: J'ai toujours un petit papier que je relis très souvent qui me dit ce que les non-indiens nous ont apporté. Alors, ils nous ont apporté l'alcool, la syphilis et la politique. Alors, j'ai toujours fait bien attention à ces trois choses.
0: Il avait le charme, l'humour et bien sûr le sens de la formule Max Gros-Louis à notre radio en 1969. Il a été le grand chef de la nation Huron-Wendat durant un tiers de siècle, 33 ans. Il a fait connaître les réalités autochtones au Canada dans de nombreux pays. Surnommé le pagayeur en langue Wendat, il savait naviguer parmi les politiques. Il s'est fait des amis chez les plus grands. Car toute sa vie durant, Max Gros-Louis a défendu la cause autochtone par le dialogue et la persuasion.
2: Max Gros-Louis, qui est d'origine indienne, qui est un défenseur des Indiens. Est-ce qu'on peut dire de vous que vous êtes coureur des bois encore maintenant?
3: Un peu moins qu'avant.
2: C'est une grande tresse, là. C'est une vraie, ça?
3: Toujours vrai, les Indiens n'ont jamais rien de faux.
2: Et ça a pris combien de temps faire pousser des cheveux de cette longueur-là pour un homme?
3: Une douzaine d'années.
2: Mais le problème, c'est que vous n'avez pas beaucoup de vent.
3: Je les coupe.
2: Ah, vous faites ça?
3: C'est la coupe Huron, qui se faisait de cette manière-là, ou de l'autre manière que l'on appelle la coupe iroquoise, mais c'est faux, rasée de chaque côté.
2: Les Iroquois ont quelque chose de faux, eux?
3: Disons, on appelle la coupe iroquoise qui est faux. C'est pas les Iroquois qui sont faux. Pourquoi on nous a appelés les Hurons? On appelle ça une hure, et de là notre nom Huron.
2: Qu'est-ce qu'on appelle une hure?
3: Alors, les cheveux rasés de chaque côté, et la bande sur la tête... Ce que l'on appelle une hure.
2: Une brosse, là, mais juste au milieu de la tête.
3: C'est ça.
2: Est-ce qu'il y a eu une période de vos vies, là, où vous aimiez mieux ne pas porter une coiffure comme celle-là pour ne pas être identifié?
3: Disons que moi, j'ai jamais eu ce sentiment-là, mais plusieurs Indiens l'ont déjà eu. Car c'était une honte, il y a quelques années, d'être un Indien. Il se pratique encore beaucoup de discrimination.
2: Comme je disais récemment, maintenant, c'est un snobisme d'être indien. C'est-à-dire quelqu'un qui a une goutte de sang indien s'en accuse dans les salons.
3: Définitivement, on se retrouve une grand-mère ou une arrière-grand-mère ou un grand-père présentement.
0: Le témoignage de Max Gros-Louis sur le plateau de Lise Payette, c'était au mois d'avril 1971. Alors pour nous en parler, mon invitée, Isabelle Picard, elle est ethnologue, conférencière, elle nous parle depuis nos studios à Québec. Bonjour Isabelle.
4: Bonjour, quoi.
0: Vous l'avez connu personnellement, Max Gros-Louis?
4: Oui, je l'ai connu parce que chez moi, on faisait de la politique. Mon père était impliqué. Lorsque Max voulait être grand chef, ben souvent, il y avait des réunions politiques dans mon sous-sol. Alors, toute petite, à l'âge de 7-8 ans, je l'ai rencontré et je l'ai connu jusqu'à sa mort.
0: Ouais. Puis c'est vrai, on l'entend ici qu'il était charismatique, fer un art, habile négociateur. Oui. Ça va lui servir toute sa vie, ça. Hein?
4: Ah oui, vraiment. Et c'est quelqu'un aussi qui se rappelait de son monde. Il était proche du monde, malgré que, puis on va le voir, on va en parler tout à l'heure, mais il y avait des célébrités parmi ses amis, mais il restait très près de sa communauté. Et ça m'a toujours marqué chez lui.
0: Oui. Alors, c'est qui? Il voit le jour en 1931.
4: Hein? Oui.
0: Il a une enfance, bon, dans ce qu'on appelait à l'époque le village Huron de Québec, hein, près de Québec, c'est ce qu'on disait dans le temps. Là.
4: Absolument, qui est le Wendake d'aujourd'hui. Mmh, oui. Et avec sa famille, il va quand même passer beaucoup de temps sur les territoires de chasse et de pêche environnants, les territoires traditionnels Wendat. Et c'est là qu'il va apprendre à tout faire en forêt. Là. Il va faire du canot, de la pêche, du piégeage. Il va utiliser les plantes. Bon, la chasse aussi, qui va prendre beaucoup de place dans sa vie. Et je dirais que c'est cette connaissance du territoire et l'amour indéfectible qu'il va développer pour la nature, qui va vraiment lui donner une espèce de force qui va venir influencer toute sa vie, dont sa carrière politique. Parce que Max Gros-Louis, il savait d'où il venait. Il venait du territoire et ça, vraiment, cette confiance-là, ça va le suivre toute sa vie et ça va avoir un impact là sur vraiment sa façon de faire la politique, entre autres.
0: Oui.
4: Mais Mais avant de faire sa marque sur la scène politique ou même de devenir entrepreneur, parce qu'il va devenir entrepreneur, puis ça va être un moment important de sa vie, mais il y a eu plusieurs emplois de terrain. Il a été guide d'expédition. Donc, comme il connaissait bien le territoire, il y avait des pourvoiries dans la grande région de Québec, notamment au Club Triton, où mon grand-père a aussi été guide d'expédition. Et là, Max Gros-Louis va passer quelques saisons à guider là, les touristes américains qui voulaient faire de la chasse, de la pêche. Il va aussi être ouvrier arpenteur, il va être défricheur, donc encore des emplois sur le terrain. Et ce qui va beaucoup l'aider aussi dans sa vie, c'est qu'il va faire de la vente. Oui. Il va être voyageur de commerce, il va vendre des machines à coudre. Ça, je le savais pas.
5: Oui.
4: Quand même intéressant. Il va être aussi directeur d'une troupe de danse folklorique Wendat pendant plusieurs années. Et ça, veut pas, ça va l'amener à développer des habiletés en communication. Mm-hmm. Vraiment, ça va lui donner une certaine aisance avec les gens. Peu importe les gens, comme je le disais tout à l'heure.
5: Oui, tout à fait. Là. Il a le sens du spectacle,
4: vraiment.
5: Il a le sens de la formule.
4: Et c'est quelqu'un de très attachant.
5: Oui, tout à fait. Puis vous l'avez dit, bon, guide de pêche, hein, ce qui lui vaut même son surnom, on disait le pagayeur.
4: Oui, le bon pagayeur.
5: Le bon pagayeur. Oui. Puis très tôt dans la vie, dès l'enfance, hein, il découvre qu'il est différent puis qu'il y a un préjugé défavorable à son endroit. On l'écoute.
1: La première journée que je suis arrivé à l'académie, le professeur, qui était un frère à ce moment-là, en arrivant, j'étais dans la toilette, aux urinoirs, et ben j'avais parlé avec le petit gars au côté. Alors, je savais pas qu'on avait pas le droit de parler, moi. Et j'avais eu un méchant coup de poing sur le côté de la tête, je m'étais assommé sur le mur de tuiles et j'avais perdu connaissance. Alors, il m'avait dit, t'es pas sur la réserve ici. Alors, c'est bien, parfait, ça commence bien. Il y avait une chose qui choquait beaucoup, c'est que la plupart des Indiens, à ce moment-là, pour aller à l'école, notre éducation était toujours payée par le fédéral. Aller jusqu'en 1952, on n'avait pas le droit d'aller à l'université. Mais pour suivre un cours, aller jusqu'en 10e ou 2e année, il fallait vraiment avoir de bonnes notes. Parce que si on n'avait pas de bonnes notes, alors à ce moment-là, on disait, ben, y a d'autres Indiens qui veulent suivre des cours, et on a de l'argent seulement pour un certain nombre. Alors, ce qui arrivait quand on arrivait chez nous, au lieu d'aller jouer, on se mettait dans les devoirs et les leçons, et ce qui arrivait à la fin du mois, je sais pas si vous vous souvenez, en ce temps-là, on donnait les bulletins devant tout le monde, le curé venait nous donner les bulletins. Parce qu'il y avait trois Indiens dans une classe, vous voyez, les trois premiers, c'était des Indiens. Et si on... il fallait que ce soit ça. Sans ça, on n'était pas capable d'aller à l'école, continuer nos cours. Et bien, puis ça faisait un peu de rancune et de jalousie avec les groupes non-indiens.
5: Témoignage de Max Gros-Louis en 1969, alors, bon élève, puis vous l'avez dit, bon, par la suite, il fait mille et un métier. Puis je reviens sur son passé de vendeur, entrepreneur dans les années 50. Hein. Il vend de l'artisanat.
4: Oui.
5: Ça, c'est important parce qu'il va devenir indépendant de fortune, mais en même temps, il entretient aussi une image un peu folklorique. Il vend un peu n'importe quoi dans un tipi à côté de chez lui, là.
4: Ben, en fait, c'est quand même une phase importante de sa vie parce qu'effectivement, dans les années 50, avec sa famille, il va commencer, pour survivre, à fabriquer de l'artisanat et il va se rendre compte qu'il y a un certain intérêt. Hein. Wendake est situé à 15 kilomètres du centre-ville de Québec.
5: Oui, c'est à côté.
4: C'est à côté. Il y a des visiteurs qui viennent, qui veulent voir les Indiens, bon, les Français. Le tourisme commence. Mm-hmm. Et là, il va faire une espèce de grand tipi. C'est un magasin en forme de tipi qui est encore présent à Wendake. Et là, il va vendre de l'artisanat, mais pas seulement de l'artisanat Wendat. Il va vendre aussi des mini-totems, par exemple. Alors que totems, ça vient de la Colombie-Britannique.
5: Oui. Les tipis aussi, d'ailleurs.
4: Le tipi, c'est... Et moi, j'ai grandi, donc, dans ces générations qui croyaient que les tipis et les totems faisaient partie de la culture Wendat. C'est seulement à l'adolescence que j'ai découvert que non, parce que, c'est les maisons longues, et puis bon, les totems viennent, comme je le disais, de la Colombie-Britannique, mais cette espèce d'élan que va avoir Max Gros-Louis pour, justement, cette économie d'artisanat, va faire en sorte qu'il va présenter aux touristes européens ce qu'ils veulent voir.
5: Oui.
4: Et ce qu'ils veulent voir, ben, c'est ce qu'on retrouve dans les Tintins, dans les Lucky Luke, dans les films western. Alors, c'est ce qu'on présente. Mais, effectivement, ça va avoir une espèce de ressac, parce qu'il y a toute une génération qui va grandir en pensant que la culture Wendat, c'est ça aussi.
5: Oui, bien sûr. Puis des affaires, ben là, il s'intéresse à la politique. Et la question, d'ailleurs, lui sera posée. Hein, pourquoi faire de la politique? Ben, c'était quelques années plus tard, après qu'il se soit lancé, justement, en politique. On l'écoute en 69.
1: Après avoir étudié 4 ou 5 ans avant d'être élu chef, je me suis aperçu, disons que les vieux chefs essayaient de faire leur possible. Je leur reproche rien, ils n'en savaient pas plus long. Et avant de me présenter, j'ai tout étudié la loi sur les Indiens. Je suis même allé avec un avocat pour me la faire expliquer comme faux. J'ai étudié la Constitution du Canada concernant la loi indienne. J'ai étudié les droits de l'homme concernant toujours les droits indiens. Et j'ai étudié les statuts refondus et les statuts de province de Québec à ce qui a, trait aux Indiens. Alors j'ai vu qu'il y avait une grande possibilité et beaucoup de choses, beaucoup de travail à faire. Et à ce moment-là, j'ai cru que c'était mon devoir pour aider mon peuple.
5: Mon devoir, hein? C'est ça donc qui, en 64, l'incite à se présenter à titre de grand chef.
4: Oui, oui, c'est qu'il va vraiment venir comprendre que il y a une nécessité pour les Premières Nations de se faire entendre, de mieux se représenter et de se regrouper.
5: Oui.
4: Et ça, il va être un des fondateurs de plusieurs associations politiques autochtones, que ce soit au Québec ou au Canada, des associations politiques importantes comme l'association, par exemple, la PNQL, la PN au niveau fédéral. Donc ça, ce sont des associations qui sont vraiment importantes. Et lui, il va être là dans les premières mouture là, de tout ça.
5: Oui. Parce qu'il comprend que pour faire le poids devant le gouvernement fédéral ou devant le gouvernement québécois, les Premières Nations n'ont pas le choix de se regrouper. Là.
4: Oui, oui, absolument. Et il va vraiment se servir de ça comme d'une force. Mmh. Et on est à une époque, hein, on est dans les années 60-70, où il y a quand même aussi un mouvement aux États-Unis qui s'appelle le American Indian Movement, qui fait en sorte que les Autochtones des États-Unis se regroupent pour se faire entendre. On est un peu plus dans la militance. Max Gros-Louis va aller du côté politique de façon un petit peu plus fine, je dirais peut-être un peu plus douce. D'ailleurs, on va lui reprocher à quelques moments dans sa carrière politique. Mais pour lui, c'était très important de garder les canaux ouverts et que tous les Autochtones puissent se parler et se rassembler et finalement faire une force ensemble.
5: Ouais, c'est vrai qu'il y a un contexte dans les années 60 et 70, vous l'avez dit, aux États-Unis entre autres. Il comprend aussi que la défense des droits autochtones, ça passe également par la reconnaissance à l'international, à connaître davantage les Premières Nations. Et puis, en 1967, il a une formidable tribune, justement. On l'écoute ici, l'Expo et le pavillon des Indiens.
6: Est-ce que le pavillon vous a intéressé?
7: Oh, mais je suis un peu triste, vous savez.
6: Pourquoi triste?
7: Oh, parce que les Indiens, and what we've done to them, you know?
6: Ce que nous avons fait, ce que nous leur avons fait.
7: Oui, c'est triste, n'est-ce pas?
6: Est-ce qu'il y a des choses choquantes dans ces revendications, selon vous?
8: Bien, je ne crois pas. Comme je connais la situation, autant que je la connaisse, je crois que leurs réclamations sont justes.
9: Ils sont servis de l'Expo pour avoir une voix sur la place publique dont on les prive habituellement. Et qu'ils ont raison, tout simplement. Et c'est à nous de nous réveiller. Et ça peut peut-être coûter cher. Mais que finalement, ces gens-là ont le droit de régler leurs problèmes et de s'intégrer à la société comme ils pensent qu'ils doivent le faire.
6: Est-ce que l'image qu'on donne des Indiens dans les manuels d'histoire du Canada, ça correspond à ce qui est montré ici?
10: Pas du tout. L'homme blanc est toujours au bien et l'Indien est plutôt au tort dans les livres.
6: Il vous semble que la vérité est où? Dans nos manuels d'histoire du Canada ou ici?
10: Ici.
5: Vox Pop à l'Expo 1967 à Montréal. Et c'est pas rien, ce sera un formidable succès, ce fameux pavillon des Indiens.
4: Absolument. Ni vous ni moi n'étions nés à l'époque.
5: Non.
4: Mais il paraît que ça a été le pavillon le plus populaire de tous. Et on m'en parle encore. Il y a des aînés, là, des Québécois qui viennent et qui disent « Ah, moi, Max Gros-Louis, je l'ai connu, il était là, on l'a vu, il était derrière ce pavillon-là. Ça a été tellement un beau pavillon. » Puis ça faisait la file, quand même. Mm-hmm. Et c'est intéressant parce que c'était une des premières fois que les Autochtones avaient une voix, disons, plus affirmée que par le passé. Donc, ça a été un formidable moteur, je pense, pour les Autochtones de, en 1967.
5: Ça va l'aider, ben, justement, à fédérer les membres des Premières Nations ailleurs.
4: Absolument.
5: Au Canada, comme on l'a dit. Puis, il va devenir aussi un ambassadeur de la cause autochtone, hein, ici comme à l'étranger. Il a multiplié les interventions sur à peu près toutes les tribunes, là, à l'époque.
4: Ah oui, vraiment. Vraiment, il privilégiait beaucoup la négociation directe, je dirais.
5: Oui.
4: Les discussions dans les salons ministériel, au restaurant, dans les médias. Puis il y avait ce charisme-là, il y avait un bon français, on l'écoutait, on voulait l'avoir, c'était un personnage. Et d'abord, il était très grand, très imposant, il entrait quelque part, tout le monde savait, c'est qui c'est Max Gros-Louis? Tout le monde, ça se parlait comme ça. Mais il savait revendiquer à sa façon. Et il a été sur plusieurs tribunes, là. Il est allé notamment à l'ONU connus, ils ont écrit des mémoires. Et ça, c'est intéressant parce que le conseil de bande du village Huron, là, je parle comme à l'époque, on passait de l'oralité à l'écrit. Donc, il y avait à l'époque déjà des Hurons qui étaient passés par l'université. Max Gros-Louis l'a dit, depuis 1952, on avait le droit d'aller à l'université. Et donc, dans les années 60-70, on était capable d'écrire nos revendications, nos doléances, nos réalités. Et il a écrit plusieurs mémoires qui a amené jusqu'à l'ONU, à Genève, à New York, devant les différents parlements, les différents ministères. Il se gênait pas. Il utilisait ça. Et en plus, il utilisait la parole publique.
5: Oui, bien sûr. Puis, ce qu'il dénonçait, d'une part, c'était l'espèce de paternalisme du gouvernement fédéral, mais aussi la non-reconnaissance des droits ancestraux. Ça a été ça, sa grande bataille.
4: Oui, vraiment, ça a été ça. Il a rappelé que les peuples autochtones étaient des nations souveraines, là, bien avant l'arrivée des Européens. Et ça, c'est pas un discours qu'on entendait souvent à l'époque de la part d'Autochtones, parce qu'on était juste pas là. Mmh. Donc, ce qu'il disait, c'est que nos droits n'ont jamais été éteints. Et ça, quand même, c'était très revendicateur pour l'époque. Le contrôle de l'État canadien aussi, ça, il dénonçait très souvent, parce que dans nos vies, on le ressentait tout ça. On n'avait pas le droit de gérer nos propres écoles, nos propres systèmes de santé. Lui, il va venir changer ça dans les années 80, mais il va se battre longtemps avant de pouvoir finalement passer là à quelque chose de plus concret à ce niveau-là.
5: Oui, tout à fait. Il va devenir un acteur incontournable lors du rapatriement de la Constitution. On va l'écouter ici. On est le 25 mars 1982, quelques semaines seulement avant la signature officielle.
11: Nous sommes les premiers habitants du pays et qu'au Canada, depuis plus de 300 ans, on n'a jamais eu le droit de vote. On a le droit de vote seulement depuis quelques années. On n'a jamais participé à cette Constitution. On n'a jamais participé au développement de notre pays. On a été mis de côté. Et en plus, on doit vous dire qu'on n'est pas encore citoyen canadien. Alors, qu'est-ce qui va arriver dans les discussions de la Constitution avec les gouvernements du Canada?
12: Est-ce que vous entendez continuer votre lutte?
11: Définitivement, nous allons continuer notre lutte et nous allons faire savoir à tous les pays de quelle manière le Canada et les provinces du Canada traitent les premiers habitants du pays. Et on sait très bien que l'on juge un pays habituellement de la manière que l'on traite ses minorités. Et nous allons certainement faire front commun avec tous les Indiens du Canada pour démontrer à tous les autres pays du monde, bien entendu, si on n'a pas gain de cause et si on n'a pas l'installation complète de notre peuple dans la Constitution de la manière qu'on le veut, à tous les autres pays.

0: C'est intéressant parce qu'on l'entend ici d'abord ferme dans le ton, hein, mais il y a comme un condensé, un résumé, hein, c'est-à-dire fédérer les autres nations, hein, faire front commun, puis se faire entendre ici, puis à l'étranger.
1: Oui.
0: Il a compris ça, là, la joute médiatique, mais surtout les tribunes internationales.
1: Ah oui, absolument. Max Roux-Louis était le bienvenu en France. Il avait ses entrées auprès de Jacques Chirac, qui lui-même était un amateur d'artisanat, et c'est comme ça qu'ils se sont connus et qu'ils sont devenus amis. Et en France, c'était une star, là. Et je le sais parce que je suis allée moi-même faire une tournée littéraire en France il y a quelques mois, et c'était surtout des aînés, et il me parlait constamment de Max Roux-Louis.
0: Ah oui, hein? Ah oui,
1: constamment. Donc, oui, son souvenir, sa mémoire, elle était présente. Et Max Roux-Louis, ben, il était un fin communicateur. Ses messages, ils étaient concis. On savait ce qu'il voulait. C'était clair. Et il va se servir de ces tribunes-là pour faire connaître l'histoire, finalement, et les enjeux des Autochtones du Canada.
0: Il va d'ailleurs frapper un grand coup. Vous évoquez la France, hein, en 1992, lors d'un voyage là-bas.
2: Le chef Huron Max Roux-Louis a fait des vagues en France aussitôt rentré au pays. Il a répété ce qu'il a dit hier à des millions de téléspectateurs français. Il a répété que la loi sur les Indiens équivaut à un génocide des Autochtones, une déclaration faite à l'émission Sacrée Soirée, qui était consacrée au 500e anniversaire de la découverte de l'Amérique par Christophe Colomb. Il y a le conseil Atikamekw Montagnier qui est venu appuyer cette déclaration-là, cette accusation-là. Voici le compte-rendu de Nicole Germain.
3: Le chef Huron Max Roux-Louis revenait aujourd'hui de France après avoir fait une déclaration choc devant plus de 11 millions de téléspectateurs.
4: Et vu qu'on n'est pas citoyen canadien, on est sous une loi spéciale qui s'appelle la loi sur les Indiens. Et cette loi, c'est malheureux de vous dire que c'est un génocide très bien planifié.
0: Un génocide planifié. Mmh. Là, on est en 92. Ça a fait scandale, ça, à l'époque.
1: Ça a fait scandale. Oui, vraiment. Je m'en souviens. J'étais encore au secondaire. Mais j'étais guide dans ma communauté et cette question-là revenait toujours. De la part des Européens, entre autres, qui étaient toujours nombreux à Wendake à l'époque. Et qui voulaient vérifier. Et ils me disaient, est-ce que t'es d'accord avec ça? Puis même les Québécois, les Canadiens, puis je me souviens dans les journaux, on parlait pas de génocide à l'époque. On parlait même pas d'ethnocide. Alors lui, il arrive tout de suite avec le génocide. Et effectivement, ça a fait tout un scandale, mais on connaît quand même la suite de l'histoire. Parce que 16 ans plus tard, en 2008, le premier ministre Harper va présenter ses excuses aux Premières Nations en reconnaissant que la politique d'assimilation des pensionnats pour les Autochtones a fait beaucoup de mal et a causé des dommages irréparables aux Autochtones. Donc, est-ce que Max Roux-Louis était si loin? Peut-être qu'il était en avant de son temps, mais il connaissait l'histoire, il le savait.
0: Ouais, bien sûr. Bon, il n'était pas parfait, hein?
1: Non.
0: On le dit, parce que certains vont lui reprocher aussi, on l'évoquait brièvement, mais bon, c'est vrai, fin renard, habile négociateur, hein, il usait de son charisme, était aussi à l'aise au Palais de l'Élysée en France que sur une patinoire à Wendake.
1: Oui.
0: Il favorisait beaucoup le dialogue, mais certains vont lui reprocher ça, justement, de pas être assez militant.
1: Oui, on va lui reprocher parfois parce que justement il avait une tribune, il avait Max Roux-Louis. Ce qui est intéressant aussi avec lui, puis qu'on n'a peut-être pas assez dit, c'est qu'il était quand même indépendant de fortune. Donc ça lui permettait de dire les choses, mais les gens disaient ben écoute, justement t'as plus besoin de te reposer sur l'État pour te faire vivre, tu peux tout dire. Alors vas-y, t'as cette tribune là, t'es invité partout. Et parfois à certains moments dans son histoire, on va le lui reprocher, mais pour lui c'était l'important, c'était vraiment de garder les canaux ouverts. Il savait qu'on pouvait rien faire en fermant toutes les portes. On peut pas avancer. Donc, ça, c'est quelque chose qui va rester et qui va faire partie du personnage qui est Max Roux-Louis.
0: Ouais. Pourquoi, en terminant, il est à ce point mythique? Parce que vous l'avez dit, hein?
1: Oui.
0: Nombreux exemples, on vous en parle encore. Puis, moi, je me souviens, étant petit, puis étant né dans la région de Québec. Et, oui, Max Roux-Louis, c'est un nom qui résonnait partout, là.
1: Oui, c'est un nom qui résonnait partout. C'est un personnage. Ça a été un des premiers qui a pas eu peur. Il a foncé à sa façon, mais il a foncé quand même. Il n'a pas eu peur de dire les choses. Il connaissait son histoire, malgré le fait que parfois il représentait d'autres cultures, mais c'était quand même des cultures autochtones. Donc, il était authentique. Il reconnaissait les gens. Moi, je me souviens, à un moment donné, pendant 15 ans, je l'avais pas vu. Je suis passée de l'adolescence à la femme adulte.
0: Oui.
1: Et il m'a reconnue tout de suite. Il avait une mémoire incroyable, une mémoire politique, une mémoire des visages, une mémoire des noms. Il avait un respect pour les gens. Et cette facilité de communication. Donc, ça faisait de lui un personnage plus grand que nature, je pense.
0: Mm-hmm. Oui. Il comprenait très, très bien la joute médiatique, hein, aussi.
1: Oui,
0: fin politicien.
1: Absolument.
0: Puis, amateur de sport aussi. Grand amateur des Nordiques, hein?
1: Ah oui, ah oui, ça aussi avec son tambour là, oui. au Colisée, je me souviens de l'avoir vu très souvent. Il s'est fait beaucoup d'amis dans le milieu sportif d'ailleurs.
0: Ouais, ouais, tout à fait. Ben voilà, on en revient toujours à ça, hein. Laisser les canaux ouverts puis favoriser le dialogue.
1: Voilà.
0: En tout cas, Max.

0: Gros Louis qui aura marqué, vous l'aurez compris, toute une génération qui a été comme ça en politique hein, durant près d'un tiers de siècle, 33 ans. Mon invité, Isabelle Picard, ethnologue, conférencière et elle-même originaire de Wendake. Elle nous parlait depuis nos studios à Québec. Merci beaucoup de nous avoir parlé, Isabelle.
1: Ça m'a fait plaisir. Au revoir.
0: Au revoir. D'ailleurs, si vous avez des souvenirs, si vous l'avez croisé, si vous avez des souvenirs télévisuels ou autres, ou de ces prises de parole nombreuses de Max Gros Louis, qu'est-ce qu'il a représenté pour vous? Quels sont vos souvenirs? Ben, écrivez-nous. Toujours un plaisir de vous lire via la bulle de conversation sur Radio-Canada Audio. Sinon, le courriel, c'est histoire au singulier, à commercial, radio-canada.ca. Ici Maxime Coutier. Merci à toute l'équipe d'Aujourd'hui l'Histoire. Là-dessus, bonne soirée. À une prochaine. Au revoir.
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10: La semaine des personnes aînées en Nouvelle-Écosse est à la veille de commencer. J'en discute avec Véronique Legault.

Bienvenue à votre rendez-vous de fin d'après-midi. J'espère que vous allez bien en ce 1er octobre, journée qui lance un nouveau mois. Et c'est aussi la Journée nationale des aînés. Et oui, on aura à ce sujet Véronique Legault, directrice générale du regroupement des aînés de la Nouvelle-Écosse, pour nous en parler, d'une panoplie d'activités qui vont être présentées très bientôt, parce que la semaine des personnes aînées en Nouvelle-Écosse aura lieu à partir de demain, du 2 au 9 octobre. Alors, voilà, il y a une belle programmation d'automne. On va découvrir ça dans cette première portion de l'émission La Mouvée. Je dois mentionner que les préparatifs vont bon train là par rapport à notre émission spéciale pour souligner les 40 ans de la station de Radio-Canada à Halifax. C'était le 14 octobre 1986, la première diffusion radio. C'était l'émission Bonjour Atlantique, donc il n'y avait pas d'émission d'après-midi, mais ça va pas nous empêcher de faire la fête. Puis nous et les collègues du Réveil Nouvelle-Écosse-Terre-Neuve, on prépare toutes sortes de choses spéciales et j'ai tellement hâte de vous présenter plus de détails par rapport à ça. Il y a des invités musicaux pour nous, la Mouvée, qui seront là parce qu'on va présenter l'émission dans une grande salle ici, dans nos locaux de CBC Radio-Canada à Halifax. Vous êtes invités. Ça va être extraordinaire. Il y aura des voix, des gens que vous avez entendus dans les dernières années qui seront là. J'ai vraiment hâte. La plupart, je pense que pas mal tous ont été des mentors pour moi. Alors, vous pouvez commencer à imaginer de qui je parle si vous écoutez depuis un petit bout de temps. Ça sera un beau rendez-vous. Donc, tout ça pour dire que vous êtes invité. Vous devez vous inscrire, réserver vos places parce que il y a quand même un nombre limité de places disponibles. Alors, vous allez sur le site radiocanada.ca/événements au pluriel. Puis là,

c'est une page nationale. Vous choisissez votre région et là, le seul événement qui est relié en Nouvelle-Écosse, ben, ça va être celui-là, la fête des 40 ans de Radio-Canada Halifax. Alors, cliquez sur le bouton pour vous inscrire. Vous inscrivez, vous suivez les étapes. Tous les détails sont là pour les heures. Quand est-ce que vous vous présentez? Où est-ce que vous vous présentez? Tout est là. Alors, j'ai vraiment hâte de vous retrouver et j'ai vraiment aussi hâte de vous en dire plus. On est proche, là. On est proche. Quoi d'autre? Ah oui, je devrais parler de météo un petit peu. Petite déception peut-être pour quelques personnes en Nouvelle-Écosse. On pensait peut-être voir un peu plus de soleil aujourd'hui. C'est peut-être plus dans le centre et le sud-ouest. Je pense que je vois les conditions actuelles au Cap-Breton. Il y a du soleil en ce moment, à l'île du Prince-Édouard également. Mais pour l'île du Prince-Édouard, en fait, quelques nuages arriveront ce soir et cette nuit. Les nuits sont fraîches quand même, sont pas fraîches, sont douces, 13 degrés comme température. Demain, soleil et nuages le matin, toujours à l'île du Prince-Édouard avec un ennuagement en après-midi. Il y aura des averses qui arriveront par après avec un maximum de 21 à l'île demain. Pour la Nouvelle-Écosse, ciel nuageux dans les prochaines heures avec un minimum de 13 cette nuit. Demain, soleil et nuages pour commencer la journée. Donc, en matinée, avec un ennuagement qui arrivera en après-midi, maximum 22. Je me posais la question, je me disais, il me semble que c'est plus doux que d'habitude. Oui, les températures normales, ce temps-ci de l'année, devraient situer les maximums là dans la journée autour de 15 degrés. Donc, on est bien au-delà, au-dessus de ces valeurs-là. Pour Terre-Neuve, à Saint-Jean, ce soir et cette nuit, ciel nuageux avec 60% de probabilité de bruine, minimum 13. Possibilité de bruine encore pour demain matin, tôt en matinée. Le ciel sera nuageux pour le reste de la journée dans la capitale terre-neuvienne, maximum 17. Et puis à Stephenville et sur la péninsule de Port-au-Port, un ennuagement prévu ce soir, minimum 13. Demain, soleil et nuages, devenant nuageux en mi-journée, suivi de quelques averses ou bruines. Température maximum entre 14 et 18. On a 14 à Stephenville, partiellement nuageux. 15 à Saint-Jean, c'est des nuages. Du soleil à Charlottetown, il fait 19. Même chose à Sydney. Chéticamp, un petit peu plus frais. 15 degrés, mais le soleil est là. Et Halifax, des nuages. Et 18, Yarmouth, nuageux, avec 17. J'accueille Véronique Legault après cette chanson qui s'intitule « Abyss ».

0: Il est 15h39 minutes dans les Maritimes, 16h09 à Terre-Neuve. Aujourd'hui, 1er octobre, c'est la journée nationale des aînés. Profitez-en pour aller visiter votre aîné préféré, l'aider à faire des tâches extérieures, peut-être juste faire une activité avec cette personne. Aujourd'hui, pourrait même vous inspirer à côtoyer des aînés tout au long de l'année. Et après la journée, il y aura la semaine, en Nouvelle-Écosse en tout cas, la semaine des personnes aînées aura lieu du 2 au 9 octobre. Et durant cette période thématique, le regroupement des aînés de la Nouvelle-Écosse, le RAN, lance la programmation d'automne de son centre d'activité à distance. Pour en savoir plus, j'accueille la directrice générale du RAN, Véronique Legault. Bonjour, bienvenue encore une fois à la Mouvée.
1: Bonjour Nathalie.
0: Pouvez-vous nous donner un aperçu des activités en ligne que vous proposez?
1: Oui, alors comme tu l'as mentionné, ça fait déjà 3 ans qu'on a fait une programmation d'activités en ligne. Alors on vient tout juste de lancer notre programmation pour l'automne 2026. Alors on a 8 événements, 8 conférences et 5 ateliers de yoga. Alors, plusieurs conférences sur différents sujets, tous intéressantes. Mais s'il y a 1 ou 2 conférences à ne pas manquer, c'est celle du 19 octobre qui va avec Éric Dard, qui est nouveau président de la Société nationale de l'Acadie. Mm-hmm. Alors, on ne savait pas à ce moment-là quand il lui a demandé de venir nous parler. Et il va avoir aussi à cette conférence-là Norma Dubé, qui est la vice-présidente de la SNA. Alors, ils vont avoir une discussion intergénérationnelle sur, justement, l'évolution de la langue, la culture et de la politique en Acadie. Alors, ça, c'est le 19 octobre. Et deuxième conférence, je pense, à ne pas manquer, durant la semaine de l'immigration francophone, on va accueillir Emmanuel Naïmana, qui va venir nous parler un petit peu de son parcours comme personne issue d'immigration, qu'est-ce qui l'a amené en Nouvelle-Écosse et comment il a été accueilli ici et ainsi de suite. Alors, tout ça est sur notre site web ou sur notre page Facebook.
0: Qu'est-ce qui a guidé votre choix de sujet?
1: Et on essaie d'aller chercher des sujets ou des thématiques différentes. Alors, on va avoir un atelier sur la nutrition. On a un atelier sur la planification financière. On a un atelier sur comment prévenir l'abus et la fraude, surtout en ligne. Il y a 2 conférences un peu plus avec des thématiques sur la culture acadienne. Et on va finir la programmation avec Nathalie Robichaud qui va venir nous parler de son court-métrage et on va pouvoir le visionner aussi. Alors, on essaie de chercher des thématiques différentes, des sujets qui intéressent les aînés. Puis aussi d'aller chercher des conférenciers qui sont intéressants puis qui savent capter l'attention des gens. Parce que des fois, des conférences en ligne, c'est pas toujours évident. Alors, il faut avoir des gens là qui savent capter l'intérêt et l'attention des participants.
0: Parce que toutes les activités que vous avez mentionnées, ça se passe entièrement en ligne.
1: Oui, à l'exception de... on a un partenariat avec l'équipe d'alphabétisation où ils ouvrent leurs portes à leur bureau de Saunierville seulement. Alors, les gens de la région de Clare qui veulent se rendre au bureau de l'équipe d'Alpha pour visionner nos conférences, ils sont les bienvenus. Alors, soit que les gens peuvent rester à la maison ou dans la région de Clare, ils peuvent aller au bureau de l'équipe d'alphabétisation.
0: Parlons du thème de cette semaine des personnes aînées cette année. Qu'est-ce que c'est?
1: La thématique cette année, c'est la participation active des aînés dans nos communautés. Alors, aujourd'hui, c'est la Journée nationale des aînés. Et en Nouvelle-Écosse, depuis plusieurs années, le ministère des aînés et des soins de longue durée organise une semaine du 2 au 9 octobre pour souligner les personnes aînées. Alors, ils ont une programmation, puis c'est sur leur site web. Ils ont aussi beaucoup d'activités en ligne au cours de cette semaine-là. Mais nous, le RAN, on organise 3 activités en lien avec la thématique. Mm-hmm. Alors, on a une activité à Clare qui va avoir lieu le 6 octobre. Alors, c'est une rencontre entraînée. Il va y avoir de la musique, il va y avoir de la nourriture. Alors, les gens peuvent se rencontrer pour célébrer et jaser entre eux. Même chose à Chouticamp, l'activité a lieu le 4 octobre. Même chose, il va y avoir de la musique, un goûter que les gens vont pouvoir célébrer ensemble. Et à Pumpkin, ça a lieu le 9 octobre et c'est en matinée, c'est une activité sociale avec un petit atelier de peinture qu'on organise dans la région de Pumpkin.
0: Donc, un petit peu différent à Pumpkin, mais toujours le but, c'est de favoriser les rencontres sociales.
1: Exactement. L'importance de rester connecté, l'importance de se voir et de jaser ensemble.
0: Donc, 4 octobre, ben ça c'est dimanche, ça s'en vient à Chétiquan.
1: Oui, Chétiquan dimanche, alors mardi à Clare et si je me trompe pas, c'est jeudi à Pamquette.
0: Autre chose à ajouter, Véronique Legault?
1: Non. Alors, aujourd'hui, la Journée nationale des aînés, comme tu l'as mentionné, j'invite les gens à dire merci à une personne de leur entourage, une personne qui fait une différence maintenant ou dans le passé. Je pense que c'est important que les aînés se sentent appréciés et qu'ils savent que leur contribution est appréciée par les membres de la communauté.
0: Tout à fait. Ben Véronique Legault, directrice générale du regroupement des aînés de la Nouvelle-Écosse, RAN. Est-ce que pour les gens qui veulent plus d'informations, comment faire? On a fait toute une longue liste d'activités, mais les gens qui veulent plus de détails, comment faire?
1: On a notre site web. Alors, on a un nouveau site web. Alors, c'est www.ran.nf.ca ou notre page Facebook qui est très, très populaire, qui est très regardée. Alors, les informations sur nos différentes activités sont sur la page Facebook du Regroupement des aînés de la Nouvelle-Écosse.
0: Merci beaucoup, Véronique.
1: Merci à toi, Nathalie.
0: À la prochaine. Bye-bye.
1: Bye.
0: On va écouter en musique Weldon Boudreau qui a réalisé il y a quelques années un projet en collaboration avec le Centre communautaire francophone de Truro. Il avait rencontré des personnes aînées et inspiré de ses histoires, les histoires qu'il a entendues, qu'il a recueillies. Il a créé des chansons. Alors, on va entendre sa chanson à Weldon Boudreau, La Source.

0: Il est 15h50 minutes dans les Maritimes, 16h20 à Terre-Neuve. L'astronaute canadien Joshua Kutrick s'est envolé aujourd'hui vers la Station spatiale internationale. C'est un des quatre membres de l'équipe à bord du vaisseau Dragon de SpaceX pour participer à la maison. Mission SpaceX Crew 13 de la NASA. Il s'en va à la maison, hein? Pour en savoir plus sur l'objectif de cette mission, mon collègue Alec Castonguet en a discuté avec Mathieu Caron de l'Agence spatiale du Canada.
1: L'objectif principal de la mission, c'est de continuer à opérer la Station spatiale internationale, assurer son entretien. Mais la raison principale de la Station spatiale internationale, c'est d'être un laboratoire en microgravité. Donc, elle donne un environnement qui n'est disponible nulle part ailleurs sur la Terre, où les astronautes peuvent garder l'absence de pesanteur sur le corps humain, ses effets, et qu'est-ce qu'on peut faire justement pour contrecarrer un petit peu les effets négatifs de la microgravité. Parce que ça va devenir particulièrement important au fur et à mesure qu'on fait des missions plus ambitieuses, qu'on s'éloigne de la Terre, par exemple, c'est-à-dire sur des bases lunaires ou des missions dans l'espace profond. Et en parallèle, ben, ça nous permet aussi de mieux comprendre le corps humain et d'aider les populations au sol, parce que plusieurs des problèmes qui sont rencontrés par les astronautes sont pas si différents de ceux que vivent des personnes âgées ou plus sédentaires.
0: C'était Mathieu Caron, oui, de l'Agence spatiale canadienne. Donc, l'astronaute Joshua Kutrick va être à la fois chercheur, mais aussi sujet de ses propres recherches. Monsieur Caron nous en dit plus sur les recherches qui seront menées.
1: Par exemple, nous avons de nouvelles recherches qui commenceront cet automne. Donc, par exemple, il y a l'expérience Sensory 2. Et on avait une expérience précédemment qui avait été faite sur d'autres astronautes, sur Sensory 1, qui regarde les changements dans la vision des astronautes quand ils sont dans l'espace. Plusieurs des astronautes ont rapporté après leur mission que leur vision avait changé pendant leur séjour dans l'espace et que parfois il y avait même de la douleur un peu parce que la forme des yeux est modifiée lorsqu'ils passent du temps en orbite, et ça cause des inconvénients. Donc, ça s'apparente un petit peu aussi à ce que les gens qui ont du glaucome peuvent vivre. Donc, mieux comprendre ça, ça va nous aider. On a aussi une autre expérience qui regarde les astronautes. On a une expérience précédente plus...

0: lors des études d'alignement. Donc, on regardait avec des gens dans les hôpitaux de Montréal qui passaient beaucoup de temps alités, comme par exemple des gens qui se remettent d'une opération ou d'une longue maladie, et voir comment ce nouveau protocole d'exercice les aide. Et ça nous a permis de convaincre les partenaires internationaux de nous permettre de vérifier ça maintenant en orbite.
1: Et c'est peut-être la dernière fois qu'un Canadien ira à bord de la Station spatiale internationale parce qu'elle doit cesser normalement ses activités en 2030. Mathieu Caron explique ce qui est prévu pour la suite.
0: En fait, la Station spatiale était censée arrêter en 2016 et elle a été prolongée jusqu'en 2020. 2024 et maintenant nous allons jusqu'en 2030. Est-ce qu'elle sera encore prolongée? On ne sait pas encore. Cependant, la NASA travaille avec des partenaires commerciaux à l'établissement de nouvelles stations spatiales commerciales, justement pour continuer la recherche en basse orbite terrestre. On a des missions lunaires. On se rappelle de la mission de Jeremy Hansen, plutôt cette année, autour de la Lune. Donc, on continue de travailler avec nos partenaires pour identifier d'autres missions pour nos astronautes qui sont très reconnus à travers le monde. Alors, il n'y a pas d'inquiétude. On va avoir plusieurs autres opportunités dans les années à venir.
1: Mathieu Caron, directeur de la section astronautes, sciences de la vie et médecine spatiale à l'Agence spatiale du Canada. Il était à l'émission Midi Info. Voici une nouveauté de Petit Béliveau.

0: L'album qui sortira dans 2 semaines, Tibéliveau, c'est fine. Oui, 2 semaines, le 16 octobre, son album. La Mouvée se dirige vers les nouvelles et on revient tout de suite après avec le chroniqueur économique Carl Rettigno-Paradelli. Et Agathe Boucard va nous parler de défis de fitness mondial et viral aussi.
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6: Bon après-midi, ici Maxime Bossonnet. Voici vos informations. Au Nouveau-Brunswick, la Commission des services régionaux de la péninsule acadienne recherche activement un nouveau centre de réchauffement d'urgence pour les itinérants qui pourrait accueillir dès décembre jusqu'à 20 personnes par soir. Chose certaine, ce refuge ne reviendra pas à l'aéroport de Pokemouche, car l'entente entre la CSR avec les citoyens de Village-Blanchard et la ville de Caraquet n'était valide que pour un an. Réal Fredette a préparé ce qui suit.
7: À l'approche de l'hiver, la Commission des services régionaux de la péninsule acadienne met les bouchées doubles afin de dénicher un centre de réchauffement d'urgence pour itinérants. Selon Cédric Landry, directeur du développement communautaire à la CSR, l'expérience de l'hiver dernier a démontré que les 6 lits disponibles au refuge construit à l'aéroport de Pokemouche ont été insuffisants. Cette fois-ci, la CSR veut offrir un soutien au plus grand nombre d'itinérants possible.
8: Donc cette année, on vise quelque chose à l'entour de 10, 15, peut-être même 20 là, en termes de capacité.
7: L'endroit ciblé pour un nouveau centre demeure inconnu pour l'instant. On cherche notamment un endroit qui sera accepté par la population environnante. Le défi de l'itinérance dans la péninsule acadienne est principalement visible à Tracadie. Plusieurs tentes de sans-abri ont été érigées près du pont Snowball à proximité du centre-ville. Le maire Clifford Robichaud est conscient de la situation.
9: À tous les jours, on voit des citoyens qui sont inquiets de cette situation-là à l'endroit où ils vont des fois. Des fois, ils vont dans des parcs. Là, à un moment donné, ben, les gens sont nerveux d'aller dans les parcs.
7: La CSR de la péninsule acadienne a récemment embauché une personne ressource qui aura le mandat de travailler sur le dossier de l'itinérance. Ici Réal Fredette, Radio-Canada, Pokemouche.
6: Toujours au Nouveau-Brunswick, la vaccination contre le virus respiratoire syncytial est désormais gratuite pour tous les nouveau-nés de la province. Les bébés nés entre le 1er avril et le 12 octobre peuvent se faire vacciner dans une clinique locale. Après le 13 octobre, ils pourront recevoir le vaccin avant leur congé de l'hôpital. Le VRS est la principale cause d'hospitalisation chez les nourrissons au cours de la première année de leur vie. Le virus peut provoquer une pneumonie ou encore une bronchiolite. Voici le médecin hygiéniste en chef du Nouveau-Brunswick, le docteur Yves Légère.
10: Certaines provinces qui ont déjà implémenté ce programme-là, puis justement, ils parlaient des effets qu'ils ont vus suite à l'implémentation de ce programme-là, puis des grosses réductions immédiates aussi, aussitôt que le programme a été implémenté, dans le taux d'hospitalisation qu'ils ont vu. Donc, les études nous démontrent, et puis l'effet, si vous voulez, l'effet sur le terrain des provinces qui l'ont implémenté confirme justement ces grandes réductions-là dans les niveaux d'hospitalisation qui sont vus.
6: Et en 2025, la gratuité du vaccin au Nouveau-Brunswick a été élargie à toutes les personnes de 75 ans et plus. Les résidents de foyers de soins de plus de 60 ans sont aussi admissibles. Dans le reste de l'actualité, en Nouvelle-Écosse, un jeune de 17 ans est décédé dans un accident hier à Nicto, dans le comté d'Annapolis. Une berline et un camion Ben sont entrés en collision sur la route 10. Le jeune conducteur de la berline est décédé sur les lieux. L'homme de 49 ans au volant du camion n'a pas subi de blessures. L'enquête se poursuit. Au Nouveau-Brunswick, la police de Fredericton enquête sur un délit de fuite qui s'est produit hier à l'intersection de la promenade Sunset et de la rue Burpee. Une femme de 60 ans a subi de graves blessures après avoir été heurtée par un véhicule. Elle a été transportée à l'hôpital. Le conducteur a quitté les lieux de la collision et a été arrêté par la suite. Aucune accusation n'a été déposée pour l'instant. À l'île du Prince-Édouard, un groupe punk de Vancouver qui devait jouer à Charlottetown le week-end dernier a annulé son concert car un membre transgenre du groupe s'est

0: et vu refuser l'accès aux toilettes pour femmes de la salle. Le groupe Rougarou était à l'île du Prince-Édouard dans le cadre d'une tournée pan-canadienne et avait un spectacle prévu au Sportsman's Club. Le gérant du Sportsman's Club a déclaré à CBC que l'établissement essaye d'accueillir les personnes transgenres, mais que cela n'inclut pas l'accès aux toilettes et que le lieu ne dispose pas d'installations non genrées. À l'international maintenant, aux États-Unis, le secrétaire à la défense Pete Hegseth a dévoilé hier les grands axes de sa politique pour transformer l'armée américaine. Il affirme avoir réduit de 20% le nombre de généraux et d'amiraux. Plusieurs anciens haut gradés et élus démocrates dénoncent une purge motivée, selon eux, par des objectifs politiques. Les précisions de Fauzi Trita.
1: Réduire de 20% les postes de généraux et d'amiraux d'ici le 1er janvier 2027, ce n'est pas une purge pour Pete Hegseth qui se justifie. Vous ne changez pas la culture avec les mêmes personnes qui l'ont permise. Depuis l'année dernière déjà, plusieurs hauts responsables ont été poussés vers la sortie. Le secrétaire américain à la défense a une formule pour définir cette nouvelle culture. Faire la guerre, se préparer à la guerre et se préparer à gagner. Et pour cela, Pete Hegseth le clame, nous ne sommes plus le département du woke. Il dévoile de nouveaux standards physiques pour les militaires censés être plus élevés, avec une formule viriliste. Pas de gros, pas de transgenres, pas de barbus, pas de personnes bizarres, pas de mauviettes, pas de radicaux, rien que des guerriers. Pete Hegseth annonce aussi la création de nouveaux commandements autour des drones, de l'intelligence artificielle et des robots. Elon Musk revient dans le cercle du président Trump. Il va co-diriger une mission de 120 jours consacrée à l'avenir de la guerre. Le camp démocrate, lui, critique surtout la réduction de la haute hiérarchie militaire. Le sénateur Mark Kelly parle de purge et estime qu'il faudra une génération pour s'en remettre. D'autres élus s'inquiètent de l'impact de ces départs, alors que les forces américaines sont engagées dans plusieurs opérations militaires.
0: Et c'était Fauzi Trita. Voilà ce qui complète vos informations. C'était Maxime Bossonnet. Merci d'être à l'écoute.

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À venir, le high rock, c'est une discipline aux Jeux olympiques en 2032.

Bienvenue à votre émission de fin d'après-midi en Nouvelle-Écosse, à l'île du Prince-Édouard, sur l'île de Terre-Neuve également. J'espère que vous allez bien. 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

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Quoi d'autre est-ce que je voudrais vous dire? Il y a des travaux qui se font en ce moment. Je sais pas de quelle année date l'antenne de transmission du signal radio de CBC Radio-Canada Halifax, mais il y a remplacement d'antenne qui se fait en ce moment. Alors, puis ça, c'est juste pour la région d'Halifax. Si vous nous écoutez ici première au 92,3, ça touche notre signal, mais celui d'ici Musique. CBC Musique également, et puis CBC Radio One, donc nos quatre chaînes de CBC Radio-Canada pour les prochaines semaines ou peut-être pas pendant trop longtemps. S'il y a interruption ou affaiblissement du système, du son, c'est pour ça. Mais c'est temporaire et l'équipe technique essaie de faire la plupart des travaux en dehors des heures de nos émissions locales, régionales. Alors, bon, je voulais juste souligner ça. Météo, Île-du-Prince-Édouard, je vais commencer là parce qu'il fait beau à l'Île-du-Prince-Édouard en ce moment. Quelques nuages vont arriver ce soir et cette nuit avec un minimum de 13 degrés. Demain, soleil et nuages pour commencer le matin. Un ennuagement en après-midi. Il y aura des averses qui viendront par après. Maximum 21 demain à Lille. Nouvelle-Écosse, ciel nuageux dans les prochaines heures avec un minimum de 13 degrés. Demain, soleil et nuages pour commencer la journée avec un ennuagement en après-midi. Mais pas d'averses, pas encore. C'est maximum de 22 demain. Je me disais, c'est très doux quand même ce temps-ci de l'année. Est-ce que c'est normal? Je suis allée voir sur le site d'Environnement Canada. Maximum normal, à Halifax en tout cas, ça devrait se situer autour de 15 degrés ce temps-ci de l'année. Alors, on est quelques degrés au-dessus des valeurs saisonnières. Pour les prévisions à Terre-Neuve, Saint-Jean, ce soir et cette nuit, on a ciel nuageux avec 60 % de probabilité de bruine, minimum 13 degrés. Demain, possibilité de bruine tôt le matin avec un ciel nuageux pour le reste de la journée avec un maximum de 17 degrés. 17, on a ça à Yarmouth en ce moment. C'est un ciel nuageux. Des nuages également bien présents à Halifax où il fait 18. C'est ensoleillé au Cap-Breton. On a 15 à Chéticamp, 19 à Sydney. Et puis, du soleil aussi à Charlottetown. Il fait 19 degrés. Stephenville, partiellement nuageux avec 14 degrés. Et Saint-Jean-Terre-Neuve, des nuages avec 15 degrés. Voici Catherine Noël avec sa chanson « Jaloux ».

C'est une nouveauté de Catherine Noël du trio Les Hey Babies, mais cette fois-ci en formule solo. Sa chanson Jaloux, c'est une petite lettre d'amour à son complice de vie et de studio, Mico Roy, qui a co-réalisé cette chanson-là. Entendiez-vous un petit peu de Beau Dommage là-dedans? Puis c'est tout à fait dans les sonorités rétro qu'aime bien Catherine Noël et en fait les Hey Babies également. Un peu d'indie rock, indie folk dans cette chanson Jaloux. C'est le dernier aperçu, si on veut, avant la sortie de l'album solo de Catherine Noël. Ça va s'appeler Musique pour les temps durs et ça va paraître, faudra attendre un peu, le 5 février 2027. Alors, voilà, c'est faudra patienter encore pour entendre son album. Catherine Noël était du côté de Montréal tout récemment pour un spectacle des Hey Babies. C'était la semaine dernière, je crois. Alors, ouais. Elle continue plein de projets musicaux pour cette artiste acadienne. Dans quelques instants, j'accueillerai Carl Rettineau-Parazelli pour la chronique économie. Vous avez peut-être entendu l'annonce de l'oléoduc, oui, le pipeline entre la Colombie-Britannique et l'Alberta. Une annonce aujourd'hui qui est sortie par rapport à ça. Il viendra commenter ça. Pour se rendre jusqu'à lui, voici Petit P, le rappeur, avec Bossa Nova.

0: Il est 16h20. Ouais, 16h20. Maintenant, c'est 16h50 à Terre-Neuve. Merci d'écouter l'émission La Mouvée. C'est Nathalie Guédry avec vous. Je voulais mentionner une couple d'artistes qui seront présents à l'Île-du-Prince-Édouard. C'est le spectacle de clôture du Festival de la chanson du Grand Ruisseau, présenté à Mont-Carmel, à la salle paroissiale. Ça va terminer ce festival qui dure depuis quelques semaines. Jonathan Arsenault, auteur, compositeur, interprète, qui sera sur scène avec sa mère, Louise Arsenault, et au violon, et Shane Arsenault à la basse. Il y aura également la famille Ross qui sera là, The Ross Family, groupe de musiciens locaux qui vont être là pour le Festival de la chanson du Grand Ruisseau. Alors, c'est à 19h sur la scène de la salle paroissiale de Mont-Carmel dimanche soir. Les portes ouvrent à 18h15 et c'est toujours très populaire, tous les spectacles à la salle paroissiale. Donc, rendez-vous sur place aussitôt que les portes ouvrent. Ça serait pas une mauvaise idée. Spectacle qui commence à 19h. Dans quelques instants, j'accueillerai Carl Rétineau-Parazelli pour parler d'économie et de pipeline spécifiquement. Un petit peu plus tard à l'émission, j'accueillerai ma collègue Agathe Boucard nous parler du défi Hyrox ou du sport, de l'épreuve, les épreuves Hyrox. C'est le moment pour la chronique économie parce que le gouvernement fédéral a signé ou a désigné le projet Albertin d'oléoduc vers la Colombie-Britannique comme projet d'intérêt national. Le premier ministre en a fait l'annonce aujourd'hui en compagnie de la première ministre de l'Alberta, Danielle Smith. Pour nous en dire plus, j'accueille notre chroniqueur économique, Carl Rétineau-Parazelli, journaliste économique au magazine L'Actualité. Bonjour, Carl.
1: Salut, Nathalie.
0: Alors, ce projet de pipeline a donc franchi une nouvelle étape, mais ce qui ne change pas, c'est l'intérêt du secteur privé.
1: Oui, c'est ça. Le portrait ne change pas pour ce qui est de la participation du secteur privé à ce projet-là. C'est un projet qui a maintenant un nom, hein, Pacific Link, on va s'habituer à ce nom-là graduellement. Et donc, un projet qui, comme vous le dites, est officiellement désigné comme projet d'intérêt national, ce qui veut dire qu'on passe sur la voie rapide pour ce qui est de l'approbation de ce projet-là. Et donc, ce qui est intéressant de noter, je trouve, c'est de voir que le gouvernement fédéral et l'Alberta détiennent encore 90 % de ce projet-là, donc 45 % chacun. Et il y a un joueur privé, Pembina, donc la Pembina Pipeline Corporation, qui détient le reste, 10 %. Ça, c'est le portrait au moment où on se parle. Il y a une option que Pembina peut exercer pour 10 % supplémentaires, ce qui porterait sa participation à 20 %. Et on disait aujourd'hui que les communautés autochtones vont se faire offrir une participation minimale de 10 % par le gouvernement fédéral. Donc, ça risque de bouger un peu, mais c'est quand même le portrait actuel. Et donc, ce qu'il faut savoir, c'est que Pembina, ce qu'elle va faire, c'est offrir son expertise pour développer le projet. Mais ce qui est prévu pour le moment, c'est que la société Trans Mountain, qui est la société d'État qui possède et qui exploite le pipeline Trans Mountain, c'est elle qui va diriger la réalisation du projet. Donc, autrement dit, les gouvernements sont aux commandes, ils prennent la quasi-totalité des risques pour le moment. Et il y a un seul joueur privé, Pembina, qui est assis dans le siège passager, qui donne des conseils comme un copilote, mais qui peut sortir du véhicule à tout moment. Parce que dans le communiqué qui a été diffusé aujourd'hui, on rappelle que Pembina se réserve le droit de ne pas investir si, après évaluation des risques, elle juge que

0: c'est pas pour elle. Alors, on en est là pour le moment et on verra si ce risque-là est payant ou pas là, pour les contribuables canadiens.
1: Est-ce que, selon vous, d'autres joueurs privés pourraient se joindre au projet?
0: C'est possible parce que aujourd'hui, il y avait une séance d'information technique et des fonctionnaires, en gros, qui décrivent ce qui s'en vient pour préciser le contenu de l'annonce. Et donc, il y a un fonctionnaire qui disait il y a d'autres joueurs privés qui sont prêts à investir, c'est juste qu'ils sont prudents. Ils veulent pas se mouiller tout de suite parce qu'ils se demandent si, justement, l'approbation du projet, ça va aller aussi vite que prévu par le gouvernement Carney. Donc oui, ça se pourrait qu'il y ait d'autres joueurs qui embarquent, mais pour l'instant, c'est pas le cas. Et les prochaines étapes, c'est d'abord des consultations. Il y aura consultation dans les prochains mois. On va établir une liste de conditions pour le projet d'ici septembre 2027. Donc des conditions, par exemple, en termes d'environnement, de droits des communautés autochtones et tout ça. Et ensuite, on ira de l'avant avec la construction du projet qui pourrait débuter en 2032. Je rappelle que l'objectif à terme, c'est d'exporter 1 million de barils de pétrole par jour vers les marchés asiatiques, ce qui est un peu plus que la capacité actuelle de l'oléoduc Trans Mountain. Et le but avec ça, pour Mark Carney, c'est de faire du Canada un fournisseur fiable de pétrole. Lui dit, la planète en a besoin, on va fournir à ces pays-là qui en veulent du pétrole provenant d'un pays sur lequel on peut compter finalement. Et c'est un projet dont le coût est quand même assez élevé, entre 35 et 44 milliards de dollars, selon les dernières estimations.
1: Carl, un autre grand projet qui retient l'attention aujourd'hui, c'est celui du TGV pour relier Québec et Toronto. Et là, la facture pourrait dépasser les 110 milliards de dollars.
0: Oui, ou si vous préférez, 2 à 3 pipelines Pacific Link, selon les coûts. Donc oui, beaucoup d'argent en jeu aujourd'hui, je crois, dans l'actualité. Oui. Et c'est intéressant parce que là, on a un nouveau rapport aujourd'hui de la directrice parlementaire du budget qui estime que ce projet de TGV devrait coûter, selon ses calculs, entre 75 et 113 milliards de dollars. Donc, une grosse fourchette parce qu'elle dit qu'il y a beaucoup d'incertitudes dans ce genre de projet-là. Ça dépend par où on passe exactement, le nombre de kilomètres précis et tout ça. Mais donc, c'est une nouvelle estimation qui est intéressante parce que c'est un peu plus élevé que celle d'Alto, qui est la société d'État en charge du projet. Mais c'est loin d'être aussi élevé que ce qui est sorti dans les médias de la part, par exemple, du Bloc québécois, du Parti québécois au Québec aussi, qui parlait d'un projet de 200 milliards de dollars. On est comme entre les deux, là, entre Alto et entre cette estimation-là qui est vraiment plus élevée. Mais donc, vous comprenez que ça reste un projet qui est très coûteux quand même. 113 milliards de dollars, si on atteint ça. Pour vous donner une idée, c'est à peu près le quart des dépenses totales du gouvernement fédéral pour l'année en cours, 2026-2027. Donc, bien sûr, on ne finance pas ça d'un coup, là, vous comprenez, mais ça vous donne une idée quand même de l'ampleur du projet compte tenu de la taille du gouvernement fédéral.
1: Parlons des particuliers, des individus, parce que vous avez un truc pour économiser de l'argent chez Costco.
0: Oui, on change de registre. J'aime ça terminer avec un petit truc concret. Si vous avez l'habitude de magasiner là, sachez qu'il existe un outil en ligne tout nouveau, tout neuf, qui s'appelle Price Guard. Donc, ça a été développé par un Québécois. C'est un nom anglophone, mais c'est disponible en anglais et en français. Et ça permet de tirer profit de la politique de prix chez Costco. Ce que cette politique-là prévoit, c'est que si un produit que vous avez acheté tombe en rabais 30 jours ou moins après votre achat, Costco vous rembourse la différence. Donc, sur papier, c'est bien. Dans la pratique, c'est pas toujours évident de surveiller ça puis de savoir vraiment si ça a baissé de prix. Et donc, c'est là que Price Guard devient intéressant, hein, Nathalie, c'est que ça surveille les baisses de prix pour nous. Donc, on télécharge une facture, soit la facture papier ou le PDF en ligne là, sur cette plateforme-là, sur cet outil-là. On reçoit un courriel si jamais le prix d'un article sur notre facture a baissé. Et donc, après ça, il reste juste à aller en magasin, en entrepôt, se présenter au service à la clientèle avec la carte de membre. Pas besoin d'avoir le produit comme tel entre les mains, puis on demande de se faire rembourser la différence. Par contre, il faut que le produit soit encore en rabais et en stock quand on passe. Mais pour le reste, ça fonctionne. Et donc, ça permet d'économiser potentiellement quelques dollars sur de la nourriture, mais aussi quelques dizaines de dollars peut-être sur des produits plus gros, barbecue, une souffleuse aussi peut-être pour les prochains mois. Alors, si jamais vous avez l'habitude de magasiner là, ben sachez-le. On entre notre facture, puis peut-être qu'on finit par économiser par après en regardant sa boîte courriel.
1: Ça pourrait pas susciter un changement de politique auprès de Costco?
0: Oui, je me suis posé la question, effectivement, s'il y a un gros engouement et qu'il y a des longues files d'attente au service à la clientèle, est-ce que ça va être
1: plus long que d'habitude?
0: J'ai l'impression que l'entreprise fait ça depuis assez longtemps pour garder ça intact, mais bon, l'avenir nous le dira, Nathalie.
1: Voilà. Carl Rettino-Paradzelli, vous êtes notre chroniqueur économique, mais vous êtes aussi journaliste au magazine L'Actualité. Merci beaucoup pour ceci. À la semaine prochaine.
0: Merci, à bientôt.
1: Laura Lefebvre, qu'on écoute en musique, La tête ailleurs.

Allons voir à la météo ce qui s'en vient. Des nuages et dans certains cas des précipitations à l'île du Prince-Édouard. Quelques nuages ce soir et cette nuit avec un minimum de 13 degrés. Demain, soleil et nuages le matin avec un ennuagement en après-midi et des averses par après. Maximum 21. Pour la Nouvelle-Écosse, ciel nuageux dans les prochaines heures avec un minimum de 13. Demain, soleil et nuages pour commencer la journée avec un ennuagement en après-midi. Pas de précipitation quand même, maximum 22. J'étais curieuse, je me demandais, il me semble que c'est plutôt doux ces températures-là pour les provinces maritimes. Oui, les températures normales, ça devrait se situer autour de 15 degrés. Donc, on est quelques degrés au-dessus des valeurs saisonnières. Allons à Terre-Neuve maintenant parce que à Saint-Jean ce soir et cette nuit, ciel nuageux avec 60% de probabilité de bruine, minimum 13. Demain, possibilité de bruine tôt le matin, nuageux le reste de la journée avec un maximum de 17. Stephenville, ennuagement pour ce soir, minimum 13. Demain, soleil et nuages. Ça deviendra nuageux en mi-journée, suivi de quelques averses ou bruines. Température entre 14 et 18 degrés à l'intérieur des terres, 14 près des côtes. On a en ce moment, allons voir, à Saint-Jean, c'est des nuages. Il fait 15 degrés. Le soleil brille pour le moment à Stephenville. On a 14. Ensoleillé aussi à l'île du Prince-Édouard. Charlottetown indique 19. Même condition à Sydney, ensoleillé, 19 degrés. Le soleil brille à Chétiquan, mais c'est quelques degrés plus frais, 15 qu'on a là. Les nuages sont bien présents à Halifax, on a 18. Et Yarmouth, nuageux aussi, avec 17 degrés. Voici un groupe qui s'appelle Bonanza, partout la chanson.

Je veux vous parler d'un événement, en fait une série, deux activités qui vont se passer à Halifax. C'est une collaboration entre l'Alliance française et le Consulat général de France dans les provinces atlantiques. Il y a aussi les universités locales. On vous invite à la Nuit des idées. Oui, ça va se passer lundi et mardi. C'est une soirée d'abord pour les étudiants d'Halifax. C'est à l'Université Dalhousie à partir de 17h30 lundi jusqu'à 19h. Et il y aura le lendemain une soirée débat d'idées ouverte à tous. C'est au Discovery Center que ça va se passer à partir de 18h mardi. Donc, première soirée, échange d'idées et deuxième soirée, débat. À l'heure où l'espace est un miroir des grands enjeux géopolitiques, économiques et environnementaux, l'espace, un bien commun, c'est ça la grande question au cœur des échanges. Alors, ça va être la 8e édition de cet événement, la Nuit des idées. Formule, format différent cette année et qui se déroule au mois d'octobre. Donc, première partie, comme j'ai mentionné, à l'Université Dalhousie à partir de 17h30. Et le lendemain, rendez-vous au Discovery Center à partir de 18h. Il y aura des conférenciers, il y aura la modératrice Martine Bellan qu'on a déjà reçue en fait tout récemment à l'émission. Ça, c'est la soirée de mardi avec des professeurs qui pourront débattre toute la question. Et la thématique cette année de la Nuit des idées, et parce que c'est un événement pan-canadien, c'est ouvrir la voie. Alors, si vous voulez plus de détails, c'est, comme j'ai mentionné, organisé en partie en collaboration par l'Alliance française d'Halifax. Vous pouvez trouver plus d'informations à fhalifax.ca et sur les réseaux sociaux également, bien sûr. On va découvrir, ou peut-être que vous connaissez déjà High Rocks, une épreuve sportive, discipline sportive. Ma collègue journaliste Agathe Boucard viendra nous éclairer là-dessus. Après cette chanson de Psy de leur nouvel album avec collaboration de Jonah Guimond, voici « Tout l'argent du monde ».

0: Il est 16h45 minutes dans les Maritimes, 17h15 à Terre-Neuve. Merci d'écouter l'émission La Mouvée. C'est Nathalie Guédry qui vous accompagne jusqu'à 18h, 18h30 à Terre-Neuve. Connaissez-vous Hyrox? C'est un sport de fitness qui a rejoint des centaines de milliers de passionnés prêts à parcourir la planète pour relever des défis extrêmes de Vancouver à Sydney. Australie, Nouvelle-Écosse, je devine peut-être.
1: En Australie.
0: En Australie, merci à Kat Boucard. Des courses organisées dans plus de 11 pays, plus de 30 villes dans le monde. Les organisateurs ne s'en cachent plus. Ils veulent faire de ce sport une discipline aux Jeux olympiques de Brisbane en Australie en 2032. Est-ce que c'est réaliste? Et qu'est-ce que c'est? Ma collègue journaliste qu'on vient d'entendre, Agathe Boucard, est là pour nous éclairer là-dessus. Bonjour.
1: Bonjour, Nathalie.
0: Alors, qu'est-ce que c'est? Quelles sont les règles?
1: Alors, l'Hyrox, c'est une discipline qui mêle course à pied et exercice de fitness. Il s'agit aussi d'une marque déposée depuis 2017 qui a connu une croissance rapide mondiale jusqu'en Australie. Il y avait 250 000 participants sur la saison 2023-2024 et c'est passé à 600 000 en 2024-2025 selon les organisateurs. Les fondateurs, donc, qui sont-ils? Christian Tutzka, entrepreneur et organisateur d'origine allemand, de grands événements sportifs de masse, notamment impliqués dans le cyclisme et le développement de l'Ironman en Europe, et son associé Moritz Fürste, ancien joueur de hockey sur gazon allemand, triple médaillé olympique, champion du monde et champion olympique. Ils ont inventé tous les deux cette discipline, l'Hyrox, dans laquelle il n'y a aucune limite de temps ni qualification requise. L'Hyrox se veut accessible à tous les athlètes, en tout cas c'est comme ça qu'ils le vendent. Parce que l'Hyrox, en fait, c'est 8 ateliers de fitness en salle, entrecoupés de 1000 mètres de course à pied. Ça veut dire qu'il y a 8 stations. La première par laquelle on passe, c'est le ski erg, donc 1000 mètres de ski de fond en intérieur sur machine. Ensuite on court 1000 mètres. Et puis on revient à la deuxième station qui est du sled push, donc 50 mètres de poussée de traîneau avec des charges. On recourt, donc vous imaginez ce schéma-là sur 8 stations avec des exercices de burpees, de rameur, la marche du fermier, donc transporter sur 200 mètres des poids. Et puis le dernier exercice qui est un lancer de ballon à 100 répétitions. Le poids varie en fonction des catégories, hommes, femmes, professionnels, plutôt amateurs. Mais l'idée, c'est la suivante. Les participants doivent terminer les épreuves le plus rapidement possible pour espérer se qualifier à d'autres compétitions. Alors, il y a plusieurs gyms au Canada Atlantique qui proposent des entraînements pour se préparer donc à ces épreuves très exigeantes physiquement, mais mentalement aussi, parce qu'il y a aussi des coachs donc, qui préparent à tout cet exercice. Mm-hmm. Et j'ai rencontré une athlète qui s'entraîne au gym Blend.

0: Splendid Athletics à Dartmouth, en Nouvelle-Écosse, donc, qui s'est qualifié pour l'Aerox de Toronto qui démarre aujourd'hui jusqu'au 4 octobre. Et elle a remporté déjà en septembre la première place au championnat Aerox de l'Atlantique. Elle m'a expliqué pourquoi elle se passionne pour l'Aerox. On l'écoute et je vais traduire.
1: I love Hyrox because it's very rewarding and it's very honest. When you do finish it, you feel so accomplished.
0: Donc Anne Kybird explique que c'est très gratifiant l'Aerox et qu'il n'y a pas de surprise si tu t'entraînes, eh bien tu as de bons résultats. Donc même si c'est très exigeant, quand on a terminé l'effort, on se sent vraiment accompli. Alors si notre néo-écossaise fait un bon temps à Toronto, on lui souhaite, elle pourra se qualifier pour les championnats du monde de l'Aerox. Elle m'a confié qu'elle aimerait beaucoup aussi que l'Aerox devienne un sport olympique.
2: Je te dirais dans les prochaines années, dans les prochains mois, va vraiment falloir qu'il soit standard.
3: Désolée pour ça. Je rumine sur tout ce que vous nous présentez, Agathe. C'est de l'entraînement en circuit, dans le fond.
0: Oui, en fait, participer aux Jeux Olympiques, c'est aussi donc ce rêve-là de beaucoup d'athlètes. Presque à chaque saison, de nouveaux sports font leur apparition. Et donc, les créateurs de l'Aerox aimeraient que ça devienne un sport olympique. Même si c'est très récent, l'ancienne chef d'antenne des Jeux Olympiques de Paris 2024 et de Milan Cortina 2026, Geneviève Tardif, que vous avez entendu un petit peu brièvement, m'a expliqué que voilà, elle m'a expliqué quelles sont les conditions pour que l'Aerox devienne une discipline olympique. On peut l'écouter.
2: Je te dirais, dans les prochaines années, dans les prochains mois, va vraiment falloir qu'il soit standardisé. Donc, par exemple, là, c'est parrainé par la Fédération de triathlon. Va vraiment falloir respecter toutes les règles antidopage aussi. C'est super important. Il va falloir respecter toutes les règles que tous les sports olympiques respectent. Alors, ça, pour moi, c'est important parce qu'ils sont en compétition avec d'autres sports que ça fait des années aussi qui essayent de participer, qui essayent de faire leur entrée aux Jeux olympiques. Alors, tu sais, ça demande, exemple, l'antidopage, ça demande des investissements de contrôle. Alors, ça, c'est de l'argent. Est-ce qu'ils ont cet argent-là? Il faut investir là-dedans pour que le sport soit le plus visible et le plus clean possible pour faire l'entrée aux Jeux olympiques.
0: Donc voici les conditions qu'il faudra remplir selon Geneviève Tardif. Mm-hmm. Notre athlète Anne Kybird pense qu'il faut aussi plus de visibilité, donc plus de présence sur les réseaux sociaux pour faire découvrir l'Aerox à des personnes qui peut-être ne connaissent pas, puisqu'il faut que ce soit populaire auprès de tout le monde pour que ça se retrouve aussi aux Jeux Olympiques. Il faut avoir envie de le regarder. Ouais. Et puis elle pense aussi qu'effectivement il faudra plus d'argent pour que Aerox se retrouve aux Jeux Olympiques.
3: Alors quel est le prix à payer pour participer à une compétition Aerox?
0: Eh bien, pour les femmes, c'est $175 à Toronto pour une course. Et pour les hommes, c'est 185 aussi. Il me semble un peu plus cher pour les hommes, en tout cas dans la catégorie assez professionnelle. Les organisateurs d'Aerox viennent de signer un partenariat avec le groupe LVMH qui a déjà conclu un partenariat estimé à 150 millions d'euros avec le comité d'organisation des Jeux Olympiques de Paris 2024. Pourquoi je vous parle de ça? Le groupe LVMH, c'est une maison de luxe ouais, française qui place un petit peu ses cartes, donc ses partenariats. Donc c'est, vous savez, il y a toutes sortes de partenariats entre le monde du sport et le monde du luxe. Et donc si Aerox arrive à se greffer à des marques luxueuses comme LVMH possède Louis Vuitton, Dior, ça permettra au sport, aux organisateurs, d'avoir de meilleures chances de se retrouver aux Jeux Olympiques. En tout cas, c'est l'analyse qu'a fait un expert du luxe à qui j'ai parlé, Bruno Lavagna. On peut l'écouter.
4: Le parcours que fait Aerox séduit des groupes comme LVMH. Le fait qu'LVMH vienne s'adosser à Aerox, c'est un élément positif pour être une discipline olympique. Et réciproquement.
0: Mais ce qu'il faut garder en tête, c'est que c'est sûr, Aerox travaille à vraiment avoir la meilleure image possible, à s'entraîner dans des endroits qui ont l'air un petit peu luxueux, dans les plus grandes métropoles du monde. Mais récemment, il y a eu deux incidents qui sont venus un petit peu entacher sa réputation. En septembre, lors de l'épreuve Aerox à Pékin, les images de la détentrice du record du monde

monde. Johanna Waitrick en compétition avec des excréments coulant le long de ses jambes ont fait le tour du monde. Pendant l'épreuve, des participants déclarent avoir glissé sur la moquette en raison de la présence de matière fécale au sol. Après la course, l'organisation a affirmé avoir isolé et désinfecté

0: Bon, elle a supprimé sa publication après parce que ça a suscité toutes sortes de réactions sur les réseaux sociaux. Les gens étaient assez fâchés qu'elle ne soit pas disqualifiée parce que ça a impacté d'autres compétiteurs. Un autre incident que j'aimerais souligner, c'est une femme de 28 ans qui est décédée d'un coup de chaud sur une compétition à Lyon en France. Donc beaucoup de personnes s'intéressent sur la se questionnent un peu sur les problèmes sanitaires peut-être ou de sécurité que ça pourrait représenter et disent que peut-être que Aerox devrait d'abord mieux se préparer et aurait dû mieux réagir plus rapidement en tout cas pour ces deux incidents-là pour éviter que en tout cas ils se reproduisent aussi. Pour Geneviève Tardif, ce qu'il s'est passé à Pékin, c'est un incident qui peut arriver dans plusieurs sports. Le plus important, c'est qu'Aerox en tire des leçons. Et d'après elle, l'Aerox est un sport qui a le potentiel de faire sa place sur le long terme aux Jeux Olympiques.
1: Je pense que ce qui va te faire garder dans le temps, c'est autant justement les bases. C'est les bases de ton sport. C'est les bases de comment tu t'installes. Donc, je te donne un exemple là, pour la planche à roulettes. Ben, il y en a eu à Tokyo, il y en a eu à Paris, il va en avoir à LA. C'est un sport qui est grandissant. Les règles sont là, ils se sont adaptés et ajustés aussi en cours de route. T'sais, il y a eu des choses à Tokyo qui ont moins bien été, mais on s'améliore et on devient meilleur, t'sais, pour les Jeux de Paris. Et c'est un peu ce que tu vois, tu m'as parlé, là. Il y a eu des ajustements, des règlements. S'ils réussissent à s'ajuster et à suivre aussi ce que les Jeux olympiques veulent, ce que le public veut. Il y a même pas de question selon moi que ça peut devenir, c'est pas une mode.
0: Voilà, donc comme l'explique Geneviève Tardif, l'Aerox a des chances,
2: C'est là pour
0: pourquoi pas.
2: rester.
0: Ça pourrait, en tout cas, les organisateurs sont très motivés. Les règles ont changé, effectivement, maintenant c'est explicite dans le règlement pour ce qui est des règles sanitaires. Et les organisateurs visent toujours Brisbane, donc je rappelle, Anne Kyburd compétitionne, et puis elle est entourée de milliers d'autres athlètes en ce moment à Toronto qui espèrent décrocher un temps record pour se qualifier à d'autres compétitions, notamment les championnats du monde d'Aerox.
2: Wow. Et c'est intéressant parce qu'on entendait les propos de Geneviève Tardif, la comparaison avec la planche à roulettes qui est là depuis un bon bout de temps. Hyrox, ça fait pas si longtemps que ça, moins de 10 ans que ça existe dans le fond.
0: Ça a été créé en 2017, donc c'est un sport très récent, comme elle expliquait, qui sera en compétition avec d'autres sports qui veulent vraiment se retrouver aussi aux Jeux olympiques.
2: Chaque cycle olympique, oui, il y a des sports qui tentent de percer et de faire partie des épreuves olympiques. Vraiment fascinant tout ça, Agathe Boucor. Merci beaucoup de nous avoir apporté ça à la Mouvée aujourd'hui. C'est bien apprécié.
0: Oui, merci à vous.
2: À la
0: À la
2: prochaine.
0: prochaine.

Si vous voulez voir une vidéo verticale que Agathe Boucard et des collègues ont contribué à produire, allez voir ça, cette vidéo verticale sur la page de la Nouvelle-Écosse d'ici Radio-Canada.ca. On s'en va aux informations, le bulletin de nouvelles, le temps de quelques minutes et la movie revient juste après. Il sera question d'une soliste, une violoniste qui participe à un festival de musique de chambre dans le sud-ouest de la Nouvelle-Écosse. Restez là.

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3: À Terre-Neuve, ici Maxime Bossonnet, voici vos informations. La vaccination contre le virus syncytial est désormais gratuite pour tous les nouveaux-nés au Nouveau-Brunswick. Les bébés nés entre le 1er avril et le 12 octobre peuvent se faire vacciner dans une clinique locale. Après le 13 octobre, ils pourront recevoir le vaccin avant leur congé de l'hôpital. Le VRS est la principale cause d'hospitalisation chez les nourrissons au cours de la première année de leur vie. Le virus peut provoquer une pneumonie ou encore une bronchiolite. Voici le médecin hygiéniste en chef du Nouveau-Brunswick, le docteur Yves Légère.
4: Certaines provinces qui ont dit les gens ont implémenté ce programme-là, puis justement, ils parlaient des effets qu'ils ont vus suite à l'implémentation de ce programme-là, puis des grosses réductions immédiates aussi, aussitôt que le programme a été implémenté, dans le taux d'hospitalisation qu'ils ont vu. Donc, les études nous démontrent, et puis l'effet, si vous voulez, l'effet sur le terrain des provinces qui l'ont implémenté confirme justement ces grandes réductions-là dans les niveaux d'hospitalisation qui sont vus.
3: Et en 2025, la gratuité du vaccin a été élargie à toutes les personnes de 75 ans et plus au Nouveau-Brunswick. Les résidents de foyers de soins de plus de 60 ans sont aussi admissibles. Le gouvernement de Terre-Neuve-et-Labrador a annoncé qu'il allouerait chaque année plus de 300 000 dollars pour venir en aide aux seniors de la province. Ces fonds seront versés à Senior NL, une association à but non lucratif qui vient en aide aux personnes âgées de plus de 50 ans. Selon les chiffres du gouvernement, les seniors représentent plus de 20% de la population de la province. Une néo-écossaise craint que les jeunes pris en charge par l'État soient des cibles les plus faciles pour les trafiquants de personnes. Kesha Boudreau, âgée de 28 ans, confie son expérience dans l'espoir d'aider d'autres personnes. Stéphanie Blanchet raconte.
5: Les foyers qui regroupent des enfants sous la protection de la province, souvent des adolescents, vivent là où, en théorie, ils devraient être en sécurité. Mais dans certains cas, ces enfants deviennent la cible des trafiquants sexuels. Quand elle était jeune, Kesha Boudreau devait surveiller ses arrières. Des hommes guettaient les jeunes et rôdaient autour des foyers. Il nous invitait à son appartement, il nous offrait de la marijuana et de l'alcool, raconte-t-elle. C'était il y a 10 ans, mais les trafiquants sexuels s'en prennent encore aux enfants pris en charge par l'État. Des décisions de la Cour, qui datent même de l'an dernier, font état de cas dont certaines victimes n'avaient que 14 ans. Selon la procureure de la Couronne, Katie Lovett, les réseaux sociaux y jouent un rôle. Elle explique que les trafiquants sexuels ciblent une personne, mais aussi son réseau d'amis pour étendre ses filets. Selon des intervenants, les prédateurs sexuels visent les foyers de groupe en raison de la vulnérabilité des jeunes qui y vivent. Kesha Boudreau a vécu dans une douzaine de familles d'accueil. J'y ai cru, dit-elle, parce que pendant longtemps, je n'avais pas été choisie. Mais cette relation l'a poussée à faire des choses qu'elle ne voulait pas faire. Aujourd'hui, elle partage son histoire pour aider d'autres jeunes. Ici Stéphanie Blanchet, Radio-Canada, Halifax.
3: Ottawa verse près de 7 millions de dollars à 17 entreprises et organisations de l'île du Prince-Édouard touchées par les tarifs douaniers américains. L'initiative vise à aider les entreprises à améliorer leur productivité, à renforcer leur chaîne d'approvisionnement et à chercher de nouveaux marchés. Parmi les entreprises bénéficiaires figure la PEI Bag Company qui emploie 65 insulaires et fabrique des sacs servant à emballer des produits de consommation. L'entreprise recevra plus de 260 000 dollars. Les trois plus importantes subventions sont accordées à Trout River Industries, la PEI Brewing Company et Somru Bioscience. Par ailleurs, les États-Unis ont bloqué le passage d'un camion vers une île isolée du Nouveau-Brunswick car il transportait des marchandises récemment visées par les nouveaux tarifs de l'administration Trump. Pour les habitants de l'île Campobello, cette situation est frustrante. Kéra Morellon explique.
6: Un camion de ravitaillement à destination de l'île Campobello au Nouveau-Brunswick a été refoulé mardi à la frontière américaine. Le véhicule transportait du lait et de l'alcool, deux produits visés par de nouvelles restrictions imposées par les États-Unis dans le cadre d'un différend commercial. L'île ne compte aucun accès routier direct vers le reste du Canada et dépend d'un pont reliant le territoire américain pour son approvisionnement. La seule autre liaison avec le reste du Canada est assurée par un traversier hôtelier privé saisonnier au départ de l'île Deer située à proximité au Nouveau-Brunswick et dont le service devrait prendre fin pour l'année le 12 octobre. Même si cette situation n'est pas rare pour les habitants de l'île, certains ont peur qu'un lien plus permanent avec le Canada signifie la fin de ce pont vers les États-Unis. Ici, Kira Morellon, Radio-Canada, Halifax.
3: Le nouveau projet de l'oléoduc vers l'ouest canadien du gouvernement Carney suscite de vives réactions. L'organisation environnementale Greenpeace estime que le pipeline Pacific Link, désigné comme projet d'intérêt national, s'intègre à une feuille de route élaborée pour détruire la nature et faire abstraction des droits des peuples autochtones. Le premier ministre Mark Carney a été appelé à répondre à ces critiques à la suite de son annonce à Fort McMurray, en Alberta.
7: C'est un projet dans l'intérêt national. Maintenant, on va avoir des consultations intensives avec les Premières Nations. On veut commencer des consultations intensives au début du projet, au début du processus. Alors, aujourd'hui, c'est le début, le vrai début du processus. OK? Toutes les décisions ne sont pas encore prises.
3: Et pour sa part, le Conseil canadien des affaires estime que le nouvel oléoduc va attirer des investissements et favoriser la création d'emplois. En terminant, l'astronaute canadien Joshua Kutrick est en direction de la Station spatiale internationale. Lui et ses collègues ont décollé à bord de la navette Falcon 9 de SpaceX pour une mission de 6 mois ce matin. L'astronaute albertain contribuera à plusieurs études canadiennes et internationales, dont certaines sur la santé mentale, la masse osseuse et la santé cardio-respiratoire dans l'espace. La directrice scientifique du Cosmodôme au Québec, Marie-Michèle Limoges, explique la suite de cette mission spatiale.
8: Là, le vaisseau Dragon va commencer une phase en 3 points, une phase d'approche tranquillement en 3 points pour aller rejoindre la Station spatiale internationale.
3: Mais l'équipage mènera, oui, diverses expériences pour préparer les futures missions d'exploration, notamment vers la Lune ou encore la planète Mars. Voilà ce qui complète votre bulletin d'information. Restez des nôtres pour votre émission de retour à la maison. C'était Maxime Bossonnet. Très bon après-midi à notre antenne.

Oui, ce soir à Pobnico, samedi à Pointe-de-l'Église, deux concerts qui seront présentés, le Yarmouth Chamber Music Festival. D'autres événements, il y en a un vraiment très particulier, un concert dans la noirceur, dans une chapelle, dans un cimetière. Oui, c'est vraiment un événement unique. Alors, Solène Paidassi est violonneuse. Elle est française. Elle est en visite ici. Et j'ai pu parler avec elle un peu plus tôt cet après-midi. Et elle viendra nous présenter sa participation dans ce festival et ses impressions aussi du sud-ouest de la Nouvelle-Écosse. Ça, c'est à venir dans quelques minutes. On aura aussi Karine Godin pour nous donner les grandes lignes du téléjournal Acadie. Et Marc-Samuel Larocque sera là pour la chronique Actualité Techno. Il viendra nous parler de sécurité en ligne. C'est aujourd'hui la journée, aujourd'hui 1er octobre, plein de journées. Il y a le mois du patrimoine Mi'kmaq qui commence en Nouvelle-Écosse, la journée des traités d'amitié. C'est la journée nationale des aînés et c'est aussi la journée nationale de la cybersécurité. Alors, il y a des arnaques qui flottent, c'est des tentatives d'hameçonnage très, très convaincantes qui sont passées et on en parle beaucoup. Il viendra nous en dire plus et nous expliquer comment on peut se protéger. Alors, ça, c'est avec Marc-Samuel Larocque dans une trentaine de minutes. Pour la météo, il y aura à l'île du Prince-Édouard quelques nuages ce soir et cette nuit avec un minimum de 13 degrés. Demain, soleil et nuages pour commencer la journée, avec un ennuagement qui viendra en après-midi, des averses par après, maximum 21. Pour la Nouvelle-Écosse, ciel nuageux dans les prochaines heures avec un minimum de 13 degrés. Et demain, soleil et nuages pour commencer avec un ennuagement en après-midi. Mais pas d'averse prévue pour le moment. Maximum 22 degrés. Les températures saisonnières, en passant, devraient se situer autour de 15 degrés dans les provinces maritimes. Alors, on est un peu au-dessus des valeurs saisonnières typiques pour ce temps-ci de l'année. Pour les prévisions météo à Terre-Neuve, Saint-Jean, ce soir et cette nuit, ennuagement, minimum 13 degrés. Demain, alternance de soleil et nuages, devenant nuageux en mai. Non, je viens de vous donner Stephenville. OK, Saint-Jean, ce soir et cette nuit, nuageux avec 60% de probabilité de bruine, minimum 13. Demain, bruine tôt le matin, ensuite ciel nuageux pour le reste de la journée, maximum 17. C'est à Stephenville qu'il y aura ennuagement, minimum 13 cette nuit. Demain, soleil et nuages, avec un ennuagement en mi-journée, suivi de quelques averses ou de la bruine. Température entre 14 le long des côtes et 18 à l'intérieur des terres. On a à Saint-Jean des nuages avec 14 degrés, 14 aussi à Stephenville. C'est partiellement nuageux. Les nuages sont arrivés à Charlottetown. Il fait 19. Le soleil brille au Cap-Breton. On a 16 à Chéticamp, 19 à Sydney. Des nuages pour le centre de la Nouvelle-Écosse. Halifax indique 18. Yarmouth nuageux avec 16 degrés. Voici Lunaire, loin d'ici.

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Le Festival de musique de chambre de Yarmouth, le Yarmouth Chamber Music Festival, accueille présentement des musiciens de partout pour faire résonner la musique dans le sud-ouest de la Nouvelle-Écosse. Le festival tire à sa fin avec une série de concerts grande finale jusqu'à dimanche. Et une des musiciennes à l'honneur, c'est la violoniste Solène Paidassi. Elle va participer aux grandes finales. Concert ce soir à Pobnico. Il y en aura un autre samedi à Pointe-de-l'Église. Deux concerts qui seront présentés dans nos régions acadiennes, donc en anglais et en français. Le spectacle de ce soir est à 19h au Musée des Acadiens des Pobnico et

0: Et j'ai parlé à Solène Paidassi plus tôt aujourd'hui. Bonjour et bienvenue à l'émission.
1: Bonjour.
0: Alors, comment se déroule votre participation au festival jusqu'à présent?
1: Eh ben nous sommes arrivés à Yarmouth, je crois, jeudi dernier. Et en fait, nous ne nous connaissions pas du tout, les musiciens entre nous. Donc c'est vraiment un groupe qui est mis en place pour le festival, et on arrivait d'un peu partout, puisque donc moi je suis française de la Côte d'Azur, mais j'habite à Düsseldorf, où je venais d'Allemagne, et notre violoncelliste Greg Beaver venait de la Californie. Notre altiste David Yang, qui co-organise le festival, lui vient de Philadelphie, et Jeffrey Day, il est local, lui il est vraiment de Yarmouth, et c'est lui qui nous accueille ici pour le festival de musique de chambre.
0: Ça doit être grâce à lui que ce festival a lieu.
1: Oui, c'est en fait lui et David Yang qui ont eu cette idée d'organiser un festival ici. C'est la deuxième édition cette année, donc voilà, ça c'est en train de prendre de l'ampleur, et ils se sont dit que Yarmouth c'était un endroit parfait pour organiser ça.
0: Quelles sont vos impressions de la région, vu que ça fait une semaine que vous êtes là?
1: Oui, bon, j'ai pas beaucoup vu la région parce que on répète non-stop du matin au soir. Mais j'ai pu me balader à Yarmouth déjà au moins un petit peu, et puis surtout rencontrer les gens. Et moi, c'est la première fois que je viens au Canada, donc
0: Oh.
1: je commence mon aventure au Canada par la Nouvelle-Écosse. Et c'est un vrai bonheur d'être ici et de rencontrer les gens, parce que c'est ce qui fait la particularité de chaque endroit, de chaque région, ce sont les gens. Et le fait qu'ici on est en famille d'accueil, donc on fait partie de la communauté,
0: Wow.
1: c'est une expérience extraordinaire de voir à quel point ici les gens sont accueillants et chaleureux, et très curieux, très ouverts au fait qu'on fasse de la musique, et ils viennent voir, ils viennent poser des questions, et c'est vraiment trop trop sympa.
0: Et parlez-nous des événements, des concerts qui ont déjà eu lieu dans la communauté. Il y a eu différents endroits, je pense même à l'hôpital.
1: Oui, alors l'hôpital, on y était aujourd'hui. On a fait une série de ce qu'on appelle les open rehearsals, les répétitions ouvertes dans des lieux publics. Donc on en a fait ce matin à l'hôpital, on en a fait au Third Cup Café à Yarmouth, et on a fait aussi dans un mall, dans un centre commercial. Et en fait, on se met vraiment en plein milieu. On se met en plein milieu du passage, et on joue, on fait vraiment une répétition, c'est-à-dire qu'on travaille. On travaille comme si on travaillait chez nous dans notre salle de répétition ou dans le salon. Donc on discute, on joue un petit peu des passages, on reprend, on prend des décisions. On essaye de pas trop trop se disputer. Et donc on travaille pour être capable de faire après un concert sans trop d'incidents, et pour trouver en fait le sens musical de ce qu'on fait tous ensemble. Et donc c'est assez extraordinaire, parce que donc les gens se baladent, ils passent pour venir faire leurs courses, ils passent venir prendre leur déjeuner, et puis il y a de la musique classique au milieu de tout ça, donc ils s'arrêtent pendant 25 minutes, il y en a qui s'arrêtent pendant 2 heures, qui s'assoient et qui écoutent, et puis qui nous posent des questions aussi. Donc on peut vraiment discuter avec eux et partager. Et ils nous posent parfois la question de savoir qu'est-ce qu'on joue, ou comment est-ce qu'on fait certaines choses sur l'instrument, ou même voilà, certaines choses. Ah, ça me rappelle telle pièce, tel compositeur. Qu'est-ce que vous en pensez? Donc c'est vraiment intéressant, parce que ce sont pas forcément les gens qu'on verrait au concert, mais il y a de toute façon cet intérêt et cette curiosité, et c'est ça qui nous intéresse. C'est de dire, ben voilà. Et en même temps, donc on a bien sûr les flyers du festival de musique de chambre, pour leur dire, ben voilà, on sera en concert. Donc ce que vous avez entendu, le travail qu'on a fait là, vous pourrez entendre le résultat au concert, qui donc les concerts qui commencent ce soir. Et c'est ça aussi qui est intéressant, c'est de leur dire, ben venez voir ce que ça donne une fois que le travail est complété.
0: Parlons de ce qui va se passer demain. Un concert dans le noir, dans la chapelle du cimetière de Yarmouth.
1: Oui, c'est un concept très particulier. Et en fait, donc, ce qui se passe, c'est que déjà, c'est un petit espace. Hein, c'est pas une grande salle de concert. Et tout le monde donc vient et on attend que le soleil se couche ou petit à petit le soleil se couche pendant qu'on joue. Et les gens n'ont pas le droit d'applaudir. Ils ont le droit d'applaudir au début pour nous accueillir quand les musiciens rentrent sur scène. Mais ensuite, tout le monde s'assoit. Et on joue un programme surprise, donc personne ne sait. Parfois nous non plus.
0: Ah
1: personne ne
0: oui.
1: sait ce qu'on va. Personne ne sait ce qu'on va jouer. Non, nous on en a discuté quand même un petit peu à l'avance. Mais on joue sans s'arrêter. C'est-à-dire qu'il n'y a pas d'applaudissements entre les pièces. Et c'est censé être vraiment un moment où le temps s'arrête. Et où la seule chose qui travaille, ce sont les oreilles. Et voilà, on n'est pas dans l'observation, on est vraiment juste dans l'écoute. Et à la fin du concert, les musiciens, donc il n'y a pas d'applaudissements, les musiciens s'en vont un par un, et ensuite les gens peuvent aussi sortir à leur propre rythme. Et
0: Wow.
1: ça a créé quelque chose de très très différent. C'est totalement une autre écoute de ce qu'on connaît de la salle de concert.
0: Tout à fait.
1: C'est très
0: On a
1: spécial.
0: uniquement l'élément d'écoute.
1: Exactement.
0: Parlez-nous aussi d'une collaboration avec une chorale locale.
1: Oui, donc ça, ce sera pour le concert de dimanche, le concert, le grand final. Et en fait, ce qui se passe, c'est que pour le festival, on a commandé une pièce, c'est-à-dire qu'on a demandé à un compositeur, Gary Ure, de composer une pièce pour le festival et en s'inspirant de la Nouvelle-Écosse. Donc des thèmes de la Nouvelle-Écosse, des paysages de la Nouvelle-Écosse. Et donc il a composé une pièce qui est absolument magnifique. Et pour cette pièce-là, il a composé ça pour quatuor à cordes et chorale. Et donc on va jouer. On a répété déjà cette semaine. On va jouer avec la chorale locale qui a appris la pièce et qui va chanter avec nous. Donc c'est vraiment une collaboration pour la Nouvelle-Écosse avec la chorale de Yarmouth. Donc des gens qui viennent de partout là dans ce coin et qui se réunissent pour chanter ensemble. Et c'est vraiment une très très belle pièce, très très touchante.
0: En terminant, Solène, vous avez joué, vous jouez ces jours-ci avec un violon moderne qui date de 2022, mais vous avez joué pendant un certain temps avec un violon datant de 1784. Je suis curieuse de savoir quelle est la différence entre les deux pour vous.
1: Oui, j'ai joué avec beaucoup de violons anciens. Dont un magnifique Giambattista Guadagnini de 1784, sur lequel j'ai joué pendant plus de 5 ans. Et ce qui s'est passé, c'est que ce sont forcément des instruments, les instruments anciens, qui sont beaucoup trop chers pour les musiciens. Donc on peut pas se permettre. Moi, en tout cas, je ne pouvais pas acheter mon instrument parce qu'il valait plus de 1 million d'euros au moment où j'ai dû le rendre. Et donc je me suis posé la question, voilà, est-ce que je continue à dépendre de fondations qui me prête des violons, ou est-ce que je décide de commissionner mon propre instrument? Et donc j'ai contacté un ami à moi qui est luthier, qui fabrique des violons, que je connais depuis longtemps, et puis je lui ai dit, bah écoute, voilà, j'aimerais que toi tu me fasses un violon. Et donc il m'a construit ce violon, et c'est vrai que c'est une autre expérience parce que déjà j'ai pu voir le violon se former petit à petit sous mes yeux, et j'ai pu participer vraiment à la conception et à la construction du violon. Et ce qui change un petit peu, c'est que le violon qu'on a entre les mains quand on reçoit le violon, ben forcément c'est un violon tout neuf, et donc le potentiel que le violon a de changer et d'évoluer est énorme. Et c'est ça qui m'a beaucoup plu, parce que j'ai pu vraiment façonner le son et le j'ai pu vraiment façonner le son de mon instrument, alors que c'est vrai que très souvent quand on prend un instrument ancien, surtout vraiment les très très grands, les Stradivari, les Guarneri, on est assez limité sur ce qu'on peut on peut pas influencer le violon, parce que le violon il est là depuis 300 ans. Donc il y a moins de potentiel de vraiment dire, voilà, je vais donner mon son, je vais donner ma façon de jouer à cet instrument. Et c'est ce travail-là qui m'a beaucoup intéressée.
0: Eh bien, je vous souhaite une excellente fin de séjour dans le sud-ouest de la Nouvelle-Écosse. Je rappelle que

0: ce soir au Musée des Acadiens des Pobnico, ce concert dans le cadre du Festival de musique de chambre de Yarmouth, donc 19h au Musée des Acadiens. Samedi, à la chapelle de l'Université Sainte-Anne à Pointe-de-l'Église. Il y a dimanche à l'église Holy Trinity de Yarmouth. Et je vous souhaite une bonne fin de festival et une bonne fin d'un premier, peut-être pas le dernier séjour au Canada.
1: Oui, j'espère bien.
0: À la prochaine, Solène Faidassi, violoneuse.
1: Au revoir.
0: Au revoir.

0: C'est le moment de voir ce qui sera présenté, d'entendre ce qu'on pourra voir à partir de 18h, 18h30 à Terre-Neuve au Téléjournal Acadie. Karine Godin est là pour nous le dire. Bonsoir Karine.
1: Bonsoir Nathalie.
0: Et vous allez commencer ce soir en Nouvelle-Écosse.
1: Oui, alors qu'une néo-écossaise fait un cri du cœur, rien de moins. Elle dit craindre que les jeunes pris en charge par l'État, donc qui habitent dans des résidences de groupe, par exemple, soient des cibles plus faciles pour les trafiquants de personnes. Elle a 28 ans, elle a partagé son expérience à elle afin justement d'éviter qu'il y ait d'autres enfants qui vivent dans des foyers qui ne deviennent des victimes d'exploitation sexuelle. Plutôt Stéphanie Blanchet viendra nous en parler. On vous parlera aussi du bâtiment historique qui a abrite l'Assemblée législative de l'île du Prince-Édouard qui, finalement, rouvrira bientôt ses portes après d'importants travaux de rénovation qui ont duré plus de quoi? Une décennie, oui, je dirais. Hein? Laura, l'affectateur du côté de la Nouvelle-Écosse, Marc Babin, était encore là-bas alors qu'on parlait déjà des rénovations. Donc, pour vous dire à quel point ça a pris du temps, un collègue qui maintenant est en Nouvelle-Écosse depuis plusieurs années. Mmh. Laura Meader nous amènera justement visiter ce lieu historique pour voir ses rénovations, les constater de nos yeux. Et sinon, on vous parlera aussi des nuits qui commencent à se faire froides. Vous savez, le problème de l'itinérance, c'est au-delà des grands centres comme Halifax ou encore Charlottetown.

0: Town, Moncton, Saint-Jean-Fredericton. On le vit aussi beaucoup en région rurale et dans la péninsule acadienne. Il y a le dossier du refuge d'urgence qui vient de réapparaître. Étant donné qu'on attend toujours de trouver un endroit, il y en avait un l'an dernier, mais on avait promis à la population de ce coin-là que ça serait seulement pour un an. Donc, on fera le point justement, on en est où alors que les nuits deviennent de plus en plus froides.
1: À voir donc au Téléjournal Acadie à compter 18h, 18h30 à Terre-Neuve avec vous, Karine Godin. Merci beaucoup et bon téléjournal et bonne fin de semaine.
0: Merci, au revoir.

Rhymes avec Arpin Lépine. Rien de plus beau. Météo, à l'île du Prince-Édouard, quelques nuages ce soir et cette nuit avec un minimum de 13 degrés. Demain, soleil et nuages le matin avec un ennuagement en après-midi et des averses par après. Maximum 21. Nouvelle-Écosse, ciel nuageux dans les prochaines heures avec un minimum de 13. Demain, soleil et nuages pour commencer la journée avec un ennuagement en après-midi. Mais contrairement à l'île du Prince-Édouard, pas d'averses qui sont prévues. Maximum 22. Et si vous vous demandez, les températures normales ce temps-ci de l'année devraient, maximum là durant le jour, devraient se situer autour de 15 degrés. On est un peu plus élevé que ça. Pour Terre-Neuve à Saint-Jean, ce soir et cette nuit, nuageux avec 60% de probabilité de bruine, minimum 13. Demain, possibilité de bruine.

tôt le matin, ciel nuageux pour le reste de la journée avec un maximum de 17. Et puis à Stephenville et sur la péninsule de Port-au-Port, ennuagement ce soir, minimum 13 degrés et demain, alternance soleil-nuage, devenant nuageux en mi-journée, suivi de quelques averses ou de la bruine. Température entre 14 le long des côtes, 18 à l'intérieur des terres. On a du soleil au Cap-Breton en ce moment. C'est 16 degrés qu'on a chez Tican, 19 à Sydney. En Nouvelle-Écosse, au centre de la Nouvelle-Écosse, à Halifax, on a 18 avec des nuages aussi à Yarmouth avec 16. Le ciel est nuageux aussi à Charlottetown où on a 18, puis à Stephenville aussi des nuages avec 14. 14 aussi à Saint-Jean-Terre-Neuve, mais c'est un petit peu de soleil, un petit peu de nuages.

Marc Dupré qu'on entendait, c'est quand plus rien n'a de sens. Vous écoutez l'émission La Mouvée pendant encore une vingtaine de minutes. Dans quelques instants, j'accueillerai mon collègue Marc-Samuel Larocque pour parler de, c'est la chronique Actualité Techno, d'hameçonnage. Avez-vous reçu des courriels qui avait l'air assez convaincant, des messages par rapport à quelque chose que vous avez fait ou une facture peut-être qui semblait très très très réelle, mais en fait c'est du hameçonnage, c'est une arnaque. Marc-Samuel Larocque viendra nous parler d'un cas en Nouvelle-Écosse ou plusieurs cas, une vague on pourrait peut-être dire d'hameçonnage qui cible une certaine communauté. Alors ça c'est à venir dans quelques instants. 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

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Marc-Samuel Larocque, après Megan Oak, voici Chaos.

0: Octobre est le mois de la sensibilisation à la cybersécurité au Canada. Et on voyait récemment une nouvelle qui nous rappelle, encore une fois, qu'il faut faire preuve de vigilance. Il y a des tentatives d'escroquerie qui visent les artisans de la Nouvelle-Écosse. Des vendeurs potentiels sont visés par des courriels convaincants qui usurpent l'identité des organisateurs d'événements. Le chroniqueur techno Marc-Samuel Larocque est avec nous pour jaser de tout ça. Bonjour Marc-Samuel.
1: Salut Nathalie.
0: Premièrement, rappelez-nous ce qui s'est passé en Nouvelle-Écosse.
1: Ouais, ben il y a des messages donc qui cherchaient à tromper, vous l'avez dit, des artisans de la Nouvelle-Écosse. Ici, on utilisait un stratagème bien connu qui est d'utiliser l'urgence. On voulait que ces gens-là fassent un virement électronique dans le but de réserver une table pour un événement qui s'en venait. C'est au cours des deux derniers mois, Nathalie, que plusieurs groupes ont souligné avoir été rejoints par des gens, par des courriels, par des messages qui avaient cette fraude-là. On parle de Craft Nova Scotia, Dartmouth Makers, Halifax Crafters, même Antigonish Farmers Market Association. C'est des inquiétudes que ces groupes-là ont. Il y a bon nombre de détails aussi donc, qui figuraient dans les courriels, nous dit-on, qui étaient exacts. Des lieux, des dates aussi pour les événements. Donc, ça avait l'air très crédible. Présentement, de ce qu'on sait de cette histoire en Nouvelle-Écosse, personne ne s'est laissé piéger par cette arnaque. Mais c'est sûr qu'on souhaite être proactif, on souhaite en parler, souligner, afin que peut-être des gens qui seront rejoints dans les prochains jours, les prochaines semaines, par des arnaqueurs, puissent se protéger et ne pas tomber dans le panneau.
0: Oui, il y a quelqu'un près de moi, en fait, qui a reçu ces messages et qui était très inquiet. Puis on parle beaucoup de fraude dans les derniers mois, Marc-Samuel, et c'est souvent l'intelligence artificielle qui est pointée du doigt. Ici, est-ce que c'est le cas?
1: Officiellement, Nathalie, on ne le sait pas, mais officieusement, disons que je serais très surpris que les arnaqueurs n'utilisent pas l'incroyable outil qu'est l'intelligence artificielle pour venir étoffer leurs arnaques. J'ai des gens dans mon quotidien qui ont délégué les plus petites tâches possibles de la vie à l'IA, donc je serais très surpris que les arnaqueurs fassent « Non, moi je n'utilise pas l'IA ». C'est un outil qui est très, très utile pour ce genre d'arnaque, pour ce genre de problématique. C'est aussi une hypothèse qui est partagée par la caporale Carly McCann de la GRC de la Nouvelle-Écosse. Elle était en entrevue plus tôt cette semaine pour parler donc de toute cette histoire-là dans votre province.
2: C'est devenu beaucoup plus facile d'utiliser AI et d'autres technologies pour ces fraudes et ces arnaques. Et c'est beaucoup plus facile, c'est beaucoup plus difficile des fois de déterminer quand c'est un arnaque, quand c'est une fraude. Aussi, c'est devenu beaucoup plus difficile de les tenir responsables parce que souvent ils se trouvent à l'extérieur du Canada hors de portée des autorités canadiennes, même pour les événements très locaux ici. C'est devenu beaucoup plus facile de vérifier où vous envoyez votre argent et qui vous parlez avec. Je te conseille, avant de transférer de l'argent pour réserver un espace, faire quelques vérifications supplémentaires pour t'assurer que tu communiques bien avec les organisateurs qui sont vrais pour l'organisation.
1: On entendait donc la caporale Carly McCann qui parlait de ce cas donc de fraude présumée, ou du moins des essais qui ont été faits contre des artisans de la Nouvelle-Écosse. L'intelligence artificielle, Nathalie, on l'utilise fort probablement pour cibler les vendeurs. Et ce qui est très particulier, et je vais vraiment mettre ça dans l'oreille des gens aujourd'hui, c'est que l'IA, elle récupère souvent des informations qui sont accessibles au public en ligne, sans avoir à pirater ou à forcer rien de ça. Il y a l'annuaire, par exemple, des membres de Craft Nova Scotia qui doit être une mine d'or pour un arnaqueur qui viserait ce public-là. L'intelligence artificielle qui peut en quelques secondes ramasser toute la base de données, créer des courriels personnalisés pour tout le monde et envoyer ça. Ça se fait à ce point-ci en 2026 en un claquement de doigts. L'IA peut aussi analyser des profils sur les réseaux sociaux, d'autres comptes en ligne aussi, peut donc créer des messages avec des références à des détails précis, des dates, des heures, des endroits, même peut-être même où vous travaillez. Ça peut être des messages qui arrivent de partout. L'IA, elle est extrêmement extrêmement pointus sur ces choses-là, capables de bien trouver. Et aussi grâce à l'IA, Nathalie, les cybercriminels qui peuvent trouver votre adresse, qui peuvent utiliser une photo de votre maison dans un courriel. Il y a des gens qui sont déjà fait croire, avoir, nous dit-on, comme quoi les gens ont été surveillés et tout, mais non, c'est des photos qui sont prises sur Google Maps ou des photos qui sont prises sur d'autres choses. L'IA qui réussit à trianguler une position, trouver une photo qui parle un peu des différents bâtiments. Bref, c'est toutes des choses qui peuvent se passer. On doit garder en tête qu'avec l'IA, c'est de plus en plus difficile pour nous de savoir ce qui est vrai, mais pour les cybercriminels, de plus en plus facile d'envoyer des messages, et là, des messages de masse, des centaines, des milliers de messages qui passent presque instantanément. C'est dangereux, il faut y penser. L'IA qui augmente donc la portée des cyberattaques, c'était à s'y attendre, ça fait au moins 2 ans que je vous le dis. Le cas Nouvelle-Écosse est une autre façon, une autre porte pour moi de vous rappeler de faire attention.
0: Oui, c'est peut-être que maintenant c'est beaucoup plus sophistiqué, c'est beaucoup plus l'apparence est très réelle, donc plus facile là, de se faire prendre au piège. Puis là, Marc-Semel, on dirait que on est au moment où vous allez nous donner des trucs et des astuces pour pas se faire avoir par de telles arnaques.
1: Je calcule dans mes notes, Nathalie, que c'est environ une fois par année que l'actualité me pousse à vous rappeler dans une chronique les différentes choses à faire. Vous l'avez dit d'entrée de jeu, hein, tant qu'à faire, soulignons-le, octobre, aujourd'hui, premier jour d'octobre, c'est le mois de sensibilisation à la cybersécurité au Canada. Il y a un site web qui s'appelle pensercybersécurité.gc.ca. Énormément de documentation, de ressources, d'informations là-dessus. Il y a des textes qui vont vous parler de la cybersécurité en général, mais je vous en parle d'un en particulier qui s'appelle les 7 signaux d'alarme de l'hameçonnage. Ce genre d'arnaque-là ou de problématiques qu'on a, ça, on appelle ça du hameçonnage. On essaie d'aller chercher les gens. On va souvent utiliser, Nathalie, un langage qui est menaçant. On parle d'urgence. Dans le cas de la Nouvelle-Écosse, vous devez envoyer un montant d'argent pour ne pas perdre votre table à cet événement-là. On veut que les gens ne pensent pas. On veut que les gens agissent. On veut que ce soit presque un réflexe d'agir pour protéger quelque chose. Vous savez, on agit, on pense après. C'est vraiment ce sentiment-là que les arnaqueurs veulent exploiter chez les gens. Aussi, il y a des informations sensibles qui sont demandées. Vous devriez, à ce point-ci, en 2026, être extrêmement protecteur de vos informations sensibles. Et quand je dis informations sensibles, là, je redescends jusqu'au numéro de téléphone, qui est une information sensible pour bien des choses. Il y a bien des comptes qui vont vous demander de vous identifier avec un numéro de téléphone. C'est dangereux. Aussi, troisième point, si c'est trop beau pour être vrai, c'est parce que c'est trop beau pour être vrai. C'est la phrase, elle est exacte. Il me semble qu'elle est facile à comprendre. On dit même sur le site du gouvernement, Nathalie, qu'il est très rare de gagner à la loterie, spécialement quand on y participe. Donc, utilisez donc ça pour vous protéger de ces arnaques-là. Également, rapidement, il y a des courriels qui sont inattendus, des reçus d'articles que vous n'avez pas commandés, des suivis d'envoi d'articles que vous n'avez pas fait. Ça, c'est une façon de vous mettre un peu la peur dans le corps, de vous faire cliquer sur les trucs pour ensuite pouvoir vous hameçonner. Il y a aussi des renseignements douteux, hein. À ce point-ci, même si l'IA, elle est très pointue et c'est de moins en moins possible, vous pourriez trouver dans ces courriels-là une lettre de différence. Microsoft, ça peut être Mocrosoft. C'est aussi fou que ça, mais c'est une façon de savoir si c'est un courriel qui vient de Microsoft ou d'un potentiel arnaqueur. Il y a aussi des pièces jointes. Hein. On le sait, ça fait longtemps que les pièces jointes, on ne doit pas cliquer dessus. Est-ce que le logo, il est bon? Est-ce qu'il est flou? Est-ce qu'il est bien centré? Les entreprises, généralement, qui font attention à ces genres de choses-là, qui ont des équipes de communication et de graphistes. Les arnaqueurs, c'est très rare qu'il y ait une section communication et arnaque dans une boîte d'arnaqueurs. Donc, on fait attention à ça. Je vous invite donc à aller faire un tour sur le site et vraiment vous donner le plus d'informations possible parce que c'est ça qui va vous protéger. C'est beaucoup mieux dans ce cas-ci, Nathalie, de prévenir que de guérir.
0: Et justement, qu'est-ce qu'on doit faire là?
1: Ah ben c'est sûr que si vous avez cliqué sur un lien, ben écoutez, je pourrais vous dire en privé qu'est-ce que ça veut dire, mais vous êtes déjà pas mal dans le problème. Faites très attention à ça. Lorsque vous aurez cliqué, vous allez possiblement donner accès à votre ordinateur, à toutes les informations qui s'y trouvent, à tous les mots de passe qui sont sauvés dans votre Google Chrome ou votre Firefox. Si vous donnez accès à votre ordinateur, vous donnez d'emblée accès à toutes ces choses-là aux arnaqueurs. Aussi, si vous n'êtes pas sûr, et c'est peut-être le point le plus important. Si vous n'êtes pas sûr de la légitimité d'un message, communiquez avec la personne par une autre voie. Si votre banque vous envoie un message vous demandant de faire quelque chose, déjà là, il n'y a aucune banque qui va faire ça. L'échange courriel, ce n'est pas un échange sécurisé que les banques utilisent. Mais disons qu'une coopération financière, tiens, vous recevez un message et ça a l'air tout beau, tout vrai, mais ça, il y a quelque chose. Il y a quelque chose. Votre œil vous dit c'est pas bon. Allez sur le site d'Uni, prenez le numéro de téléphone officiel, contactez-les et vérifiez si quelqu'un de chez eux a tenté de vous contacter. C'est l'unique façon, Nathalie, d'être certain que cette communication, elle est vraie. Mais les banques, les gens ne vont jamais vous demander de mot de passe ou d'information. Donc déjà là, si on vous le demande, ça devrait être votre premier drapeau rouge pour vous dire « ceci, c'est une communication suspecte ».
0: Est-ce qu'il faudrait s'abonner à un service VPN?
1: C'est sûr que le VPN, c'est de plus en plus populaire. Le VPN, donc le Private Network, Virtual Private Network, en fait, donc c'est un réseau virtuel privé. Lorsque vous allez vers chez les GhostVPN, les NordVPN de ce monde, eux, ce qu'ils font, c'est qu'ils vont cacher votre machine. Ils vont cacher votre machine, ils vont cacher votre IP en faisant rebondir, comme une balle de ping-pong, vos informations, votre qui vous êtes comme tel, en différents serveurs, ce qui va rendre extrêmement difficile pour quelqu'un de vous retrouver, de retrouver votre machine, votre adresse IP ou de suivre ce que vous faites sur Internet. C'est sûr que le VPN, c'est une très bonne protection contre ça. Contre de l'hameçonnage, c'est pas nécessairement là où est-ce qu'on va avoir une protection comme telle. L'hameçonnage, ça sert vraiment à ce qu'on appelle donc où est-ce qu'on essaie d'aller chercher de l'information auprès des gens plutôt qu'auprès de la machine. Là, c'est vraiment à vous de vous protéger. Le VPN est une excellente façon de protéger votre machine contre beaucoup de choses, mais dans ce cas-ci, dans le cas de la Nouvelle-Écosse, c'est l'humain qui doit vraiment gérer derrière ça, c'est l'humain qui doit se protéger.
0: Parce que ces tentatives d'hameçonnage, ça va pas arrêter, ça va même probablement s'intensifier.
1: Les chances sont que ça s'intensifie vraiment beaucoup, spécialement avec toutes les différentes IA. Une IA, ça ne dort pas. Je rappelle qu'une IA, ça ne dort pas.

Laurie Leblanc avec Guylaine Tanguay. C'était de hier à demain. C'est tout pour aujourd'hui à la Mouvée. Demain, ça va être la Mouvée du vendredi. On aura Trevor Murphy à la chronique Musique Côte Est, la tablée également. Et ma collègue Kellyanne Gallien est allée à un powwow à Charlottetown aujourd'hui. On aura des échos de cet événement-là et bien d'autres choses qu'on prépare pour vous. Je vous souhaite une agréable soirée. Je vous remercie de votre écoute aujourd'hui. Je remercie également la petite ma puissante équipe de la Mouvée, Maud Rivard-Ostrat, réalisatrice associée à la recherche, Janvier Naïmana à la mise en onde, moi-même Nathalie Guédry. Je vous souhaite une agréable soirée. Portez-vous bien. À demain.

Bonsoir, ici Mathieu Dugal. Dans quelques minutes, à Moteur de recherche, après le bulletin de nouvelles. Le ménisque se régénère-t-il et le mal de genou est-il héréditaire? Pourquoi utilise-t-on du lactose dans les produits pharmaceutiques? Qui a inventé le whisky? Une éternelle dispute entre l'Écosse et l'Irlande. Et au fait, comment sont fabriquées les rondelles de hockey? À tout à l'heure.

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1: Bonsoir, ici Maxime Bossonnet, voici vos informations. La vaccination contre le virus respiratoire syncytial est désormais gratuite pour tous les nouveau-nés au Nouveau-Brunswick. La province investit environ 3,8 millions de dollars afin d'éviter les hospitalisations.

0: en soins intensifs. Les détails avec Charles-Étienne Drouin.
1: Les bébés nés depuis avril et ceux qui le seront d'ici le 12 octobre peuvent maintenant se faire vacciner gratuitement contre le virus respiratoire syncytial. Pour ce faire, les parents doivent visiter une clinique locale. Après le 13 octobre, les nouveaux-nés pourront recevoir le vaccin avant leur congé de l'hôpital. Ce virus peut provoquer une pneumonie ou une insuffisance respiratoire. Avec le vaccin, la province espère ainsi grandement diminuer les hospitalisations en soins intensifs des tout-petits. Voici le médecin hygiéniste en chef de la province, le docteur Yves Légère.
2: Il y a plusieurs études qui ont été faites pour regarder à l'impact de l'immunisation contre la maladie comme telle, ainsi que les hospitalisations. Donc, on a vu des grandes réductions au niveau de l'infection et aussi l'hospitalisation qui tourne autour du 80%.
1: D'après le Nouveau-Brunswick, d'ici mars 2027, plus de 6000 enfants pourraient ainsi être protégés gratuitement contre le virus. Le docteur Légère indique qu'une deuxième dose de rappel sera offerte l'année prochaine aux enfants les plus vulnérables. Le vaccin contre le virus respiratoire syncytial demeure toujours gratuit pour les personnes de 75 ans et plus. Il l'est également pour les personnes de 60 ans et plus dans un foyer de soins de longue durée notamment. Ici Charles-Étienne Drouin, Radio-Canada, Fredericton.
0: Et toujours Nouveau-Brunswick, Serge Cormier, le député fédéral d'Acadie-Bathurst, a annoncé aujourd'hui un investissement d'Ottawa $500,000 pour le club de curling de Bathurst. Ce financement permettra de moderniser le système de réfrigération pour glace du club et d'améliorer l'efficacité énergétique du bâtiment. Marc Guindon est membre du club de curling de Bathurst depuis une vingtaine d'années.
3: Pour moi et pour les membres, c'est là, moderniser notre club va nous permettre de allonger notre saison au printemps. À l'automne, on avait de la difficulté à compétitionner avec les autres clubs parce que les autres pouvaient allonger leur saison. Ça va allonger notre saison, puis ça va faire le curling un petit peu plus confortable parce que sans être insulé, au mois de janvier, il faisait frais dans notre club, puis là, il va avoir une température normale.
0: Et la province du Nouveau-Brunswick, grâce à la Société de développement régional, appuie le projet avec un investissement de près de $400,000. Dans le reste de l'actualité, en Nouvelle-Écosse, un jeune de 17 ans est décédé dans un accident hier à Nicto, dans le comté d'Annapolis. Une berline et un camion benne sont entrés en collision sur la route 10. Le jeune conducteur de la berline est décédé sur les lieux. L'homme de 49 ans au volant du camion n'a pas subi de blessures. L'enquête se poursuit. L'affaire d'agression sexuelle visant un acteur originaire de Nouvelle-Écosse a été abandonnée. Le procès de Mike Smith, surtout connu pour son rôle de Bubbles dans la série télévisée humoristique Trailer Park Boys, devait durer 3 jours et débuter aujourd'hui à Dartmouth. Les avocats de la couronne ont déclaré qu'ils ne présenteraient aucun élément de preuve. Mike Smith avait plaidé non coupable d'un chef d'accusation d'agression sexuelle lié à un incident qui aurait eu lieu en 2017. Ottawa verse près de $7,000,000 à 17 entreprises et organisations de l'île du Prince-Édouard touchées par les tarifs douaniers américains. L'initiative vise à aider les entreprises à améliorer leur productivité, à renforcer leur chaîne d'approvisionnement et à chercher de nouveaux marchés. Parmi les entreprises bénéficiaires figure la PEI Bag Company qui emploie 65 insulaires et fabrique des sacs servant à emballer des produits de consommation. Le projet d'oléoduc Pink Link vers la côte ouest figure maintenant sur la liste des projets d'intérêt national. Ottawa veut ainsi accélérer le processus d'approbation du pipeline. Les retombées économiques du projet sont estimées à plusieurs dizaines de milliards de dollars, mais des groupes environnementaux accusent le gouvernement Carney d'ouvrir la porte à d'importants reculs climatiques. Le reportage d'Estelle Côté-Sroca.
4: L'Alberta peut enfin tourner la page sur des années de tensions avec Ottawa, lance la première ministre Danielle Smith, et profiter d'un énorme projet au potentiel transformateur.
5: Enormous transformative potential.
4: Pacific Link, c'est un oléoduc de 1250 km qui doit transporter 1 million de barils de pétrole par jour vers la côte ouest. Le projet devait initialement être entièrement financé par le secteur privé. La Pembina Pipeline Corporation ne paiera finalement que 10% de la facture. Les contribuables canadiens et albertains épongeront le reste. Le premier ministre Mark Carney est confiant que Pacific Link ne sera pas bloqué par des contestations judiciaires.
6: C'est un projet dans l'intérêt national. On veut commencer des consultations intensives au début du projet.
4: Le nouveau pipeline pourrait générer jusqu'à 18 mégatonnes d'émissions de gaz à effet de serre par année. Ottawa reconnaît que ça n'aidera pas le pays à atteindre ses cibles climatiques, mais compte sur le projet de capture et de stockage de carbone Pathways pour compenser en partie ses émissions.

0: Greenpeace Canada juge que c'est nettement insuffisant. Le responsable de la campagne climat-énergie, Louis Couillard.
1: Mark Carney envoie le message qui abandonne complètement la lutte au changement climatique.
0: En ce moment, 30 % des émissions canadiennes proviennent du secteur pétrolier et gazier, un ratio qui risque d'augmenter. Ici Estelle Côté-Sroka, Radio-Canada, Ottawa.
2: Et voilà ce qui complète vos informations. C'était Maxime Bossonnet aux Nouvelles en Atlantique aujourd'hui. Je vous souhaite une très bonne soirée. Merci d'être à l'écoute.
3: 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Et on a reçu des questions incroyables. Et là, je vous l'ai dit parce que j'aimerais ça qu'on en ait d'autres, qu'on puisse compléter ce qui vous intéresse sur ce sujet-là. On va parler de la curiosité, si elle est innée chez l'humain ou si on peut la développer. Tu es avec quelqu'un qui est comme pas trop curieux, mais tu peux éventuellement l'aider à le devenir davantage. Est-ce que les animaux, c'est la même chose. Est-ce qu'on peut développer la curiosité chez les animaux? Ben, des animaux qui n'ont juste pas beaucoup, d'autres en ont énormément. On va parler de passion aussi, parce que souvent la curiosité est liée à la passion. On se pose pas de questions, on dit on est tellement habité par un sujet que on va toujours, toujours, toujours plus loin. Et la curiosité envers les autres, ça c'est une autre chose. Vous savez, on peut être très curieux d'un sujet en général, mais est-ce que lorsqu'on rencontre des gens, est-ce qu'on est curieux des gens de qu'on rencontre? Alors voilà, c'est les sujets qu'on va aborder. 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

Et ce soir, Amateurs de recherche, une émission qui répond à vos questions de curieuses et de curieux en sciences, santé, technologie, environnement, consommation. On va parler du ménisque. Est-ce que le ménisque peut se régénérer? Et le mal de genou est-il héréditaire? Pourquoi on utilise du lactose dans plusieurs produits pharmaceutiques? On va essayer de voir qui a raison entre l'Écosse et l'Irlande en tant qu'inventeur du whisky. C'est une dispute qui remonte à très très loin, je vous le dis tout de suite. Ça fait plus longtemps que la poutine. Et il sera question également de rondelles de hockey. On est dans l'air du temps.

0: Bonsoir tout le monde. Très heureux de vous avoir encore une fois à l'écoute de ce nouvel épisode de Moteur de recherche. Et j'ai bien hâte de vous voir le 21 octobre prochain au cœur des sciences avec ce super panel. Mais je pense qu'on aurait pu convoquer à peu près tout le monde qui est ici autour de la table pour participer à cette émission. Disons que notre bassin de curieuses et de curieux parmi nos collaboratrices et collaborateurs, il est énorme. On en a des dizaines. Et ce soir, autour de cette table, on a Évelyne Charruet. Bonsoir, Évelyne.
1: Bonsoir, Mathieu. Est-ce que je peux souligner votre belle coupe de cheveux?
0: Ah, ben merci.
1: Vous êtes ravissant.
0: Ben merci, c'est très gentil. Waouh, je le prends. J'ai fait des réseaux sociaux aujourd'hui. On m'a enregistré. Alors, je me suis dit que ça prenait
2: une coiffure adaptée.
0: Il fallait que je n'ai pas l'air de sortir d'un studio de radio.
1: Non, voilà. Mais vous faites compétition à Elvis Presley.
0: Ah, mon Dieu. Ah, oui. Sur la coupe de cheveux seulement, oui. Je peux vous le dire. Ouais, ouais. J'ai un petit peu moins de crème quand même aussi.
2: Oui, c'est vrai.
0: Ça lève tout seul. Pas besoin de... Voilà. On a Éric Duhamel aussi, qui est une recrue de moteur cette année. Très heureux de vous accueillir dans cette équipe, mon cher Éric.
2: Très heureux d'être avec vous.
0: Quelqu'un qu'on voit beaucoup d'ailleurs au sport ces jours-ci. Vous avez plusieurs talents, mon cher.
2: Créateur de contenu pour la page de Radio-Canada Sport. D'ailleurs, on sera au match des Raptors à Québec cette fin de semaine. Là, ça promet.
0: Les Raptors à Québec.
2: Les Raptors de Toronto jouent un match pré-saison à Québec au Centre Vidéotron samedi contre le Heat de Miami. On y sera, Mathieu. Ce sera le tout premier match de la NBA disputé à Québec.
0: Ah ouais. Est-ce qu'on attend beaucoup de gens?
2: Oui, tout est vendu de ce qu'on a compris.
0: Ah oui, OK. Bon, donc, voilà.
2: Le prix de la revente est assez élevé.
1: Mais moins qu'au cœur des sciences. Ça sera beaucoup plus plein de
0: ah oui, effectivement. Très bien dit, Évelyne. On a aussi Rémi Charest qui est à Québec, justement, parlant du loup. Bonsoir, Rémi.
3: Bonsoir, je ne serai pas au match des Raptors, mais c'est effectivement très couru. Je vois des restaurants qui font des promotions avec du merch, comme on dit, spécial à cette occasion-là. Là. Il y a vraiment un bel engouement là, pour cet événement.
0: Rémi ne serait pas du match, mais je pense qu'il pourrait jouer.
2: Ah oui?
3: Ah, Rémi est grand. Volleyball, par exemple.
2: Ah, j'ai jamais vu Rémi. Ah,
0: Rémi, c'est un géant. Là. C'est quoi? C'est un 6 pieds 4.
3: 1m96 selon mon permis de conduire.
1: Au party de Noël, quand je lui parle, en fait, je m'adresse à son nombril.
2: Bon, l'image est là.
0: Alors voilà, on a une idée de proportion ici de l'équipe de moteur. Vous savez que Charles de Gaulle, c'était...
3: Je pense que c'est quand même un mon sternum. Là, pas bon.
0: Vous savez que Charles de Gaulle était très grand. Mm-hmm. Et il y a une anecdote, moi, qui m'est restée en tête d'un de ses aides. Je pense que c'est quelqu'un qui travaillait avec lui, là, aide de camp ou secrétaire. Et il lui avait dit, Général, il était plus grand que de Gaulle. Puis il dit, Général, moi, je suis plus grand que vous. Puis de Gaulle, il avait répondu, vous n'êtes pas plus grand, vous êtes plus long. Alors voilà.
2: Bon, c'est l'importance de choisir ses mots.
0: Oui, effectivement, surtout avec Charles de Gaulle. Oui, effectivement. Ben, je pense qu'on va aller tout de suite à l'entrevue. Je vais vous la présenter directement dans l'entrevue. On est très heureux d'accueillir aujourd'hui cette spécialiste du genou. Elle s'appelle Nicola Hagmeister. Elle est ingénieure. Donc, deux ingénieurs ici parce que notre ami Éric est aussi fraîchement diplômé.
2: Fraîchement mon titre.
0: Ouais, voilà. Et on a aussi donc Nicola Hagmeister qui est ingénieur, professeur en biomécanique à l'École de technologie supérieure. Elle est directrice scientifique de E-Tech ou iTech Santé. Comment on le prononce?
4: E-Tech.
0: Excusez-moi.
4: On n'est pas un iPhone ou un iPhone.
0: C'est vrai, c'est un I, mais
4: C'est un petit I.
0: Donc, E-Tech Santé. Qu'est-ce que vous faites chez E-Tech Santé?
4: Alors, on fédère nos professeurs qui travaillent en santé. Il y a quand même 55 profs de l'ETS qui ont des activités en santé avec des expertises extrêmement variées. Ça va de l'intelligence artificielle en passant par la biomécanique, les neurosciences, la réalité virtuelle. On travaille beaucoup sur des questions qui sont vraiment essayer de répondre à des besoins qui sont... présent dans notre système de santé.
0: Notamment, vous êtes co-inventrice de la genougraphie, qui est une technologie qui permet de mesurer avec précision le mouvement tridimensionnel du genou et ainsi aider les professionnels à mieux, baliser les éventuelles les
4: dysfonctionnements,
0: voilà, les dysfonctionnements du genou. D'ailleurs, ça pourrait faire l'objet d'une entrevue, et vous en êtes une spécialiste de ce genou, et on a eu une question fort intéressante. En fait, on a eu plusieurs questions, on va en prendre deux, je pense qu'on n'a pas le temps davantage pour que ça. On a une question de Marc en regard à son genou, parce qu'il dit il s'est déchiré le ligament interne du genou droit. Après plusieurs mois et des centaines d'exercices, une récupération à peu près complète, et là, il a fait le Bromont Ultra 160 en équipe. Wow. Il tient à le dire. Bravo. Même en équipe, c'est tout un contrat. Il dit, à 300 mètres de sa dernière course, son ménisque l'a lâché. Je l'ai presque entendu tellement ce fut douloureux. Je me suis retrouvé au premier soin où l'on m'a dit que les ménisques peuvent se régénérer contrairement à la croyance populaire. J'ai toujours pensé, puisqu'ils étaient faiblement vascularisés, que leur guérison et la régénération étaient presque impossibles. Alors, on va le voir avec vous, Nicolas Axmeister. Est-ce qu'il s'est fait, raconter n'importe quoi en lui disant que son ménisque pouvait éventuellement se régénérer?
4: Alors, je dirais plutôt non, mais un peu oui. Dans le sens où il a pas tort en disant que les ménisques, c'est des structures qui sont peu vascularisées, mais il existe des zones qu'on appelle les zones rouges des ménisques où il y a plus de vascularisation. Donc, si la blessure a lieu là, ça peut cicatriser plus que régénérer, je dirais. Mm-hmm. Mais si c'est dans la partie blanche qui est pas vascularisée, ça va pas vraiment se réparer.
0: Donc, bon. Écoutez, question vraiment très néophyte, là. Un ménisque, c'est quoi? Ça sert à quoi?
4: Alors, ça sert à stabiliser le genou. Le genou, c'est deux os qui sont l'un qui repose sur l'autre. Donc, on a le fémur avec deux boules qui reposent sur deux petites assiettes. Donc, on peut imaginer que c'est pas très stable. Uh-huh. Et pour réussir à stabiliser tout ça, puis pourquoi est-ce que c'est si instable? Mais c'est parce qu'il faut des grands mouvements de flexion. Enfin, on fait plein de choses avec nos genoux. Et donc, une des méthodes de stabilisation, ce sont ces ménisques. Ce sont comme deux petits croissants qu'on poserait sur l'extérieur de nos deux boules qui permettent, en fait, de rendre l'assiette un petit peu plus creuse.
0: Mm-hmm. C'est très bien dit. On le voit. C'est pas facile à la radio quand on n'a pas d'image. Mais qu'est-ce qui fait que cette structure-là est si fragile? Ça arrive souvent quand on parle de blessure du genou que c'est le ménisque qui est en cause. Pourquoi ça?
4: C'est pas la structure la plus fragile. Votre auditeur parle d'abord il s'est déchiré un ligament, donc ça aussi ça stabilise le genou. Donc il faut comprendre que le genou après autour il y a comme un espèce de système de haubans comme des cordelettes on va dire qui sont les ligaments à l'intérieur, à l'extérieur il y a les muscles et donc tout ça est un système qui est relativement fragile mais qui fonctionne bien quand on le met pas sous un stress majeur. Mm-hmm. Alors l'ultramarathon
0: c'est
4: en
0: majeur.
4: Est un,
0: oui, c'est majeur.
4: Un stress majeur. Mm-hmm. Et donc oui, on a tendance à se blesser.
0: Est-ce qu'il faut l'enlever quand c'est brisé là? Qu'est-ce qui est recommandé? Est-ce qu'auparavant, est-ce qu'on en enlevait davantage qu'aujourd'hui? Ouais. Qu'en est-il de ce du statut de ce ménisque quand il est blessé?
4: Des études ont démontré que quand on a plus de ménisque, on a plus de risques ensuite de développer de l'arthrose. Donc ça, c'est la dégradation du cartilage qui protège les surfaces osseuses et qui fait que ça glisse correctement. Mmh, mmh. Et donc, quand on a plus de cartilage, ça fait des douleurs et puis c'est terrible. Donc, ces études ont fait en sorte qu'aujourd'hui, on va essayer d'intervenir le moins possible. Mais c'est pas toujours possible de le garder. Mmh. Donc, si on n'arrive pas à le réparer, on fait des petites... les chirurgiens font des sutures, donc ils vont recoudre le morceau qui est détaché. Mais si c'est pas possible, il va l'enlever. Mmh. Mais il va essayer de préserver le maximum de la structure pour garder cette stabilité-là.
0: Donc, on répare davantage aujourd'hui qu'on ne le faisait auparavant?
4: On est plus attentif à maintenir effectivement les structures en place le plus possible.
0: Mmh, mmh. Oubliez ça, là, ça se régénère que très partiellement dans certaines zones, le ménisque. Donc, ça, on peut le dire.
4: Oui.
0: Dans d'autres, c'est peine perdue. De toute façon, il n'y a pas de vascularisation. Exactement. Donc, on va oublier l'aspect réparation de cette chose. Maintenant, il y a Marie-Ève Forêt qui veut savoir si le mal de genou est héréditaire parce que elle nous dit que dans sa famille, ce serait le cas. À partir de quel moment et en termes de durée, puis elle veut également savoir à partir de quel moment et en termes de durée de fréquence, la course peut-elle devenir néfaste pour les genoux?
4: Alors, je vais encore dire oui et non.
0: Mm-hmm. Ça arrive souvent, moteur, ouais.
4: C'est-à-dire que le mal comme tel n'est pas héréditaire. Ce qui est éventuellement héréditaire, c'est la façon dont la morphologie est faite. Donc, il y a des, on le sait, il y a des morphologies plus à risque de développer de l'arthrose. Donc, par exemple, vous avez des gens qui ont des jambes toutes droites, mais d'autres qui ont des jambes plus en O ou en X.
0: Ouais.
4: Et donc là, évidemment, le poids du corps, il va plutôt se déplacer d'un côté ou de l'autre du genou, et ça peut éventuellement avoir un impact. Oui, il y a un aspect héréditaire de par notre structure musculo-squelettique.
0: C'est ça qui est héréditaire et voilà. Qui peut éventuellement engendrer des problèmes biomécaniques, c'est bien ça?
4: Donc il y a ça. Après, il y a tout ce qu'on dit qui sont des facteurs modifiables. Donc, par exemple, un facteur de risque, c'est le surpoids. Donc, si on réussit à ne pas avoir de surpoids, dans ce cas-là, on se met moins à risque. Mais en gros, si on a des gens dans notre famille qui ont, par exemple, de l'arthrose, on est statistiquement plus à risque d'en développer, mais ça ne veut pas dire qu'on va l'avoir.
0: Mmh. Donc, on peut jouer sur l'éventualité, en fait, sur la possibilité qu'on en développe ou pas. Vous avez mentionné les jambes.

0: soit qu'on a les jambes en X ou un peu arquées. On peut jouer, il y a moyen de moyenner, là, par exemple, avec des orthèses qui pourraient éventuellement réduire le risque de développer de l'arthrose. C'est bien ça?
1: Exactement.
0: Mm-hmm. Maintenant, on sait que la course est très liée à des idées préconçues ou pas sur la santé des genoux. Qu'est-ce qu'on peut dire de l'effet de la course sur le fait d'avoir des problèmes de genoux?
1: Je trouvais ça intéressant parce que moi aussi, je cours, mais moi, je cours très doucement, je fais 30 minutes quelques fois par semaine, et je vois des gens courir à toute vitesse, faire des immenses pas, et donc je me suis posé la même question. Et donc je suis retournée dans la littérature parce que quand même, moi j'avais ma réponse, mais je voulais être sûre que ce que moi je pense reste ce que dit la littérature. Et ce qu'on lit, c'est que c'est, encore une fois, oui et non. En gros, ce qu'on peut retenir, c'est que les athlètes ont plus de chances d'avoir des problèmes de genoux en courant que les coureurs récréatifs. Donc ça confirme que si on court pas trop longtemps, pas trop vite, avec pas trop d'impact, ben on se met moins en danger. Ce que ça dit aussi, c'est que il y a même des articles qui disent que la course fait du bien aux genoux. Donc c'est comme si la stimulation de notre cartilage, de nos muscles, etc., fait que ça les garde plus en santé. Mais encore là, c'est chez les coureurs récréatifs. Donc ça dépend un peu de l'intensité, on va dire, de la pratique sportive.
0: Évidemment, là, l'idée n'est pas de fustiger les gens qui ont décidé de faire, par exemple, de la course longue distance, puis d'aller dans des distances qui même des fois vont dépasser et de loin le marathon. Mais cette tendance, cette mode-là, est-ce que ça vous inquiète comme spécialiste du genou?
1: Moi, ça m'inquiète pas. Je pense que ce que les gens doivent comprendre, c'est qu'il faut pas décider un 1er septembre qu'on va aller faire un marathon de 40 km deux mois plus tard. Parce que la préparation, et puis je l'ai vu chez plein de cas individuels, la préparation trop rapide finit par générer des blessures. Mais ça, c'est vrai dans tous les sports, je dirais. Donc, on peut le faire, mais il faut vraiment avoir un entraînement bien calibré, en montant en intensité, mais très doucement. Même quand on commence à courir, on commence pas jour 1 et on fait 9 kilomètres. On va faire 3 kilomètres et puis ça, on fait ça
0: ou même
1: plusieurs
0: semaines. Sur certaines applications, même, on propose de faire carrément marcher 100 mètres, courir 100 mètres, comme ça, là, les premières fois, c'est ce qu'on propose. C'est bien adossé à de la bonne science, si je vous comprends bien, ça?
1: Bah, en fait, oui. C'est-à-dire, moi, personnellement, j'ai commencé à courir comme ça. Moi, je courais pas après un autobus, pour vous dire. Donc, j'étais pas très motivée pour courir. Et donc, j'ai une amie, elle m'a dit, non, on va faire 9 minutes de course, 1 minute de marche, 9 minutes de course. Et puis après, on augmentait à 10, à 12, mais on a fait ça sur des mois et des mois. Et c'est devenu quelque chose qui, pour moi, est extraordinairement agréable à faire et qui, en fait, n'est pas tant une question d'être en forme, mais aussi d'avoir un équilibre, on va dire.
0: Parce qu'il y a toutes sortes de choses, évidemment, qui viennent avec le fait qu'on court, c'est-à-dire on va améliorer notre fonction cardiaque.
1: Exactement.
0: On va sécréter davantage d'hormones du bonheur. Il y a de l'endorphine qui vient avec ça.
2: Ben, et ça donc, vous manque, hein?
0: Ça manque énormément. ça revient.
1: Oui,
0: ça revient. Et donc, c'est ça aussi qu'il faut tenir en ligne de compte quand on court. Là, c'est pas simplement de dire je vais arriver dans le meilleur de ma catégorie au prochain marathon de Montréal.
1: Mais ça, c'est très dépendant de chacun. Hein. Il y a des gens qui sont compétitifs et qui visent ça et d'autres moins. Mais tout ce que j'essaye de dire là, c'est que courir en soi, c'est une bonne chose. Si on veut pas se blesser, l'idée c'est de peut-être courir raisonnablement, ou en tout cas de se faire entraîner, puis de se faire aider aussi. Il y a des gens qui sont spécialistes. Je sais pas si vous avez lu le livre de Harvey.
0: Jean-François Harvey. Courir mieux.
1: C'est extraordinaire. Juste lire ce livre montre aussi quelle est la posture à adopter, qu'est-ce qu'il faut essayer d'éviter. Donc, je pense qu'il faut un peu se documenter, quoi.
0: Ouais, évidemment.
1: Et contrairement à d'autres sports, on peut courir, on peut sortir de chez soi et courir. Alors que si on veut faire du basket, il faut peut-être un peu apprendre des techniques. Donc,
0: c'est un sport très accessible.
1: C'est très accessible, donc c'est génial. Ouais. mais il faut peut-être réfléchir un petit peu avant de se lancer dans des choses.
0: Des fois, ça a l'air trop simple.
1: Ouais.
0: C'est ça aussi qu'il faut, c'est ça qu'il faut faire attention. Oui, Evelyne?
2: J'ai une question, Nicolas. Quand on commence à ressentir de la douleur dans le genou, qu'est-ce qu'on fait?
1: Ben, moi, je dis, la douleur, c'est un signal qui vous dit qu'il y a quelque chose qui fonctionne pas. Donc, moi, je suis vraiment partisane d'écouter ce signal, de donc ralentir ce qu'on fait. Puis des fois, c'est pas d'arrêter complètement, mais de peut-être juste baisser un peu le rythme. Et puis après, il faut quand même avoir un professionnel qui explique ce que c'est, parce que ça aussi, c'est des fois, si par exemple mon mari, il a un ménisque foutu. Son orthopédiste dit qu'il est jeune, mais que son genou ne l'est plus. mais il continue à courir, mais il s'est fait donner des conseils pour ne pas le stresser trop, son ménisque, pour pas empirer la situation. Mais pour ça, il faut un diagnostic.
0: Donc, il a besoin d'un orthopédiste, même s'il est avec vous. Ah oui, hein. Ça prend des spécialistes.
1: Je suis pas médecin.
0: Ouais. Merci de le rappeler. Nicolas Hagmeister, merci d'avoir répondu à ces deux questions. Il y a Marc et Marie-Ève Forêt qui voulaient en connaître davantage sur le genou. Puis, j'en profite pour inviter les gens de nous en envoyer plein d'autres, parce qu'on avait beaucoup aimé, quand vous êtes passé d'ailleurs la dernière fois, à répondre à cette question. Pourquoi on fait pas d'arthrose aux chevilles, même si on en fait aux genoux? C'était le 7 avril dernier. Vous allez sur moteurderecherche.ca pour retrouver cette entrevue. C'était votre première ici à Moteur. J'espère que c'est pas votre dernière aujourd'hui.
1: Ah ben moi, je dis à tout le monde que c'est mes highlights de ma carrière de venir parler ici.
0: Ben écoutez, on est très heureux de participer à ça.
1: Tous les soirs.
0: Ah ben écoutez, Nicolas Hagmeister, c'est de la musique à nos oreilles que vous nous écoutiez. Je rappelle que vous êtes ingénieur, professeur en biomécanique à l'École de technologie supérieure. Vous êtes également directrice scientifique de E-Tech Santé. Merci d'être passé en studio.
1: Merci beaucoup.
0: On va maintenant parler d'un aspect peu connu des médicaments. Et ça, c'est Maria Gagnon qui nous permet de discuter du fait qu'il y a beaucoup de lactose dans nos médicaments. Et elle nous dit, je suis intolérante au lactose et j'ai été malade après avoir consommé des chips. C'est vrai que des fois, il y en a même dans des chips, du pain et certains médicaments. Alors, elle veut savoir pourquoi on utilise du lactose dans ces produits. Mmh. On en discute avec Évelyne Charuère. Bonsoir, Évelyne.
2: Rebonsoir, Mathieu.
0: C'est quand même incroyable quand on... Comment dire, on lève cette couverture, il y en a presque partout.
2: Ben c'est intéressant. On va revenir à la base. Qu'est-ce que c'est le lactose? Si je vulgarise à outrance, c'est le sucre dans le lait. Plus précisément, pour les auditeurs de moteurs de recherche qui aiment les nuances, le lactose, c'est un disaccharide, c'est-à-dire un glucide formé par l'association de deux monosaccharides, le glucose et le galactose. C'est important parce que dans le corps, les disaccharides sont décomposés en mono. Comprenez? Monosaccharides par les enzymes digestives pour être ensuite utilisés dans le corps pour toutes sortes de fonctions, notamment donner de l'énergie au corps, tout ça. Dans le cas du lactose, l'enzyme qui va aller décomposer en monosaccharides, c'est le lactase. Et ça, c'est produit dans l'intestin grêle. Je vais vous donner une analogie de l'arachide. Dans l'arachide, vient souvent, le fruit va avoir deux graines qu'on va casser en deux. Vous imaginez que le lactase, c'est ça qui va couper en deux l'arachide pour qu'on puisse manger la graine qui est si délicieuse par ailleurs. Donc, quand la production de lactase devient insuffisante dans le corps, on devient intolérant au lactose. Donc, ce qui se passe, c'est que l'organisme ne décompose pas ou mal le lactose et par conséquent, les molécules qui sont pas digérées de lactose vont migrer dans les parties inférieures de l'intestin et là, avec la rencontre des bactéries, il y aura fermentation. Le résultat de cette fermentation-là, c'est quoi? Bien, il y a toutes sortes de symptômes incommodants. Par exemple, les flatulences, la diarrhée, c'est aussi accompagné de crampes parfois débilitantes. Mm-hmm. Bon, imaginez si vous devez gober l'arachide au complet, vous aussi, vous auriez mal au ventre. Et là, je précise, l'intolérance au lactose, ce n'est pas une allergie. Le système immunitaire n'est pas en jeu ici, c'est vraiment une intolérance. Et autre chose à savoir, c'est très courant. Il y a à peu près 13% des Canadiens qui seraient intolérants au lactose. Par contre, selon un article du Bureau du scientifique en chef en 2021, pour une revue de littérature, on apprenait que 68% de la population de la planète est intolérante au lactose, avec des variations géographiques très, très importantes. C'est-à-dire que un Suédois sur 10 sera intolérant au lactose. Par contre, en Chine, au Japon, Au Vietnam, c'est près de 100% de la population qui est intolérante au lactose.
0: Et ça, d'un point de vue de l'évolution, c'est vraiment très intéressant à investiguer. Vous taperez lactose et évolution d'Homo sapiens, vous allez voir comment

0: ça s'est produit justement à la surface. Comment en fait ce qu'on connaît sur la manière dont ça s'est produit à la surface de la Terre.
1: Autre chose que j'aimerais ajouter, c'est qu'en vieillissant, le corps produit moins de cette enzyme, le lactase. Donc c'est normal quand on avance dans l'âge, dans la vie, qu'on devient moins tolérant au gros bol de crème glacée, par exemple, parce qu'on ne produit plus autant de cette enzyme-là. Jusqu'à 70% des personnes au-delà, au-delà de l'enfance vont développer éventuellement une intolérance au lactose.
0: Pourquoi c'est intéressant pour l'industrie pharmaceutique, Evelyne?
1: Alors, je remercie d'emblée François-Xavier Lacasse. Il est professeur à la Faculté de pharmacie de l'Université de Montréal. Il m'a expliqué tout ça. Il y a des propriétés au lactose qui deviennent très intéressantes pour les pharmaciens. Le lactose fait partie des ingrédients inactifs du médicament, ce qu'on appelle les excipients. C'est une substance, les excipients, qui peut apporter une consistance, une homogénéité, améliorer la stabilité d'un médicament dans le temps, maximiser sa biodisponibilité dans l'organisme. Et dans le cas du lactose, on peut le voir comme un liant. Donc, il va y avoir des molécules qui vont être des ingrédients actifs, mais dans la composition, le lactose va être un peu comme la colle, finalement.
0: Ouais. Quels médicaments contiennent?
1: Alors, dans la pharmacie, les médicaments peuvent se présenter sous plusieurs formes. On a des sirops, des capsules, des gels, des crèmes, des suppositoires. Et là, selon le professeur Lacasse, au moins la moitié de tous les médicaments sous forme de comprimés et de capsules contiennent du lactose. Et selon lui, c'est un chiffre qui est très conservateur. Autrement dit, si vous avez une gélule, probablement pas de lactose.
0: Ouais, hein.
1: Par contre, un comprimé, il y a de fortes chances qu'il y ait un peu de lactose dans la composition du médicament.
0: Considérant qu'il y a bien des gens qui sont intolérants, comment on les avertit de l'éventuelle
1: présence
0: du lactose?
1: Parlez autour de vous, demandez s'il y a des gens qui ont été malades à la suite de l'ingestion de capsules. C'est pas très clair. C'est Santé Canada qui doit gérer tout ça, évidemment, qui analyse la composition des médicaments de marque ou encore génériques. Par contre, c'est pas toujours indiqué sur la notice du médicament. Quand vous achetez, par exemple, en pharmacie, une capsule ou un comprimé, vous voyez pas toujours la liste de tous les ingrédients non médicinaux.
0: Ouais.
1: Il devrait le faire. Par contre, le pharmacien devrait être au courant de la composition des médicaments. Donc, vous pouvez toujours vous rapporter au pharmacien.
0: Mais sachant ça, est-ce qu'on pourrait pas éventuellement, parce que c'est quand même une proportion importante de gens là qui sont intolérants, est-ce qu'on pourrait pas rendre ça soit obligatoire ou bien de développer des médicaments dont on sait qu'ils n'en contiennent pas?
1: Alors, la difficulté, c'est que le lactose est un produit assez peu cher, assez abondant, qui est utilisé depuis longtemps. Pour préparer un médicament, c'est une recette qui est établie sur plusieurs années. Il y a des tests qui vont venir après ça. On peut pas changer une recette de médicament très, très facilement. Donc, il faut revoir si le nouvel excipient a une incidence sur la biodisponibilité. Est-ce que sur la durée de vie du médicament, par exemple, il y aura une autre incidence? Est-ce que sur la température de cette capsule-là, ce sera différent? Donc, on peut pas changer une recette facilement. Par contre, ce qu'on observe, c'est la tendance vers des médicaments vegan. Ça va vous plaire, ça, Mathieu, vous-même qui êtes vegan. L'industrie a tendance à s'éloigner des produits animaliers. On parle du lactose dans ce cas-ci, qui est un produit laitier, mais il est question aussi de la gélatine, qui est obtenue à partir des os, du stéarate de magnésium, qui provient également de la graisse animale. Et donc, depuis à peu près une vingtaine d'années, le professeur Lacasse me disait qu'effectivement, il y a une volonté qui vient de la demande des consommateurs de s'éloigner des produits animaliers, mais il y a aussi la raison de santé publique, parce qu'on a eu à une certaine époque le cas de la maladie Creutzfeldt-Jakob, la maladie de la vache folle. Vous imaginez que quand on utilise des produits bovins dans les médicaments, il y a eu une panique. Autrement dit, est-ce qu'on peut encore utiliser ces sous-produits animaliers de façon tout à fait sécuritaire? Donc maintenant, il y a plusieurs entreprises qui ont décidé de se détourner de ces produits-là ou encore d'aller vers des certifications qui coûtent plus cher pour garantir qu'on n'a pas de produits contaminés. Ben évidemment que ça fait augmenter le coût du médicament. Donc bref, pour revenir à tout ça, il y a vraiment une tendance à aller vers des médicaments vegan.
0: Question niaiseuse, est-ce qu'on pourrait pas juste rajouter une enzyme dans un médicament pour les gens qui sont intolérants, genre tu rajoutes de la lactase, et fait que dans le fond, dans ta pilule, t'as de la lactase?
1: On le fait avec le lait, parce que le lait sans lactose, c'est en fait du lait avec lactase, donc on a ajouté l'enzyme au lait. C'est pas possible pour la même raison que je vous donnais tout à l'heure, Mathieu, c'est-à-dire...
0: Parce qu'on change la composition de quelque chose qui fonctionne bien, puis disons que le carnet de charge, il est très, très, très...
1: On peut pas juste envoyer une petite notice. Ouais, on a changé la recette Santé Canada. J'espère que ça vous pose pas problème. Ça fonctionne pas comme ça. Donc.

0: Non. Par contre, ce qu'on peut faire, nous, et pour notre auditrice, je pense que c'est important de donner l'information au médecin d'abord. Quand il prescrit un médicament, de dire, en passant, je suis intolérante au lactose, mettez-le, s'il vous plaît, dans mon dossier. Et ensuite, aller à la pharmacie et l'indiquer à votre dossier médical, à la pharmacie également, pour que le pharmacien puisse lire dans votre dossier, ah, comprimé, médicaments. Vous savez, ça pose pas un très grand problème pour une prise de médicaments ponctuelle. Si vous avez une otite, vous avez un médicament, vous prenez votre comprimé, vous avez un peu mal au ventre.
1: Mais quand faut que t'en prennes chaque jour, là, c'est une autre paire de manches.
0: Quand on est polymédicamenté, quand il y a 10, 20, peut-être 30 comprimés, imaginez si vous êtes intolérant au lactose, il peut y avoir une incidence. Donc, aviser le pharmacien qui, lui, pourra, au pire, changer de catégorie de médicaments ou vous donner un enzyme de lactase que vous pouvez prendre au moment de prendre le médicament. Autrement dit, au lieu de l'ajouter directement dans le médicament, prenez des Lactaid ou Lactease ou peu importe la marque en même temps que vous prenez votre médicament et vous n'aurez pas les symptômes qu'on aime moins.
1: Voilà. Ben, on remercie notre auditrice, Maria Gagnon, pour une excellente question. Toujours un plaisir de vous revoir en ce studio, Évelyne Charruet. Alors, on se dit à dans deux semaines.
0: Certainement.
1: Merci.
0: Merci.

La guerre de Poutine, c'est quelque chose, attendez-vous à entendre parler d'un autre registre, parce qu'on va parler de guerre de whisky entre l'Écosse et l'Irlande. Qui a commencé? On va essayer d'avoir une réponse avec Rémi Charest. Et les rondelles de hockey, on est dans l'air du temps. C'est fait comment? Vous allez voir, c'est plus compliqué que juste du caoutchouc. Auparavant, cette émission ne serait absolument rien sans le concours de cette très belle équipe de recherche. Et j'ai nommé Patricia Blais, Ariane Pelé, Guillaume McSween et Florence Thil-Descombes, nos édimestres cette semaine, Cécile Gladel et Hamza Abouelafa, les techniciens qui se sont succédés à notre potentiomètre, Alexis Lebel, Caroline Boivin et Bruno Frigon-Lavoie. La réalisation de Moteur de recherche est signée Julie Brunet.

0: Alors maintenant, on va parler d'une très très longue guerre, celle qui met en scène l'Irlande et l'Écosse. Ça fait des siècles que l'on se crêpe le chignon là-bas sur le whisky. Qui l'a inventé, le whisky? Je ne sais pas, je ne croirais pas que Rémi Charest soit allergique ou ait une intolérance au whisky, tel le capitaine Haddock dans Tintin et les Picaros, mais c'était pas de sa faute. On a une question de Nicolas de Rouyn-Noranda qui veut qu'on règle ça une fois pour toutes. Rebonsoir Rémi.
1: Rebonsoir. Et non, il n'y a pas de lactose dans le whisky, mais il peut y en avoir dans la bière, hein, pour les gens qui sont sensibles dans les IPA.
0: Alors, Rémi, éternelle dispute entre l'Écosse et l'Irlande. Qui a inventé le whisky? Est-ce qu'on a une réponse hors de tout doute?
1: Absolument pas. En fait, c'est une rare fois où je n'ai pas vraiment de réponse à donner. Si on voulait, ça dépend de beaucoup de facteurs. Qu'est-ce qu'on veut dire par whisky? Quand est-ce que ça se définit, tout ça? Et aussi, je veux dire là en commençant que c'est une des recherches les plus étonnantes que j'ai eues parce que généralement, on va chercher plus loin que ça, mais des premières références dans des articles vont nous donner quand même quelque chose de précis. Je sais pas moi, là, si on parlait de la pénicilline, ben c'est à telle date que c'était inventé par telle personne, tout ça. Ben dans ces cas-là, on croit que c'est certainement à cause de les moines faisaient ça pour des raisons médicinales, mais on n'a pas particulièrement de preuves ou de sources intelligentes. Puis il y a un chauvinisme dans les trucs où on dit, par exemple, dans un cas, les Écossais font un bon whisky, mais c'est parce qu'ils ont appris ça chez les Irlandais qui avaient évidemment commencé avant eux. Mais il y a personne absolument qui peut dire ça.
0: Bon,
1: ce qu'on peut dire de façon certaine, c'est que dans les deux endroits, il y a un développement de la distillation de spiritueux plus industriel, plus systématique, là, je dirais que ça commence au 17e siècle, ça. Essentiellement, c'est avec le développement des alambics en cuivre qui ont des colonnes de refroidissement plus amples, souvent refroidies à l'eau, comme on les connaît d'ailleurs toujours aujourd'hui. Et c'est ça qui fait décoller la distillerie moderne, la distillation, une distillation qui aura aussi plus de précision et de discernement que les premiers alambics qu'on utilise qui, eux, sont beaucoup plus vieux. Dans les deux endroits, ça se développe différemment. En Irlande, on a plus des petites distilleries locales. Puis pour des raisons fiscales, parce qu'on contrôle énormément les permis, il y a des très grandes distilleries plutôt en Écosse qui vont se développer, mais c'est à peu près ça la différence entre les deux. Et il y a aussi dans les deux endroits beaucoup d'alambics illicites. Ça, c'est une tradition commune aux deux pays, parce que les bouilleurs de cru veulent éviter de payer des taxes pour ce grand bonheur.
0: Plus ça change, hein?
1: N'est-ce pas? Plus ça change, ouais, plus c'est pareil. Ouais. Et c'est plutôt fin 18e, début 19e que les distilleries, certaines qu'on connaît encore aujourd'hui, et le modèle avec l'élevage, l'embouteillage et l'exportation aussi, beaucoup sur les marchés locaux, mais beaucoup d'exportation, que c'est là que ça prend forme.
0: Rémi, moi, ce que je veux savoir, c'est que, vous dites là, on est pas sûr de quand est-ce que ça a commencé, c'est un endroit ou à l'autre, mais il y a quand même... Il y a certaines archives qu'on peut aller consulter. À quel moment, là, dans le cas de l'Irlande et dans l'Écosse, on voit les premières occurrences de fabrication de whisky? Ça doit exister, ça, ces documents-là?
1: Absolument, oui. Pour la première mention écrite, c'est les Irlandais qui gagnent la bataille de ce côté-là. Il y a un manuscrit du 14e siècle qui s'appelle le Livre rouge d'Ossory, qui est conservé, et on peut le voir d'ailleurs, à la cathédrale de Kilkenny en Irlande, qui donne une méthode de distillation de whisky biate ou d'aquavité. Je veux pas, ma prononciation celtique est peut-être pas impeccable.
0: Gaélique, ça sonnait bien, en tout cas. Alors,
1: les deux sonnent de l'un. On dit c'est un vieux terme gaélique, mais en fait, quand on écoute aquavité et whiskybité, puis qu'on va vers whisky, en sachant l'implication des moines là-dedans, c'est probablement plus un terme latin d'eau de vie, aquavité, qui a dérivé vers whisky graduellement. Mais bref, il y a cette mention-là au 14e siècle, 1340 environ. Il y a aussi une mention en 1405 dans les annales de Clonmacnoise qui parle d'un chef irlandais mort après avoir bu son whisky avec beaucoup trop d'enthousiasme. Apparemment. Du côté de l'Écosse, c'est un siècle plus tard. On va en 1494, dans les dossiers de l'échiquier, l'ancêtre du ministre des Finances, une mention fiscale qui indique qu'il y a un moine qui reçoit du malt, une certaine quantité pour produire de l'eau de vie pour le roi. Et il y a un document de 1505 aussi qui décrit la méthode et l'équipement nécessaire pour produire du whisky. Mais là, ce qu'il faut dire, c'est que c'est pas... La plus vieille mention, ça veut pas dire que c'est là que ça commence. Mmh. Et ce qui est un indice que c'est quelque chose de bien établi, c'est que ces documents-là parlent du whisky d'une façon courante. Il y a personne qui explique ça. Il y a personne qui dit cette nouveauté qui est le whisky, où on a commencé à faire cette chose-là. Donc, c'est des choses qui, clairement, et souvent dans les documents, c'est des choses qu'on note. C'est-à-dire que les gens disent de façon très courante, ah, il y a telle chose. Puis c'est pour ça qu'il y a souvent aussi des références implicites qu'on comprend moins bien, parce qu'on n'a pas besoin de l'expliquer. Tout le monde comprend à l'époque. C'est un peu ça qu'on sent là-dedans. Et donc, ce que ça dénote, c'est probablement que l'art de la distillation est arrivé par les monastères. Et là, on peut être à partir du 7e, 8e siècle. Il y avait une distillation un peu plus primitive, supposément pour des raisons médicinales, mais bon, il n'y a rien comme prendre du médicament de façon préventive, n'est-ce pas, dans la vie? Mais les ordres religieux ont beaucoup diffusé la distillation. C'était surtout par des connaissances qui étaient venues du pourtour méditerranéen et en particulier du monde arabe, où c'est évidemment pas tant pour la consommation d'alcool a priori, en tout cas de façon évidente, mais plus pour la parfumerie et des notions, je dirais, d'alchimie ou de médicaments ou de pharmacie, effectivement. Mm-hmm. Mais les méthodes, ceci dit, ça remonte à beaucoup plus loin que ça. Alors, l'Irlande ni l'Écosse n'ont inventé la distillation d'aucune façon. Ça remonte beaucoup, beaucoup plus loin. Le principe, c'est assez simple, dans le fond, puis ça se constate facilement. C'est que si on chauffe un liquide, ben la vapeur monte, puis si on la laisse s'installer dans un récipient ou sur une surface plus froide, ben ça se condense, puis on a le produit de cette évaporation-là qui va donner des...
0: Ah oui, on peut faire ça avec de la soupe aussi.
1: Hein? On peut faire ça avec de la soupe.
0: On peut transformer sa soupe
1: l'eau
0: en
1: de la
0: sauce.
1: Soupe, on peut le... Voilà, puis l'eau qui s'évapore, on peut la recueillir, puis elle va être beaucoup plus, évidemment, près
0: de l'eau,
1: soupe. N'est-ce pas?
0: De
1: l'eau
0: donnez-moi
1: de soupe,
0: pas d'idée.
1: Là, faut être... Il faut peut-être être un peu désespéré pour ça, mais ceci dit, on voit des notions de distillation qui remonterait jusqu'à l'époque néolithique, des récipients qu'on a vus qui sont étagés en céramique et qui ont la place pour mettre une colonne pour écouler du liquide. On sait qu'Alexandre le Grand et les Grecs qui l'accompagnaient jusqu'en Inde ont trouvé autour de l'Indus une tradition très bien ancrée.

0: distillation de grains et peut-être de canne à sucre, on ne sait pas trop. Et là, ça a l'air que c'était probablement pour la boire. Et ça, c'était avec des récipients en céramique en verre détaché. Évidemment, c'est pas des façons de faire qui sont très précises parce qu'on peut surchauffer facilement, on n'a pas de contrôle de température très précis. C'est donc quand même assez primitif de ce côté-là. La Chine a aussi une longue tradition qui est plusieurs fois millénaire et qui comprend la distillation par le froid dans le nord-ouest du pays. C'est pas toujours avec des alambics. Le fait de refroidir un liquide qui contient de l'alcool, ben il va geler en partie. Et ce qui gèle, c'est l'eau. Et puis à ce moment-là, le côté qui est plus concentré, le liquide qui reste est plus concentré en alcool, ce qui est une façon assez simple quand il fait froid l'hiver de se donner un plus gros buzz et quelque chose qui réchauffe plus. mais bref, c'est quelque chose qui est connu à beaucoup d'endroits. Il y a des gens qui mentionnent aussi la distillation pour désaliniser l'eau de mer. Alors c'est quelque chose qui est très très ancien. Et bien avant là qu'on ait une distillation organisée, c'est très difficile de retracer tout ça. Même en Amérique là, même chez les Incas, je crois, ou les Aztèques, mais il y a des Aztèques plutôt, il y a de la distillation qui se fait. On faisait du tepachi là, puis des boissons alcoolisées. Ben on fait aussi des boissons qui sont distillées et plus concentrées.
1: Ouais. Et d'ailleurs, pour faire un lien avec ce dont vous nous parlez, de ces échanges probables entre le Moyen-Orient et donc l'Europe du Nord-Ouest. Mm-hmm. Cette semaine, j'ai fait mention du fait qu'on avait retrouvé dans des trésors vikings qui dataient du 10e siècle des dirhams. Donc imaginez la monnaie du Moyen-Orient qu'on retrouvait dans le nord, sur l'île de Gotland, là, dans la mer Baltique.
0: Oui, tout à fait.
1: Et là, on parle
0: tout
1: du...
0: Tout à fait, on naviguait jusqu'à Constantinople. Alors, il y a toutes sortes de liens qui se font.
1: Effectivement, donc il y avait déjà des contacts. Ces économies-là étaient peut-être pas très en lignée, là, mais il y avait des contacts entre ces économies-là, donc il est fort probable que la distillation soit arrivée bien avant qu'on en ait eu les premières traces, c'est ce que vous nous disiez tout à l'heure. Là.
0: Oui, tout à fait. Puis vu que c'est des choses du quotidien, souvent dans l'histoire du quotidien, on a des choses dont on trouve des traces et on peut dire, ben on sait que ça existait à ce moment-là. Mais c'est pas des choses qui vont être décrites de façon courante parce que ça fait partie du quotidien, des choses normales. Donc c'est pas une affaire qu'on dit, mon Dieu, il y a un changement radical dans notre vie parce qu'on a commencé à faire ça. C'est des choses qu'on fait entre guillemets depuis toujours. Comme pour le vin et la bière, c'est dur de retracer le point d'origine précis à un endroit ou à l'autre. Souvent, on n'a pas les documents pour ça. C'est peut-être des histoires qui se racontent avec un verre de vin ou de whisky à la main pour embellir tout ça et dire « Ah, c'est les Irlandais qui ont commencé en premier. »
1: Faut juste pas avoir l'alcool triste parce que ça peut dégénérer très rapidement, surtout entre des Irlandais et des Écossais. En tout respect,
0: ça,
1: si vous nous écoutez, on vous aime pareil. Merci beaucoup. Merci Rémi d'avoir répondu à cette très bonne question. Merci Nicolas de Rouyn-Noranda de nous avoir envoyé cette question. Ça permet de vraiment... On parle d'économie, on parle de cuisine, d'histoire. Vraiment, c'est très, très imbriqué tout ça. Rémi Charest, on vous écouterait pendant des heures, mais il y a Ilric qui piaffe actuellement. Merci beaucoup, Rémi.
0: J'ai hâte à ces histoires de rondelles.
1: Ah oui, non, on va parler de belles rondelles. Merci, Rémi Charest.
0: Merci.
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1: En studio avec nous, une nouvelle recrue à l'émission. C'est Ilric Duhamel qui est ingénieur et chroniqueur scientifique, aussi journaliste au service des sports. Tous les talents.
3: Créateur de contenu,
1: ouais, pas journaliste. Ouais,
3: pas journaliste. Okay, non, parfait. Une petite différence.
1: Ça va venir. Donc, Ilric, cette année, on vous a recruté pour que vous nous expliquiez comment les choses sont faites. Alors, ça peut aller dans toutes sortes de choses.
3: Moteur en herbe, on a parlé de dentifrice.
1: Absolument, les balles de baseball. Et là, aujourd'hui, on va essayer de voir comment les rondelles de hockey sont faites. Moi, je dois vous dire bien honnêtement, quand j'ai vu ça, ce sujet-là, j'ai dit, ça va être plate à mourir. C'est un bout de caoutchouc, puis tu dis, OK, merci, bonsoir.
3: Mais c'est là que c'est un peu surprenant.
1: C'est plus compliqué que ça.
3: Moi, j'ose dire que c'est une petite merveille de technologie, parce qu'à l'intérieur des rondelles utilisées dans la Ligue nationale de hockey, il y a un système électronique embarqué, un système qui permet d'alimenter 6 diodes électroluminescentes, les fameuses DEL, qui émettent de la lumière infrarouge.
1: Mais là, quand on regarde un match, là, on les voit pas, ces lumières-là. Moi, je me souviens d'avoir vu des matchs avec des rondelles qui laissaient des traces. Ah, là, c'est pas ça. Là,
3: c'est ce qu'on va vous permettre d'expliquer avec ces fameuses rondelles. Parce que, bon, c'est normal qu'on ait l'impression que ce soit une simple rondelle noire lorsqu'on est au Centre Bell ou dans une aréna de la Ligue nationale et qu'on regarde un match. Parce que la lumière infrarouge, on ne la voit pas à l'œil nu. On ne peut pas la voir. Donc, c'est seulement grâce à des caméras qui sont fixées dans les hauteurs

0: des amphithéâtres qui, elles, sont en mesure de capter cette lumière, qu'on peut suivre le déplacement de la rondelle sur la glace. Et les caméras, bon, détectent exactement la longueur d'onde qu'il y a pour la lumière infrarouge. Donc, c'est comme ça qu'on s'assure de ne pas mélanger avec, par exemple, les joueurs ou l'autre éclairage régulier qu'il peut y avoir dans l'amphithéâtre. Par contre, Mathieu, à la télé, si le diffuseur active cette fonction, ben vous allez voir cette fameuse rondelle filante se balader sur la patinoire.
1: OK, bon. La rondelle filante, ça sert à quoi?
0: C'est une bonne question. Je vous dirais, dans les marchés qui sont moins familiers avec le hockey, ce qui n'est pas le cas du marché canadien, mais ça peut aider les téléspectateurs à la maison à suivre les déplacements de la rondelle sur la glace, parce que ça va vite, et aussi, si on ne sait pas où regarder, ben, c'est un petit peu difficile de suivre l'action. Mm-hmm. Et donc, c'est un outil pour aider à garder l'intérêt des gens qui regardent un match de hockey. Mais cette rondelle, Mathieu, elle permet surtout aussi de collecter de précieuses données au sujet des mouvements des joueurs et de la rondelle sur la patinoire, parce qu'il faut savoir que les joueurs ont également une puce dans leur équipement, donc on peut triangulariser les données et savoir quel joueur est en possession de la rondelle, quel joueur est à quelle distance
2: avec une manette,
0: mais c'est pour les statistiques. Et donc on sait, par exemple, plus le match avance, est-ce qu'un joueur est toujours plus loin de la rondelle, qui était sur la patinoire et à quelle distance lorsqu'il y a eu un but. Donc on peut vraiment aller jouer avec toutes sortes de données.
1: Et donc ces données-là sont accessibles par les équipes?
0: Par les équipes,
1: ah, ouais,
0: oui.
1: Hein.
0: Ben, c'est là que on verra qu'est-ce que les équipes en font. Mm-hmm. C'est pas tout le monde qui, évidemment, popularise cet outil-là, mais on peut se douter qu'il y a des équipes qui regardent pour savoir les performances des joueurs.
1: C'est clair. D'ailleurs, dans d'autres sports, on parle pas mal à ça.
0: Oui, au baseball, c'est très ancré dans la culture du sport de regarder les données, justement.
1: Ouais, effectivement. Est-ce que ça fonctionne bien, cette technologie-là?
0: Bon, c'est sûr que la vue des rondelles de hockey, Mathieu, elle est assez dure. Hein. On se fait frapper par des bâtons de hockey, on frappe des poteaux de métal et on frotte pendant presque plusieurs minutes sur une surface froide et abrasive. Donc, disons qu'il y a eu quelques itérations avant d'obtenir le modèle qu'on a présentement dans la Ligue nationale de hockey. Les gens se rappelleront peut-être en 1996 des rondelles Fox Trax de Fox Sports, le diffuseur américain.
1: Moi, c'est ça dont je me souviens, ben, moi, des années 90, d'avoir vu les rondelles qui laissaient une trace lumineuse.
0: Et à l'époque, c'était vraiment pour aider les gens à suivre, parce que selon la vitesse de la rondelle, la couleur changeait.
1: Ouais.
0: Mais les performances de celle-ci étaient un peu douteuses. Donc, il a fallu attendre 2016 à la Coupe du monde de hockey pour qu'on développe un nouveau prototype.
1: Ah ouais, hein.
0: Et là, déjà en 2016, on avait cette idée de vouloir collecter des données. Mais ce n'est seulement qu'au début de la saison 2020-2021, après avoir testé différents fournisseurs, différentes technologies, qu'on les a testées dans la Ligue nationale de hockey. Elles n'ont pas fait long feu, par contre, Mathieu. Les joueurs se plaignaient que les performances de la rondelle n'étaient pas très bonnes.
1: Ouais.
0: Donc, on a dû retourner sur la table à dessin. Et c'est seulement au début de la saison 2022-2023 qu'on a obtenu un modèle que tout le monde trouvait satisfaisant.
1: C'est intéressant, ça. Mais une rondelle, là, question bête et méchante, c'est fait tout, ça.
0: Eh bien, Mathieu, c'est là que c'est surprise dans cette chronique. Les rondelles sont faites en grande partie au Québec. Il y a deux entreprises québécoises qui sont impliquées. Depuis le début des années 1990, c'est Soucy Baron, situé à Saint-Jérôme, qui produit le caoutchouc des rondelles. Le système électronique embarqué, lui, est produit aux États-Unis par une entreprise américaine. Et finalement, les rondelles, une fois assemblées, parce que ça ressemble un peu à un biscuit Oreo maintenant. On a une couche supérieure, le système électronique et une couche inférieure enrobée de caoutchouc.
1: Mm-hmm.
0: Ben, c'est renvoyé vers Sherbrooke, vers Inglasco, qui, elle, va imprimer les logos des rondelles qui sont utilisés par l'ensemble des équipes de la Ligue.
1: Et c'est fait à Sherbrooke.
0: Ouais, l'impression en fait, est faite à Sherbrooke. Et le caoutchouc à Saint-Jérôme.
1: Ah ouais, quand même. Les deux tiers donc de cette chaîne de montage sont ici au Québec. Une rondelle filante. Par rapport à une rondelle normale, est-ce que ça se voit à l'œil nu? C'est difficile. J'en ai ici.
0: En studio, j'en ai amené quelques-unes. Mathieu, devant vous, vous avez une rondelle, on va dire régulière, et une rondelle qui ne l'est pas. Est-ce que vous observez une différence entre les deux?
1: Ben, en fait, la rondelle dont je pense qu'elle est, comment dire,
0: technologique, on peut
1: 2.0.
0: dire. 2.0. Oui, oui.
1: C'est celle qui a des petits points noirs sur le dessus.
0: Très bien vu, Mathieu.
1: C'est ça?
0: Donc, cette fameuse technologie, on parlait des 6 diodes électroluminescentes. On les voit à la surface de la rondelle. De chaque côté de celle-ci, on va avoir 6 petits points et c'est de là qu'émane ce fameux.
1: Ça, c'est la rondelle intelligente. Puis à côté, c'est la rondelle niaiseuse.
0: C'est
1: celle qu'on utilisait quand on était petit.
0: On peut acheter la boutique souvenir comme un souvenir, mais vous voyez bien que maintenant, pour les collectionneurs, même porter attention, il faut qu'il y ait ces fameux petits points sur la rondelle. Sinon, ce n'est pas une rondelle qui a été utilisée officiellement durant un match. Mais il y a d'autres petites particularités, Mathieu, pour les gens qui ont peut-être une collection de rondelles ou aiment bien les rondelles de hockey. Si vous allez sur le côté des nouvelles rondelles technologiques, il y a un numéro de série. Parce qu'il faut savoir qu'avant d'aller sur la patinoire, l'équipe doit activer la rondelle sur un système qui se trouve sur le banc des pénalités pour savoir quelle rondelle est utilisée à quel moment. Et lorsqu'il y a rotation de rondelles, eh bien, on va les changer. À chaque fois, on doit noter le numéro de série.
1: Hey, c'est rendu compliqué.
3: La rotation, vous aviez quelqu'un qui parlait des balles de tennis.
0: Oui, c'est vrai.
1: Oui, c'est ça.
0: Au hockey aussi, parce que la rondelle et autres petites particularités, l'encre de la rondelle va changer de couleur.

0: Vous avez l'air à connaître ça, là. Est-ce que c'est une légende?
1: J'ai pas la réponse, mais honnêtement, ce serait une bonne question.
0: Écrivez-nous si vous le savez.
1: Promoteur en herbe, ce serait une petite question qui pourrait être amusante, là.
0: J'étais petit, puis j'avais entendu cette légende-là, puis je trouve ça bien extraordinaire. Moi, j'avais déjà, on avait des rondelles, ben, niaiseuses, mais c'était quand même plus élaboré hein, que des déjections animales. Et voilà.
2: Ça dure plus longtemps.
0: On peut jouer à des températures, disons, plus proches du zéro.
1: Et là, pour ceux qui surveillent beaucoup les rondelles de hockey, vous remarquerez cette année qu'il y a un nouveau design sur les rondelles.
0: Ah ouais?
1: Ici, ce n'est plus la même infographie qui est imprimée sur les rondelles. C'est un tout nouveau design cette année. Alors, portez attention lorsque vous regardez les matchs de hockey. La saison débutait cette semaine. Vous pourrez remarquer des petites différences sur ce vulgaire morceau de caoutchouc.
0: Ouais.
1: Pas si vulgaire que ça.
0: Et d'ailleurs, j'aimerais souligner, parce que ça fait très longtemps. J'ai déjà joué au hockey, moi, quand j'étais petit. Elles sont signées par Gary Bettman. Alors, je sais pas si ça leur fait perdre la valeur.
1: Disons que le dos de la rondelle est standard. Donc, l'ensemble des équipes vont toujours avoir le même dos de la rondelle. Uh-huh. C'est seulement le côté où il y a le logo des équipes qui va changer.
0: En tout cas, à Québec, c'est sûr que ça perd de la valeur. Une rondelle signée
1: peut-être un jour dans ce centre
0: et
1: vidéo.
0: Boy. En tout cas, on s'en fera l'objet d'une autre émission. On n'est juste pas dans la bonne place. Merci, Éric Duhamel, qui signe la chronique. Comment c'est fait? Si vous avez des questions sur n'importe quoi, regardez quelque chose dans votre environnement. Comment c'est fait? Envoyez ça à Éric, il va se faire un plaisir d'élucider ce mystère pour nous et pour vous. Merci beaucoup, Éric Duhamel.
1: À très bientôt.
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0: Rémi, vous nous parlez du Festival Québec en toutes lettres, un formidable festival dans la ville de Québec.
4: Oui, l'automne, les oies reviennent et le Festival Québec en toutes lettres aussi. Ça va être du 15 au 25 octobre, mais dès le 9, on va voir aussi des interventions dans la ville. Il y a des bannières et toutes sortes d'affichages qui mettent la poésie un peu partout en ville. C'est ça qui est fantastique du festival. Mm-hmm. C'est qu'on a des activités, on a des spectacles, des lectures, des conférences.
0: C'est hors les murs, puis c'est partout dans la ville.
4: Hors
0: alors,
4: les murs,
0: on aime
4: des
0: ça.
4: Bonbons littéraires qui sont dans des machines distributrices. Là, c'est vraiment drôle et ludique.
0: Voilà, Québec en toutes lettres .qc.ca. Merci beaucoup, Éric. Le film Moneyball, qui parlait de l'utilisation des statistiques avancées dans le baseball. Faudrait peut-être faire éventuellement une version hockey.
1: Exactement, parce que vous pourrez voir avec ce film-là l'impact des statistiques sur la façon qu'on a étudié le sport du baseball.
0: Et donc, peut-être bientôt un Moneyball de hockey. Voilà. Ben, parlant de film, Evelyne, vous nous parlez de Sophie Desraspe.
2: Oh là là. Pendant que la lumière décline, il fait froid, il fait sombre aller voir le beau film Berger de Sophie Desraspe. On est dans les Alpes avec des moutons.
0: Dans les alpages.
2: Tout est beau, ça m'a fait un grand bien. C'est sur l'extra de tout.tv.
0: C'est sur l'extra de tout.tv. Ben voilà, on est là demain 19h. Soyez-y. Bye-bye.
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14: Alors, plus il y a de vitesse, ça veut dire plus on répond, plus on s'adapte.
10: La question s'est invitée dans la campagne électorale et on la pose ce soir. Quel type d'école souhaite-t-on pour nos enfants? Aussi à l'émission.
15: Le vrai début de processus.
10: Coup d'accélérateur pour le projet de pipeline sur la côte ouest. Il est désigné projet d'intérêt national.
16: The Canadian taxpayer is going to make a lot of money off this pipeline.
10: Mark Carney promet d'importantes retombées économiques. Les Canadiens en auront-ils pour leur argent? Et plus tard, dans un état critique après deux injections létales,
17: Tennessee should not be torturing its citizens.
10: L'exécution ratée d'hier soir au Tennessee relancera-t-elle le débat sur la peine de mort aux États-Unis?

0: Bon jeudi soir à tous. Et on va aussi parler à l'émission du coût du TGV Toronto-Québec, qui pourrait coûter plus cher que prévu. Et du décollage réussi pour l'équipage de la mission Crew 13, le vaisseau à bord duquel se trouve entre autres l'astronaute canadien Joshua Kotrick, doit s'amarrer à la Station spatiale internationale dans une heure environ. Mais on commence l'émission ce soir en vous parlant du débat sur l'école à trois vitesses au Québec. Fanny Bussière-McNicol nous dresse un portrait de la situation actuelle dans ce reportage.
1: Bon, parfait, Jules. Bye bye. Bonne journée.
2: Claudie Lewis reconduit son fils, Jules Restieri, 16 ans, à l'école Georges Vanier à Laval, où il a commencé son secondaire 5. Il a choisi un projet pédagogique particulier, PPP, comme on dit, en comédie musicale.
3: Je suis vraiment chanceux, là, j'y pense souvent, parce que, tu sais, tous les jours, je m'en viens ici, c'est un peu comme mon cours bonbon, la comédie musicale.
2: Avec ses amis, il prépare leur spectacle pour les portes ouvertes.
3: Ben, c'est sûr, c'est pas mal une de mes raisons principales pour venir à l'école.
2: Sur les 500 000 jeunes secondaires, 43 % ont opté pour un PPP comme Jules. 37 % fréquentent l'école publique régulière et 20 % ont fait le choix du privé. Ces trois types de régimes scolaires, c'est ça que plusieurs appellent l'école à trois vitesses.
4: C'est pour ça qu'on a regardé les PPP. C'est pour ça
2: la mère de Jules se rappelle le moment où ils ont fait le choix du public avec projet particulier.
4: Je le savais que mes enfants avaient des capacités. J'aurais trouvé dommage de les mettre dans un contexte qui soit un peu éteignoir pour eux.
2: La proportion d'élèves qui fréquentent un collège privé est stable depuis 10 ans, mais de plus en plus d'élèves choisissent un PPP. Ceux-ci ont été développés bien souvent pour compétitionner avec l'offre du privé et plusieurs sont sélectifs. 4 PPP sur 10 demandent de bonnes notes comme les programmes d'éducation internationale. D'autres peuvent coûter jusqu'à plusieurs milliers de dollars chaque année, comme certains programmes sport-études. Mais ces programmes sont de plus en plus inclusifs, assure le directeur de l'école Georges Vanier, Roger Naoum.
5: On est vraiment rendu à une offre de service pour tout le monde. Puis, je pense que ça va être bénéfique pour tous.
6: C'est quoi l'école à trois vitesses? Je vais essayer de te l'expliquer de la façon la plus neutre possible.
2: Donc, l'enseignant et vulgarisateur sur les réseaux sociaux, Sylvain Duclos, est convaincu que le régime actuel est à la source de nombreux problèmes dans le réseau de l'éducation.
6: Oui, il y a réellement une école à trois vitesses et c'est documenté. Ça a d'ailleurs été nommé par le Conseil supérieur de l'éducation en 2016. Les difficultés dans le réseau public régulier, ben, forcent les enseignants, les professionnels à quitter le réseau, mais forcent aussi les parents à choisir les deux premières vitesses pour leurs enfants. C'est un cercle vicieux.
2: La proportion d'élèves HDAA, c'est-à-dire handicapés ou en difficulté d'apprentissage ou d'adaptation dans le réseau public, est le double de celle observée au public avec PPP ou au privé. L'école à trois vitesses rime aussi avec inégalité sociale et de santé, selon la directrice régionale de la santé publique de Montréal, Dr. Mylène Drouin, qui a publié une très récente étude à ce sujet.
7: Mais dans le secteur public, on voit évidemment plus de jeunes qui ont eu un diagnostic de dépression, d'anxiété, de troubles alimentaires.
2: L'autrice du livre nouvellement paru « Pour en finir avec l'école à trois vitesses », Anne-Marie Boucher, estime elle aussi que le système actuel est profondément inéquitable.
8: En fait, quand on parle d'école à trois vitesses, on parle de ségrégation scolaire aussi. Les élèves de la classe régulière qui a été écrémée par les programmes pédagogiques et par le privé, mais cette classe-là a moins de chances, un, de diplômer, deux, de réussir, moins de chances d'aller à l'université également. Il n'y a plus d'ascenseur social qui est permis dans ce système-là. Donc on est
2: son mouvement, l'École Ensemble, propose de remplacer le système actuel en créant un grand bassin d'élèves qui irait à l'école de quartier, public ou privé, et où des programmes d'enrichissement seraient offerts à tous.
8: Dans le réseau commun, on aurait évidemment toutes les écoles publiques qui sont déjà réseautées, mais on aurait aussi des écoles privées conventionnées qui se diraient, ben nous, on fait le choix d'être financés à 100 % en échange de cesser la sélection et de recevoir les élèves de notre bassin scolaire. Mais au final, le résultat, ça serait quoi? Ça serait une école qui viendrait garantir le principe d'égalité des chances.
2: L'expression « école à trois vitesses » fait réagir au sein du réseau scolaire privé subventionné. La directrice générale de la Fédération des établissements d'enseignement privé, Vicky Vien.
9: En fait, pour moi, c'est un concept qui est plutôt théorique, mais que dans la pratique, n'existe pas. En fait, il y a tellement d'élèves différents au Québec que moi, mon rêve, c'est qu'on puisse répondre à chacun des besoins individuels. Alors, plus il y a de vitesse, ça veut dire plus on répond, plus on s'adapte.
2: Le privé, selon elle, est complémentaire au réseau public, mais il doit faire un effort pour accueillir davantage d'élèves HDAA, reconnaît Vicky Vien.
9: Puis c'est ça qu'on veut. C'est ça qu'on veut être. C'est ça qu'on veut faire. La clientèle du privé a changé.
2: Même s'il enseigne au public régulier,

0: Le professeur Sylvain Duclos privilégiera le public avec PPP, voire le privé, pour sa fille.
1: Je comprends les parents, puis moi, c'est la même chose dans mon cas. On veut le meilleur pour notre enfant, on veut qu'il se développe à son plein potentiel. Puis, travailler dans une école publique, je sais que ça peut être un coup de dé, l'école publique régulière.
0: Et il n'est pas le seul. Bien des parents rencontrés à la sortie d'une école primaire reconnaissent qu'ils seront bien embêtés quand viendra le temps de choisir l'école secondaire de leur enfant.
2: Fait que le public en priorité, mais il faut qu'il y ait un minimum de qualité, j'ai envie de dire, garantie.
3: Si le milieu scolaire n'est pas adapté, donc ça ne répond pas à ses besoins de soutien, à sa réussite scolaire, là, on considérerait le milieu privé.
4: On y va, tout le monde, on fait ça à partir du A4, et les mains vont commencer à B. Et 1, et 2, et 4.
0: Quant à Claudie Lewis, la mère du futur chanteur ou acteur Jules, elle se prend à rêver d'un système d'éducation bien différent pour les jeunes Québécois.
5: Dans mon monde idéal à moi, ils sont tous ensemble, ils bénéficient de l'expérience de tous être ensemble. Ça, ce serait mon idéal pour la société québécoise et pour l'école québécoise.
0: Stéphanie, vous nous retrouvez en studio. La question de l'école à trois vitesses s'est invitée dans la campagne électorale, à quelques reprises d'ailleurs.
6: Absolument, au point que ça a été même l'enjeu principal en éducation qui a été soulevé pendant la campagne. On en a parlé au début septembre, quand la première ministre sortante, Christine Fréchette, a refusé de reconnaître l'existence de l'école à trois vitesses. Ça avait vraiment suscité beaucoup de réactions à ce moment-là. Le dossier, il a aussi été soulevé pendant le débat des chefs de Radio-Canada la semaine dernière, rappelez-vous-en. Ça nous a permis d'entendre les positions des cinq partis à ce sujet-là. Essentiellement, là, si on résume, Madeleine, Québec solidaire veut lancer un chantier pour abolir l'école à trois vitesses et concrétiser la proposition du réseau scolaire commun, dont on a parlé dans le reportage qu'on vient d'entendre. Au Parti québécois, au Parti libéral aussi, on reconnaît l'existence de l'école à trois vitesses. Le PQ y promet d'en discuter lors d'états généraux en éducation, sans s'engager à mettre de l'avant un modèle alternatif plutôt qu'un autre. Il veut rendre conditionnel aussi une partie du financement des écoles privées au fait qu'elles accueillent plus d'élèves en difficulté, et ils souhaitent aussi généraliser davantage l'accès aux fameux PPP, là, les projets pédagogiques particuliers au public. Le Parti libéral du Québec, lui, souhaite aussi élargir l'accès au PPP, donc abolir en quelque sorte les deux vitesses au public sans abolir le réseau privé. Toutefois, la coalition Avenir Québec, elle est plus dans l'optique du statu quo, en disant que le système scolaire actuel, qu'elle qualifie de mixte, respecte le droit des parents de choisir ce qui convient le plus à leurs enfants. Et il y a le Parti conservateur du Québec, lui, qui souhaite plutôt renforcer au fond la concurrence dans le réseau scolaire, notamment en obligeant plus les élèves à fréquenter une école près de chez eux, en permettant aussi l'émergence de nouvelles écoles privées subventionnées.
7: Bon, pour certains parents, ça sera peut-être une question électorale. Fanny Bussière-McNicol, merci.
6: Je vous en prie.
7: Et je vais poursuivre la discussion avec Marie-Odile Magnan. Elle est de la Faculté des sciences de l'éducation à l'Université de Montréal. Madame Magnan, bonsoir.
8: Bonsoir.
7: Madame Magnan, l'école à trois vitesses, est-ce que c'est une particularité québécoise?
8: Ce n'est pas une particularité québécoise, mais par contre, le terme école à trois vitesses est une particularité québécoise. On n'arrive pas à retracer qui a mentionné l'expression en premier là, dans l'histoire du Québec, mais dans le fond, le concept qui a été mentionné aussi dans le reportage que je viens d'entendre, qui est utilisé dans les recherches depuis de nombreuses années en sociologie de l'éducation, c'est la ségrégation scolaire. Donc, ce terme-là est plutôt utilisé pour mentionner, dans le fond, comment cette ségrégation-là contribue à reproduire les inégalités sociales. Mais au Québec, on semble avoir adopté le terme école à trois vitesses, qui est peut-être un petit peu plus concret, plus presque pratique, adapté à la réalité au Québec, puis qui est quand même connu du public, là, de la société, parce qu'on en parle beaucoup dans les médias. On en parle au débat des chefs pendant la campagne électorale et depuis plusieurs années aussi. Mais ce phénomène-là de ségrégation scolaire, dans le fond, se retrouve dans plusieurs pays dans le monde, puis on observe à quel point ça contribue à reproduire des inégalités. Et on est là-dedans au Québec.
7: Oui, est-ce qu'on est là-dedans depuis longtemps? Parce que il y a eu une évolution, par exemple, avec ces programmes-là, PPP, qu'on appelait, donc de projets pédagogiques particuliers, la place du privé, la place du public. Qu'est-ce qui a fait qu'on est arrivé à ce système qu'on connaît aujourd'hui?
8: Bien, en fait, il y a eu une évolution lors de la réforme Parents. On a préservé, dans le fond, l'enseignement privé là, avec la loi sur l'enseignement privé en 1968, ce qui a permis la survie de l'école privée, mais au fil du temps, on a davantage

0: Parmi les choix scolaires au Québec. Et c'est pour ça qu'on parle de quasi-marché scolaire au Québec. Pourquoi? Parce que depuis 1998, la loi sur l'instruction publique a accru les droits des parents quant au choix des écoles, de demander, par exemple, des dérogations dans le choix d'une école, d'un centre de services scolaires, par exemple, pour magasiner l'école ou le programme qu'on souhaite pour son enfant. Puis, on a aussi, il y a aussi le droit des écoles en 98 de sélectionner les élèves, de les classer, de les regrouper selon leur performance, puis de leur offrir des programmes de formation différenciés. Donc, au fil du temps, avec ces modalités-là en 98 dans la loi sur l'instruction publique, bien, on a accru le choix scolaire. Et quand on accroît le choix scolaire, bien, on accroît la ségrégation scolaire. Donc, c'est pour ça que dans certaines recherches, on va dire qu'au Québec, on a un des taux de ségrégation les plus élevés là, au Canada, parce que on permet le choix scolaire et on finance aussi le privé au Québec.
1: Alors, on a entendu là, ces statistiques sur les inégalités entre les différents publics scolaires au Québec. Est-ce qu'on a pu mesurer les répercussions sur la suite du parcours scolaire en fonction du système de l'une des trois vitesses dans lequel on se trouve?
0: Oui, ben c'est vraiment ça qui est intéressant. Mon collègue Pierre Canisius-Camanzi, qui travaille avec moi, a vraiment montré, en fait, en contrôlant pour la classe sociale, parce que la classe sociale, c'est vraiment ça souvent qui pèse sur le destin des parcours scolaires dans la littérature, en recherche, c'est ça qu'on montre. Mais son étude était particulièrement intéressante là en 2019, où il a montré que même quand on contrôlait pour la classe sociale, ben il y avait un effet école. Donc le fait qu'on fréquente par la suite soit le public régulier ou le secteur public avec le programme PPP ou l'école privée, bien, ça a vraiment un impact très fort sur la possibilité de poursuivre les études par la suite à l'université. Donc, par exemple, si on fréquente le secondaire public régulier, on a une proportion, une chance de 15 % d'aller à l'université. Et cette proportion-là se situe à 60 % si on a fréquenté le secondaire privé. Donc, son étude était particulièrement intéressante pour ça, pour nous montrer en fait que l'effet du programme qu'on choisit par la suite a un impact sur le parcours. C'est quand même très préoccupant, ces résultats-là. Donc, ça nous amène à nous poser des questions sur comment on pourrait déségréguer le système d'éducation au Québec.
1: Pour avoir une meilleure égalité des chances, mais est-ce que un système public là, qui intégrerait toutes les clientèles scolaires, est-ce que ça se ferait au détriment des plus forts?
0: Non, en fait, ça se fait pas au détriment des plus forts, parce que dans le fond, les recherches ont montré qu'une grande mixité sociale, c'est bénéfique pour les élèves qui parfois proviennent de milieux plus défavorisés. Mais pour les milieux favorisés, en fait, de côtoyer les autres, c'est positif parce qu'on apprend à vivre en société. Mais en fait, on dispose du capital des parents, du capital scolaire des parents, qui fait en sorte que souvent on va tirer son épingle du jeu, on va aller à l'université de toute façon parce qu'il y a une reproduction, ce qu'on appelle la reproduction des classes sociales en sociologie de l'éducation. Donc, ça se fait pas au détriment des élèves qui vont être peut-être plus performants, qui proviennent de classes sociales plus élevées.
1: Marie-Odile Magnan, vous dites tout ça là, sur l'impact collectif du système à trois vitesses. Mais est-ce que vous comprenez les parents qui sont devant un choix là, qui est lourd de conséquences pour leur enfant quand on sait que finalement, si on choisit le public régulier, bon, on a peut-être moins de chances que son enfant se rende jusqu'à l'université plus tard?
0: Je comprends les parents vraiment beaucoup. En fait, il faut pas mettre, quand on pense à cet enjeu-là, il faut pas mettre la faute sur les parents. Parce que les parents sont dans un système. Donc, ils sont dans un système, ils sont un peu prisonniers, même s'ils ont des valeurs d'école commune pour tous, d'égalité des chances, ils sont pris quand même dans un système. Et c'est pour ça qu'il faut que les décisions politiques soient prises en haut et qu'ensuite les parents face à un nouveau système. Donc, je comprends tout à fait les parents. Ils sont, dans le fond, pris dans un système d'école à trois vitesses. Ils doivent manœuvrer en pensant à leurs enfants. Donc, ben, c'est ça. Il y a tout. Au fil du temps, on n'en est pas venu au Québec, là, donc, la loi sur l'enseignement privé est toujours là. Donc, il y a comme le droit des parents est quelque chose qui est peut-être important pour la population. Donc, c'est peut-être pour ça qu'on a préservé ce système-là à travers le temps. Il y a toujours aussi l'ambivalence de certaines élites ou certains groupes favorisés à l'égard de l'école publique et privée. On veut le bien commun de la société, mais en même temps, on a nos besoins aussi, nos droits individuels. Donc, je pense que ça n'a pas été résolu à travers le temps depuis la réforme parents. Mais les parents que j'entendais dans le reportage, évidemment,

0: Vraiment que je les comprends. On a documenté beaucoup dans nos recherches là, le rapport des parents au marché scolaire, notamment à Montréal. J'ai une étudiante qui avait fait une thèse sur les parents immigrants, comment ils font face à l'école à trois vitesses à Montréal. Donc, ben c'est ça.
1: Vous
0: Alors, on est
1: suggérez
0: pris
1: quoi?
0: avec ce système.
1: Pardon, je vous ai interrompu, Marie-Odile Magnan, vous suggérez quoi?
0: Ben, c'est sûr que dans le reportage, on entendait la proposition là, de l'école ensemble là, sur le plan commun. Là, je pense que ça s'appelle comme ça. Ben, en fait, l'idée qui est proposée est intéressante. Ce serait peut-être un petit peu plus comme ce qui se passe en Ontario où les écoles privées, ben, dans le fond, elles sont privées. Puis, ils proposent que les écoles privées qui veulent devenir conventionnées, financées par l'État, ne feraient plus de sélection. Donc, ça serait peut-être un moyen de regarder du côté de notre province voisine où il semble y avoir moins de ségrégation qu'au Québec parce que les écoles privées ne sont pas subventionnées par le public. Donc, je pense que la proposition qui est amenée, ça fait longtemps, dans le fond, que l'École Ensemble réfléchit à cette question-là avec plusieurs experts sur la question. Il y a certains partis politiques, comme vous l'avez mentionné, comme Québec solidaire, qui appuient le plan. Donc, je trouve que c'est une proposition qui mérite d'être débattue par le prochain gouvernement qui arrivera, là, qui sera en place.
1: Dès lundi, Marie-Odile Magnan, vous êtes professeure à la Faculté des sciences de l'éducation à l'Université de Montréal. Merci.
0: Merci.
1: Et je vais vous poser la question, chers auditeurs. Est-ce que vous avez été confronté à ce dilemme sur le choix du régime scolaire pour vos enfants? Vous êtes peut-être même en pleine réflexion en ce moment. Je suis curieuse de vous lire. Si vous n'êtes pas parent, vous pouvez nous écrire aussi. 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
1: Le projet de pipeline vers la côte ouest de la Colombie-Britannique figure maintenant sur la liste des projets d'intérêt national. Le premier ministre Mark Carney en a fait l'annonce ce matin en Alberta, ce qui va permettre d'accélérer les procédures réglementaires. Le gouvernement fédéral a présenté très peu de nouveaux détails sur le projet de 1250 km, à une exception, le nom du futur oléoduc. Il va s'appeler Pacific Link. Ottawa et l'Alberta comptent toujours le financer à 90 %, donc très faible participation du secteur privé. Mark Carney promet que ce sera malgré tout un investissement rentable.
3: The Canadian taxpayer is going to make a lot of money off this pipeline.
1: Donc, beaucoup d'argent que les Canadiens devraient faire avec ce pipeline. Yannick Lepage, bonsoir.
4: Bonsoir.
1: Mark Carney, le premier ministre, assure donc que les contribuables vont faire beaucoup d'argent. Est-ce que ça se vaut, ça, comme évaluation?
4: Bien, ce qu'on entend souvent avec ce projet-là, c'est que s'il était si rentable que ça, pourquoi ce n'est pas une entreprise privée qui le finance? Et c'est assurément un argument qui est valable, Madeleine. Mais pour les observateurs qui sont peut-être plus favorables au projet, il y a certains facteurs là, qui peuvent expliquer la situation. D'abord, on s'en est déjà parlé par le passé. Les entreprises privées ont été vraiment marquées là, par les batailles légales qui ont mené à l'abandon de projets énergétiques dans le passé. Alors, on sent vraiment une réticence de se relancer dans une nouvelle aventure semblable, même s'il y a peut-être la possibilité de faire des profits. Mais au-delà de tout ça, le modèle d'évaluation coût-bénéfice du projet est différent là, en fonction de si on est une entreprise privée ou si on est un gouvernement à Ottawa. Et l'Alberta laisse entendre que la rentabilité du projet proviendrait de plusieurs sources, non seulement des profits de l'oléoduc, mais aussi des revenus fiscaux. L'hypothèse, c'est que l'oléoduc, ça permettrait d'exporter du pétrole vers de nouveaux marchés. Ça stimulerait la demande pour le pétrole canadien, ça pourrait faire augmenter les prix et donc les profits des pétrolières qui, évidemment, sont taxables. Les pétrolières auraient aussi des incitatifs à accroître leur production, à embaucher plus de travailleurs, à bâtir de nouvelles infrastructures. Et ce sont toutes des décisions qui pourraient faire augmenter l'assiette fiscale des gouvernements. Et dans le cas précis de l'Alberta, la province tire aussi d'importantes redevances des pétrolières. Alors, toute augmentation de la production permet d'accroître les revenus de la province. Alors, on le comprend, il y a certains scénarios où une infrastructure comme un oléoduc puisse être rentable pour un gouvernement, mais pas nécessairement pour une entreprise privée.
1: Donc, le retour sur l'investissement, pas nécessairement garanti. En tout cas, il ne l'aurait pas été nécessairement pour le secteur privé. Quels sont les facteurs qui risquent de déterminer si le projet va être rentable pour les gouvernements?
4: Bien évidemment, d'abord, les coûts de construction. Hein, pour l'instant, Ottawa et l'Alberta prévoient un budget entre 35 et 44 milliards de dollars uniquement pour la construction. Les économistes de Desjardins ont produit des analyses de rentabilité et selon eux, si on dépasse

0: C'est environ 60 milliards de dollars pour la construction du pipeline. Ça va devenir très, très difficile de le rentabiliser. Et ensuite, je vous dirais que la grande incertitude, c'est de savoir s'il va se remplir, ce oléoduc-là, si la production va être au rendez-vous. On sait qu'il y a déjà plusieurs autres projets d'expansion pour accroître la capacité de transport du pétrole albertain. Alors, si on veut rentabiliser un tout nouvel oléoduc, mais ça va prendre une très, très importante augmentation de la production pour justifier ce projet-là. Et ça, ça nécessiterait vraiment des investissements colossaux de la part des pétrolières. On peut entendre à ce sujet Charles Saint-Arnaud. Il est économiste en chef de Service Credit Union, une institution financière albertaine.
1: Le Oilfield Alliance, je pense qu'estime que augmenter la production des sables bitumineux de 1 million à 2 millions de barils par jour va demander des investissements d'environ 100 milliards de dollars. Et c'est là la question est vraiment, est-ce que les pétrolières sont prêtes à mettre autant de capitaux au jour 1, même s'il y a des très bonnes chances que ce soit un projet qui va être rentable à très long terme?
0: On le sait, là, l'Alberta y croit à cette forte augmentation de la production. On l'entendait dans le reportage de ma collègue Tiffany Roquette, diffusé un peu plus tôt cette semaine à l'émission. On sent l'engouement, l'optimisme à Fort McMurray, mais il y a encore beaucoup de sceptiques, là, surtout en raison de la transition énergétique qui risque évidemment de réduire la demande pour le pétrole à long terme. On peut entendre l'économiste en chef de Desjardins, Jimmy Jean.
2: Depuis plusieurs années, il y a une discipline qui s'est installée de pas trop vouloir faire d'expansion, des capacités de production pour pas rester pris avec des investissements qui valent plus rien, des qu'est-ce qu'on appelle en anglais des stranded assets. Et incidemment, celui qui a popularisé l'idée, ironiquement, c'est Mark Carney. Quand il était encore à la Banque du Canada, il parlait de ça, ce risque-là.
3: Yannick, en terminant, ce pipeline-là, c'est un des très nombreux projets très dispensieux qu'Ottawa a promis de financer. Dans un instant, on va parler de TGV. Est-ce que le gouvernement fédéral a la capacité de faire toutes ces dépenses-là?
0: Mais pour l'instant, les économistes s'entendent pour dire que le gouvernement a une certaine marge de manœuvre, que la cote de crédit AAA du Canada, là, qui permet d'avoir des coûts de financement avantageux, c'est pas à risque, mais la capacité d'emprunt n'est pas infinie. Et on l'a vu là avec la décision de permettre la privatisation des opérations de certains aéroports. On veut trouver des manières de générer des revenus, se dégager de la marge de manœuvre pour justement financer toutes ces promesses-là.
3: Yannick Lepage, merci.
0: Merci, au revoir.

0: Le coût du projet de TGV Québec-Ontario, justement, maintenant, aujourd'hui, il y a un rapport du bureau de la directrice parlementaire du budget qui a évalué qu'il faudra des investissements de 75 à 113 milliards de dollars pour la construction de ce TGV. Je retrouve ma collègue Catherine Brulotte à Toronto. Bonsoir, Catherine.
1: Bonsoir.
0: Donc, on admet que c'est pas un montant qui est précis. D'ailleurs, c'est une fourchette qui est assez large, mais la facture finale serait quand même plus élevée que ce qui était prévu.
1: D'abord parce que l'estimé actuel, il ne tient pas compte des changements de trajet proposés, par exemple, en juin, des changements de trajectoire qui nécessiteraient, par exemple, de creuser un tunnel entre Montréal et Laval, donc un tronçon qui deviendrait à coût très élevé, diminuer par contre la portion du trajet qui doit traverser le bouclier canadien. Là, on pourrait voir des économies de ce côté-là, mais en traversant des terres sur lesquelles les enjeux environnementaux de préservation sont potentiellement plus importants. Mais aussi parce que le bureau estime que chaque année supplémentaire avant la mise en chantier devrait être associée à une hausse des coûts, environ 1,5 milliard de dollars. L'estimé, il est donc basé sur l'analyse de projets semblables ailleurs dans le monde, en particulier en Europe, une méthodologie qui n'est pas parfaite, mais qui est l'outil le plus efficace pour l'instant, selon Louis Perrault, directeur général de l'analyse économique et financière au bureau de la directrice parlementaire du budget.
2: Pour avoir un estimé beaucoup plus précis, on aurait besoin de plus d'informations, comme un tracé bien défini, finalisé, et également plus d'informations sur l'ingénierie elle-même. On va savoir exactement, rendu là, combien on aurait besoin de travailleurs, le coût des matériaux, etc., etc., etc.
0: Et Catherine, le bureau de la directrice parlementaire du budget a choisi de ne pas inclure dans son évaluation certains projets jugés trop coûteux.
1: Des projets aux États-Unis, au Royaume-Uni aussi, qui ont coûté jusqu'à 4,5 fois plus que leur budget initial. Et les principaux dépassements, ils étaient attribuables à des enjeux juridiques, des contestations d'expropriation, par exemple, ou des préoccupations environnementales. Des enjeux donc réglementaires, surtout qu'Ottawa pense avoir atténué en adoptant des lois qui visent la désignation de projets d'intérêt national.

0: nationale pour faciliter et accélérer les processus de mise en chantier. Un pari qui comporte des risques quand même, selon Pierre Filion, professeur émérite de l'École d'urbanisme de l'Université de Waterloo.
1: On ne peut pas s'empêcher de penser que le Canada est dans un contexte juridique parlementaire britannique et aussi, on est grandement influencé par ce qui se passe aux États-Unis. Alors, on se dit, ce qui s'est produit, on considère qu'on va être capable de faire en sorte que le Canada ne fasse pas face à ces problèmes-là.
0: Mais Aalto, qui est responsable du projet, estime que les projections mises en place devraient être, les protections, dis-je, mises en place devraient être suffisantes. Laurent Therrien est vice-président stratégie et développement pour Aalto.
2: Ces choix-là, quant au tracé, quant aux choix qui doivent être faits entre les mesures d'acceptabilité sociale, la protection de l'environnement, on est en train de prendre ces décisions-là maintenant pour ensuite maîtriser les coûts en phase de construction.
3: Bon, ce projet de TGV Québec-Toronto s'est immiscé dans la campagne électorale au Québec aujourd'hui.
0: On savait déjà que le Parti québécois, comme le Parti conservateur du Québec, s'oppose au projet, du moins dans sa mouture actuelle. Mais il y a des inquiétudes qui ont été aussi soulevées par des chefs qui se disent favorables à la construction d'un TGV dans le corridor Québec-Windsor. Je vous invite donc à entendre le chef du Parti québécois, Paul-Saint-Pierre Plamondon, la chef de Québec solidaire, Huba Gazal, et le chef du Parti libéral, Charles Milliard.
4: C'est inquiétant. En termes de sérieux du projet, d'avoir une telle fluctuation de la valeur du projet au gré du vent.
5: Maintenant, ce qui est important, c'est que la société là, Aalto, fasse les choses de façon la plus transparente, qu'on n'apprenne pas des choses comme ça par la bande, qu'on connaisse tout l'impact de ce projet-là.
6: J'aimerais comprendre comment on arrive à ces chiffres-là, parce que c'est quand même assez drastique comme augmentation.
0: Il faut faire une petite attention spéciale à ce mot drastique, un bond de 20% là, qui est l'augmentation prévue. C'est des sommes impressionnantes pour nos portefeuilles, à vous et moi évidemment, mais lorsqu'on considère l'inflation depuis la première évaluation, ce n'est pas une augmentation entièrement imprévisible.
3: Catherine Brulotte à Toronto, merci.
0: Au revoir.
3: Au revoir.
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3: Nouvelle de dernière heure, on apprend qu'une personne est actuellement en évaluation au centre hospitalier de l'Université de Montréal, le CHUM, pour des symptômes d'Ebola. Il y a des ambulances qui ont été détournées, il y a un protocole qui a été mis en place pour éviter la contamination. La patiente en question a été isolée. Le CHUM ne fera pas d'autres commentaires en attendant que les spécialistes terminent leur évaluation.
8: Hello everyone, Lottie tells me I'm in space. I don't really believe it yet. It does feel weird though.
3: L'astronaute albertain Joshua Kotrick s'est adressé au public depuis l'espace aujourd'hui. Il a dit, on m'a dit que j'étais dans l'espace, je n'y crois pas encore. Merci SpaceX, c'est bon d'être enfin ici. Joshua Kotrick fait partie de la mission Crew 13 avec deux Américains et un Russe. Ils ont quitté la Terre à 11h10, heure de l'Est, matin. Et au moment où on se parle, ils doivent approcher de la station spatiale internationale à bord de laquelle ils doivent passer environ 6 mois. C'est une mission qui survient à un moment de tension géopolitique importante, notamment entre le Canada et les États-Unis. Des tensions qui, si on en croit les équipes scientifiques, devraient rester sur Terre. Marie-Christine Bouillon a assisté au lancement de la mission cet avant-midi au bureau de l'Agence spatiale canadienne à Longueuil.
9: Wow. C'est un jour important. Et ça se voit sur les visages des quelques centaines d'employés de l'Agence spatiale canadienne réunis au Centre spatial John H. Chapman à Longueuil.
10: And we'll turn it over to NASA TV.
9: Sur un écran géant, l'Agence spatiale canadienne retransmet en direct du Centre spatial Kennedy de la NASA en Floride le lancement de la mission Crew 13. Un silence tendu plane dans le centre de conférence Marc Garneau. La commandante de cette mission, l'Américaine Jessica Watkins,
11: on behalf of Luke, Josh, Sergey and myself,
9: et ses acolytes, Américains Luke Delaney, Russe Sergei, Tété Ryatnikov et Canadien Joshua Kotrick, apparaissent à l'écran. Ils sont assis côte à côte, vêtus de combinaisons blanches, dans la tout aussi blanche et moderne capsule Dragon de l'entreprise américaine SpaceX.
12: Ignition and liftoff.
9: Contrairement à la mission Artemis 2 en avril, qui a amené l'astronaute canadien Jeremy Hansen autour de la Lune, Crew 13 est la 13e mission du programme des missions habitées commerciales de la NASA, un partenariat entre l'agence américaine et l'entreprise privée SpaceX. Ce qui veut dire que les astronautes atteindront la Station spatiale internationale à bord de la capsule Dragon. Ils sont aussi propulsés dans l'espace par la fusée Falcon 9, qui appartient aussi à SpaceX.
13: Stage 1, throttle down.
9: La particularité de cette fusée, après avoir accompli son travail, une partie se détache et revient se poser doucement sur Terre pour être réutilisée lors d'un prochain voyage. Une avancée scientifique impressionnante à voir en action pour les employés de l'Agence spatiale canadienne. Pendant que Falcon 9 rentre à la maison, la capsule Dragon atteint finalement la bonne trajectoire en orbite de la Terre.
14: Welcome to orbit.
9: Le décompte est lancé. 7 heures de route à faire dans l'espace avant de pouvoir s'amarrer à la Station spatiale internationale vers 19h, heure de l'Est. Les équipes sur Terre se prépareront par la suite à effectuer des dizaines d'expériences scientifiques.
15: C'est un laboratoire de recherche hautement sophistiqué que nous avons accès.
9: Le chef de l'équipe d'intégration et développement des expériences scientifiques canadiennes pour la Station spatiale internationale, Mathieu Landry.
15: Comme tous les astronautes à bord de la Station spatiale, Josh va faire beaucoup de tâches connexes au niveau de la maintenance de la Station spatiale, mais le gros du temps des astronautes, c'est les expériences scientifiques sur le corps humain. Donc, pour chaque expérience canadienne, lorsque l'astronaute va faire des activités, on a des gens au sol, ici à Saint-Hubert, dans une salle de contrôle, qui les supportent, qui peuvent leur parler, leur donner des instructions. On prépare aussi toutes les activités à l'avance avec les chercheurs. Donc, les chercheurs canadiens sont connectés par la voix, des fois par vidéo, avec les gens qui sont dans la salle de contrôle ici à Saint-Hubert.
9: Il y a aussi le bras canadien, attaché à la Station spatiale internationale, qui permet d'effectuer des manipulations dans l'espace. Il est d'ailleurs maintenant opéré à partir du Centre spatial John H. Chapman à Longueuil. Le président par intérim de l'Agence spatiale canadienne, Jean-Claude Piébeuf.
16: C'est toute l'inspiration que ça crée, mais aussi la science qu'on va chercher. Ça démontre la collaboration internationale aussi, donc qu'on peut continuer à collaborer dans le domaine spatial malgré tout ce qui se passe sur Terre.
9: L'une des animatrices de l'événement à Longueuil, l'ingénieur-chef Kumi Jinidasa, estime qu'un des rôles principaux de toutes les missions habitées dans l'espace, c'est d'inspirer ceux qui restent sur Terre.
17: C'est ça le message, je répète ça à mes enfants, c'est la collaboration. Le plus qu'on peut collaborer avec nos collègues, avec les autres pays, avec nos partenaires, le mieux qu'on est, puis le plus loin qu'on ira dans le futur.
14: Dragon is in terminal count.
9: Pour l'astronaute canadien Joshua Kutrick, c'est un rêve qui se réalise. En orbite autour de la Terre, il a remercié toutes les équipes qui ont permis ce voyage.
18: Thank you for everything you've done to get us here.
9: Qui sera, on le souhaite, une longue et sécuritaire mission, a-t-il dit.
18: My family has...
9: Avant de remercier sa femme Heather et ses deux enfants.
18: And to everyone else, thank you for the support.
9: À tous, merci de votre soutien. C'est l'heure pour Crew 13 d'aller travailler, conclut l'astronaute canadien.
18: It is time for Crew 13 to go to work.
9: Ici Marie-Christine Bouillon, Radio-Canada, Montréal.
19: Restez à l'écoute plus tard à l'émission. En France, la publication par le quotidien Mediapart de ces éléments de preuve sur des propos à connotation antisémite attribués à Jordan Bardella vient fragiliser la défense du président du Rassemblement national. Mais d'abord.
20: There is no one that wanted what happened last night to happen.
19: Bon, vous venez d'entendre le gouverneur républicain du Tennessee, Bill Lee. Il parlait de l'exécution bâclée d'hier soir à Nashville en disant que ça n'aurait pas dû se passer, que c'est une tragédie. Je vous raconte, Christa Pike, qui était condamnée à la peine capitale pour le meurtre en 1995 d'une de ses camarades de classe, il y a une trentaine d'années, a survécu aux deux injections de pantobarbital, c'est un puissant barbiturique. En entrevue aux États-Unis, la directrice du Centre d'information sur la peine capitale a parlé de l'une des pires exécutions ratées des temps modernes. C'est une affaire qui provoque de nombreuses réactions à travers les États-Unis, un pays qui est divisé sur la question de la peine capitale. J'en discute ce soir avec l'avocat Olivier Piton, que je joins à Washington. Olivier Piton, bonsoir.
21: Bonsoir.
19: Olivier Piton, le gouverneur du Tennessee, là, qu'on entendait, a suspendu les exécutions le temps que la lumière soit faite sur ce qui s'est passé hier soir. Avez-vous l'impression que, justement, cette affaire-là relance le débat sur la peine de mort aux États-Unis?
21: Alors, le débat sur la peine de mort aux États-Unis, en fait, est constant depuis que la Cour suprême a réintroduit la possibilité de la peine de mort aux États-Unis. Il y a actuellement à peu près un petit peu moins de la moitié des États américains, 27, qui ont encore la possibilité d'utiliser la peine de mort, et ce nombre n'arrête pas de baisser. Ce qui va aussi être relancé au-delà de la finalité de la peine de mort avec ce qui s'est passé dans le Tennessee hier, c'est l'administration des doses, en particulier du pentobarbital, qui est effectivement une

0: qui sont des doses qui ne sont pas suffisamment sûres, puisque en fait, c'est la deuxième fois dans le Tennessee en quelques années que ce poison ne fonctionne pas et que les condamnés se retrouvent dans des situations de santé qui sont particulièrement terribles. Et donc, on a un double phénomène. On a une remise en cause, une réflexion, mais qui est de longue durée, sur la peine de mort, et on a l'utilisation des produits létaux pour justement mettre en place les peines de mort.
1: Quand on parle d'une remise en question de la peine de mort, bon, un déclin du nombre d'États qui l'utilisent, quoi qu'il y ait eu un petit rebond dans le nombre d'exécutions là ces dernières années, avez-vous l'impression que la division, parce qu'il y a quand même des États où la peine de mort est encore permise, avez-vous l'impression qu'il y a une division qui correspond aux divisions politiques entre démocrates et républicains sur cette question-là?
0: Alors, vous avez raison, 2025 a démontré un nouveau pic, un léger pic, ou disons une légère remontée du nombre de peines capitales qui étaient en baisse constante depuis le début des années 90. Vous avez d'abord une fracture politique. Les démocrates sont à 92% opposés à la peine de mort et vous avez entre 80 et 84% des républicains qui sont en faveur de la peine de mort. Vous avez ensuite un clivage géographique. Les États du Sud sont plutôt favorables à la peine de mort. Les États du Nord, sont défavorables, opposés à la peine de mort. Et pour certains d'entre eux, depuis très longtemps, depuis le 19e siècle, pour citer un simple exemple, Michigan, par exemple, c'est depuis le milieu du 19e siècle que la peine de mort a été abolie. Donc, on a un clivage politique, on a un clivage géographique, on a également un clivage de genre où on remarque que les hommes sont davantage favorables à la peine de mort que les femmes. C'est moins fort, mais il y a quand même une différence entre les genres sur l'acceptation ou non de la peine de mort. Mais d'une façon générale, si on prend globalement la société américaine, elle est aujourd'hui entre 52 et 55, 56% en faveur de la peine de mort. C'est en baisse constante. Elle était au début des années 90 à peu près à 80% d'opinion favorable.
1: Si on revient aux divisions, bon, vous avez dit géographique, de genre, mais si je reviens aux divisions politiques, au niveau fédéral, Joe Biden, démocrate, Donald Trump, républicain, ont eu des positions opposées. Donc, ça correspond à ce clivage-là.
0: Absolument. Et si on remonte jusqu'au président Bush Senior et Bush Junior et à Barack Obama, on a les mêmes clivages, même s'il y a une évolution déjà du côté de George Bush Junior avec un certain nombre de grâces présidentielles qui avaient été accordées par lui. Mais effectivement, la fracture est politique, elle est clairement politique, avec très majoritairement un électorat républicain en faveur du maintien de la peine de mort pour toute une série de raisons d'ailleurs qu'on peut développer et à l'inverse les démocrates pour toute une série de raisons aussi tout à fait éminentes qui sont très largement opposés à la peine de mort.
1: Je parle sous votre contrôle, Olivier Piton, mais Joe Biden avait suspendu les peines de mort au niveau fédéral. Donald Trump les a réinstaurés, quoique c'est au niveau des États là où ça se passe généralement, ces peines de mort. J'aimerais vous ramener à ce qui s'est passé hier soir avec ce gouverneur qui parlait de tragédie. Et pourtant, c'était le même gouverneur qui avait refusé de commuer la peine de Christa Pike. Comment les États-Unis réconcilient le fait, bon, qu'ils permettent la peine de mort avec cette préoccupation sur le fait que l'exécution doit être appliquée de façon propre?
0: Eh bien, ce qui est intéressant, c'est ce que je disais au début, c'est qu'il y a un double niveau de réflexion sur ce qui s'est passé hier. Il y a d'abord effectivement la réflexion sur la peine de mort et la réflexion sur la manière de la donner, la mort.
1: Oui.
0: Sur la méthode, absolument. Et ce que dit Bill Lee, en l'occurrence, en tout cas c'est ce que l'on comprend dans le mot tragédie, c'est que on a fait souffrir on a véritablement torturé une personne et cela peut permettre, et il le sait très bien, peut permettre aux avocats de Christa Pike de pouvoir arguer du fait qu'on ne peut pas recommencer une nouvelle procédure visant à de nouveau la mener à être condamnée à mort, puisque à ce stade, rien ne permet de dire que la peine de Pike va être commuée en quelque chose d'autre. On peut tout à fait, l'État du Tennessee peut tout à fait décider qu'on va recommencer la procédure de peine de mort. Et donc, ce que dit Bill Lee en filigrane, c'est que le traitement particulièrement horrible qui a été infligée à Pike peut sans doute lui permettre d'échapper à la peine de mort pour cette raison de mauvais traitement et de traitement infâme adressé à une personne humaine.
1: Olivier Piton, vous êtes avocat spécialisé en droit américain. Merci.
0: Merci à vous.
1: Au revoir.
0: Au revoir.

0: Est-ce que le Québec est devenu une meilleure cachette pour l'argent sale que les banques suisses? Il y a un organisme mondial de lutte contre le blanchiment d'argent qui vient tout juste de publier un rapport sur le Canada. Les avocats canadiens y sont identifiés comme un maillon faible de notre système. C'est un constat qui survient au moment où ce soir, à l'émission Enquête, notre collègue Frédéric Zalac va retracer des fonds liés au régime Duvalier en Haïti qui ont trouvé refuge au Québec dans le compte d'un avocat. Frédéric est avec nous ce soir. Bonsoir Frédéric Zalac.
1: Bonsoir.
0: Rappelez-nous d'abord les faits. Comment des fonds liés au régime de Duvalier ont abouti au Québec?
1: Bien, madame, il faut remonter 40 ans en arrière, jusqu'à le moment de la chute du régime de Jean-Claude Duvalier. Il avait, avec l'aide de son ministre des Finances, Franz Mercieron, détourné des millions de dollars des coffres d'Haïti pour les cacher en Suisse. Franz Mercieron est mort en 2005 et c'est sa veuve, la Québécoise Muriel Beauchamp, qui a hérité de sa fortune, qui est retournée vivre à Outremont. Et malheureusement pour elle, les autorités suisses ont confisqué 4 millions d'euros qui était caché chez Crédit Suisse. Or, grâce à une fuite de données, des données qui provenaient de chez HSBC, on a découvert un deuxième magot qui avait échappé aux autorités suisses. Et pour éviter que cet argent-là soit saisi à son tour par la Suisse, les gestionnaires de la veuve avaient cherché une nouvelle cachette parce que c'était su, la banque avait informé ses clients qu'il y avait eu une fuite. Et c'est au Québec qu'ils ont envoyé l'argent en 2016, un peu plus de 800 000 $ dans le compte de l'avocat québécois de la veuve à la Caisse populaire de Chambly, Maître Claude Leblanc, le père du candidat libéral Michel Leblanc.
0: Ce qui est quand même étonnant, là, que ce soit au Québec que cet argent-là se soit retrouvé.
1: C'est difficile à croire parce que le Canada se retrouve à être devenu une meilleure planque pour des fonds douteux que la Suisse. Puis c'est en raison d'une décision de la Cour suprême du Canada de 2015. Et cette décision-là, Madeleine, interdit entre autres aux autorités d'enquêter sur ces fameux comptes des avocats, les comptes en fidéicommis. Il les place sous le bouclier inviolable du secret professionnel. C'est donc devenu une boîte noire, selon le professeur Alain Roussy de la Faculté de droit de l'Université d'Ottawa.
2: C'est inévitablement une boîte noire. Donc, bien que le gouvernement fédéral avait tenté de donner des pouvoirs additionnels au corps policier, la Cour suprême a dit non. Et on en revient donc à, oui, une situation où il y a moins de transparence ici au Canada sur ces questions-là. Et le barreau en assume la responsabilité.
0: Le barreau en assume la responsabilité. Qu'est-ce que le barreau fait pour surveiller ses membres?
1: Le barreau nous dit qu'il vérifie les comptes en fidéicommis des avocats une fois tous les 4 ans et qu'il offre de la formation sur la prévention du blanchiment d'argent. Mais il y a une brèche importante au Québec, c'est la seule province au pays où la réglementation n'exige pas des avocats qu'ils vérifient la provenance des fonds de leurs clients. La directrice générale du barreau du Québec, Catherine Ouimet, renvoie la balle dans le camp du ministère de la Justice du Québec.
3: Les barreaux, dans le reste du Canada, peuvent adopter leur propre réglementation. Ils n'ont pas besoin d'être approuvés par l'Office des professions, par le ministère de la Justice, ce qui est le cas ici au Québec. Donc ici, on est un petit peu limité par ce qui est possible de faire et ce qui nous est autorisé de faire par le ministère de la Justice.
1: Et Madeleine, après l'entrevue avec Maître Ouimet, le barreau nous a informé qu'il a fait une demande de modification de la réglementation auprès de l'Office des professions. Tenez-vous bien, en 2021... On est en 2026 et c'est toujours pas en vigueur.
0: Bon, je parlais de ce rapport-là, de l'Organisme mondial de lutte contre le blanchiment d'argent. Qu'est-ce que le rapport publié conclut au sujet des risques de blanchiment que posent les avocats au Canada?
1: Mais ce risque est considéré élevé selon le groupe d'action financière, le GAFI, et le problème vient précisément de la décision de la Cour suprême de 2015. Donc, les avocats sont dispensés de déclarer des opérations financières douteuses au Centre de surveillance fédérale, comme doivent le faire les banques, par exemple. Et de plus, les avocats ne sont soumis à aucune obligation légale de vérifier de façon plus approfondie lorsqu'ils font affaire avec des politiciens, par exemple, ou des paradis fiscaux. Puis enfin, le GAFI estime que les sanctions qui sont infligées par les barreaux pour des manquements aux règles d'anti-blanchiment, on parle d'amendes de quelques milliers de dollars, des suspensions de quelques semaines ou de mois. Et bien, le GAFI dit que c'est pas proportionné ni proportionné ou dissuasif. Donc, c'est une brèche énorme qui rend le Canada bien vulnérable au blanchiment d'argent.
0: Votre reportage, Frédéric Zalac, intitulé « La planque de Chambly » sera présenté ce soir à 21h à l'émission Enquête sur Ici Radio-Canada Télé. Merci beaucoup d'être venu nous en parler.
1: Merci.
0: Au revoir.
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0: Le journal en ligne français Mediapart continue de talonner le président du Rassemblement national, Jordan Bardella. Mediapart, on vous en avait parlé à l'émission, a publié lundi une enquête l'accusant d'avoir tenu des propos antisémites dans ses messages envoyés à divers contacts en 2013. Il avait alors 17 ou 18 ans. À l'époque, Jordan Bardella était déjà membre de ce parti, encore à l'époque appelé le Front National. Aujourd'hui, le journal a donné plus de détails sur ses sources. Bonsoir François.
5: Bonsoir Madeleine.
0: En quoi consistent ces nouveaux éléments publiés aujourd'hui?
5: Bon, eh bien, Mediapart a publié aujourd'hui, en fin d'après-midi à Paris, un nouvel article sous le titre « Écrit antisémite de Jordan Bardella, les preuves du mensonge ». Ces preuves, les principales, consistent en des captures d'écran photographiées de ces messages envoyés via Messenger, la messagerie de Facebook. Mediapart affirme par ailleurs avoir vérifié l'authenticité de ces échanges-là auprès de Meta, la maison mère du réseau social, et d'un officier de justice. Selon Mediapart toujours, ces conversations Messenger ont été obtenues via 2 sources distinctes issues de l'entourage de Jordan Bardella, sans aucun lien entre elles. Et les journalistes, auteurs de l'enquête, assurent avoir échangé avec ces 2 sources, dont l'identité n'est pas révélée, au cours des derniers mois pour vérifier leur crédibilité et pour accéder par leur intermédiaire à ces écrits.
0: Donc, Mediapart affirme que ces preuves sont solides.
5: Oui, ils écrivent que les captures d'écran ont été vérifiées tant sur le plan technique et informatique que sur le plan, comme je viens de dire, humain, avec des témoins qui disent les avoir reçus. Citation, « L'extrait de la conversation nous permet de la dater, de vérifier qu'elle n'a pas été modifiée ultérieurement et de confirmer que l'utilisateur apparaît dans les enregistrements Meta et Facebook sous le nom de Jordan Bardella. L'analyse nous permet de vérifier qu'il s'agit bien de Bardella, donc celui-là, pas un homonyme ou un pseudonyme. Autrement dit, on est allé lire les messages attribués à Bardella avec la coopération de 2 des destinataires de ces fameux courriels de 2013. Et Mediapart déclare avoir ensuite, je cite, « vérifié de manière indépendante l'authenticité matérielle et intellectuelle des messages ».
0: Et est-ce qu'on apprend du nouveau par rapport au dossier publié lundi?
5: Pas énormément sur le fond. Essentiellement, on écrit « Voici les preuves matérielles avec ces captures d'écran, ce que je viens d'expliquer ». Quelques citations sont nouvelles ou plus complètes. On comprend que Bardella, dans certains extraits, a l'air de vouloir convaincre son interlocuteur de la véracité de ses thèses. Par exemple, je le cite, « Si tu prends le judaïsme au sens talmudique, c'est-à-dire que le juif doit dominer les autres peuples, les écraser et les voler, un sioniste est forcément juif et en profondeur. En France, 2 belles exemples, c'est écrit comme ça, il y a beaucoup de fautes d'orthographe et d'accord, 2 belles exemples, BHL, ça c'est Bernard-Henri Lévy, l'écrivain, ou Attali, l'économiste Jacques Attali, et c'est ce qu'ils veulent, un nouvel ordre mondial dominé par Israël avec bien sûr Jérusalem pour capitale, ou encore les banques sont toutes détenues par des juifs. Donc vous voyez des clichés connus qui associent les juifs, la domination, l'argent.
0: Et au Rassemblement national, on y est en bloc.
5: Oui, en bloc. Jordan Bardella, tout comme sa patronne Marine Le Pen, se montre indignée, parle d'un tissu de mensonges. Citation de Bardella aujourd'hui. Pseudo-preuves, grossière fabrication, capture d'écran obscur susceptible d'être manipulé. Et Mediapart pourtant maintient ses accusations. Ils disent que Bardella n'a pas seulement produit des écrits antisémites, mais il a aussi menti à toute la France en refusant d'assumer la responsabilité de ses propos. Alors la question, Madeleine, maintenant, c'est de savoir si la stratégie de la défense, si j'ose dire, une dénégation catégorique, colérique, c'est la bonne. De voir si ces accusations vont avoir des effets politiques sur la carrière de Bardella et sur la popularité plus largement du Rassemblement national, ça reste à voir. Le parti est nettement en tête, je le rappelle, dans les intentions de vote au premier tour de la présidentielle et pour les législatives de l'année prochaine. Et selon Libération ce soir, ça vient de sortir, certains cadres du RN chuchotent au contraire que cette histoire est vraie et ils auraient préféré une défense du type erreur de jeunesse, en reconnaissant qu'à 17 ou 18 ans, on peut dire beaucoup de bêtises et qu'ensuite on change. Mais c'est manifestement pas l'approche retenue. Le Rassemblement national annonce qu'il y aura des poursuites en diffamation.
0: Il y a des réactions politiques, et pas seulement en France.
5: Oui, oui. Le président Emmanuel Macron, hier, est intervenu pour dénoncer des propos qu'il juge.

0: je cite, extrêmement graves, inacceptables, s'ils sont authentiques. Édouard Philippe, ça c'est candidat de centre-droite à la présidentielle, un ancien premier ministre, affirme qu'il est quasiment établi que Bardella a tenu, oui, des propos à caractère manifestement et scandaleusement antisémite. À gauche, vous avez Fabien Roussel du Parti communiste français qui a rappelé les racines historiques du parti de Jean-Marie Le Pen. Il a affirmé que ses dirigeants actuels, malgré un ravalement de façade par Marine Le Pen, restent fidèles aux fondements idéologiques de l'extrême droite, donc qui inclut l'antisémitisme. Et puis en Israël, je finis là-dessus, c'est très intéressant. Le gouvernement est d'extrême droite et depuis que Marine Le Pen a fait au cours des années 2010, on le sait, son fameux virage post-Jean-Marie Le Pen est officiellement philo-sémite et aussi très pro-Israël, mais Benjamin Netanyahou et ses ministres le considèrent, le Rassemblement National, comme un ami, comme un allié, notamment pour son hostilité à l'islamisme. Et Netanyahou est également très proche, on le sait, de nombreuses formations d'extrême droite en Europe. Et bien, cette semaine, le ministre israélien des Affaires de la Diaspora, devant cette histoire-là à Paris, a pris la défense de Jordan Bardella. Il a dénoncé Mediapart, une publication qui, selon lui, passe son temps à combattre le droit du petit État juif à exister.
1: Merci François.
0: Au revoir Madeleine.
1: Au revoir.

0: C'est maintenant l'heure de notre dernier arrêt de campagne dans notre série sur les enjeux des différentes régions du Québec. Bon, la Gaspésienne en moi me fait dire que c'est le dernier, mais non le moindre. Je joins dans les studios de Matane l'animatrice de l'émission radio matinale Première Escale. Bonsoir, Renée Dumais-Baudouin.
1: Bonsoir, Madeleine.
0: Renée, d'abord, parlez-nous du portrait politique de la région de la Gaspésie et des îles de la Madeleine.
1: Ouais, je vais vous donner un portrait de la région aujourd'hui et à quoi il pourrait ressembler le 6 octobre au matin. En ce 1er octobre, là, c'est un camaïeu de bleu qui teinte le territoire. Il y a 4 circonscriptions qui représentent les quelques 120 000 citoyens qui le peuplent. Les îles de la Madeleine, Matane, Matapédia, Métis sont des comtés péquistes représentés respectivement par Joël Arsenault et Pascal Bérubé. Vieux routier, là, s'il en est un. Gaspé est occupé par le caquiste Stéphane Sainte-Croix, alors que Bonaventure est aussi caquiste. C'est Catherine Blouin qui est en place depuis 2022. Elle était à la dissolution de l'Assemblée nationale, ministre de la Famille. Par la suite, vous le savez, Madeleine, j'ai pas de boule de cristal.
0: Personne en a.
1: Non, personne en a. On aimerait ça parfois. Mais si la tendance se maintient, l'ensemble de la Gaspésie et des îles sera au Parti québécois le lendemain des élections. Sachez que Paul Saint-Pierre Plamondon, PSPP, est le seul chef à avoir foulé le sol gaspésien quelques heures avant la fin de cette campagne. Il était ici à Gaspé hier.
0: Oui. Parlez-nous des enjeux là qui préoccupent particulièrement les citoyens de la Gaspésie et des îles.
1: Comme partout, le coût de la vie revient dans tous les micro-trottoirs que nous avons réalisés pour les différents débats que nous avons faits en ondes. Le prix du panier d'épicerie, du logement, le prix de l'essence inquiète. Plus spécifiquement, j'ai envie de vous nommer la santé. Gaspésie et de la Madeleine est la région la plus vieillissante au Québec et l'accès aux soins, c'est un défi pour tous. L'exemple très, très récent de Percé, qui vient de perdre son seul médecin de famille, vous donne une idée du genre de problème vécu ici. Les distances à parcourir parfois pour obtenir des soins complexifie vraiment la vie de tout le monde. Madeleine, vous vous souvenez avoir parlé de rupture récurrente des services en obstétrique avec ma collègue Catherine Poisson il y a pas si longtemps, je crois bien. L'insécurité, les coûts, les risques que ça impose pour les mères sur le point d'accoucher, c'est insoutenable. Est-ce que la tendance pourrait être renversée? On sait pas, mais chose certaine, les 5 principaux partis sont engagés pour le maintien durable de l'obstétrique dans toutes les régions du Québec. Et il y a 2 jours, le PQ a dit vouloir abattre les obstacles au recrutement dans le mois qui suivra l'élection.
0: Donc, évidemment, quand on dit vieillissement de la population, on parle d'une population active qui diminue. Là, le recrutement de main-d'œuvre devient un défi grandissant.
1: Ben oui, vous mettez le doigt sur un enjeu qui est extrêmement préoccupant pour l'ensemble des secteurs d'activité économique de la région. Et vous me voyez venir, là. Qui dit main-d'œuvre dit recrutement, qui dit recrutement dit immigration. Les programmes d'immigration sont des responsabilités partagées par le fédéral et le provincial. Et en cette matière, tous les dossiers deviennent extrêmement complexes. Chaque parti à l'élection en cours au Québec a émis des cibles d'immigration différentes. Passant de 35 000 pour le PQ à 70 000 pour Québec solidaire, on passe du simple au double. Alors, on est loin de pouvoir faire des prévisions pour l'avenir en ce moment, mais plusieurs souhaitent voir un statut particulier accordé aux régions éloignées afin de pouvoir recruter à l'étranger. Il y a bien des secteurs qui en bénéficieraient, à commencer par celui de la petite enfance. 360 enfants sont sur les listes d'attente pour une place en

0: bouts forestiers sont demandés à Québec. Aussi, la réhabilitation du chemin de fer jusqu'à Gaspé, c'est demandé par plusieurs. L'utilisation du réseau ferroviaire pour les passagers comme pour les marchandises, c'est un facteur de développement cher aux Gaspésiens. On en parle depuis longtemps. Il y a un nouveau poste à quai qui est nécessaire pour la poursuite des activités industrielles à Matane. L'ancien gouvernement caquiste s'était formellement engagé à mettre l'argent nécessaire. Est-ce que la promesse de l'ancien ministre Drainville va résister à l'élection? La région se croise les doigts.
1: René Dumais-Baudouin, merci beaucoup de nous avoir montré peut-être l'envers de la carte postale, ce qu'on connaît peut-être un peu moins de la Gaspésie et des Îles-de-la-Madeleine. Bonne soirée, puis bonne fin de campagne.
0: Bonne fin de campagne, c'est toujours un plaisir. Bye-bye.
1: Bon, l'émission achève. Notre segment sur l'école à trois vitesses a suscité beaucoup, beaucoup de réactions. Et je vous dirais qu'elles vont dans à peu près toutes les directions. Vous êtes nombreux à nous écrire pour nous raconter votre histoire, celle de vos enfants. Je vais vous lire quelques réactions en rafale. Il y a Élise qui nous dit « Je trouve dommage que les jeunes qui sont dans les écoles privées n'ont pas de contact avec la pauvreté, ça perpétue les classes sociales. » Guillaume, « Une des réalités qui influence notre choix pour l'école secondaire privée où notre enfant ira est l'environnement sécuritaire. Ce qu'on entend sur l'ambiance de terreur qui sévit à notre école secondaire de quartier est décourageant. Roxane, je suis enseignante au secondaire et je suis très chanceuse d'enseigner à la vitesse 2 de ce système à 3 vitesses. Quand je vais dans les classes régulières, je constate une grande différence dans la motivation et le sérieux que les élèves mettent à bien faire leur travail. Stéphane, ce sera probablement le dernier. Comme parents, nous avons fait le choix de l'école publique, notamment pour son caractère inclusif. Nous croyons que le fait de côtoyer au quotidien des élèves aux profils, aux réalités, aux besoins variés, constitue un apprentissage social particulièrement riche pour nos enfants. Bon, je n'aurai pas le temps de continuer à en lire. La seule conclusion que je trouve à chaud, là, c'est que c'est un enjeu qui vous touche beaucoup. Merci de nous avoir écrit. On va lire ça à tête reposée ce soir et on va sûrement s'en reparler. Ici Madeleine Blais-Morin. Bonne soirée à tous. À demain.
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7: Bonsoir, ici Louis de Belleval. Voici les informations. Le chef péquiste Paul Saint-Pierre Plamondon affirme que son équipe est prête à faire face à l'instabilité économique provoquée par la guerre commerciale avec les États-Unis. Il appelle les électeurs à lui permettre de former un gouvernement majoritaire le 5 octobre afin de pouvoir remplir ses promesses. Voici Paul Saint-Pierre Plamondon.
8: Qu'on a la meilleure équipe économique, dans ce contexte-là, on se sent prêt est capable de s'assurer que les intérêts du Québec sont protégés. On préfère nettement avoir un mandat qui est solide, qui est fort et qui nous donne un vrai 4 ans pour travailler qu'un mandat qui va être écourté.
7: Paul Saint-Pierre Plamondon s'est par ailleurs engagé à assurer l'accès à l'eau potable partout dans le centre du Québec. Et puis, le chef du Parti conservateur du Québec, Éric Duhaime, promet d'implanter 4 hôpitaux privés dans la province s'il est élu le 5 octobre. 2 d'entre eux seraient construits à Montréal et à Québec. Les lieux choisis pour les 2 autres centres hospitaliers n'ont pas été précisés. Le parti explique que cette initiative désengorgerait le réseau de santé publique et permettrait à des patients qui attendent des soins depuis un long moment de voir un médecin gratuitement au privé. Voici Éric Duhaime.
9: On parle de vrais hôpitaux généraux, là, avec une urgence ouverte 24 heures sur 24, 7 jours sur 7, des lits d'hospitalisation de courte durée, des blocs opératoires, de la médecine généraliste et spécialiste, notamment. Notre vision, c'est des établissements qui sont pleinement intégrés au réseau de la santé actuelle et qui offre les mêmes services que les autres hôpitaux, mais avec l'autonomie nécessaire pour innover davantage, organiser les services autrement.
7: Le Parti conservateur avait déjà fait part de sa volonté d'ouvrir la porte des hôpitaux de la province au secteur privé. Ottawa a désigné le projet d'oléoduc Pacific Link vers la côte ouest d'intérêt national.

0: national. Cela accélérera son autorisation et permettra de contourner certaines lois environnementales. L'annonce suscite des réactions à la fois vives et partagées. Jean-Emmanuel Fortier.
1: Today's announcement is quite exciting to really building
2: un moment historique pour le chef Raymond Powder. Alors que d'autres chefs, comme celui de la nation de Saddle Lake en Alberta, ont dénoncé la désignation du pipeline, le chef de la Première Nation de Fort McKay, présent lors de l'annonce, a souligné les efforts de longue haleine pour arriver à ce moment. Les Premières Nations vont être actionnaires à hauteur d'au moins 10%, dit-il. Autre réaction, le premier ministre de la Colombie-Britannique, longtemps opposé au projet de l'Oléoduc, a rappelé l'entente avec Ottawa qui amène des milliards d'investissements en contrepartie. Nous avons un rôle important à jouer avec ce pipeline, dit David Abbey en après-midi. L'industrie pétrolière, elle, se réjouit. Voici Mark Schultz de l'Association des contracteurs d'énergie du Canada. Ça va créer des emplois pour des milliers de personnes dans des communautés rurales et autochtones, dit-il. Le bureau des grands projets doit maintenant approuver Pacific Link d'ici le 1er septembre 2027. La construction pourrait commencer à ce moment. Ici Jean-Emmanuel Fortier, Radio-Canada, Edmonton.
0: Le projet de train à grande vitesse entre Québec et Toronto pourrait coûter plus cher que prévu. Le bureau de la directrice parlementaire du budget estime que la construction du TGV pourrait coûter entre 75 et 113 milliards de dollars. Mais comme l'explique Catherine Brulotte, la facture pourrait encore grimper.
3: C'est un estimé plutôt préliminaire.
4: Le directeur général au bureau de la directrice parlementaire du budget, Louis Perrault, admet que des données manquent pour évaluer avec précision le coût du projet de TGV entre Québec et Toronto.
3: On aurait besoin de plus d'informations, comme un tracé bien défini, plus d'informations sur l'ingénierie elle-même.
4: Le bureau a analysé les coûts de projets semblables ailleurs dans le monde, sans tenir compte de certains aux États-Unis ou au Royaume-Uni, pour lesquels la facture a été 4,5 fois plus élevée. Un pari risqué, selon Pierre Filion, professeur émérite de l'École d'urbanisme de l'Université de Waterloo.
5: On ne peut pas s'empêcher de penser que le Canada est dans un contexte juridique britannique. Et aussi, on est grandement influencé par ce qui se passe aux États-Unis.
4: Le vice-président d'Alto, Laurent Thérien, estime que tout est mis en place pour éviter de tels dépassements.
6: Ces choix-là quant au tracé, les mesures d'acceptabilité sociale, la protection de l'environnement, on est en train de prendre ces décisions-là maintenant pour ensuite maîtriser les coûts en phase de construction.
4: Ottawa a mis sur l'adoption des lois C5 et C15 et la désignation de projets d'intérêt national pour faciliter sa mise en chantier. Ici Catherine Brulotte, Radio-Canada, Toronto.
0: L'astronaute canadien Joshua Kutchick est sur le point de s'amarrer à la Station spatiale internationale. L'astronaute et ses collègues ont décollé à bord de la navette Falcon 9 de SpaceX pour une mission de 6 mois ce matin. L'astronaute albertain contribuera à plusieurs études canadiennes et internationales, dont certaines sur la santé mentale, la masse osseuse et la santé cardio-respiratoire dans l'espace. La directrice scientifique du Cosmodôme, Marie-Michèle Limoges, explique la suite de cette mission.
7: Là, le vaisseau Dragon va commencer une phase en 3 points, une phase d'approche tranquillement en 3 points pour aller rejoindre la Station spatiale internationale.
0: L'équipage mènera diverses expériences pour préparer les futures missions d'exploration vers la Lune et Mars. Et puis enfin, l'enquête se poursuit sur l'attaque survenue hier lors d'un vol de Fly Dubai. Le pilote soupçonné d'avoir poignardé son collègue a été transféré aux Émirats arabes unis, selon CNN. Les enquêteurs s'efforcent toujours de déterminer pourquoi un pilote aurait agressé son commandant de bord et tenté de prendre le contrôle d'un vol Fly Dubai à destination de Tel Aviv, en Israël. Voilà, c'était les informations.
8: Mystique, docteur, botaniste, musicienne et femme de pouvoir. Ici Maxime Coutier, aujourd'hui l'histoire. Hildegarde de Bingen.
9: C'est Dieu qui parle à travers elle. Et au fond, Hildegarde ne prétend jamais parler de son propre chef. Et ça revient constamment à l'intérieur de ses écrits. Hildegarde ne dit rien, c'est Dieu qui dit à travers Hildegarde. Hildegarde ne fait que prendre la plume et transcrire ce que Dieu veut bien lui révéler.
8: Hildegarde de la Mystique, portrait présenté au matin de la fête, c'était notre radio en 1992. Elle est aux Allemands ce que Jeanne d'Arc est aux Français, une sainte, mais aussi une femme de pouvoir, féministe avant l'heure. Figure incontournable du 12e siècle, Hildegarde de Bingen échangeait avec les grands de son époque, y compris le pape, ce qui ne l'a jamais empêché d'être

critique envers l'Église, à la fois mystique et scientifique, elle a élaboré une imposante pharmacopée en plus de s'intéresser à l'anatomie et même au plaisir féminin.

0: Et voici qu'à la 43e année de ma course temporelle, alors que je me collais à la vision céleste avec une grande crainte et une attention tremblante, je vis une très grande splendeur, où se fit entendre une voix venue du ciel qui me disait « Ô créature humaine, poussière fragile de la poussière de la terre, dis et écris ce que tu vois et entends, jusqu'à ce que soient édifiés ceux qui, connaissant la moelle des Écritures, ne veulent ni les annoncer, ni les prêcher parce qu'ils sont tièdes et languissants. Ouvre la clôture des mystères, car par timidité, les gens les ont gardés inutiles et enfermés dans un champ caché. » Une lumière de feu extrêmement fulgurante, arrivant par ciel découvert, se répandit à travers tout mon cerveau et enflamma tout mon cœur et toute ma poitrine, comme une flamme qui ne brûle pas mais qui réchauffe, à la manière dont le soleil réchauffe un objet sur lequel il darde ses rayons. Et à nouveau, j'entendis une voix du ciel qui me disait « Annonce donc et écris. »
1: Un extrait du Sivias, Les voix du Seigneur, la première des trois œuvres d'Hildegard de Bingen qui raconte ses visions, un ouvrage rédigé sur 10 ans à l'époque entre 1141 et 1151. Alors pour nous en parler, mon invité, Catherine Foisy, elle est professeure au département de sciences des religions, faculté des sciences humaines à l'UQAM, avec nous en studio. Bonjour.
2: Bonjour Maxime.
1: C'est vrai qu'elle a une vie passionnante, hein, riche, spirituelle, culturelle, scientifique, politique même. Alors comment la décrire? Hildegard de Bingen, en quelques phrases.
2: Alors, on peut la décrire à la fois comme une femme de son époque, parce qu'elle a des traits d'humilité, hein, on l'a dit même dans les visions qu'elle va transmettre à travers les écrits qui vont émaner de sa plume. Mais elle est en même temps une pionnière, elle est à l'avant-garde, entre autres parce qu'elle va déménager l'abbaye qu'elle dirige, donc de Dissibodenberg vers Rupertsberg, et donc fonder un nouveau monastère, un monastère dont elle sera la seule et unique abbesse. Il n'y aura pas un abbé au-dessus d'elle, ce qui était habituellement le cas. Et donc ça montre bien qu'elle est une femme à la fois de son temps, mais une femme aussi d'une très grande modernité, ce qui fait en sorte qu'on s'en sent, je crois, d'aujourd'hui en 2026, très proche sous plusieurs aspects.
1: Ouais, tout à fait. Puis sa figure sera récupérée plus tard. Mais parlons de l'époque d'abord. Hein. Le 12e siècle, on est au Moyen-Âge, au cœur même du Saint-Empire romain germanique. Donc ça ressemble à quoi, le monde à ce moment-là? Le monde politique et le monde spirituel, religieux.
2: En fait, ces deux mondes-là sont très proches. Parce que si on a, par exemple, les faveurs des évêques, les faveurs du pape, ben on a un pouvoir plus important, même sur le plan d'agir, sur le plan politique. D'autre part, on est dans une période où cette période-là, elle annonce dans le fond les transformations qui vont venir et qui vont mener à ce qu'on appelle la Renaissance en Europe. Et donc les campagnes se nettoient, entre autres à travers la mise en place de différents monastères un peu partout à travers l'Europe. Hildegard va contribuer à ce mouvement-là. C'est ce qu'on appelle éventuellement le renouveau communal, donc le renouveau des villes, mais qui va se vivre d'abord en campagne. Et les moines, notamment les moines cisterciens. Bernard de Clairvaux, donc qui est le fondateur d'une nouvelle abbaye à Clairvaux et qui va être un ami important d'Hildegard de Bingen, les cisterciens vont assainir les espaces marécageux pour créer finalement le renouveau des villes.
1: Ouais. Elle est issue, elle, d'une famille de nobles, donc très tôt on la confie à un monastère, ce qui était la norme à l'époque.
2: Là. Tout à fait, c'est-à-dire que Hildegard, elle fait partie, elle est la 10e d'une famille effectivement aristocratique, de la région de la Rhénanie, et elle est, à l'âge de 8 ans, donc elle est donnée au monastère de Dissibodenberg, elle est confiée à l'abbesse Jutta, et Jutta va vraiment la prendre sous son aile. C'est beaucoup à travers Jutta qu'elle va apprendre à connaître notamment les plantes et les propriétés médicinales des plantes, ce qu'elle va pousser encore plus loin à travers ses ouvrages, et elle va déplier ce savoir-là dans d'autres domaines aussi, vous le disiez.

0: d'entrée de jeu, la physiologie, la biologie humaine, etc., etc. Et donc, elle devient simple moniale. Et au moment du décès de Jutta, à l'âge de 38 ans, elle devient abbesse du monastère.
1: Oui, ce qui est un titre assez enviable. Mais toute jeune, on dit que dès l'âge de 3 ans, bon, on dit qu'elle a des visions, des inspirations divines. Ce qui nous laisserait peut-être songeur aujourd'hui, mais ça se manifeste comment? C'est quoi?
0: Elle parle beaucoup de vision de feu. Elle voit beaucoup le feu, ça revient très, très souvent. D'ailleurs, dans le film de Margaret von Trotta sur Hildegard de Bingen, on le voit bien, d'une part. D'autre part, c'est dans des choses aussi très simples. La première vision qui est racontée, c'est celle, dans le fond, d'une vache qui dont on ne sait pas à ce moment-là qu'elle est enceinte. Et elle dit, la vache va accoucher d'un veau dans peu de temps, qui sera tacheté de noir et de blanc. Et effectivement, c'est ce qui se produit. Sa nounou est très, très surprise de ça. Elle se rend bien compte que cet enfant-là a quelque chose de particulier.
1: Ouais. Mais là, bon, les choses s'imposent à elle. Elle garde ses visions pour elle, puisque, comme elle est dans ce monastère, elle est d'abord au service de Dieu.
0: Elle est d'abord au service de Dieu et comme abbesse, elle est au service de ses sœurs.
1: Ouais.
0: Et elle va aussi permettre à ses sœurs d'exprimer toute la révérence à Dieu et tout l'amour qu'elles doivent donner à travers la prière, aussi à travers le chant, on va en parler un peu plus tard, mais aussi à travers la danse, ce qui était pas commun à l'époque. Elle disait même d'utiliser des beaux vêtements, des belles soirées, de détacher les cheveux, et ça soulevait l'ire à la fois d'autres monastères féminins, mais aussi d'abbés. Donc, elle va être confrontée parfois à des remises en question. Sa santé aussi. C'est une femme qui a une santé relativement fragile. Oui, absolument. 82 ans environ.
1: Oui,
0: à l'époque, c'est beaucoup.
1: Oui. Je te dis, bon, tout bascule à l'âge de 43 ans, puisque cette fois, puis on en revient toujours à ces fameuses visions, elle reçoit, par ordre divin, de mettre ses visions par écrit. C'est un point tournant, là. C'est là que tout bascule, puis c'est ce qui va donner le fameux Cibias. Alors, c'est quoi le Cibias?
0: Alors, le Cibias, c'est un texte qui reprend dans la tradition augustinienne, dans le fond, de Saint-Augustin, tout le développement, dans le fond, qu'on retrouve dans la Bible, de la création jusqu'au jugement dernier. Et ce sont comme ni plus ni moins que des tableaux qui présentent ce récit-là avec son interprétation, l'interprétation théologique qui est donnée par les visions qu'elle a. Et donc, ces tableaux, c'est 26 visions qui reprennent finalement les grands moments. Et pour elle, ces visions-là, le fait de se faire, de recevoir l'injonction d'écrire, c'est très troublant.
1: Oui, c'est épuisant. Puis elle va d'ailleurs s'en confier à son protecteur. On en revient à lui, Bernard de Clairvaux.
2: Père bon et doux, presse-moi contre ton cœur, prie pour moi. J'endure des maux cruels à cause de ces visions, ne sachant si je dois raconter ce que j'entends et vois. Au sein de mes révélations, je me sens parfois dans un état si misérable que je dois me coucher. Et il m'arrive même de ne plus pouvoir remuer aucun membre. C'est pourquoi je t'implore du fond de ma détresse, moi qui suis flexible comme un roseau dans le vent, qui suis broyé comme l'olive sous la meule, de par ma nature sortie de la semence d'Adam, étrangère dans un monde étranger, parmi les fantasmagories du diable.
1: Oui, on l'entend, hein, troublé, se confier à son protecteur, Bernard de Clairvaux. Alors, c'est qui? Parce que sans lui, elle aurait pu, on imagine, passer pour folle ou sorcière, puis à l'époque, finir au bûcher, non?
0: Oui, absolument. Bernard de Clairvaux, c'est un bénédictin. Donc, il est inscrit à l'intérieur de l'ordre des bénédictins. Mais à ce moment-là, on voit plusieurs mouvements qui cherchent une réforme à l'intérieur de l'Église de Rome. Et l'ordre des bénédictins ne fait pas exception à la règle. Et donc, Bernard de Clairvaux fonde à Clairvaux, dans la campagne française, cette abbaye. Et il revient aux fondamentaux de la règle de Saint-Benoît. Le travail, la prière, et l'accueil, l'hôtellerie.
1: Oui.
0: Parce que les monastères se sont beaucoup détachés de la règle de Saint-Benoît. Et donc, il y a un retour à la règle primitive et ça va donner lieu donc au développement de l'ordre des cisterciens, qui est une des branches des bénédictins. Et donc, c'est un homme qui est sollicité par

0: par les politiques, qui est sollicité par des chefs de l'Église, des évêques et les femmes comme Hildegarde de Bingen. Et donc, il a une crédibilité à l'intérieur de l'Église, il a une crédibilité dans le monde séculier aussi, dans le monde politique. Et ça fait en sorte que, effectivement, une femme comme Hildegarde trouve là un soutien très solide. Et quand on dit qu'il retourne à la règle de Saint-Benoît, ben c'est une règle, je veux dire, fondamentale, et ce sont des choses de base. La prière, l'accueil, le travail.
1: Bon. Oui, ce qu'elle va faire, elle aussi.
0: Oui.
1: Mais là, elle s'intéresse à plein de choses.
0: Hein? Oui.
1: Bon, la prière, le travail, mais beaucoup, beaucoup d'intérêt. Puis notamment, vous l'avez évoqué, la botanique, puis la pharmacopée. Elle est même, on dit aujourd'hui, à la base de ce qu'on appellerait la naturopathie.
0: Oui, on peut le dire. C'est-à-dire que c'est une femme qui, je le disais d'entrée de jeu, elle a été formée à la botanique par Jutta, qui était l'abbesse du monastère quand elle est entrée. Et Jutta s'est bien rendu compte que cette jeune fille avait des capacités intellectuelles qui étaient bien au-dessus de la norme. Mm-hmm. Et donc, elle lui a prodigué, dans le fond, tout son savoir ou transmis tout son savoir. Et effectivement, Hildegarde a dépassé la maîtresse. Parce qu'elle est allée encore plus loin et elle prodiguait ces soins-là à ses sœurs, aux gens des environs du monastère, à Dissy-Bodenberg, mais aussi à Rupertsberg. Les gens venaient pour recevoir sa médecine.
1: Ouais. Elle s'intéresse aussi beaucoup à l'anatomie, hein, l'anatomie féminine. Elle va même, décrire certaines parties du corps intime, ce qui est assez audacieux pour une nonne à l'époque.
0: Oui. Oui, tout à fait. Mais en même temps, pour elle, ça fait partie de sa compréhension du monde. Mm-hmm. Et puis de l'importance, dans le fond, de rendre compte de ce que c'est que la nature, de ce qu'est cette création de Dieu. Parce que c'est d'abord et avant tout à travers ce filtre-là qu'elle regarde le monde.
1: Oui. Donc mystique, hein, avec ses visions. Puis bon, évidemment, c'est une religieuse, scientifique, on vient le dire, mais aussi musicienne, puisque pour elle, ben la musique a aussi des vertus thérapeutiques.
2: Pour ses filles, elle se fit musicienne et barde, et elle composa sur des rythmes nouveaux, en forme de stances, d'anciennes, d'hymnes, des cantiques en l'honneur de l'Église et des saints. Dès lors, les cloîtres silencieux exhalèrent de virginales mélodies. Et aujourd'hui encore, ces chants démoniales, dont la tradition nous est venue du lointain des âges, comme des chants d'oiseaux qui ne varient pas, restent le charme des dilettantes et la passion des érudits. Il y a en eux du mystère qui nous remue. On dirait à les entendre monter derrière les grilles claustrales où ils se sont perpétués, le léger frôlement d'ailes que feraient des âmes en passant.
1: Lecture de l'extrait du livre « Saint-Hildegarde » écrit en 1903 par l'abbé Paul Franche. Donc, on l'entend ici, puis c'est vrai qu'elle s'intéresse beaucoup à la musique. Elle va composer bon nombre de pièces.
0: Oui, tout à fait. Et une des œuvres les plus connues, c'est l'Ordo Virtutum, l'Ordre des Vertus. Et c'est essentiellement, il y a 87 chants différents, mais ça met essentiellement en scène les troubles de l'âme humaine, la personne du diable, il y a une personnification des différentes vertus. Et donc, on peut parler d'un drame sacré musical. On dit même que c'est une œuvre qui est précurseur de l'opéra. C'était essentiellement à destination. Ce sont les moniales qui ont chanté d'abord cette Ordo Virtutum. Puis, il y a un aspect très enveloppant dans cette musique.

0: Donc, effectivement, la musique aussi contribue au bien-être et elle est très préoccupée du bien-être de ses sœurs. À l'époque, dans les pratiques, dans les monastères, on a beaucoup de pratiques de flagellation.
1: Oui, oui.
0: Et c'est une manière de payer le tribut du péché originel. Mm-hmm. Mais Hildegarde n'est pas en accord avec ça. Elle pense plutôt qu'on doit prendre soin du corps, que le corps doit être envisagé comme le temple de Dieu et donc comme une chose sacrée au même titre que l'hostie consacrée, etc., etc.
1: Mm-hmm. Oui, ben en ce sens, elle est moderne, hein. Puis c'est ce qu'on dit depuis le début. Bon, la pharmacopée, l'alimentation, les plantes. La protection de l'environnement va même devenir, bon, beaucoup plus tard, mais récupérée par les écolos. Donc, des prouesses, puis notamment sa musique, qui sont connues, puis son œuvre, déjà à l'époque, est largement diffusée. C'est une femme qui est connectée aussi, qui impose le respect, puis elle correspond avec les plus grands de ce monde. Comment elle en vient à ça?
0: Oui, ben elle en vient à ça parce que effectivement, là, ces textes sont connus. C'est une femme qui voyage beaucoup aussi, qui est allée dans différents lieux, bon, du monde, disons de l'Europe occidentale. Donc c'est une femme qui n'a pas eu peur d'intervenir quand des princes essayaient de déstabiliser le Vatican, de déstabiliser le pouvoir du pape, de remettre en place aussi ou de remettre à leur place des princes qui abusaient de leur pouvoir,
1: oui.
0: Donc de manière injuste par rapport aux paysans, par rapport aux populations locales. Et donc, et au fur et à mesure, comme sa renommée devient de plus en plus importante et qu'elle devient elle-même une autorité au même titre, par exemple, qu'un Bernard de Clairvaux, mm-hmm. Eh bien, effectivement, elle entretient une correspondance très grande. On dit environ, il y a jusqu'à 356 lettres de sa correspondance qui, encore aujourd'hui, le sont conservées.
1: Oui, et puis elle écrit au pape, elle écrit au roi, elle écrit aux monarchies.
0: À Frédéric Barberousse, l'empereur du Saint-Empire romain germanique.
1: Elle s'est entrée un peu partout.
0: Oui.
1: Se dit, puis vous l'avez mentionné plus tôt, elle se gêne pas pour critiquer l'Église. Hein, et ça va aussi lui attirer des ennuis. Elle va s'attirer l'opprobre d'une partie du haut clergé à une époque.
0: Oui, tout à fait. Le fait d'interpeller les pouvoirs politiques, déjà ça met des gens dans l'Église un peu fâchés, les fâches.
1: C'est sûr.
0: D'une part, d'autre part, le fait d'être une femme qui prend en charge son abbaye de A à Z, qui se détache donc de la tutelle d'un abbé, c'est quelque chose qui passera pas comme une lettre à la poste. Elle a dû se battre pour ça. Et évidemment, les pratiques qu'elle a à l'intérieur même de son abbaye, j'en parlais plus tôt, sont des pratiques qui ne font pas l'unanimité. Même si, effectivement, on lui a permis puis on l'a encouragé à écrire ses visions, à écrire sur différentes questions, mais ça reste une femme qui, même de son époque, a pu semer certaines controverses.
1: Oui, oui, sans doute qu'elle a dérangé certains. C'est plus tard, hein, beaucoup plus tard, qu'elle sera canonisée, presque 1000 ans après son décès. C'est le pape Benoît XVI, lui-même d'origine allemande, qui en fait une sainte. C'était le 10 mai 2012.
2: Invochiamo sempre lo Spirito Santo affinché susciti nella Chiesa donne sante e coraggiose come Santa Hildegarda di Bingen che valorizzando i doni ricevuti da Dio.
3: Invoquons toujours l'Esprit Saint afin qu'il suscite dans l'Église des femmes saintes et courageuses, comme Sainte Hildegarde de Bingen, qui en valorisant les dons reçus par Dieu, apportent leur contribution précieuse et spécifique à la croissance spirituelle de nos communautés.
1: Le pape Benoît XVI, en 2012, le 10 mai, s'était réclamé depuis très longtemps. Pourquoi il a fallu tout ce temps avant qu'elle soit canonisée?
0: En fait, on ne sait pas exactement là dans le détail, dans les dédales de l'histoire, comment les choses se sont réellement passées, mais le procès en canonisation avait commencé et il s'est pas terminé parce qu'il y avait des remous à l'intérieur de l'Église, des remous sur le plan politique, et donc 1246, je pense, la cause est laissée en suspens. Mm-hmm. Et finalement, ben c'est le pape, effectivement, vous le disiez, d'origine allemande, Benoît XVI, Joseph Ratzinger de son nom, qui va effectivement donc la canoniser et quelques mois plus tard la nommer donc docteur de l'Église. Et je pense qu'il y a à la fois la reconnaissance par un pape allemand de cette sainte allemande très importante, très populaire en Allemagne, vous le disiez d'entrée de jeu. Mais également, il y a un aspect, stratégique pour Benoît XVI, parce que du point de vue de la papauté, sous Jean-Paul II et sous Benoît XVI, disons que sur le plan de la place des femmes à l'intérieur de l'Église, plutôt que d'avoir des avancées, alors que dans les sociétés occidentales, il y a beaucoup d'avancées, ben on recule.
1: Ouais.
0: Et donc, là, c'est une manière, dans le fond, de prendre, de montrer patte blanche un peu, de montrer qu'on met de l'avant une femme donc du 12e siècle, une femme d'avant-garde, et c'est une femme qui est appréciée par les courants féministes, écologistes. Même plus récemment, là, je lisais, puis j'écoutais un balado, et on parlait même d'Hildegarde comme une figure queer.
1: Oui, c'est ça. C'était un peu récupéré à toutes les sauces, un peu étiré, mais effectivement, on en a parlé de cette façon.

0: Là. Mais ça nous dit quoi, justement, des femmes au Moyen Âge? Parce qu'elle a marqué son époque, et c'est vrai qu'elle a imposé sa marque au Moyen Âge.
1: Ben, ça nous dit des femmes du Moyen Âge que, en fait, ça nous dit du Moyen Âge que tout n'était pas noir.
0: Oui, c'est ça.
1: Complètement faux.
0: L'image qu'on s'en fait souvent
1: du
0: Moyen Âge, sombre, noir.
1: Tout à fait. Et les monastères en particulier, les communautés religieuses de tout temps ont représenté des sortes d'espaces de protection pour les femmes. C'était d'autant plus vrai à cette époque-là que des femmes de la noblesse, des femmes de plus basse extraction pouvaient se faire enlever et puis être violées, jetées. Et donc le monastère représentait un espace qui leur donnait la protection physique, oui, mais aussi l'accès à des connaissances. Et donc, de ce fait, des formes de pouvoir. Et dans cette tradition rhénane, flamande aussi, il y aura éventuellement tout un mouvement qui va naître un peu plus tard, d'autres femmes mystiques qu'on va appeler notamment les béguines, qui étaient une autre forme d'organisation de femmes qui vivaient ensemble, qui vivaient en commun et qui avaient un projet spirituel.
0: Ouais. En tout cas, on le voit, une figure, une femme profondément d'avant-garde, hein, moderne, extrêmement moderne, puis oui, l'image récupérée aujourd'hui. Hildegarde de Bingen, très très très populaire, je le disais en introduction, elle est un peu aux Allemands ce que Jeanne d'Arc est aux Français, mais c'est vrai que c'est une figure importante et qui a été récupérée un peu à toutes les sauces récemment. Bon, l'invité, Catherine Foisy, elle est professeure au département de sciences des religions à la faculté des sciences humaines de l'UQAM, Université du Québec à Montréal. Merci beaucoup d'avoir été là.
1: Avec plaisir.
0: Merci également à toute l'équipe d'Aujourd'hui l'Histoire. Ici Maxime Coutier, là-dessus, bonne soirée. À une prochaine, au revoir.

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7: Ben non, j'avais dit que... Je le dis pas.
8: C'est qui ça, Tony?
9: Ah, on veut
7: pas. Oh,
8: mais non,
7: Tony Roman. Vous savez pas c'est qui Tony Roman?
9: Ah, ben non. La biographie de Jean-Christophe Lawrence sur Tony Roman, génie.
7: Doa Diri. Ben, ça ne sais pas c'est qui.
9: C'était l'ancien John de Nanette.
10: Il était dans un groupe, là, yéyé.
9: Tony Roman.
7: Oui.
9: C'est lui qui a toute partie de cette gang-là.
8: Ben, il était petit, je sais pas, il est mort.
7: C'est pas une raison.
8: Non, je ne l'ai pas connu personnellement, là. Il était petit.
7: Ben, il portait des talons, tu sais.
8: Oui, mais Nanette,
9: oui, mais Sébastien Benoît aussi.
7: Oh!
8: Sébastien Benoît. Alex Perron, excusez.
7: Non, Alex Perron.
8: Mais on se tombe souvent les deux.
7: Je peux certifier, je travaille avec.
8: Il porte des talons, oui, mais je sais pas parce qu'il est petit.
7: Mais il porte pas des talons.
9: On appelle ça des talonnettes.
7: Mais il parle pas des talonnettes.
8: Il est pas petit, Alex.
9: Oui, Alex a toujours des petits pour se monter un petit peu. Oui.
7: Ben moi alors. Ouais, et non, moi
8: vous,
7: donc. Et moi.
8: Non, mais vous et...
7: Et moi et moi.
8: Vous rapetissez. Enfin. mais c'est pas ça le point là. Avez-vous des nouvelles de Céline? Moi j'ai regardé, il paraît qu'elle a fait la fermeture du...
9: L'avez-vous vu l'extrait?
8: Ben non, par exemple.
9: Lequel dans son lip sync?
8: Non, à la fin du show de L'Oréal.
7: Ouais, hein?
8: Bon, c'était le défilé de L'Oréal. Il défilait, j'imagine, des crèmes, là, je sais pas trop.
9: Non, c'était toutes les égéries étaient là. Eva Longoria, la Kendall Jenner.
8: Mais qu'est-ce qu'ils font dans un défilé de crèmes?
9: Ben, c'est surtout pour... C'est comme un espèce d'événement pour faire rayonner la marque du designer.
8: Puis là, elle a fait donc un lip-sync parce qu'elle s'est trompée.
9: Ouais.
8: Comment ça?
7: Ça a paru à la fin.
9: Ça a paru à la fin.
7: Même moi, je l'ai vu.
9: Elle a réenregistré la tune I'm Alive, mais elle change les paroles dans l'enregistrement. Au lieu de dire I'm alive, elle dit We're alive. Mais quand elle fait le lip sync.
8: Elle dit I'm alive, parce qu'elle a mené son message à moi.
7: C'est ça. Mais de toute façon.
9: En même temps, au cul de la Tour Eiffel, tu sais, il n'y avait pas de musicien, il n'y avait pas de chorale, les gens ne sont pas nonos non plus.
7: Non, mais ce que je trouve bien.
8: La Tour Eiffel, ça, c'était. Oh, excusez-moi, allez-y.
9: La Tour Eiffel, c'était aussi L'Oréal. C'était au pied de la Tour Eiffel, le défilé.
7: Oui, c'est vrai. Mais j'allais dire, quand même, elle a été battue cette semaine. Pas battue physiquement, mais elle a été.

0: comment éclipsé par le pape.
1: Oui, oui, c'est vrai.
0: Non, mais quand même, le pape, il n'était pas venu à Paris.
2: Céline devant le pape.
0: Ben, bon,
2: le pape
0: non. Il y avait,
1: Elle,
0: tout le monde a dit. Hein?
1: Ouais. Elle vous des données, c'est
0: J'ai vu un téléjournal de France.
3: Vous avez vu un téléjournal?
2: Elle a lu la croix. Comment, mon Dieu, le pape.
1: Ça, c'est vrai. Elle a vu un téléjournal.
2: C'est le seul qui a regardé un téléjournal. Merci.
4: Ça fait plaisir.
2: Les autres sont ignorants. Ils se parlent entre eux.
4: Ils ne savent même pas c'est quoi la croix.
0: Quelle croix?
3: Sinon,
0: croix. La Croix du Moyen.
2: Hey, finissez de lire votre courriel. Je pense que ça fait trois jours que vous dites que vous n'avez pas le temps de finir.
1: Ouais, mais là, je l'ai perdu, je l'ai effacé. En fait, je me suis amusé avec Claude, puis il a effacé mon document. Donc, mais je ne suis pas fâché contre lui, parce que je trouve qu'il a le droit de faire des erreurs.
0: Oui, c'est ça.
1: Vous comprenez?
0: Je suis d'accord, oui.
1: Oui, ben oui. Non, mais pour vrai, moi, c'était des nouvelles de Céline, parce que vous savez que Jean-Sébastien s'en va voir Céline.
0: Ah, mais oui, je sais, là, il nous casse les oreilles avec ça, là.
2: Ça me fascine que vous ayez une passion pour Céline tout d'un coup.
1: Moi?
2: Oui.
1: Ben non, mais en fait, ce qui me fascine dans l'histoire de Céline, c'est, je pense, que c'est la façon dont on suit ses sorties, ses déplacements. Tu sais, vous êtes allé devant le Royal Monceau. J'ai un ami, Jacques qui est allé sur le Jean-Sébastien va aller aussi devant le Royal Monceau, comme si on attendait comme la sortie d'un coucou, tu sais, justement ce que je veux dire.
2: Comme si c'était les Beatles à l'époque.
1: Oui,
2: moi.
1: Puis là, tout le monde a une opinion.
2: Encore là.
0: Le fait, c'est qu'elle fait pas de conférence de presse, elle parle pas aux journalistes, donc c'est le seul moyen. Ce que je trouve, c'est ce qu'on appelle de la démocratie directe.
2: Ah, moi, c'est très direct. Elle n'est pas une politicienne non plus. Elle a pas de compte à rendre dans le sens où elle n'a pas été élue. Je comprends votre point. Moi, la vidéo qui m'a fait le plus rire, c'est qu'il y a toujours des fans qui demandent n'importe quoi. Puis il y a un monsieur qui disait « Céline, j'ai été dans le coma, Céline! » Puis elle passait devant lui, elle n'a rien fait.
0: Il est tombé dans le coma.
1: Qu'elle pensait qu'il était encore dans le coma.
2: Mais c'est pas des petites questions niaiseuses, genre « Faites-moi un jingle pour ma compagnie. » Puis un gars qui dit qu'il est dans le coma, fait comme « Bon. »
0: C'est jusqu'à quand qu'elle chante à Paris?
2: Le 17 octobre.
1: Exact. Okay. Mais il y a des supplémentaires.
2: En mai.
0: Oui, en mai.
1: Oui.
0: Mais là, je vous répète que MC Gilles me doit une bouteille de champagne.
2: Elle n'est pas rendue
1: au bout, là.
0: Ben là, elle va se rendre au bout, là. Je pense pas qu'elle va pas se rendre au bout.
1: La gageure, c'est... Faut qu'elle se rende au bout. On est à moitié, puis vous voulez votre bouteille de champagne.
0: Non, faut qu'elle se rende au bout du 17 octobre.
1: Ben, on est pas le 17 octobre.
0: On est quasiment le premier.
4: Ben, on est pas mal le premier octobre.
2: Là, on est à mi-parcours, là.
1: Quelle drôle de façon de calculer ses affaires. Votre gageure, c'était si elle se rend au bout le 17 octobre, vous devez une bouteille de champagne à MC.
0: Non, il me doit une bouteille de champagne.
1: C'est ça. Il peut arriver quelque chose.
0: Je vais faire clicot, hein.
2: Il y a encore les moyens de se payer ça.
0: Je pense que oui.
1: Enfin, c'est j'ai eu beaucoup de messages aussi. Il y en a un qui m'a particulièrement attiré. Amélie Caron qui nous dit bonjour. Est-ce que c'est Louis T qui fait la voix de vos drôles de publicité? Eh bien oui.
2: Louis
1: il fait les voix tous les jours. On lui envoie un peu les publicités puis il enregistre ça puis il nous envoie ça.
2: Hey, c'est faux.
1: C'est
2: Philippe Roberge.
1: C'est Louis T. Demandez à Louis T quand vous allez
0: croire. François Pérus.
1: Non, c'est fait que merci à Louis T. Et des fois quand vous mais c'est vrai. Et puis sinon
0: c'est qui?
1: Lise Dion qui fait les voix féminines. Quand c'est les voix féminines. Oui.
0: Vraiment?
1: Ben oui.
0: Est-ce que je dois vous croire?
2: Nathalie, vous dites
4: pas. Quand ils sont pas disponibles, c'est clair.
2: Hey, Jean-Philippe, parlez donc de vélo, là.
1: Mon Dieu, j'ai reçu tout un message de vélo. Elle avait voulu. Le message de Samuel de Lévis qu'on a reçu récemment. Vous savez, je le lis rapidement, puis mon Dieu. Vous jouerez ça après. Je viens d'écouter l'émission du 23 septembre où Jean-Philippe dit que les cyclistes qui font pas leur stop, on les voit. Ben, évidemment, on les voit parce que
0: on mange du papier.
1: Moi, j'en suis un cycliste et malgré que je me scrape complètement la santé à travailler deux jobs, je suis pas capable de m'en acheter un char. OK? Puis quand je fais un stop, il faut que je reparte de zéro. C'est pas de peser sur la petite pédale tranquillement à attendre que le moteur me fasse repartir. Ça veut dire reprendre tout le momentum. Ben oui, évidemment, on comprend. Excuse-moi, Jean-Philippe, mais ça fait parvenu de dire ce discours, de faire ce discours-là. On n'a pas besoin de tout ça. Faites vos stops tant que vous voulez. Les cyclistes, sacrez-les leur paix.
2: Je comprends rien.
1: On continue la lecture de ce message-là demain. Mais en gros, le message, pour ceux qui veulent l'écouter, c'est la loi s'applique pas au vélo à cause de l'effort que ça demande.
2: Ouais,
1: c'est un peu l'analyse qu'on a. Oui, exact. Peu importe, c'est pas ce qui est important. Ce qui est important, c'est que c'est la journée est encore jeune. L'émission officielle de la Journée internationale du public de Radio-Canada. Ah, c'est première.
0: Des aînés?
1: C'est la Journée internationale des aînés.
0: Ah oui, c'est ça.
1: On les a vu débarquer.
0: Mais la journée est encore jeune.
1: Absolument. On a vu
0: un
1: autobus.
0: Même quand on est un aîné.
1: Oui, vous êtes une aînée. Mais on s'en vient, là, je veux dire, c'est TikTok, là. Nous, on s'en vient chez les aînés.
2: On a un pied dans la tombe.
1: Ah! Mon Dieu, oui. Et Jean-Sébastien a un pied dans la tombe depuis qu'il est né, lui, pauvre. Et puis nous, on s'en vient tranquillement vers les aînés. Mais tout ça pour dire que c'est la Journée internationale des aînés. Il faut faire attention à vous, Nathalie. On a vu un autobus.
0: Faites attention.
1: Cet autobus qui est encore stationné devant
0: Radio-Canada. C'est mon autobus.
1: Puis il y a plein d'aînés qui sont venus. Puis on leur a demandé.
0: Mais je comprends pas pourquoi les aînés ont toujours les cheveux blancs ou gris.

0: Ben, je veux dire par là.
1: Hey, je voudrais dire la science, mais après ça, on verra bien. Le temps.
0: Mais non, ce que je veux dire, teignez-vous les cheveux.
1: Ben non, je, mais non, voyons, pourquoi? Non.
0: Ben parce que, comme ça. Ah, oh, ben je vois, excuse, j'ai un aîné ici, là, à côté de moi.
1: Non, non, mais je veux dire, c'est pas...
2: C'est de
1: le oh, blanc, oui, le oui. blanc est très beau.
0: Hein?
1: Mais je te dis,
0: non, mais non, c'est parce que oui, oh oui, c'est très beau, mais le problème c'est qu'il est nombreux.
1: Vos convictions sont solides.
0: Il est nombreux là, tu sais, il y en a beaucoup. Ouais. Fait que tu sais, en tout cas là.
1: Mais okay. Ben oui, mais parce que bon, les gens qui sont débarqués, on les salue d'ailleurs. C'était probablement des visiteurs. On est allé les voir, on leur demander, ils venaient d'où, peut-être d'un RPO ou un truc du genre. Non, c'était l'aile jeunesse du Parti libéral.
2: Ah. Et, c'est votre futur député que vous blastez.
1: Quel député?
2: Charles Milliard.
1: Ah oui, dans Hartford.
0: Dans Hartford.
1: Ben ça va pas très bien pour Charles Milliard dans Hartford.
2: Paul Saint-Pierre est allé le.
0: Ouais.
2: Aller faire campagne, non?
1: C'était pas... Oui, oui, ça va pas très, très bien, là. Ben, on va voir. De toute façon, on l'a vu, là, c'est le retour du Parti québécois et de son chef Frufru. L'avez-vous entendu à Patrick Masbourian ce matin? Il l'a repris sur chaque petit mot, je pense.
2: Avec Patrick Lagacé aussi.
1: Oui, oui, il est de retour, là. Je pense que maintenant, il a vu les sondages, il s'est dit, bon, c'est bon, t'as ligne droite, je vais gagner. Je vais retrouver mon petit air Frufru.
3: Il a annulé leur entrevue aussi à Mario Dumont.
1: Ah oui? Ah bon, écoutez ça. Ben, justement, écoutez ça, là.
4: Olivier, nickel.
3: Ben moi, c'est pas de ça que je vous parle. Je vous parle. Ça fait à peu près une semaine que perdure le scandale autour du roman C'était ça ou mourir de Télisson Aurélien.
1: Alors, vous êtes assis dans l'actualité.
3: Oui, ben non, mais je veux prendre
1: un pas de recul.
3: C'est le mot que je cherchais. Donc, je pense que c'est le temps de faire un petit bilan de ce qui s'est dit à ce sujet-là. Faut dire que ça a choqué bien des gens, dont notre collègue Yannick Tremblay, là, qui a dû avoir recours à la zoothérapie.
5: Hein? Je sais pas pour vous, mais moi, ça m'a complètement bouleversé. Je vous dis pas le besoin que j'ai soudain eu mercredi matin, c'est une histoire vraie, de caresser le chien dans les escaliers, de me raccrocher à quelque chose de très concret, de très vivant.
3: Histoire vraie. Ouais. Bon, j'espère quand même qu'il a compté les pattes de son chien avant, parce que s'il y a plus que 4 pattes, ça se peut que ce soit un chien généré par l'IA. À Radio X, Christian Rioux, lui, nous a rappelé d'où est parti ce scandale qui donne envie de flatter un chien dans l'escalier.
6: Il y a quelqu'un, on ne sait pas son nom, là, qui a soumis... Il s'appelle Claude, là, c'est un site sur une adresse sur Internet, et qui a soumis le livre à un détecteur d'intelligence artificielle et c'est arrivé à 100%.
3: Donc une adresse Internet qui s'appelle Claude est à l'origine de tout ça.
0: Comment lui parler au détecteur de mensonges?
1: J'allais voir, ça existe.
3: Il fait encore ses recherches sur la toile du Québec, d'après moi, ce monsieur-là. En fait, depuis cette déclaration, on a su que c'était un chroniqueur et auteur associé, entre autres, à la droite anti-woke française, qui est derrière le compte sur le réseau X, Balance ton Claude, et qui avait soumis le roman de Télisson Aurélien à Pangram, qui est cet outil de détection de l'IA qui est généralement fiable, semble-t-il. Sauf que là, nos commentateurs de l'actualité ne sont pas tout à fait à la fine pointe de la technologie. D'ailleurs, Rémi Villemur rappelait à Mathieu Bock-Côté la fois que dans un souper avec Emmanuel Latraverse, il lui avait fait découvrir l'IA.
7: Je me rappelle d'un souper auquel je participais, auquel tu étais convié, je pense que ça fait à peu près un an, et on discutait de ChatGPT, et je pense que tu ne savais même pas c'était quoi.
3: Donc, il y a un homme, Mathieu Bock-Côté, ne savait pas c'était quoi ChatGPT. Il a dû avoir tout un choc en découvrant qu'il n'y avait plus le monopole de la prose pompeuse et grandiloquente.
2: Oh, moi, je vais aller à souper, là.
1: Oui, j'avoue aussi.
3: Je serais curieux. Par contre, il connaît la littérature, Mathieu Bock-Côté, et lors de son passage à Montréal au printemps, il avait entendu parler de C'était ça ou mourir, comme il l'a expliqué sur CNews.
8: Donc j'arrive, et là, c'est le livre dont tout le monde me parle à ce moment-là. C'est le livre qu'il faut lire, apparemment. Puis je comprends que c'est le livre dont tout le monde doit penser du bien. C'est pour témoigner de son humanisme, il faut dire que c'est un grand livre.
9: Donc vous avez pensé du mal.
8: Je lis ce machin, donc, et immédiatement, je me dis, mais quel livre atroce de nullité.
9: Avant même la polémique.
8: Oui, je lis ça, je dis, mais c'est vraiment pas bon.
3: Il a même retrouvé son accent québécois tellement c'était pas bon. Plusieurs personnes ont commenté cette histoire-là en disant que c'est pas vraiment un problème tant que ça que tu mentionnes. En fait, c'est pas un problème tant que tu utilises l'intelligence artificielle. Dimitri Soudas à RDI va dans ce sens-là.
10: L'important dans tout ça, c'est de le divulguer, de dire oui, j'utilise l'intelligence artificielle de la même façon que j'utilise une calculatrice, une encyclopédie, Google, Yahoo, etc.
3: Bon, Dimitri est sûrement la dernière personne qui fait encore ses recherches sur Yahoo. Mais c'est pas tout à fait la même chose là, qu'une encyclopédie ou qu'une calculatrice, à moins que sa calculatrice propose 3 réponses possibles, dont une plus chaleureuse. Mais en fait, l'IA permet de duper les gens parce que les gens, ils sont nonos, comme le dit Richard Martineau à Cube.
11: L'être humain est un être profondément naïf, parce que souvent, nous autres, on est bons, puis nous autres, on crosse pas le monde, puis on dit... crosser dans le genre fraudé, là.
8: C'est ce que je veux dire.
11: Je parle pas de tes passe-temps à ton chalet, là. Des orgies que tu fais dans ton château.
3: Donc, non.

0: Non, il faut pas mélanger la fraude intellectuelle avec les orgies, mais mon oncle Martineau a continué de le faire.
1: Arrêtez de croire la bouche ouverte.
2: Arrêtez là, d'aller quand la bouche ouverte. Quand le dentiste te dit ça fera pas mal.
1: Ouais.
2: Non.
1: C'est
2: ça va faire mal.
1: Si tu bouges pas, ça fera pas mal.
2: Quand ton chum dit je viens. Donc il y a
0: L'être humain. L'être humain est profondément naïf. Il croit d'ailleurs sûrement qu'en écoutant la radio en après-midi, il n'entendra pas des jokes de mon oncle libidineux. Richard Martineau pense, entre autres, que le roman a été édité parce que c'est un livre woke. Mathieu Bock-Côté va dans le même sens sur CNews.
3: En fait, c'est le roman officiel du réalisme diversitaire. Vous savez, en URSS, il y avait le réalisme socialiste, c'était l'esthétique du régime. Eh bien, l'esthétique du régime diversitaire a besoin de ses propres romanciers, de ses propres écrivains. J'entends tout le monde se sentir obligé de dire que c'est bien. Je vais en faire je vais lui consacrer une chronique, tôt ou tard, une recension, pour dire pourquoi nous sommes devant un produit de propagande qui se fait passer pour un grand livre. Ou dans l'autre, qu'on cherche à nous faire passer pour un grand livre. Mais bon, le temps passe, on a d'autres choses à faire.
0: Oui, donc, sous le régime soviétique, critiquer le livre officiel, ça t'envoyait au goulag. Sous le régime diversitaire, ça mène à CNews à heure de grande écoute. Mais donc, oui, c'est ça. Lui, il avait tout vu ça. Malheureusement, il n'a pas trouvé de trou dans son agenda pour écrire sa chronique, comme dans le cas de Télisson Aurélien. Il faut le croire sur parole. Son collègue Christian Rio à Cube, lui, est allé plus loin. Tout ça, c'est à cause des politiques équité, diversité et inclusion.
4: Monsieur Télisson Aurélien a été, quelque part, favorisé parce que on pratique au Québec et maintenant en France de plus en plus, mais en particulier au Québec, des politiques d'EDI. Les médias, les maisons d'édition sont à la recherche désespérément d'écrivains, entre guillemets, qu'on appelle de la diversité.
0: Ouais, donc, toutes les critiques là, qui ont acclamé ce livre-là, les milliers de personnes qui l'ont acheté, ils pensaient l'avoir aimé, mais non, dans le fond, ils participaient à un programme d'inclusion. Et en plus de ça, ben, ce sont les politiques EDI qui ont empêché Télisson Aurélien de l'avoir son Goncourt.
4: Monsieur Télisson Aurélien est quelque part aussi la victime de ça. C'est-à-dire, si il y a 15 ans, on lui avait dit, écoute, là, cet article-là, là, j'ai pas l'impression que c'est toi qui l'as écrit. Là. Mais peut-être qu'il se serait pris en main, peut-être qu'il l'aurait écrit, le plus grand roman qu'il voulait écrire, et peut-être qu'il l'aurait le Goncourt.
0: Voilà, je pense que même l'intelligence artificielle n'aurait pas pensé à un scénario aussi tiré par les cheveux. Toujours à Cube, il y a la chroniqueuse Amanda Fakihi qui nous a expliqué, elle, que c'est pas à cause de la couleur de sa peau que M. Aurélien a été conspué.
5: Bon, on est en train de taper sur un noir. On cible systématiquement des noirs, mais c'est faux. Il y a des cas de plagiaires, par exemple Laurent Turcot, historien, vulgarisateur, Étienne Klein. Étienne Klein, qui est philosophe des sciences en France, un vulgarisateur. Donc, c'est pas vrai que c'est une affaire de couleur de peau, d'origine ethnique.
0: Il a été victime quand même de racisme suite aux révélations qui l'entourent. Ça veut pas dire que c'est à cause du racisme qu'on l'accuse, effectivement. Par contre, que deux personnes blanches aient aussi été accusées de plagiat, ça prouve pas que la couleur de sa peau a pas d'influence. C'est comme le fait que j'ai pogné un ticket, ça prouve pas que il n'y a pas de profilage racial dans la police. Point de vue différent du côté de Marc Boilard, lui qui a admis être lui-même Marc Boilard.
6: Mais oui, Marc
0: Boilard. Lui? Oui.
6: Ah, allez-y.
0: Il a admis qu'il était lui-même un plagiaire.
7: Okay. Je veux vous rappeler que quand on écrit un livre, c'est toujours basé sur d'autres livres qu'on a lus. J'ai lu une phrase en fin de semaine formidable qui dit « Pour savoir qu'on parle une langue, ça en prend au moins deux. » Comprenez-vous que tout ce qu'on fait là, moi, ce que je suis en train de faire là, cette chronique-là, là, je suis en train de copier quelque chose, c'est-tu quoi? La langue française.
0: Je suis en train de copier la langue française. What the hell que j'ai envie de dire, mais je veux pas être accusé de plagier dans deux langues. Puis au final, on aurait peut-être dû voir venir tout ça en avril dernier dans l'entrevue de M. Aurélien avec Louis-Philippe Ouimette au Téléjournal qui évoquait le personnage du roman.
8: Lorsqu'il débarque au Québec, son seul réflexe pour survivre, c'est de rire et de mentir toujours et encore.
9: Parce que des fois, on voit, même dans les gens que j'ai rencontrés, il y en a des fois qui ont arrivé à sauver leur peau parce qu'ils ont peut-être falsifié quelque chose, du moins créer un faux passeport ou des choses du genre.
0: Oui, des choses du genre des chroniques ou des romans. Résultat de tout ça, le roman de M. Aurélien est au top des ventes en ce moment ici en France. Fait que quand Terminator va débarquer, attendez-vous pas à trop de résistance.
6: Je vous remercie, Guy. Nathalie Petrovski et Hugo Dumas font la paire dans ce jeudi. Vous avez reconnu? Vous avez reconnu la voix de Lysia?
10: N'est-ce pas?
6: Oui. Après des cours de chant. C'est qui, pour vrai?
11: Ah, écoutez, c'est personnel.
6: C'est Lia.
11: Non, on ne veut pas le dire parce que sinon, il va falloir payer certains textes.
10: Je vais poursuivre dans la veine d'Olivier.
6: Oui.
10: Alors, le titre de ma chronique aujourd'hui, c'est « C'était ça ». Ou écrire.
6: Okay.
10: Je ne sais pas si c'est la question que s'est posée Télisson Aurélien avant de commencer à écrire cet essai.

0: innocent ou mourir? En tout cas, c'est la question que moi, je me pose de plus en plus depuis que l'affaire a éclaté. Et la question est la suivante. Est-ce que je fais appel à l'IA pour écrire ou est-ce que je cesse tout bonnement d'écrire? Parce que honnêtement, écrire... Alors que la machine peut le faire à ma place en un temps record, moi je trouve que ça sert plus à rien. Ouais, c'est comme vouloir faire le souper alors que Danny Saint-Pierre est dans ma cuisine en train de me le préparer. Exactement. J'ai fait le test en fin de semaine, j'ai demandé à ChatGPT de m'écrire une chronique de 800 mots sur Télisson Aurélien à la manière de Nathalie Petrovski.
1: Puis,
0: résultat, ChatGPT m'a recraché en exactement 9 secondes une chronique que j'aurais pu tout à fait écrire et signer sans honte. On va faire un petit test.
1: Okay.
0: Ce qui est troublant dans cette affaire, c'est donc moins la chute éventuelle d'un homme que la vitesse avec laquelle nous l'avons participé à son ascension. Nous avons applaudi le destin avant d'examiner suffisamment le texte. Nous avons adoré l'histoire avant de nous demander si l'histoire était complète. Ça, c'est-tu moi ou ChatGPT?
2: Ben, peu importe c'est qui, c'est mal écrit. C'est Chat.
0: C'est ChatGPT.
2: Okay.
0: 9 secondes, je le répète, 9 secondes. Et c'est ça qui est terrifiant. Ouais. Moi, pendant 26 ans à la presse, où j'ai écrit chronique après chronique après chronique, j'ai sué sang et eau. J'en ai pas dormi pendant des nuits. Je me suis torturé les ménages. J'ai agonisé pendant des heures. C'est quoi mon sujet? Comment je l'aborde? C'est quoi mon opinion? Qu'est-ce que je pense? Qu'est-ce qu'ils en pensent? Et chaque fois, ça prenait un minimum de 6-7 heures à piocher sur mon texte comme une fourmi aveugle, comme un Sisyphe cul-de-jatte ou un mathématicien tentant en vain de percer l'équation Navier-Stokes, vous le savez, dans la presse.
1: Ouais.
0: C'est sur le déplacement des fluides. Évidemment, pendant ces 26 années, j'ai nourri l'IA, je l'ai fait boire jusqu'à plus soif, je l'ai gavé de ma prose imparfaite. Et ma récompense aujourd'hui, c'est quoi? Ben, c'est que IA me recrache, me régurgite, me ressuce. Le fruit de mon labeur en 9 maudites secondes.
1: Je sais.
0: À la question, donc, c'était ça ou écrire? Ma réponse, c'est que j'écris plus et je suis vraiment, mais alors vraiment heureuse d'être une chroniqueuse à la retraite. Et si l'IA veut chroniquer en mon nom et à ma place, ben qu'il le fasse. Moi, je m'en vais jouer au golf.
2: Ça vous dérange-tu?
1: Quoi?
2: Parce qu'on va le faire. Le golf? Le piquant, on joue au golf.
0: Je joue au golf. Merci beaucoup,
1: Nathalie. Merci. Les gens ont besoin de vous et les gens vous aiment. D'ailleurs, on reçoit plein de messages depuis tantôt. Je vous en lis quelques-uns. Bonjour, Nathalie. Je crois que le choix de se colorer les cheveux est un choix personnel. J'ai les cheveux argentés. J'ai 75 ans. Je suis mon vieillissement. Je vais au gym. Je fais du jogging. Je trouve votre commentaire désolant. Sinon, j'ai aussi Sylvie qui nous écrit. Waouh, teignez-vous les cheveux. Je m'assume. Ma coiffeuse ne cesse de me dire que ma couleur chat bleu point est magnifique. Franchement, Sylvie. En tout cas, okay, Nathalie, vous êtes vraiment. Vous réunissez
0: Mon Dieu!
2: C'est excellent!
1: Ouais, c'est pas mal, hein?
2: Moi, je pense qu'on peut arrêter là.
1: Ouais. Ah, ben, je suis sûr qu'on va pouvoir topper ça, mais garde, même. Vous voulez nous parler de quoi, Hugo, aujourd'hui?
2: Jean-Philippe?
1: Oui.
2: La face va me fendre.
1: Ah, mon Dieu, enfin!
2: Parce que là, je vais être obligé de vous donner raison, là. On ne le fera pas trop souvent, là.
1: Ouais.
2: Taylor Swift.
1: Ah!
2: Celle dont on ne parle jamais.
0: Mais
2: mon idole, celle que je vénère, que j'ai blablabla, que je m'emmène les cheveux, tout ça, vous savez.
1: Oui, je sais.
2: Elle a lancé un mini-album la semaine passée. On en avait besoin, là. On s'ennuyait, là.
1: Ça fait longtemps?
2: Ça faisait un an. Ça faisait un an pile, mais attendez, cet été, elle a lancé un simple pour le film Toy Story 5 qui s'appelait I Knew It. I knew you.
1: Ouais.
2: Et elle s'est mariée. Je sais pas si vous le saviez, ça aussi.
0: Dans un petit mariage très intime.
2: Au
0: c'est le potin que je voulais savoir.
2: By the way, personne n'a vu de photo de la robe de mariée de Taylor Swift.
1: Ben non, comment ils ont réussi?
2: On n'a pas eu d'image.
0: Oui.
2: On va faire un film avec ça, Jean-Philippe, c'est histoire. Taylor ne laisse rien sur la table. Elle veut tout monétiser. Bref, si on retourne à l'album, c'est un mini-album. C'est pas un album complet. C'est-à-dire, c'est comme une suite à son album The Life of a Showgirl, qui s'appelle Encore. Donc, le rappel de cet album-là, qui contient 4 chansons qui n'étaient pas nécessaires.
1: Ah non?
2: Et là, je vais le dire avec toute la famitude du monde. Taylor, Alison Swift, écoutez-nous. Des fois, là, ça vaut la peine de passer son tour.
0: Je suis d'accord.
2: De dire, hey, c'est assez.
0: C'est assez.
2: J'en ai fait beaucoup. J'ai fait de l'argent. Merci.
1: C'est tout.
2: À l'année prochaine.
1: Mais peut-être qu'elle avait besoin de créer.
2: Mais... c'est ça. Est-ce qu'on peut empêcher un créateur de créer? Parce que peut-être que cette boîte-là va donner quelque chose de mieux à la fin.
1: Oui, oui.
2: Parce que moi, ce qui me hérissine de l'album, c'est qu'elle parle constamment des gens qui l'haïssent. Elle dit « Ah, les gens trouvent que je danse mal, que je m'habille mal, que je suis laide, que je suis fatigante. » Mais j'ai trouvé l'amour de ma vie. Et pour elle, la réussite dans la vie, ce n'est pas d'avoir rempli des stades, d'être la personne la plus riche du monde. Ouais. C'est d'avoir une bague et d'être mariée. Et je trouve que ce qu'elle nous dit comme message, c'est presque

0: anti-féministe.
1: Oui, mais
0: cette femme-là a détrôné tout le monde.
1: Non, mais
0: elle est bonne, elle est magnifique, elle est jeune.
1: C'est ce qu'elle dit en ce moment.
0: Oui.
1: Dans 2 ans, elle va se divorcer puis elle va dire autre chose.
0: Ce que je voulais dire, bon, trop de marketing,
2: c'est pas... Elle parle par expérience.
0: Allez-vous faire des meilleures chroniques quand vous allez divorcer? Parce que c'est ça, Taylor. Ah. Elle est meilleure quand elle est triste.
2: Exact.
0: Quand elle est torturée, laissée, abandonnée, humiliée par les hommes.
1: Oui.
0: Le patriarcat lui rentre dedans.
1: Oui.
0: Là, elle embrasse le patriarcat.
1: Là, le bonheur conjugal, c'est plate.
0: Le bonheur conjugal, ça fait des tonnes de marre.
2: Ben,
0: et c'est ça qu'on est en train de se faire servir.
2: Ouais.
0: Et je trouve ça déplorable. Je vous dis qu'à la place, écoutez Folklore et Evermore, qui sont très dans la tendance automnale. C'est ce qu'elle a fait de mieux.
1: Non, mais
0: elle
1: écoute,
0: était triste.
1: Écoutez-la.
0: Écoutez-la.
1: Lou Adrienne Cassidy. Écoutez du Québécois, OK?
0: Bon, et je vais juste vous dire que les critiques ont été unanimes. Ils l'ont descendu. Ils ont dit que son écriture était paresseuse. C'est vrai. Ça manquait de finition. C'est garroché. La qualité de son... Taylor, c'est une très bonne écrivaine. C'est une quasiment une romancière. Quand elle se donne et qu'elle s'investit dans ses chansons, c'est comme des petites nouvelles qu'on pourrait lire dans le New Yorker. Là, c'est genre, je suis contente, je suis heureuse, il fait beau, mon mari me met une bague au doigt, bye-bye. Elle s'en va visiter Cleveland, et de la ville où son mari est né.
2: Et puis elle parle de Cleveland.
0: On s'en sac
2: bien. C'est la première fois de l'histoire qu'il y a une chanson sur Cleveland.
0: Cleveland, point d'exclamation. C'est une toune avec des petits, une petite toune de fanfare. Bref, ça marche pas. Écoutez-la pas. Puis elle parle beaucoup aussi du pénis de Travis Kelce.
1: Mais comment elle l'appelle?
0: Ben, il y a une chanson sur son premier album qui s'appelle Wood.
1: Ah oui, c'est vrai, Wood.
0: Très dur, très performant. Taylor Zip.
2: Ah, Taylor Zip.
1: Ouais, Taylor Zip, je suis d'accord.
2: Merci beaucoup, Hugo.
0: Je l'aime encore malgré tout.
2: Ben non, je sais bien, c'est pas ce point, là, mais ben, vous, là, vous aimez personne.
1: Moi, j'aime Lou Adrienne Cassidy.
2: Vous savez que dans les derniers mois, on a fait plusieurs démarches pour recevoir des candidats, candidates du PCQ en entrevue.
1: Oui.
2: On a réussi à avoir Éric Duhaime. Mais hier, surprise, on reçoit une réponse affirmative. Donc, un gros oui d'un autre candidat du PCQ. Par contre, c'est le Parti communiste du Québec. Mais on va faire l'entrevue quand même. C'est avec Léo Boivin qui est candidat dans Sherbrooke. Léo Boivin, un candidat du Parti communiste hors Montréal. Vous êtes le seul?
3: C'est pas tout à fait vrai, hein. On a des candidats à Westmount et Ville-Mont-Royal, donc.
2: Sur l'île. Mais
1: Verdun. On va y aller
2: sur l'île.
3: Mais là, c'est pas la question que vous avez posée, mais oui, à Sherbrooke, donc à l'extérieur de l'île de Montréal, oui, je...
2: Ah, ben, mon Dieu, vous êtes comme ça, vous n'avez pas pensé vous présenter pour le PQ?
0: Oh!
3: je veux dire, c'est une question politique, hein. C'est qu'est-ce qui, C'est une question de programme, mais c'est pas une question d'opportunité comme ça.
2: Parlons communisme, parce que la philosophie communiste est une philosophie politique très intéressante dans la mesure où on traîne ça depuis que Le Capital de Marx a été publié. On est au milieu du 19e et ça reste encore cette utopie parce que évidemment on n'a pas eu encore de preuves techniques que ça fonctionnait, mais il y a des idéalistes comme vous qui en font la promotion encore. En 2026, comment on fait la promotion du communisme?
3: Y a plusieurs choses que vous avez dit qui me font grincer. Là. Déjà, idéalisme,
2: c'est un idéal.
3: Je veux dire, c'est un mot précis. Hein. Puis on se dit plus matérialiste dans le sens qu'on voit les effets matériels de la crise du capitalisme dans laquelle on vit, qui crée en fait toute la misère qu'on voit alentour de nous. Donc, j'ai pas non plus de preuves techniques comme quoi le capitalisme fonctionne pour tirer les gens en dehors de la pauvreté dans laquelle ils se trouvent, la crise du logement en ce moment, la précarité que vivent toutes les personnes qui doivent contracter plus d'un emploi pour juste survivre, en fait. Puis les files devant les banques alimentaires qui s'allongent, c'est autant d'indicateurs comme quoi quelque chose est requis, un changement est requis, puis c'est le changement qu'on incarne, nous, parce que...
2: Et pourquoi proposer un changement d'une idéologie qui a essayé de faire ses preuves sans le réussir? Pourquoi pas essayer de fonder peut-être une nouvelle philosophie politique qui pourrait s'approcher peut-être un peu plus de la problématique dans laquelle on vit en ce moment, plutôt que de sortir, puis je le propose comme ça, là, sortir un truc qui date quand même de quelques centaines d'années?
3: Je veux dire, des contributions à l'idéologie communiste ou encore à notre programme, on se limite pas seulement à qu'est-ce qui s'est passé en 1917, qui d'ailleurs a été un grand succès. Je veux dire, si on regarde la Russie pré-soviétique, puis l'URSS ensuite dans les années 50, il y a eu des bons considérables qui se sont passés.
2: Oui, mais c'était le socialisme. Parce qu'il n'y a aucun pays qui a réussi à se rendre jusqu'au communisme, théoriquement. Là.
3: Je parle à quelqu'un d'instruit, là. C'est bien.
1: Ah!
0: Ça fait changement.
3: Oui, mais oui, c'est sûr qu'on n'est pas dans le chef de l'avenir.

0: monde. Tu sais, ça peut pas se faire uniquement au Canada, ça c'est certain. Ça prend une solidarité entre les peuples puis entre les nations pour atteindre ce but collectif-là de l'humanité.
1: Mais justement, on a des étapes à traverser si on veut se rendre au communisme idéal. Donc, c'est le socialisme. Et puis, il y a le socialisme utopique qui nous mène au communisme. Il y a aussi le socialisme, je dirais scientifique, où est-ce qu'on peut voir que les avancements sont utiles. Vous avez parlé de 1917 en Russie. Parfait. Maintenant, pourquoi pas Québec solidaire? Parce que Québec solidaire, il y a ce choix socialiste qui est un petit peu plus assis.
0: Non. C'est important de définir les termes, là.
1: Oui.
0: Le socialisme, c'est une société dans laquelle, il y a un anéantissement des classes et où la classe ouvrière, les classes laborieuses sont au pouvoir. En ce moment, c'est pas ça. Puis ce que propose Québec solidaire, c'est pas ça non plus. Ce que propose Québec solidaire, c'est de maintenir le système tel qu'il est, mais de négocier essentiellement avec le pouvoir des grandes entreprises pour obtenir telle ou telle concession, tel marchandage pour le progrès, mais qui est pas le progrès en soi. Le progrès, il s'obtient juste avec la lutte. C'est uniquement avec la lutte qu'on est capable d'obtenir les soi-disant acquis sociaux qui sont en réalité pas acquis, hein. Ils peuvent être...
1: Oui, mais en même temps, de la même manière que cette lutte-là ne garantit pas non plus des acquis qui durent, les autres, je dirais, formations communistes et les autres pays communistes ont prouvé que ça n'a pas duré dans le temps. Alors, ma question, et puis je vais la poser, puis vous pourrez y répondre après la fin de l'émission, parce qu'on continue à enregistrer après. On a un bout qui s'appelle l'épilogue, puis ça, c'est on essaie de rendre ça, je dirais, équitable pour tous les partis. Donc, vous voyez, on a déjà un petit pas communiste ici à la journée d'encore jeune. Donc, je vais vous poser une question, mais après la fin de ce thème qui est en train tranquillement de s'égrener. Merci.
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5: Bonsoir, ici Louis de Belval. Voici les informations. Tout d'abord, nouvelle de dernière heure, une patiente du centre hospitalier de l'Université de Montréal est présentement en évaluation pour des symptômes d'Ebola. Les ambulances sont temporairement déroutées de l'urgence. La patiente est isolée et un protocole a été mis en place pour éviter toute contamination. Le CHUM donnera plus de détails lorsque les spécialistes auront terminé leur évaluation. Le Parti québécois lance ce qu'il appelle l'opération indécis à quelques jours du vote au Québec. Le chef péquiste appelle tous ses militants à tenter de convaincre au moins un électeur supplémentaire dans l'espoir de former un gouvernement majoritaire. Le reportage de Sébastien Desrosiers.
6: À quatre jours du scrutin, Paul Saint-Pierre Plamondon mène ce qu'il appelle l'opération indécis.
7: Il reste des indécis. Donc, il faut aller leur parler.
6: Aux électeurs qui hésitent, il leur demande de lui donner une majorité à l'Assemblée nationale qui lui permettrait de respecter ses promesses sans faire de concessions. Mais pour y arriver, il doit remporter des batailles comme celle qui se déroule actuellement dans Arthabasca l'Érable.
8: J'ai besoin d'Alex Boissonneau et je le veux au Conseil des ministres.
9: Je pense que le Parti québécois sent la soupe chaude, là.
6: La lutte s'annonce effectivement serrée avec les conservateurs d'Éric Duhaime, ici dans le seul comté détenu par le Parti québécois au centre du Québec, mais aussi dans les circonscriptions voisines.
8: Et j'invite le centre du Québec à embarquer dans ce qui serait un gouvernement qui les représente très, très bien.
6: Ses adversaires l'invitent à faire preuve d'humilité. Christine Fréchette, Charles Milliard et Ruba Gazal craignent que son élection ne soit synonyme de dispute, entre autres avec Ottawa.
10: Ils auront tous les outils pour mettre de l'avant leur projet de référendum dont le trois quarts des Québécois ne veulent pas.
11: Ça nous prend un premier ministre de l'économie, pas un premier ministre de la zizanie.
12: Quand je regarde aller Paul Saint-Pierre Plamondon, moi, il me fait beaucoup penser à François Legault.
6: Alors, dans les derniers mètres de ce marathon électoral, l'enjeu est grand dans cette région du Québec, un des endroits qui pourrait déterminer si le prochain gouvernement est majoritaire ou minoritaire. Ici Sébastien Desrosiers, Radio-Canada, Bécancour.
5: Et puis plusieurs chefs ont réagi à la publication d'un rapport de la directrice parlementaire du budget qui conclut que le TGV entre Québec et Toronto pourrait coûter plus de 110 milliards de dollars, tandis que son promoteur, la Société d'État fédéral Alto, parle plutôt de 60 à 90 milliards de dollars. Le péquiste Paul Saint-Pierre Plamondon, le libéral Charles Milliard et la solidaire Ruba Gazal se disent préoccupés par ces nouvelles estimations.
8: C'est inquiétant. En termes de sérieux du projet, d'avoir une telle fluctuation.
11: J'aimerais comprendre comment on arrive à ces chiffres-là, parce que c'est quand même assez drastique comme augmentation.
12: Ce qui est important,